0: Bienvenue dans l'émission Au Livre, etc. Aujourd'hui, nous allons voir comment la littérature contemporaine s'empare du monde pour le rendre enfin lisible.
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0: Nous recevons d'abord Aurélie Barjonet, professeure de littérature comparée à Lille, pour l'ouvrage collectif qu'elle dirige avec Yvan Jablonka, Écrire le réel, quand le monde redevient lisible, paru aux éditions de Noël. À travers ce recueil d'entretiens croisés, elle nous montre que faire œuvre de non-fiction n'est jamais un choix anodin, c'est une profession de foi doublée d'un engagement politique pour dire le monde et tenter de le changer. J'aurai le plaisir de recevoir également l'écrivain et éditeur Christophe Bataille, qui co-signe avec le cinéaste Ritipan, Quartier des fantômes, chez Grasset. Dans ce récit hanté par la lumière fossile du crime, il nous emmène au cœur du centre de torture Khmer Rouge S21. Contre les archives du mensonge et le silence des bourreaux, Christophe Bataille mène une guerre du langage pour trouver les mots qui réparent et restaurer la dignité des disparus. Et enfin, nous accueillerons la journaliste et autrice Pauline Delassue pour son ouvrage Les enfants savent, coécrit avec son père Laurent Geoffrin aux éditions Grasset. Tout part d'un tabou, le suicide de sa grand-mère Chantal en 1955, longtemps occulté par la fable d'une fuite de gaz accidentelle. Pauline Delassue mène une enquête généalogique pour comprendre comment la petite histoire familiale s'imbrique dans les drames du siècle, de la collaboration à l'Indochine, car comme l'écrit son père, et elle le reprend souvent, je cite, « Les enfants savent qu'il ne faut pas parler de ce dont personne ne parle ». Vous l'aurez compris, nos trois livres du jour répondent tous à une même urgence, briser par l'écriture le sceau du silence pour réparer les mémoires. Vous écoutez Au Livre, etc. en compagnie de nos auteurs et de nos libraires du jour. C'est parti.
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0: Aurélie Barjonet, Christophe Bataille, Pauline Delassue, bonjour à tous les trois.
2: Bonjour.
3: Bonjour.
0: Alors dans vos livres, vous travaillez une matière commune, ce qui a été tu, caché ou falsifié. Qu'il s'agisse de crimes de masse ou de secrets d'alcôve, vous semblez dire que le réel a besoin de la littérature pour redevenir vrai. Aurélie Barjonet, pourquoi est-il devenu si vital aujourd'hui d'écrire le réel ?
2: Eh bien, face à la prolifération des fake news, à la fictionnalisation du monde, pour reprendre les mots d'Yvan Jablonka dans sa préface. C'est vrai que les auteurs que nous avons invités en mai 2024 à l'École normale supérieure avaient tous en commun d'essayer de changer le monde, de s'indigner, de révéler, d'exprimer une colère. On a pris soin d'inviter des gens connus, moins connus, des hommes, des femmes. Et puis, il s'est fait qu'il y avait beaucoup de femmes. Alors, c'est beaucoup, mais pas seulement les femmes qui essayent de faire bouger les lignes.
0: D'ailleurs, c'est ce que vous écrivez, que finalement, dans cette écriture du réel, il y a peut-être plus de femmes. Comment vous l'expliquez ?
2: Je n'ai pas d'explication là-dessus. Ça s'est fait comme ça. C'est-à-dire qu'on a choisi des thèmes qui nous paraissaient importants. Le réel, c'est quoi ? Qu'est-ce que c'était pour nous ? Et puis après, on a lancé des invitations. Et le fait est que ce sont des femmes qui sont venues discuter, qui ont eu plaisir à discuter ensemble. On a aussi essayé de mettre un peu des gens inattendus ensemble. Des gens qui ne représentaient pas la même chose pour voir ce que ça donnait. Et puis la discussion a continué, le texte a été beaucoup retravaillé. Encore une fois, il y a aussi des hommes, il y en a deux. Et je n'ai pas d'explication, sinon que peut-être que les femmes portent une mémoire souvent familiale, les hommes incarnant plutôt un capital plus financier. Donc là, elles ont un capital plus symbolique à transmettre, de transmission de l'histoire familiale, mais ce n'est pas une règle, évidemment.
0: Christophe Bataille, je le dis tout de suite, vous faites le pont entre les trois ouvrages, car vous avez participé à l'ouvrage collectif d'Aurélie Barjonet et vous avez édité le livre de Pauline Delassue, donc vous vous y connaissez en écriture du réel. Et dans le livre que vous co-signez avec Ritipan, Quartier des fantômes, vous explorez justement ce que vous appelez les archives du mensonge, ces 700 000 pages d'aveux fabriquées sous la torture au centre S21. Et vous opposez au mensonge une notion qui m'a beaucoup plu, celle de confession vraie. Est-ce que vous pouvez nous expliquer ?
4: En fait, S21, c'était qu'un génial où... Comme les Cambodgiens ont été, enfin les Khmers rouges ont été chassés très vite par le voisin vietnamien en 79, très vite, c'est en 24 heures. Il y a eu un petit problème d'essence parce que les troupes vietnamiennes sont arrivées tellement vite à l'approche de Phnom Penh qu'elles étaient en rade d'essence. Et donc les responsables de ce centre de mort, qui n'est pas un commissariat de police, comme le dit le patron Dutch, mais vraiment un centre de torture, d'exécution, et de fabrication du récit, ils n'ont pas eu le temps de brûler les papiers. Les papiers, c'est très très dur à brûler. Il est donc resté 7 survivants, dont le fameux peintre Van Natt, qui est un témoin extraordinaire, parce que comme Delbo, Primo Levi, Ritipan, Marcelino Ridan, ce ne sont pas que des rescapés, c'est c'est pas très habile comme formulation, mais ils sont aussi des créateurs. Et il est resté 700 000 pages de morts, de récits, ce que Ritipan appelle avec simplicité, parce qu'il aime beaucoup les mots très simples, la documentation. Et donc, nous, on s'est plongé dans la documentation, on s'est plongé dans le lieu, ce que d'ailleurs notre amie Judith Pérignon a fait aussi avant Gisèle Pélicaud avec Marceline Loridan, et donc avec une sorte de stratégie scolaire désangoissante, parce que quand on plonge dans ce monde-là, il y a la torture, les gens mangent leurs excréments, on les brûle, on les abîme, on les viole, et il faut le dire, sinon on croit que c'est une prison traditionnelle, il faut que ce soit douloureux pour qu'on sente ce que c'est, mais ce n'est pas dans une vision de souffrance, c'est dans une vision de connaissance. D'abord connaître les questions de pardon, les questions de tribunal international, tout ça c'est bien pour après.
0: Donc l'objectif c'était de faire connaître ?
4: L'objectif c'est de faire connaître, et puis aussi peut-être, à force, quand même, avec douceur, de réparer, et de penser qu'on repère un peu mieux les signes aujourd'hui, sans jamais comparer les conflits, sans jamais comparer les villes. Voilà, vider Gaza, c'est pas vider Phnom Penh, les choses sont pas aussi simples, les choses sont complexes, mais c'est de dire, on a un rapport à l'être qui est que si demain, vous n'êtes pas Eliasson, mais l'épouvantable Dutch, on peut avoir la discussion. Et donc en fait, Ritipan lui-même m'a fait rencontrer des bourreaux, et qu'on peut se dire, on va non pas forcément se serrer la main, mais penser à l'enfant qu'il a été à 14 ans, ce bourreau. À 14 ans, on lui a dit, tu vas venir à Phnom Penh, tu vas déchiqueter des gens, et ça va être sa vie désormais, et on peut avoir un instant de compassion, simplement, on n'a pas peur de le toucher. Et ça, je crois que c'est très important sur l'idée qu'on n'est pas dans les réseaux, on n'est pas dans la facilité. Moi, j'étais avec Riti, dans les camps, on a ramassé des ossements, on a fait des prières, notre voiture est tombée en panne. Et l'idée, c'est pas de dire on est spéciaux, hein. C'est l'idée de dire on va sur les terrains dans un désir de connaissance.
0: Pauline Delassue, on en reparlera tout à l'heure de ce que vient de dire Christophe Bataille sur le manichéisme aussi, parce que je crois que vous avez quand même fait très attention à ne pas être dans un camp du bien, un camp du mal, quand vous parlez de votre famille. Dans Les Enfants Savent, vous avez dû faire face aux fables de votre famille, une famille qui a longtemps préféré le mutisme à la vérité. Qu'est-ce qui fait qu'à un moment, dans une généalogie familiale, une femme, votre mère en l'occurrence, lève le couvercle et brise la malédiction ?
3: Et bien, ce qui fait ça, c'est qu'elle se met à en parler, elle a des angoisses et elle comprend pas d'où ça vient. Elle pense que ça vient d'elle et de sa propre famille. En fait, elle se rend compte que c'est les silences, les secrets, les fantômes du côté de son mari, donc de mon père, de sa famille à lui, qui pèsent sur elle. Et c'est quand elle commence à en parler, et puis qu'elle fait appel à la psychanalyse, psychologie, qu'elle soulève le couvercle, comme vous dites, et qu'elle rompt la malédiction. C'est comme ça que je l'écris, et c'est aussi, ça rejoint ce qu'on disait tout à l'heure sur les fake news. Dans ma famille, les fake news, il y en avait, et elles concernaient les femmes, justement. Et c'est aussi les femmes qui les brisent, qui luttent contre.
0: Est-ce que vous pourriez nous lire l'extrait, justement, que j'ai choisi, dans lequel vous parlez de votre mère ?
3: Après ma naissance et celle de mon petit frère, ma mère a eu peur, sans comprendre pourquoi. Ses angoisses l'ont poussée à consulter un psychologue, qui l'a interrogée sur les antécédents familiaux. De son côté, il n'y avait rien de particulier à signaler. En évoquant les ancêtres de mon père, nos trois aïeules mortes à l'âge qu'elle avait alors elle-même, elle a compris ce qu'elle portait et ce qui l'oppressait. Le poids des larmes passées et jamais expliquées, l'immense tristesse dissimulée depuis 100 années, un héritage sournois, transmis de génération en génération, de femme en femme, sans bruit ni parole. En prendre conscience et le formuler, la libérer. Plus de raison d'avoir peur, m'a-t-elle affirmé.
0: Merci Pauline Delassue. Je me demandais en lisant ce passage, et vous, qu'est-ce qui vous a poussé à écrire ce livre ?
3: Mon éditeur, d'abord.
0: Christophe Bataille est coupable.
4: Il n'a pas été un persécuteur, je précise.
3: Mais je dois dire que c'est en parlant avec lui que l'idée est venue. Et c'est en parlant de la, entre guillemets, la première femme, dont on parle de, enfin, en tout cas en chronologie, dont on parle dans le livre, qui est mon arrière-arrière-grand-mère, qui a été assassinée par mon arrière-arrière-grand-père. Et c'est en racontant cette histoire à Christophe qu'il m'a dit « Mais c'est super intéressant, faut en faire un livre. » Et au début, je pensais que ça n'intéresserait que moi et ma famille. Et donc, ça ne valait pas un livre. Et bon, voilà, il a fait son travail d'éditeur en m'expliquant que non et en me poussant. Et ensuite, en parlant à mon père, on s'est dit, mais pourquoi pas le faire à quatre mains ? Mais je crois que je l'avais quand même en moi depuis longtemps. J'avais déjà, ado, écrit des choses sur ma grand-mère. Enfin, c'était déjà là.
0: Aurélie Barjonet, dans Écrire le réel, on trouve le chapitre Enquêter sur sa famille, avec Christine Détré et Virginie Linhart. Ça a toujours existé, ces enquêtes familiales, mais à la dernière rentrée littéraire, il y en a eu beaucoup, enfin, en tout cas ça a été noté. Comment vous expliquez ce mouvement? Est-ce qu'on remarque plus? Est-ce que c'est une réalité?
2: Alors je dois vous dire que j'ai écrit un livre qui s'appelle L'ère des non-témoins, la littérature des petits-enfants de la Shoah en 2022. Donc ce que j'entends de la part de Pauline, de Christophe, ça me parle beaucoup. C'est cette question de la transmission de l'événement à travers les générations. Ce qu'on repère souvent, c'est que quand la génération intermédiaire n'a rien dit, la troisième génération veut absolument savoir. Et puis quand il y a eu un travail à la deuxième génération, il y a peut-être déjà des porteurs de mémoire et donc moins de nécessité de s'exprimer. Moi, j'ai repéré une montée en puissance de ces enquêtes familiales depuis 2006 à peu près. Hein, c'est Les disparus de Mendelssohn a été un livre qui a impulsé énormément de choses. Donc, c'est un livre écrit par un Américain. Et c'est comme si finalement les Français se disaient « Mais mon Dieu, lui, il est si loin ». Il arrive à récupérer tant de choses en voyageant à travers le monde, en rencontrant des personnes qui ont connu sa famille, qui sont encore là. Peut-être que moi aussi, je vais trouver des choses. Et donc après, on a Histoire des grands-parents, je n'ai pas eu, d'Ivan Jablonka, on a Marianne Rubinstein, on a énormément de personnes qui font des enquêtes familiales. Il y en a encore, je dirais. J'ai pas trouvé qu'il y en avait plus cette année. J'ai l'impression que cette année, il y en avait plus dans plusieurs domaines et plus seulement dans le domaine de la guerre. C'est vrai qu'on questionne énormément nos héritages aujourd'hui et on fait très attention quand on fait ça. On le voit dans la table ronde que vous citez entre Christine Détré et Virginie Linhart, avec des situations très différentes, puisque Christine n'a pas connu sa mère. Elle était bébé quand celle-ci est morte et elle a souffert des légendes familiales, des anecdotes très limitées qu'elle entendait sur cette femme. Et puis il y avait un tabou, évidemment. Et puis Virginie Linhart, c'est autre chose, puisque son père était un leader maoïste très connu. Et elle a travaillé l'héritage paternel, mais aussi maternel, dans l'effet maternel, avec les conséquences que l'on sait, puisqu'elle a eu un procès. Donc, vous voyez, les situations sont très différentes. On a aussi, dans le livre, Charlotte Pudlowski, qui a entrepris de raconter l'inceste vécu par sa mère. Et ça n'allait pas de soi, même si elle est enfant de cette mère. Ça a été très compliqué pour elle de trouver sa place, de la faire témoigner, de témoigner de sa perspective. Tout ça n'est pas aisé.
0: Christophe Bataille, vous qui êtes éditeur, est-ce que vous partagez cette analyse?
4: Moi, j'ai un sentiment un tout petit peu décalé. Je vais très souvent voir une femme merveilleuse dans le 6e arrondissement, qui n'est pas que des défauts, qui s'appelle Michèle Perrault, qui a 97 ans. Et elle me dit toujours cette phrase de... Parce qu'on parle beaucoup des essais d'égo-histoire, de ces récits, qui maintenant, en plus, sont dans les habilitations pour diriger les thèses. Et elle me cite toujours cette phrase, un peu floue dans ma tête, mais de George Sand, qui dit « Puisqu'il y a eu la Révolution, désormais, chaque citoyenne, chaque citoyen doit écrire sa propre généalogie, parce que c'est ça l'histoire de France. » Et donc on voit cette parole que je trouve magnifique, où en fait, blason ou pas blason, grande famille ou pas grande famille, de quelque chose ou pas, parce qu'en France, il y a eu quelques exécutions de ce côté-là, il reste cette espèce de récit fantasmatique, intellectuel, et puis que de toute façon, on voit que la question de l'identité est devenue la question du XXe siècle, depuis Nietzsche, et ça a habité toute la littérature, depuis des lecteurs qu'on lit moins, des livres qu'on lit moins comme Gide, jusqu'à Virginie Despentes, le rapport à l'alcool, la liberté, les hommes, les femmes. Et c'est formidable. C'est une source aussi de genres différents. Et d'ailleurs, de Ritipa, on ne sait pas très bien, dans ses films, ce qui est romanesque.
0: Oui, on en parlera tout à l'heure, du rapport entre fiction et fiction.
4: C'est très complexe.
0: C'est quand même souvent assez flou.
2: Oui, mais ce qui est important dans ce que dit Christophe, c'est, ça me fait penser, Michèle Perrault, c'est celle qui nous dit que l'histoire orale a été très investie par les femmes à partir des années 70, justement en réaction à l'histoire officielle, donc les dates, les événements, très investis par les hommes. Donc les hommes diraient les grands événements et les femmes seraient traditionnellement refoulées vers l'intime. Mais dans les années 70, elles prennent un peu le pouvoir et elles vont faire des entretiens, elles vont faire du terrain et ça fait déjà beaucoup bouger les lignes à ce moment-là.
0: Pauline Delassue, vous expliquez justement que les femmes de votre lignée ont été invisibilisée par le silence des hommes, les croix noires de l'arbre généalogique. Christophe Bataille, vous évoquez un peuple invisible qui murmure dans les graffitis des cellules. J'aimerais qu'on aborde cette question. Que peut la littérature au fond ? Mais d'abord, on écoute le groupe Nous étions une armée et leur titre Heureux comme un roi.
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1: Bienvenue ou re-bienvenue dans l'émission Au Livre, etc. Nous sommes toujours en compagnie d'Aurélie Bargenet, Pauline Delassue et Christophe Bataille. Pauline Delassue, en vous lisant, j'ai eu l'impression que le réel avait parfois plus d'imagination que la fiction, clairement. Ces trois générations de femmes, ça m'a fait penser à La Maison Vide de Laurent Mauvignier. Lui a choisi de combler les zones inconnues de son histoire par la fiction. Et je me suis demandé si vous aviez été tentée de faire de même.
2: Oui, franchement, un petit peu. Parfois, parce que dans l'enquête, c'est pas toujours évident de trouver exactement toutes les pièces, surtout dans une famille où il y a eu beaucoup de silence et de secrets. Donc parfois, c'est été une tentation, mais auquel on n'a pas succombé, parce qu'on voulait, voilà, on voulait rester au plus proche de nous et de notre famille, et on voulait pas partir dans le roman, mais c'était une tentation, ouais, parfois.
1: Et en interrogeant des membres de votre famille, de toute façon, c'est ce qu'on se disait tout à l'heure, il y a forcément une part de fiction, vous avez pas pu tout vérifier.
2: Il y a une part de fiction dans certaines scènes reconstituées. Mais tout ce qui s'est passé, c'est vraiment passé. Mais après, oui, il y a des dialogues entre mon arrière-grand-père et mon grand-père, par exemple, qu'on a reconstitué en s'appuyant sur les souvenirs que mon père avait de ce que son propre père lui avait raconté.
1: Alors, qu'on comprenne bien, dans votre texte, il y a deux familles, la famille Michelet du côté maternel, famille résistante, héroïque, tout ce qu'on connaît, et le côté Mouchard plus sombre, marqué par l'opprobre de la collaboration, le mutisme colonial et une amitié indéfectible avec Jean-Marie Le Pen. Et pourtant, ce que je disais tout à l'heure, vous échapper au manichéisme, précisément parce que vous êtes du côté du réel et que votre grand-père conservateur, finalement, a aussi été celui qui, sur son lit de mort, vous a donné sa bénédiction. Qu'est-ce que vous avez découvert au cours de l'écriture, enfin, qui vous a le plus surpris ?
2: Ce qui m'a le plus surpris, c'est ce que m'a dit Jean-Marie Le Pen quand j'ai été le voir pour cette enquête, justement. Je l'ai rencontré chez lui à la fin de sa vie, évidemment. Et là, j'ai entendu des phrases, des mots qui m'ont surpris, parce qu'il m'a vraiment raconté leur amitié, à quel point ils étaient liés, l'affection qu'il avait pour lui, son incompréhension de ne pas avoir été convié à ses obsèques, parce qu'à la fin de sa vie, mon grand-père a rompu cette amitié. Donc Le Pen, lui, ne comprenait pas, était assez énervé, agacé. Et donc ça m'a... L'entendre parler de mon grand-père, même si je savais depuis longtemps, depuis quasiment toujours, qu'ils étaient amis, voilà, entendre ces mots-là que je rapporte dans le livre, et ça m'a surpris.
1: Et est-ce que vous, d'un point de vue personnel, ce livre vous a fait bouger sur certaines croyances que vous aviez ou certains préjugés ?
2: Pas vraiment, non.
3: Est-ce que je peux ajouter un petit commentaire ?
1: Oui.
3: Ou est-ce que c'est malvenu qu'Adam
1: intervienne
3: dans cette discussion ? Mais c'est vrai que pour avoir accompagné le manuscrit pendant des années et quelques déjeuners extraordinaires, moi, ce qui m'a surpris, c'est la faculté que ce soit possible. Parce que quand j'ai dit à mon ami Olivier Nora, qui était mon patron, voilà, on a un projet, le père, la fille, ils vont raconter leur histoire. Il m'a dit, mais attends, le père et la fille, ils vont tenir ensemble l'écriture, ils vont savoir échanger, ils vont trouver une forme, il y aura la ductilité. Est-ce que tu es sûr que tu ne te mets pas dans une situation rêvée, mais impossible, dans une société où, en plus, on est dans la destruction. Les parents sont détruits par leurs enfants, pas toujours. Hein. Il y a tellement de livres de règlement de compte, de colère, d'agression, de mécontentement. Et je n'en fais pas un théorème. Hein. Et je suis frappé de voir qu'ils ont réussi une sorte d'écriture commune.
2: C'était une peur d'ailleurs, pendant qu'on écrivait, parce que moi je me disais, on est trop parfois d'accord, ou c'est trop... J'avais peur que ce soit trop consensuel, qu'il y ait trop de... Voilà, qu'il n'y ait pas assez de conflits ou de croisements, quoi, et de désaccords et d'énergie, quoi. J'avais peur de ça, mais bon, apparemment, notre éditeur nous a dit que ça allait, mais...
1: Vous n'allez pas écrire de livre pour détruire votre père. C'est pas prévu.
2: Non, c'est pas prévu.
1: Pauline Delassue, nous partons pour la Belgique. On va retrouver notre libraire Diane Plateux de la librairie Claudine à Vavre. Bonjour Diane.
4: Bonjour Lilia, bonjour Christophe, bonjour Aurélie et bonjour Pauline.
1: Alors vous avez été conquise par le livre de Pauline Delassue et son père Laurent Geoffrin.
4: Oui, tout à fait, j'ai beaucoup aimé ce livre. Or oui, on pourrait dire, on l'a dit, que c'est encore un roman familial. Mais en fait, on est très vite happé par votre récit. Parce qu'à la fois, il a la puissance d'une fresque romanesque à la Balzac, et puis à la fois, il est exemplatif de ce qui a pu se passer dans de nombreuses familles françaises pendant la Deuxième Guerre mondiale. Alors vous analysez le parcours de Tito, votre arrière-grand-père, qui a choisi l'allégeance à Pétain, et donc la collaboration sans manichéisme. Vous n'excusez rien, ne banalisez rien, vous n'éludez pas. Mais vous soulignez que, je cite, « le choix entre obéissance et rébellion était moins évident qu'on l'imagine aujourd'hui ». Tito a agi sûr de son devoir et il s'est lourdement trompé. Votre livre nous pousse à nous interroger sur nos propres allégeances et nos propres soumissions.
1: Il y a aussi la dimension féministe qui vous a touché, je crois, Diane.
4: Bien sûr, donc il y a cette phrase, hein, vous en avez parlé, qui apparaît à plusieurs reprises dans le roman. Les enfants savent qu'il ne faut pas parler de ce dont personne ne parle. Eh bien, vous, Pauline, vous avez rompu ce silence en restituant une existence à trois générations de femmes effacées. Donc il y a Marguerite, hein, tuée par son mari en Argentine, Andrée, morte en couche en Indochine, et puis Chantal, isolée dans l'abîme d'une dépression postpartum et qui se suicidera dans un appartement de Vincennes. Et on l'a dit aussi, malgré une enquête minutieuse, vous avez si peu d'éléments sur ces trois femmes. Vous avez dû faire avec, ou plutôt sans, rendre compte de leur effacement et tenter de les réancrer dans la mémoire familiale. Moi, j'ai aimé que ce récit soit à la fois intime et politique. J'ai aimé, en fait, Pauline, que vous nous rappeliez que l'intime est politique.
1: Merci, Diane.
2: Merci beaucoup.
1: Pauline, vous avez envie de réagir à cette phrase ?
2: Oui, je suis d'accord. C'est évidemment ce qui m'a animé et ce qui m'a aussi, enfin c'est aussi ce qui se révèle dans notre enquête. C'est-à-dire que j'étais pas partie forcément avec ça en tête, mais en travaillant, en écrivant et en plus avec mon père, voilà, c'est forcément c'est ressorti.
1: Ce qu'il ressent,
2: et le combat politique et féministe qui était déjà là est apparu d'autant plus fort et c'était très important pour moi de remettre ces trois femmes dans la lumière alors qu'elles ont été oubliées dans la famille.
1: C'était votre projet aussi, Aurélie Barjonet, de montrer que l'intime est politique.
5: Exactement. C'était pas un projet, c'est un immense fil rouge entre toutes ces personnes qui sont venues parler avec nous de leur rapport à la littérature, au réel. On découvre que toutes ces personnes essayent de parler du commun, du collectif, à travers l'intime. Et c'est vrai que c'est très différent. Lire des choses sur... Enfin, Jean-Marie Le Pen, on connaît, mais quand on lit Pauline, c'est autre chose. Et ça interroge aussi notre relation à l'histoire, au monde, au réel. Donc c'est extrêmement important. C'est ce que peut la littérature, je crois. Non pas de passer par des exemples, mais vraiment de travailler à tisser cet intime au collectif.
1: Et Diane, vous aviez une question pour Pauline Delassue.
4: Laurent Geoffrin, votre père, nous dit que la question du « aurais-je été bourreau ou résistant » a taraudé toute sa génération. Est-ce que, selon vous, cette question se pose encore aux jeunes générations? Et si oui, ben, sous quelle forme?
2: Ah oui, je pense qu'elle se pose toujours, vraiment. Bon, en tout cas, moi, je me la suis déjà posée, et je pense que depuis le début de la guerre en Ukraine, on se la pose d'autant plus. Oui, oui, si, si. Et sous quelle forme? Bah, je pense que par toute forme de création, ou tout simplement dans des discussions, ou dans des réflexions qu'on peut avoir entre soi et soi. Et quand on lit l'histoire, et quand on parle à ses grands-parents, ou quand on parle à sa famille, on se demande si on, ce que nous, on aurait fait. Toujours, bien sûr. Mm-hmm.
1: Merci beaucoup, Diane. Et cette question, Christophe Bataille, elle est aussi au cœur de votre livre. On en discute dans un instant.

0: Bienvenue ou re-bienvenue dans l'émission Au Livre, etc. C'était Alain Souchon, full sentimental. Et nous sommes toujours en compagnie de nos auteurs du jour, Aurélie Bargenet, Pauline Delassue et Christophe Bataille. C'est l'heure de l'atelier d'écriture.
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0: Aurélie Bargenet, dans le livre, Virginie Linhart dit une phrase qui m'a interpellée. L'écriture, même celle de l'autofiction, est toujours de la fiction. Et donc je me suis demandé, est-ce qu'on peut vraiment écrire le réel, partant de là ?
2: Je ne sais pas si on peut écrire le réel partant de là. On écrit toujours, rien que le choix des mots, est déjà, on n'est déjà plus dans le réel absolu. Bon, en tout cas, je suis tout à fait d'accord avec Virginie, la fiction est partout. Quand on écrit, même quand on écrit ce qu'on appelle la non-fiction, il faut bien se dire que la fiction, c'est pas que le mensonge. La fiction, c'est faire des hypothèses, c'est faire des choix de mots, c'est la composition du récit. Donc c'est quoi ? C'est pas raconter d'histoire, pas faire oublier le récit. On a déjà essayé. Donc tout ça, c'est fini et on essaye quand même. Je dirais que ces personnes essayent malgré tout et le mieux possible.
0: Christophe Bataille, il y a une idée intéressante dans cet ouvrage collectif. Pour se rapprocher d'une écriture du réel, il faudrait associer, précisément ce que vous avez fait avec Pauline Delassue et ce que vous faites dans Quartier des Fantômes, témoin et non-témoin. Une personne qui aurait été témoin plus ou moins proche de l'événement et un non-témoin qui a un regard extérieur.
3: Est-ce que... D'ailleurs, en un sens, c'est ce que fait... Quand Henri Tipane m'a dit « j'ai envie de revenir à S21 », lui, il a passé des nuits pour faire son... très grand film, S21, La machine de mort Khmer Rouge, et puis il y retournait de nombreuses fois. Et quand j'y suis allé avec lui en 2010, puisque pendant 10 ans, on a écrit ce livre qui s'appelle L'élimination, il raconte l'histoire de sa famille, c'était extrêmement compliqué, il y a eu 132 versions, ça a failli ne jamais sortir. Les gens chez Grasset se moquaient de moi en disant « Ah oui, ton livre c'est les Khmer Rouges ». Voilà, c'était pas évident. Et ce qui est vrai, c'est que l'idée qu'on va ensemble dans un lieu comme ça, enfin lui m'a dit on va à S21 mais ensemble parce que tout seul, la nuit, les fantômes, évidemment nous en Occident c'est facile, on a décidé que nos morts étaient après le périph, entre un Kiloutou et un Super U, qu'on y passe une heure et demie et qu'après c'est terminé. Et là ce que je trouve moi magnifique dans ce que propose Ritty, c'est qu'en fait les morts sont là dans les images, dans les signes. La jeune stagiaire de S21 voit passer un matin une femme qui a été exécutée 40 ans avant. Nous-mêmes, on entend les chaînes des gens qui ont été torturés. Évidemment, si on se pose la question de la réalité, je ne sais pas très bien quoi en penser. Mais l'idée que cette pensée-là nous travaille, qu'on est avec eux, qu'on est dans un monde un peu parallèle, et ça implique un travail que moi je trouve magnifique dans le livre de Pauline, mais aussi dans ce colloque « Écrire le réel », c'est que le combat, il est aussi esthétique. Il est aussi par des petites choses, des objets, des signes. Par exemple, quand on est entré dans S21, c'était la nuit, il faisait 35 degrés, c'était entièrement vide. On était avec genre 20 soldats qui encadraient le lieu. Et Ritty avait un tout petit Bouddha dans sa poche. Il m'a dit « Ah, j'ai une copine très fortunée qui m'a prêté ce Bouddha qui vient de Angkor Wat au 11e siècle parce que c'est bon, ça va chasser les mauvais esprits. » Donc soit on se dit « Oh là là, qu'est-ce que c'est que cet univers ?» Soit on croit que cette connexion, elle a du sens. Et on voit bien quand on monte dans les étages, le sol s'enfonce, les fosses sont là. Et que ce n'est pas que pour faire, comme l'a dit Aurélie, de la littérature. C'est pour dire « Tu vois, pour 18 euros, je t'offre non pas un livre, un objet très menacé, mais je t'offre la faculté d'être avec nous dans ce lieu. » Et franchement, aussi, on s'est bien amusé. C'est pas uniquement un travail de mort.
0: Comment vous avez travaillé concrètement à l'écriture du livre ?
3: Eh bien d'abord, on a passé 4 nuits à S21. Alors, bon, vous avez en général 19h, 4h. Vers 4h, ça c'est le génie des grandes villes asiatiques. On allait manger dans des très bons restaurants, dans la rue, entre eux, voilà, des gens qui passent. Et puis après, pendant des mois, Ritty, comme il a toujours fait, d'être très particulier, m'envoyait des citations de Fouquier-Tinville, de Gramsci, de Badiou, des trouvailles. Et moi-même, je lui disais, tiens, regarde, tu devrais écouter ça, pour essayer de nourrir le récit et de faire un livre qui ne soit pas une nuit à S21, qui ne soit pas mode d'emploi muséal pour connaître ce lieu, mais qui est-ce que tu peux réfléchir à la connaissance historique, aux soins des morts, Par exemple, moi j'ai découvert il y a quelques jours, c'est une histoire personnelle un peu décalée, mais je la raconte, que dans le film de Nakache et Toledano, tout d'un coup il y a un son de France Inter des années 80, à 8h-2, il y a un mec qui fait la chronique économique, à l'époque ce n'est pas Dominique Seux, c'est mon oncle Michel Garibal. Et je me dis, oh, tout d'un coup cette voix, elle est présente, et donc c'est aussi un livre sur approcher les morts. Et quand on a fait ça, ça donne une force extraordinaire. Voilà, c'est un cadeau de la vie.
0: Pauline Delassue, l'écriture à quatre mains, est-ce que ça a toujours été simple? Comment vous avez travaillé concrètement, vous et votre père?
2: Alors concrètement, on a d'abord écrit le plan du livre, à peu près, enfin une ébauche de plan. On s'est réparti les chapitres. Et là, on a fait simple, on a fait 1/2, comme ça, en alternant. Et ensuite, on écrivait chacun chez soi. Donc lui dans un appartement tranquille avec sa femme, ma mère, et moi dans un appartement plein d'enfants. Donc on n'avançait pas du tout à la même vitesse, mais bon, il m'a attendu, quoi. Et ensuite on se relisait mutuellement et on intervenait un peu sur le texte de chacun, mais très peu.
0: Vous avez changé lors des chapitres à la fin ou c'est resté vraiment
2: Je crois peu, pas, un petit peu, un tout petit peu certain, mais franchement pas beaucoup. Non, il y avait déjà l'essentiel était là du premier coup.
0: Qu'est-ce que vous avez appris de votre père en travaillant avec lui?
3: C'est la thérapie qui continue.
2: Ouais, c'est ça.
0: Question de pure curiosité.
2: J'ai appris des souvenirs qu'il avait de son enfance qu'il ne m'avait jamais raconté. J'ai appris des choses qu'il savait sur notre famille qu'il ne m'avait jamais dites. Voilà, principalement. Après, j'ai pas appris grand-chose sur lui vraiment. Je crois que je le connais quand même.
0: Vous connaissez bien.
3: Peut-être que je ferai un petit commentaire. Oui, parce que là, il y a un témoin. Il y a témoin dans l'histoire. C'est quand même assez génial. On dit toujours, ah là là, les éditeurs, ils déjeunent, ils bavassent, etc. Moi, je me souviens de 2-3 déjeuners avec Pauline et son père, où d'abord, c'est pas facile. C'est pas facile, contrairement à ce qu'on pense, même si on a des petits contrats, etc., de se retrouver dans une histoire familiale, avec la mère qui est absente, le frère qui est absent, et tout d'un coup, on sent une émotion, des difficultés, un trouble. Et moi, je me souviens très bien quand j'ai reçu les premières pages de Laurent, puisqu'il n'est pas là et que c'est un homme, on peut en parler, où il raconte la mort de sa mère et ce petit garçon de 3 ans qui arrive chez lui, il trouve un type avec un képi qui dit bon, écoute là, va jouer dans le. On va en reparler plus tard. Et ça, je me suis dit, mais c'est quand même. Bon, il a réussi ça. Après, l'enjeu n'était pas évident. Et moi, je disais toujours à Pauline, essaye d'attaquer un peu ton père. Pas attaquer au sens, voilà, mais un peu comme disent les psys. C'est-à-dire, essaye de pousser un peu les retranchements. Mais l'idée d'avoir une voix ensemble, où parfois on ne sait plus très bien qui raconte, qui est dans sa parole, ça, je trouve, ça en fait un projet assez extraordinaire.
0: Exactement, je me suis posé la question à plusieurs reprises. Ouais. Christophe Bataille, je vous présente Sandrine Babu, de la librairie L'Instant, à Paris 15. Bonjour Sandrine, vous êtes en studio avec nous, et vous avez été, vous aussi, très touchée par le livre de Christophe Bataille, Rétipane.
4: Bonjour Lilia, bonjour Christophe. Oui, j'ai été bouleversée alors, par beaucoup de choses, en particulier dès le début par cette phrase de Rétipane, ou de vous d'ailleurs, parce qu'en fait on ne sait pas trop qui écrit, c'est compliqué de dire c'est Rétipane ou c'est vous. Et la phrase c'est « Qui entre à S21 est déjà mort, il reste à souffrir simplement ». Donc en très peu de mots, c'est très fort. Donc avec Rétipane, Christophe Bataille, vous convoquez le passé comme une explosion lointaine, avec une lumière fossile éteinte depuis longtemps, mais qui traverse le temps. J'ai trouvé cette image saisissante et vraiment très, très parlante. Alors, au-delà d'un travail et d'une réflexion sur cette machine de mort à l'œuvre dans le camp, c'est un texte sensoriel, habité par les images, les corps, les sons, les traces, vous en parliez tout à l'heure, qui nous fait ressentir le génocide khmer plutôt que de l'expliquer. Pour Rétipane, les chiffres de l'horreur ne sont pas suffisants et ils sont trop abstraits pour dire le mal.
0: Je fais une petite parenthèse parce que dans Écrire le réel, donc l'ouvrage collectif, vous parlez justement de l'émotion, Christophe Bataille, qui a souvent été, enfin, cette question de l'émotion, souvent été reléguée comme étant quelque chose de complètement, qu'il fallait fuir, bannir, on ne fait pas de littérature avec les bons sentiments, mais vous revendiquez quand même l'émotion en littérature.
3: Et moi, je me souviens très bien quand je suis arrivé au Cambodge en 2010 pour la première fois et que je suis arrivé à l'aéroport, on a pris la Jeep, on est arrivé dans un petit restaurant, moi j'avais 14 heures d'avion dans les pattes. Mon dernier fils, je ne devrais pas le dire, c'était peut-être assez malvenu, mon dernier fils venait de naître, et donc j'ai laissé ma femme très contente avec nos 4 enfants, et le déjeuner a commencé, et j'ai dit à Ritish, donc la maison de tes parents qui était rasée par la Khmer Rouge, elle était à côté, et là on est rentré non pas dans le Cambodge d'aujourd'hui avec Angkor Wat, les motos, etc., mais on est rentré dans le passé, et là je me souviens très bien qu'il me disait, tu sais, j'ai peur des hauteurs. J'ai commencé à aller à hauteur, mais il me dit, j'ai peur de monter dans les étages parce que je calcule le temps dans lequel je vais tomber. Et sa jambe tremblait, Et pendant 15 jours, 3 semaines, ce don magnifique de quelqu'un qui n'a jamais raconté, là je reviens à ce que dit Pauline, il n'a jamais raconté son passé, l'enterrement du père, l'enterrement de la mère, les enfants handicapés qui ont faim, qui se tapent le ventre, bon, tout ce qu'il raconte dans ses livres, se retrouver avec ça en soi. Moi, je l'ai converti comme lui en documentation et en travail, et en citant Fouquier-Tinville, Saint-Just, et en travaillant, etc. Mais surtout en disant, est-ce que je peux transmettre ça vers un lecteur uniquement à travers des mots? Et comme on est dans un monde d'images, de sons, de podcasts, moi aussi j'écoute Alain Frachon, et j'écoute Philippe Collin, et c'est génial, et il y a des créateurs magnifiques dans les studios qui font de l'accompagnement musical, etc. Mais moi, par exemple, il m'a dit, bon, mon père, il est mort, il est 38 degrés, on l'a roulé dans la tôle, c'est l'enterrement des beaux. Je dis, mais avec ça, je ne fais pas une scène. Il m'a dit, romance, fais la scène. Tu rajoutes les moustiques, les sensations, la peur. Donc ce travail-là, très profond, très puissant, bon, bah, c'est une chance magnifique.
0: Sandrine Babus, et d'ailleurs vous, ce qui vous a plu dans ce texte, c'est cet aspect-là?
4: Oui. Alors c'est un texte où la poésie est présente, où les fantômes sont convoqués, que ce soit à travers une famille de hiboux, des murs qui parlent avec ces graffitis qui ont été recueillis, des bruits enregistrés pendant la nuit et des fantômes qu'on croise, où je cite Ritipane revient pour un rendez-vous avec les âmes. J'ai trouvé passionnant aussi son désir de moins parler des bourreaux et en évoquant notamment Dutch, le responsable du camp, et de mettre plutôt en lumière les victimes, en particulier donc le peintre Van Natt, dont on parlait tout à l'heure, un des rares survivants, et la jeune Bofana, torturée pendant 6 mois et tuée à 25 ans. Comme vous l'écrivez, les mots des génocidaires tuent et vos mots cherchent à réparer. Ritipane fait un travail d'humaniste, de survivant, avec la résistance à l'oubli comme moteur. Alors oui, ce livre est dur, mais il est nécessaire. Il faut le lire, se confronter à la barbarie. C'est aussi pour cela que les livres existent, pour le temps long de la lecture et de la réflexion.
0: Merci Sandrine, vous aviez une question sur S21 comme musée.
4: Oui, en fait, S21, c'est donc aujourd'hui un musée, après avoir été une école, ce qui est dingue. Alors, c'est une question qui est posée dans le livre, faut-il un mémorial et est-ce qu'on peut visiter un lieu de génocide sans en diluer l'horreur, en fait?
3: Donc, qu'est-ce qui est vrai, c'est que moi, je l'ai visité sans aucune émotion. Et j'espère que ce n'est pas que ma pathologie personnelle, mais c'est parce qu'en fait, le fait de bien connaître avant les plans, le fonctionnement, parce que c'était 1 km² à l'époque, hein. Donc S21, S24, les lieux d'extermination, ouais, c'était extrêmement organisé, la rue des archives. Bon, ce que je me dis, c'est quand on entre dans S21, on laisse une partie de soi. Et le projet de Ritty est très particulier, et je pense que c'est vraiment un projet qui est lié peut-être au destin du Cambodge. C'est-à-dire quand André Malraux, en 1923, décide d'aller voler quelques stèles, à Angkor Wat, un très beau livre aux éditions Grasset, La tentation de l'Occident, on a retrouvé un palais qui fait 40 fois Versailles, hein, le Angkor Wat, qui a été englouti pendant 10 siècles, et donc mangé par les lianes, etc. Et le projet de Ritty, c'est de dire, on va... un projet que l'UNESCO n'acceptera pas. On va fermer les murs et on va laisser ce lieu retomber en poussière et ce sera notre façon à nous de commémorer. Et ça, c'est une idée qui peut paraître très choquante. Mais on sait aussi, par exemple, qu'en Corée ou au Japon, les très grands temples taoïstes, etc., sont refaits tous les 20 ans avec du bois nouveau. Et pour nous qui avons aimé Versailles et Chambord, c'est un peu bizarre. Mais j'aime bien l'idée paradoxale il fait des statuettes, par exemple, dans ses films, et ces statuettes ne sont pas cuites. Et donc, comme elles ne sont pas cuites, elles tombent en poussière. Et moi, je dis, mais attends, c'est un peu dommage, on pourrait les cuire, faire un petit cercueil. Il dit, non, en poussière, c'est bien. C'est le sens de la vie. Donc, c'est un autre système. Mais c'est vrai que pour nous, Français, tout le slingue, une école qui devient un musée.
0: Oui.
3: Bon, et là, la traversée du livre, c'est un autre monde. C'est parler aux âmes mortes.
0: Merci, Christophe Bataille. Merci à tous les trois. On se retrouve dans quelques minutes.

0: Bienvenue ou re-bienvenue dans l'émission Au Livre, etc. C'était Camille Mbé, Rien à fêter. Et nous sommes toujours en compagnie de nos auteurs du jour, Aurélie Barjonet, Pauline Delassue et Christophe Bataille. C'est l'heure des conseils lecture de la semaine.
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0: Et avant de retrouver nos libraires, mon conseil lecture cette semaine, c'est votre livre, Aurélie Barjonet, co-dirigé avec Yvan Jalbonka. Je me suis demandé, en relisant tous les chapitres, chapitres très différents, décrypter les faits divers, dénoncer les violences sexuelles, repenser les masculinités, restituer des voix, s'il y avait des réponses qui vous avaient surprise ou marquée, vous personnellement.
2: Oui, moi j'ai été très interpellée par les deux derniers entretiens, Christophe Bataille, Judith Pérignon, et aussi Maud Le Cacheur, Claire Richard, parce que m'a saisi à ce moment-là l'importance de la question de l'appropriation, de la collecte des voix. Il y a énormément de personnes aujourd'hui qui écrivent de la non-fiction, de l'écriture du réel, en littérature, mais aussi sous forme de podcast, en interrogeant les autres. Comment on fait concrètement ? Comment on fait ça éthiquement ? Et en quelques pages, finalement, on a là presque un guide avec ces deux entretiens pour bien faire, avec les bonnes questions, puisque on l'a vu, Christophe Bataille révèle les coulisses de son expérience avec Ritipan, Judith Pérignon révèle les coulisses avec Marceline Loridan-Evans, on sait qu'après, elle va co-écrire avec Gisèle Pellicot. Maud Le Cacheur, elle est spécialiste de la littérature de l'écoute, donc elle nous fait voir un petit peu les formes possibles de d'écriture à plusieurs mains. Et puis, il y a aussi Claire Richard qui vient de sortir un livre sur la matrophobie, qui elle aussi tisse son expérience intime avec le collectif et avec la théorie. Donc ça, c'est particulièrement intéressant et je pense que c'est important aussi pour toute une jeunesse qui voudrait faire ça. Je le vois bien parce que j'ai beaucoup d'étudiants et ça, c'est le terrain, ça les intéresse beaucoup. Mais ils ne savent pas encore vraiment comment faire, donc le livre est quand même un peu un guide aussi, il y a eu un colloque, il y a eu des rencontres, mais à la fin, c'est
0: pour
2: quand même un guide.
0: Pour ceux qui veulent écrire de la non-fiction.
2: C'est quand même un guide, je pense.
0: Pauline Delassue, je vous pose la question inverse. Est-ce que vous seriez tentée, vous, d'écrire de la fiction, des romans ?
3: Oui, je serais tentée. Oui, franchement, j'aimerais bien un jour. Après, mon métier de journaliste, que j'adore par-dessus tout, me fait comprendre tout quotidiennement que le réel est souvent plus fort. Donc, il y a tellement d'histoires.
0: Vous avez écrit sur Kim Kardashian, sur la fameuse
3: affaire.
0: J'ai écrit
3: sur les braqueurs de Kim Kardashian.
0: C'est quand même déjà la fiction.
3: Déjà, c'était voilà, un film avant même d'être... et donc, oui, ça me tenterait, mais franchement, il y a tellement d'histoires vraies à raconter. Et voilà, mais quand on est reporter et qu'on aime ça, c'est difficile d'aller dans l'imaginaire, quoi.
0: Là, vous avez un projet en cours ou
3: non
0: pas? Bon, on en parlera avec Christophe Bataille après l'émission. On va régler ça. Merci beaucoup Aurélie Barjonet. J'aimerais qu'on retrouve à présent nos libraires pour leurs conseils de lecture et on commence par celui de Diane Plateux à Pauline Delassue.
4: Oui, alors j'ai choisi de vous parler d'un roman graphique qui, en fait, je pense, pourrait tous vous intéresser là sur le plateau. Il s'appelle Le Sceau, par l'auteur belge Koenraad Tinel, qui est paru en 2024 au Seuil. En fait, il s'agit d'un récit familial assez glaçant, puisque Koenraad Tinel va raconter, en des termes très prosaïques, l'engagement total de sa famille dans le nazisme pendant la Deuxième Guerre, alors que lui-même n'a que 6 ans. Il va raconter leur fuite en Allemagne au moment du débarquement, puis leur retour en Belgique. Le récit est très âpre, d'une grande puissance, et il est porté par des dessins expressionnistes saisissants. Il semble vraiment jeté sur le papier dans des teintes marron. Ben, c'est un récit, Pauline, qui, comme le vôtre, a toute sa place dans la constitution d'une mémoire collective.
0: Merci Aurélie. Est-ce que vous pouvez nous rappeler le nom de ce roman graphique et le nom de l'auteur, surtout que je ne saurais jamais prononcer?
4: Alors, il s'agit de Le Sceau, par l'auteur belge Koenraad Tinel, paru au Seuil.
0: Merci Aurélie. Sandrine Babu, vous aviez un conseil pour Christophe Bataille, mais pour tout le monde.
5: Oui, pour tout le monde. En plus, peut-être qu'il l'a déjà lu, en fait. Donc, celle qui est parue chez Grasset, qui s'appelle Impossibles adieux, de Han Kang, qui est traduit par Kyung-Gran Choi et Pierre Biziou. Donc, dans cette histoire intimiste et intense, l'écrivaine coréenne Han Kang, récompensée depuis par le prix Nobel, revient sur le passé tragique de la Corée du Sud avec le massacre de l'île de Jeju, survenu en 1948, avec près de 30 000 personnes tuées. Dans ce livre, quand la narratrice accepte de se rendre sur l'île de Jeju pour nourrir le perroquet blanc de son amie, qu'elle n'a pas vu depuis longtemps, elle n'imagine pas qu'elle va être confrontée à une tempête de neige qui donne lieu à des descriptions sublimes et à l'histoire familiale tragique de cette amie. Je vous conseille ce livre qui est réaliste, qui est poétique aussi, aux allures de contes métaphoriques, pour son écriture magnifique et sa façon d'aborder les questions de mémoire et de passé traumatique.
6: Merci. Un chef-d'œuvre.
5: Un chef-d'œuvre.
7: Ah, voilà. Christophe de Bataille recommande aussi. Je n'osais pas poser la question. Je me suis dit, s'il me dit non, il sera embarrassé. Merci beaucoup. Merci Sandrine. Donc le titre, c'est Impossibles adieux de Han Kang. Ouais. Et c'est aux éditions Grasset. Merci Sandrine. C'est la fin de cette émission. Merci beaucoup à nos invités du jour. Je recommande chaudement la lecture d'Écrire le réel quand le monde redevient lisible, sous la direction d'Aurélie Barjonet et Yvan Jablonka chez De Noël. Ce recueil d'entretien montre que choisir la non-fiction constitue aujourd'hui un front pionnier et une véritable profession de foi doublée d'un engagement politique pour dire le monde et tenter de le changer. Plongez également dans Quartier des fantômes de Christophe Bataille et Riti Pan, paru chez Grasset. C'est un récit très dense, hanté par la lumière fossile du crime commis au centre S21, où les auteurs mènent une guerre du langage nécessaire pour trouver les mots qui réparent et restaurer la dignité des disparus. Et on trouve notamment cette phrase magnifique que j'ai notée et que vraiment que j'adore. « Parfois, la langue des fantômes me semble plus douce, plus juste que celle des vivants. » Et enfin, lisez « Les enfants savent » de Pauline Delassue et Laurent Geoffrin, également aux éditions Grasset. Dans cette enquête généalogique, l'autrice brise le mutisme entourant le suicide de sa grand-mère pour révéler comment les fables familiales s'imbriquent dans les plus grands drame de notre histoire. C'est bien simple, vous le commencez et vous terminez les 300 pages dans la journée. C'était mon cas. J'en profite pour apporter mon soutien à la maison Grasset, à Olivier Nora et surtout aux auteurs qui sortent à la rentrée prochaine et qui se trouvent pris en otage de cette situation. Pauline Delassue, vous qui êtes éditée dans la maison, est-ce que vous vouliez dire un petit mot ?
3: Ben, un mot pour les équipes de Grasset, en fait. C'est surtout à eux que je pense, plus qu'aux auteurs encore. Parce que, voilà, c'est très difficile de voir son patron, qui en plus était un patron aimé, se faire renvoyer de la sorte. Et puis, c'est une incertitude pour leur avenir et pour tous les livres qu'ils ont portés ou qu'ils veulent porter encore. Et voilà, c'est plutôt pour eux.
7: Christophe Bataille, vous voulez ajouter quelque chose ?
6: Non, moi, je suis salarié de Grasset depuis 30 ans, donc je suis mal placé pour parler. Voilà, mais j'aime ce que dit Pauline.
7: Très bien, ça me va. Merci beaucoup Christophe, merci également à nos libraires du jour, Diane Plateau et Sandrine Babu, ainsi qu'à toute mon équipe, Estelle Gap et Ophélie Vivier à la programmation, Lilian Allôme à la réalisation et Adèle Caglar à la technique. Je rappelle qu'Olivre etc. est une coproduction de la RTPF, la RTS et Radio-Canada. Et quant à moi, je vous donne rendez-vous la semaine prochaine.

0: Il est 3 heures.
1: Bonne nuit à tous, Julie Buron pour ces informations. Une réouverture à huis clos de la synagogue de Liège ce dimanche, près de 2 mois après l'explosion qualifiée d'acte terroriste par les autorités judiciaires. Pour la circonstance, la rue Léon-Frédéric était complètement bouclée. Seuls quelques invités triés sur le volet ont pu assister à la cérémonie de réouverture dans les locaux de la synagogue de Liège. Le bourgmestre Willy de Meyer, l'ambassadeur américain Bill White, le grand rabbin Albert Guigui ou encore l'évêque de Liège étaient de la partie. Un foyer de syndrome respiratoire aigu s'est déclaré dans un navire de croisière reliant Ushuaia en Argentine au Cap-Vert. L'Organisation mondiale de la santé, l'OMS, a fait état de 3 morts liées à un possible foyer d'infection à l'antavirus, une maladie transmise à l'être humain par des rongeurs. Sur les 6 personnes touchées, 3 sont décédées et 1 se trouve actuellement en soins intensifs en Afrique du Sud, a indiqué l'organisation. Sans surprise, le leader de la France insoumise, Jean-Luc Mélenchon, a annoncé sa candidature à l'élection présidentielle de 2027 ce dimanche soir sur TF1. Une candidature approuvée plus tôt dans la journée par les élus du parti de gauche radicale. Pour Jean-Luc Mélenchon, le RN, le Rassemblement National, est l'adversaire principal pour la présidentielle. Le club de Bruges l'a emporté à Anderlecht 1-3 en fermeture de la 6e journée de Champions Playoff. Les Brugeois, avec 47 points, en profitent pour s'emparer de la tête du classement, avec 1 unité d'avance sur l'Union Saint-Gilloise. Anderlecht est 4e avec 28 points. En tennis, défaite de Zizou Berckx en finale du tournoi Challenger 175 sur terre battue d'Aix-en-Provence. Le Limbourgeois, 26 ans, tête de série numéro 3, s'est incliné devant le Chilien Alejandro Tabilo, 43e mondial et tête de série numéro 2. Berckx perd ainsi son statut de numéro 1 belge qui reviendra dès lundi à Alexander Blocks. C'est tout pour ces informations. Merci de nous écouter.
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3: Vania Jaikin Miyazaki est partie enquêter sur ce qui continue de nous lier à nos défunts. Ça s'appelle mourir. C'est pas si grave, et c'est une enquête philosophique, existentielle, à la fois personnelle et intime. Un voyage qui se fait avec légèreté, parfois même avec naïveté. Que fait-on, par exemple, lorsque l'un de nos défunts va venir nous demander de lui rendre un service? Et si l'immortalité était inhérente à notre conscience? Et si notre corps était seulement un état passager au milieu d'une existence beaucoup plus vaste d'un univers?

0: l'univers qui ne connaît ni le temps, ni le lieu. Ce sont ce type de questions que se pose Vania Jaakin Miyazaki.
1: Cette histoire a commencé le jour où je me suis posé une question assez simple, mais fondamentale pour moi. Je me suis demandé, qu'est-ce que c'est que la mort? Qu'est-ce qui nous arrive au moment de mourir? Qu'est-ce que l'on devient? Mourir, c'est pas si grave est un documentaire sonore de Vania Jaakin Miyazaki. Je ne suis ni journaliste ni scientifique, mais il se trouve que je vais mourir un jour, alors j'ai eu envie de mener ma propre investigation avec la ferme intention de trouver une réponse claire à ma question. Je trouve étrange que l'on ne sache rien sur cet événement auquel aucun humain n'a apparemment échappé jusqu'à aujourd'hui. À part les vampires. Mon rationalisme m'empêche de croire qu'il y a autre chose, mais je ne peux pas non plus accepter l'idée qu'à un moment donné, on n'est plus. Être, ne plus être. Fin de l'histoire. Cette enquête s'est déroulée comme un petit sentier sous mes pas qui m'a mené jusqu'à la réponse à ma question. À l'heure qu'il est, je peux dire que ma perspective sur la vie, sur ce que c'est que d'être vivant, a totalement changé. Je ne peux pas encore dire que l'idée de mourir ne me cause plus aucun tracas. En revanche, je trouve la vie beaucoup plus amusante que prévu. Ce premier épisode s'appelle « Comment ne pas rater sa vie ?» Parce qu'effectivement, pour rentrer dans le vif du sujet, il fallait commencer quelque part. Alors j'ai commencé par la fin, et il paraît que souvent, à la fin, on a des regrets. L'impression d'avoir raté sa vie. Comme le disait John Lennon, la vie, c'est ce qui est en train de se passer pendant qu'on est occupé à faire autre chose. Il y a quelques années, comme beaucoup de monde sous nos latitudes, j'ai commencé à pratiquer la méditation. Cette recherche souvent turbulente, parfois même rocambolesque en ce qui me concerne, d'un certain calme, de ne serait-ce qu'un court silence dans le charivari du monde qu'on s'est inventé. Ce jour-là, j'étais assise sur mon petit coussin depuis un moment déjà. J'entendais mon silence intérieur papoter avec d'autres colocataires intérieurs, on va dire, quand tout à coup, j'ai ouvert les yeux. Non, je n'avais pas vu la lumière divine. C'était plutôt comme si une main géante m'avait mis un grand coup dans la tête. La pensée qui venait de me traverser comme un éclair était la suivante. Méditer est une préparation à la mort. Je n'avais jamais vu ça sous cet angle-là, et je me suis dit « Waouh !» Ça m'a pas paru complètement absurde. Et surtout, ça soulageait mon petit côté productiviste qui rechigne encore parfois à faire rien, assise sur un coussin, les yeux fermés. Et selon ce tout nouveau postulat, ce rien faire se transformait tout à coup en une préparation. Parce qu'à la fin des fins, admettons-le, notre seule certitude dans cette vie, c'est qu'on va mourir et que mourir, c'est comme le néant, ça donne pas très envie. Même si vivre, c'est pas la fête tous les jours, au moins on sait à peu près comment s'en sortir. À ce moment-là, je me suis dit que j'aimerais bien ne pas mourir n'importe comment. Je ne parle pas des circonstances extérieures, ça, j'y peux rien. En revanche, les circonstances intérieures, c'est-à-dire comment je l'accueille, en paix ou en panique, là, je peux peut-être faire quelque chose. Je me suis levée sans attendre et suis partie à la bibliothèque à la recherche de lectures sur la méditation et la mort. Et à ma grande surprise, je suis tombée sur un livre qui s'appelle tout simplement « L'art de mourir ». En quelques pages, chaque histoire de ce recueil racontait les derniers instants d'un ou d'une méditante. Pas des moines ou des nonnes bouddhistes, des civils, comme vous et moi. C'était assez fascinant comme lecture. J'ai réalisé que je ne savais rien de ce moment précis où l'on part. Salut les amis, adios amigos. Et on revient pas. Dans ce livre, ça avait l'air simple, tranquille, serein. Alors bon, effectivement, il s'agissait de gens qui s'étaient bien préparés pendant pas mal d'années, assis sur leur petit coussin. J'ai commencé à réfléchir à cet événement étrange, incertain, ou certain plutôt. C'est ça, c'est cette contradiction qui me titille. On sait qu'on va mourir, tous, sans exception, mais on sait juste pas quand. Et tout est là, dans cette incertaine certitude, que, par ailleurs, on passe son temps à essayer d'oublier. Notre incertitude nous est inconfortable. On préfère la fuir, en vivant comme si on était immortel. Et on a probablement raison. On est là pour vivre. On va pas s'asseoir sur un caillou et attendre la mort. Ici, en Europe, ou en Occident, disons, même si on n'a pas encore réussi à tuer la mort, on l'a tellement bien cachée qu'elle semble avoir disparu du paysage. On n'en parle pas, on la chuchote, quand elle s'approche dans notre entourage, comme si elle risquait de nous repérer. Et on s'éloigne, comme si elle était contagieuse. La question est devenue essentielle. Et pour l'étudier, mon plan s'est échafaudé de lui-même en quelques secondes. J'allais devoir partir dans un voyage autour du monde, dans des contrées lointaines où, c'est sûr, certaines cultures vivent avec la présence de la mort. C'est-à-dire en conscience que nous, les humains, on fait trois choses. Naître, vivre et mourir. Je voulais savoir ce que ça change dans la vie de tous les jours. Et comment ça se passe. Non seulement le passage, mais les rituels qui vont avec. Les musiques, les paroles prononcées, les gestes reproduits génération après génération. Et le chagrin. Est-ce le même que chez nous? Ou est-ce que le fait de vivre avec elle change notre rapport à notre finitude et notre relation à nos morts? Parce qu'ici, même si on les vit autant qu'on peut, à un moment ou un autre, un être cher s'en va. Et on établit une nouvelle relation avec cette personne désormais absente pour toujours. Une relation dont nous décidons des termes. Peut-être qu'on lui parle quand on est seul, qu'on la pleure quand personne ne nous regarde, qu'on en rêve la nuit ou le jour, qu'on imagine ce qu'elle aurait dit ou fait. Peut-être qu'on garde un de ses objets ou une photo dans un tiroir. Comme la vie fait bien les choses, avant de me retrouver au bout du monde, je me suis retrouvée au Portugal, à un cours de yoga. J'allais rendre visite à des amis qui me sont chers et qui ont estimé que ça me ferait du bien d'aller me plier en quatre sur un mat. Après le cours, j'avais réussi à me déplier, en nous entendant parler de mon projet de grand voyage à la recherche de rites funéraires, mon tout nouveau prof de yoga m'a dit qu'il serait sans doute intéressant pour moi de rencontrer son ami Diego. Un médecin spécialisé dans le cancer du pancréas qui travaille aux soins palliatifs de la Fondation Champalimo, aussi appelé joliment Research Center for the Unknown, centre de recherche pour l'inconnu, à Lisbonne. Diego m'a donné rendez-vous dans un café animé de la rue da Liberdade. C'était en début de soirée. Il est arrivé en tenue décontractée. Un médecin assez jeune, d'origine colombienne. Il parlait très vite, avec l'accent chantant latino-américain. Je lui proposais qu'on parte en balade à l'aventure dans les rues de Lisbonne. Et très vite, on a oublié le brouhaha de la ville et on a plongé au cœur du sujet en marchant au hasard des rues de la capitale.
2: Comment la mort est associée au cancer du pancréas, pues, a tenido la oportunidad de acompañar muchísimos pacientes y familias en procesos finales de vida.
1: Il m'explique que le cancer du pancréas n'a pas de cure et qu'en moyenne, il ne laisse que quelques mois de vie aux malades. De ce fait, son travail consiste surtout à accompagner ses patients et leurs familles dans le processus de fin de vie. Il me raconte qu'il a appris beaucoup en étant témoin de cette réalité à laquelle on essaye tous d'échapper. Il a des patients de son âge, environ 40 ans, ou même plus jeunes. Il a vu un de ses collègues aussi, atteint de ce cancer et mourir. Il est conscient de sa propre mortalité et garde à l'esprit que la fin peut arriver à tout moment, même pour lui. Il a réalisé que parmi ses patients, rares sont ceux qui partent en paix. Pourtant, cette paix engendre une mort beaucoup plus paisible. Depuis le jardin de Amalia Rodriguez, où nous venons d'arriver, il me montre un immeuble dans lequel il a eu un patient qui lui a dit « Docteur, j'ai fait ce que j'avais à faire dans ma vie, j'ai été heureux, j'ai eu une famille, j'ai voyagé, je me suis amusé. Ce que j'aimerais, c'est partir tranquille et sans souffrance, que je m'endorme et que je me réveille de l'autre côté. » Je regarde l'immeuble, j'imagine cet homme à sa fenêtre. J'admire l'acceptation, la gratitude qu'il a eue pour la vie. Apparemment, c'est loin d'être le cas de tout le monde. Beaucoup de patients partent avec un sentiment de colère et d'injustice parce qu'ils réalisent qu'ils n'ont pas fait ce qu'ils auraient vraiment voulu. Il me raconte que beaucoup de gens tardent trop à vivre leurs rêves en partant du principe que la vie est garantie. Mais non, nous vivons comme des locataires dans un corps éphémère. Et il ajoute qu'une personne consciente de sa mortalité souffre moins que celle qui pense qu'elle ne mourra jamais et qui s'accroche à la vie.
2: El hecho de saber que soy mortal me da mucha felicidad.
1: Et pour lui-même, désormais, le fait de savoir qu'il est mortel lui donne beaucoup de joie. Il dit que lorsqu'on prend conscience de sa mortalité, on cesse d'avoir peur et ça nous libère. Et quand on est libre, on est plus heureux. En vérité, la vie elle-même est une maladie palliative. Nous sommes condamnés. Et Dieu merci, dit-il, parce qu'il ne voudrait surtout pas vivre éternellement. Je me dis qu'effectivement, à partir de là, autant mourir le mieux possible. Je lui demande comment mourir bien.
3: Diego, ¿cómo se muere bien?
2: Principalmente, y eso es una cosa básica para poder morir.
1: L'idéal, c'est de partir sans douleur physique et sans douleur dans l'âme. Les douleurs physiques, on arrive presque toujours à les soulager. Quant aux douleurs de l'âme, il incombe au patient de faire la paix avec elles. Le médecin ne peut rien de ce côté-là. Néanmoins, il essaye de soulager, d'aider la personne à comprendre son processus et à accepter sa maladie. Diego souligne la différence qui existe entre lutter contre la maladie et ne pas l'accepter.
2: Une chose est lutter contre la maladie, autre chose est ne pas accepter la maladie.
1: Plus tu tardes à l'accepter, plus tu souffres. Je lui demande s'il voit l'évolution de ce processus d'acceptation chez ses patients. Il me dit, bien sûr, mais ce qui arrive, c'est que le patient accepte et pas sa famille. Il prend l'exemple imaginaire d'un fils et d'une mère atteinte d'un cancer du pancréas, et le fils qui refuse catégoriquement que sa mère s'en aille. Il me dit que là, on entre dans le thème de l'attachement, qui engendre beaucoup de douleurs. Il me dit, si même le soleil va s'éteindre un jour, alors pourquoi pas cette mère? Et c'est vrai, c'est rationnel. Mais comment nous demander d'être rationnel dans un moment pareil? Ce médecin parle comme un stoïcien. Nous savons que nous allons mourir, nous ne pourrons rien y changer, il ne sert donc à rien de se révolter. Je suis curieuse de savoir ce que les gens regrettent au moment où ils prennent conscience qu'ils vont mourir, que leur chemin s'arrête là. Il me raconte que ses patients ont pas mal de regrets en général. Celui de ne pas avoir plus voyagé, connu le monde, de ne pas avoir plus suivi leurs rêves, d'avoir vécu leur vie dans la peur. Les gens regrettent souvent aussi de ne pas avoir aimé davantage à travers les différentes manifestations de l'amour. Ça me provoque un électrochoc. Je me dis que si je dois avoir des regrets, celui-là, je ne veux pas l'avoir. Et vivre ses rêves, il faudrait déjà les avoir définis. Il me parle de gens qui regrettent de ne pas avoir profité de la vie, de ne pas avoir été plus heureux, d'avoir eu peur de faire ceci ou cela. C'est vrai que si on ne prend pas conscience que cette vie, il faut oser la vivre, eh bien, on a tous les risques de mourir dans les regrets. Au fil de cet entretien, je sens de plus en plus que, contrairement à ce que je croyais, il y a de quoi faire dans nos contrées. Je me rends compte que j'ai beaucoup fantasmé un rapport à la mort dans d'autres cultures, dans un ailleurs forcément plus passionnant, plus en accord avec les lois de la nature. Bref, je voulais partir à la recherche de quelque chose que je n'avais pas encore identifié, mais qui me semblait manquer ici. La vérité, c'est qu'avec mes idées préconçues, je ne m'étais jamais vraiment intéressée à ce qui est ici. Et ici, en Europe, se retrouvent aussi les cultures d'ailleurs. Il me raconte qu'il a des patients d'horizons culturels très différents et qu'il est témoin de la façon dont ils se confrontent à la mort et de leurs rituels funéraires. Par exemple, ces patients de philosophie et de religion hindoue ont des processus de mort beaucoup plus calmes. Ils sont dans l'acceptation et voient la mort comme une libération de la souffrance physique. Ils considèrent que l'esprit ou l'âme de la personne a accompli sa mission dans ce monde et peut maintenant passer au stade suivant. Il voit donc cela avec un certain optimisme, contrairement à ses patients de culture catholique chez qui il voit beaucoup de souffrance et de culpabilité. Il me parle de ses patients d'origine gitane aussi, chez qui il a observé que l'expression du chagrin constitue un témoignage de l'attachement à la personne décédée. Chez les personnes d'origine africaine aussi, il y a beaucoup de démonstrations. Là, il parle de tribus. C'est la tribu entière qui est présente pour les funérailles. Parfois, ils ne connaissaient pas le défunt, mais ils sont là.
2: Ah, un patient que c'est impressionnant, chino.
1: Puis il me parle d'un patient qui l'a beaucoup impressionné. Un homme d'origine chinoise, très âgé, qui méditait. Il faut savoir que le cancer du pancréas est extrêmement douloureux. C'est le seul patient à qui il n'a pas eu besoin d'administrer de morphine ou de dérivés opioïdes. Il ne t'en a jamais demandé. Il me dit qu'il n'en a jamais eu besoin. Cet homme voyait les médicaments comme quelque chose qui allait altérer ou polluer son corps. Diego faisait déjà son accompagnement à la maison et le jour de sa mort, le matin même, il est allé le voir. L'homme était sur son lit en train de méditer. Il y avait de la musique douce, des encens. En entrant, Diego s'est senti en paix. Et pour la première fois, son patient lui a demandé un médicament pour ses intestins qui ne fonctionnaient plus depuis plusieurs jours. Il est passé aux toilettes, puis il s'est allongé sur son lit et il est mort. C'est le seul médicament, la seule drogue qu'il lui est donnée.
2: Impressionnant.
1: Alors oui, il y a beaucoup de différences culturelles, à la fois dans le processus de la maladie et dans le processus de la mort, selon la religion, la culture et la famille. À ce moment-là de l'histoire, j'avais bien compris que je n'aurais pas besoin de partir dans des contrées très reculées pour étudier notre rapport à la mort, que ce qui se passe ici, à l'abri des regards et des oreilles, dans l'ombre de nos tabous, est inouï, d'une beauté et d'une humanité qui détrône le silence qu'on s'impose. Par convention, par éducation, parce que notre culture ne sait plus très bien s'y prendre avec cette partie-là de la vie. Et je perçois que, dans cette réalité-là, semble se cacher le secret de l'existence, ce qui donne du sens à ce qu'on vit, pendant ce temps long ou court qui nous est donné. Moi, j'ai été éduquée à la sauce néon. C'est-à-dire que quand on meurt, on meurt. Après, il n'y a plus rien, c'est fini, terminé. Le corps se décompose, les petites fourmis se le partagent, et tout ce qu'il reste de nous, c'est dans le souvenir de quelques personnes qui nous ont connus. C'était un peu rêche pour une petite fille de 5 ans. Mais on ne m'a pas vraiment donné d'autre option, et on m'a bien expliqué que Dieu, la religion, avec son enfer et son paradis, les petits anges et tout ça, c'était du pipeau pour les paumés. Moi, je trouvais que les paumés, ils avaient quand même bien de la chance d'avoir un truc à quoi se raccrocher. Mais apparemment, l'idée répandue ici en Occident, c'est que si l'on croit en quoi que ce soit, le risque est grand de passer pour un plouc. Alors pour garder la face, on crée des tabous. Et on ne parle ni de mourir, ni de croire.
0: À part en regardant le film « My Girl », il y a bien longtemps, je n'avais jamais pensé à cette étape de la mort, ce qu'on appelle la mise en bière, la préparation du défunt. Je trouvais ça tout bonnement macabre. Je la voyais coincée entre le chagrin, le notaire et la cérémonie funéraire. Et l'image que j'avais de ce que l'on appelle les croque-morts se limitait à des hommes au teint gris, habillés en costume cravate sombre et qui se déplaçaient en corbillard rempli de fleurs tristes. En rencontrant Sarah, je n'ai pas eu d'autre choix que de faire voler cette image en éclats. Pour se faire une petite idée, Sarah est une jeune femme ultra dynamique, pas très grande, plutôt fine, d'environ 40 ans, blonde, presque platine, avec des tatouages du genre rockeuse alternative. Un sourire qui vous fait chaud au cœur et un franc-parler qui décoiffe parfois un peu. Elle est sans hésitation devenue ma thanatopractrice. Pas facile à dire ça. Thanatopractrice préférée.
4: À quel moment j'interviens ? Ben, quand il y a un mort. À 24 ans, en fait, j'avais aucune formation, aucun CFC, rien du tout. Enfin, j'ai commencé 50 000 trucs et j'ai chaque fois arrêté. Ben, à un moment donné, j'habitais à Yverdon. Et puis mon appartement, enfin mon balcon, il donnait sur un entrepôt de cercueils. Et puis moi, j'ai toujours eu peur de la mort, en fait, quand j'étais plus jeune. Puis c'est vrai que j'avais un peu des angoisses et j'avais pas envie de mourir. Et... En voyant tous ces cercueils, je me suis dit, mais il faut que j'affronte cette peur et il faut que j'aille voir un mort, à quoi ça ressemble. Et j'ai fait pas mal de demandes de stage. Finalement, je suis tombée sur une pompe funèbre, une toute petite entreprise de pompe funèbre à Montreux. Et puis bah, lui, bah, il m'a dit, oui, pas de souci, venez faire un stage. Puis en fait, je suis tombée au bon endroit, au bon moment. parce qu'en fait, ben, il m'a gardée après par la suite. Et ma première levée de corps que j'ai faite dans cette entreprise, c'était une personne âgée dans un IMS. Je stressais même pas hein, pour y aller parce qu'on était deux. Et quand je suis arrivée dans cette chambre, en fait, je l'ai vue. Puis je me rappellerai toujours ce moment parce que je pense pour la première fois de ma vie, je me suis sentie à ma place. Et puis pour moi, c'est devenu... C'était ça. C'était une évidence. Ouais, ça m'a permis de faire un peu comme une thérapie au niveau de la mort. J'ai eu aussi des petites histoires avec, dans mon travail, en fait, avec les défunts. Bah, je sais pas, il s'est passé des trucs au niveau de l'énergie dans les pièces. J'ai commencé à percevoir des choses. Des fois, j'ai eu des messages. Des fois, j'ai eu des images, des choses. Et puis, bah, en fait, c'est là que j'ai compris en fait, qu'il y avait quelque chose après. Alors qu'avant, je pensais qu'il n'y avait rien. Moi, quand je vais chercher un corps, en fait, quand j'arrive sur les lieux d'un décès, que ce soit à l'hôpital, à la maison, enfin, XY, mais en fait, t'arrives, puis en fait, tu sens si elle est bien ou si elle est pas bien, déjà. Je sais pas, il y a un truc, je pourrais pas t'expliquer si c'est l'énergie de la pièce, si c'est l'énergie de la personne, j'en sais rien, en fait. T'arrives, et puis tu vois si la personne, elle est encore là, si elle est décédée plus ou moins paisiblement, si elle est angoissée, enfin, tu sens, en fait, dans l'énergie, quoi. Enfin, j'ai l'impression, hein, encore une fois, j'en sais rien, quoi. Mais moi, j'ai l'impression de sentir, en fait, quand une âme, elle est affolée, ou qu'elle est perdue, ou qu'elle est angoissée. Parce qu'en fait, quand on arrive pour une levée de corps, et puis que l'énergie, elle est fluide, c'est paisible, tu sens presque rien, moi, je me dis, ben voilà, l'âme, elle est partie, elle est en chemin, tout va bien, il n'y a rien à faire, quoi. Et puis, des fois, on arrive, puis en fait, tu sens que c'est un peu tendu et puis qu'il y a un truc inconfortable, quoi. Ben là, je me dis, ah, elle a pas encore fait le chemin. Elle doit être soit perdue ou... Enfin, perdue, on va pas dire les âmes perdues, hein, c'est horrible. Mais soit, peut-être qu'elle sait pas forcément où aller. Parce que tu as quelqu'un qui croit à rien. Tu décèdes, tu crois à rien, tu t'attends à voir des flammes ou je sais pas quoi. Parce que t'as fait que de la merde dans ta vie. Ben, franchement, je comprends que tu puisses être un peu perdu, quoi. Donc voilà, quand on ressent ça, ben en fait, moi, je leur parle. Et puis je leur explique qu'elles sont décédées, puis que maintenant, elles peuvent partir, quoi.
5: Et tu sens qu'il y a un changement d'énergie quand tu fais ça?
4: Ben, en fait, le corps, il se transforme. Non, mais c'est un truc de dingue. Il y a un changement d'énergie, ouais. Et le corps, il change, le visage change, il se transforme, il s'apaise. Ah non, c'est génial, quoi. J'ai fait une fois une mise en bière. Oh, ça, c'était magique, magique. C'était une personne du quartier, ici, avec qui je m'entendais très bien. C'était un petit bonhomme de 90, il avait quoi, 93. En fait, on était en train de le préparer, puis je le voyais, je le reconnaissais, quoi. Tiens, c'était mon petit monsieur et tout. Puis... À un moment, on arrive, on a fini de l'habiller, puis Philippe, il me fait « Regarde comme il est en train de changer. » Puis je le regarde. Putain. Je suis là, ouais, putain, il est en train de changer. Il changeait de tête à la seconde, quoi. Et en fait, il s'est vidé. Il est parti. On l'a vu partir, quoi. C'était... tellement dingue. Ouais. Puis moi, en général, je pars jamais tant que je les trouve pas beaux et apaisés.
5: Ah ouais?
4: Ouais.
5: Tu restes avec eux?
4: Ben, jusqu'à ce qu'ils partent, ouais. Je reste en général, je quitte jamais un corps quand j'ai l'impression qu'il est encore là. Ou qu'il est pas bien.
5: Ah wow.
4: Ben, c'est notre travail. On est là pour les faire partir aussi.
1: J'imaginais pas un croque-mort prendre son travail autant à cœur, jusqu'au bout du bout. Mais ça s'arrête pas là. Elle me raconte cette histoire qui me fait tomber de ma chaise. Elle a une manière de raconter les choses qui dédramatise tout.
4: Je me suis une fois occupée d'une personne très proche de moi. Et puis en fait, il est resté collé à moi pendant 2 mois. Et en fait, j'étais en train de refaire la peinture dans la chambre de mon fils. J'étais en train de peindre là, sa chambre en vert, quoi. Voilà, je reprends la chambre. Puis à la fin de la journée, je reçois un appel comme quoi cette personne était décédée. Puis Ben déjà, j'étais un peu choquée, quoi. Il s'était suicidé. Puis j'ai, en fait, j'ai dit à la personne qui m'a appelée, j'ai dit, ben, regarde avec sa maman pour que je puisse m'en occuper, quoi. Puis il fallait que je m'en occupe, quoi. Sa maman m'a appelée le lendemain pour... que je connaissais pas sa maman, en fait. Elle m'a appelée le lendemain pour voir si ben, voilà, je pouvais m'en occuper. Et en fait, depuis le moment où j'ai reçu l'appel, où j'ai su qu'il était mort, j'ai commencé à avoir flou. Et puis moi, je me suis dit, bah, c'est parce que en fait, j'ai peint la chambre avec tout ce vert. Ben voilà. Puis je me suis dit, je me suis pas posé plus de questions que ça. Au bout d'un moment, ça a commencé à me peser, quoi. J'étais chez l'ophtalmologue. J'ai été faire un contrôle pour mes yeux, pour mettre des lunettes. Puis en fait, il m'a commandé des lunettes. Et puis, je retournais une semaine pour aller chercher mes lunettes. Je les mettais, je voyais rien. Ça avait changé, quoi. Deux mois après, parce que en fait, j'ai compris assez rapidement qu'en fait, il y avait mon pote qui était collé à moi, en fait. Puis en fait, il m'emmerdait pendant la nuit. Enfin voilà, il me réveillait. Enfin, c'était assez. Puis lui, typiquement, il savait pas qu'il était mort. Hein. Donc c'était comme un petit chiot, quoi. Tu sais, un gamin, quoi. Tu sais, qui fait des blagues et puis tout ça. Puis au bout d'un moment, moi, je commence à être fatiguée. Et ça commence à me peser sur le système nerveux, quoi. Et en fait, ben, j'ai fait un petit rituel. Donc, il était vers moi, je le sentais, c'était super. Puis, en fait, lui, ce qu'il voulait, c'est que j'aille parler avec sa mère. Et puis, non, quoi. Moi, j'ai dit non. En plus, c'était au début que j'avais ouvert l'entreprise et tout. Puis, j'étais non. Alors ça, tu oublies. Parce que j'ai une réputation, j'ai pas envie de passer pour une tarée ou une illuminée ou une perchée ou je sais pas quoi. Donc j'ai dit non, ça c'est... Oublie quoi. Et en fait, sa maman, en fait, on a gardé contact pendant... Enfin, quelques années après. Puis on mangeait ensemble régulièrement. Puis ça, ça a duré 2 ans, hein, en tout cas 2 ans. Où chaque fois que j'allais voir sa maman, bah, mon pote va lui dire machin, nanana.
5: Il communiquait comment?
4: C'est hyperspace, quoi. C'est comme des images et puis des... Comme si j'entends sa voix dans ma tête, en fait. Alors, j'entends pas. C'est comme si j'imagine sa voix, en fait. Tu vois, j'entends pas comme si toi, tu me parles, quoi. Mais c'est comme si j'ai une voix dans ma tête. Mon Dieu, on m'aurait brûlé sur un bûcher, quoi. J'entends des voix. Mais c'est j'entends pas des voix, en fait. C'est comme si j'imagine sa voix, en fait. Puis que j'imagine ce qu'il me dit, en fait. C'est comme des pensées, quoi. Et voilà, donc, sur ce laps de temps de 2 ans, en fait, bah, à chaque fois, il revient, puis il dit, ben bah, voilà, dis-lui.
5: Il y avait un truc spécifique.
4: À lui dire, ouais.
5: Qu'il t'avait dit.
4: Ouais.
5: Et que tu savais.
4: Oui. Et après 2 ans, sa mère m'appelle, puis elle me fait, oh, Sarah, il faut qu'on voie, il faut que je te raconte. J'étais voir une médium. Puis je suis rentrée en contact. J'étais là, ah, amen, quoi. Donc on s'est rencontrés et tout, puis elle m'explique, machin, nanana. Elle m'a dit, c'était dingue et tout, il était là et tout. Et... Puis il avait un message à lui lire, et puis je sais plus trop comment ça s'est passé. Puis à un moment, il lui a dit à sa maman qu'il était en contact régulièrement avec une jeune femme blonde. Puis elle me dit ça, puis j'ai fait, ben oui, c'était moi. J'ai dit, j'ai essayé de te dire, j'ai pas réussi, quoi. Donc voilà, tout est rentré dans l'ordre.
5: Donc ton ami, il a dit à sa mère ce qu'il voulait que tu lui dises.
4: Ouais. Avec plus de détails, hein.
5: Ouais, voilà. La même chose. C'était un élément précis, c'était un truc...
4: Oui.
5: Il avait besoin de dire ça avant de pouvoir partir.
4: Ouais.
5: Waouh. Ok. Sarah vient de déterrer un souvenir que je n'avais pas raconté. Et que j'avais soigneusement rangé dans un tiroir parce que c'était beaucoup trop bizarre, étrange, hors de la réalité et irrationnel. Néanmoins, ce qui est arrivé est peut-être, et même probablement, le déclencheur de tout mon questionnement. C'était un soir d'octobre 2017. Je suis allée me coucher avec l'étrange, très étrange sensation qu'il y avait quelque chose ou quelqu'un peut-être dans ma chambre. Ça m'était jamais arrivé avant et comme j'étais épuisée, j'y ai pas prêté plus d'attention et suis allée m'écraser dans mon lit comme une météore au bout du rouleau. Seulement voilà, au milieu de la nuit,
1: J'ai été réveillée par une image. On aurait dit un générique de film. C'était un prénom écrit en attaché, blanc, très lumineux sur fond noir, qui m'avait foncé droit dessus et m'avait réveillée. Je me suis redressée aussitôt sur mon lit. Mon cœur battait à tout rompre. J'étais seule dans l'obscurité et j'ai évidemment repensé à la sensation que j'avais eue avant de me coucher. Le prénom qui m'avait foncé dessus, c'était celui de mon cousin, qui s'était enlevé la vie quelques années plus tôt, sans laisser aucune explication. On est resté orphelin de lui du jour au lendemain, sans comprendre. Ça n'a pas été facile. Beaucoup de tristesse et de culpabilité aussi. J'ai fait l'autruche dans mes draps, mais ça n'a pas marché. Il m'attendait déjà de l'autre côté, dans mon rêve. On était tout au fond de l'aéroport de New York, baigné dans une ambiance de fin d'après-midi. L'air était chargé d'une légère fumée et une lumière dorée digne d'un film américain filtrait à travers les stores de la grande baie vitrée. Il était là, élégant, dans un costume bleu marine, style années 70. Sa barbe était taillée avec soin. Nous étions assis sur des tabourets hauts, autour d'une table de bar, comme deux vieux complices. Il m'a regardé avec un sourire et m'a dit « Tu sais, je ne suis pas mort, je vais bien. En réalité, j'ai juste déménagé. Je suis venue vivre aux États-Unis, tu comprends? Il fallait que je coupe avec mon passé pour pouvoir continuer. C'était le seul moyen. Je suis si heureuse pour lui. Il me dit qu'il se sent libéré d'un poids. Moi, je ne peux qu'être là, de tout cœur, sincèrement contente de savoir qu'il va bien. Puis, je suis catapultée sans transition sur un canapé jaune dans une chambre jaune. Une belle femme, aux traits asiatiques que je ne connais pas, est assise à côté de moi. Elle me regarde intensément et me parle d'une voix douce. Tu sais, depuis qu'il est avec moi, il va beaucoup mieux. Il a trouvé la paix. Ça n'a pas été facile pour lui. Et là, j'ai coupé court au rêve. Elle allait me donner une information. Je ne savais pas ce que c'était, mais je savais qu'il ne fallait pas que je sache. L'intuition ou la peur, peut-être simplement, qu'il ne s'agisse d'un secret de famille que je n'étais pas prête à entendre, m'a réveillée. J'étais à nouveau au point de départ, assise sur mon lit, dans le même silence et la même obscurité. Un sentiment de culpabilité en plus, de ne pas avoir voulu entendre. Je savais, sans savoir comment, qu'il avait quelque chose à me dire. Mais là, je ne pouvais pas. J'étais seule, terrorisée par la situation. J'étais tellement angoissée que j'ai commencé à lui parler. Juste au cas où il y aurait effectivement eu quelqu'un. Alors, je me suis excusée, je lui ai avoué que j'avais pas les épaules et je lui ai proposé un deal. Je lui ai proposé de revenir à un autre moment, un jour où je serais, entre guillemets, prête, même si je ne savais pas trop ce que ça voulait dire ni combien de temps ça pouvait prendre. Et je me suis rendormie en espérant qu'il allait pas me retrouver cette fois-ci. Le lendemain matin, quand je me suis souvenue de ce qui s'était passé, j'ai eu une sensation de vertige assez peu ordinaire. Je continuais d'avoir la conviction que ce n'était pas des cauchemars que j'avais vécus, mais autre chose. Et si cette autre chose était possible, alors le paradigme même de mon existence était remis en question. Bam! C'était une assez mauvaise surprise parce que j'ai réalisé à ce moment-là que, même si c'était flippant de mourir, quelque part ça me rassurait de savoir qu'un jour tout serait fini, qu'il n'y aurait plus d'emmerdes à gérer, ni pratique, ni temporelle, ni matérielle, ni rien du tout. Et cette nuit avait fait une brèche dans ma réalité, et au fond de cette brèche, il y avait un message moqueur qui disait « Même quand tu meurs, c'est pas fini ». Pas à pas, lentement mais sûrement, j'avance dans cette quête sur ce que l'on considère comme notre mort. Mais je sens que je crois de moins en moins à une fin et de plus en plus à je ne sais pas vraiment quoi encore.

0: À une époque, c'était l'Église qui détenait la vérité, et on ne la remettait pas en question. Aujourd'hui, on peut dire que c'est la science qui la détient, cette vérité. On veut des preuves scientifiques, pour être sûr que ce que l'on nous dit tient la route et ne pas se faire rouler dans la farine. J'ai donc commencé à faire quelques recherches sur ce que disait la science de tout ça, de la mort, de ce qu'il advient de nous au moment de partir, de la conscience, du cerveau, et il existe effectivement toute une littérature sur le sujet. Et ce que j'ai constaté, c'est que tous ces médecins, ces chercheurs qui se sont aventurés sur ce terrain-là, à essayer de définir ce qui se passe au moment de la mort, ont été violemment critiqués et discrédités par une partie de la communauté scientifique. Comme s'ils touchaient à un sujet interdit, un tabou scientifique en quelque sorte. D'après ce que j'ai compris, une preuve recevable dans le cadre scientifique requiert des observations systématiques, reproductibles et généralisables. Et donc, selon ce postulat, ce qui touche à la conscience ne peut que difficilement être étudié, puisque la conscience est vécue subjectivement par chacun. En allumant la radio, je suis tombée sur l'interview d'une chercheuse dont l'objet était les VSCD. Vécu subjectif de contact avec un défunt. Et j'ai bien cru reconnaître dans sa description ce que j'avais vécu lors de ma nuit perturbée par la visite inattendue de mon cousin. Je me suis empressée de la contacter, cette chercheuse. Evelyne Elsesser. Elle allait peut-être pouvoir élucider le mystère de cette expérience qui était restée insaisissable jusque-là, mais qui avait pourtant bien fissuré ma conception de la vie.
1: Un VSCD,
0: elle m'explique d'abord ce qu'est un vécu subjectif de contact avec un défunt.
1: Se produit lorsqu'une personne perçoit de manière complètement inattendue une personne décédée. Les VSCD sont spontanés, apparemment initiés par les défunts, sans intention ni sollicitation de la part des récepteurs, donc des personnes qui vivent cette expérience.
0: Elle travaille avec une équipe de l'Université de Northampton en Angleterre et me donne quelques chiffres clés tirés de leur enquête.
1: Donc nous sommes 5 personnes qui avons commencé à travailler ensemble en 2018 sur ce qui est maintenant déjà à ce jour la plus grande enquête mondialement sur les vécus subjectifs de contact avec un défunt. La très grande majorité a dit que cette expérience a changé leur vie. À ce point-là, c'est important. Et ils nous ont dit justement que c'est très difficile de parler de leur expérience, que souvent c'est mal reçu, qu'on ne les croit pas, qu'on leur dit que c'est forcément une hallucination due au deuil, même si on sait que 24% de nos sondés n'étaient pas ou plus en deuil. Pour l'instant, on dit encore ce sont des expériences, soit on dit extraordinaires, soit on dit inhabituelles ou ésotériques ou paranormales. Mais non, ce ne sont pas des expériences paranormales, mais complètement normales, parce que la recherche nous indique que 50 à 60% des gens vivent un ou plusieurs VSCD au cours de leur existence. C'est quelque chose de tout à fait normal, de courant, évidemment de parfaitement non pathologique. Et l'un vraiment des buts de notre projet de recherche, c'est de normaliser ces expériences.
0: Ok, c'est déjà ça de pris sur l'ennemi. Je ne suis pas tarée. Et si on est la moitié de l'humanité ou plus à le vivre, je comprends pas que j'en ai jamais entendu parler avant. Je pourrais l'ajouter à ma liste de tabous. Pardon, on continue. Les personnes avec lesquelles vous collaborez, elles sont dans quel domaine de recherche ?
1: Psychologie.
0: Ah, c'est en psychologie.
1: C'est en psychologie avec la spécialisation en parapsychologie.
0: Qu'est-ce qu'on appelle la parapsychologie ?
1: La parapsychologie, c'est tout ce qui échappe aux expériences, entre guillemets, normales. C'est justement toutes ces expériences qui sont liées un peu à la conscience, qu'on peut tout à fait bien comprendre dans une vision post-matérialiste.
0: Matérialiste, post-matérialiste. Elle m'explique la différence entre ces deux paradigmes scientifiques.
1: Dans l'hypothèse matérialiste, on pense que c'est le cerveau qui crée la conscience.
0: Il est complètement connecté au corps physique.
1: C'est ça.
0: Et quand le corps physique s'éteint, la conscience s'éteint avec.
1: Absolument. Voilà. Tandis que dans une hypothèse post-matérialiste, on dit non. La conscience, elle est effectivement intégrée évidemment dans le corps physique et elle est gérée par le cerveau tant que nous sommes en vie, incarnés. Mais quand le cerveau s'éteint et le corps meurt, la conscience, elle survit, elle continue à exister. On peut vivre un VSCD quand on est réveillé ou pendant le sommeil. Mais les contacts qui se produisent pendant le sommeil sont tout à fait différents d'un rêve. Ils disent que ça n'avait rien à voir avec un rêve. Je rêve souvent de mon proche décédé, mais là, c'était autre chose.
0: Je confirme. La sensation était différente. D'une part, je ne me souviens d'aucun rêve aussi bien que de ce moment. Et d'autre part, j'avais la sensation que mon cousin était là, présent, autant dans ma chambre, physique, que dans mon rêve. Comme si c'était le même espace et qu'il pouvait passer de l'un à l'autre sans aucune encombre pour me retrouver où que je sois.
1: L'essence même de ces contacts, c'est la communication, c'est l'échange. Des fois, ils perçoivent simplement un message et des fois, il y a véritablement un dialogue qui s'installe. Le message le plus courant est « je suis en vie et je vais bien ».
0: Effectivement, il m'a dit « tu sais, je ne suis pas mort, je vais bien ».
1: Et eux-mêmes, bien sûr, ils sentent beaucoup d'émotions pendant cette expérience-là. Mais il y a aussi les informations qu'ils obtiennent. Et des fois, et c'est très intéressant, nous avons vu dans notre enquête que 24% de nos sondés ont perçu une information qui leur était préalablement inconnue. Ça peut être une information pratique. Par exemple, ils ne trouvent pas le livret de famille qu'ils cherchent avec désespoir. Et tout d'un coup, ils perçoivent un message où, par exemple, la maman décédée dit « Mais c'est dans cet endroit-là, c'est là où je mets les autres papiers importants, c'est là où vous allez trouver le livret de famille. » Ou des informations qui concernent l'avenir.
0: Comme quoi, par exemple ?
1: Comme par exemple, je me rappelle d'un cas, c'était assez intéressant, c'est un homme qui a perçu son père décédé et qui a appris que sa fille était enceinte. Et sa fille elle-même ne le savait pas encore parce qu'elle n'avait pas prévu de tomber enceinte à ce moment-là.
0: Donc, l'intuition que mon cousin voulait me donner une information que je n'avais pas était potentiellement juste.
1: Il n'y a pas que les vécus subjectifs de contact avec un défunt, il y a aussi les EMI, qui sont déjà maintenant très bien connus du grand public, donc les expériences de mort imminente. Il y a les visions au moment du décès. C'est aussi un phénomène très courant, peu étudié, parce que c'est difficile d'étudier, puisqu'évidemment, ce sont des visions que les mourants ont peu avant de décéder.
0: Plus j'avance, plus je suis convaincue qu'effectivement, ça ne s'arrête pas là. Ça ne s'arrête pas au moment de la mort du corps. Mais parfois, j'ai encore un doute. Parfois, tout d'un coup, je me dis, non, mais peut-être que c'est une espèce d'hallucination collective, tout ça. Et puis, on cherche à se rassurer, simplement. Parce que c'est angoissant de se dire que le monde, c'est que toute cette partie matérialiste et puis que tout s'arrête. Et qu'on est juste là de passage pour vivre des expériences, trouver un travail, faire des activités, gagner de l'argent, payer des factures, point.
1: Oui, c'est clair. Moi, je trouve que le doute est une très bonne chose. Je crois que c'est important de douter, de ne pas être crédule. Nous faisons un travail scientifique, alors le doute est évidemment la base de notre travail. Nous récoltons les données, nous les analysons, et après, il en émerge une conception, une idée, une hypothèse qui est basée sur le vécu de nos participants. Et après, nous présentons les résultats de notre enquête. Mais notre but n'est pas du tout d'essayer de convaincre qui que ce soit. Ce n'est pas notre rôle.
0: Alors que je me demandais pour la énième fois pourquoi il n'existe pas plus de recherches sur notre seule certitude, je suis tombée sur un article de la professeure Jimo Borjigin qui date à peine de 2023. Elle et son équipe ont constaté une hyperactivité du cerveau au moment de mourir. Apparemment, plusieurs minutes après l'arrêt cardiaque, on note une explosion d'ondes gamma dans la zone de la conscience et des rêves. Les ondes gamma sont caractéristiques de l'état méditatif, ou disons, de l'état d'éveil conscient. Ce qui est plutôt surprenant pour quelqu'un qui est cliniquement mort. Et parmi les trois hypothèses pour expliquer ce phénomène, la première serait une dernière tentative de survie désespérée du cerveau. La deuxième, une simple réaction électrique du cerveau en train de s'éteindre, comme un crépitement final. Et la troisième hypothèse, plus intéressante, serait l'existence d'une conscience dont on ne connaîtrait rien et qui survivrait après la mort. C'est là, apparemment, qu'on en est en 2025, au balbutiement. Cette chercheuse le dit elle-même. Elle ne comprend pas que l'on ne sache absolument rien sur ce moment si décisif de la vie de chaque être humain et parle elle-même de tabou. Ce paradigme matérialiste restreint la science à n'étudier que ce qui est de l'ordre du visible, du palpable et du mesurable. Depuis le pays des merveilles où j'ai déménagé tout à l'heure, j'ai envie de proposer un nouveau postulat scientifique de départ. Ça donnerait ça. Commencer par croire pour pouvoir voir. Partir de l'hypothèse que tout ce que l'on est en capacité d'imaginer existe. Et ça serait à partir de là qu'on commencerait à éliminer ce qu'on n'arrive pas à prouver. On découvrirait beaucoup plus de choses comme ça, non ? Mais bon, je ne suis pas forcément la plus légitime pour lancer des postulats scientifiques en l'air comme des pop-corn. Pour calmer mes élans révolutionnaires scientifiques, quoi de mieux que de rejoindre une amie au bord du lac pour manger un petit gâteau au chocolat sous le soleil ? Je lui partage mes tracas du moment, et sur ce, elle me raconte que son voisin d'atelier a reçu la foudre il y a quelques années. Il a vécu une expérience de mort imminente. Elle me met en contact avec lui et me voilà dans l'atelier de Lucas, un artiste genevois d'adoption.
2: Quand je suis revenu à tout ça, j'ai dit « Ah oui, là, il y avait encore un bout de ma conscience qui a aussi voyagé avec pour que je puisse récolter cette information pour la ramener ici. Mais il y avait encore la conscience, et puis quelque chose qui a dit « C'est pas le moment encore de venir là-bas, tu dois retourner. Il y a encore quelque chose à faire de là où tu viens, tu vois. » Et donc ça m'a renvoyé pour faire encore un tour.
3: Encore un petit tour de manège. Et ça, tu penses, ça c'est ta propre conscience qui a dit « On n'est pas encore prêt » ou c'est une voix que tu as entendue, ou ça venait de l'extérieur, ça venait d'où, ce truc ?
2: C'était pas une voix. C'était juste pas le moment. C'est assez mystérieux. J'ai vu cette espèce de... d'amas. C'est un peu comme un volcan, tu sais, qui... ou la lave, qui boue et tout ça. Mais c'était pas du tout... matérialisé. C'était plus des... j'aurais dit presque des atomes qui ont une interconnexion entre eux, qui ont une énergie et qui sont une parfaite harmonie. C'est une énergie, c'est un nombre d'énergie qui est là.
3: Il y avait des couleurs.
2: Très lumineux. Une chose aussi qui était très étrange, il n'y avait pas le temps, la notion de temps. C'était hors temps. Et c'est aussi une dimension qu'on ne peut pas imaginer. Parce que si je dis maintenant, aujourd'hui, tout à l'heure, je suis allé chez le coiffeur, donc le temps, il m'accompagne. Mais là-bas, il n'y a pas le temps. Donc il n'y a pas de physique, il n'y a pas de dimension. Il n'y a pas le haut, le bas, à gauche, à droite, ça n'existe pas. C'est un autre monde. C'est une autre dimension. Qu'on a la peine de l'imaginer, parce qu'on est quand même... on est fait de... d'os et de chair, on est là comme on est, et puis on a notre poids physique, on est sur la terre et tout. Et là, c'est vraiment un espace qui est infini. Donc il n'y a pas de fin. C'est quelque chose qui est. Là, je suis en train d'essayer de décrire ce lieu ou ce phénomène, parce que forcément, on a dû inventer des mots pour dire les choses. Les religions, ils basent là-dessus. Parce que pour décrire ce phénomène de peut-être quelque chose de sacré, on pourrait dire, de l'origine. Et ça, on essaie de ça avec plus ou moins d'habilité de l'expliquer. Mais je pense que c'est une générosité qui dépasse toutes les religions, qui dépasse tout ce qu'on puisse imaginer. Tu vois. C'est comme un amour inconditionnel. Tu vois. Et je pense que ça, c'est peut-être... Donc je pourrais peut-être dire, ça décrit le mieux cet état, là-bas. Mais je ne peux pas dire là-bas parce qu'il n'y a pas de dimension. C'est ici maintenant, c'est en nous, c'est ici et partout. Ce n'est pas un lieu qui est ailleurs. Ça qu'on a ici, c'est que le reflet de là-bas. Donc ça met en question toute la question du temps, de l'espace. Donc je pense que le temps et l'espace... dans cet univers où j'ai voyagé, parce que je l'ai dit quand même comme un voyage, parce que Je l'ai même vécu comme une espèce de forme de barque ou de bateau, qui était déjà aussi, la barque était déjà aussi particule, tout était déjà particule. Je ne me suis pas vu moi-même, mais j'ai vu ça comme une barque qui était déjà particule, qui aurait pu se dissoudre dans cet univers de particules. Mais il y a une autre chose qui est venue, une autre barque qui était plus matérielle, qui était noire, qui s'est accostée à cette barque-là, qui m'a tiré en arrière. Donc il y a quelque chose qui est venu me chercher, tu vois. Mais je ne peux pas te dire quoi.
3: Tu as senti cette barque noire comme quelque chose de positif, négatif, avec une émotion, quelque chose?
2: Il y avait une lutte entre cette barque noire et puis la barque qui était déjà que particule. Pour accoster, il y avait une espèce de lutte qui s'est faite. Et puis après, ça m'a tiré en arrière. Donc il y avait une espèce de... pas une bagarre, mais comme quelque chose qui essaie d'accoster pour coller, pour que l'autre chose se colle à cette barque noire, pour la tirer en arrière, tu vois. Et quand j'ai raconté ça après à ma famille qui était là, ma femme, ils se sont dit, ah, c'est incroyable ça que tu racontes, parce qu'à un moment, tu étais vraiment couché comme quelqu'un de mort. Ma fille qui avait 5 ans, elle dit, oui, le papa, il est parti, il n'est plus là. Donc elle a vu. Et d'un coup, paraît-il que moi, j'ai commencé à bouger avec le bassin, à gauche, à droite, mais comment? On m'a foutu, on a sauté de côté, ils se sont dit, qu'est-ce qui se passe là, tu vois. Et d'après moi, ça a dû être le moment où il y a eu cette bagarre avec ce dark noir et qui m'a ramené probablement dans mon corps. Donc c'est l'énergie qui était peut-être partout déjà autour, un peu dehors de moi, et elle est revenue dans mon corps. Moi, je l'ai lié à ça. C'est que 2 ou 3 jours plus tard, j'ai dit, mais attends, qu'est-ce que j'ai vécu? Parce que... Et puis là, ça m'est revenu, toi. Je crois 3 jours plus tard, c'était très clair. Qu'est-ce que j'avais vécu?
3: Ça a changé quoi dans ta perception de la vie, dans ta manière de vivre?
2: Je me suis dit, c'est super d'être ici. Il y a plein de choses à faire, plein de choses à vivre. Il y a des choses positives, négatives et tout ça. Mais je ne peux pas dire que je suis plus distant. Mais je suis plus... c'est-à-dire, il y a quelque chose que je sens qui est inaltérable en moi. Même si il y a des gens, je ne sais pas, qui puissent me faire les pires des choses, quelque chose qu'on n'arrive pas à toucher. C'est inatteignable, toi. Parce que c'est une énergie que tu peux pas... Comment tu veux maltraiter l'énergie? Donc ça me donne une espèce de sérénité. Et puis je dis, c'est génial de pouvoir partager cette énergie avec les gens, avec un enfant qui va sourire dans le bus.

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Avec les musiques Nouveau Job de Varnish la Piscine, Travées et Désés du maestro Walters Brass Band, enregistré par Félix Blum, White Sun de Loka and the Moonshiners, Go Shine, Lightwave Reason, 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

0: Il est 4 heures.
1: Bonne nuit à tous, Julie Biron pour ces informations. Une réouverture à huis clos de la synagogue de Liège ce dimanche, près de 2 mois après l'explosion qualifiée d'acte terroriste par les autorités judiciaires. Pour la circonstance, la rue Léon-Frédéric était complètement bouclée. Seuls quelques invités triés sur le volet ont pu assister à la cérémonie de réouverture dans les locaux de la synagogue de Liège. Le bourgmestre Willy de Meyer, l'ambassadeur américain Bill White, le grand rabbin Albert Guigui ou encore l'évêque de Liège étaient de la partie. Un foyer de syndrome respiratoire aigu s'est déclaré dans un navire de croisière reliant Ushuaia en Argentine au Cap-Vert. L'Organisation mondiale de la santé, l'OMS, a fait état de 3 morts liées à un possible foyer d'infection à l'antavirus, une maladie transmise à l'être humain par des rongeurs. Sur les 6 personnes touchées, 3 sont décédées et 1 se trouve actuellement en soins intensifs en Afrique du Sud, a indiqué l'organisation. Sans surprise, le leader de la France insoumise, Jean-Luc Mélenchon, a annoncé sa candidature à l'élection présidentielle de 2027 ce dimanche soir sur TF1. Une candidature approuvée plus tôt dans la journée par les élus du parti de gauche radicale. Pour Jean-Luc Mélenchon, le RN, le Rassemblement National, est l'adversaire principal pour la présidentielle. Le club de Bruges l'a emporté à Anderlecht 1-3 en fermeture de la 6e journée de Champions Playoff. Les Brugeois, avec 47 points, en profitent pour s'emparer de la tête du classement, avec 1 unité d'avance sur l'Union Saint-Gilloise. Anderlecht est 4e avec 28 points. En tennis, défaite de Zizou Berckx en finale du tournoi Challenger, 175 sur terre battue d'Aix-en-Provence. Le Limbourgeois, 26 ans, tête de série numéro 3, s'est incliné devant le Chilien Alejandro Tabilo, 43e mondial et tête de série numéro 2. Berckx perd ainsi son statut de numéro 1 belge, qui reviendra dès lundi à Alexander Blocks. C'est tout pour ces informations. Merci de nous écouter.
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3: Et soyez les bienvenus sur RTBF La Première. Toute cette semaine, ça vaut vraiment le détour, a pris la direction de la province de Luxembourg et plus précisément celle de la commune de Bouillon qu'on a beau visiter depuis lundi. On a quand même l'impression qu'on n'aura pas le temps d'en faire le tour et que c'est un peu court, Bouillon. Ah, et qu'il va nous falloir revenir, évidemment, et on le refera. C'est promis, ne fût-ce que pour retrouver ce public chaleureux qui, depuis le début de la semaine, a donné le meilleur de lui-même. Faites-vous entendre, les amis. Et merci d'être là ce matin. Et oui, un public réuni à l'auberge de Rochehaut ou d'autres, hein, j'ai envie de dire, pour point de chute absolument idéal pour et incontournable pour rayonner ici sur la région et pour les plaisirs de bouche aussi, hein, effectivement.
4: Ça, les plaisirs de bouche.
3: Non, dites-je.
4: On sait où c'est.
3: C'est pas mal. C'est pas mal, hein, franchement. Alors, c'est aussi là que nous avons logé toute cette semaine et effectivement, j'ai à mes côtés mon voisin de chambre dont les ronflements n'ont rien à envier au brame du cerf des environs. Raoul Reyer, c'est avec

0: Bonjour Raoul.
1: Je vous assure que je ne ronfle jamais, moi.
0: C'était pas vous alors?
1: Ah non, c'était l'autre.
0: Attendez, c'était la grande vadrouille hein, cette nuit. Franchement, je me baladais dans les couloirs avec ma chandelle en sifflant à votre porte, mais je me suis trompé alors.
2: Mais je croyais que vous m'appeliez en fait dans le couloir.
1: Je suis au 41.
0: Ah, c'est ça. Bon, en tout cas, c'est pas grave. Parce que je sens que notre partie du jour va me tenir en éveil. Et oui, nous allons jouer ce matin, nous allons jouer en équipe. La première équipe, elle est menée par un véritable fan des Beach Boys. Il les a vus plusieurs fois en concert. Enfin, sauf qu'à chaque fois, c'était pas eux. C'est Juan d'Outrebon. Bonjour Juan.
3: Bonjour Vincent. Oui, ça mériterait. Enfin voilà, on gardera ça pour une autre fois parce que oui. L'explication est un peu complexe.
0: Oui, mais en tout cas, elle vaut le détour, ça c'est sûr. Et alors, j'imagine que vous allez jouer avec quelqu'un ce
3: matin.
0: Mais
3: oui, et vous allez avec qui? Avec Eric. Eric qui est plongeur.
0: Plongeur en restaurant ou plongeur en eau?
3: Oh, dites si long. Plongeur en restaurant vous-même. Mais non, c'est un plongeur sous-marin.
0: D'accord.
3: Qui arpente le monde avec des groupes de plongeurs pour trouver les spots les plus intéressants. Il vit dans la région. Il est informaticien au Luxembourg. Autant vous dire que
0: ça questionne. Sévère.
3: Je fais un petit geste du pouce, là. Donc, un travailleur frontalier.
0: Oui.
3: Qui, dans sa commune, organise des animations à Jamoigne. Donc, pour le quartier, pour les habitants. Garçon très, très apprécié. Qui connaît très bien...
0: La candidate d'en face,
3: parce que c'est sa belle-sœur.
0: Mais attendez, mais c'est une histoire de famille, voilà.
2: C'est
0: toujours.
2: Incroyable.
0: C'est absolument incroyable.
2: C'est la consanguinité merveilleuse qu'on découvre dans une belle région de Wallonie.
0: Eric, on vous souhaite le meilleur des parcours, en tout cas dans cette émission. Et puis effectivement, dans l'équipe d'en face, il y a une candidate, mais aussi un capitaine. Ce capitaine, il travaille dans les assurances. Pas forcément l'assurance d'aller jusqu'en finale, mais l'assurance de passer une excellente émission. Olivier Frépon des assurances. Frépon, elle est avec nous.
2: C'est l'assurance d'un dérapage. Dès la première minute de cette émission, c'était pas mal.
0: On compte sur vous.
2: Oui.
0: Vous êtes un peu notre caution émission réussie.
2: Disons que dans un monde où tout va très vite, Olivier Frépon fait un peau office de valeur refuge. Dans sa beaufitude, on peut dire que ce sera toujours là.
0: Et de qui allez-vous être la valeur refuge?
2: Écoutez, je suis la valeur refuge de Patricia. Dites Patou. Oui, parce qu'on a sympathisé un petit peu hors antenne.
0: Je vois ça.
2: Et ma Patou, ou ce que je l'appelle comme ça, figurez-vous qu'elle est retraitée, mais elle est retraitée de pas n'importe quel métier. Elle était designeuse de pneus. Donc chez une marque très célèbre de pneumatiques, je sais pas si je peux la citer.
0: Oui, bien sûr.
2: Je veux dire, c'est chez Goodyear.
0: D'accord.
2: Donc je vais en citer d'autres, Michelin et j'en connais pas d'autres.
1: En compétition.
2: Mais elle était chez Goodyear.
3: Et vous dessiniez des pneus?
2: Oui.
4: J'ai dessiné des pneus et j'en construisais.
2: Je n'ai jamais rencontré quelqu'un qui faisait ça dans sa vie.
4: Ah ben voilà.
2: Ou bien peut-être.
4: Il n'y a pas beaucoup de femmes non plus. Hein.
0: Ça a l'air tout bête de dessiner un pneu, mais j'imagine que c'est compliqué. C'est technique.
4: C'est très compliqué.
0: Oui. Bah oui.
3: Vous aviez un bon compas.
4: On est quand même à l'âge d'ordinateur. Hein. On n'est plus au compas.
0: En tout cas, ce matin, vous allez jouer, vous savez, pour un super cadeau. On offrira à notre finaliste une nuitée pour deux personnes dans l'un des nids des marais à Ciné.
2: Oh là
0: le
2: là.
0: Paradis des moustiques. Non, je rigole. C'est l'idée de ces nids des marais, c'est d'offrir plusieurs logements insolites, mais qui tous vous proposent une immersion totale dans la nature pour pouvoir l'observer de jour comme de nuit, mais confortablement installé dans votre petit nid, et donc à l'abri des moustiques. Évidemment, c'est une expérience insolite à vivre, pourquoi pas à deux, hein, je vous propose. Et je suis sûr que rien que les photos du site Nid des Marais vous inspireront. Donc c'est vraiment un truc tout à fait transparent, à ciel ouvert. Vous êtes comme si vous étiez dehors, sauf que vous êtes à l'abri. Tandis que notre infortuné perdant repartira avec la même chose, mais dehors. Juste à côté du nid. Ça s'appelle le marais du nid des marais, si vous voulez. Non, je plaisante. On vous offrira, en plus du tote bag et de la gourde de rigueur, le 4e tome de la bande dessinée L'heure H, tiré du podcast de Jean-Louis Lahaye, intitulé On a volé la Coupe du Monde, et qui raconte non pas comment la France a gardé le ballon pendant 90 minutes en 2018 contre la Belgique,
2: non,
0: mais plutôt l'histoire du vol du
3: transfert. Si vous avez un compte seconde main.
0: Non, l'histoire du vol du trophée à Londres en 1966, 4 mois avant le coup d'envoi, et toute l'enquête rocambolesque qui a suivi, une histoire haletante, drôle, tendre et spectaculaire, dessinée par Bruno Basile, qu'on salue. Alors, de quel côté de la ligne est-ce que vous allez tomber? On va le savoir tout de suite en nous lançant dans la première manche. Alors Bouillon est accueillant quand même, ça c'est le moins qu'on puisse dire. On le sent, hein. Quand on vient sur place, les habitants de la commune ont envie de vous laisser un bon souvenir. Et d'ailleurs, Patricia, allez, trouvez-moi un chouette dicton pour Bouillon qui commencerait par « À Bouillon, on ne... »
4: Ah ben, à Bouillon, on n'est pas des couillons car on sait jouer aux couillons. Vous savez ce que c'est le couillon?
0: Ah bah, oui, bien sûr, le jeu de cartes.
4: Ah ben voilà, c'est très bien.
0: Mais évidemment, le couillon. Attendez, c'est pas dans le couillon qu'il y a le...
2: Non, moi, je connais pas le couillon.
4: Voilà. On pourra faire une partie après.
0: Ah bah avec plaisir. Ah bah écoutez, tout...
2: Patricia,
0: avec un petit clin d'œil.
2: Je vous l'avais dit.
0: Dites donc, je répète, à Bouillon, on n'est pas des couillons, mais on connaît le couillon, c'est ça?
4: Car on joue au couillon.
0: Car on joue au couillon. Bah écoutez, c'est bien noté. Je vais me retourner vers votre beau-frère, hein, si j'ai bien compris, oui. Eric. Et vous aussi, vous deviez trouver un chouette dicton pour Bouillon. Mais qui commencera? Attention, par à Bouillon, on ne...
5: À Bouillon, on ne jette rien. Tout passe en soupe.
0: Tout passe en soupe. Ah, ouais. Même les bouts de pneus et tout ça, non.
4: Non, c'est pas, non.
5: Très mauvais,
4: pas conseillé.
5: Quand même, hein.
0: D'accord. Alors, donc, effectivement, vous ne jetez rien, vous mangez tout. Tout passe en soupe.
5: Pas mal.
0: Bah, écoutez, c'est bien osé. Ça, c'est un dicton, mais alors qu'on n'a jamais entendu dans aucune ville, hein, ça. On ne jette rien, tout passe en soupe.
1: Moi, j'aurais dit un bouillon, tout est bon. Hein. C'est connu,
4: oui.
1: Mais.
4: C'est dans le cochon, ça aussi. Hein.
1: Oui, c'est ça.
0: Ça marche aussi. Alors, dans la première manche,
2: c'est
0: on
2: est zéro. Oui, mais toi, tu es payé.
0: On a fait simple pour la première manche, vous savez, il n'y a que deux réponses possibles, vrai ou faux. On va commencer bien avec vous, Patricia et Olivier.
2: Oui.
0: Avec cette première question, le tortillard bouillonnant. C'est le nom d'une spécialité bouillonnaise à base d'anguilles, de la semoie, préparée bien sûr en bouillon. Est-ce que c'est vrai ou est-ce que c'est faux?
4: Non.
0: Vous me dites faux. C'est bien noté.
2: L'escavèche, c'est pas d'ici, chef.
0: C'est bien noté. Je parlais d'anguilles dans ma question précédente. C'est encore les anguilles qui sont là. Dans la question suivante, toutes les anguilles qu'on trouve en Europe ou en Amérique sont nées au même endroit.
2: Oui.
0: Est-ce que c'est
2: Galapagos?
4: Je fais confiance à.
0: À tout
4: mon
0: à coup,
4: guide.
0: Faites confiance à votre guide, Olivier.
2: Oui. Oh, je suis très bien. Guide spirituel.
0: Alors,
2: un peu.
4: On verra après.
0: Alors, combien de points avez-vous marqué dans cette manche? Je suis sûr que vous mourrez d'envie de le savoir. Eh bien, je vais vous le dire. Déjà, en revenant sur votre première question. Alors, je suis au regret de vous dire déjà que le tortillard bouillonnant n'existe plus. Il s'agissait en fait du petit train touristique qui serpentait dans les rues de Bouillon, mais qui a mis la clé sous la porte, enfin sous la locomotive, il y a 2 ou 3 ans. Rien à voir donc avec une spécialité culinaire. C'est une bonne réponse. Bravo, félicitations. Alors, ma deuxième question concernait les anguilles. Alors, l'anguille, c'est un poisson migrateur. Le saviez-vous qu'on le trouve dans les estuaires, les ruisseaux, les rivières, les étangs et les lacs. Il est né à parfois plusieurs milliers de kilomètres de là, dans la mer des Sargasses. C'est situé au large des Antilles. C'est toujours de là qu'elles viennent, les anguilles, où qu'on les trouve. C'est dingue, mais c'est une bonne réponse.
4: Oui.
0: Ah oui. Je vais me retourner vers Eric, évidemment, et Juan pour votre batterie de questions. On va parler gastronomie encore. Le croisé, on en avait un tout à l'heure, hier plutôt, à ce micro. Le croisé, c'est un fromage typique de Bouillon, un fromage affiné dans les caves du Château Fort. Est-ce que c'est
3: jamais,
0: vrai,
3: c'est faux? Jamais.
5: C'est l'œillet.
0: Donc en tout cas, vous me dites tous les deux, c'est faux.
2: Absolument faux. Ouais.
0: On corrigera tout à l'heure. Alors, à l'origine... Question fromage toujours. À l'origine, les premières meules de fromage étaient carrées. Est-ce que c'est vrai ou est-ce que c'est faux?
5: Je ne pense pas.
0: Vous ne pensez pas? Bah écoutez, je vais garder cette réponse-là. En tout cas, c'est la réponse de notre candidat. C'est celle qui prévaut. Alors, vous la sentez comment, cette manche, Eric?
1: Pas bien du tout.
5: J'ai pas reconnu l'odeur.
0: Vous avez pas reconnu l'odeur. On va passer en tout cas à la correction de votre questionnaire. Alors, le croisé, c'est une spécialité culinaire bouillonnaise. Oui. Créé en 1996 pour commémorer le 900e anniversaire de la première croisade. Mais le croisé n'est pas un fromage, c'est un biscuit.
3: Voilà.
0: C'était donc faux. Vous m'avez donné une bonne réponse. Effectivement, et il existe bel et bien un fromage affiné dans les caves du Château Fort. Et vous l'avez très très bien dit, Eric, vous le connaissez ce fromage, c'est l'œillet. L'œillet du château. Bonne réponse en tout cas. Et la deuxième question concernait aussi les fromages. Alors, vous savez, on fabrique des fromages sous forme de meules depuis environ 6000 ans.
3: Moi, je crois qu'il y en avait 6000 ans.
0: Et toujours ces meules ont été rondes.
3: Toujours.
0: Comme le disait Juan à l'instant. C'est donc une excellente réponse. Hein. C'est ce que vous m'avez dit, Eric. Et ce qui est dingue, c'est que d'emblée, Juan a donné la bonne réponse. En fait, pourquoi est-ce qu'elles étaient rondes? Parce qu'à l'époque, les fromagers les faisaient rouler. En fait, tout simplement, au lieu de les porter, c'est aussi con.
3: Très lourd.
0: C'était plus facile à déplacer en rond plutôt qu'en carré. Alors, depuis le début de cette partie, et même de cette saison, je vais vous dire, Raoul est relié à une cabine haute tension, pilotée par un petit bouton que j'actionne quand je veux pour connaître les scores. Alors, si je donne une impulsion comme ceci, hein, vous pourrez nous donner les points, Raoul.
1: Tiens, votre truc est pété parce que ça ne marche pas.
0: Vous êtes sûr?
1: Oui, refaites-le.
0: Mais attendez, le truc est branché sur du 220 volts.
1: Eh bien, c'est ex-aequo, 2 partout.
0: Ex-aequo, 2 partout. Ouais. Écoutez, c'est le meilleur des débuts dans cette partie. Chacun a répondu correctement à ces 2 questions. Ce qui est dingue, c'est que ce qui nous attend dans un instant, eh bien, c'est le toujours mythique jeu des dictionnaires. Alors, restez bien avec nous sur la première.
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0: Et nous sommes toujours à Bouillon, hein, pratiquement les pieds dans la Semois. Et c'est un plaisir, évidemment, d'avoir posé nos valises ici à l'auberge de Rochehaut.
1: Alors là.
0: Alors, l'incontournable auberge de Rochehaut. D'autant qu'on a pu y faire connaissance de nos deux candidats, hein, que sont Patricia et Eric, mais aussi de leur capitaine, hein, d'équipe, Olivier Frépon et Juan Doutremont. Je vous rappelle les scores dans cette partie parce qu'ils sont très importants. Chacun de nos candidats a répondu correctement aux deux questions que je lui ai posées. Dites, si on ouvrait nos dictionnaires français, vous allez chacun vous voir assigner un mot mystérieux. De même que trois définitions. Évidemment, seule l'une d'entre elles est la bonne. Vous pouvez collaborer avec votre capitaine d'équipe pour cette manche. Ce sera peut-être le cas pour le premier mot que je vous propose. On va jouer d'abord avec vous, Eric et Juan. Et ce mot, le voici, à votre avis, qu'est-ce que le Walla ? Le Walla, W-A-2-L-A. Dites-moi, Raoul.
1: Eh bien, dans le désert, en hiver et en pleine nuit, vous avez l'impression de devenir sourd car vous n'entendez même pas le bruit des scorpions qui ronflent sous terre. Le Walla vous ferait penser que vous êtes devenu sourd ou sourde à jamais. C'est incroyable.
0: C'est une espèce de silence
1: assourdissant. Ah oui, c'est terrible.
0: D'accord. Mais écoutez, ça sent le vécu, en tout cas.
1: Ceci c'est vécu, oui, oui, tout à fait.
0: Oui, mais vous dites ça à chaque fois, donc
1: on va
0: se méfier. Alors, Olivier, vous nous proposez autre chose pour le Walla.
2: Oui, effectivement, je vous propose autre chose. Le Walla, c'est en fait un petit cochon sauvage discret d'Amérique centrale qui présente la particularité d'avoir des rapports sexuels avec ses congénères, indépendamment de leur genre.
0: Ah oui,
2: incroyable, ouais. C'est donc ce qu'on pourrait appeler un cochon déconstruit. Walla, c'est par contre un mot indien, guaymi pour être précis. Et Walla, ça signifie qui aime les graines, ce cochon, se nourrissant principalement de graines et de fruits secs, si vous ne voyez pas. C'est le même régime alimentaire que les animateurs d'ateliers zéro déchet, doctorants en sociologie de l'effondrement, en gros.
0: Alors, une ultime proposition pour vous, Eric. Walla, c'est une onomatopée, hein, au départ, qu'on utilisait autrefois dans le cinéma américain. À l'époque, il fallait recréer en doublage des ambiances de foule, mais avec seulement trois personnes, un micro douteux et aucune envie de payer des figurants supplémentaires. On demandait donc aux comédiens et techniciens présents de répéter Walla, Walla, Walla, Walla, Walla, Walla, Walla, à différents volumes, rythmes et intonations, afin de créer l'illusion d'une vraie foule en pleine conversation. Donc à votre avis, est-ce que c'est la bonne définition, ce faux bruit de foule, ou est-ce que c'est plutôt un silence assourdissant, ou plutôt un petit cochon sauvage, Eric ?
5: Moi, je repartirais sur la troisième possibilité.
0: Celle que je viens de vous proposer.
3: Ah non, ouais. Jamais ! Ne faites jamais ça, mon pauvre ami, s'il vous plaît ! Non, vous pensez ?
0: Oui.
3: Non, parce que... Alors déjà, quand il commence... C'est une onomatopée. Vous pouvez être sûr que c'est pas vrai, ça. C'est...
0: Mais je le regarde. Alors, si ça se trouve, j'ai fait exprès de commencer comme ça, parce que je savais qu'il allait dire que c'était pas bon.
3: Vous pensez... Allez-y, hein, c'est vous qui jouez. De toute façon, je vais pas passer la nuit à...
5: Je reste sur ce que j'ai dit, oui.
0: Vous restez sur ce que vous avez dit, le Walla. Eh bien, sachez que l'autre nom du Walla, ce serait le yaourt. De cinéma, c'est un bruit de foule au cinéma. Effectivement, excellente intuition, Eric. Vous êtes resté sur vos bases.
3: Vous êtes génial.
0: Et ça, c'est beau. Ça, c'est beau. Et je suis particulièrement content d'avoir induit en erreur
3: Juan,
0: qui était persuadé que j'avais dit faux. Alors, je vais me retourner vers l'autre équipe. Cette fois, celle de Patricia et d'Olivier avec un autre mot, un verbe cette fois. À votre avis, que signifie le verbe chicoter ? Chicoter, Juan.
3: Vous venez d'entendre le hurlement de la souris, sur lequel le piège vient de se refermer un cri qui, pour l'occasion, a été amplifié 172 fois afin que vous puissiez en percevoir toutes les modulations. À la question de savoir pourquoi la souris hurle-t-elle ainsi, la réponse est simple. La plupart des souris sont des chiffes-molles qui se plaignent au moindre bobo. Comme en attestent la plupart des études sur le sujet, lorsque la souris subit le coup du lapin, chez la souris ne s'appelle pas le coup de la souris, le coup du lapin, comme chez le lapin. La souris revoit défiler toute sa vie en une fraction de seconde. Son premier coup, cube de gruyère, sa communion solennelle ou sa bar mitzvah, ses premières classes vertes à l'école Claireit. Comme le prouve le très beau roman de John Steinbeck, Des souris et des hommes, une écoute attentive peut permettre de différencier le cri de douleur de la souris piégée de celui de l'homme sur les doigts duquel le piège vient de se refermer. Nous allons d'abord entendre la souris hurler, ensuite nous entendrons l'homme sur les doigts duquel le piège vient de se refermer. Écoutons ensemble. D'abord la souris.
0: D'accord.
3: Ensuite, l'homme. Alors, vous allez demander, qu'est-ce que chicoter ? Eh bien, c'est quand le cri de la souris, quand le piège se referme sur elle.
0: D'accord, oui, oui, on avait bien, voilà. On avait bien compris. Alors, Raoul, pas du tout.
1: Pas du tout, là.
0: Mais non.
1: Non, mais alors là, mais vraiment pas du tout. Ouch, vous me faites penser à mon dentiste. La parodontite est une maladie inflammatoire chronique d'origine bactérienne qui détruit les tissus de soutien des dents, les gencives et les alvéolaires. Souvent causée par une gingivite non traitée, elle provoque le déchaussement de la perte des dents et elle n'est pas traitée par un professionnel. Je remercie Thierry, mon dentiste et mon ami qui a pu me sauver quelques dents, quand je dis quelques dents, c'est très peu, qui sont toujours là et qui me permettent de ne pas manger uniquement de l'américain préparé ou de la purée. Chicoter se dit d'un mauvais dentiste qui ne fait pas toujours le bon diagnostic. Il chocote.
0: Il chicote, absolument, c'est bien noté.
1: Alors,
0: j'ai une autre définition pour vous, Patricia. On a tous déjà chicoté, et en général, on se souvient de ce grand moment de solitude, parce que chicoter, c'est être habillé beaucoup trop élégamment par rapport à l'endroit où on se trouve, à l'événement auquel on est convié ou aux personnes avec qui on a rendez-vous. Vous avez genre le smoking au bowling, par exemple, le nœud pape au contrôle technique, ou encore les chaussures vernies pour un déménagement. Voilà, ça c'est des cas évidents de chicotage. Le plus triste dans tout ça, c'est que ça part souvent d'un bon sentiment, hein, je vais me faire tout beau, mais le résultat dépasse parfois largement les attentes. Être trop habillé, c'est une faute de goût presque aussi grave que le jogging à un mariage, hein, dans le sens inverse, c'est aussi grave. Alors le cas classique où il vaut mieux éviter de chicoter, c'est l'entretien d'embauche, évidemment, parce que si vous êtes mieux fringué que le type qui vous recrute, on ne sait plus très bien qui postule chez qui, c'est un peu gênant. Même pour le premier rendez-vous galant, hein, si vous vous pointez habillé comme un personnage tout droit sorti de Downton Abbey, alors que des baskets propres auraient largement suffi, ça fait tâche. Donc chicoter, c'est ça, c'est être trop bien habillé pour la circonstance. C'est ma proposition, ceci dit, il y en avait une autre. C'était pousser le cri de la souris ou bien se tromper de diagnostic pour un dentiste.
2: Waouh,
0: oui.
4: Moi, je dirais la 2.
0: Le mauvais diagnostic des dentistes. Eh bien, sachez que chicoter ne nous concerne pas, nous. Ça concerne les souris, parce que c'est pousser le cri d'une souris.
2: Oui, une souris. Pas quand elle meurt attrapée dans le...
0: Notamment, j'ai envie de dire. Oui, elle crie.
2: Ah, mais c'est ça qui m'a induit en erreur. Parce que je le savais, je me suis dit qu'il y avait peut-être un synonyme.
0: Sans doute.
2: D'accord.
0: Sans doute. En tout cas, je vais me retourner vers Raoul, qui ne va pas chicoter. Lui, non, il va nous donner les scores, hein, cette fin de deuxième manche.
1: Eh bien, 2 points pour Juan et Eric. Oui. Et 1 point pour Olivier et Patrice.
0: Oh, ben voilà, mais tout reste à écrire, hein, tout reste à gagner. Hein. Dans un instant, on s'informe. Mais juste après, on va se plonger dans le quotidien d'un agriculteur pour comprendre ses nombreux défis. Vous allez voir, ça va être très, très intéressant. À tout de suite sur RTBF, la première.
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0: Coucou, on est encore là, toujours dans ce domaine idyllique de cette auberge de Rochehaut, sur les hauteurs de Bouillon. Ah mais quel point de vue, hein, on a ici les amis, c'est incroyable. Déjà un point de vue sur une jolie partie qui est en train de se dérouler devant nos yeux, celle qui oppose Eric et Patricia, mais aussi leur capitaine évidemment, hein, Olivier Frépon et Juan d'Outremont. Sans oublier notre juge-arbitre qui distribue les cartons et qui siffle, ah ça pour siffler, il siffle, c'est Raoul Reyers. Et comme ben, nous sommes en public ici à Rochehaut, je propose qu'on applaudisse encore une fois tout le monde. Merci d'être là les amis. Pour l'instant, les scores donnent une légère avance à l'équipe de Eric et de oui. Juan d'Outremont. Mais avant d'aller plus loin, il ne s'agirait pas d'oublier que Bouillon est aussi une terre de culture, d'agriculture, d'élevage. Et il est ici quelqu'un sur la commune qui, petit à petit, a fait grandir l'exploitation familiale. Merci d'accueillir et d'applaudir Steve Pierre. Alors Steve, bonjour.
7: Bonjour.
0: Alors vous êtes aujourd'hui à la tête de l'élevage des beaux chênes. On est éleveur depuis quand dans votre famille ?
7: 4 générations exactement. Et moi j'ai repris l'exploitation de mes parents en 2019, en février 2019.
0: D'accord. Alors chez vous, c'était plutôt au départ de l'élevage des vaches laitières, de blanc-bleu, c'est ça ? Mais depuis que vous avez repris l'exploitation, vous êtes parti sur toute autre chose.
7: Oui, tout à fait. En fait, mes parents étaient plutôt traditionnels, élevage laitier et blanc-bleu belge. Et moi, quand j'ai repris, on a voulu se diversifier pour avoir un revenu facile, Voilà, il y a toujours du travail, mais on a...
3: Et on fait des zèbres maintenant.
7: Voilà, exactement. Ça, c'est un petit peu plus loin, plus sur le dessus de Bouillon, un autre dessus. Et alors, on a voulu se diversifier, faire une volaille locale, très, très gustative, et que tout le monde ne fait pas. Et alors, je me suis lancé donc depuis le 13 mars 2000, le vendredi 13 mars 2020.
2: Mon pauvre, pas de bol.
7: Exactement. J'ai des nouveaux objectifs. Enfin, c'est des poussins. Excusez-moi pour le petit bégaiement.
2: Non, c'est pas...
7: Donc j'ai des poussins, des poulets, des coucous de malines, exactement. Donc une race totalement belge. Voilà, c'est un plaisir d'avoir une race.
0: D'être passé sur ce type d'élevage. Voilà. Alors, qu'est-ce qui fait la spécificité du coucou de maline? Qu'est-ce qu'il a de spécial?
7: Alors, un peu pour expliquer, donc c'est une volaille à croissance lente. Donc on a deux types de volailles, croissance lente et croissance rapide. Mmh. On va avoir le poulet industriel qui va être élevé sur 43 jours pour arriver à 2,8 kg, 30 grammes poussin, 2,8 kg abattu. Et alors nous, on a la spécificité où qu'on a une viande qui est beaucoup plus tendre, beaucoup plus juteuse, qui est appréciée par nos amis donc de l'hôtellerie, nos chefs restaurateurs. Et d'autant plus parce que la viande est vraiment gustative. Et donc nous, on l'élève sur 84 jours. Donc 30 grammes l'arrivée des poussins et 84 jours pour arriver à un poids à l'équivalent de 1,7 kg, 2,8 kg vivant.
0: Alors on ne se rend pas compte, mais en fait c'est super technique, hein, comme élevage. Il y a beaucoup de choses qu'il faut prendre en compte, la hauteur des lignes d'eau, des assiettes, la lumière aussi, la chaleur, rien n'est laissé au hasard.
7: Rien du tout n'est laissé au hasard, c'est un être vivant, hein, comme je venais de le dire, 30 grammes, ben, c'est 30 grammes d'immunité, c'est très peu, hein. Nous adultes, on allait en moyenne 70-80 kg, ben, c'est beaucoup plus d'immunité, donc on doit vraiment avoir tout qui doit être vraiment réglé comme une horlogerie. Les lignes d'eau bien désinfectées quand les poussins arrivent, l'aliment tip-top, bien frais, de l'eau bien fraîche toutes les 4 heures. Enfin voilà, c'est une technicité d'élevage qui est assez particulière. Ce qui fait que, ben voilà, on apprécie plus parce que c'est technique, c'est gai.
0: D'accord. Alors, on évoquait à l'instant le célèbre coucou de Maline. Je voudrais qu'on s'intéresse à l'un de ses cousins lointains, l'Araucana du Chili. Et cette question, elle va concerner bien l'un de nos candidats. On va jouer soit avec Eric, soit avec Patricia. Avec qui est-ce qu'on joue d'abord, Steve? C'est vous qui choisissez, puis l'autre jour ensuite.
7: Allez, honneur aux dames, va.
0: Honneur aux dames.
7: Un beau sourire.
0: On se retourne vers Patricia et Olivier.
2: C'était pas obligatoire. Hein, Araucana du Chili, ça,
0: écoutez,
2: ça sent pas bon.
0: Et voilà. Et quelle est la particularité, justement, de cette Araucana du Chili, cette race de poule originaire d'Amérique du Sud? Réponse A, elle pond des œufs ronds, un peu comme des balles de ping-pong, mais en plus fragile, évidemment, en beaucoup moins rebondissant, hein, forcément. Réponse B, elle pond des œufs bleus. C'est
2: oui.
0: Très pratique parce qu'ils sont déjà décorés avant même d'être cachés dans le jardin, vous voyez, à période de Pâques. Ou réponse C, elle pond des œufs durs. Mais pas des œufs cuits durs, hein, des œufs à la coquille tellement solide qu'ils sont pratiquement incassables. De fait, pas très intéressant pour les prédateurs ou les fans d'omelettes. À votre avis, c'est quoi la particularité de l'Araucana du Chili?
2: Alors, il y a des poules qui pondent des œufs bleus. Allez hop,
0: vous choisissez les œufs bleus. C'est bien noté. Alors, entre le ping-pong de basse-cour, les œufs de Pâques intégrés et le blindage de coquille, la bonne réponse était les œufs bleus. C'est une excellente réponse. Mais oui, bien sûr. L'Araucana du Chili pond des œufs bleus. Alors, je vais me retourner vers Steve Pierre, notre invité. L'agriculture, l'élevage, c'est un métier compliqué, j'imagine, souvent très incompris. Qu'est-ce qui vous motive, vous, à faire ce métier?
7: Qu'est-ce qui me motive, c'est d'avoir repris, enfin, j'ai un peu l'émotion, c'est d'avoir repris le flambeau de mes parents. Quatrième génération, c'est pas rien, mais bon, mais pas que. Mais qu'est-ce qui me motive d'autant plus, ben, c'est de faire aussi un produit et que les restaurants, les monsieur, madame, tout le monde le valorise et l'apprécie. Et ça, c'est quelque chose qui n'a pas de prix. Parce que, allez, je fais du lait, ben, on vend notre lait à perte pour le moment.
0: Oui.
7: Mais voilà, c'est pas très valorisant. Je viens d'investir dans une nouvelle étape pour du confort pour mes bêtes et pour moi, parce que je traînais en prairie avant. Mais voilà, là, pour le moment, c'est très, très compliqué parce que le lait est payé au prix mondial, mais valorisé sur une base régionale. Donc, c'est-à-dire qu'on regarde les cours mondiaux, mais on n'en a rien à faire des coûts, de nos coûts de production qui sont, allez, régionaux, quoi. Et alors, ben ça, c'est un problème, et c'est pour ça que j'ai voulu absolument faire de la vente directe, pour déjà me rapprocher du consommateur, et en plus de ça, avoir des chefs de restaurant, comme vous avez ici à l'auberge, et d'autres qui valorisent notre produit et qui nous le rendent le plus agréablement possible.
0: Oui, c'est ça. Mais c'est important, hein, d'entendre le vrai vécu des agriculteurs, des éleveurs, et de comprendre aussi pourquoi de temps en temps on en voit certains bloquer le carrefour le carrefour Léonard, Schumann ou le carrefour Léonard par exemple avec leur tracteur. Il y a des vrais destins qui se jouent là derrière. Alors vous avez déjà eu des retours qui vous ont boosté au maximum, des gens qui soit des gens d'ici soit de plus loin qui vous ont dit alors là n'arrêtez surtout pas ça parce que ouais. Ça vaut vraiment la peine.
7: Bah exactement, puis il y en a sont nombreux, puis les chefs restaurants quand ils nous disent ah ben nos clients sont très contents, ta viande extra, on essaye de vraiment leur apporter un produit allez qui est de base et eux le confectionnent d'une manière ou d'une autre et ça allez c'est gai, c'est voilà, on a envie de continuer de faire les choses comme correctement et ça c'est plaisir. Allez, j'ai des gens qui viennent, j'ai des amis qui parce que mon passé a fait que j'ai pu voyager un petit peu, mais j'ai des amis qui habitent en Autriche et en Suisse qui sont venus manger dans la région, qui ont pris le plat, qui nous ont dit bah, on repasse chez toi chercher des poulets. Et ça, c'est gai, parce que c'est des gens qui habitent à 500-600 km et qui retournent avec. Et c'est gai, parce qu'ils n'auraient pas aimé le produit, ils ne l'auraient pas pris.
0: Ah, bien sûr, évidemment. Évidemment. Alors, est-ce que vous avez des projets, ou je dirais peut-être un rêve, vraiment, si vous aviez nos limites, c'est quoi qui vous ferait plaisir dans cet élevage, dans cette exploitation?
7: Bah, qu'elle se pérennise maintenant. J'ai des enfants, je souhaite qu'ils fassent leur train de vie comme ils le souhaitent. Mais voilà, si on a travaillé pour aller mes parents travailler, j'ai repris, ben, je pense que mes parents sont fiers. Maintenant, mes enfants reprendraient, ben, on serait fiers aussi.
0: Oui, c'est ça, effectivement.
7: Excuse-moi pour l'émotion.
2: Ah, il faut applaudir.
0: Mais je comprends ça, on peut l'applaudir, ça, effectivement. Mais c'est effectivement un choix de vie, un choix de vie très important et nous on en profite hein, quelque part juste derrière. Donc il faut voilà continuer. En tout cas, si vous avez le courage de le faire, il y a des amateurs derrière. Il faut le savoir. Alors j'avais une question cette fois-ci pour Eric hein, qui n'a pas encore joué. Je pense l'équipe d'Eric et de Juan. On parlait de d'œufs et de poules hein, un peu avant. Alors à votre avis. Qu'est-ce qu'il y a eu avant, l'œuf ou la poule? Non, c'est pas ma question, c'est une question toute bête qu'on se pose jamais en fait parce que c'est comme ça et pas autrement. Pourquoi est-ce que les œufs sont traditionnellement vendus à la douzaine ou à la demi-douzaine? Vous avez remarqué, il y a toujours des boîtes de 6 œufs ou de 12 œufs. Mais pourquoi? Réponse A, parce que c'est la quantité parfaite pour réaliser un repas pour une famille. La fameuse omelette aux œufs du dimanche soir quand il n'y a plus rien dans les placards, c'est 6 œufs ou 12 œufs. Ou réponse B, parce qu'une poule pond en moyenne 6 œufs par semaine. Elles ont aussi le droit de souffler un peu le dimanche, forcément. Ou réponse C, parce que c'est beaucoup plus facile à compter sur les doigts. Et parce qu'on a 6 doigts à chaque main.
3: Moi, j'aime bien la première, simplement, parce qu'au fond, avec 6 œufs, je partirai là-dessus aussi, je pense.
2: Dites,
0: et vraiment, bras dessus, vers le précipice, comme ça, vers la mauvaise réponse. Ça fait plaisir. Mais écoutez, non, figurez-vous que la douzaine ou la demi-douzaine d'œufs, c'est une tradition héritée du Moyen-Âge, à l'époque où les marchands comptaient avec les phalanges des doigts. Donc c'était parce que c'était plus facile à compter. Ils comptaient donc le pouce, il ne s'en servait pas, mais il y avait 3 phalanges par doigt, ce qui fait en tout 12 phalanges.
3: Ah !
0: Et ça leur permettait d'avoir une main pour garder loin... à l'écart les voleurs de poules.
3: Vache.
0: Eh oui, ah ouais. Oui.
3: Eh ben bravo.
0: C'est pour ça qu'on les vendait.
3: Et on est en train de perdre là ou quoi?
0: Non, bah, en tout cas, disons que vous n'avez pas marqué de points, mais attendez.
1: Ça sent quoi? Qu'est-ce que ça pourrait sentir?
0: Ça sent d'abord qu'on va dire merci à notre invité.
1: Ah oui, bien sûr.
0: Mais oui, gardez un peu le suspense, bon sang. Mais oui, on va prendre le temps évidemment de remercier notre invité du jour, Steve Pierre, à la tête de l'élevage des beaux chênes ici sur Bouillon. On peut encore vous applaudir. Et on retrouve toutes les infos sur cette exploitation et sur tous les produits que vous proposez, notamment en vente directe à la ferme sur le site élevagedesbeauxchênes.com. Et il est temps de faire coucou, non pas à Maline, mais à Raoul, pour en savoir un petit peu plus sur les scores en cette fin de troisième manche.
1: Écoutez, c'est un ex-aequo, 2-2.
0: 2-2, mais ça veut dire que l'ultime manche, celle qui arrive dans un instant, sera décisive, les amis. On ne sait pas encore qui de Eric ou de Patricia partira pour son séjour.
2: Nous, on sait.
0: Vous savez déjà. En tout cas, nous, on en saura un petit peu plus dans un instant, c'est la manche de la grande enquête et c'est dans un instant sur la première.
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0: Et vous faites bien de nous suivre hein. Sur la première. Nous sommes toujours à Bouillon et même à l'auberge de Rochehaut, ici avec nos deux candidats que sont Eric et Patricia. Ils tentent de décrocher leur nuit dans l'un des très insolites logements des Nids des Marais à Ciney. Pour l'instant, personne ne peut dire qui part. Hein. Ça, c'est
2: l'inconnu complet.
0: Ah oui, c'est l'inconnu complète. Vraiment, c'est lors de cette manche, c'est pas compliqué, que tout va se jouer. Vous allez devoir mener l'enquête, les amis. Le seul point de cette manche, eh bien, il ira à celui qui pourra répondre à cette question. À Andorre-la-Vieille, Louis Valle tient une crêperie, la Creperia de la Rotonda. Une toute petite échoppe hein, avec des crêpes faites minute. Et il y a un monde devant cette crêperie, une file parfois longue de plusieurs heures et gérée par un vigile. Mais pourquoi ?
3: Elles sont gratuites.
0: Elles ne sont pas gratuites, non.
3: C'est dans la composition de la pâte ou de la crêpe qu'il y a quelque chose de particulier.
0: Alors je vais vous apprendre quelque chose, ça n'est même pas lié à ce qu'il sert. Ces crêpes n'ont rien de traditionnel, c'est une vraie bête crêperie qui fait des crêpes au Nutella comme toutes les crêperies. Quoi.
3: C'est un homme tronc.
2: C'est quelqu'un de connu.
0: Non, il n'est pas connu. Enfin, je veux dire, à force, il est devenu célèbre, ce monsieur.
2: Oui, mais c'est...
0: Il est connu pour ça.
2: Les gens ne viennent pas parce qu'il est connu, quoi.
0: Non, les gens viennent parce qu'il fait quelque chose en servant ses crêpes. Je vais vous dire, je suspecte que le vigile, vous savez, qui gère la file d'attente, soit aussi un petit peu là pour le protéger, lui.
3: Oui, quoi, il est très beau.
2: C'est un criminel recherché, c'est un prisonnier.
0: C'est un... Quand même pas.
3: Ah, il sert dans une prison. Univers, c'est un Miss...
0: Non, c'est pas parce qu'il est tellement beau qu'il faudrait le protéger. Non, il fait quelque chose qui pourrait énerver. Mais en même temps, tout le monde vient là pour ça.
3: Il injurie les clients.
0: Les gens font la file parce que ce crêpier ne fait pas que vous servir des crêpes, il passe aussi son temps à vous insulter, figurez-vous. Ah. Le principe, il est simple. Si vous le filmez, il vous insulte. Si vous ne le filmez pas, il vous insulte pas. Alors, il assure que ses insultes ne sont jamais blessantes. Je dis, moi, j'ai vu quelques vidéos. Franchement, il y va, quoi. Il y va et dans les quatre langues. Et donc, les gens font la file pendant plusieurs heures pour lui commander une crêpe, le filmer et se faire insulter.
3: Ne me remerciez pas, c'est tout naturel.
2: Il y avait un fleuriste sur le marché de la Batte à Liège qui faisait ça aussi.
0: C'est vrai ?
2: Oui.
0: Et il avait aussi du succès pour ça ?
2: Oui, vraiment. Il y avait une foule dingue devant son camion et il hurlait sur les gens, il leur tapait des yuccas à la gueule. C'était absolument hallucinant.
0: Eh bien, écoutez.
2: Et ça avait un succès fou.
0: Comme quoi, ce Louis Valle de Andorre-la-Vieille n'a rien inventé. Alors moi, je trouve qu'il y en a un qui s'est particulièrement bien démarqué dans cette manche, c'est Eric, hein, quand même, franchement. Là, vous avez...
3: Il est sublime.
0: Ah, vous avez vraiment...
9: J'ai bien choisi mon capitaine.
0: Briller sur cette ultime manche. Vous avez bien choisi votre capitaine, comme vous l'avez dit.
2: Je commence à en avoir marre de me faire insulter à longueur de semaine.
0: Écoutez, non, qu'est-ce que...
2: J'ai bien choisi mon capitaine. Ce ne sont que des mots, Eric, mais parfois, ça peut blesser. Voilà, sachez-le.
0: En tout cas, c'est Eric qui est notre finaliste. On peut vous applaudir, Eric. Vous partez en finale. Et pour vous, Patricia, c'est la fin du parcours, mais pour vous remercier pour votre sourire, votre bonne humeur aussi, on vous offre la BD de Laure H, le quatrième tome, en tout cas intitulé « On a volé la Coupe du Monde », de même qu'un tote bag et une gourde, ça vaut vraiment le détour.
2: Je suis désolé. Évidemment.
4: Merci beaucoup.
0: Mais c'est nous que vous remercions, évidemment. Et alors évidemment, Eric, on vous garde encore un petit peu près de nous, mais c'est pour mieux vous lancer dans le redoutable questionnaire décalé. C'est juste après ça, sur La Première.
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0: Et vous savez, Eric, qu'à partir de cet instant, votre vie pourrait changer.
9: Chouette.
0: Oui, parce que si tout se passe bien au terme de cette finale, vous repartirez avec une nuit pour deux personnes dans l'un des logements insolites des Nids des Marais situés à Ciney. Mais pour ça, vous allez avoir l'occasion de montrer à la Belgique entière tout votre sens du décalage. Alors dans ce questionnaire décalé, à chaque question que je vous pose, il faudra me donner la réponse à la question précédente. Vous voyez le principe ?
9: Oui.
0: Alors c'est un jeu de mémoire en fait et de concentration. Mémoire et concentration, ce sont les deuxième et troisième prénoms de Juan. Justement, ça tombe bien, votre capitaine qui pourra vous aider évidemment dans cette finale et même prendre le relais quand vous le voulez. Alors Eric, on y va ?
9: Oui.
0: Eh bien alors, c'est parti. Quelle rivière coule ici à Bouillon et entoure le tombeau des géants ? C'est la... Selon l'adage, l'amour dure combien de temps ?
9: Ce mois,
0: oui. Si on se fie à son étymologie, un quinquennat est censé durer...
9: Trois ans.
0: Tout à fait. Alors, dans le film de Jean-Jacques Hano, combien de temps Brad Pitt passe-t-il au Tibet ?
9: Cinq ans,
0: oui. En cuisine, si vous êtes un cordon bleu et que vous avez de la patience, vous pourrez réaliser un agneau de...
9: Sept heures.
0: Un adieu de 7 ans.
9: De 7 ans,
0: oui, tout à fait. Mais ceci dit, complétez le titre de ce roman de Jules Verne, Le Tour du Monde en...
9: 80 heures.
0: L'agneau, c'est un agneau de...
9: De 80 jours. De 80 ans.
0: Mais beaucoup moins que ça. Enfin,
9: comme 4 le, heures. De
0: comme,
9: 7 ans.
0: Comme le parc Aspa. Le parc Aspa, c'est le parc des...
9: Des 7 heures.
0: Voilà, donc c'est un agneau de...
9: 7 ans.
0: Et donc, de 7 heures. Et donc,
9: de 7 heures.
0: On montera, on s'en fout. Complétez le titre de ce roman de Jules Verne, Le Tour du Monde en...
3: En 7 heures.
0: En 7 heures. Oui, bravo, du premier coup. C'est la... Alors, quelle est la durée moyenne de la gestation chez l'humain?
3: 80 jours.
0: Dans quel film avec Kim Basinger peut-on entendre la chanson You Can Leave Your Head on de Joe Cocker? C'est
3: 9 mois,
0: oui. Au football, le temps réglementaire d'une mi-temps, c'est
3: 9 semaines et demie.
0: 9 semaines et demie pour une mi-temps, bien sûr. Et puis enfin, selon vous, au bout de combien de temps un silence en radio peut-il devenir gênant? Au bout de
3: 45 minutes.
0: De 45 minutes, oui, c'est bien joué pour l'équipe de Juan et de Eric. Et un peu de tout le monde, hein, on va le dire.
2: Mais il était pas simple, celui-là.
0: Non, absolument. Il était assez difficile. En tout cas, Eric, quoi qu'il en soit, vous partez pour une nuit de rêve pour deux personnes dans l'un des logements insolites des Nids des Marais à Ciney. Ils vous attendent quand vous le voulez. Alors, vous savez déjà avec qui vous partez, Eric?
7: La sœur de ma belle-sœur.
0: La sœur de votre belle-sœur, ça me semble une très bonne idée. En tout cas, pour la paix des ménages. Merci pour votre bonne humeur.
2: Bien joué.
0: 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Et puis, si vous avez envie qu'on passe par votre commune, hein, qui, j'en suis sûr, vaut elle aussi vraiment le détour, vous nous écrivez sur detour@rtbf.be et la saison prochaine, parce que cette saison c'est un petit peu complet, on viendra vous voir avec plaisir. Merci à nos candidats du jour, Eric et Patricia. Merci à leur capitaine Olivier Frépon et Juan Doutremont. Raoul Reyer c'était également avec nous. Merci à Flavia Porcari, Carole Baquet, Alexandre Mazoyer, Nicolas Hanau, Vincent Van Der Venet, Pierre de Walk et Bawandine. La programmation musicale c'était Olivier Depris, la production Xavier Guillit. La semaine prochaine on sera en mode rediffusion best-of, le meilleur de la crème de Ça vaut vraiment le détour. Et puis on sera de retour le 11 mai et là on sera en Gaume, à Florentville plus exactement, pour un nouveau numéro de Ça vaut vraiment le
3: détour.
0: À bientôt les amis.
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0: Il est 5 heures.
1: Bonne nuit à tous, Julie Biron pour ces informations. Une réouverture à huis clos de la synagogue de Liège ce dimanche, près de deux mois après l'explosion qualifiée d'acte terroriste par les autorités judiciaires. Pour la circonstance, la rue Léon-Frédéric était complètement bouclée. Seuls quelques invités triés sur le volet ont pu assister à la cérémonie de réouverture dans les locaux de la synagogue de Liège. Le bourgmestre Willy de Meyer, l'ambassadeur américain Bill White, le grand rabbin Albert Guigui ou encore l'évêque de Liège étaient de la partie. Un foyer de syndrome respiratoire aigu s'est déclaré dans un navire de croisière reliant Ushuaia en Argentine au Cap-Vert. L'Organisation mondiale de la santé, l'OMS, a fait état de trois morts liées à un possible foyer d'infection à l'antavirus, une maladie transmise à l'être humain par des rongeurs. Sur les six personnes touchées, trois sont décédées et une se trouve actuellement en soins intensifs en Afrique du Sud, a indiqué l'organisation. Sans surprise, le leader de la France insoumise, Jean-Luc Mélenchon, a annoncé sa candidature à l'élection présidentielle de 2027 ce dimanche soir sur TF1. Une candidature approuvée plus tôt dans la journée par les élus du parti de gauche radical. Pour Jean-Luc Mélenchon, le RN, le Rassemblement National, est l'adversaire principal pour la présidentielle. Le club de Bruges l'a emporté à Anderlecht 1-3 en fermeture de la sixième journée de Champions Playoff. Les Brugeois, avec 47 points, en profitent pour s'emparer de la tête du classement, avec une unité d'avance sur l'Union Saint-Gilloise. Anderlecht est quatrième avec 28 points. En tennis, défaite de Zizou Berckx en finale du tournoi Challenger 175 sur terre battue d'Aix-en-Provence. Le Limbourgeois, 26 ans, tête de série numéro 3, s'est incliné devant le Chilien Alejandro Tabilo, 43e mondial et tête de série numéro 2. Berckx perd ainsi son statut de numéro 1 belge qui reviendra dès lundi à Alexander Blocks. C'est tout pour ces informations. Merci de nous écouter.
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3: Bonjour tout le monde, bienvenue dans Matin Première en ce lundi matin. J'espère que vous avez pu profiter de ce long week-end de trois jours et que vous êtes prêts à reprendre cette nouvelle semaine. Avec dans un instant notre petite gymnastique mentale, celle que demande le questionnaire Le Train de Retard, puisqu'il faut répondre aux questions, mais vous le savez, de manière décalée. L'invité culturel de Xavier Van Bugenhout sera Bruno Patino pour son nouvel ouvrage Le Temps de l'obsolescence humaine, dans lequel il explique qu'on a basculé dans l'économie de la relation avec l'intelligence artificielle. Bruno Patino, essayiste et notamment président d'Arte. Les vacances de printemps se poursuivent et pour certains, le programme, c'est d'aller au camping. Vous pensez alors peut-être au camping de la mer du Nord, des Ardennes. Eh bien, il est aussi possible de faire des vacances au camping sans même quitter le Brabant wallon. Rendez-vous pour le reportage vers 5h20. Lundi 4 mai, c'est donc reparti pour une nouvelle semaine, c'est donc reparti pour un nouveau Matin Première, c'est reparti pour aussi notre exercice mental quotidien, celui que propose Vincent Delbuzet à ses finalistes.
4: Ah Dominique, vous touchez au but, vous savez, vous sentez cette petite odeur de bergerie.
5: C'est moi, pardon.
4: Non, c'est votre cadeau, c'est le bercail des Avelines qui vous attend au terme de cette finale. Une plongée au cœur de la nature du côté de Villers-la-Ville. Mais avant d'en profiter, il va falloir passer par le dernier piège de ce jeu, le fameux questionnaire décalé. C'est simple, je vais vous poser une question à laquelle vous n'allez pas répondre. Jusque-là, ça va.
6: Hein. Jusque-là, je peux le faire.
4: Voilà, ça décale la suivante que vous allez répondre, mais à ma première question. Vous voyez, tout ça en décalé. Alors, vous devez penser à côté. Heureusement, vous n'êtes pas seul. Votre capitaine est là.

0: Ah, il est rompu à cet exercice. Il répond régulièrement.
1: Vous allez dire, il est rond comme une queue de pelle.
0: Non, pas encore. Ça devrait en tout cas aller. Mais pas de panique, il peut vous souffler. Évidemment, Olivier peut vous souffler. Alors, Dominique, est-ce que vous êtes prête?
2: Je suis prête.
1: Eh bien, ah, perdu.
0: On y va. Sans réponse, évidemment, pour commencer. Quelle ville ou quelle commune est à l'honneur toute cette semaine dont ça vaut vraiment le détour? Quand un incident électrique se produit, bien souvent, la panne est due à un court...
1: Bouillon.
2: Ah,
1: ça commence
0: un
1: fort.
0: Un court bouillon. Quelle onomatopée est utilisée pour imiter le chant des oiseaux? C'était un court...
1: Circuit.
0: Retenez bien le chant des oiseaux et vous allez me le dire maintenant. Par gain de temps, on appelle le quotient intellectuel le...
1: Cui-cui.
2: Le cui-cui, le chant des oiseaux.
0: Mais le cui-cui, tout à fait. Voilà. Alors, quel célèbre couple de scientifiques a travaillé sur le radium? C'est Pierre et Marie...
2: Cui.
0: Bien. Ah, voilà. Qui était le chanteur du groupe Queen? C'était Freddie...
2: Pierre et Marie Curie.
0: Oui, Freddie Curie, tout simplement. Freddie Curie, dans quel bâtiment installe-t-on les chevaux? Ce sont les...
1: Mercury,
0: oui. Complétez ce célèbre duo de dessins animés composé d'un chat et d'une souris. Tom et Curie, oui, si vous dites si vous êtes
2: Merci.
0: D'accord, hein, Dominique, on va faire
2: oui,
0: ça.
2: Oui, tout à fait.
0: Comment appelle-t-on une femme qui représente une marque dans une publicité? C'est une...
1: Edgerie,
0: absolument. Et enfin, si je visite Oran, dans quel pays suis-je? Je suis en...
2: Égérie.
0: En Égérie, ouais, bravo Dominique.
3: Voilà, c'est gagné pour Dominique. Rendez-vous tout à l'heure avec d'autres candidats et d'autres questions, mais toujours dans la bonne humeur. Ça vaut vraiment le détour, c'est entre 11h30 et 12h30 sur la première. Avant d'évoquer l'influence de l'intelligence artificielle sur nos relations, voici Gorillaz, qui rend hommage à un grand acteur.

0: Clint Eastwood, Gorillaz, c'était sorti il y a 25 ans. Et Gorillaz est encore en concert aujourd'hui puisqu'ils seront à l'affiche du festival Rock Werchter. Notez-le, le 4 juillet prochain, c'est un samedi. L'invité culturel de Xavier Van Bugenhout ce matin, c'est l'auteur, essayiste et président d'Arte, Bruno Patino, qui vient de publier « Le temps de l'obsolescence humaine » dans lequel il se demande si aujourd'hui l'intelligence artificielle n'est pas en train de nous engloutir.
1: Bonjour Bruno Patino.
2: Bonjour.
1: Bienvenue dans Matin Première. Vous publiez depuis plusieurs années déjà une série de livres concernant notre rapport aux nouvelles technologies, aux écrans qui ont envahi notre quotidien. Il y a eu La civilisation du poisson rouge, qui vient d'ailleurs d'être édité en BD consacrée à l'économie de l'attention. Il y a aussi eu Submersion, sur la surabondance de choix dans un tas de domaines. Et dans Le temps de l'obsolescence humaine, vous vous intéressez aux intelligences artificielles. Et vous rappelez, Bruno Patino, que nous vivons maintenant depuis plusieurs années avec les développements numériques dans l'économie de l'attention, avec cette idée de capter notre temps disponible. Mais désormais, avec les intelligences artificielles, on entre dans une nouvelle ère, l'économie de la relation. Alors c'est quoi cette économie de la relation et en quoi c'est une espèce de nouveau paradigme que les intelligences artificielles sont en train d'instaurer?
2: En fait, si vous voulez, les intelligences artificielles, petit à petit, deviennent comme des compagnons de vie qui nous sommes plusieurs millions à les adopter et chaque jour qui passe, plus de gens encore les adoptent pour répondre à des tas de questions qui concernent notre vie quotidienne, que ce soit notre vie pratique, notre vie professionnelle, voire même notre vie intime ou affective. Et donc, petit à petit, on instaure un dialogue très important avec des machines qui nous posent elles-mêmes des questions, qui ont des réponses à nos questions et certaines d'entre elles commencent à avoir de la mémoire. Et ça change tout dans le modèle économique du numérique qui était le nôtre jusqu'à présent. Alors ça ne change pas le soubassement. Le soubassement, ça reste l'économie de la donnée, c'est-à-dire une activité qu'on développe à partir des données personnelles qui sont extraites par les outils. Alors ces données, c'est notre identité, nos comportements, ce qu'on aime faire. Et puis avec les intelligences artificielles avec lesquelles on dialogue de plus en plus notre façon de penser, notre façon de réagir, nos états d'âme et nos questionnements les plus profonds. Mais avant, avec les réseaux sociaux ou toujours avec les réseaux sociaux ou autres, l'enjeu économique majeur, c'était qu'on passe le plus de temps possible sur ces réseaux. Et donc ces réseaux ont développé un certain nombre d'instruments visant d'une certaine façon à nous rendre dépendants des écrans, ce qui explique la suétude qui s'est développée vis-à-vis des écrans et un effet pervers de cette économie de l'attention, c'était la polarisation de l'espace public parce que si vous voulez, cette économie de l'attention non seulement a la tendance à vous enfermer dans une bulle de filtre avec des gens qui pensent soit comme vous, soit radicalement à l'opposé de vous, mais par ailleurs, elle privilégie les messages émotionnels. Avec les intelligences artificielles, l'enjeu, c'est plus du tout que vous passiez le plus de temps possible sur ces intelligences artificielles, mais que vous choisissiez un instrument plutôt qu'un autre pour vous aider dans un aspect ou plusieurs aspects de votre vie quotidienne. Ouais. Et donc, ce qu'elle commence à développer, c'est des instruments faisant en sorte que vous allez les choisir, elle, plutôt qu'une autre. Et donc c'est là où ça rentre dans l'économie de la relation, c'est-à-dire que d'un côté, la machine veut se rendre indispensable à votre vie, et même de temps en temps va vous flatter pour faire ça, va aller dans votre sens, va avoir tendance à vous encourager dans vos penchants qui peuvent aussi être vos travers. Mais par ailleurs, nous-mêmes, parce que nous sommes des êtres humains et nous sommes comme ça, nous allons développer une forme d'empathie affective à l'égard de ces machines. Nous savons que ce sont des machines, mais petit à petit, nous nous comportons de moins en moins comme si c'était des machines. Et c'est en cela que nous rentrons dans cette nouvelle phase de l'économie numérique, qui est l'économie de la relation.
1: Ouais, cette économie de la relation, hein, vous expliquez très concrètement la manière dont la relation à la machine effectivement est en train de changer. Vous expliquez que le chatbait, qui est l'appât à chat, à discussion, peut remplacer le clickbait, c'est-à-dire que la colère que l'on vend, vous dites, va céder la place à l'empathie que l'on achète. Ça, c'est quelque chose qui est très préoccupant. Et on peut d'ailleurs se dire que les deux mouvements se conjuguent.
2: Les deux mouvements se conjuguent absolument, et donc quand ils se conjuguent, ça devient très préoccupant. Comme vous l'avez dit, moi, la technologie m'intéresse, mais ce qui m'intéresse avant tout, c'est l'effet de cette technologie sur nos vies quotidiennes et sur notre rapport au monde et sur notre rapport aux autres. Et là, effectivement, ces outils ont un intérêt à avoir un dialogue soutenu avec vous. Il y en a certains maintenant qui ont de la mémoire, qui ont une grande capacité de mémoire et avec lesquels vous pouvez avoir une discussion qui s'étale sur plusieurs jours, voire même plusieurs semaines et plusieurs mois. Et donc, dans cette relation-là, évidemment, si vous voulez, la machine va formater ses réponses, certes, pour essayer de répondre à vos questions, mais va souvent les formater de façon à ce que cette réponse-là vous satisfasse. C'est-à-dire n'aura pas tendance à former des réponses qui pourront vous fâcher, vous déstabiliser. Donc, petit à petit, ces machines qui nous accompagnent de façon croissante dans un nombre de plus en plus important des aspects de notre vie, eh bien, ça nous accompagne, ça nous entoure comme une seconde peau, et d'une façon ou d'une autre, ça finit par former une sorte de filtre presque universel dans notre rapport à notre métier, notre rapport au monde et in fine, notre rapport aux autres.
1: Ouais. Dans ce livre, hein, Le temps de l'obsolescence humaine, Bruno Patino, vous détaillez comment le monde numérique a façonné une société d'individus archipélisés. Vous avez cette formule, les géants du numérique ont fait de nous des îles pour construire leur empire. Et cet effet d'individualisation, de personnalisation, on le comprend bien, il est accentué par l'intelligence artificielle. Et vous expliquez que les journaux, la radio, la télévision, et finalement l'idée de partager une expérience collective, cette espèce de monoculture, a cessé d'exister. J'ai envie de vous demander, en tant que président d'Arte, et en vous exprimant ce matin sur un autre média de service public, comment les anciens médias, entre guillemets, doivent s'organiser pour s'adapter à cette nouvelle donne?
2: Alors, si vous voulez, j'adore cette question, évidemment. Si j'essaye d'expliquer dans le livre ou de remettre en perspective la révolution numérique en expliquant qu'en fait, elle est le résultat de deux forces contradictoires. Une première force qui est la force du réseau qui rassemble et interconnecte tout le monde et dont on aurait pu penser et dont on a pensé à un moment donné qu'elle allait construire d'une certaine façon une étape supplémentaire dans une humanité unique qui finalement serait interconnectée, pourrait partager son intelligence, son savoir, son information et son destin. Mais pour rendre possible cette connexion, cette interconnexion du réseau, on a utilisé des données. Et quand l'économie de la donnée s'est invitée, j'allais dire, dans la construction du réseau, l'économie de la donnée, elle est de sens totalement contraire. C'est une force centrifuge qui fragmente et fragmente encore, fragmente les collectivités, fragmente les groupes d'individus, fragmente même les individus en plusieurs identités, parce que, encore une fois, plus vous extrayez de la donnée, plus vous précisez l'extraction de la donnée, plus vous êtes en capacité de paramétrer ce que vous proposez au plus près de l'individu, voire même de son émotion du moment. Et donc l'intelligence artificielle, dans cette logique-là, c'est une étape supplémentaire à la fragmentation, puisque si on imagine que dans un futur proche, les gens vont surtout s'informer, se divertir ou se cultiver en demandant à l'intelligence artificielle de les aider à faire cela, il est probable qu'ils auront des réponses qui ne seront que des réponses personnelles et non plus des réponses qui rassemblent. Mmh. Et donc les anciens médias et surtout les médias de service public, finalement, rament à contre-courant. J'allais dire, ça n'est pas grave, c'est au contraire une marque, à mon sens, du fait qu'ils sont plus essentiels que jamais. Parce que justement, la logique du moment ou le système du moment ne va pas vers cette logique de créer du commun. Et donc, si vous voulez quand même créer du commun et pour qu'on vive tous ensemble, il faut qu'on ait du commun, eh bien, vous devez avoir des outils aujourd'hui qui vous permettent de créer ce commun. Et ces outils sont des médias effectivement traditionnels qui proposent, la même chose, entre guillemets, pour un grand nombre de personnes, alors qu'elles le fassent dans l'univers numérique, c'est le faire dans ce nouvel univers, mais avec une logique de rassemblement. Et un média de service public, si je peux rajouter ça, c'est en plus une proposition de créer du commun sur un principe non marchand. Et d'un point de vue personnel, je trouve ça tout à fait essentiel en ce moment.
1: Ouais. Et puis vous évoquiez la question du divertissement, et là derrière c'est aussi la création artistique, et il en est question aussi dans votre ouvrage, parce qu'aujourd'hui l'intelligence artificielle est capable de créer des œuvres inédites, et vous dites qu'il est effectivement aujourd'hui assez difficile de ne pas se laisser envoûter par ce qui reste de l'alchimie. Et ça veut dire que ce qui est en train de se passer, c'est qu'il va falloir revoir notre jugement esthétique avec des œuvres générées différemment, et ça va redéfinir aussi la notion d'authenticité.
2: Oui, exactement. Je pars comme toujours dans le livre d'exemples extrêmement précis. Il se trouve que c'est pas très original, j'aime beaucoup les Beatles, et j'ai été surpris d'être touché en fait par une chanson, je mets des guillemets, de John Lennon, évidemment faite par une IA, qui a provoqué en moi une émotion qui était réelle, tout en ayant totalement conscience que j'écoutais une construction qui n'était pas une nouveauté, parce qu'il y avait trop de réminiscences, évidemment, c'est une IA qui l'a faite pour que ça soit une nouveauté, mais en même temps, ça n'était pas non plus une copie de ce que j'avais déjà entendu, puisque il y avait quand même de l'inédit là-dedans. Ouais. Et donc, moi j'ai appelé ça un clone, en fait, on est sous une forme de clonage de l'œuvre, alors ça n'est plus l'œuvre authentique telle qu'on l'a imaginée, mais rappelez-vous, je le rappelle dans le livre, déjà au XXe siècle, quand l'œuvre d'art a pu être reproduite, donc quand elle est devenue reproductible, ça a changé d'une certaine façon son statut, c'est-à-dire que la notion d'œuvre, ben, elle pouvait être reproduite et avoir un effet en nous. Maintenant, je crois qu'on rentre aussi dans un moment où, évidemment, quand c'est bêtement fait par des IA, des moqueries ou des clonages simples de ce qui a pu être fait par des artistes auparavant n'a pas beaucoup d'intérêt artistique, mais ça peut produire une émotion inédite. En revanche, vous avez aussi des vrais artistes qui utilisent l'IA aujourd'hui dans un dialogue accentué pour créer des choses totalement nouvelles dont on ne comprend pas encore tout à fait le statut artistique. Mais pour ça, il me semble que là aussi, ça ouvre un chapitre qui n'est pas que négatif, ça ouvre un chapitre assez vertigineux et qui n'est pas dénué d'intérêt.
1: Ouais, ce sont des questions absolument passionnantes et évidemment qui sont d'une actualité prenante. Merci beaucoup Bruno Patineau. Je rappelle le titre de votre ouvrage, Le temps de l'obsolescence humaine. Merci à vous.

0: Après l'énorme succès des titres Feel Good et Tant pis pour elle, la Canadienne Charlotte Cardin nous dévoilait ici encore une nouvelle facette de sa personnalité avec The Way We Touch, son nouveau single sorti le 13 mars dernier.
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0: Les vacances de printemps battent leur plein et pour certains, le programme, c'est d'aller, pourquoi pas, au camping. Vous pensez peut-être au camping de la mer du Nord, des Ardennes ou en bord de Meuse. Eh bien, il est aussi possible de faire des vacances au camping sans même quitter le Brabant wallon. Le Willow Camp à Tourinnes-la-Grosse propose une quarantaine d'emplacements, quelques cabanes, quelques logements insolites aussi et la formule cartonne en ce moment. Margot Guyot est allée y balader son micro.
2: Petit à petit, la tente se replie.
3: Tu prends le coin et t'essaies de... Ah, attention au vent. Super, tire un peu, comme ça c'est bien plat.
2: Charlotte et ses enfants de 6 et 3 ans sont venus au camping en pédalant. Ils ont démarré de leur maison à Wavre, à une vingtaine de kilomètres. Une nuit à 3 sous la tente, juste à côté de l'enclos des ânes, et puis retour en sens inverse.
3: Une idée lancée en l'air qui a germé dans la tête des enfants. Donc je me suis dit, bon ben, s'ils sont emballés, il faut le faire. Et on a bien fait.
2: Pour la famille, la formule est gagnante. Ce n'est pas très cher. Et pourtant, cela dépayse, sans même quitter le Brabant wallon.
3: Bah, c'est hyper chouette. On est vraiment juste à côté du Bras Zéro. Et c'est vrai qu'hier, il y avait des gens au Bras Zéro. Bah, les enfants, ils se font super facilement des copains aussi. Il y avait une maman qui était là avec son fils. Basile a direct accroché avec le petit garçon. Tout le monde est hyper sympa. Ça se salue, ça dit bonjour. On discute, quoi.
2: Quelques mètres plus loin, on en est encore au petit déjeuner.
4: C'est la vie des vacances. Ça va aller un petit café, le livre, pas de pression, pas d'horaire.
2: Emeline est venue avec sa filleule de 5 ans, Théanie, passer deux nuits.
4: Donc là, je suis posée sur l'emplacement avec le minivan. On a vu sur l'étang, les canards, les poules, les oies qui vivent autour de nous. Hier soir, on a eu droit au concert des grenouilles. Le cadre est plutôt magique.
2: Et si le cadre est magique, le programme d'Emeline et Théanie a de quoi faire rêver plus d'un enfant.
5: Manger l'apéro en regardant un dessin animé.
2: Des campings en Belgique, il y en a, à la côte, dans les Ardennes, mais quasiment aucun au centre du pays. Alors, au moment de reprendre les lieux, Chloé Destrebecq était loin d'être sereine.
6: Le camping, c'était un peu... ça réunissait toutes mes envies, toutes mes passions. Mais il y avait quand même un gros point d'interrogation sur est-ce que ça va fonctionner. Un petit camping en Brabant wallon. Et au final, ça cartonne. Et d'année en année, là, ça fait 3 ans que je suis ici. Et d'année en année, j'ai des campeurs qui reviennent, qui adorent l'endroit, qui adorent le concept nature, retour un peu à l'essentiel...
2: Les profils des vacanciers sont divers. Il y a les habitués, les familles du coin venues pour une aventure d'une ou deux nuits, mais aussi toute une clientèle venue de l'étranger. Cette semaine, un couple originaire de Sedan, en France, a occupé une des cabanes mises à la location.
7: On est venu faire le parc d'attractions, du coup, Walibi, Aqualibi. On a passé 7 jours.
8: Est-ce que les gens ne vous regardent pas bizarrement quand vous dites ben, on va en vacances dans le centre de la Belgique, en camping?
7: Bon, non, pas spécialement, pas du tout.
2: Le camping annonce complet selon week-end. Signe qu'une telle offre, en Brabant wallon, en plein milieu du printemps, c'est une proposition qui ne manque pas d'attirer du public.
3: Maintenant, on replie.
0: Et on n'attend pas Patrick. Les vacances au camping en Brabant wallon, un reportage signé Margot Guyot.
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0: Des excuses pour nous emmener jusqu'au titre de 5h30. Et elles sont signées Benson Boone avec Sorry, I am here for someone else. Excellent réveil à l'écoute de Matin Première.

0: Bon réveil, il est 5h30. Sébastien Pierret, bonjour à tous. Le début du procès de Paolo Falzone et le chauffeur qui a percuté un groupe de Gilles au petit matin du carnaval de Strepy-Bracny il y a 4 ans. Un procès d'assises hors norme délocalisé au Lotomons Expo. Près de 300 témoins vont défiler à la barre. Ce premier jour est consacré à la lecture de l'acte d'accusation et à l'interrogatoire du principal accusé. Paolo Falzone est jugé pour 7 meurtres et 81 tentatives de meurtre. Il risque jusqu'à 30 ans de prison. Son passager, Antonio Falzone, et qui n'a aucun lien de parenté avec lui, est accusé. Lui est jugé pour non-assistance à personne en danger. Ça pourrait bouger dans le détroit d'Ormuz. Donald Trump annonce une opération pour escorter des navires bloqués depuis 2 mois. La marine américaine aura recours à des destroyers lance-missiles et 15 000 soldats. L'Iran réagit déjà. Toute intervention dans le détroit d'Ormuz sera considérée comme une violation du cessez-le-feu. Panique à bord dans une croisière sur l'Atlantique. 3 personnes sont mortes, sans doute à cause d'un foyer d'infection à l'hantavirus, une maladie transmise par des rongeurs et qui peut causer de graves problèmes respiratoires. 1 cas confirmé et 5 autres cas suspects pour l'heure, selon l'Organisation mondiale de la santé. Les Pays-Bas ont décidé de rapatrier 2 membres de l'équipage. Un candidat de plus dans la course à l'Élysée en France, Jean-Luc Mélenchon a officialisé sa candidature hier soir au JT de TF1. C'est la 4e candidature à l'élection présidentielle pour le chef de la France insoumise. Du changement ce matin à la tête du championnat de football, Bruges est désormais leader après sa victoire 1-3 face à Anderlecht. L'Union Saint-Gilloise est descendue à la 2e place après sa défaite 2-1 contre Saint-Trond. Voilà donc le suspense pour le titre relancé en play-off 2, large victoire du Standard 0-5 face à l'Antwerp. Les Liégeois sont désormais premiers à égalité de points avec Genk et Westerlo. De la douceur et de la beauté à se mettre dans les oreilles au cours des prochaines semaines, le concours musical Reine Elisabeth démarre aujourd'hui à Flagey, une édition consacrée au violoncelle. 64 jeunes talents venus du monde entier y participent, mais aucun Belge cette année. Il est 5h32, bon début de journée à toutes et tous.
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2: Merci Sébastien Pierret pour ces titres qui font l'actualité en ce lundi matin et sur lesquels nous reviendrons bien évidemment. Le concours Reine Elisabeth, ce sera vers 7h10 avec Marie Mikkels et bien entendu le procès Falzone qui débute aujourd'hui à Mons.
0: Belle matinale.
2: À vous aussi.
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2: Bienvenue dans Matin Première, en ce lundi matin, lundi 4 mai. J'espère que vous avez passé un bon long week-end. C'est donc reparti avec dans un instant notre série des vacances, celle consacrée aux voix de légende, aux voix de femmes qui ont marqué leur époque. Philippe Rio nous propose aujourd'hui de redécouvrir Myriam Makeba. Ensuite, comme nous sommes lundi, nous voyagerons au travers de l'actualité internationale. Nous irons notamment au Japon, où la fête du travail n'en est pas vraiment une. Et puis avec l'extrait de leur H, nous voyagerons aussi à travers le temps et les lieux. Nous irons en Inde en 2002 où des femmes se sont battues contre une grande firme américaine. Une multinationale, rendez-vous vers 5h50. Mais tout d'abord, donc, notre série consacrée aux voix de femmes qui ont marqué leur époque, voix de légende. Philippe Rio nous propose aujourd'hui de redécouvrir Myriam Makeba. Ah

0: On l'a surnommée Mama Africa. Et oui, c'est une légende. Première star africaine mondiale, son engagement politique a été une source d'inspiration, un modèle pour les petites filles de tout un continent. Voici l'histoire de Myriam Makeba. Le 4 mai 1932, dans un township de Johannesburg, voit le jour Zenzile Makeba. Sa mère accouche seule et s'évanouit après avoir coupé le cordon ombilical. La petite Zenzile n'a que quelques jours lorsque sa maman est emprisonnée pour 6 mois. Pas vraiment un bon démarrage.
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0: À 20 ans, Zenzile a déjà vécu plusieurs vies. Maman d'une petite fille, sauvée d'un cancer du sein et divorcée d'un premier mari violent. Et elle commence à chanter. Repérée par les Manhattan Brothers, elle intègre le groupe de jazz déjà très connu localement et prend pour nom de scène Myriam. En 1959, elle participe au tournage d'un film musical résolument anti-apartheid et part ensuite en tournée internationale. Les autorités sud-africaines n'ont pas apprécié le film, ils révoquent le passeport de Myriam. Sans possibilité de retour en Afrique du Sud, elle part s'installer aux États-Unis avec l'aide du chanteur Harry Belafonte. Aux États-Unis, la musique de Makeba intrigue. Une bonne partie du gratin musical new-yorkais assiste à son premier concert. Dans la salle, on peut reconnaître Miles Davis, Nina Simone et Duke Ellington. Harry Belafonte et Myriam vont enregistrer ensemble un album qui parle notamment des conditions de vie sous l'apartheid. Sorti en 1964, le succès est immédiat et leur vaudra un Grammy Award. Consécration pour Myriam, qui devient la première chanteuse africaine à obtenir la récompense. Myriam continue aussi à dénoncer les crimes du régime sud-africain, notamment à la tribune des Nations Unies.
2: Je vous demande, à vous et à tous les dirigeants du monde, agiriez-vous différemment? Garderiez-vous le silence et resteriez-vous les bras croisés si vous étiez à notre place? Je vous implore de sauver la vie de nos dirigeants, à vider les prisons de tous ceux qui n'auraient jamais dû s'y trouver.
3: Here is the magnificent African artist, Myriam Makeba. Myriam.
0: On la retrouve de plus en plus sur les plateaux, dont le show télévisé de Ed Sullivan, aux 40 millions de téléspectateurs. Sa chanson « Pata Pata » devient un hit planétaire, même si elle reconnaît volontiers que la composition a peu d'intérêt. Très proche du combat des Afro-Américains pour les droits civiques, elle se marie en 1969 avec un des leaders des Black Panthers, ce qui lui vaut pas mal d'ennuis avec les autorités. Exit donc les États-Unis, elle déménage en Guinée. Mais Myriam est voyageuse. On va la retrouver à Kinshasa pour le festival musical Zaïr 1974, organisé à l'occasion du fameux match de boxe entre Mohamed Ali et George Foreman.
4: Les colonisateurs de chez nous en Afrique du Sud appellent cette chanson Click Song parce que eux, ils ne savent pas dire où on va tourner.
0: Au milieu des années 80, à la mort de sa fille, la chanteuse décide de venir vivre à Bruxelles. Ce sera en 1990, quand Nelson Mandela lui demandera de revenir en Afrique du Sud, que son exil prendra fin. Elle meurt en 2008, sur scène, à la fin d'un concert en Italie, juste avant le rappel. La vie de Myriam Makeba a été un chapelet de drames et 30 années d'exil. Mais elle a aussi été parsemée d'amour et d'espoir. Son talent, elle l'a mis au service d'un engagement aux côtés des peuples opprimés, contre l'apartheid et pour la défense des droits civiques. 3 mariages, 3 divorces. La Mama Africa avait aussi une solide personnalité. C'était une vraie femme puissante.

0: D'une séquence réalisée par Philippe Brio et Andrea Rouillou à retrouver bien sûr sur OVIO. Un nouvel épisode aussi à 8h20. C'est le rendez-vous dans Matin Première, la voix de légende, et ce sera celle ce matin de Britney Spears. Tout un autre genre, évidemment.
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0: 5h40, comme nous sommes lundi, on vous propose à cette heure-ci de voyager au travers de l'actualité internationale avec le magazine Ici le Monde. Bonjour Esmeralda Labi.
2: Bonjour à vous tous.
0: Nous avons célébré vendredi la fête du travail chez nous, mais au Japon, on ne peut pas dire que cette fête en soit une, Esmeralda.
2: Disons que les Japonais sont invités à travailler encore plus. La première ministre a ordonné que l'on rehausse, voire que l'on supprime le plafond maximal d'heures supplémentaires. On en parle avec notre correspondant sur place, Bernard Delattre. Bernard, bonjour, konnichiwa.
3: Konnichiwa, bonjour Esmeralda et bonjour à toutes et tous.
2: Alors Bernard, travailler plus, toujours plus, c'est le leitmotiv de la première ministre, c'est ça ?
3: Oui, parce que cette première ministre conservatrice, nationaliste de choc, est aussi ultra-libérale sur le plan économique. Donc, elle a ordonné que l'on hausse, voire que l'on supprime, le plafond maximal d'heures supplémentaires que les employeurs peuvent exiger de leurs salariés. Actuellement, il est fixé à 45 heures par mois ou 360 par an, contre, pour vous donner une idée, 220 heures seulement dans des pays comme la France, par exemple. En plus, ici, dans certains secteurs, moyennant l'obtention de dérogations, 100 heures supplémentaires par mois peuvent être imposées au personnel. Ce plafond étant assez haut, l'augmenter, voire le supprimer, fait débat, évidemment. D'autant que, ce qu'il faut savoir, en fait, Esmeralda, c'est qu'ici, les travailleurs sont peu protégés contre les exigences excessives de leurs patrons, car les syndicats ne pèsent pas grand-chose au Japon. Seuls 16% des salariés étant syndiqués, parce que c'est mal vu sur le plan professionnel au Japon, c'est considéré comme une marque de défiance envers son employeur.
2: Bernard, les heures supplémentaires, elles sont payées quand même ?
3: Théoriquement, légalement, oui. Mais il y a travail et travail. Ici, il y a ce qu'on appelle les heures dites de courtoisie. Donc concrètement, le salarié est à son poste de travail, mais d'après son patron, il ne travaille pas. Il rend service, donc il n'est pas payé.
2: Qu'en pensent les salariés ? Vous avez posé la question à quelques Tokyoïtes.
4: Assouplir la loi, donner plus de liberté aux employeurs, ça augmenterait la pression qui pèse sur les salariés et les obligerait à se dépenser sans compter pour leur entreprise. Pour nous, ce serait encore plus difficile de refuser de travailler jusqu'à la déraison.
5: À la fin des années 80, comme tous mes collègues, je ne rentrais du boulot qu'à 23 heures. Mais depuis, les entreprises ont fait des efforts pour humaniser les rythmes de travail. Cela paraît la moindre des choses, donc selon moi, il n'y a pas à revenir en arrière.
6: Je fais énormément d'heures supplémentaires. Cela m'épuise, mais je n'ai pas le choix. Si je refusais, ce serait considéré comme un manque de dévouement à mon employeur, donc cela nuirait à ma carrière.
2: Bernard, on l'entend, les Japonais ne sont pas forcément demandeurs, hein ?
3: Oui, les sondages indiquent que seuls 7 à 10% des salariés, pas plus, veulent faire davantage d'heures supplémentaires. Ça s'explique. Ici, plus d'un quart des salariés à temps plein travaillent 49 heures par semaine ou plus, record mondial. En clair, ils sont au boulot 6 jours sur 7, n'ont congé que le dimanche. En plus, la pause déjeuner au Japon, pour 83% des salariés, c'est moins d'une demi-heure. Et le plus souvent, à son poste de travail, devant son PC, par exemple. Et puis, 9 entreprises sur 10, ici, n'accordent aucun intervalle minimal de repos à leurs salariés entre 2 journées de travail. Alors qu'en Belgique, par exemple, un tel intervalle est obligatoire et fixé à 11 heures. Donc, concrètement, un salarié nippon contraint de travailler jusque très tard le soir est prié de reprendre son poste à l'heure habituelle le lendemain matin. Enfin, ce qui n'arrange rien, le droit à la déconnexion n'existe pas ici. Écoutez cette dame dont le mari s'est suicidé en 2020, à l'âge de 27 ans, et à l'issue d'un mois où il avait dû faire 135 heures supplémentaires.
7: Du jour au lendemain, mon bébé a perdu son père et je suis devenue veuve. Même pendant ses rares congés, il n'avait que 10 jours de vacances par an. Il était scotché à son smartphone car du matin au soir, son boulot le contactait et lui disait-on, cela ne pouvait jamais attendre. Time is money, lui rappelait sans arrêt ses supérieurs. Ses appels ne duraient jamais plus de 5 ou 10 minutes, a argumenté sa direction. Mais il n'empêche, mon mari était épuisé physiquement et nerveusement, complètement à bout. À mes yeux, ce n'est pas lui qui s'est tué, c'est son entreprise qui l'a assassiné.
2: Bernard, il n'y a que 10 jours de congés par an au Japon, ça semble inimaginable pour nous.
3: Oui, mais ici c'est la norme, 10,9 jours de congés très précisément, selon les chiffres officiels. Car s'absenter trop souvent est mal vu, c'est considéré comme un manque de dévouement à son employeur. Résultat, chaque année, plus d'un millier de salariés japonais sont victimes de surtravail. Soit ils meurent après, par exemple, un AVC ou un infarctus survenu au bureau, soit ils se suicident car ils n'en peuvent plus sur le plan professionnel, soit ils sont mis en arrêt maladie prolongé en raison de graves problèmes de santé mentale dus à leur emploi. Pour autant, second grand bond en arrière, après les heures supplémentaires, La première ministre Takaichi a aussi mis au placard une réforme qu'avait lancée son prédécesseur, qui lui était un conservateur plutôt modéré, et qui à l'époque avait été présentée comme historique. Elle visait à interdire aux employeurs de faire travailler leur personnel pendant plus de 14 jours d'affilée, alors qu'aujourd'hui, tenez-vous bien, rien ne les empêche de priver leurs salariés de congés pendant 48 jours consécutifs. Mais oui, désormais, en haut lieu, un tel progrès social n'est plus envisagé.
2: Merci Bernard, et je précise encore que le Japon est le pays le moins productif du monde. On travaille beaucoup, mais mal. Les gens sont épuisés, démotivés, mal payés. Le salaire augmente, mais moins vite que le coût de la vie. Deuxième escale, Esmeralda, ce sont les États-Unis, à 12 000 km du fameux détroit d'Ormuz. Et là, les conséquences de la guerre, eh bien, aux États-Unis se font quand même ressentir.
8: Jusque dans les fermes américaines, entre hausse des prix des engrais et des carburants, les agriculteurs américains souffrent. Reportage en Géorgie.
9: Le camion-citerne vient juste de passer dans la ferme familiale de Matthew London, agriculteur depuis 6 générations.
10: Notre livreur m'a dit « Vous m'avez commandé que 1000 gallons, alors que j'en utiliserai probablement 1500 à 2000 à cette période de l'année. » Et je lui ai dit « Oui, on essaye juste de tenir parce qu'on espère que les choses vont s'améliorer. »
9: Que les choses vont s'améliorer et que le prix du diesel va baisser.
10: Ces 1000 gallons de carburant, c'est 4,40 $ le gallon aujourd'hui. En hiver, on était plutôt à 2,40 $, 2,50 $ le gallon. Si on fait le calcul, c'est environ 2 000 $ de plus pour cette seule livraison.
9: Nous ne parlerons pas de politique pendant cette rencontre. Ce quadragénaire ne suit plus trop l'actualité. Trop de commentaires, pas assez de faits, selon lui. Et puis la période est chargée pour cet agriculteur. Semis de maïs et récolte de foin qu'il utilise pour nourrir ses bêtes. 1 800 Jenny Solstein, élevé pour le compte de producteurs laitiers.
10: En ce moment même, j'ai 3 tracteurs dans les champs. D'ici la fin de la semaine, j'en aurai peut-être 2 ou 3 de plus. Donc 1000 gallons, ça me durera probablement 14 à 17 jours.
9: Pour l'instant, il arrive à absorber ses coûts, mais...
10: Je pense pouvoir tenir encore 2 à 4 mois sans changer mes tarifs. La plupart de mes bêtes sont élevées sous contrat. Il se pourrait que je doive faire payer plus aux éleveurs laitiers quand ils viennent récupérer leurs animaux.
9: Quelques kilomètres plus loin, nous voici à Cornelia, chez Gilbert Barrett, éleveur de volailles et de vaches à viande.
11: On a un lot de 60 veaux qu'on vient tout juste de sevrer. Ils partent au marché dans une trentaine de jours. Ils vont venir nous voir.
9: Allez, on descend. En nourrissant ses bêtes, cet éleveur raconte qu'il ressent la hausse du coût des engrais.
11: On est à environ 30 à 40% de hausse ici sur notre exploitation. D'habitude, ma facture d'engrais tourne autour de 7 000 à 8 000 $ rien que pour fertiliser mes champs de foin. Ajouter 40% là-dessus, ça fait environ 3 200 $ de plus.
9: Gilbert Barrett préside la coopérative agricole du comté de White. Il utilise la fiente de ses poulets comme engrais naturel, ce qui lui permet d'amortir ses coûts, mais certains de ses clients doivent faire des choix plus douloureux.
11: Notre activité est un peu en baisse parce que des agriculteurs ont décidé de ne fertiliser que leurs meilleures terres. Pour le reste, ils attendent, il faut bien maîtriser les coûts.
9: Mais cet éleveur relativise, les prix du bétail sont au plus haut en ce moment et ça lui permet d'absorber le choc. Les céréaliers, d'après lui, dépensent 4 fois plus que lui en engrais à surface équivalente, alors que leurs prix de vente sont au plus bas. La guerre, espère-t-il, c'est temporaire, mais la crise agricole est structurelle.
11: Si cette situation nous apprend quelque chose, c'est qu'on doit être plus autonome dans ce qu'on produit ici, aux États-Unis. On évolue dans un marché global, bien sûr, mais il suffit d'un seul titre dans la presse pour faire bouger les prix et faire grimper nos coûts.
9: Et il sait de quoi il parle. Chaque jour, Gilbert Barrett écoute un podcast sur les prix des marchés. Ce qui le préoccupe aussi, c'est cette sécheresse qui se profile en Géorgie.
11: Maintenant, on prie pour qu'il pleuve et on espère que ça va pousser et qu'on aura une bonne récolte.
9: Et ça, conclut Gilbert Barrett, ça m'inquiète plus que la guerre.
2: Un reportage de Camille Revel pour France Inter.
0: Merci Esmeralda Labi pour ces 2 escales ici le monde et bien sûr aussi à retrouver sur notre site RTBF Actu. 6h10, on va faire un premier point en circulation et pour ça on accueille Pascal Laroche. Bonjour Pascal.
12: Oui, bonjour l'équipe.
0: C'est vous qui allez nous guider tout au long de cette matinale. Est-ce qu'il y a déjà des soucis à nous signaler?
12: Alors il paraît que c'est moi qui vous guide et pour le moment, pas de soucis majeurs à vous signaler. Le trafic s'écoule bien à cette heure-ci. J'en profite pour vous rappeler ces travaux sur le viaduc de Baie depuis le 27 avril jusqu'à la fin des vacances. La circulation sur le 411 à hauteur donc du viaduc de Baie sur une distance de 1,5 km dans les deux sens s'effectue sur deux bandes seulement en voie centrale et de droite avec une vitesse maximale limitée à 70 km/h. Soyez prudents à l'approche de cette perturbation.
0: Merci pour cette info Pascal, à tout à l'heure.
12: À tout à l'heure.
0: Et du côté de la météo, Marie-Pierre Moulignot, c'est toujours un temps perturbé et humide pour ce lundi.
13: Oui, on peut dire que le temps sera encore très agité aujourd'hui. Alors pour l'instant, c'est calme. On a de nombreux nuages bas, on a localement du brouillard. Mais alors, on a cette perturbation pluvio-orageuse en embuscade qui va pénétrer sur la Gaume en fin de matinée et qui finalement finira par gagner toutes les régions. Ce sont des averses, ça veut dire qu'il ne pleut pas tout le temps, partout, au même moment. Mais ce sont des averses qui peuvent être parfois intenses et qui peuvent prendre aussi un caractère orageux. Alors le littoral sera sans doute épargné. Les températures sont encore très douces, 15 degrés à Ostende et Virton, 18 à Charleroi et à Tournai, 19 à Mons, Namur, Bruxelles et 20 degrés du côté de Liège. Les averses baisseront d'intensité pendant la nuit. On aura donc une petite accalmie avec de 8 à 12 degrés.
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0: Et à cette heure-ci, le lundi, place à notre extrait de l'heure H qui nous emmène ce matin en Inde, en avril 2002, dans le village de Plashimada, au Kerala. Une poignée de femmes issues des communautés autochtones se dressent contre l'une des plus puissantes multinationales du monde, Coca-Cola. Peu après l'ouverture d'une usine d'embouteillage, les puits s'assèchent dans la région, l'eau se pollue, les terres agricoles deviennent infertiles, les familles tombent malades, les récoltes disparaissent, bref, la vie quotidienne bascule. Alors face au silence des autorités, au déni de l'entreprise, les femmes organisent un sit-in permanent devant l'usine, jour après jour, sous la pluie, la chaleur, elles tiennent bon. Leur lutte non violente et déterminée attire l'attention, bien évidemment, des médias, des scientifiques, des ONG. Les analyses révèlent une contamination grave des nappes phréatiques et des sols. Le combat devient alors juridique, politique et symbolique. Après 2 ans de mobilisation, la justice ordonne la fermeture de l'usine. Cette victoire locale marque en tout cas un tournant mondial dans la lutte pour l'eau comme bien commun.
15: Shanti et d'autres femmes se rendent chez le maire de la municipalité, comme leur a suggéré le responsable de la communication de l'usine. Sommé de s'expliquer, Coca-Cola refuse catégoriquement de fournir au maire les rapports demandés à propos des pompages, mais également du rejet des déchets toxiques dans la nature. « Ah, il refuse ?» s'étonne le maire. Il n'hésite pas une seule seconde et décide de supprimer purement et simplement la licence d'exploitation de Coca-Cola sur l'ensemble du territoire municipal. Une décision forte qui contrarie évidemment la multinationale. Des centaines de femmes qui passent leur journée assises devant l'usine, troublant les entrées et les sorties, c'est une chose. Les journalistes, les ONG, les rapports scientifiques, c'est déjà plus embêtant. Mais la suppression de la licence d'exploitation, là, chez Coca-Cola, on commence à la trouver mauvaise. Alors la direction de l'usine décide d'abord de faire au plus simple. Il tente de corrompre le maire en lui offrant 300 millions de roupies, ce qui équivaut à près de 8000 euros. Une très grosse somme au regard des revenus moyens en Inde à l'époque. Mais en vain. Non seulement le maire refuse l'enveloppe glissée sous la table, mais il rend l'affaire publique. Coca-Cola va alors s'en plaindre un échelon plus haut, à savoir auprès des autorités de l'État du Kerala. Car il faut bien avouer que les autorités étatiques continuent à protéger la multinationale. Et lui verse même symboliquement quelques 2 millions de roupies, pas loin de 50 000 euros, à titre de subvention à la politique industrielle régionale. C'est pas si étonnant. Dans les différents États indiens où Coca-Cola est implanté, elle touche des aides similaires, tout comme d'ailleurs d'autres grandes entreprises étrangères. À Plashimada, la situation devient de plus en plus délicate pour Coca-Cola. Malgré tout, il continue à pomper des millions de litres d'eau et à sortir des millions de bouteilles, grâce notamment au fébrile soutien de l'État du Kerala. Et ce, en dépit de la suppression de leur licence municipale d'exploitation de l'eau et des sols.

0: Les employés travaillent dès à présent sous haute protection policière. Cela fait rire les femmes de Plashimada qui continuent à se relayer chaque jour, qu'il vente ou qu'il pleuve, pour s'asseoir devant l'usine. Une protection policière? Mais qui a peur de quelques centaines de femmes en sit-in? Cela ne fait que les galvaniser davantage. Et tout prend encore plus d'envergure lorsque les stars indiennes du cinéma et de la musique commencent à rejoindre le mouvement et à témoigner dans les médias nationaux. Dès lors, la parole de ces femmes franchit les frontières du Kerala. Du côté du mouvement altermondialiste, à l'avant-scène en ce début des années 2000, il est une femme très écoutée, Meeta Patkar. Elle soutient ouvertement le mouvement des femmes de Plashimada. Elle fustige littéralement Coca-Cola à la télévision nationale. L'affaire commence à faire beaucoup de bruit. On dit que certaines oreilles se tendent jusqu'au Parlement national. Meeta Patkar explique « Ces femmes ne cherchent pas l'argent et elles refusent toutes les tentations de la société moderne. C'est pour cela qu'elles peuvent continuer leur lutte beaucoup plus longtemps que d'autres franges de la société. Elles réclament juste la base ultime, avoir accès à l'eau potable et empêcher la destruction de la nature, ni plus ni moins. Qui pourrait y être indifférent ? Chez Coca-Cola, on essaie de calmer le jeu. Des responsables de la multinationale affirment qu'ils respectent les revendications des paysannes, mais ajoutent que rien dans cette affaire ne repose sur des faits scientifiques. Il l'exprime en ces mots. Ce sont les émotions plutôt que la raison qui guide ces femmes. C'est presque s'ils ne les traitent pas d'hystériques. Leur ligne de défense est simple. Ce n'est pas Coca-Cola qui pollue, car toute la région est intrinsèquement polluée. Cela n'a rien à voir avec Coca. Et leur contre-expertise l'ont d'ailleurs démontré.
1: Le combat des femmes du Kerala contre Coca-Cola, c'est le titre de l'épisode de l'heure H. Rendez-vous avec Jean-Louis Lahaye entre 15h et 16h30 sur RTBF, la première. 5h58, allez, ils avaient enflammé la cérémonie de clôture des JO de Paris en 2024. Voici Kavinsky avec le groupe Phoenix et bien entendu, la voix d'Angèle.

0: procès XXL à Mons aujourd'hui, celui du drame de Streppi Brakni. Paolo Falzone a foncé sur un groupe de Gilles lors du carnaval il y a 4 ans. Il est désormais accusé de 7 meurtres. Le club de Bruges au top du classement. Les Blauwzwart sont premiers des play-offs 1 et favoris pour le titre de champion. Bonjour à toutes et tous. Un procès hors norme commence ce matin devant la cour d'assises du Hainaut à Mons, 4 ans après le drame de Streppi Brakni. Dans le box des accusés, 2 hommes, Paolo Falzone, 38 ans, et Antonino Falzone, 35 ans. Il y a 4 ans, Paolo, au volant de sa voiture, fonce à vive allure dans un groupe de Gilles du carnaval de Streppi Brakni. C'était le 20 mars 2022 à l'aube. Une scène de chaos qui a causé la mort de 7 personnes et fait des dizaines de victimes. Un procès, Florence Dussart, qui sera empreint d'émotion et qui devra répondre à beaucoup d'interrogations.
1: Ah oui, la première question, c'est pourquoi ce jeune homme qui roulait beaucoup trop vite, certes 174 km/h au lieu de 50, pourquoi ne s'est-il pas arrêté? Paolo Falzone aime la vitesse, il se filme, il publie des vidéos de son compteur kilométrique et il se filmait ce jour-là. Quand il arrive dans la rue des Canadiens, c'est dimanche matin, à l'aube, les Gilles se rassemblent, 150 personnes occupent toute la chaussée. Des victimes sont percutées, un Gilles est sur le capot, le bolide poursuit sa route, il freine à nouveau, il repart en passant sur son corps. 2 victimes ont franchi le pare-brise et sont dans l'habitacle. La BMW sème la mort sur son passage. Pourquoi ne pas s'être arrêté? Pourquoi ne pas avoir appelé les secours, porté assistance, sonné aux portes? Tant de questions qui ont poussé la justice à inculper Paolo Falzone de meurtre, lui supposant une volonté de tuer, ce qu'il conteste vigoureusement. Paolo Falzone risque 30 ans de prison pour 7 meurtres et 81 tentatives de meurtre. Son passager, 2 ans pour non-assistance à personne en danger.
0: Merci Florence. Un procès prévu pour 6 à 8 semaines. Le premier jour sera donc aujourd'hui en grande partie consacré à la mise en place et à la lecture de l'acte d'accusation. C'est la 4e fois qu'il se présente comme candidat à l'Élysée. Le chef de la France insoumise, Jean-Luc Mélenchon, a annoncé sa candidature hier soir sur le plateau du JT de TF1 pour la prochaine élection présidentielle. Le Rassemblement national est donné favori dans les sondages pour la présidentielle à ce stade. Et donc le candidat, il est fié estimé le mieux placé pour battre l'extrême droite en 2027, en dépit des nombreux sondages qui pour le moment le prédisent largement perdant au second tour face au RN. Un bateau de croisière dans l'Atlantique, possible foyer d'antivirus. Selon l'Organisation mondiale de la santé, 6 passagers ont été infectés, 3 sont morts et 1 se trouve aux soins intensifs en Afrique du Sud. Le navire est pour l'instant au large du Cap-Vert. Les Pays-Bas ont annoncé rapatrier 2 membres malades de l'équipage. Ce virus se transmet à l'être humain via des souris ou des rats infectés et cette maladie peut provoquer un syndrome respiratoire aigu. Donald Trump se montre optimiste quant au pourparlers avec l'Iran et il l'annonce, il compte débloquer le détroit d'Ormuz. Le président américain a déclaré que l'opération commencera donc ce matin. Olivier Boulenc, à quoi faut-il s'attendre?
2: La marine américaine va escorter les navires bloqués aux abords du détroit. Cette opération devrait donc commencer dans les minutes, voire les heures qui arrivent. C'est hier soir que Donald Trump l'a annoncé sur son réseau Truth Social. Il a précisé que cette opération, qu'il nomme Projet Liberté, doit prendre en charge des navires de pays tiers, c'est-à-dire des bateaux appartenant à des pays qui ne sont pas impliqués dans le conflit actuel. Le président américain a aussi menacé, si cette opération devait être entravée, cela devrait être malheureusement, je le cite, traité par la force. Dans un communiqué, le commandement militaire américain pour le Moyen-Orient a précisé que ce projet implique des destroyers lance-missiles, plus d'une 100 d'aéronefs et 15 000 soldats.
0: Et Olivier, sur le réseau social X, l'Iran a réagi très clairement.
2: Oui, déclaration brève mais limpide. Toute interférence américaine dans le détroit d'Ormuz sera considérée comme une violation de cessez-le-feu. Ce nouvel épisode

0: L'épisode intervient alors que les discussions entre Washington et Téhéran semblent pourtant, elles, avancer autour d'un plan iranien pour mettre fin à la guerre en 14 points. Il prévoit notamment le retrait des troupes américaines et la réouverture du détroit dans un délai de 30 jours. Ce qui achoppe, en revanche, eh bien, ce sont les dispositions sur le programme nucléaire iranien que Téhéran ne veut pas abandonner.
1: Les explications d'Olivier Boulenc. Le club de Bruges tout en haut du classement. Hier, les Blau et Noirs ont battu Anderlecht 1-3. C'était la sixième journée des play-offs, désormais favoris pour le titre. Les Brugeois ont un point d'avance sur l'Union Saint-Gilloise, battue la veille à Saint-Trond. Leur entraîneur Ivan Neko est satisfait, mais pas encore euphorique.
2: Le plan était de rester vivant après 6 matchs car nous avions 4 rencontres à l'extérieur et c'était les 4 les plus difficiles sur le papier. Saint-Trond à l'extérieur, l'Union à l'extérieur, Gand à l'extérieur et Anderlecht à l'extérieur. Je suis heureux de la manière dont on a géré cela. On est toujours vivant. Les 4 derniers matchs, on va y aller pas à pas. Bien sûr, nous serons attentifs à ce que nos adversaires feront, mais nous sommes dans une situation où nous décidons de notre propre sort. C'est une bonne sensation.
1: Une interview d'Ibi Brouzakis, il reste 4 matchs de championnat à jouer pour chaque équipe. Bruges doit encore recevoir l'Union. Hier, le Standard a gagné à l'Antwerp 0-5 et désormais en tête des play-offs 2 à égalité de points avec Genk et Westerlo. Du foot toujours, l'Inter Milan a gagné le championnat d'Italie pour la 21e fois de son histoire hier. Et les Italiens décidément prolifiques ce week-end en sport puisque c'est le jeune Kimi Antonelli, 19 ans, qui a gagné le Grand Prix de Miami de Formule 1. Sa 3e victoire de suite, il est en tête du championnat du monde. Et en tennis, Yannick Sinner a remporté le tournoi de Madrid. L'Italien est clairement favori pour le tournoi de Roland-Garros qui commencera dans 3 semaines. Voilà pour les infos et belle journée.
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4: Merci Estelle Fazon. Et pour ces infos, vous revenez bien évidemment pour les titres de l'actu. Ce sera à
1: 6h30. À tout à l'heure.
4: Rebonjour Marie-Pierre Moulignot.
5: Rebonjour Sophie.
4: La météo, ben voilà, un temps variable qui se poursuit. On a été trop gâtés, hein, là.
5: Ah, oui, on était gâtés. On a mangé notre pain blanc, on va manger notre pain noir, comme dirait ma grand-mère. Alors c'est vrai que aujourd'hui, un temps encore agité. Alors pour l'instant, vous allez me dire, c'est calme parce que nous avons de nombreux nuages bas. On peut même avoir dans le courant de la matinée une petite éclaircie ici et là, mais ça ne va pas durer parce qu'on a une perturbation pluvio-orageuse qui est en embuscade et qui va s'infiltrer à partir de la Gaume. Je ne sais pas si vous visualisez, elle va remonter en direction de la Belgique. Et du coup, cet après-midi, eh bien, nous allons avoir des averses qui peuvent prendre une tournure orageuse, qui peuvent être localement intenses et qui vont concerner la plupart des régions, excepté sans doute le littoral. Côté thermomètre, ce n'est pas trop mal. 15 degrés à Ostende et à Virton, 18 à Charleroi, à Tournai, 19 à Mons, Namur ou Bruxelles et 20 degrés du côté de Liège. On aura une accalmie la nuit prochaine avec de 8 à 12 degrés. Demain matin, ce sera calme, mais demain après-midi, de nouvelles averses se sont attendus, avec déjà une belle diminution des températures. Et puis nous allons avoir mercredi des pluies un peu plus intenses, avec une amélioration qui est attendue seulement jeudi.
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4: Allez, on patientera alors jusqu'à jeudi. Bienvenue dans Matin Première. Nous sommes le lundi 4 mai. Merci de nous avoir rejoints pour vous réveiller, pour vous informer. Toute l'équipe est ravie d'être là. Il y a à mes côtés ce matin Hugo Franquin, Thibaut Jacques et Pauline Rivière. Mais il y a aussi Nina Zarata pour le fait du jour. Et c'est le procès Falzone qui démarre. Vous l'avez entendu dans le journal. Paolo Falzone est ce conducteur qui a foncé sur la foule il y a 4 ans lors du carnaval à Strépy. Un drame qui a bouleversé la vie de centaines de personnes. Qu'attendent-elles du procès, ces victimes? On le verra donc avec Nina Zanata. Ce procès est également évoqué dans la presse, bien évidemment ce matin, ainsi que le coup des PFAS. Les titres de vos gazettes, ce sera avec Aline Gonsalves. Et puis dans le tour des régions, nous irons notamment dans les champs, où pour protéger les semis, on utilise une pratique ancienne, pendre une corneille à un piquet. Mais avant cela, le fils de Don, le frère de Néné, voici Eagle Eye. 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

0: Le suédo-américain Eagle-Eyed Cherry avec son tube Falling in Love Again, c'était sorti en 1998. Dans un instant, la revue de presse et puis le fait du jour. À tout de suite.
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0: 6h13, place à notre fait du jour, à la revue de la presse. Bonjour Aline Consalves.
12: Bonjour Sophie, bonjour à toutes et à tous.
0: Des journaux qui titrent sur quoi ce matin?
12: Eh bien notamment sur l'ouverture du procès de Paolo Falzone et puis aussi sur le coup faramineux pour assainir les PFAS, une étude vient de sortir.
0: On voit ça dans un instant, mais vous l'avez dit, donc notre fait du jour ce lundi, c'est bien entendu le procès Falzone qui s'ouvre aujourd'hui à Mons. On en a parlé dans le journal, 30 ans de prison, voilà ce que risque Paolo Falzone et ce conducteur qui a foncé dans un groupe de Gilles avec sa voiture, c'était il y a 4 ans, lors du carnaval de Strépy-Bracny. Sur le banc des accusés, il y a aussi le passager Antonino Falzone. Vu l'ampleur du procès et le nombre de parties civiles, près de 200, la cour d'assises, c'est une première, a été délocalisée au hall des expositions à Mons. Cet accident a en tout cas bouleversé la vie de centaines de personnes. Alors qu'attendent-elles du procès? Réponse avec Nina Zanata.
13: Florian Devis faisait partie du cortège de Gilles ce jour-là. Le 20 mars 2022, il a été percuté par la voiture de Paolo Falzone. Victime d'une fracture de la boîte crânienne, il a subi plusieurs opérations.
14: Je me souviens de tout l'avant-ramassage et du début du ramassage, et puis c'est le trou noir. Et quand je me suis réveillé à l'hôpital, je me suis demandé qu'est-ce que je faisais là. Je n'avais aucun souvenir, je ne sentais aucune douleur, donc je me dis c'est bizarre. Qu'est-ce que je fais ici? C'est vraiment la compréhension.
13: Plus aucun souvenir des faits, mais les séquelles sont là. La vie de Florian a complètement changé depuis le drame.
14: Je dois éviter tout ce qui est coups et chocs à la tête, donc comme conséquence, c'est toujours faire attention quand il y a du monde, pas prendre un coup. Pas volontaire, mais toujours faire attention. Pour l'épilepsie, je dois gérer la fatigue. Et comme conséquence aussi, c'est que je ne peux plus jouer au football.
13: Le procès est une étape importante, il l'attendait avec impatience, mais aussi avec un peu de stress. Ce qu'il souhaite avant tout aujourd'hui, c'est comprendre.
14: Ce que j'attends, c'est des réponses à mes questions. Je sais ce qui s'est passé, je sais que la voiture a foncé dans la foule, mais vu que je n'ai aucune image, j'ai besoin de comprendre pour continuer à aller mieux.
13: Florian va essayer d'aller à un maximum d'audience, tout comme Nicolas D'Andrea. Lui a perdu son frère Frédéric lors du drame.
15: Je ne comprends pas encore aujourd'hui finalement ce qui s'est passé à ce moment-là et dans sa tête pour dire qu'on roule à une vitesse aussi folle. Pourquoi après un impact aussi important, on fait le choix de redémarrer?
13: 7 personnes ont perdu la vie et une trentaine ont été blessées. Pour Nicolas, il faut une peine assez lourde pour que cela n'arrive plus jamais.
15: Aujourd'hui, mais moi, ce que j'attends, c'est qu'il y ait en tout cas un précédent qui soit créé au niveau de ce type de situation et que, je l'espère, un retrait de permis à vie soit prononcé pour M. Falzone. Une peine de prison, pourquoi pas, mais en même temps, on sait aussi que le système judiciaire belge est ce qu'il est, les prisons sont saturées. Il y aura certainement une réduction de peine si ce qu'on lui met en prison. Donc, finalement, l'attente, elle n'est même pas tellement là.
13: Nicolas et Florian seront tous les deux entendus lors du procès. Près de 270 témoins devront s'exprimer devant la cour d'assises du Hainaut.
0: Et le premier jour sera en grande partie consacré à la mise en place de la cour d'assises et à la lecture de l'acte d'accusation. On passe à la presse, Aline, et il est aussi question, bien évidemment, de cette folle course de Paolo Falzone il y a 4 ans.
12: Oui, c'est la une du soir qui a pu se procurer l'acte d'accusation dans lequel on trouve beaucoup d'informations sur le trajet en voiture de Paolo Falzone et avant la catastrophe. Le quotidien retrace l'itinéraire, carte à l'appui, et indique la vitesse du véhicule à certains points concrets. Et si on peut dire avec précision que le véhicule roulait à 164 km/h à hauteur du numéro 100 de la rue des Canadiens et puis à 105 km/h une seconde plus tard au moment de l'impact à hauteur du numéro 142, eh bien c'est parce que les experts ont pu se fier aux données de la voiture et du téléphone du chauffeur. La voiture, une BMW hyper puissante et débridée, le soir nous apprend qu'en fait les enquêteurs se sont rendus à Munich pour remettre 2 boîtiers électroniques, l'airbag et l'unité centrale au constructeur allemand pour analyse. Ils sont également aller chez un équipementier BMW pour remettre d'autres pièces, le média audio, le Bluetooth et la radio, qui ont permis l'extraction de nouvelles données. Et tout ça, ça a permis de dresser une ligne du temps évolutive entre la discothèque et la rue des Canadiens à Stripy-Brackney. Et ce type d'analyse, visiblement, ça n'avait jamais été effectué jusque-là dans un dossier judiciaire en Belgique.
0: Une analyse qui sera donc présentée certainement donc aujourd'hui et dans les jours qui viennent à ce procès qui débute donc à Mons. L'actualité dans vos journaux, c'est aussi le coût faramineux pour l'assainissement des PFAS, ces polluants éternels.
12: Oui, 6,2 milliards d'euros par an, et cela pendant 20 ans. C'est The Standard qui donne ce montant en une. C'est le scénario le plus pessimiste, précise le journal, ouais. Et cela représenterait un peu plus d'1% du PIB. Alors ces chiffres, ils sont fournis par une étude qui a été réalisée dans le but de créer un fonds PFAS qui doit indemniser les victimes et réparer les dommages. 3 estimations, 3 scénarios ont été calculés en fonction des ambitions. Il s'agit de savoir effectivement jusqu'où on veut aller pour limiter les risques pour la santé. Donc 6,2 milliards, c'est le scénario le plus pessimiste. 1,9 milliard pour le scénario le plus optimiste. Le bureau de conseil qui a réalisé l'étude explique à quel point il est difficile de calculer ces coûts, entre autres parce que cette pollution, eh bien, elle se poursuit.
0: De plus en plus de migrants transitent par la côte belge, et ça c'est la une du Morgen.
12: Oui, ça faisait quelques années qu'on n'avait plus vu de migrants sur la Vlaamse Kust, mais elle est à nouveau confrontée à une recrudescence de personnes en transit qui tentent de rejoindre le Royaume-Uni à bord de petites embarcations. Cette année, il y a déjà 30 tentatives de traversée qui ont été déjouées, a dit le gouverneur de Flandre-Occidentale au Morgen. L'an passé, il n'y en avait eu aucune. Le week-end dernier, les autorités ont intercepté une quarantaine de migrants à Bré de Neu ou à Middelkerk dans les dunes. Alors pourquoi ces migrants reviennent-ils en Belgique ? Eh bien parce que la France a considérablement renforcé ses contrôles, suite notamment à un accord avec le Royaume-Uni. Eh bien du coup, les passeurs se rabattent sur nos plages. Le gouverneur de province explique qu'il cache du matériel nautique dans les dunes. Il donne l'exemple de ce grand canot pneumatique déterré dans le Zuin. Et puis la nuit, quand les conditions météo sont bonnes, les migrants embarquent à bord de ces bateaux-taxis qui les emmènent vers les eaux françaises, là où la Manche est plus étroite et là où ils embarquent souvent sur d'autres bateaux pour poursuivre vers l'Angleterre. La police belge, elle utilise des drones pour surveiller les dunes, mais le bourgmestre de Middelkerk explique que c'est peine perdue, que les personnes arrêtées reçoivent un ordre de quitter le territoire, mais qu'elles reviennent malgré tout. Et puis, au une du Laatste Nieuws, on lit qu'entre janvier et mars de cette année, 202 migrants ont été interpellés. C'est 4 fois plus qu'à la même période l'an dernier.
0: Un tout autre sujet aussi, la presse qui évoque l'ouverture aujourd'hui du concours Anne-Elisabeth.
12: Oui, notamment La Libre qui en profite pour vous proposer un portrait de cette reine qui a donné son nom au concours. Une reine anticonformiste et grande mécène des arts. Le soir, lui se glisse dans les coulisses du concours pour mettre en lumière certaines zones de friction et notamment le vote du jury. C'est un système mathématique sans délibération, un système que certains remettent en question.
0: Et c'est le violon qui est à l'honneur cette année. On y reviendra justement sur cette ouverture du concours Reine Elisabeth. Ce sera avec Marie Van Kunsem et Marie Mikkels vers 7h10 dans Matin Première. Pour l'heure, il est 6h21. On va faire un petit petit point circulation avec vous, Pascal Laroche. Qu'en est-il ?
1: On a un petit peu de brouillard ce matin. L'humidité laissée par les pluies d'hier s'est piégée près du sol avec un vent quasi nul. Résultat, une visibilité parfois réduite, surtout dans les zones creuses. L'IRM émet un avertissement pour les Flandres, pour Anvers et pour le Hainaut jusqu'à 11h. Deux conseils de conduite : allumez vos feux de croisement ou anti-brouillard avant et puis augmentez les distances de sécurité car les freinages peuvent surprendre. Côté grands axes maintenant, et bien sur en direction de Bruxelles, on a 5 minutes de retard sur le 40 en provenance de Gand. Et puis sur le ring de Bruxelles, les retards habituels à compter pour le moment. Prudence, bonne route.
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0: Il est 6h22, place à l'actualité de vos régions et on va démarrer en province de Namur avec cette initiative portée par la commune d'Aiguezé. En février dernier, le bourgmestre et son équipe ont décidé de lancer une communauté WhatsApp pour leurs habitants. L'objectif, informer de manière directe et rapide les habitants de la commune tout en individualisant les messages en fonction du village et des centres d'intérêt de chacun. Écoutez les explications de Rudy Delès, le bourgmestre de la commune d'Aiguezé.
4: En fait, l'idée du groupe WhatsApp vient de début de l'année, c'est assez récent, c'était en février 2026, et il complète toute une série de canaux qu'on a créé au niveau communication. Mais l'avantage, c'est qu'on peut vraiment sélectionner la chaîne WhatsApp que l'on souhaite en fonction de son village ou de la thématique qu'on préfère. Et on peut cibler sur la mobilité, voilà, il y a des travaux dans telle rue, dans tel village, et si j'habite ce village, je reçois l'info. Si j'habite pas ce village et que ça ne me concerne pas, je ne la reçois pas. Le citoyen d'Aiguezé peut choisir, si c'est, voilà, je suis jeune, j'ai 18 ans, j'habite Echerefaille, eh bien je peux choisir ma chaîne de mon village, Echerefaille, et la chaîne jeunesse. Et comme ça, je reçois vraiment des informations ciblées à la jeunesse ou par rapport à mon village de Hesch. Le côté privé est tout à fait garanti. Ici, le système de chaîne ne permet pas justement de voir les numéros des autres personnes qui sont membres de cette chaîne.
0: Propos recueillis par Hugo de Waha, sachez qu'une proposition similaire est à l'étude du côté là, de la ville de Wavre. Cette question à présent, comment diminuer la prolifération des rats en milieu urbain ? La ville de Bruxelles teste une nouvelle solution près de l'Atomium et dans le quartier de Wand à Laeken. Il s'agit de pièges connectés qui fonctionnent sans aucun poison et les premiers résultats semblent plutôt positifs. Écoutez Anas Ben Abdelmoumen, échevin de la propreté.
9: Pour le moment, on a capturé plus ou moins 250 rats. À côté de ce chiffre, ce qui est important pour nous, c'est qu'on capture des rats adultes qui nous permettent en fait de vraiment de stabiliser et de freiner la prolifération. Ici, à Laeken, on a vraiment des résultats intéressants. Et donc l'idée, c'est vraiment de tendre vers ce type d'outils sur l'ensemble du territoire de la ville de Bruxelles, notamment le boulevard Anspach, où on a pas mal de problématiques de recrudescence de rats.
0: Des propos recueillis par Pierre Vandenbulk. Avez-vous vu, non pas des rats, mais un loup à Vielsalm, à proximité de la baraque de Fréture ? 6 brebis ont été attaquées, ça s'est passé la semaine dernière. Certaines ont été dévorées, d'autres à l'agonie ont dû être euthanasiées. Pour la bergerie de la Grande Frange, propriétaire du troupeau, c'est un coup dur, puisqu'au total, 14 de leurs bêtes ont été tuées en 2 mois. Un test ADN doit permettre de savoir si un loup est bel et bien à l'origine donc de cette attaque. Coup d'œil sur une pratique étonnante, à présent une pratique dans nos campagnes. Pour effrayer les corvidés et protéger leur culture, parfois prise d'assaut au moment des semis, certains agriculteurs laissent pendre une corneille à un piquet à la façon d'un épouvantail. C'est une pratique ancienne, plutôt rare de nos jours, mais qui suscite toujours pas mal de commentaires. Est-elle autorisée ? Est-ce que cela produit l'effet souhaité ? Élément de réponse avec Hugues Van Peel.
16: Les adeptes de cette pratique sont probablement convaincus qu'elle fonctionne, mais ce n'est pas l'avis de Mario Ninan, président de la Ligue royale belge de protection des oiseaux.
17: C'est complètement moyenâgeux. Je crois qu'aujourd'hui, il existe des épouvantails nettement plus efficaces et plus modernes que de laisser pendre un oiseau mort.
16: Les corneilles et les autres corvidés sont des espèces protégées. Sur dérogation et en dernier recours, les agriculteurs peuvent abattre des oiseaux qui causeraient des dégâts aux cultures. Mais ils doivent le faire selon certaines règles.
17: Les dérogations qui sont accordées stipulent que l'oiseau peut être détruit et on entend par là tiré. En général, ce sont des chasseurs locaux qui règlent l'affaire. Mais le capturer vivant et le laisser pendre, c'est absolument abject comme comportement. D'ailleurs, ce n'est pas le respect du bien-être animal. Même si on élimine un animal, il faut le faire dans des conditions propres et acceptables. Maintenant, si l'oiseau est déjà mort, il n'est pas interdit de le laisser pendre à un fil, mais c'est vraiment une technique tout à fait dépassée.
16: Exposer le cadavre d'une corneille n'est donc pas prohibé pour autant que la parcelle soit couverte par une autorisation d'abattage. Reste que cette pratique pourrait ne pas suffire à éloigner durablement les autres corneilles car ces oiseaux sont réputés très intelligents et dotés d'une grande capacité d'adaptation.
0: Vous avez peut-être chez vous un vieil album Panini d'une Coupe du Monde ou d'un Euro de football que vous n'avez jamais réussi à compléter. Rassurez-vous, vous n'êtes pas les seuls. Alors pour s'entraider, certains participent à des bourses d'échange, de vente de ces fameuses cartes Panini. C'était le cas hier à Binge et Julien Malpas y a rencontré de nombreux passionnés.
18: Je suis né en 69, peut-être commencé à l'âge de, je sais pas, de 10 ans peut-être.
19: Je vais avoir 10 ans au mois de mai.
20: Qu'est-ce que tu collectionnes ici alors ?
19: Les cartes 2026 de Coupe du Monde.
21: Mon père en 2014, il m'a dit « je t'offre l'album vide de 2014 avec une boîte ». Je me suis rappelé ma petite enfance, j'ai tout ouvert. Voilà, la passion a repris et puis en 2014, il a fallu à tout prix que je refasse toutes les Coupes du Monde, tous les Euros, tous les footballs belges.
20: Est-ce que vous savez plus ou moins combien de cartes Panini vous avez aujourd'hui ?
21: Des millions. Des millions, mais d'autocollants. Hein. Je fais que les autocollants.
22: En fait, je suis collectionneur depuis plus de 30 ans. J'ai commencé avec l'Espagne 82, je suis plus jeune. Tout collectionneur commence d'office un euro ou une Coupe du Monde, ça c'est clair.
0: Voilà, et quand on est passionné, on ne compte pas. Et si la collection vous tente, le nouvel album Panini pour la Coupe du Monde 2026, bien évidemment, est disponible dès aujourd'hui. 6h27 pour nous emmener jusqu'au rappel des titres et le journal des sports. Voici le petit dernier d'Harry Styles.

0: l'album Harry's House, l'artiste britannique Harry Styles a sorti son 4e opus avec ce titre American Girls, qui explique comment, où qu'il aille, de ville en ville, ses amis sont irrésistiblement attirés par les Américaines. Dans un instant, l'essentiel de l'actu et puis le journal des sports.
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0: À notre écoute, il est 6h30, l'essentiel de l'actu avec vous, Estelle Falzone.
9: Et bonjour, c'est le début du procès de Paolo Falzone aujourd'hui. L'homme de 38 ans fera face à près de 200 parties civiles dès aujourd'hui pour un procès XXL. Ça se passe à la cour d'assises du Hainaut à Mons. Il y a 4 ans, Paolo, volant de sa voiture, fonce à vive allure, je le rappelle, dans un groupe de Gilles du carnaval de Strepy-Bracny. C'était le 20 mars 2022 à l'aube. Une scène de chaos qui a causé la mort de 7 personnes et fait des dizaines de victimes. Le conducteur de la voiture risque jusqu'à 30 ans de prison. Le passager, 2 ans pour non-assistance à personne en danger. Une opération doit commencer ce matin dans le détroit d'Ormuz. La marine américaine va escorter les navires bloqués aux abords du détroit, des bateaux appartenant à des pays qui ne sont pas impliqués dans le conflit actuel. Donald Trump a mis en garde. En cas d'entrave de cette opération, il répondra par la force. L'Iran a prévenu de son côté que toute interférence dans le détroit sera considérée comme une violation du cessez-le-feu. Un bateau de croisière dans l'Atlantique, possible foyer d'antivirus selon l'Organisation mondiale de la santé. 6 passagers ont été infectés, 3 sont morts. Le navire se trouve pour l'instant au large du Cap-Vert. Les Pays-Bas ont annoncé rapatrier 2 ressortissants malades, des membres de l'équipage. Ce virus se transmet à l'être humain via des souris ou des rats infectés et cette maladie peut provoquer un syndrome respiratoire aigu. En France, hier soir, sur le plateau du JT de TF1, le chef de la France insoumise, Jean-Luc Mélenchon, a annoncé sa candidature pour l'élection présidentielle de 2027. C'est la 4e fois qu'il se présente comme candidat. Pour l'instant, le Rassemblement national est donné favori dans les sondages. Le candidat LFI veut donc faire barrage. Face à la multitude d'autres candidats de gauche, Jean-Luc Mélenchon estime être le mieux placé pour battre l'extrême droite en 2027.
10: La discussion ne s'est pas portée sur quel est le meilleur candidat du point de vue de je ne sais quoi, quelle esthétique. C'était qui est-ce qui est le mieux préparé pour faire face à la situation qui arrive. Nous entrons dans une saison très agitée de l'histoire du monde. Nous sommes menacés d'une guerre généralisée. Nous sommes menacés par un changement spectaculaire du climat qui va avoir lieu là. Et puis nous avons une crise économique et sociale qui s'avance vers nous. Alors, face à tout ça, pour pas simplement se contenter de réagir, mais dans chaque crise, tirer une opportunité pour le pays, pour tenir bon, eh bien, ça ne s'improvise pas.
9: Mélenchon au JT de TF1 hier soir. À ce stade, les sondages le prédisent largement perdant au second tour face au RN. Voilà pour les infos.
0: Merci Estelle, on vous attend ici même à 8h pour le Grand Journal. Mais avant cela, une belle opération. Le journal des sports, bonjour Christine Anquet.
1: Bonjour.
0: Le championnat de football s'est-il joué ce week-end? Eh bien c'est possible.
1: Oui, le club de Bruges a peut-être fait un grand pas vers le titre en s'imposant 1-3 à Anderlecht et en profitant de la défaite de l'Union Saint-Gilloise samedi à Saint-Tron. Les Blauwenzwart sont en tête maintenant, Esmeralda Labi.
11: La dernière fois que Bruges avait occupé la première place, c'était le 20 avril 2025, il y a donc plus d'un an. C'était à l'issue de la quatrième journée des play-offs. Mais la semaine suivante, il avait perdu contre l'Union, qui s'était envolée vers le titre. Les deux premiers doivent encore se rencontrer, donc le même scénario n'est pas impossible. Mais la confiance semble avoir changé de camp, la sérénité et l'efficacité aussi. Les Brugeois disputeront trois de leurs quatre dernières rencontres à domicile, dont celle face à l'Union le 17 mai, trois jours après la finale de la Coupe que disputeront les deux clubs bruxellois de l'élite. Avant cela, le week-end prochain, les unionistes recevront Malines et n'auront plus le moindre droit à l'erreur, alors qu'ils devront se passer de trois joueurs suspendus, McAllister, Zorgan et Burgess. Bruges accueillera Saint-Tron.
1: Et Bruges a un point d'avance pour le moment sur l'Union Saint-Gilloise. Saint-Tron est bien accroché à sa troisième place. Anderlecht est quatrième, loin derrière. Il n'a qu'un point d'avance sur Malines et deux points d'avance sur la Gantoise. Les Mauves vont devoir se battre jusqu'au bout pour espérer accrocher l'Europe. Leur coach, Jérémy Taravelle.
12: Le groupe, eh bien, on sait nos qualités, on sait nos faiblesses, à nous d'appuyer sur nos qualités et d'être beaucoup plus consistants. C'est ça qui nous fait défaut depuis un moment.
1: Et hier encore, Malines a battu la Gantoise 1-0.
0: Il n'avait plus beaucoup de voix, hein, Jérémy Taravelle. À mon avis, il a beaucoup crié au bord du terrain. Il reste aussi 4 journées en play-off 2, ce pour l'Europe et la lutte pour la première place est féroce.
1: Oui, 5 des 6 clubs peuvent encore rêver au ticket de barragiste. Le Standard s'est imposé 0-5 à l'Antwerp. Il est maintenant premier avec le même nombre de points que Genk et Westerlo. Charleroi et l'Antwerp sont à 3 points seulement. Pour décrocher la timbale, le Standard va devoir se mettre à gagner à domicile, ce qui ne fait plus depuis longtemps. L'attaquant liégeois Timothée Nkada au micro de Pierre Capard.
13: On espère renverser la tendance, on va dire, sur les prochains matchs. Et bien sûr que là, tout espoir est possible. C'est clairement notre objectif de remporter ces play-offs 2.
14: Au-delà du plan mathématique, sur le plan moral, la confiance aussi, cette victoire fait un bien fou.
13: Exactement, ouais, elle fait un bien fou. Le fait de faire un clean sheet à l'extérieur, de marquer 5 buts, en termes de confiance, on est vraiment boosté. On a un beau match qui va nous attendre vendredi prochain. Et il va falloir prendre les 3 points encore à la maison.
1: Et ce sera face à Wachel en play-down pour l'honneur. Cinquième match et cinquième défaite pour la Louvière, battue à Dender 2-1. À l'étranger, l'Inter Milan est champion d'Italie pour la troisième fois en 6 ans. Et le FC Thun est champion de Suisse 1 an seulement après son accession à la première division. Et puis Barcelone et Lyon sont les deux finalistes de la Ligue des champions féminines.
0: Allez, Christine, on ouvre à présent un chapitre consacré aux ogres du sport. Et évidemment, Tadej Pogacar est l'un d'entre eux.
1: Oui, il a entamé sa saison de course à étapes et sa préparation pour le Tour de France à l'occasion du Tour de Romandie. Il a gagné 4 des 5 étapes et le classement général. Il devance l'Allemand Florian Lipowitz de 42 secondes. Arnaud Delis, lui, a signé sa première victoire de la saison. C'était la Famen Ardennes Classique. Et puis la Suissesse Noémie Rueg a remporté la première étape du Tour d'Espagne féminin devant Lotte Kopecky.
0: Après Tadej Pogacar, le deuxième ogre, c'est Yannick Sinner.
1: Oui, l'Italien s'est adjugé le tournoi de tennis de Madrid en écrasant Alexander Zverev en finale, 6-1-6-2. Sinner, c'est le premier joueur à gagner 5 Masters 1000 de suite, Paris en fin de saison dernière. Et cette année, Indian Wells, Miami, Monte Carlo et donc Madrid. Deux Belges figurent ce matin dans le top 40 à l'ATP. Alexander Bloks est 36e, c'est son meilleur classement. Et Zizou Berks est 39e, il égale son meilleur classement. S'ils cartonnent cette semaine à Rome, ils peuvent tous les deux encore espérer être tête de série à Roland-Garros.
0: C'est ce qu'on leur souhaite en tout cas. Après Yannick Sinner, un autre Italien est en train de se transformer en ogre. C'est en Formule 1.
1: Oui, Kimi Antonelli sur Mercedes a remporté le Grand Prix de Miami devant les McLaren de Lando Norris et Oscar Piastri. C'est sa 3e victoire de suite à 19 ans seulement et il est en tête du championnat du monde.
0: Et puis on espère qu'il y aura des ogres belges au championnat du monde de relais, puisque la Belgique a qualifié 3 de ses 6 équipes pour les championnats du monde d'athlétisme de l'année prochaine.
1: C'est le cas du 4x400 mètres masculin, mais pour une fois, il n'a pas gagné de médaille. Il a terminé 7e de la finale. Qualifié aussi le 4x400 mixte et le 4x100 masculin, mais pas de qualification directe pour le 4x100 dames, ni pour le 4x100 mixte, ni pour le 4x400 dames, ce qui là n'est pas du tout une surprise, le relais était déforcé. Camille Ose, l'une des cheetahs.
15: L'objectif, c'était clairement de donner de l'expérience à la nouvelle génération de cheetahs. Je pense que c'est positif, malgré le fait que la performance n'ait pas été au rendez-vous. On repart avec de l'expérience pour la nouvelle génération et on est en train de reconstruire une nouvelle génération de cheetahs. Je prends le positif de cette expérience.
1: Camille Ose, contactée par David Bertrand.
0: Rendez-vous donc au prochain championnat du monde d'athlétisme, c'est ça?
1: Plus d'un an.
0: Dans plus d'un an, on a encore un petit peu le temps. Merci à Christine Anquet pour ce journal des sports. Il est 6h40. La météo de ce lundi, Marie-Pierre Moulinho, il y aura un petit peu de tout, mais c'est un temps variable.
16: Oui, c'est un temps variable, mais à la fois on a besoin de pluie, Sophie, effectivement. Alors ce matin, c'est encore calme. On a de nombreux nuages bas, parfois un petit peu de brouillard, peut-être une petite éclaircie, mais ça ne va pas durer parce qu'on a aussi cette perturbation pluvio-orageuse qui est en embuscade et qui va s'infiltrer à partir de la Gaume, qui va remonter sur le pays. Ça veut dire que pour cet après-midi, on aura des averses quasi généralisées, localement intenses, parfois ponctuées d'un coup de tonnerre. Et côté thermomètre, eh bien c'est encore de la douceur avec de 15 à 20 degrés, voire localement un petit 21 degrés. Une accalmie est prévue la nuit prochaine, ça va déjà se calmer en soirée, mais ce sera nettement plus calme en seconde partie de nuit. Nous aurons de 8 à 12 degrés. Alors demain matin, on a un temps sec, fort nuageux. L'après-midi, de nouvelles averses en perspective, des températures qui dégringolent déjà, puisqu'on aura seulement de 14 à 16 degrés, donc on perd quand même 3-4 degrés par rapport à aujourd'hui. Mercredi, des pluies un petit peu plus durable, avec localement pas plus de 10 degrés, une amélioration est prévue jeudi.
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0: Bon réveil, merci d'être là en ce lundi 4 mai, de nous suivre en radio sur RTBF la première, sur Ovio et en télé sur RTBF la 3. C'est une commission qui a fait beaucoup parler d'elle en France, la commission d'enquête sur l'audiovisuel public. De nombreuses personnalités ont été interrogées. La commission avait pour but en fait de savoir si le service public est bien impartial. Des radios et télévisions jugées trop à gauche, trop dépensières. Le rapport de cette commission est prêt. Il sera publié aujourd'hui. On en parle avec notre correspondant en France, William Delessieux. Dans notre séquence, c'est arrivé près de chez nous. Nous irons à Mons où, à l'approche de la Ducasse, on voit de plus en plus de produits dérivés. On trouve même des gélules anti-gueule de bois vendues à l'effigie du dragon. Julien Malpa et Corentin Laurent sont allés faire un tour dans le centre-ville de Mons. Reportage vers 6h50. Enfin, dans l'actualité musicale, elle sera ce vendredi sur la scène de Forêt Nationale. C'est donc un rapport de 400 pages, très attendu en France, la publication officielle du rapport parlementaire sur l'audiovisuel public, sur sa neutralité et son financement. Après 6 mois d'audition, très tendue devant la commission d'enquête parlementaire, marquée, c'est vrai, par des attaques, des fausses informations, des invectives, ce rapport a été adopté de justesse. En cause, l'attitude du rapporteur, autrement dit du rédacteur de ce rapport, c'est le député d'extrême droite Charles Allongue. Bonjour William Delesseux.
20: Bonjour Sophie, bonjour à tous.
0: Vous êtes l'un de nos correspondants à Paris. Le texte donc n'est pas encore public, il le sera dans quelques heures, mais on connaît déjà quelques-unes de ces grandes lignes.
20: Oui, explosif, sulfureux, provocateur, voilà un peu la teneur du texte qui doit être publié in extenso aujourd'hui. Effectivement, jusqu'ici, seuls les députés membres de la commission d'enquête ont pu avoir accès à un exemplaire papier de la première version, strictement confidentiel. Il y a en tout 80 recommandations pour 372 pages exactement, d'après nos informations. Et donc, des propositions choc pour l'audiovisuel public français, qui est divisé entre plusieurs entreprises depuis les années 70. Il y a Radio France, France Télévisions, France Média Monde, entre autres. Charles Allongue préconise déjà la nomination des présidents de ces entreprises directement par le président de la République, ainsi que la nomination des cadres par l'exécutif, vers donc une politisation assumée vers le politique qui gouverne l'offre publique de la télévision et de la radio. Et bien, il n'y a qu'un pas. Autre mesure, cette fois-ci économique, le budget total serait amputé d'un quart, soit 1 milliard d'euros en moins, grâce, assure le député, à des fusions entre des chaînes de télévision comme France 2 et France 5, une généraliste et une thématique, ou encore d'autres rapprochements. Le texte a été écrit rapidement, reconnaît lui-même son rédacteur. Il comporterait des chiffres incohérents, d'après certains députés qui ont eu accès aux documents, avec même des informations trafiquées, accusent certains. Le rapport est donc, vous l'avez compris, très attaqué avant même sa publication, qui a même failli ne pas avoir lieu. À une voix près, vous le disiez, il était rejeté par la commission est donc aux oubliettes. Il est finalement publié pour que les Français puissent se rendre compte des méthodes de l'extrême droite. Déclaration signée du président de cette commission, le député Horizon du Bloc Central, Jérémy Patrier-Lettus, effacé par la présence bruyante pendant toutes ces semaines. Présence de Charles Allongue, jugé agressif, Sophie, par de nombreux participants.
0: Oui, et pour ceux qui ont suivi parfois cette commission, les travaux ont été, il faut le dire, William, émaillés par de nombreux incidents.
20: Oui, des cris, des fausses informations, l'attitude du rapporteur a souvent posé problème. On va entendre 3 moments forts de cette commission, quand l'animateur Nagui accuse Charles Allongue de favoriser la haine contre lui, quand le président et le rapporteur se sont publiquement écharpés au micro. Mais d'abord, vous allez entendre Xavier Niel, actionnaire du groupe Media One, qui produit des émissions pour France Télévisions. Il s'adresse aux députés d'extrême droite. On écoute.
21: Merci pour l'invitation, mais je ne suis pas un clown. Vous avez propagé beaucoup d'approximations, de fake news, de mensonges ici et sur vos réseaux sociaux sans contradictoire, sans aucune forme de contradictoire.
22: Votre intuition, comme vous dites, a déclenché à mon encontre des injures, des menaces, des incitations à porter atteinte à mon intégrité physique, le tout avec de nombreux messages racistes. Alors vous vouliez sans doute écorner mon image auprès du public, mais vos actes et vos déclarations sont allés bien plus loin, jusqu'à des menaces de mort.
23: Mais Jérémy, franchement, mais qu'est-ce que tu fais là? Pourquoi tu...
24: Monsieur le rapporteur, je viens de...
23: J'avais encore plein de questions à poser.
24: Je viens de suspendre cette audition.
20: Voilà, pour cet aperçu du climat des auditions qui ont même été suspendues 1 mois durant pour apaiser les échanges. Ça n'a pas vraiment fonctionné jusqu'au bout. Les tensions ont continué d'éclater à l'Assemblée nationale entre des intervenants exaspérés, attaqués, parfois ménagés quand il s'est agi de recevoir Vincent Bolloré, le milliardaire qui contrôle, vous le savez, la chaîne CNews, la radio Europe 1, entre autres, n'a eu cette fois-ci que peu de contradictions de la part du rapporteur. Il a même pu expliquer, selon lui, les économies que l'audiovisuel public pourrait faire en critiquant sa gestion. Une tribune de plus, c'est aussi le secret de certains contrats entre des productions et les chaînes publiques qui a été révélé, montant des salaires, des frais de représentation. Voilà, toute cette accumulation, Sophie, a écorné l'image des entreprises concernées.
0: Oui, et après ces travaux, on l'a entendu dans une grande tension. Quelle est la suite maintenant, justement, pour ce rapport qui va être rendu public ?
20: Rapport entaché de soupçons. Et si Charles Allongue avait servi de porte-voix aux appétits de certains milliardaires contre l'audiovisuel public? Et s'il avait préparé le terrain à son allié le Rassemblement National qui, on le rappelle, prévoit dans son programme la privatisation de la plupart des chaînes publiques? Des accusations formulées très clairement ces tout derniers jours. On a appris que le groupe Lagardère, propriété de Vincent Bolloré, avait envoyé des questions à certains députés, des suggestions pour peser dans la conduite des auditions et donc du rapport. Charles Lalonde, qu'on l'apprend ce matin d'ailleurs dans le journal Le Monde, est ciblé par une plainte pour prise illégale d'intérêt. On va écouter Maud Bréjean, la porte-parole du gouvernement français, du gouvernement sur France Info, pardon. Elle le dit sans ambiguïté, il y a des soupçons autour de ce rapport. Écoutez.
3: Cette commission d'enquête a été utilisée par le rapporteur à des fins politiques, effectivement, pour porter les idées du Rassemblement national qui vise à une destruction de l'audiovisuel public. Quand vous proposez de raboter, si vous me permettez ce propos, le budget de l'audiovisuel public
4: d'1 milliard d'euros,
3: vous voyez bien que c'est une destruction annoncée.
20: Et quant au rapporteur, il le sait, il n'y aura pas de loi à l'issue de la publication de son rapport. Il dit espérer tout de même une prise de conscience. Charles Lalonde sur Europe 1.
5: La suite, et je l'espère, c'est qu'il y a à peu près 80 recommandations. Moi, tout mon but et tout mon rôle dans cette commission d'enquête, c'est de sauver l'audiovisuel public, parce que ce sont des entreprises qui traversent des difficultés quand même assez importantes. Donc j'espère que les dirigeants de ces entreprises publiques prendront en compte ces recommandations. Ce sera la première et la seule victoire, je crois, de ces 6 mois de commission d'enquête, qu'il y ait une forme de responsabilité au plus haut niveau. On aura aussi gagné une forme de victoire symbolique importante pour les Français.
6: Voilà Charles Alongle, le rapporteur de cette commission sur les médias publics. William, ce rapport, selon vous, met quoi en lumière un immobilisme, celui du chef de l'État?
20: Oui, puisqu'en 9 ans, en 2 mandats, Emmanuel Macron n'a pas su réformer, faire évoluer l'audiovisuel public. Il y a eu d'autres rapports par le passé, des lois enterrées, des projets de fusion avortés. Et finalement, il y a ce statu quo aujourd'hui avec des budgets en baisse. En 2 ans, l'audiovisuel a perdu pas moins de 162 millions d'euros de financement ces 2 dernières années. En effet, la seule mesure que le président a prise au sujet des chaînes et des médias détenus par l'État, la suppression de la redevance télé, cette taxe finançait directement les entreprises, l'avoir rayé de la carte a fragilisé la pérennité de l'audiovisuel public, maintenant attaqué par la gauche comme la droite dans des procès en partialité. Ce bien commun est devenu un enjeu politique, d'ailleurs à 1 an de l'élection présidentielle.
6: Oui, et le timing a toute son importance, bien entendu.
20: Absolument.
6: Merci William Delesseux de nous avoir expliqué donc ce rapport qui doit être publié aujourd'hui, rapport sur les médias publics justement en France, après cette commission qui a duré plus de 6 mois et qui a été donc très tendue pour tous ceux qui l'ont suivi. Merci à vous, il est 6h51. Pascal Laroche, rapidement sur les routes, est-ce qu'il y a des soucis à nous signaler?
8: Oui, on a un petit peu de brouillard ce matin avec des visibilités parfois réduites. L'IRM émet un avertissement brouillard pour les Flandres, Anvers et l'UNO jusqu'à 11h. Soyez prudents, ne roulez pas trop vite, respectez bien les distances de sécurité.
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6: Place à notre séquence, c'est arrivé près de chez nous et le doudou qui approche à grands pas, ce sera la fin du mois. Les Montois sont bien sûr impatients de vivre leur Ducasse et les commerçants l'ont bien remarqué. Depuis quelques années, on voit de plus en plus de produits dérivés, des simples t-shirts au verre en passant par de l'alcool et des bijoux et même des gélules anti-gueule de bois vendues donc à l'effigie du dragon et de la Ducasse à Mons. La boutique éphémère du doudou, entièrement consacrée à la Ducasse, vient d'ailleurs d'ouvrir ses portes. Julien Malpa et Corentin Laurent sont allés faire un tour dans le centre-ville de Mons pour découvrir donc tous ces produits dérivés.
27: C'est un peu la caverne d'Ali Baba des amateurs de la Ducasse. Dans la boutique éphémère du Doudou, on retrouve de nombreux produits dérivés.
28: On a des pins par exemple, des broches, toute une série de verres, des sets de table par exemple, et pas mal de choses.
27: Et des produits qui ont toujours autant de succès auprès des clients.
29: J'achète
1: des porte-clés, des colliers.
7: Pour moi, ce sont des souvenirs. Donc tous les ans, je viens chercher quelque chose. C'est bon, j'ai une petite armoire où je mets tous les ustensiles.
27: Mais des produits dérivés, on en retrouve à toutes les sauces aux quatre coins de la ville, notamment chez ce caviste, car le dragon est un bon argument marketing.
7: Ça attire les gens, toujours. De toute façon, l'étiquette, le nom doudou va attirer les gens et ça permet de faire connaître un produit, effectivement.
9: Madame, est-ce que je peux m'occuper de vous ?
27: Parfois quelques euros, parfois beaucoup plus, les produits à l'effigie du doudou se déclinent pour tous les portefeuilles, comme dans cette bijouterie plus luxueuse.
9: On a quelques bijoux avec des petits motifs de dragon, toujours en argent massif, bien sûr. On a deux petits modèles de boucles d'oreilles qui se présentent sur toute l'oreille, toute la largeur de l'oreille, donc elles sont assez imposantes, avec deux petits dragons sculptés, on va dire. Donc c'est un petit bijou unique qu'on ne met en général que d'un côté. Et c'est un bijou assez luxueux qui a son prix d'ailleurs, parce que c'est un bijou qui demande beaucoup de travail et de finition, on va dire.
27: Et puis on retrouve même des gélules anti-gueule de bois à l'effigie du doudou en pharmacie. Alors jusqu'où les commerçants peuvent-ils aller pour utiliser l'image de la Ducasse ? Pour le directeur de Visite Mons, Christophe Maza, il n'y a qu'un seul critère à respecter, les droits d'auteur.
10: La limite, c'est la créativité des uns et des autres dans le respect des droits d'auteur et de la propriété intellectuelle de chaque création. Je prends exemple le concours en vue de la création de l'affiche officielle. Des droits sont détenus par le créateur qu'il cède aux organisateurs du concours et tout le monde ne peut pas réutiliser ce visuel.
27: Pour le reste, c'est carte blanche.
10: C'est l'objectif, que chacun puisse être créatif, proposer des objets qui plaisent à tout un chacun et je pense que tout le monde y trouve sa place.
27: Et la créativité des commerçants est sans limite car comme le dit bien cette planche à saucisson en vente dans cette boutique, tout est bon dans le dragon.
11: Allez, au revoir.
6: Voilà, toute une fête et tout un commerce, le doudou de Mons. Rendez-vous donc à la fin du mois.
25: 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À demain pour une autre minute prévention avec AXA Assurance.
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6: 6h56 dans l'actualité musicale. Elle sera sur la scène de Forêt Nationale vendredi prochain et nous emmène jusqu'au journal de 7h. Voici Olivia Dine.

0: Olivia Dean est l'homme dont elle a besoin. Man I Need, extrait de son nouvel album qu'elle chantera donc certainement vendredi prochain à Forêt Nationale. La suite de Matin Première avec Marie Van Kutsem. Bonjour Marie.
1: Bonjour Sophie, bonjour tout le monde. Bipost, la fin de la grève et après, syndicats et direction doivent encore trouver un accord final. Ils ont jusqu'au 28 mai pour le faire.

0: Bonjour à tous. Le début ce matin du procès de Paolo Falzone, accusé d'avoir percuté un groupe de Gilles lors du carnaval de Strepy-Bragny il y a 4 ans. Près de 300 témoins vont défiler à la barre. Impossible, foyer de hantavirus sur un bateau de croisière dans l'Atlantique. Ce virus, transmis par les rongeurs, provoque de graves difficultés respiratoires. 3 passagers sont déjà décédés. Et puis en football, le club de Bruges reprend la tête du championnat après sa victoire face à Anderlecht. Au classement, l'Union est désormais deuxième. Bienvenue à tous. 4 ans donc après le drame du carnaval de Strepy-Bragny. C'est aujourd'hui que commence le procès de Paolo Falzone devant la cour d'assises de Mons. Le conducteur qui a foncé dans un groupe de Gilles avec sa voiture risque jusqu'à 30 ans de prison. Florence Dussart, on revient avec vous sur les faits.
1: Oui, il est 5h du matin, le 20 mars 2022.
2: J'ai entendu la voiture passer à toute vitesse et on entend quand une voiture va assez vite.
1: Assez vite, en effet, quelques secondes avant l'impact. Paolo Falzone filme son compteur. Il roule à 174 km/h dans la rue des Canadiens, limité à 50. En quelques secondes, il se retrouve à l'arrière d'une marée humaine. 150 personnes occupent toute la largeur de la rue. Impossible de les éviter. Le bolide percute des victimes, des corps sont projetés. Un Gilles est sur le capot. La voiture freine et repart en roulant sur la victime.
3: On a entendu une voiture décélérer, et après, ouf, accélérer.
1: Des corps sont dans l'habitacle, mais la BMW poursuit sa course sur plus d'un kilomètre. La scène de chaos entraînera la mort de 7 personnes. Dimitri Debeco, avocat de plusieurs familles de victimes.
4: Surtout, il fonce tout droit après le premier impact. À partir du moment où il fait ce choix-là, il doit assumer qu'il a délibérément tué des gens et qu'il a commis 7 meurtres.
1: Le procès se jouera sur l'intention criminelle. Franck Discepoli défend Paolo Falzone.
5: Oui, la partie civile va peut-être vous dire qu'à 50 à l'heure, on peut tuer quelqu'un. Est-ce que pour autant, c'est ce qu'on a voulu, avec ça pour but? Et ça n'a jamais été le but de M. Falzone.
1: La cour d'assises aura 6 à 8 semaines de débat pour trancher.
0: Florence Dussart avec Martin Collier. Ce premier jour de procès sera en grande partie consacré à la mise en place et à la lecture de l'acte d'accusation. Plus de 200 parties civiles se sont constituées, des victimes, des familles ou des proches de victimes. Alors qu'attendent-elles de ce procès? Nicolas D'Andrea a perdu son frère dans le drame.
6: Il y a des moments plus compliqués, il y a des moments qui sont plus douloureux, des échéances plus douloureuses. Mais aujourd'hui, ouais, je me sens prêt à faire face et à j'espère avoir des réponses aux questions que je me pose depuis 4 ans. Ouais. Il y a des audiences auxquelles, c'est sûr, je raterai pas une minute d'audience. Il y a des moments peut-être que je prendrai plus de temps pour me reposer. Ça, c'est quelque chose qui va se construire. J'ai un peu peur de perdre mon sang-froid à certains moments. Et je sais que le cadre d'une cour d'assises doit rester très, très calme et très protocolaire. Mais en même temps, voilà, je suis prêt aussi à lui faire face et lui faire comprendre aujourd'hui que depuis 4 ans, ma famille et toutes les autres familles sont plongées dans une souffrance et le seul responsable, c'est lui. Et donc je pense qu'aujourd'hui, il ne doit pas minimiser les faits et il doit prendre conscience de ce qu'il a fait. Ouais.
0: Interview réalisée par Nina Zanata. Et vu l'ampleur du procès, le nombre de parties civiles, la cour d'assises, c'est une première, a été délocalisée à Mons Expo. Un virus baptisé le hantavirus sème la panique dans l'Atlantique. Un possible foyer d'infection a été détecté sur un bateau de croisière. 6 personnes ont été infectées, 3 en sont décédées. Le navire reliait Ushuaia en Argentine au Cap-Vert. Alors Olivier Boulenc, un couple de Néerlandais compterait parmi les 3 décès.
7: Oui, c'est un passager de 70 ans qui a le premier présenté des symptômes. Il est décédé à bord du navire et son corps se trouve actuellement sur l'île de Sainte-Hélène. Son épouse, qui est elle âgée de 69 ans, est également tombée malade à bord du bateau. Elle a été évacuée vers l'Afrique du Sud. Elle y est décédée dans un hôpital de Johannesburg. La troisième victime se trouverait toujours à bord du navire. Parmi les 3 autres personnes infectées, un homme britannique de 69 ans a été hospitalisé en soins intensifs dans un hôpital sud-africain. Les 2 autres malades pourraient être quant à eux placés à l'isolement dans un établissement du Cap-Vert.
0: Alors le responsable, ce serait donc le hantavirus. Olivier, que sait-on exactement sur cette maladie ?
7: Le hantavirus se transmet à l'homme par l'intermédiaire des rongeurs. L'Organisation mondiale de la santé précise néanmoins que, bien que rare, il peut aussi se transmettre d'une personne à l'autre et entraîner des maladies respiratoires. Une prise en charge médicale et un soutien sont assurés aux passagers et à l'équipage. Le navire pourrait être, lui, dérouté vers les Canaries à 2 ou 3 jours de navigation.
0: Des explications signées Olivier Boulenc. Direction la France. À présent, on connaît un nouveau candidat à la présidentielle. Jean-Luc Mélenchon estime être le mieux préparé, évoquant, je cite, une saison très agitée de l'histoire du monde, avec la menace d'une guerre généralisée, le changement climatique et la crise économique et sociale. Jean-Luc Mélenchon qui a officialisé sa candidature hier soir au JT de TF1.
8: Je

0: Je suis candidat. Si vous voulez, c'est le contexte et l'urgence qui ont fixé la décision insoumise. Pour pas simplement se contenter de réagir, mais dans chaque crise, tirer une opportunité pour le pays, pour tenir bon, eh bien, ça ne s'improvise pas. Nous sommes à moins d'un an du deuxième tour de l'élection présidentielle. Et quoi ? Les divisions internes dans les partis font qu'il y a une multitude de candidatures, et c'est la confusion. C'est irresponsable. Nous, c'est carré. Il y a une équipe, un programme, un seul candidat. Et on se met au travail.
1: Et à 74 ans, c'est la quatrième fois que le chef de la France insoumise soumet sa candidature à l'élection présidentielle en France. La situation pourrait bien évoluer dans le détroit d'Ormuz. Donald Trump a annoncé hier une opération menée par les États-Unis pour escorter des navires bloqués depuis deux mois, uniquement des navires liés à des pays non impliqués dans la guerre en Iran. La marine américaine aurait recours à des destroyers lance-missiles et 15 000 soldats pour cette opération. Une annonce à laquelle l'Iran n'a pas tardé à réagir, estimant que toute intervention dans le détroit serait considérée comme une violation du cessez-le-feu. C'est le feu. En football, le club de Bruges s'est imposé hier soir à 1-3 sur la pelouse du Sporting d'Anderlecht. Une nette victoire donc qui permet aux Brugeois d'occuper désormais seul la tête du classement après la défaite de l'Union samedi à Saint-Trond. Alors Ebi Brouzakis, ce tournant est-il décisif ?
2: Même si rien n'est évidemment fait, plusieurs indicateurs le laissent penser. Le premier est mathématique. L'Union Saint-Gilloise était en tête du championnat depuis le 31 août et se retrouve désormais un point des Brugeois, plus que jamais maître de leur sort. Le deuxième indicateur, plus psychologique, celui-là, est lié à la nervosité inhabituelle des Bruxellois. À Saint-Tron dimanche, ils ont craqué nerveusement, exclusion du défenseur McAllister, plusieurs cartes jaunes qui priveront les Saint-Gillois de trois joueurs importants pour la réception de Malines le week-end prochain, et une interview très nerveuse du capitaine Christian Burgess à l'issue de la rencontre le laisse penser. L'Union Saint-Gilloise n'avait plus été battue en championnat depuis novembre et semble avoir très mal vécu cette passation de pouvoir. Le troisième indicateur a trait au calendrier très nettement favorable aux Brugeois. Sur les six premiers matchs des playoffs, ils ont joué quatre fois à l'extérieur contre tous les cadors de ces playoffs et le bilan est de 15 points sur 18. Il reste donc aux Brugeois quatre matchs à jouer, dont trois chez eux. Parmi ces rencontres, on pointe bien sûr la réception de l'Union Saint-Gilloise le 17 mai prochain. Il s'agira sans doute du dernier atout des Bruxellois pour inverser cette situation.
1: En play-off 2, le Standard s'est très largement imposé à l'Antwerp 0-5. Il est en tête du classement avec le même nombre de points que Genk et Westerlo. En play-down pour l'honneur, Dender a battu la Louvière 2-1. Toujours en football, l'Inter Milan a gagné le championnat d'Italie pour la 21e fois de son histoire. Alors le championnat n'est pas encore fini, mais avec 12 points d'avance à 3 journées de la fin, l'Inter ne peut plus être rejoint par Naples. En tennis, l'Italien Yannick Sinner a remporté hier le tournoi de Madrid, invaincu depuis le début de la saison sur terre battue. Il sera donc le grand favori au tournoi de Roland-Garros qui commence dans 3 semaines. Et puis en Formule 1, c'est encore un Italien qui s'est imposé là aussi. Victoire sur Mercedes de l'Italien Kimi Antonelli au Grand Prix de Miami. C'est sa 3e victoire de suite. Kimi Antonelli qui est pour l'instant en tête du championnat. Voilà qui marque la fin de ces infos. Que vous soyez, merci de nous écouter.
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4: C'était donc le journal de Florence Urner. Merci beaucoup, Florence. Vous parliez il y a un instant du procès Falzone qui aura lieu à Mons Expo. On parle de l'organisation de ce procès dans un instant en direct. En attendant, un petit coup d'œil sur la météo. Bonjour Marie-Pierre Moulignot.
5: Mais bonjour Marie.
4: De la pluie au programme aujourd'hui.
5: Oui, des averses, exactement. Alors ce matin, c'est calme. Hein. On a par endroits même un petit coin de ciel bleu. Dans d'autres régions, il y a beaucoup de nuages. Ça dépend un petit peu où vous êtes. Mais en attendant, ce qui est juste, c'est que nous avons une perturbation pluvio-orageuse en embuscade qui va s'infiltrer à partir de la Gaume et qui va remonter sur notre pays. Elle finira par donner des averses quasi généralisées cet après-midi, parfois copieuses, parfois aussi accompagnées d'un coup de tonnerre. Le littoral sera visiblement épargné. Quant aux températures, elles restent pour l'instant agréables avec de 15 à 20 degrés. Le temps se calme la nuit prochaine, surtout en seconde partie de nuit puisque les précipitations vont cesser. Nous aurons de 8 à 12 degrés. Demain, le matin, c'est fort nuageux mais c'est sec. L'après-midi, retour d'averses assez nombreuses, toujours intenses, un petit peu comme aujourd'hui finalement. Et puis, on attend mercredi des pluies un petit peu plus durables, donc une bonne quantité de précipitations encore pour la journée de mercredi. Le fait marquant, c'est la dégringolade des températures. Par exemple, 15 degrés à Bruxelles demain et seulement 10 degrés pour mercredi. Jeudi, on espère une amélioration.
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4: Bonjour à toutes et tous et bienvenue. Matin Première vous accompagne en ce lundi 4 mai. Il est 7h10. On vous en parlait dans le journal, ce procès hors norme qui s'ouvre donc aujourd'hui à Mons, celui de Paolo Falzone qui a foncé dans un groupe de Gilles à Strepy-Brachny. Il a fait 7 morts, c'était il y a 4 ans. Nous serons en direct depuis Mons Expo. Dans un instant, c'est là que se tiendra le procès dès aujourd'hui. Ce lundi 4 mai, c'est aussi l'ouverture du concours Reine Elisabeth. Il est consacré cette année au violoncelle, un instrument plutôt rare dans l'histoire du concours. Marie Mikils nous rejoint dans un instant pour évoquer tout cela en musique, bien entendu. Et puis enfin, retour de long week-end, peut-être pour vous, après le vendredi 1er mai, week-end de 3 jours. En mai, il y en a 3, des jours fériés. Est-ce qu'en supprimer l'un ou l'autre pourrait soutenir l'activité économique? Vous savez que c'est un débat qui revient de temps en temps sur le tapis. On analyse tout cela dans la Minute Éco. Ce sera avec Cédric Loriot vers 7h25. Très bon réveil à vous sur la Première.
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4: C'est donc un procès de grande ampleur qui s'ouvre à Mons aujourd'hui, celui de l'accident de Strepy-Brachny. Il y a 4 ans, le 20 mars 2022, une voiture fonce dans un groupe de Gilles. Bilan, 7 morts, une quarantaine de blessés. Dans le box des accusés, dès aujourd'hui, 2 personnes. Paolo Falzone, le conducteur, et Antonino Falzone, le passager. Le procès s'ouvre aujourd'hui et pour l'occasion, la cour d'assises de Mons a donc déménagé au Lotto Mons Expo. Bonjour Simon Gérard, vous êtes sur place. Il a bien fallu déménager. Ce procès, il est d'une ampleur logistique exceptionnelle.
10: Oui, exactement. Je suis à l'extérieur. Là, les portes sont encore fermées. Il n'y a personne. Les portes doivent ouvrir dans une heure, plus ou moins. Et on attend du monde. Hein. Quelques chiffres pour vous en rendre compte. 269 témoins, oui, doivent être entendus à la barre. Il y a 200 parties civiles, une vingtaine d'avocats, sans compter les journalistes et le public. Il faut donc accueillir toute cette foule. Sans compter qu'il faut des locaux bien particuliers à l'intérieur. Pour le jury, tout d'abord, les jurys doivent d'abord discuter ensemble, à l'abri des regards. Il y a la cour aussi qu'il faut accueillir, un local également pour la presse. Il a fallu aussi aménager les couloirs à l'intérieur des locaux pour que les différentes parties ne se croisent pas. Il y a la sécurité aussi, les services de secours, parce qu'on imagine que certaines images ou certains témoignages vont potentiellement heurter la sensibilité de l'assistance.
4: Oui, les faits ont 4 ans maintenant, mais ils ont traumatisé à la région du centre.
10: Oh, il était 5h du matin le 20 mars 2022. Une BMW noire fonce à 174 km/h dans la rue des Canadiens à Strepy. La rue est pourtant limitée à 50 km/h. La voiture heurte un groupe de Gilles en plein ramassage et le bilan est très lourd. Hein. 7 morts, une quarantaine de blessés. La voiture s'arrête 1 km plus loin. Et dans ce véhicule, il y avait 2 personnes, Paolo et Antonino Falzone.
4: Oui, il n'appelle pas les secours. Alors justement, les accusés, ils sont 2, on le rappelle. Qui sont-ils?
10: Paolo Falzone, tout d'abord, le conducteur, et Antonino Falzone, le passager. Le conducteur, Paolo Falzone, il a la trentaine, c'est un mordu de vitesse. Il avait l'habitude de filmer son compteur et poster ses performances, entre guillemets, sur les réseaux sociaux. Et puis, il y a le passager, Antonino Falzone. Malgré le même nom, ils n'ont aucun lien de parenté. Ils sont en fait amis d'enfance.
4: Et que risque-t-il, Simon?
10: Alors, le passager, tout d'abord, Antonino Falzone, est poursuivi pour non-assistance à personne en danger. On lui reproche donc de ne pas avoir appelé les secours. Une fois sorti de la voiture, il risque jusqu'à 2 ans de prison.
4: Et le conducteur, Paolo Falzone, risque, lui, beaucoup plus gros, évidemment.
10: Ah oui, hein, il est jugé pour 7 meurtres et 81 tentatives de meurtre. Ce sera, lui, le personnage clé du procès.
4: Avec une question aussi centrale, avait-il, oui ou non, l'intention de tuer ?
10: Et ça, c'est très important. Un meurtre ou homicide involontaire, ben, ce n'est pas du tout la même chose. Pour les parties civiles, clairement, on peut parler de meurtre à la vitesse à laquelle il allait. 174 km/h, une voiture peut être considérée comme une arme, selon les parties civiles. L'avocat de Paolo Falzone lui réfute. Hein, il assure que son client n'a jamais eu l'intention de tuer. Il parle d'inconscience et de profond regret de la part de Paolo Falzone. Mais si Paolo Falzone est condamné pour meurtre, il risque jusqu'à 30 ans de prison.
4: C'est un jury de 12 personnes qui sera sur place, 7 hommes et 5 femmes, qui vont décider du sort de Paolo Falzone. Sur base de quoi ?
10: Alors, des auditions, tout d'abord, des victimes, des accusés, mais aussi des conclusions de l'expert automobile, personnage important, hein, qui a analysé les traces de freinage et l'ordinateur de bord de la voiture. Il y aura aussi des vidéos de caméras de surveillance, notamment, et puis des images de Paolo Falzone qui a filmé lui-même. Les enquêteurs se sont rendus compte donc qu'il a filmé l'accident.
4: Ouverture donc de ce procès aujourd'hui à Mons Expo, d'où vous nous parliez ce matin. Simon Gérard, merci beaucoup d'avoir été avec nous. Le procès devrait durer de 6 à 8 semaines. On file sur les routes, on vous retrouve. Pascal Laroche, comment ça roule ce matin? Est-ce que vous êtes avec nous, Pascal? On dirait que non. Eh bien écoutez, on va essayer de vous retrouver un petit peu plus tard et on passe tout de suite à la suite.
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4: Pascal Laroche. Comment ça va sur les routes, Pascal?
12: Bah écoutez, moi je vais bien, mais par contre, sur le 25, vous êtes surpris par un accident actuellement. Un accident en direction de Liège à hauteur de Malempré. La bande droite est partiellement entravée vers Liège. Accident dont les débris sont répandus sur la chaussée. Faites attention, évidemment, dans le secteur. Si vous êtes en train de descendre via le 411 vers le sud du pays, vers le Luxembourg, vous allez perdre 15 minutes à partir d'Arlon. On a aussi une perte de chargement sur le 40 vers Ostende à hauteur de Drangen. Passage difficile. Et puis sur les axes en direction de Bruxelles, ça coince un peu venant de Gand. Sur le 40, vous perdez 10 minutes. Et puis 15 minutes de patience et de courtoisie à partir de Grand Bigard sur le ring de Bruxelles en direction de Woluwe-Saint-Étienne.

0: le son profond et enveloppant du violoncelle à 7h18 sur la première. C'est aujourd'hui que commence la troisième édition du concours Reine Elisabeth, consacrée donc au violoncelle. Bonjour Marie Mikiels.
1: Bonjour Marie.
0: On entend à l'instant un extrait de musique que l'on risque d'ailleurs d'entendre beaucoup au concours cette année.
1: Ah oui, parce que c'est un tube pour l'instrument, le concerto en si mineur du compositeur tchèque Dvorak. Ici, c'était une version que j'aime énormément parce que c'est celle de la violoncelliste britannique Jacqueline Dupré, une femme au destin tragique puisqu'elle a dû arrêter de jouer à cause de la maladie, une histoire qui est d'ailleurs racontée dans un terrible film des années 90, Hilary and Jackie, avec Emily Watson, une sorte de biopic qui vous transporte aux côtés du violoncelle. Et si vous ne l'avez pas vu, je vous le conseille vivement, on peut encore le trouver sur certaines plateformes. Le violoncelle Reine Elisabeth, on n'y est pas encore tout à fait habitué, me direz-vous peut-être. Et c'est vrai parce que ce n'est que la troisième édition de ce concours qui est historiquement, bien sûr, dédié au violon et au piano et qui a ensuite été rejoint par le chant. Et voici donc le violoncelle depuis 2017.
0: Est-ce que le Reine Elisabeth de violoncelle est un concours international de très grande ampleur, comme il l'est aussi, et ça on le sait, hein, pour le violon ou le piano ?
1: Oui, c'est une carte de visite. Quand on est candidat pour un orchestre, par exemple, ça permet d'ouvrir des carrières, de faire des rencontres avec des agents. La grande force de ce concours, c'est d'être très médiatisé. C'est ce que tous les candidats nous rapportent. Il y a bien sûr d'autres concours renommés, comme en Russie, le concours Tchaïkovski, ou bien le concours de l'ARD en Allemagne. Cette année, en Belgique, il y a 64 candidats. Pas de Belges, il faut rappeler que nous sommes un très petit pays à côté de la Chine, de la Corée, des États-Unis, de la Russie, qui envoient chaque année plusieurs candidats. Et puis nous n'avons pas autant d'écoles pour former très jeunes à l'excellence comme dans ces pays-là. Pas de Belges, mais 7 étudiants à la chapelle musicale Reine Elisabeth de Waterloo, 2 Canadiens, 1 Britannique, 2 Français, un Portugais et un candidat originaire d'Ouzbékistan.
0: Le violoncelle, on dit souvent que c'est un instrument qui est très touchant parce qu'il ressemble à la voix humaine. Son ambitus, comme on dit, donc son amplitude, de la note la plus grave à la plus aiguë, c'est comme notre voix.
1: Oui, et il y a un musicien belge qui en parle très bien, aussi de cette chaleur que cet instrument peut dégager, ce qui le rend en si spécial. C'est Sébastien Walnier, premier violoncelle à la Monnaie. C'est donc lui qui joue tous les solos de l'opéra pour cet instrument, et à l'opéra, il y en a beaucoup, justement parce que c'est assez proche de la voix humaine. Il est aussi professeur à Liège.
2: Avec le violoncelle, il y a une relation particulière, physique, sensuelle. Je pense qu'on n'a pas avec le piano, par exemple. On est quand même plus extérieur d'un piano. Même d'un violon, avec un violoncelle, on l'a vraiment dans les bras. Il y a vraiment une danse, une valse avec l'instrument qui est particulière parce qu'on ressent la vibration. C'est une communication intime. Je ne pense pas que ça existe réellement de telle manière avec un autre instrument. Cet échange de vibrations. Il y en a d'autres, certainement, mais là, en plus, avec ce timbre tellement particulier, il y a une chaleur et on couvre vraiment l'ambitus de toutes les voix humaines. Et tout ça fait que c'est une relation particulière, je pense, qu'on regrette parfois en prenant les trains et les avions, mais ça c'est une autre affaire.
0: Bah oui, des trains et des avions à prendre tout le temps, on l'oublie peut-être, mais tous ces grands artistes internationaux, évidemment, ils doivent bien voyager avec ce grand instrument. Nous avons eu un tout grand violoncelliste belge qui parcourait le monde lui aussi, mais beaucoup plus lentement, Marie.
1: Ah oui, parce que c'était au 19e siècle, on l'appelait le Paganini du violoncelle, car il était très virtuose, et d'ailleurs, il a écrit un tas de pièces qui tricotent, comme disent les musiciens, tricotées avec les doigts bien sûr, qui sont très difficiles à jouer, et j'ajoute qu'il existe un petit musée à Halle qui lui est consacré, et qui est très intéressant à découvrir. Il s'agit de Servet, c'était son nom.
0: Dans nos académies de musique, on peut aussi étudier le violoncelle ?
1: Ah oui, bien sûr. Il y a en général un professeur par académie et parfois même plusieurs. Les académies ont constaté un bond des inscriptions en violoncelle après le premier concours Reine Elisabeth de 2017. Ça, c'est quand même assez intéressant à remarquer. C'est le même phénomène qu'avec The Voice Kids, par exemple, où il y a eu une plus grande demande pour le chant en académie, juste après l'émission. Car oui, la médiatisation d'un concours, le voir à la télé, sur les réseaux, eh bien, ça donne envie. Ça donne envie, et tant mieux, parce que jouer un instrument de musique, ça donne confiance en soi. On va écouter une maman que j'ai rencontrée à l'Académie d'Anderlecht. Sa fille de 10 ans s'est inscrite au cours de violoncelle et ça l'a complètement transformée.
3: Ma fille était de nature très très très timide. Je vois qu'elle s'ouvre. Ce coup a changé la façon d'être de ma fille. Et c'est le violoncelle. Avant, je croyais que c'était juste pour les nobles. Et je vois qu'aujourd'hui, c'est ouvert à tous les rangs sociaux. Donc on peut aussi se permettre. Et du coup, je dis, mais c'est merveilleux.
0: Est-ce qu'il faut absolument acheter un instrument lorsqu'on va à l'académie? C'est souvent quelque chose qui fait un peu peur.
1: Non, il ne faut pas du tout l'acheter. D'ailleurs, heureusement, car comme les enfants grandissent, il faut changer de taille de violoncelle. Oui, il y a plusieurs tailles. Il y a moyen de louer un instrument à l'académie pour pas cher. Ou bien, il y a aussi des magasins de musique qui en louent. Donc, pas besoin d'acheter un violoncelle si l'on veut commencer.
0: Est-ce que l'on sait combien d'élèves exactement ont choisi le violoncelle en académie?
1: Oui, on le sait. Il y a exactement 1095 élèves actuellement répartis dans plus de 80 établissements. On rappelle qu'à partir de l'année prochaine, il y aura aussi un Minerval à l'Académie pour les moins de 12 ans. Et ça, c'est une mesure qui a été voulue par le nouveau gouvernement. Et on va voir s'il y aura encore autant d'inscriptions. En tout cas, le secteur est très inquiet.
0: Merci beaucoup, Marie. On va vous retrouver aujourd'hui dans d'autres éditions pour nous parler du concours Reine-Elisabeth. On pourra aussi vous suivre sur la première pendant la finale pour un compte-rendu de chaque concert. On compte sur vous. Cette année, le concours sera un peu spécial car il fête plusieurs anniversaires. C'est la 75e édition du concours déjà. Et la Reine-Elisabeth aurait eu 150 ans. Merci beaucoup Marie Mikkels. Il est 7h24 et on passe tout de suite à notre chronique écho. C'est lundi aujourd'hui, peut-être avez-vous profité d'un week-end de 3 jours avec le 1er mai qui était férié vendredi passé. Le mois de mai, c'est le petit champion à ce jeu-là, 3 jours fériés légaux. Le jeudi 14 aussi, ce sera l'Ascension, puis il y aura le lundi 25 mai la Pentecôte. 3 jours de congés légaux en un mois, est-ce que c'est trop? Pourrait-on en supprimer l'un ou l'autre pour soutenir davantage l'activité et la croissance économique du pays? La question, elle revient souvent sur le tapis, Cédric Loriot, mais est-ce que cela aurait réellement un effet, un impact positif?
4: Oui, vous avez raison, l'idée est loin d'être neuve. Elle alimente fréquemment les débats, surtout évidemment lorsque la conjoncture, les conditions économiques ne sont pas très bonnes, comme en ce moment en Belgique. Chacun peut avoir son avis sur la question, mais au-delà des opinions ou des suggestions politiques, on aimerait pouvoir s'appuyer sur des études et des projections officielles sur un gain éventuel que pourrait rapporter à l'économie belge la suppression d'un jour férié légal. Or, il n'y en a pas vraiment. Nous avons en Belgique 10 jours fériés légaux, dont 6 se rapportent à des fêtes religieuses catholiques. On est plutôt dans la moyenne basse en Europe. La France, par exemple, en accorde 11, l'Espagne 14 jours et l'Allemagne de 9 à 13 en fonction des régions. Alors, de manière assez logique, on peut se dire que si l'on supprime un jour de congé pour le remplacer par un jour de travail, cela va augmenter l'activité, la productivité du pays, donc la croissance. En revanche, lorsque l'on se penche sur les rares estimations établies par certains organismes indépendants comme la Banque nationale de Belgique, on se rend compte que le gain n'est finalement pas énorme. Un jour de travail supplémentaire augmenterait le PIB, le produit intérieur brut, d'à peine 0,05%, soit un peu plus de 300 millions d'euros sur un PIB de plus de 620 milliards d'euros.
0: On voit donc que le jeu n'en vaut peut-être pas la chandelle. Est-ce que cela veut dire que certains secteurs d'activité pourraient être pénalisés par une éventuelle suppression d'un jour de congé, Cédric ?
4: Oui, un certain nombre de secteurs seraient sans aucun doute perdants. L'horeca, le tourisme, la culture, les loisirs. Un bon nombre de professions qui tirent profit des jours de congé pour produire de l'activité économique perdraient alors du chiffre d'affaires. Et puis, il ne faut pas le cacher, pareille mesure serait difficilement acceptable socialement. Souvenez-vous de l'initiative de l'ancien Premier ministre français François Bayrou qui avait proposé de supprimer 2 jours de congés légaux, le 8 mai et le lundi de Pâques, histoire de booster l'activité économique en France. Le tollé qui a suivi a immédiatement tué l'idée dans l'œuf.
0: Et chez nous, est-ce que cela fait partie des intentions du gouvernement ?
4: Non, pas du tout. Le gouvernement a d'ailleurs été interrogé sur le sujet en novembre dernier à la Chambre. La suppression d'un jour de congé n'est pas dans les cartons de l'Arizona. Pas plus d'ailleurs que la réintroduction du 8 mai comme jour férié supplémentaire. Le 8 mai célébrant la capitulation allemande et la fin de la Deuxième Guerre mondiale, un jour qui était férié en Belgique jusqu'en 1983. L'accord de gouvernement indique uniquement que pour les régions qui le veulent et le demandent, la législation fédéral pourra être modifié afin que le jour de fête régionale puisse devenir un jour férié officiel, mais sans que cela n'affecte la compétitivité. Les partis de l'Arizona ont aussi imaginé une sorte de sac à dos individuel qui reprendrait un certain nombre de jours de congé qu'un travailleur pourrait prendre à sa guise durant sa carrière. Une mesure qui ne devrait toutefois pas voir le jour avant quelques années.
0: Merci beaucoup Cédric Loriot. Bon ben, on profite donc de ce prochain jour férié, ce sera jeudi prochain. Sans idée derrière la tête, d'ici quelques secondes, votre journal de 7h30. Restez bien avec nous.
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0: Il est 7h30 et votre petit journal vous est présenté par Sophie Brems.
15: Avec aujourd'hui le début du procès de Paolo Falzone, ce chauffard qui a percuté un groupe de Gilles au petit matin du carnaval de Strepy-Bracny. C'était il y a 4 ans. Un procès d'assises hors norme débute aujourd'hui. Près de 300 témoins vont défiler à la barre. Ce premier jour est consacré notamment à la lecture de l'acte d'accusation et à l'interrogatoire du principal accusé. Paolo Falzone est jugé pour 7 meurtres, 81 tentatives de meurtre. Il risque jusqu'à 30 ans de prison. Le passager Antonino Falzone, qui n'a aucun lien de parenté avec l'autre accusé, est lui jugé pour non-assistance à personne en danger. La croisière ne s'amuse plus dans l'Atlantique au large du Cap-Vert. 3 personnes sont décédées, sans doute à cause d'un foyer d'infection à hantavirus, une maladie transmise par des rongeurs et qui peut causer de graves problèmes respiratoires. Un cas confirmé et 5 autres cas suspectés pour l'heure, selon l'Organisation mondiale de la santé. Les Pays-Bas ont quand même décidé de rapatrier 2 membres de leur équipage. Le détroit d'Ormuz, bientôt débloqué. Donald Trump annonce en tout cas une opération pour escorter des navires qui sont bloqués dans le détroit depuis 2 mois. La marine américaine aura recours pour ça à des destroyers, lance-missiles et à 15 000 soldats. Mais l'Iran réagit déjà. Toute intervention dans le détroit d'Ormuz sera considérée comme une violation du cessez-le-feu. En France, c'est un rapport de 400 pages très attendu. La publication officielle du rapport parlementaire sur l'audiovisuel public, sur sa neutralité et son financement. Le rapport préconise notamment des mesures d'économie en fusionnant des chaînes. Le budget total de l'audiovisuel public pourrait être amputé d'un quart de son montant, soit 1 milliard d'euros. Les auditions de cette commission ont duré 6 mois dans un climat tendu, notamment avec le rapporteur d'extrême droite Charles Alongle. Écoutez les propos de l'animateur René Guy.
16: Votre intuition, comme vous dites, a déclenché à mon encontre des injures, des menaces, des incitations à porter atteinte à mon intégrité physique, le tout avec de nombreux messages racistes. Alors vous vouliez sans doute écorner mon image auprès du public, mais vos actes et vos déclarations sont allés bien plus loin, jusqu'à des menaces de mort.
15: À l'issue de la publication de ce rapport, il n'y aura pas de loi, mais les membres de la commission espèrent une prise de conscience. On reste en France avec un candidat de plus dans la course à l'Élysée. Jean-Luc Mélenchon a en effet officialisé sa candidature hier soir. C'est la 4e candidature à l'élection présidentielle en France pour le chef de la France insoumise. Du changement ce matin à la tête du championnat de football, Bruges est désormais leader après sa victoire 1-3 face à Anderlecht. L'Union Saint-Gilloise est descendue à la deuxième place après sa défaite 2-1 contre Saint-Trond. Et puis de la douceur à se mettre dans les oreilles ces prochaines semaines avec le concours musical Reine Elisabeth qui démarre aujourd'hui. Édition consacrée donc au violoncelle, vous venez d'en parler Marie. 64 jeunes talents venus du monde entier y participent, mais aucun Belge cette année.
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0: Merci Sophie, 7h33, un mot de la suite. Il faut maintenant résorber le retard dans les centres Bipost après la fin de la grève. Un accord est en discussion entre direction et syndicat, il doit aboutir d'ici au 28 mai. Le CEO de Bipost, Chris Peters, est l'invité de Thomas Gadisseux. D'ici une quinzaine de minutes, vous lui posez vos questions sur le WhatsApp de l'émission. On vous attend au 0400 71 200 500. Il y aura la revue de presse, ce sera avec vous Aline Gonsalves et au programme dans les éditos, le procès, le méga procès qui ouvre à Mons aujourd'hui, celui de Paolo Falzone.
5: Effectivement, la presse s'interroge sur ce procès qu'elle qualifie d'historique.
0: Et puis, toute cette semaine à 7h40, un focus sur l'avenir de la Fédération Wallonie-Bruxelles, ce sera avec Marc Sirlerot. Et un premier constat aujourd'hui, les marges de manœuvre de la Fédération Wallonie-Bruxelles sont étroites. Un petit coup d'œil sur la météo du jour, on résume, des averses parfois orageuses et de la douceur, entre 14 et 20 degrés.
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0: La revue de presse est donc avec vous, Aline Gonsalves, et aujourd'hui s'ouvre le procès de Paolo Falzone, le chauffard qui a tué cette personne à Strepy-Bragny il y a 4 ans. Les éditorialistes commentent cet événement qu'ils qualifient donc d'historique.
5: Oui, historique parce que pour la première fois, un chauffard comparaît devant une cour d'assises, souligne La Dernière Heure. Les jurés devront déterminer si Paolo Falzone est responsable d'un accident de voiture aux conséquences gravissimes ou s'il est coupable de meurtre. Un procès essentiel, on l'imagine bien, pour les victimes et pour leurs proches, mais un procès qui doit aussi servir de signal fort à tous ceux qui transforment la route en terrain de jeu, à ceux qui écrasent l'accélérateur comme si les limitations de vitesse étaient optionnelles, à ceux qui prennent le volant sous emprise d'alcool ou de stupéfiants et qui finissent par ôter la vie d'enfants, de parents, d'amis ou de collègues. Désormais, la règle a changé, rappelle l'éditorialiste. Tuer sur la route n'est plus une simple infraction, c'est un crime. Ce n'est plus une amende ou un retrait de permis qui attend au tournant. Mais la prison, ce procès n'est pas seulement celui d'un homme, c'est un avertissement collectif.
0: Un autre quotidien, L'Avenir, lui s'interroge. Comment assurer la sérénité dans un procès d'une telle ampleur? On le rappelle, il y a 200 parties civiles.
5: Oui, 200 parties civiles. L'audition prévue de près de 270 témoins. C'est un procès XXL qui s'ouvre et qui a d'ailleurs été délocalisé pour l'occasion au Loto Mons Expo. 200 victimes ou proches de victimes qui attendent des réponses, mais aussi un verdict, une peine, et qui mettront tout le poids de leur souffrances, elles sont déchirées entre résilience et vengeance. Pourquoi un tel massacre? Que s'est-il passé dans la tête de ce conducteur? Paolo Falzone a-t-il voulu tuer tous ces gens? Et là, les regards se tourneront vers ces citoyens lambda, ces 12 jurés qui auront la lourde responsabilité de répondre à ces questions. Des jurés qui vont devoir aborder des questions techniques, mais aussi leurs propres émotions. Alors la justice professionnelle, elle est souvent décriée, jugée trop technique, trop complexe ou justice de caste. Le jury populaire, lui, doit répondre à ces critiques en apportant cette légitimité empreinte du sceau du peuple. Mais le quotidien s'interroge. Dans ce cas-ci, n'est-ce pas demander l'impossible à ces gens ordinaires? Vont-ils parvenir à dépasser ce climat passionnel, cette pression inéluctable mais compréhensible de toutes les victimes, où certains confondent et assimilent la hauteur de la douleur à celle de la peine, celle que l'on inflige à ceux qui seront dans le box? Et L'Avenir rappelle que pour cela, des juges professionnels elles seront là, et particulièrement le président de la Cour, à lui d'être le garant de l'indispensable sérénité.
0: Oui, le procès de Paolo Falzone et de son passager s'ouvre donc aujourd'hui à Mons. Le chauffeur de la voiture encourt jusqu'à 30 ans de prison pour meurtre, on le rappelle. Dans les éditos de la presse, Aline, vous avez aussi pointé cette réflexion de Bart Eckhout, c'est dans le Morgen.
5: Oui, Bart Eckhout nous fait part de son émotion quand il a appris samedi matin cette bonne nouvelle. Timmy a été relâché en pleine mer avec succès. Timmy, vous savez, c'est cette baleine à bosse échouée sur une plage allemande de la Baltique et dont le monde entier ou presque semblait suivre l'opération de sauvetage. Eh bien, un navire l'a donc remorqué et relâché au large du Danemark après plusieurs tentatives infructueuses, et désormais elle nage de manière autonome et libre. Alors l'éditorialiste l'admet, on pourrait remarquer le contraste entre les efforts déployés pour ramener à tout prix l'animal à la mer et ceux déployés à quelques centaines de kilomètres de là sur notre côte pour empêcher des migrants de traverser cette même mer. Plus de compassion pour l'animal que pour nos semblables. Mais Bart Eckhout rejette aussitôt cette comparaison, trop facile selon lui. Alors bien sûr, on peut toujours trouver pire souffrance, mais est-ce une excuse pour ne rien faire? Oui, on peut critiquer le battage médiatique autour de Timmy, on peut critiquer le rôle des millionnaires qui ont financé son coûteux sauvetage alors même que les biologistes considère que l'animal est condamné, ces millions qui auraient pu être bien plus utiles ailleurs. Mais l'éditorialiste l'avoue, lui aussi partage cette fascination pour la baleine à bosse. Quiconque a eu la chance d'en voir une un jour ne peut qu'être touché. Alors vouloir aider une telle créature, même si c'est vain, ce n'est pas ridicule, c'est humain. C'est le refus de se résigner à un dénouement qui semble inévitable. C'est tenter sa chance. Et à une époque qui n'offre guère de raison de se réjouir, il est bon de retrouver cette foi en une issue favorable malgré tout, parce que c'est possible.
0: Parce que c'est possible, on dirait presque un slogan.
5: Presque.
0: Pour terminer cette revue de presse, merci beaucoup Aline Gonsalves. Il est 7h39, on la retrouve, hein, votre revue de presse, comme chaque jour, sur lapremière.be. Voici Teddy Swims pour nous emmener jusqu'à cette chronique de Marc Cirlerot sur l'avenir de la Fédération Wallonie-Bruxelles. Très bon réveil, vous êtes sur La Première.

0: C'était Teddy Swim sur la première avec ce titre The Door. Il est 7h42. Cette semaine, à cette heure-ci, nous allons nous pencher sur l'avenir de la Fédération Wallonie-Bruxelles. Comme les autres niveaux de pouvoir, elle a un déficit important, mais contrairement aux autres, elle n'a pas de pouvoir fiscal. 500 millions d'économies ont déjà été décidées jusqu'en 2029, et malgré tout, ses marges de manœuvre, Marc Sirleroux, elles restent très limitées.
1: Bonjour Marie, en effet les marges de manœuvre sont très très limitées et c'est quasiment comme cela depuis 1990, depuis que la gestion de l'enseignement a été confiée aux communautés. La Fédération Wallonie-Bruxelles vit de dotations provenant du fédéral et une grande partie de ses moyens servent à payer des salaires et le déficit est aujourd'hui considérable. Au moment de la confection du budget 2026, il y a de ça quelques mois, Elisabeth De Grise, la ministre-présidente, prévient que des mesures d'économie importantes vont être prises.
2: On va essayer, dans la mesure du possible, de préserver les politiques essentielles et de faire des économies qui nous permettent de continuer à garantir un enseignement de qualité, une culture accessible pour tous, du sport pour tous, des médias de qualité. Mais c'est vrai qu'on va devoir serrer la vis, mais comme j'ai déjà dit plusieurs fois, tous les secteurs devront faire un effort. Et donc, on essaye de faire en sorte que les efforts soient les moins douloureux possibles, mais il y aura des efforts à faire.
1: Et les mesures d'économie ne vont pas manquer d'ici à 2029, pêle-mêle, 74 millions pour le secteur de la petite enfance, 12 millions pour la culture, l'enseignement est aussi visé, avec la hausse du Minerval dans l'enseignement supérieur, qui passe de 835 à 1194 euros. Et autre exemple, les enseignants du secondaire supérieur vont, dès la rentrée prochaine, devoir donner 2 heures en plus face class, sans être payés plus. Mais pour Valérie Glatini, la ministre de l'enseignement, des mesures s'imposer.
3: Actuellement, on a un salaire d'enseignant sur 5, par exemple, qui est payé en empruntant de l'argent. On dépense beaucoup plus que ce qu'on reçoit. Et donc, je pense que la situation, en effet, nécessite d'être à nouveau sous contrôle. Donc, les mesures qui sont prises ne font plaisir à personne et pas non plus au gouvernement, mais je pense qu'elles sont inévitables.
0: Tous les secteurs ont été impactés par les mesures d'économie, mais ces mesures ne passent pas vraiment bien.
1: Non. Pas vraiment, même si l'objectif du gouvernement est de stabiliser le déficit à 1,2 milliard en 2029. Mais les mesures prises font grincer des dents. Philippe est enseignant dans le secondaire supérieur et pour lui, 2 heures en plus face classe est inacceptable.
4: Les 2 heures en plus, quel mépris! Quelle catégorie de notre société accepterait d'augmenter sa charge de travail de 10%? J'en connais pas.
1: La hausse du Minerva dans l'enseignement supérieur à la rentrée prochaine ne passe pas non plus. Cette hausse, pour Adam Assaoui, le président de la FEF, va notamment faire mal dans les hautes écoles.
5: Il y a déjà des hautes écoles qui étaient à 835 euros. Il y en a d'autres avec un profil plus social qui ont fait la démarche de faire des Minervales à 175 euros, 250, 300 euros et qui demain seront obligés de le mettre à 1200 euros. Nous, ce qui nous inquiète, si sur le site de la haute école il y a marqué 1194, ça freine tout de suite. D'autant plus que il y a toute une série de frais qui s'accompagnent. Il y a les supports de cours, il y a le COT, il y a la nourriture.
0: On a bien compris que la Fédération Wallonie-Bruxelles a des difficultés budgétaires, mais Marc, comment l'expliquer ?
1: Eh bien, il y a notamment un contexte bien particulier pour les communautés et donc pour la Fédération Wallonie-Bruxelles en matière de financement. Henri Bogart est l'ancien patron du bureau du plan et aujourd'hui, il est directeur de recherche au CEP à l'Université de Namur.
6: En 2019, on avait un déficit de 245 millions. On est passé maintenant à l'initial 2026 à 1,6 milliard. Alors pourquoi ? Les ressources de la communauté française, ce sont des dotations qui viennent du pouvoir fédéral. Ces dotations sont une fâcheuse tendance à augmenter beaucoup moins vite que l'augmentation du PIB. Une des raisons importantes, c'est la démographie. Et donc, c'est notamment le nombre d'enfants, donc de 0 à 17 ans, qui interviennent dans une des dotations qui est la plus importante, qui fait 70% des ressources de la communauté française et qui sont liées donc à cette démographie. Bon, la démographie, vous voyez bien, elle est en train de diminuer. Donc, en d'autres mots, la population des jeunes de 0 à 17 ans diminue. Mais malheureusement, la diminution des recettes va plus vite que la diminution des dépenses.
0: Bref, on le comprend, le contexte est très compliqué. Demain, Marc, nous nous pencherons sur les choix budgétaires possibles pour la Fédération Wallonie-Bruxelles. Il est 7h46. Pascal Laroche, on vous retrouve, on fait un petit point sur nos conditions de circulation, comment ça roule?
7: Oui, le trafic se densifie gentiment, notamment sur les axes en direction de la capitale. Vous allez monter sur le ring un petit peu plus tard que prévu. Si vous êtes actuellement en train de rouler en provenance de Liège sur le 40, 10 minutes de retenue à compter à partir du parking d'Everberg. Même constat si vous partez de Tournai, vous êtes sur le 429 et vous patientez au feu de signalisation à hauteur de Halle. Des retards un petit peu plus conséquents sur le 19 venant d'Anvers. Sur le ring de Bruxelles, un retard de 25 minutes entre Grand Bigard et Zaventem. Bruxelles se trouve à votre droite et quelques coups de frein. De temps en temps, si vous remontez de Waterloo en direction du carrefour Léonard, et puis un peu de patience sur le 411 pour rejoindre le Luxembourg via donc le 411. Il y a des files là aussi à partir d'Arlon.
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0: 7h48, bonjour Thomas Guédisseux.
17: Bonjour à toutes et tous.
0: Le conflit chez Bpost touche à sa fin, le patron sort du silence, il est notre invité.
17: Chris Peters, patron de Bpost, on rappelle, opérateur qui emploie près de 25 000 personnes en Belgique, l'un des plus gros employeurs du pays, et c'est tout simplement le premier opérateur postal belge qui est en pleine transformation, notamment sur la question des horaires des facteurs. Doivent-ils travailler plus tôt ou surtout plus tard? Ça a provoqué une grève inédite et on va comprendre ce qu'il y a derrière.
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0: Bonjour Chris Peters.
18: Bonjour.
0: La grève est-elle réellement terminée en région bruxelloise? Il y aurait toujours des retards à craindre. Qu'est-ce que cela veut dire concrètement?
18: Mais ça veut dire que sur les 3 bureaux de distribution, il y a 2 qui fonctionnent plus ou moins normalement. Il y a un qui reste encore bloqué pour l'instant.
17: Ça veut dire plus ou moins? Ça veut dire que la grève est toujours pas terminée?
18: Oui, comment mais le bureau s'est pas bloqué. Ça veut dire qu'on a encore des grévistes individuels. Ce sont des gens qui se mettent en grève individuellement, mais qui bloquent pas les autres à faire leur travail. Ce qui veut dire qu'on peut quand même garantir que la plupart des services sont faits et que la plupart du produit est distribué.
17: Ça veut dire, vous dites aux consommateurs, soyez encore patients en région bruxelloise. Il se peut qu'il y ait des retards.
18: Ben, de toute façon, on a un retard qu'on doit encore récupérer. Et comme j'ai déjà dit, ça va nous prendre 10 jours à 2 semaines à récupérer le retard. Ça veut dire que ça va encore prendre quelques jours avant que tout est à nouveau sur le niveau d'avant.
17: Sur la question des discussions, vous êtes toujours en discussion avec les syndicats. Il devait y avoir un accord pour le début du week-end. Au final, c'est encore prolongé. Donc en fait, il n'y a pas vraiment d'accord.
18: Oui, mais les grandes lignes de l'accord sont maintenant définies. Maintenant, il faut les détailler. Il y a encore pas mal de détails qui doivent être faits, mais les grandes lignes sur lesquelles l'accord doit se faire sont maintenant faits. Et ça veut dire qu'il y a pas mal de petits détails qui doivent se faire, mais des petits détails qui sont quand même hyper importants pour les gens et sur lesquels on va continuer à discuter pendant 7 semaines et les 2-3 semaines qui viennent.
17: Parce qu'en Belgique, on a coutume de dire que tant qu'il n'y a pas d'accord sur tout, il y a d'accord sur rien.
18: On peut dire ça, mais je pense quand même qu'il y a quand même une autre dynamique à l'instant entre nous et nos partenaires sociaux, ce qui veut dire que c'est quelque part constructif, c'est pas nécessairement facile, mais on va continuer sur un nombre de comment est-ce qu'on peut encore optimiser quelques plans, mais c'est une question d'optimisation plutôt que la définition des plans.
17: Alors, qu'est-ce qu'il y a derrière cette transformation? Pour que les consommateurs, les clients qui nous les écoutent comprennent en fait quel était l'enjeu de cette grève.
18: Ben, l'enjeu est très important pour Bpost parce que ce qu'on voit, c'est au niveau de courrier, on a un déclin qui était avant entre 8 et 10% annuellement, qui maintenant a augmenté à moins 10 à 15%, l'année passée 15%, on a s'attend à nouveau à moins 15% à cause du e-billing pendant cette année, ce qui veut dire que la réduction de l'activité autour du courrier va très vite. On va déjà en Danemark, c'est complètement fini. L'Hollande, il demande déjà de l'arrêter aussi. Ce qui veut dire, c'est une activité qui va arrêter d'exister d'ici quelques années.
17: C'est quelque chose qu'on imagine aussi en Belgique, la suppression du courrier, ou pour vous, ça c'est non?
18: Non, c'est quelque chose qui va se faire automatiquement. Ça, on voit partout en Europe que ce déclin se fait par la digitalisation. De plus en plus, les gens utilisent pour leurs factures, pour leur communication des moyens digitaux. Et ça veut dire que le courrier elle-même va diminuer ce qui va rester. C'est un flux très limité. Le recommandé, peut-être, va rester d'une façon ou d'une autre. Les invitations de mariage, des choses comme ça, ça va peut-être rester, continuer à exister. Mais évidemment, on ne peut pas construire une entreprise de 25 000 personnes sur une activité qui sera un dixième de l'activité d'aujourd'hui.
12: Parce que vous avez près de 18 000 facteurs, justement, je crois. 18 000 facteurs. Et c'est ça l'enjeu de la transformation. Vous voulez changer leurs horaires. C'était ça le problème pour essayer de comprendre ce qu'il y avait derrière.
18: Oui, c'est ça. Disons, pour être plus compétitif dans le marché des colis, il faut absolument qu'on peut changer les horaires parce que dans le marché des colis, on doit avoir un tri qui est plus tardif. Et ça veut dire que les grandes plateformes veulent injecter plus tard dans nos centres de tri, ce qui veut dire qu'on peut fournir les produits chez nos facteurs un peu plus tard. Et pour ça, on leur demande de démarrer un peu plus tard parce qu'autrement, nos concurrents acceptent encore le produit plus tardif que nous, ce qui veut dire qu'il y a une préférence d'utiliser eux à un moment que les grandes plateformes veulent avoir encore des injections tardives.
12: Au final, est-ce qu'on arrive à ce que vous vouliez ? Est-ce que l'accord avec les syndicats correspond à votre proposition de base ?
18: Ben, ce qu'on a fait, on a quand même fait pas mal de petits changements qui aident à mieux digérer pour nos facteurs l'activité là.
12: Mais vous déplacez leurs horaires.
18: Pour nous, l'élément le plus important, c'était l'injection tardive au niveau du tri. Et ça, on a pu préserver dans ça. Mais on a évidemment, là où c'était possible, on a facilité aussi les horaires pour nos facteurs.
12: Est-ce qu'il y a une part de votre responsabilité en tant que patron sur cette grève inédite, quasi historique pour Bpost ?
18: Je pense que comme patron, on est toujours responsable pour tout. Ça veut dire évidemment que dans ce cadre ici, je dois prendre ma responsabilité, ce qui veut dire que je dois tout faire, mettre en œuvre pour, premièrement, récupérer le retard, là où nécessaire, intervenir chez certains clients, et aussi la discussion avec nos employés, c'est aussi un élément primordial pour le futur de notre entreprise.
12: Certains parlent d'une rupture de confiance, que vous êtes intervenu très tard dans la question du conflit, ce qui aurait un peu laissé déborder la marmite, quoi.
18: On a vu pas mal de fausses informations, même des gens qui ont dit que j'étais en vacances, qui n'étaient pas vrais, j'ai travaillé pendant toute cette période-là. Je pense que je peux m'imaginer que certaines vont dire il y a une perte de confiance. Je pense avec les partenaires sociaux, les cinq avec lesquels je négocie d'une façon régulière, je pense pas qu'il y a une perte de confiance. Il y a évidemment des discussions qui ne sont pas des discussions qui sont évidentes et on va continuer d'avoir cette discussion dans l'intérêt de l'entreprise.
12: Quelles sont les pertes justement pour l'entreprise ? Est-ce que Bpost a perdu des clients importants ?
18: Ça, on ne peut pas encore dire pour l'instant. Pour l'instant, on peut dire qu'on a perdu pas mal de volume. Ça veut dire que certains de nos clients ont injecté leur volume chez nos concurrents. Maintenant, dans la semaine qui vient, on doit voir est-ce qu'on peut les convaincre de retourner chez Bpost. Et à la fin de cet exercice, on va voir combien de clients est-ce qu'on a réellement perdu ou pas.
12: Parce que vous avez probablement des estimations. Certains de ces clients ont d'ailleurs affiché à leurs clients. On a reçu des mails en disant désormais, votre courrier ou votre colis sera transféré via une autre entreprise.
18: Oui, absolument. Je pense que l'impact est très important. À l'instant, on a perdu des grands volumes pendant cette période de grève. Et maintenant, c'est vraiment une question de le récupérer.
0: Est-ce qu'on se dirige vers une réduction des bureaux de poste ? Votre ministre de tutelle, Vanessa Mas, à ce micro, tient à préciser le cadre. On va l'écouter.
15: Je ne présenterai jamais un contrat de gestion avec 250 bureaux de poste en moins. Que ce soit clair. Alors, on est imaginatif, on est créatif. On fera les économies demandées, mais on ne les fera pas au détriment des gens. Donc, moi, je souhaite qu'il puisse y avoir, toujours par commune, un bureau de poste.
12: Chris Peters, le gouvernement a demandé à Bpost de faire 50 millions d'économies par an. Est-ce que concrètement, ça veut dire des bureaux de poste en moins ?
18: C'est difficile à dire. Finalement, c'est le gouvernement qui doit définir dans quel cadre on doit opérer. C'est un contrat de gestion dans lequel nous sommes du côté exécution du contrat à la demande du gouvernement. Si j'attends ici que le gouvernement dit on va quand même garder tous les bureaux ouverts, on va travailler ensemble pour y arriver.
12: Ça veut dire qu'on peut réduire certains bureaux dans les grandes villes, mais garder un bureau par ville.
18: je ne sais pas ce que ça veut dire exactement. On est en pleine négociation de différents scénarios, mais c'est finalement au gouvernement de décider ce qu'elle veut dans le contrat de gestion. Ce n'est pas à Bipost de définir ce qu'elle doit faire. On a clairement créé un cadre dans lequel on a dit qu'il faut diminuer avec 50 millions hein, sur, le prochain, annuellement sur le prochain contrat de gestion. Deuxièmement, nous, on a demandé est-ce qu'on peut le faire étaler dans le temps pour éviter un plan social. Et troisièmement, est-ce qu'on peut garantir le maximum de services dans ce cadre budgétaire vis-à-vis les citoyens? Et dans ce cadre-là, on essaye de développer les scénarios optimaux.
12: Parce que dans le cadre de tension qu'on évoquait en début d'interview, la suite s'annonce aussi tendue, non? Ces 50 millions à faire, ça va aussi encore provoquer des tensions au sein de l'entreprise.
18: Oui, ça dépend évidemment si on est capable de le faire comme hein, le cadre qu'on a défini au mois d'octobre d'année passée dans un cadre sans plan social. Je pense que ça va déjà diminuer l'impact. Je pense aussi que les horaires vont changer peut-être un tout petit peu, même moins dans ce cadre-là, à évaluer scénario par scénario. Mais ce n'est pas aussi impactant pour les gens qui travaillent dans nos bureaux retail que ce qu'on avait vu avant pour les facteurs avec deux heures de shift dans les heures de travail.
12: Et ça sera probablement impactant pour le client, non? Pour le citoyen belge.
18: On va essayer.
12: On parle de 250 bureaux supprimés. Ça, c'est aussi une fausse information, comme vous dites.
18: Ça, c'est une information qui n'est clairement pas à l'ordre du jour maintenant, disons.
12: Mais une réduction, c'est à l'ordre du jour.
18: Une réduction, c'est à l'ordre du jour. C'est clair que déjà, quand on va voir au niveau de code postal, il y a des communes qui sont fusionnées, ce qui veut dire qu'on a déjà moins de code postal. Ça, là, on parle de 38 bureaux au moins qui vont venir de ça, peut-être, à voir. À nouveau, c'est le gouvernement qui doit décider ce qu'elle veut mettre en œuvre et à disposition vis-à-vis le citoyen.
12: C'est le gouvernement qui décide le cadre et après, c'est à l'entreprise de rendre ça opérationnel. Mais on voit que vous êtes prudent sur la question des bureaux. Revenons à la grève inédite. Pour le consommateur, est-ce qu'à un moment donné, il y a une possibilité d'être indemnisé par rapport à ce qui s'est passé, au retard? Qu'est-ce que vous dites aux clients qui attendent toujours leur colis là?
18: Sur le côté postal, il y a une législation qui est assez claire et sur laquelle, je pense, les gens peuvent se renseigner ce qui est exactement prévu. Malheureusement, évidemment, vu que toutes les services postaux aussi mondialement, c'est assez réduit ce qu'on donne là parce que l'activité postale est une activité dans laquelle on ne regarde pas le contenu, mais on regarde plutôt l'activité qui est indemnisée. Dans ce sens-là, ça sera limité. Et dans le cadre des colis, la plupart des colis qui sont distribués sont dépendants des e-retailers qui ont des conditions et c'est aux consommateurs de passer chez eux. Et c'est eux qui vont venir chez nous.
12: Donc vous dites aux clients, ça ne sert à rien de s'adresser à Bipost, vous vous adressez à qui vous l'avez acheté, quoi.
18: Oui, c'est peut-être un peu bizarre pour la plupart des clients, mais ils ne sont pas en direct clients chez nous. Hein. C'est Amazon, c'est Bol, c'est Zalando qui sont clients chez nous. Et eux, ils doivent passer par leur fournisseur pour que leur fournisseur passe chez nous.
12: Vous avez évoqué certains pays européens qui sont déjà dans des bascules importantes avec la suppression du courrier. C'est quoi l'avenir de Bipost? Je disais, hein, l'un des plus gros employeurs du pays, il y a une masse salariale important, alors qu'on voit qu'il y a une rapidité des changements qui est hyper importante. Comment vous dessinez l'avenir de vos entreprises à même 2-3 ans?
18: Oui, mais pour ça, cette transformation, elle est très urgente. Je pense que Bipost a passé par des moments difficiles dans le passé, avec la perte des journaux, avec des autres contrats pour le gouvernement que Bipost a perdu. Et dans ce sens-là, quand on va voir maintenant la rapidité de la diminution du courrier, il doit absolument qu'on avance maintenant dans la transformation pour préserver le boulot pour nos facteurs.
0: Merci beaucoup à Chris Peters d'avoir été avec nous ce matin. Je rappelle que vous êtes le CEO de Bipost et merci à vous, Thomas Gadisseux. À très bientôt. Il est 8h.

0: En Israël, la presse résiste mais reste muselée. Les infos en provenance de la bande de Gaza ne parviennent quasiment plus en Israël, surtout depuis l'interdiction de la chaîne Al Jazeera. Une interdiction que certains journalistes combattent et que d'autres comprennent. Et puis c'est le premier jour du concours Reine Elisabeth aujourd'hui. Cette année, le violoncelle est à l'honneur. Un instrument, on le verra, qui a beaucoup de succès dans les académies de musique.
1: Un petit coup d'œil sur la météo avec vous, Marie-Pierre Moulinho.
2: Oui, on peut dire que le temps sera encore très agité aujourd'hui. Alors pour l'instant, c'est calme. On a de nombreux nuages bas, on a localement du brouillard. Mais alors, on a cette perturbation pluvio-orageuse en embuscade qui va pénétrer sur la Gaume en fin de matinée et qui finalement finira par gagner toutes les régions. Ce sont des averses, ça veut dire qu'il ne pleut pas tout le temps, partout, au même moment. Mais ce sont des averses qui peuvent être parfois intenses et qui peuvent prendre aussi un caractère orageux. Alors le littoral sera sans doute épargné. Les températures sont encore très douces, 15 degrés à Ostend et Virton, 18 à Charleroi et à Tournai, 19 à Mons, Namur, Bruxelles et 20 degrés du côté de Liège. Les averses baisseront d'intensité pendant la nuit. On aura donc une petite accalmie avec de 8 à 12 degrés.
1: 4 ans après le drame de Strepy-Brakni, un procès XXL démarre aujourd'hui.
0: Dans le box des accusés, deux hommes, Paolo Falzone et Antonino Falzone. Ils n'ont pas de lien de parenté, mais ils étaient dans la même voiture le jour où le conducteur Paolo a foncé à toute allure dans un groupe de Gilles du Carnaval. 7 personnes ont perdu la vie, des dizaines sont blessées. Florence Dussart revient sur le drame.
3: Au matin du 20 mars 2022, Strepy, qui s'apprêtait à faire la fête, se réveille assommé par une scène de chaos qui s'est produite à l'aube.
4: C'est vraiment comme dans les films, des gens par terre, du sang, des ambulances, la police, vraiment des scènes horribles.
5: Moi, j'ai eu la chance que le véhicule passe à côté de moi, mais malheureusement, ils ont percuté beaucoup de gens.
3: Une BMW a foncé à plus de 170 km/h dans un groupe de 150 personnes qui se rassemblaient pour le carnaval. Au moment de faire le bilan, Jacques Gobert, le bourgmestre, a la gorge nouée.
6: Le bilan est très lourd sur le plan humain.
3: Les hommages se succèdent. Alexandre Decroo était alors Premier ministre.
7: C'est une vie cassée. Ça doit être extrêmement difficile de vivre ça. Heureusement, on sent qu'il y a énormément de fraternité.
3: Au-delà de l'émotion, l'enquête révèle que le conducteur Paolo Falzone, 34 ans à l'époque, est un adepte de la vitesse et qu'il se filmait au moment du drame. Mais une interrogation demeure. Pourquoi ne s'est-il pas arrêté? Pourquoi avoir freiné puis redémarré, roulant sur l'une de ses victimes et avoir encore poursuivi sa route sur 1 kilomètre alors que 2 corps ont traversé le pare-brise et sont dans l'habitacle? C'est à toutes ces questions aussi que le procès devra répondre.
0: Florence Dussart avec Martin Collier. Cette première journée de procès sera donc consacrée à l'installation de la cour d'assises et à la lecture de l'acte d'accusation. Les 2 co-accusés feront face à près de 200 parties civiles. C'est véritablement un procès hors norme. Alors on va se rendre du côté de la cour d'assises du Hainaut à Mons avec Simon Gérard. Simon, le procès va commencer.
8: Oui, le procès qui a donc été déménagé au Loto Mons Expo, vu l'ampleur de ce procès avec plus de 200 parties civiles. Là, les portes sont encore fermées, elles doivent ouvrir incessamment sous peu. On vient d'avoir les instructions, ce sont les avocats qui doivent rentrer en premier. Il y a 2 files, une file pour le public, puis une file pour les parties civiles. J'ai à mes côtés Roma qui attend donc dans la file du côté public. Elle fait partie des premières spectatrices qui est arrivée ici. Pourquoi vous avez décidé de suivre ce procès ?
9: Alors moi, j'ai trouvé un intérêt particulier pour le droit pénal, intérêt qui s'est donc accru grâce à mes études que j'effectue actuellement à Tournai, donc en 3e année de bachelier en droit. Et j'ai également eu l'occasion d'effectuer un stage de 4 mois au parquet général de Mons, et également d'écrire un TFE sur la légitimité de la cour d'assises. Et donc, c'est une expérience assez intéressante qui me permettra vraiment de concrétiser finalement sur le terrain tout ce que j'ai pu apprendre durant mon stage.
8: Vous allez tout suivre ?
9: J'espère bien, c'est l'objectif en tout cas.
8: Voilà, c'est un procès qui va durer 6 à 8 semaines, hein, un procès gigantesque. 269 témoins doivent être entendus à la barre, 200 parties civiles, on l'a dit, une vingtaine d'avocats, sans compter les journalistes et le public, sans compter qu'il faut des locaux bien particuliers, hein, pour le jury, les jurés qui doivent discuter ensemble à l'abri des regards. Il y a la cour et un local pour la presse. Il a fallu tout aménager pour la sécurité des services de secours, parce qu'on imagine que certaines images ou certains témoignages vont potentiellement heurter la sensibilité de la assistance.
0: Merci Simon Gérard en direct de la cour d'assises du Hainaut à Mons. Près d'un Belge sur 2 est en surpoids. Pourtant, un tiers des personnes concernées ne se perçoit pas comme tel. C'est le constat d'une enquête menée par une entreprise pharmaceutique. Le genre joue notamment un rôle dans la

0: La perception de son propre poids et de sa santé chez les hommes, par exemple, c'est près d'un concerné sur deux qui minimise sa situation et c'est souvent une complication cardiaque, respiratoire ou diabétique qui les force à consulter. L'enquête révèle également que près de 3 Belges sur 4 pensent qu'il suffit de changer de mode de vie pour traiter l'obésité.
1: Un virus a provoqué la mort de 3 personnes sur un bateau de croisière.
0: Le hantavirus, un possible foyer d'infection, a été détecté sur un bateau dans l'Atlantique. 6 personnes ont été infectées, 3 sont mortes. Le navire relié Ushuaia en Argentine au Cap-Vert. Alors Olivier Boulenc, quelle est la situation ce matin ?
2: Le navire dont on parle pourrait se diriger vers les Canaries à 2 ou 3 jours de navigation. L'équipage et les passagers sont pris en charge médicalement. Parmi les 3 personnes décédées, il y aura un couple de Néerlandais, un homme et une femme de 70 et 69 ans. Leurs dépouilles sont à Sainte-Hélène et en Afrique du Sud, alors que le corps de la 3e victime est toujours sur le bateau.
0: Et que deviennent les 3 autres personnes infectées ?
2: L'une d'entre elles a été hospitalisée en Afrique du Sud. Les 2 autres sont encore sur le bateau. Elles pourraient être placées à l'isolement dans un établissement de santé du Cap-Vert. Le hantavirus se transmet par les rongeurs, mais l'Organisation mondiale de la santé précise que, dans des cas plus rares, il peut aussi se transmettre d'homme à homme. Il n'existe pas de vaccin contre ce virus, ni de médicament pour l'éliminer. Les premiers symptômes cliniques sont généralement la fièvre, des maux de tête et des douleurs musculaires. Certaines personnes développent aussi des maladies respiratoires. Selon le site des centres américains pour le contrôle et la prévention des maladies, 38% d'entre elles peuvent décéder des suites de ces complications.
0: Les explications d'Olivier Boulenc.
1: La liberté de la presse est sous pression en Israël.
0: Le pays a chuté en effet à la 112e place dans le classement de Reporters sans frontières. Que ce soit à Gaza, en Cisjordanie ou en Israël même, les limitations se multiplient. Un exemple, la chaîne qatari Al Jazeera qui permettait de suivre la guerre à Gaza a été interdite. Le reportage de notre envoyé spécial en Israël, Daniel Fontaine.
3: This is Al Jazeera.
4: Ce générique, on ne peut plus l'entendre en Israël. La chaîne Al Jazeera a été interdite. La loi invoque une menace pour la sécurité nationale. Andrea Krogman est membre de l'Association de la presse étrangère en Israël.
5: La loi Al Jazeera ne vise pas seulement cette chaîne. Elle donne aux autorités le droit de limiter les diffusions par des médias étrangers si c'est considéré comme dangereux pour l'État. Nous rejetons cette loi. Nous rejetons ces limitations.
4: Pourtant, beaucoup en Israël soutiennent cette interdiction, comme l'ancien journaliste vedette du média de service public, Emmanuel Alperin.
6: Une chose qu'il ne faut pas oublier, c'est que nous sommes en guerre. Enfin, nous sommes encerclés d'ennemis. C'est très difficile de maintenir des journalistes hostiles. C'est une chaîne hostile, Al Jazeera.
4: Mais pour le journaliste franco-israélien Charles Anderlin, les menaces sur la presse en Israël sont bien réelles.
7: Mais oui, il y a encore une presse qui, tant bien que mal, essaye de survivre, est obligé de tenir compte des pressions du pouvoir, des pressions du public.
4: Plus que la censure militaire, c'est souvent l'autocensure des journalistes qui limite l'accès à l'information en Israël.
0: Une opération doit commencer ce matin dans le détroit d'Ormuz. La marine américaine va escorter les navires bloqués aux abords du détroit, des bateaux appartenant à des pays qui ne sont pas impliqués dans le conflit actuel. Donald Trump a mis en garde en cas d'entrave de cette opération. Il répondra par la force. L'Iran a prévenu de son côté que toute interférence dans le détroit d'Ormuz sera considérée comme une violation du cessez-le-feu. Ce nouvel épisode intervient alors que les discussions entre Washington et Téhéran semblaient pourtant avancer autour d'un plan iranien pour mettre fin à la guerre. En France, hier soir, sur le plateau du JT de TF1, le chef de la France insoumise, Jean-Luc Mélenchon, a annoncé sa candidature pour l'élection présidentielle de 2027. Pour l'instant, le Rassemblement national est donné favori dans les sondages. Le candidat LFI veut faire barrage. Face à la multitude d'autres candidats de gauche, Jean-Luc Mélenchon estime être le mieux placé pour battre l'extrême droite en 2027.
8: La discussion ne s'est pas portée sur quel est le meilleur candidat du point de vue de je ne sais quoi, quelle esthétique. C'était qui est-ce qui est le mieux préparé pour faire face à la situation qui arrive. Nous entrons dans une saison très agitée de l'histoire du monde. Nous sommes menacés d'une guerre généralisée. Nous sommes menacés par un changement spectaculaire du climat qui va avoir lieu là. Et puis nous avons une crise économique et sociale qui s'avance vers nous. Alors, face à tout ça, pour pas simplement se contenter de réagir, mais dans chaque crise, tirer une opportunité pour le pays, pour tenir bon, eh bien, ça ne s'improvise pas.
0: À ce stade, de nombreux sondages le prédisent pourtant largement perdant au second tour face au RN.
1: En football, le club de Bruges tout en haut du classement.
0: Hier, les Blauwenzwart ont battu Anderlecht 1-3. C'était la sixième journée des play-offs. Désormais favoris pour le titre, les Brugeois ont un point d'avance sur l'Union Saint-Gilloise, battue la veille à Saint-Tron. Leur entraîneur, Ivan Neko, est satisfait, mais pas encore euphorique.
9: Le plan était de rester vivant après 6 matchs car nous avions 4 rencontres à l'extérieur et c'était les 4 les plus difficiles sur le papier. Saint-Trois à l'extérieur, l'Union à l'extérieur, Gand à l'extérieur et Anderlecht à l'extérieur. Je suis heureux de la manière dont on a géré cela. On est toujours vivant, les 4 derniers matchs, on va y aller pas à pas. Bien sûr, nous serons attentifs à ce que nos adversaires feront, mais nous sommes dans une situation où nous décidons de notre propre sort. C'est une bonne sensation.
0: Une interview réalisée par Ebi Brouzakis. Il reste 4 matchs de championnat à jouer pour chaque équipe et Bruges doit encore recevoir l'Union. Hier, le Standard a gagné à l'Antwerp 0-5 et désormais en tête des play-offs 2 à égalité de points avec Genk et Westerlo. On continue en sport. Le jeune Kimi Antonelli, 19 ans, a gagné le Grand Prix de Miami de Formule 1 hier, sa 3e victoire de suite. Il est en tête du championnat du monde. Et puis en tennis, Yannick Sinner a remporté le tournoi de Madrid, là aussi un Italien qui est clairement favori pour le tournoi de Roland-Garros qui commencera dans 3 semaines.
1: Le concours Reine Elisabeth commence aujourd'hui.
0: Et la star du show cette année, c'est le violoncelle. Parmi les grands jeunes talents en lice cette année, pas de Belges, mais 7 candidats étudiants à la chapelle à Waterloo. Au total, 64 candidats de tous les continents participent.
1: Et pour lancer cette édition du Reine Elisabeth, on s'intéresse ce matin au cours de violoncelle.
0: Et oui, un instrument de plus en plus populaire. Le concours Reine Elisabeth n'y est pas pour rien, hein, puisque c'est la 3e fois que le violoncelle est mis à l'honneur lors de cette prestigieuse compétition international, un instrument à la portée de tout le monde, comme on va le découvrir dans ce reportage à l'Académie d'Anderlecht réalisé par Marie Mekils.
10: Et alors, quand on fait avec l'archet, on fait aussi comme ça. Parce que si on fait...
11: Pour apprendre à jouer du violoncelle ici, on danse, on chante. Et pour rentabiliser au mieux le temps de cours imparti à chaque élève, le professeur Sarah Duprier donne cours en groupe.
12: Si vous regardez ici dans ma classe autour de vous, vous verrez des dés de toutes sortes de couleurs, des pions, des marionnettes. Que c'est ça qui fait que les élèves retiennent.
11: Amener aux élèves l'amour de la musique, la confiance en soi, quel que soit l'âge.
13: J'ai commencé l'académie quand j'avais 65 ans, quand j'ai pris ma pension. Je me suis dit, c'est l'occasion, j'ai du temps.
11: Pour que l'on puisse mieux répéter à la maison, le professeur invite les frères, les sœurs, les parents ou les grands-parents à venir assister au cours.
14: Elle leur fait comprendre, là par exemple, avec les arpèges, etc. Elle emploie vraiment les bons mots, les mots de la musique, mais tout en s'amusant.
15: Le violoncelle, avant je croyais que c'était juste pour les nobles. Et je vois qu'aujourd'hui, c'est ouvert à tous les rangs sociaux.
11: Aujourd'hui, 80 académies proposent le violoncelle dans leur cursus, ce qui représente plus de 1000 élèves en augmentation depuis que le violoncelle est joué au Reine Elisabeth. L'instrument a été médiatisé, il est devenu plus populaire.
0: Le concours qui commence donc aujourd'hui et samedi soir, on connaîtra les noms des 24 demi-finalistes du Reine Elisabeth.
1: Et on suivra cela toute la journée dans nos éditions sur la première. Merci beaucoup Estelle, il est 8h14. La suite du programme, vous êtes sur la première, nous sommes le lundi 4 mai, bienvenue à vous. Le procès Falzone, on vous en parlait, s'ouvre aujourd'hui devant la cour d'assises de Mons. Paolo Falzone a tué 7 personnes il y a 4 ans au volant de sa voiture à Strépy-Bracny en fonçant sur un groupe de Gilles. Il risque 30 ans de prison. C'est un procès d'assises, un procès de grande ampleur. Il a fallu l'organiser à Mons Expo pour pouvoir accueillir tout le monde. Pourquoi un procès d'assises? Qu'est-ce que ça coûte? Comment ça s'organise avec une justice qui est déjà, vous le savez, sous pression? On débat à 8h30 et on attend vos questions, vos réactions sur le WhatsApp de l'émission 0400 71 200 500. Il y aura aussi dans la suite de l'émission votre petit journal culture et médias à 8h25 et dans un instant on parlera également de Britney Spears. Merci à toute l'équipe derrière cette émission. Il y a Pauline Rivière, Thibaut Jacques, Hugo Franquin et Valentine Gourdange. Et puis merci à vous bien entendu pour votre écoute. Pascal Laroche, c'est le moment de vous retrouver. Est-ce que ça roule bien sur les routes?
16: Ça roule pas mal, mais cela dit, il y a quelques perturbations, et notamment cet accident sur le 42. Lorsque vous partez de Mons, vous roulez vers Namur à hauteur d'Oudin sur la bande droite. 10 minutes de temps parcours additionnel pour traverser cette perturbation. Des travaux également à vous signaler dans le coin. Sur le petit ring de Charleroi, l'accès porte de Neuville est tout simplement fermé pour cause de chute de pierre qui émane du petit ring de Charleroi, fermé lorsque vous arrivez de la Nationale 5. On fait le point sur ce qui se passe sur le ring de Bruxelles, ça va encore hein, pour le moment, mais quand même 25 minutes pour passer Grand Bigard et aller jusqu'à Zaventem, 5 minutes dans le sens inverse, hein, en direction de Grand Bigard, et puis 5-10 minutes hein, pour remonter du Lyon de Waterloo, passer devant et aller jusqu'au carrefour Léonard. Voilà ce qu'on peut dire pour le moment. Alors attention aussi au brouillard hein, à certains endroits, notamment sur le nord du pays, dans le Hainaut. Adaptez votre vitesse.
1: Et du côté de la météo, Marie-Pierre Moulignot, des averses au programme aujourd'hui.
17: Alors effectivement, on peut dire que la météo sera loin d'être au beau fixe aujourd'hui. De nouvelles pluies en perspective. Alors ce matin, c'est fort nuageux. On a pas mal de nuages bas. On peut avoir localement une petite éclaircie, mais ça ne va pas durer parce qu'on a aussi cette perturbation pluvio-orageuse qui est en embuscade et qui va s'infiltrer à partir de la Gaume. Du coup, pour cet après-midi, des averses quasi généralisées. La plupart des régions seront touchées. Ces averses peuvent être copieuses et peut-être aussi accompagnées d'un coup de tonnerre. Elles épargneront visiblement le littoral. Les températures sont encore très douces, de 15 à 20 degrés. Les averses vont baisser d'intensité, puis cesser pendant la nuit. Nous aurons de 8 à 12 degrés. Demain, un temps gris et humide le matin, une accalmie relative. Avant, deux nouvelles averses en perspective l'après-midi. Mercredi, des pluies encore, des pluies parfois un peu plus durables. Et surtout pour mardi et mercredi, une nette dégringolade des températures. Pour demain, de 14 à 16 degrés. Pour mercredi, avec la bise, de 10 à 14 degrés.
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1: Et à 8h17 du monde dans ce studio, il y a Cynthia Isarelli. Bonjour Cynthia.
20: Bonjour.
1: Vous allez bien?
20: Très bien, vous-même?
1: Très bien, moi je suis ici, vous savez, je suis avec vous, je suis bonheur et joie et volupté. Ce matin, votre invitée, Cynthia, la plus italienne des autrices françaises, vous recevez Serena Giuliano.
20: Oui, Serena Giuliano qui a déjà régalé son lectorat de nombreux romans. Elle revient avec Volare, une nouvelle histoire qui nous emmène entre le ciel gris de Metz et le bleu de la Sicile dans les pas d'Ambre, une jeune femme qui a tout pour être heureuse, mais qui est aux prises avec une dépression qu'elle ne comprend pas et qu'elle n'accepte pas. Un très beau roman sur la reconstruction.
1: Interview à 8h45, vous restez bien entendu avec nous. Marion Jomotte, bonjour.
21: Bonjour tout le monde.
1: C'est vous qui êtes aux commandes du journal Culture et Médias. Aujourd'hui, de quoi va-t-on parler?
21: Alors, on va découvrir qu'il y a un Belge à la présentation de la cérémonie des Molières ce soir, donc la cérémonie qui récompense les prix du théâtre. Et puis aussi, on va parler de 2 millions de spectateurs réunis ce week-end à Copacabana pour le concert d'une chanteuse latina. Laquelle? Eh bien, réponse en quelques instants.
1: Oh, quel suspense.
21: Oh là là.
1: On reste avec vous, bien entendu. Ce sera d'ici quelques minutes. À tout de suite.
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1: On était obligé de le mettre, évidemment. Des voix de légende, c'est une série que vous propose Philippe Brio toute cette semaine. Des femmes qui ont marqué leur époque avec leur voix, leur univers, leur style. Aujourd'hui, direction la fin des années 90 avec une de celles qui a révolutionné la pop et que vous avez déjà reconnue.
27: From Kentwood, Louisiana, here is 10-year-old Britney Spears.

0: C'est à l'âge de 10 ans que la toute jeune Britney Spears fait sa première apparition télévisée dans Star Search, l'émission qui déniche les jeunes talents. Britney ne remportera pas le prix de 10 000 dollars, mais elle va bientôt intégrer le Mickey Mouse Club.
1: Dale,
2: Jennifer,
3: Justin,
4: Carrie,
5: JC,
6: Britney, got it.
7: Welcome to my hometown of Kentwood, Louisiana. It's a small, small town about an hour north of New Orleans.
0: En 1994, l'émission s'arrête. Elle a 13 ans, retour vers la Louisiane chez ses parents, au cœur de la Bible Belt. Ils l'inscrivent à la très blanche et protestante Park Lane Academy, où elle s'embête à mourir. Alors, elle enregistre une bande démo. Elle commence par essuyer des refus auprès des labels qui recherchent plutôt des boys ou des girls bands. Mais finalement, elle réussit à accrocher le label Jive Records qui l'envoie à Stockholm pour enregistrer. Si vous êtes né dans les années 80 et 90, vous avez toutes et tous chanté et dansé sur Baby One More Time. Premier single et succès planétaire. À 17 ans, Britney entame sa mue et l'Amérique traditionnaliste va commencer à la scruter de près. Sur la couverture du magazine Rolling Stones, la photo est ambiguë. Allongée dans des draps en satin rose, en soutien-gorge et mini-short, elle tient à la main un téléphone et au bras une peluche Teletubbies. Une image de Lolita qui ne plaît pas au sud américain conservateur et puissant.

On a donc côté pile une idole des adolescents du monde entier et côté face un produit marketing hyper sexualisé. Pour son deuxième album, fini le look de lycéenne, Britney propose désormais des clips aux poses de plus en plus suggestives. Et dans les médias, les journalistes, masculins, ne parlent plus que de ça. Son look, sa poitrine, trop sexy. Mais Britney est aussi très croyante et revendique sa virginité. On assiste en direct à un étrange mélange des genres.

0: Les ventes de disques, elles, battent des records. Britney devient une des artistes les plus influentes, avec les scandales, réels ou inventés, qui vont avec. Mais cette fois, les paparazzi ne vont plus la lâcher. Une photo volée peut valoir des milliers de dollars. La vie privée de la chanteuse est passée au crible. Et bien entendu, sa séparation avec Justin Timberlake n'y échappera pas. Son mariage avec Kevin Federline et la naissance de deux enfants ne vont pas calmer les attaques répétées des médias. Bien au contraire. Sous la pression, elle finit par péter les plombs en février 2007. Elle se rase la tête, puis décide de se faire interner. Tout le monde veut faire de l'argent sur Britney, et leur divorce à venir sera une aubaine. Janvier 2008, à la suite d'une non-présentation d'enfant à Kevin Federline, désormais son ex-mari, elle est à nouveau internée, mais de force cette fois. Et là, son propre père, Jamie Spears, et l'avocat Andrew Wallet demandent et obtiennent auprès du tribunal la tutelle complète de Britney et de tous ses avoirs. La chanteuse est désormais sous l'emprise totale des deux hommes. Mais bon, elle continue les concerts, donc tout semble aller bien. En 2019, une fuite dans l'entourage de Britney révèle l'emprise physique et psychologique dont elle fait l'objet. Les fans sont choqués, c'est le début du mouvement Free Britney sur les réseaux sociaux. Après 13 années, la tutelle de Britney sera révoquée par le tribunal après un témoignage poignant où elle explique les mauvais traitements qui lui ont été infligés. Le destin de Britney s'est construit très jeune, à force de travail et de persévérance. Avec le succès, elle a commencé à déranger l'Amérique puritaine qui lui fera payer le prix fort. On lui a fait endosser tous les clichés. Ultra-sexualisation, infidélité, mauvaise mère et surtout l'hystérie. Son histoire nous montre qu'aujourd'hui encore, la célébrité n'est pas un rempart contre le sexisme.
1: Voix de légende, d'une séquence réalisée par Philippe Brio et Andrea Rouillou, à retrouver sur Ovio. Il est 8h25.
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1: Marion Jomot, on vous retrouve pour le petit journal Culture et Médias. On va du côté de Liège où il y a toute une mobilisation de la communauté LGBTQIA+, à cause de la participation à un concert le 30 mai prochain d'un rappeur camerounais connu pour des propos homophobes.
3: Ouais, poignarder les PD et nous, on déteste les PD. Ce sont deux appels à la haine et à la violence contre les homosexuels qui viennent d'une chanson du rappeur camerounais nommé Snoopy la Mélodie. L'artiste, entre-temps rebaptisé la Mélodie du quartier, doit participer à un concert à Liège le 30 mai prochain. Et en réaction, différents membres de la communauté LGBTQIA+, se mobilisent depuis plusieurs jours pour essayer de faire annuler l'événement. C'est ce qu'on peut lire en tout cas dans Le Soir. Il faut savoir qu'au Cameroun, le fait d'être une personne LGBTQIA+, est encore un crime punissable d'une peine de prison. Alors en France, Stop Homophobie, qui fait partie des associations qui ont porté plainte en 2024 contre le rappeur, compte se tourner à nouveau vers la justice et envisage de porter plainte chez nous également pour essayer de faire annuler la tournée du rappeur qui a lieu dans nos deux pays, donc en France et en Belgique. À Liège, c'est la salle des fêtes turquoise d'une capacité de 250 personnes qui doit accueillir l'événement. Son propriétaire explique qu'il ne connaît pas le profil des artistes qui viennent se produire chez lui et précise également condamner toute forme de discrimination. De son côté, le directeur de UNIA, Patrick Charlier, appelle les autorités locales à sensibiliser les organisateurs et à faire preuve de vigilance le soir de l'événement. Entamer une procédure sur base de propos tenus dans le passé et à l'étranger pour empêcher l'artiste de se produire est de la censure préalable et contraire à la Constitution, rappelle UNIA.
1: Le violoncelle est à l'honneur au concours Reine-Elisabeth. Il débute aujourd'hui. Difficile de passer à côté, évidemment.
3: Et oui, l'édition 2026 du concours Reine-Elisabeth consacré au violoncelle démarre aujourd'hui et se tiendra jusqu'au 10 juin prochain. Vous en avez déjà parlé ce matin dans la matinale. Alors la RTBF vous propose de suivre les différentes épreuves en radio et en télévision. 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
1: C'est l'humoriste belge Alex Vizorek qui sera aux commandes de la 37e cérémonie des Molières. Ce sera ce soir sur France 2.
3: Oui, un exercice pour lequel il est rodé, puisque c'est déjà la troisième fois qu'il la présente. Cet événement aura lieu en direct des Folies Bergères à Paris et récompense le meilleur de la création théâtrale française.
4: Si on peut passer une bonne soirée et donner l'image du théâtre d'aujourd'hui et donner envie aux gens, comme vous le faites, d'aller au théâtre, alors on a tout réussi. 4 mai, 21h, France 2, cérémonie des Molières. Venez au moins voir, parce qu'il y a de la surprise.
3: Parmi les surprises, Alex Vizorek annonce la présence événement d'une vedette internationale avec un Britannique habitué de la scène. Résultat ce soir, on saura qui c'est. Cette année, Laurent Lafitte, Josiane Balasko, Alex Lutz ou encore Valérie Lemercier figurent parmi les nominés. L'artiste, l'humoriste et chroniqueur se réjouit de monter sur la scène des Folies Bergères. Il explique que quand il était gosse, il regardait la cérémonie devant sa télé, que ce soit les Césars ou les Molières, et il voyait tous ces gens qu'il aimait réunis au même endroit et ça le fascinait. Alors aujourd'hui, il a la chance d'être sur scène et c'est eux qui le regardent. Parallèlement, l'artiste sort également un nouveau livre dédié à l'art, intitulé « De la première à la dernière œuvre ». Et bien dans cet ouvrage, Alex Vizorek revient sur le parcours de figures qui l'ont marqué. De De Vinci à Johnny, en passant par des proches, Alex Vizorek en profite pour dévoiler au passage beaucoup de son histoire personnelle. Une interview à ce sujet à retrouver dans l'ADH de ce jour.
1: Bon, vous nous ferez un petit débrief, j'imagine, de cette 37e cérémonie des Molières demain matin dans ce
3: même heure, même endroit.
1: Culture et Média, exactement. Shakira était en concert XXL et gratuit à Copacabana ce week-end et les chiffres de cette prestation hors norme ont de quoi donner le vertige.
3: Colombienne a réuni pas moins de 2 millions de fans sur la mythique plage de Rio de Janeiro ce week-end lors d'un concert-événement. C'était ce samedi 2 mai. Et ce concert gratuit en homme de la plus latine des divas était aussi le plus grand de sa carrière. La chanteuse est la troisième à donner un concert de ce genre. Madonna et Lady Gaga ont chanté au même endroit. C'était en 2024 et en 2025. La chanteuse est arrivée avec une heure de retard quand même sur la scène qui faisait 1345 mètres carrés. Elle était entourée de drones qui formaient le portrait d'une louve. Surnom de cette artiste latina. L'organisation d'un méga concert annuel fait partie d'une stratégie visant à doper le tourisme à Rio de Janeiro. La mairie s'attend d'ailleurs à des retombées économiques de plus de 136 millions d'euros. Pour sécuriser le concert, plus de 8000 agents et drones étaient présents sur place. Et l'an dernier, d'ailleurs, pour le concert de Lady Gaga, la police avait annoncé avoir déjoué un attentat à la bombe fomenté par un groupe qui diffusait des discours de haine envers la communauté LGBTQIA+. Je vous invite à aller voir les images, c'est assez impressionnant.
1: 2 millions de fans sur une plage. Ça doit être effectivement assez impressionnant. Merci beaucoup, Marion Jomotte, pour ce journal
3: avec
1: Culture
3: plaisir.
1: Et Média. Il est 8h30.
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1: C'est Sophie Brems qui est aux commandes de ce petit journal de 8h30.
8: Avec notamment le conflit chez Bpost qui touche à sa fin en région bruxelloise. Sur les trois bureaux de distribution, deux fonctionnent plus ou moins normalement. Un seul reste encore bloqué. Après cette grève inédite à la suite d'un plan de transformation de Bpost, le patron Chris Peters est revenu ce matin à notre micro sur l'enjeu de cette transformation.
9: Ben, l'enjeu est très important pour Bpost parce que ce qu'on voit, c'est au niveau de courrier, on a un déclin qui était avant entre 8 et 10% annuellement, qui maintenant a augmenté à moins 10 à 15%. L'année passée, 15%. On a sorti un nouveau à moins 15% pendant cette année, ce qui veut dire que la réduction de l'activité autour du courrier va très vite. Pour ça, cette transformation, elle est très urgente. Je pense que Bpost a passé par des moments difficiles dans le passé avec la perte des journaux, avec des autres contrats pour le gouvernement que Bpost a perdu. Et dans ce sens-là, quand on va voir maintenant la rapidité de la diminution du courrier, il doit absolument qu'on avance maintenant dans la transformation pour préserver les boulots pour nos facteurs.
8: Voilà, la nécessité de la transformation chez Bpost, c'était bien sûr Chris Peters, une interview de Thomas Gadisse. 4 ans après l'horreur au carnaval de Strépy-Brakni, peut-être enfin des réponses pour les victimes et leurs familles. C'est ce matin que débute le procès de Paolo Falzone, l'homme qui, le 20 mars 2022, avait foncé avec sa voiture dans un cortège de Gilles, donc au carnaval, faisant 7 morts, plus de 80 blessés. Les assises du Hainaut sont pour l'occasion délocalisées à Mons Expo pour accueillir 200 parties civiles. Le premier jour sera en grande partie consacré à la mise en place et à la lecture de l'acte d'accusation. Paolo Falzone risque 30 ans de prison. La croisière ne s'amuse plus dans l'Atlantique au large du Cap-Vert. 3 personnes sont décédées, sans doute à cause d'un foyer d'infection à l'antivirus, une maladie transmise par des rongeurs et qui peut causer de graves problèmes respiratoires. Un cas confirmé, donc, et 5 autres cas suspectés pour l'heure, selon l'Organisation mondiale de la santé. Les Pays-Bas ont décidé de rapatrier 2 membres de l'équipage. La tension risque encore d'augmenter dans le détroit d'Ormuz. Donald Trump annonce que des opérations pourraient être menées aujourd'hui pour escorter des pétroliers et des méthaniers qui sont bloqués depuis 2 mois dans le détroit. On verra si cette annonce se confirme. Donald Trump change en tout cas régulièrement d'avis. L'Iran, en réaction, a prévenu que toute intervention américaine serait considérée comme une violation du cessez-le-feu. Cessez-le-feu plus que jamais fragile, d'autant que les États-Unis ont refusé ce week-end le plan de paix proposé par l'Iran. Et puis en tennis, 2 Belges figurent ce matin dans le top 40 à l'ATP. Alexander Blok, c'est 36e, c'est son meilleur classement. Et Zizou Berg se pointe à la 39e position.
1: Merci Sophie, il est 8h34. Sept meurtres, 81 tentatives de meurtre, voilà de quoi devra répondre Paolo Falzone devant la cour d'assises de Mons dès aujourd'hui, on en parlait dans le journal. Antonino Falzone, également dans la voiture, à la place du passager, devra lui répondre de non-assistance à personne en danger. Les deux hommes ont foncé à plus de 170 km/h dans un groupe de personnes qui entamaient les festivités du carnaval à Stripy-Brakni, c'était il y a 4 ans. Pourquoi un procès en cour d'assises? Qu'est-ce que ça coûte? L'organisation, elle est conséquente, on en a parlé. Est-ce que ça a encore un intérêt d'organiser des procès en cour d'assises aujourd'hui? C'est un débat qui revient régulièrement sur la table dans un système judiciaire déjà sous pression. On est en débat ce matin et on vous attend sur WhatsApp au 0400 71 200 500. Et on accueille bien entendu nos débatteurs du jour. Il y a Nadia Bouria, bonjour.
10: Bonjour.
1: Vous êtes avocate au barreau de Bruxelles et bonjour Denis Gouman.
11: Bonjour à tous et à toutes.
1: Vous êtes juge au tribunal de première instance de Bruxelles. Alors Denis Gouman, on le rappelle, la cour d'assises, c'est uniquement les crimes les plus graves. Il y en a assez peu qui sont organisés chaque année. Est-ce qu'on a une idée de la fourchette dans laquelle ça se situe?
11: Ben écoutez, c'est toujours très très compliqué évidemment de donner des chiffres. On sait que ça oscille entre 60, 80 par an en fonction évidemment des années. Ce qui est très clair, c'est qu'on parle ici de cour d'assises est compétente pour les crimes que sont les meurtres, les assassinats, la torture et en entraîner la mort par exemple, enfin toute une série évidemment des crimes les plus graves et la question est de dire vous posiez pourquoi une cour d'assises ici? Ben tout simplement parce qu'en réalité, le juge de la chambre du conseil, le juge de la chambre des mises en accusation, donc ce qu'on appelle les juridictions d'instruction, ont décidé de retenir une qualification à ce stade de la procédure de meurtre. Et donc, à partir du moment où la juridiction d'instruction décide de renvoyer les personnes du chef de meurtre, eh bien à ce moment-là, automatiquement, c'est la cour d'assises qui est compétente. Il y a ce qu'on appelle une ordonnance de prise de corps qui rend compétent la cour d'assises. Et pour en terminer là-dessus, et des qualifications, il faut être bien clair, puisqu'on en parlera beaucoup lors du procès, c'est qu'une qualification est évidemment évolutive. Ça veut dire qu'au départ, vous avez un policier qui dresse procès-verbal pour ce qu'il estime être une qualification, et puis vous avez un magistrat, par exemple un juge d'instruction, qui inculpe d'une autre qualification ou de la même, et puis vous avez une juridiction d'instruction, le juge de la chambre du conseil, qui dit « moi je retiens une qualification », et puis c'est au juge du fond, et ici ce sera la cour d'assises en l'occurrence, qui, in fine, dans son verdict, donnera ce qu'elle estime être la juste qualification des faits. Donc une qualification pénale n'est pas figée dans le temps, elle est peut-être évolutive, elle peut être parfois et même assez régulièrement la même tout au long de la procédure, mais tout ça, évidemment, c'est in fine, au dernier mot, c'est le juge du fond, donc ici, en l'occurrence, c'est la cour d'assises qui décidera de la qualification qu'il donnera aux faits.
1: Mmh. Nadia Bouria, il a fallu organiser ce procès à Mons Expo, on en a beaucoup parlé, il y aura beaucoup, beaucoup de monde, évidemment, les parties civiles, les journalistes aussi qui seront nombreux pour suivre les événements, le public. Ça se prépare longtemps à l'avance, un procès de cette ampleur-là? Comment ça fonctionne, en fait,
10: ça se prépare, en tout cas, pour l'avocat. Ça se prépare dès qu'on est consulté, en fait. C'est un dossier qui arrive à la cour d'assises, c'est un dossier où vous allez avoir énormément d'enquêteurs qui interviennent, il y a des experts, et chaque fois qu'il y a un acte qui est posé, il y a le PV qui va avec. Et donc, ça veut dire des dossiers de plusieurs cartons. Ici, vu le nombre de victimes, victime, je pense que les devoirs sont très très très importants et ça demande énormément de travail et bien entendu que ça se prépare en amont, mais c'est évolutif, c'est-à-dire que la cour d'assises va être déterminante, c'est-à-dire que tous les experts vont défiler et en fonction de ce qui va être dit, en fonction de ce que l'accusé va pouvoir dire, parce qu'il va être interrogé dès probablement le premier jour ou le deuxième, eh bien, le travail de ou des avocats va pouvoir évoluer dans le temps.
1: C'est un exercice particulier, particulièrement stressant aussi peut-être pour un avocat. On sait que c'est aussi des procès qui sont généralement assez médiatisés, en tout cas dans ce cas-ci.
10: Alors, je vais vous faire un aveu. Moi, je ne me suis jamais trouvée en qualité d'avocate à une cour d'assises. Mais effectivement, pour en avoir interviewé un certain nombre à l'époque où j'étais journaliste, bien entendu, c'est extrêmement stressant parce que c'est une procédure qui demande énormément d'attention de la part de tout le monde. Du jury, donc des jurés qui doivent absolument tout noter. C'est une procédure orale. Donc les avocats, les juges qui vont devoir examiner l'affaire ont accès au PV, etc. Mais le jury n'a pas accès. Et donc l'oralité est extrêmement importante. Ce qui veut dire qu'à l'audience, vous devez être attentif à absolument tout ce qui est dit et les non-dits également. Le non-verbal, par exemple, de l'accusé est extrêmement important. Le jury, par exemple, doit faire attention dans la manière, par exemple, dont il pose ses questions, de ne pas laisser apparaître son opinion sur, par exemple, la culpabilité, etc. Et donc, de la part de tous les acteurs de la cour d'assises, c'est extrêmement prenant, extrêmement stressant, et ça demande beaucoup de concentration.
1: Denis Goumane, est-ce que ça coûte cher d'organiser un procès d'assises? Parce que c'est un argument qui revient souvent, on a parlé de l'organisation conséquente, à aménager Mons Expo pour accueillir un tel procès, recruter les jurés, ça a pris aussi pas mal de temps, toutes les personnes qui sont mobilisées dans une justice qui est déjà en difficulté, est-ce que ça coûte trop cher, un procès comme ça?
11: C'est l'éternel débat des partisans et des détracteurs de la cour d'assises, c'est de savoir, ça prend effectivement beaucoup de temps, ça coûte évidemment de l'argent. Nadia Bourial a rappelé quelle est la spécificité, c'est que la procédure est orale, donc on doit reconvoquer tous les acteurs de l'enquête, tout ce que la procédure a mis en lumière eh bien, doit être constitué devant les yeux des jurés, puisque eux sont vierges de toute explication, et donc on va un juge professionnel, quand moi j'ai un procès même d'une ampleur importante, mais j'ai accès au dossier avant et je peux évidemment connaître toutes les pièces du dossier avant, et puis forcément les débats sont rapides, plus rapides, puisqu'on ne doit pas reconstituer tout le dossier devant la cour d'assises. Évidemment, il faut convoquer tous les témoins, tous les enquêteurs, tous les experts, on l'a dit. Et donc effectivement, ça a un coût évidemment encore plus spécifique. Je pense au procès des attentats, bien sûr. Je pense à des procès qui doivent être délocalisés. Il faut sans doute, effectivement, trouver des accords ou des locations par rapport à des salles, vous l'avez dit. Maintenant, on va vous dire, et on l'entend très régulièrement également, que, mais notamment du côté des victimes, le fait d'avoir pu justement avoir le sentiment d'avoir vraiment pu... Qu'on n'est pas bâclé
1: et retracer toute la procédure,
11: peut avoir un sentiment vraiment de réconfort entre guillemets, et en tout cas d'avoir le sentiment que la justice était jusqu'au vraiment à tout mis en place pour avoir les réponses aux questions. Une victime, la famille d'une victime, ce qu'elle attend d'un procès, évidemment, c'est des réponses à des questions. Et effectivement, parfois, on a l'impression, quand on a évidemment tout reconstitué, qu'on a réentendu tout le monde, quand les jurés ont pu poser toutes les questions, et ils le font, les juges professionnels également, eh bien, on a vraiment le sentiment que le devoir a pu être accompli à ce niveau-là, et qu'on a pu... aller jusqu'au bout. Alors, bien sûr, le deuil subsiste, mais on arrive finalement à avoir ce sentiment d'avoir été jusqu'au bout des choses que parfois un procès correctionnel ne donne pas. C'est ce que j'ai pu entendre. Donc, il y a toujours évidemment du pour et du contre. Je crois que c'est un débat éternel. Il faut aussi dire que la justice belge, chaque fois qu'elle organisait un procès d'assises d'une envergure importante, on a quand même été salué in fine pour l'organisation. Je pense évidemment à des procès comme le procès du trou, le procès des attentats, procès majeurs. Mais chaque fois, on a eu le sentiment de dire finalement, c'est peut-être pas si mal que le cours d'assises ait eu lieu. Donc, voilà.
1: Nadia Bourial, qu'est-ce que vous en pensez?
10: En fait, je voulais rebondir sur ce que vient de dire Denis Goumane. En fait, ce qui permet à la partie civile, donc aux victimes, d'être entendues, c'est le temps long. La cour d'assises permet, par le temps qu'elle consacre à l'affaire, de vraiment appréhender tous les éléments et cerise sur le gâteau. Quand on a un accusé qui présente ses excuses ou qui a l'air d'être sincèrement désolé de ce qu'il a commis, ça permet un début de réparation chez les parties civiles. Le problème, par exemple, du tribunal correctionnel, c'est qu'on n'a pas ce temps. On a affaire à des juges professionnels qui savent où ils vont, qui connaissent le dossier et qui vont, entre guillemets, droit au but. Oui. Et ça, pour les victimes, c'est extrêmement frustrant. Elles ont l'impression d'une justice qui ne tient pas compte d'elles. C'est une impression, en fait. Les juges sont toujours très sensibles aux parties civiles, mais parfois, elles n'ont pas le temps. Et donc, la cour d'assises, à mon sens, elle permet ça, ce début de réparation. Alors, la peine qui sera prononcée, si on a une, elle va jamais venir apaiser les cœurs, mais au moins, on leur donne cette place de victime qu'elles réclament inlassablement.
1: Et est-ce qu'il n'y a pas aussi un rôle quasiment pédagogique à l'égard du public avec ces procès d'assises qui sont effectivement médiatisés? Et puis vous parliez du caractère oral du procès, mais finalement, on redécouvre un peu depuis le public toute la procédure en cours, tous les événements qui se succèdent et comment ça se passe.
10: Mais évidemment, je pense que c'est le seul endroit, la cour d'assises, où le peuple est encore associé à la justice. La justice aujourd'hui est beaucoup décriée, à tort ou à raison, et la cour d'assises, c'est le seul endroit où un jury est tiré au sort, c'est-à-dire que c'est des personnes qui sont les porte-parole de toute la population. Et donc, c'est le seul endroit où monsieur et madame tout le monde ont accès à un prétoire, à une salle d'audience et peuvent se faire expliquer en détail et sont partie prenante, parce que le jury, il n'est pas là juste en décor. Hein.
1: Non, il est vraiment
10: au centre. Il pose des questions, ils font partie de la délibération, ils délibèrent, ils participe à la rédaction de l'arrêt, hein, de la motivation de l'arrêt, parce qu'aujourd'hui c'est une obligation légale, on est obligé de dire pourquoi est-ce qu'on a décidé que telle personne est coupable ou pas, et tout ça c'est le seul endroit, enfin la cour d'assises c'est le seul endroit, et je trouve que c'est important dans une société où aujourd'hui il y a un déficit à l'égard
1: déficit de confiance, à l'égard des institutions,
10: des institutions, de la démocratie, etc. Je pense que c'est un exercice démocratique hyper important.
1: D'accord avec cela, Denis Goumann, c'est important de maintenir en tout cas cette cour d'assises. Vous, le débat, il n'est pas là. Pour vous, il faut maintenir la cour d'assises.
11: Alors, il y a des réflexions constantes par rapport à ça. Il est clair que, alors, pour faire un petit peu très, très, très rapidement la synthèse, vous avez des détracteurs qui diront, vous savez, on juge les crimes les plus graves et on confie, entre guillemets, la plume à des personnes qui n'ont jamais fait un endroit. Et donc, on va vous dire, c'est pas pour juger quelqu'un en roulage, c'est un juge professionnel, et pour juger de meurtre, c'est quelqu'un, un citoyen lambda. Sauf que, évidemment, c'est plus complexe que ça. Et donc, pour moi, effectivement, la question, pour l'instant, ne se débat pas. La cour d'assises est bien là, elle remplit une fonction, Nadia Bourgel a dit, instructive et essentielle. Et donc, à mon sens, pour l'instant, il n'y a pas lieu de revoir sa copie à ce niveau-là.
1: Merci beaucoup à tous les deux, Nadia Bourgel et Denis Goumann. Le procès commence donc aujourd'hui à Mons Expo. Il devrait durer entre 6 et 8 semaines. On suivra tout cela, bien entendu, de près dans nos éditions et peut-être avec vous aussi qui reviendrez en studio. Merci à vous. Il est 8h45.
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1: On file sur les routes, Pascal Laroche, c'est avec vous. Comment ça roule? On nous signale un accident du côté de la E42.
17: Oui, voilà, c'est ça tout à fait. Lorsque vous partez de Mons et que vous roulez vers Namur, attention, à hauteur d'Oudin, vous êtes surpris par cet accident en bande de droite qui vous coûte pour le moment 10 minutes de temps de trajet supplémentaire. Le trafic est perturbé à partir du Reux jusqu'à Oudin-Gouny. Les dépanneurs sont sur place en direction de Bruxelles. Là où c'est le plus compliqué, c'est si vous partez de Liège sur le 40, effectivement, à l'approche de Bruxelles, à partir du parking des Verberg. Comptez 30 minutes supplémentaires quand même avant de monter sur le ring de Bruxelles. Et justement, on y monte sur le ring de Bruxelles. Alors si vous tournez à droite, ça se passe plus ou moins bien. Vous perdez 5-6 minutes juste avant de passer devant l'aéroport de Zaventem en direction de Grand Bigard. Dans l'autre sens, à partir de Wemmel, il y a toujours 25 minutes de patience et de courtoisie, avec une vitesse moyenne de 10 km/h en direction de Zaventem. Donc Bruxelles se trouve à votre droite, l'axe Wemmel vers Zaventem dit 25 minutes de plus qu'habituellement. Soyez prudents sur les routes.
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1: Il est 8h48 et donc on vous retrouve, Cynthia Isarelli. Et ce matin, Cynthia, vous recevez Serena Giuliano pour ce nouveau roman qui s'intitule Volare. On plonge directement avec vous dans les premières lignes.
19: La dépression, c'est pour les gens qui ont vécu un grand chagrin, une perte terrible, un trauma. Je n'ai rien subi de tout ça, moi, enfin, je ne crois pas. C'est injuste, c'est comme annoncer un cancer des poumons à quelqu'un qui n'a jamais fumé une clope de sa vie. La jeune femme qui parle s'appelle Ambre, elle est conseillère d'éducation dans un collège, passionnée par son métier, entourée d'une famille, d'amis. Elle a un quotidien bien rempli et puis, sans prévenir, plus rien, tout s'éteint, plus d'élan, plus d'envie, plus d'énergie. Comme si la vie d'un coup s'était mise en pause. Alors comment reprendre son envol quand on refuse d'admettre qu'on a les ailes froissées? C'est le point de départ de Volare, le nouveau roman de Serena Giuliano, publié chez Calman Levy. Serena Giuliano est avec nous ce matin, bonjour.
20: Bonjour.
19: Vous êtes autrice franco-italienne, installée près de Metz, on vous connaît bien, vous avez conquis des milliers de lecteurs et lectrices avec des romans comme Ciao Bella, Mamma Maria ou Luna encore, souvent portés par des héroïnes attachantes, drôles et profondément imparfaites. Avec Volare, votre 8e roman, donc, vous remettez le couvert et vous abordez avec douceur, mais sans détour, la question de la dépression. Je voulais vous demander comment était né ce livre, de quelle envie? Est-ce que c'était d'abord l'envie de raconter la dépression de l'intérieur ou plutôt d'écrire une histoire justement de reconstruction?
20: Non, j'avais envie de raconter la dépression de l'intérieur parce que la santé mentale est un sujet qui me tient à cœur. C'est pas la première fois que je l'aborde dans mes romans et je suis convaincue que plus on en parle, déjà moins les gens se sentent seuls s'ils traversent une période comme Ambre. Et donc j'avais envie de parler de ça. J'avais envie de traiter la dépression sans détour, comme vous le dites, mais quand même avec la lumière de l'Italie.
19: Oui.
20: Je trouve que c'est encore un sujet quand même tabou. On a encore honte d'être dépressif. On a encore honte de prendre un traitement, d'aller voir un psy. Et il est quand même temps que les choses changent. C'est une maladie comme une autre. On n'a pas honte d'avoir un bras cassé, d'être diabétique, d'avoir des problèmes cardiaques. Mais lorsqu'il s'agit de santé mentale, c'est encore compliqué.
19: Oui.
20: De l'assumer, de se faire aider, de se faire soigner. Et voilà, c'est ça que j'avais envie de raconter. Et je me dis que peut-être ça donnera l'élan ou l'espoir. Voilà.
19: En tout cas, ça se sent particulièrement ce double sentiment de solitude et de honte chez Ambre, qui est une jeune femme tout à fait dynamique, très très entourée. Et pourtant, dès qu'elle referme la porte de son appartement, on a ce sentiment de solitude. Elle vit seule, elle continue à donner le change, à fonctionner, mais au moment où on fait connaissance avec elle, on sent qu'elle est en train de s'effondrer. Il y a un sentiment de honte chez elle, notamment sur la gestion de son hygiène, de son quotidien. Vous ne nous cachez rien de ses tourments, mais Ambre, qui se parle à elle-même, donc ne nous met pas de filtre sur ce qu'elle est en train de vivre, a quand même une bonne dose de second degré. Ça permet aussi d'aborder des scènes difficiles avec fluidité, avec humour parfois. C'était essentiel aussi ça pour vous, d'avoir le ton juste entre la gravité de la situation et le petit recul qui permet quand même de se dire « allez, ça va aller, on va avancer ».
20: Oui, alors je le fais sans vraiment y réfléchir parce que c'est la façon dont j'aborde la vie en général.
19: Ouais.
20: Et je mets beaucoup d'humour et de second degré dans mes romans. Je crois que les messages passent mieux. Lorsque, en lisant, on peut avoir un éclat de rire ou c'est plus efficace que si on est complètement dans les ténèbres là, de la dépression. Je voulais qu'elle ait ça comme rempart parce que je suis persuadée que quand même ça aide à avancer, ça résout pas tout. pas grand-chose même, mais ça permet d'avancer un peu de façon plus légère.
19: Alors, on le disait, hein, c'est une de vos signatures, une des promesses. Quand on ouvre un roman de Serena Giuliano, il y a de l'Italie qui se cache quelque part entre les pages. Cette fois, c'est la Sicile. Vous nous emmenez à Cefalù, vu que Ambre va accepter, à reculons, il faut bien le dire, une retraite spirituelle chez la cousine de sa meilleure amie. Donc, elle se retrouve sur cette île qu'elle ne connaît pas, à Cefalù, dans un décor magnifique, mais elle trimballe quand même sa dépression. Dans cette retraite spirituelle où elle est censée lâcher prise, ce voyage, c'est vraiment un pivot dans la construction du roman. Qu'est-ce que le déplacement géographique ici, pour Ambre, qui n'a pas d'attachement avec l'Italie, à part cette amitié, qu'est-ce que ça lui permet que rien d'autre dans son quotidien n'aurait permis à ce stade ?
20: On pourrait croire que ça lui permet de fuir. En réalité, ça lui permet d'affronter sa réalité, sa maladie, et d'être en tête à tête avec elle-même, ses émotions, ce qu'elle ressent, de faire le point. Ça va lui permettre d'être en dehors de son quotidien, qui finalement est devenu une routine presque un peu rassurante. Elle, dans son appartement, elle est dans son cocon, dans son canapé, dans son mal-être. Et là, on l'extirpe de ça pour l'obliger à regarder ce qui se passe et à aller fouiller là où ça fait un peu mal, sous le soleil de l'Italie, avec la mer, etc. Donc, c'est plutôt pas désagréable, mais quand même, elle est obligée de faire cette introspection et ça va être le début d'une éclaircie, puisque partir en Italie, évidemment, ça ne soigne pas la dépression. J'aimerais dire le contraire, mais ça ne suffit pas. En tout cas, ça va être le début d'un cheminement de guérison.
19: Est-ce que c'est le début de l'acceptation aussi, le fait d'être confronté à d'autres personnes dans le groupe qui sont venues gérer un mal-être qui n'est pas celui de Ambre, mais le fait de voir d'autres personnes, est-ce que ça va lui permettre aussi de se reconnaître? Parce que jusque-là, on n'a pas vraiment le sentiment qu'elle accepte ce diagnostic de dépression.
20: Elle ne le comprend pas surtout, parce que comme elle dit au début, elle ne comprend pas d'où ça vient. Et donc elle va essayer de chercher la raison en Sicile. Et oui, d'être face aux autres, alors parfois dans des situations un peu loufoques d'une retraite spirituelle, tout ça va lui permettre un premier face-à-face avec la dépression. Et elle va trouver le courage, en tout cas, de la regarder dans les yeux et d'essayer d'avancer.
19: Mmh. On apprend aussi au fur et à mesure de ces monologues, qu'Ambre ne comprend pas ce qui lui arrive parce que pour elle, tout va bien dans sa vie. Mais on se rend compte aussi qu'elle a été ce qu'on appelle une enfant parentifiée, c'est-à-dire qu'elle a pris le relais de sa mère à la naissance de ses sœurs cadettes, parce que sa mère fait une dépression postpartum. Donc elle a ce rôle finalement de grande sœur, de fille modèle, de seconde maman, de pilier de la famille. C'est aussi un hommage, ce livre, à cette typologie de personnes-là, à ces personnes sur qui tout repose et qui tiennent pour les autres et qui du coup n'osent pas lâcher.
20: Oui, alors c'est tiré de ma propre expérience, parce que ce rôle de grande sœur que j'ai eu malgré moi, et cette place, et c'est vraiment une place particulière dans la fratrie, et surtout lorsqu'on est une femme, j'ai appris que ça avait un nom, donc c'est le syndrome de la grande sœur. Ouais. Ça nous oblige à avoir des responsabilités, une maturité dès l'enfance, et qu'on porte ensuite toute notre vie. Toute notre vie, on est, même quand les plus petits deviennent grands et des adultes, on garde cette place de « mais t'es l'aînée, t'es la référente, tu es celle qui doit modérer, tempérer, trouver des solutions ». Et Ambre, elle a fait ça avec ses sœurs qu'elle adore, mais elle était trop jeune, elle avait 11 ans, elle n'était pas prête à endosser ce rôle-là, et surtout elle a gardé toute sa vie, puisque là elle s'occupe des élèves, elle s'occupe de ses parents, elle s'occupe de tout le monde sauf d'elle. Et c'est ça que lui permet aussi ce voyage, c'est de se recentrer, de penser pour la première fois peut-être, égoïstement, à elle-même, parce qu'elle ne va pas bien. Et puis elle se rend compte aussi qu'elle est toujours là pour les autres, mais l'inverse n'est pas toujours vrai, et que là, elle a besoin, et personne ne l'écoute, parce que ses sœurs n'ont pas appris à avoir ce rôle-là auprès d'elle. C'est toujours elle qui était là pour ses petites sœurs, et l'inverse n'est pas vrai. Donc c'est à la fois douloureux, mais elle, encore une fois, elle ne leur en veut pas. C'est juste qu'elles ont grandi comme ça, des places différentes, avec des rapports différents aux parents aussi. Donc oui, pour l'avoir vécu de l'intérieur, j'avais envie qu'on parle de ça. Et toutes les femmes que je rencontre qui ont cette place-là, sont en général d'accord avec cette étiquette qu'on ne veut pas et qu'on nous colle malgré nous.
19: Vous mettez à jour ce système avec beaucoup de délicatesse, beaucoup de finesse. Alors, dans le roman, la libération va passer par poser des limites, pousser un grand cri de colère par Ambre, et puis ça va un petit peu se remodeler, s'arranger autour d'elle. Dans la vraie vie, ça se passe rarement aussi simplement. Comment on fait justement quand on est coincé dans un rôle, dans un système, et que tout autour la partition ne change pas? Comment on fait pour se sortir de ça?
20: J'aimerais avoir la réponse magique, mais je ne l'ai pas. Je pense que ce qui est important, c'est de poser ses limites, de dire, comme Ambre le fait dans le roman, stop, non, elle a la chance, elle, d'être comprise, mais je sais que c'est pas toujours le cas, parce que ça oblige chacun à se remettre en question, et ça, c'est pas évident, ça oblige les parents à dire, oui, peut-être que je me suis trompée, peut-être que j'ai mal agi, excuse-moi. C'est pas toujours facile d'obtenir ces excuses, ces mots-là, mais en tout cas, c'est... ne serait-ce que de poser des limites, de dire voilà, ça suffit, je pense que c'est très important. C'est pas évident non plus. On a une sorte de culpabilité, mais si on la dépasse, si on commence à dire non pour se préserver soi, ça ne peut qu'aller mieux, je pense.
19: Alors, il y a aussi de la romance dans cette histoire, on ne dévoilera pas tout. Mais cette romance, elle est plus anecdotique que centrale. Et ça, j'ai bien aimé, parce qu'Ambre n'est pas quelqu'un qui se définit par le couple ou la relation amoureuse, finalement. C'était pour marquer, justement, son indépendance de caractère, pour vous, ou c'était pour souligner le fait qu'elle a aussi relégué sa vie sentimentale à l'arrière-plan, au profit de ses proches ?
20: J'avais envie qu'elle revive. La relation amoureuse, là, me permet de lui faire prendre conscience que ses émotions ne sont pas mortes et enterrées, elles sont juste endormies. La rencontre, l'amour, les premières sensations qui se réveillent en elle et qui la font, oui, revivre, lui permettent de se dire « Ok, c'est encore là, j'ai encore goût à ces choses-là. » Mais je ne voulais pas, évidemment, qu'un homme vienne... régler les problèmes d'Ambre, il en était hors de question. Je voulais qu'elle vive une parenthèse de douceur et parce qu'elle en avait besoin, mais qu'elle s'en sorte par elle-même. Mmh.
19: Vous dites souvent que vos personnages sont un peu comme des membres de votre famille. Elle se situerait où, Ambre, dans cette constellation de femmes que vous avez déjà écrites et racontées ?
20: Je les vois pour la plupart comme des petites sœurs. Oui. Je me placerai encore en grande sœur. Et donc, j'ai très envie de les protéger, d'être là pour elles. Je les imagine vraiment comme ça. Des amies ou des petites sœurs, oui.
19: Le titre de ce roman, c'est Volare. Évidemment, ça donne immédiatement envie de chanter, mais ça évoque aussi l'élan, la liberté, le mouvement. Apprendre à voler, ça signifie quoi pour vous aujourd'hui, Serena Giuliano ?
20: C'est apprendre à voler malgré une aile brisée, malgré les failles. C'est... voler malgré tout, malgré ce que la vie nous fait traverser. Ça veut dire qu'il y a toujours de l'espoir, que c'est toujours possible. La métaphore du papillon et de l'envol, c'était pour signifier ça. L'envol, la guérison, un début de guérison en tout cas. Et peut-être qu'on va voler de travers, peut-être que parfois on va tomber, peut-être que tout ne sera pas parfait, c'est certain même, mais voler quand même.
19: Voler quand même, c'est ce qu'on emporte de ces pages, ça, et la magnifique lumière de la Méditerranée. Volare de Serena Giuliano vient de paraître chez Calman Levy. Merci beaucoup.
20: Merci beaucoup.
1: Et merci à vous, Cindy, évidemment, pour cette interview et à votre invité.
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1: Et vous êtes toujours avec nous, Cindy Azarelli, bien sûr. Vous allez rester pour l'heure qui vient. C'est vous qui allez prendre les commandes. Et on va trouver, on va rencontrer avec vous une autre autrice qui s'intéresse de très près aux soins.
19: Oui, et au fait de rendre soin, le mot a son importance. Nous recevons Julie Lombé pour son recueil Rendre soin paru aux éditions Blast, qui pose cette question. Qui prend soin des soignantes et des soignants, finalement ?
1: Mais effectivement, et on y répondra donc avec vous. Il y aura aussi les bonnes colonnes avec Aline Monsalves, ainsi que vos chroniqueurs habituels, Olivier Monsens, pour ne pas le citer.
19: Tout à fait.
1: D'ici quelques secondes, voici Florence Surner pour le journal de 9h.
22: Bonjour à tous. Le début ce matin du procès de Paolo Falzone, accusé d'avoir percuté un groupe de Gilles lors du carnaval de Strepy-Bracny. C'était il y a 4 ans. Un nouveau candidat à l'Élysée, Jean-Luc Mélenchon, du parti de gauche radicale La France Insoumise, a annoncé sa candidature à la présidentielle. Bienvenue à tous. Le procès de Paolo Falzone démarre donc ce matin.

0: va pas être serein, ça c'est sûr. Et donc on est ensemble et je pense que c'est ça aussi qui fait voilà, la situation d'autant plus particulière. Il y a vraiment une unité et en effet la situation nous a vraiment rapprochés et on est nombreux aujourd'hui à être présents. Ouais.
1: Et c'est donc un procès hors norme qui démarre ce matin, délocalisé au Mons Expo. Simon Gérard, vous êtes sur place. Simon, le procès était prévu pour commencer à 9h.
2: Oui, en principe, il doit démarrer maintenant, mais il y aura du retard, hein, parce que tout le monde n'est pas encore rentré à l'intérieur du Loto Mons Expo. Je suis à l'extérieur et il y a encore quelques dizaines de personnes qui doivent rentrer à l'intérieur. Il faut dire que du monde, il y en a. Hein. Il y a des avocats, il y a le public, une cinquantaine de personnes qui faisaient la file et surtout des parties civiles. Là, il y en a 200. On a vu ce matin des familles de victimes arriver sous l'œil de pas mal de caméras, médias francophones et flamands. Alors aujourd'hui, ce qui est prévu, c'est la lecture de l'acte d'accusation qui fait plusieurs dizaines de pages. Il y a ensuite l'audition de Paolo Falzone, le conducteur de la voiture qui a percuté le groupe de Gilles. Il est accusé de meurtre et tentative de meurtre. Il risque 30 ans de prison.
1: Merci beaucoup Simon Gérard et ce procès est prévu pour durer de 6 à 8 semaines. Direction la France, à présent nos voisins devront se choisir un ou une nouvelle chef d'État en avril 2027 et un nouveau candidat de poids vient de se déclarer. Il s'agit de Jean-Luc Mélenchon, le chef du parti de gauche radicale La France Insoumise. Alors Olivier Boulin qui l'a annoncé hier, c'était au JT de 20h sur TF1.
3: Oui, il est apparu souriant, presque détendu. Il a rappelé que son ennemi principal est et reste l'extrême droite qu'il entend battre à plate couture, le RN qui est pourtant donné très haut dans les sondages. Il a aussi fustigé la multiplicité des candidatures pour apparaître, lui et son parti, comme la seule option, le seul vote utile à gauche.
4: Nous sommes à moins d'un an du deuxième tour de l'élection présidentielle. Et quoi ? Les divisions internes dans les partis font qu'il y a une multitude de candidatures et c'est la confusion. C'est irresponsable. Nous, c'est carré. Il y a une équipe, un programme, un seul candidat. Et on se met au travail.
1: Alors Olivier, Jean-Luc Mélenchon peut-il réellement apparaître comme le leader de la gauche et se qualifier pour le second tour ?
3: Ça va être difficile. Hein. Il y a 5 ans, Jean-Luc Mélenchon n'est pas passé loin. Il a fini 3e du premier tour à 420 000 voix seulement de Marine Le Pen à l'époque. Seulement voilà, les temps ont changé. Jean-Luc Mélenchon est devenu un repoussoir pour nombre de sympathisants de gauche. Des cadres du Parti Socialiste lui reprochent notamment des propos que certains qualifient d'antisémites et d'anti-républicains. Certains de ses anciens alliés le lâchent. Raquel Garrido, une ex-porte-parole de LFI, qui a aujourd'hui quitté le parti, parle d'une candidature de trop. Jean-Luc Mélenchon va donc avoir du mal à rassembler autour de lui, d'autant plus que d'autres personnalités, comme l'écologiste Marine Tondelier par exemple, se sont aussi déclarées.
1: Des explications signées Olivier Boulenc. Merci beaucoup Olivier. La situation pourrait évoluer dans le détroit d'Ormuz. Donald Trump a annoncé une opération menée par les États-Unis pour escorter des navires bloqués depuis 2 mois, uniquement des navires liés à des pays non impliqués dans la guerre en Iran. Une annonce à laquelle Téhéran n'a pas tardé à réagir, estimant que toute intervention dans le détroit serait considérée comme une violation du cessez-le-feu. L'Iran qui menace ce matin d'attaquer l'armée américaine si elle s'approche du détroit. Une petite révolution médicale à présent, en provenance des États-Unis. Des enfants nés sourds entendent désormais normalement grâce à un tout nouveau traitement génique. Un traitement qui vient de recevoir son autorisation de mise sur le marché outre-Atlantique et qui a été présenté en grande pompe depuis la Maison-Blanche, Robin Duculot.
5: Sous l'œil des caméras depuis le bureau ovale, Sierra Smith, maman de Scott, 2 ans, témoigne. Son fils ne connaissait même pas son propre nom, ni la voix de ses parents. Mais après avoir participé à l'essai clinique,
6: il peut écouter de la musique et il adore ça. Il adore danser, il adore les instruments. Je suis fière de lui, il a été si courageux. Maintenant, il entend et il a un avenir brillant devant lui.
5: Cet exploit réalisé par la société Regeneron, il impressionne le professeur Philippe Lefebvre, chef du service ORL du CHU de Liège.
7: Ce qui est tout à fait exceptionnel, c'est qu'on a pu réussir une thérapie génique, remplacer un gène déficient pour restaurer l'audition.
5: Et ça, c'est inédit. Le traitement consiste en une simple intervention chirurgicale. Toutefois,
7: le seul inconvénient, c'est que c'est une mutation très rare. Probablement qu'en Belgique, on doit avoir, une dizaine d'enfants.
5: Une poignée de jeunes patients qui pourraient bientôt aussi en bénéficier. La procédure de mise sur le marché européen est en cours. Mais cette thérapie novatrice, elle représente avant tout une porte ouverte vers d'autres, ciblées sur des mutations un peu plus complexes, qui provoquent aussi la surdité, mais qui sont bien plus fréquentes.
1: Et puis il y a aussi la question du coût. Si la thérapie sera dans un premier temps gratuite aux États-Unis, rien

0: indique que cela sera aussi le cas ailleurs dans le monde. Et les thérapies géniques se chiffrent généralement en centaines de milliers d'euros. Et puis on termine avec un mot de football. Le club de Bruges s'est imposé hier soir 1-3 sur la pelouse du Sporting d'Anderlecht. Une nette victoire qui permet aux Brugeois d'occuper désormais la tête du championnat avec un point d'avance sur l'Union. L'Union qui a été battue samedi à Saint-Trond. Cela faisait un an que le club de Bruges n'avait plus été premier. Voilà qui marque la fin de ces infos. Que vous soyez, merci de nous écouter.
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0: Et tout de suite, sur la première, je cède la parole à Cynthia Isarelli.
2: Mais merci Florence Turner, on vous retrouve à 9h30 pour le rappel des titres. Pascal Laroche, on vous retrouve pour le Mobile Info. Comment ça roule?
3: Bien écoutez, on a toujours pas mal de monde quand même hein, sur le 40 en provenance de Liège, Liège-Bruxelles, sur cet axe à partir de Berthem-Saint. À partir de Berthem, vous allez commencer à ralentir et perdre 20 minutes pour le moment. On monte sur le ring de Bruxelles, là aussi il y a des fils, 25 minutes pour passer en intérieur, Macquelen jusqu'à Zaventem, un petit peu compliqué aussi avant, à partir de Wemmel, vous faites la file et vous perdez donc pas mal de temps dans les 6 km de file. Devant Zaventem, là aussi, il y a du temps à perdre, 10 minutes à partir de Wezembeek-Oppum en direction de Zaventem, avant de passer devant l'aéroport. C'est compliqué. Et puis, du côté de Anvers, c'est très compliqué pour le moment. Si vous partez de Gand vers Anvers, par exemple, vous allez mettre 1h45 de plus qu'habituellement. Et sur le ring d'Anvers, eh bien, le trafic est très très chargé en ce moment même. On termine avec cet accident du côté d'Oudin. On est sur le 42 en Wallonie, le 42 en provenance de Mons, en direction de Namur. Et donc, accident à hauteur d'Oudin, le passage est difficile en bande droite et vous perdez pour le moment encore 5-6 minutes. Prudence et bonne route.
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2: Il est 9h09, bonjour et bienvenue si vous nous rejoignez. Matin Première continue jusqu'à 10h. Dans la suite, nous allons prendre soin, ou plutôt rendre soin, car c'est le titre du recueil de Julie Lombé, la poétesse et massothérapeute, livre dans ce recueil une cartographie sensible de nos corps et pose cette question: qui prendra soin de celles et ceux qui soignent? Julie Lombé sera notre invitée à 9h15. Avant cela, il y aura également les bonnes colonnes d'Aline Gonsalves. On parlera du concours Reine Elisabeth et de la méthode de calcul qui permet au jury de désigner le vainqueur du concours. Des chroniques également, comme chaque jour dans Matin Première. Ce matin, sur sa bande magnétique un peu folle, Olivier Monson nous emmène en Italie à la découverte de deux chanteurs qui ont brouillé les pistes en passant de l'underground au tube sans renier leurs convictions. Quant à Nicolas Bogart, c'est bien son mot de travers du jour nous guidera sur la piste de l'invisible. Tout ça, c'est dans la suite de Matin Première. Bienvenue donc, mais là tout de suite, il est l'heure de la question clé. La question clé, c'est avec vous, Sarah Pousset. Bonjour. Aujourd'hui, on va s'intéresser au cordon sanitaire avec cette question: est-il désormais dépassé ?
13: Oui, et pour bien comprendre de quoi il s'agit, on va d'abord revenir aux origines du cordon sanitaire. Cette notion est créée par Jos Hesel, ancien député à Galève, au lendemain du Dimanche Noir, lorsque le Vlaams Blok parvient à remporter 12 sièges au Parlement lors des élections de 1991. Un accord est signé entre les partis politiques flamands pour appuyer le fait qu'aucune coalition, que ce soit au niveau communal, régional ou fédéral, ne sera formée avec le Vlaams Blok. L'objectif de cette démarche est de ne pas normaliser l'extrême droite, de ne pas considérer ce parti comme un autre parti classique. En somme, on ne gouverne pas avec l'extrême droite. Les partis flamands s'accordent en 1992 et puis la charte de la démocratie qui porte sur les mêmes éléments mais côté francophone arrive en 1993. Mais depuis, est-ce que ces accords ont fonctionné? Eh bien, c'est un bilan nuancé selon Benjamin Billard, chercheur au CRISP et spécialiste de l'extrême droite.
14: On voit que effectivement, jusque récemment en tout cas et formellement, l'extrême droite n'a pas été au pouvoir du niveau local au niveau national. Cela étant, on peut nuancer tout cela. Il y a effectivement des personnalités historiques de l'extrême droite flamande notamment qui, après avoir claqué la porte de leur formation, ont pu briguer des postes d'échevin, de bourgmestre, par exemple à Grimbergen encore aujourd'hui, sous les couleurs d'une autre formation politique. Depuis évidemment les élections locales d'octobre 2024, on voit aussi directement le Vlaams Belang localement participer à certaines dynamiques exécutives. Le meilleur cas sans doute est Ninove avec Guy Dazeler qui est devenu bourgmestre depuis lors.
13: Et puis globalement, le cordon sanitaire n'a pas empêché l'extrême droite de progresser dans les intentions de vote et d'exercer son influence. Aux dernières élections législatives, le Vlaams Belang a plus que doublé les voix obtenues lors du dimanche noir.
2: Oui, ça c'était pour le cordon sanitaire politique. Cela dit, Sarah, en Belgique francophone, on possède aussi un cordon sanitaire médiatique.
13: Oui, et ça c'est vraiment une singularité des médias francophones, vu qu'il n'est pas appliqué en Flandre ni ailleurs en Europe d'ailleurs. Ce cordon sanitaire établit qu'on ne donne pas de temps de parole en direct à des partis liberticides et antidémocratiques, ce qui comprend donc l'extrême droite. L'idée est de pouvoir ainsi nuancer et contextualiser les informations données pour ne pas avoir d'appel à la haine ou au racisme en direct dans les médias francophones. Et ce mécanisme, pour Benjamin Billard, a eu une certaine efficacité.
14: Je pense que c'est un des facteurs qui explique aujourd'hui, mais déjà hier, la faiblesse de l'extrême droite du côté francophone. Ce n'est certainement pas le seul. Je pense que la société civile, notamment organisée avec les antifascistes, a aussi un rôle très important dans l'équation, et bien d'autres facteurs aussi, mais c'en est un. Je le précise parce que peut-être que son influence peut tendre à décroître quand on sait que pour les plus jeunes, la première source d'information politique, ce sont les réseaux sociaux. Les réseaux sociaux, par définition, n'appliquent pas ce type de mécanisme de cordon sanitaire médiatique. Et donc, on voit effectivement qu'il y a tout un débat sur la pertinence aujourd'hui de ce type de mécanisme et éventuellement son évolution, voire son extension demandée par certains à d'autres formations politiques.
2: Alors vu que c'est plus compliqué de réguler la modération sur les réseaux sociaux, que des propos liberticides viennent aussi d'autres partis, revenons donc à notre question de départ. Sarah, est-ce que ce cordon est dépassé ?
13: Eh bien, c'est certain qu'il a vécu et qu'il semble de plus en plus compliqué à appliquer en pratique. D'abord parce qu'il ne comprend pas les contenus diffusés sur les réseaux sociaux, mais aussi parce que les propos discriminants ne sont plus uniquement le fait de l'extrême droite. Plusieurs personnalités appellent donc à revoir le cordon sanitaire pour l'adapter à notre réalité actuelle. Et c'est de tous ces enjeux dont on discutera à 12h30 dans Les Clés.
2: Merci Sarah Pousset, on vous retrouve donc tout à l'heure sur RTBF, la première. 6 ans après l'album Vivant et 2 singles en 2022 et 2024, le groupe belge Suarez mené par Marc Pinella s'apprête à sortir un 6e opus en septembre prochain. Ça s'appelle D'amour et d'aléas.

0: Case départ, extrait d'un nouvel album à venir, c'était Suarez sur la première. Dans la suite, c'est Julie Lombé qui est notre invitée. L'autrice, poétesse et massothérapeute s'exprime dans un premier recueil, Rendre soin, paru aux éditions Blast. Un recueil qui nous rappelle la dure réalité et les beautés lumineuses aussi de l'acte du soin. A tout de suite.
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0: On connaît le décor, on connaît presque la chorégraphie, des lumières feutrées, des odeurs de bougies, un corps qui arrive, un autre qui écoute, et puis des mains qui travaillent, qui soulagent, et qui retiennent aussi tous les récits déposés, les douleurs, les silences, les violences qu'on ne peut pas toujours réparer, mais qu'il faut quand même accueillir. Prendre soin, ça n'a rien de naturel, c'est un travail, c'est un apprentissage et ça a un coût. C'est ce que nous rappelle ce recueil poétique né dans un cabinet de soins où l'autrice, massothérapeute, recueille chaque jour les corps et les histoires. Et derrière ces textes, c'est toute une réflexion politique qui se déploie. Qui prend soin de qui, à quel prix et dans quel conditions. Bonjour Julie Lombé.
8: Bonjour.
0: Bienvenue, vous êtes poétesse, slameuse, massothérapeute. Votre écriture se situe donc à la croisée du corps et du langage. Avec Rendre soin, le recueil dont on parle aujourd'hui qui est paru aux éditions Blast, vous nous proposez donc un texte fragmentaire entre l'expérience intime et puis l'analyse sociale. C'est un livre qui est né dans votre cabinet, au contact direct des corps. J'avais envie de vous poser cette question, à quel moment vous avez ressenti le besoin de transformer la matière de votre travail quotidien en récit?
8: J'écris quotidiennement et donc c'est un essai poétique qui reprend des fragments de ce que j'écris en fin de journée, généralement. Et c'est en faisant moi-même une formation sur le stress vicariant, à un moment où je sentais que dans ma pratique professionnelle et personnelle, ça n'allait pas super fort, où j'ai pu mettre des mots justement sur ce qu'était le stress vicariant, qu'à rebours, en relisant mes textes, je me suis dit en fait, tout était écrit déjà dans la façon dont je décrivais mes sensations ou ce que je pouvais ressentir par rapport à mes clients. C'était vraiment quelque chose qui était déjà écrit là. Et le fait de rassembler tous ces textes, on a fait un essai poétique qui effectivement traite des questions du corps, mais aussi en position méta de tout ce qu'il y a autour dans les métiers des soignants.
0: Oui, alors on va rappeler le stress vicariant. C'est une forme de stress qui survient quand on est exposé de façon répétée à la souffrance d'autrui, sans vivre directement l'événement traumatisant, mais dont on garde quand même des traces. C'est évidemment un stress auquel sont exposées toutes les personnes qui prennent soin d'autrui ou de personnes en situation de détresse. On va y revenir, mais je voudrais qu'on rentre peut-être dans un des premiers fragments justement de ce recueil, où vous nous faites arriver de plein pied dans une scène où la narratrice, vous en l'occurrence, s'envoie une rasade de vin blanc à même le goulot, parce qu'elle nous explique que ça va lui être nécessaire pour encaisser sa journée. C'est un passage vraiment sans phare, qui se conclut par une phrase choc, un paquet de chewing-gum dans l'élastique du pantalon de yoga pour masquer les effluves. C'est une image en fait qui nous choque à dessein, qui contraste avec tout cet univers très tamisé des studios de massage et la rhétorique du bien-être qu'on connaît peut-être. C'était nécessaire pour vous de commencer par là, de montrer directement les coulisses derrière le décor qui est destiné à accueillir les clients?
8: Oui, c'était une porte d'entrée un peu brute, un peu cash, mais qui était nécessaire pour moi pour montrer la difficulté que c'est parfois d'être soignant. Il y a beaucoup de professions et beaucoup de professions exercées par des femmes où l'alcool ou d'autres excipients sont présents pour pouvoir débuter la journée ou pour pouvoir arriver jusqu'au bout de sa journée. Et effectivement, c'était important que ça ne commence pas par des petits oiseaux et de la musique de flûte de Pan, mais que ça commence directement dans le cœur du sujet, c'est-à-dire le mal-être sur le lieu de travail.
0: Ouais. Vous avez deux métiers, hein. Vous êtes artiste, vous êtes autrice, poétesse, vous êtes aussi massothérapeute, deux métiers que vous défendez de plein pied. Est-ce que ça demande une forme de courage? Est-ce que ça fait peur de se dire je vais lever le rideau justement du décor qui me fait gagner ma vie au quotidien et montrer ce qu'il y a derrière, même si c'est pas toujours très reluisant.
8: Oui, c'est un peu sur la tranche quand on se dit bon, qu'est-ce que mes clients vont penser de ça et est-ce que j'aurai encore des nouveaux clients après ça. Oui, c'est une question que je me suis posée en effet de savoir quelle était la liberté qu'on pouvait avoir en tant que praticien de pouvoir parler de l'intérieur de son métier. Mais je pense que c'est nécessaire parce que tout ce qui est écrit là, on ne l'apprend pas dans les classes, on ne l'apprend pas dans les cours. Et donc c'était important d'avoir cette approche qui est très technique, mais qui est quand même aussi poétique, donc ça permet de prendre un peu de hauteur, et ça permet d'être une porte d'entrée vers les réalités de métiers qu'on apprend qu'une fois qu'on est sur le terrain.
0: Ouais. C'est un récit tout à fait particulier, parce qu'on est à la croisée de l'essai sur le métier du soin et de la poésie. Vous êtes poétesse, il y a beaucoup de poésie évidemment, et de beauté dans la forme que vous choisissez, notamment sur le choix des mots. Le recueil s'appelle Rendre soin, c'est pas innocent, rendre soin et donner soin plutôt que prendre soin. Vous insistez à plusieurs reprises sur le choix de ces mots-là. Qu'est-ce que ça change concrètement de prononcer ces mots-là, ne serait-ce que dans la manière de penser le travail et peut-être de penser le service que l'on reçoit en tant que consommateur ou consommatrice justement de ces services de soins qui, on le sait, sont devenus très populaires, en tout cas pour une certaine frange sociale qui a les moyens de se les offrir en tout cas.
8: Mais en tant qu'acteur, actrice, quand on prend soin, on a l'impression qu'en plus de travailler, on prend quelque chose à quelqu'un, et donc on est encore en plus redevable de quelque chose. À partir du moment où on donne soin et qu'on a cette conscience qu'on est en train de poser un acte qui est important et qui va faire du bien aux gens et qui a une réelle valeur, je pense qu'on sent pouvoir soi-même dans sa puissance de praticien et dans la capacité qu'on a à faire du bien aux autres. C'est une façon aussi de rendre un peu des lettres de noblesse au métier du soin, qui sont des métiers qui sont souvent maltraités, méprisés, rapetissés. Et donc, c'était pour moi important de donner un peu de lumière à toutes ces petites mains du soin et de l'écoute à travers ce recueil.
0: Les corps, ils traversent ce livre, évidemment à tous les chapitres, à tous les passages. On comprend très vite que finalement, vous lisez les corps que vous massez presque comme des textes. Il y a beaucoup de passages qui nous parlent des paroles échangées, il y a beaucoup de passages qui se passent en silence. On se sent vu, on se sent regardé, on se sent pas toujours très fier non plus, parce qu'effectivement, vous n'épargnez rien, les beautés comme les petitesses de tous ces corps qui passent dans votre cabinet. Et ce qu'on comprend aussi, c'est que finalement, un corps nu n'est jamais neutre.
8: Non. En effet, il y a un texte qui s'appelle « Corps de riche et corps de pauvre », oui, justement, où on se rend compte à quel point la classe sociale a un impact sur nos corps, à quel point quand on a de l'argent, quand on a du blé, quand on a la culture du soin, on peut prendre soin de nos corps, alors que quand on est le nez dans le guidon, qu'on n'a pas d'argent et pas la culture justement du spa ou de la même pas du spa mais même des soins médicaux, à quel point ça abîme vraiment les corps, on est plus vite abîmé et statistiquement les gens qui exercent des métiers difficiles, les gens qui sont dans des classes sociales inférieures, mais une personne sur trois n'arrive même pas à l'âge de la pension, donc c'est quelque chose qui est une vraie réalité en fait. Nos classes sociales déterminent terriblement notre capacité à être vieux en bonne santé, donc le plus longtemps possible. Et effectivement, ça se voit. Une fois qu'on n'a plus nos fringues, qu'on n'a plus nos signes extérieurs de richesse, nos corps sont porteurs de tout ça.
0: Comment on s'arrange avec tout ça quand c'est à la fois un gagne-pain, mais qu'on a une conscience politique, qu'on n'est peut-être pas soi-même issu d'un milieu de corps de riche, si je puis dire. Comment on traverse finalement tous ces états très contradictoires qui doivent passer au fil des heures dans la journée de travail?
8: Moi, c'est un métier passion. J'ai quitté le salariat pour me mettre à temps plein et dans le soin et puis dans l'artistique. Moi, je me lève tous les jours avec la grande conscience que je fais du bien aux gens et que chaque jour, il y a des personnes qui vont s'endormir en se disant « Ben voilà, je suis mieux, en fait, grâce à plein de choses, mais entre autres, grâce aux soins que j'ai reçus aujourd'hui. » Donc moi, c'est ça qui me fait tenir. C'est une reconnaissance immédiate de chacun de mes clients, clientes. Et la conscience que je fais quelque chose de bien dans un monde qui est un peu en train de partir en déliquescence pour le moment. Moi, c'est ça qui me fait tenir, vraiment la sensation de faire du bien.
0: Ouais. La notion de métier passion, d'ailleurs, vous l'abordez aussi, hein, c'est une notion qui est très belle, mais qui est questionnante aussi. Vous expliquez, et c'est d'ailleurs dans l'introduction, que le soin, finalement, part d'une vocation, mais que c'est aussi un métier qui s'apprend. Est-ce qu'il y a un danger dans cette notion de métier passion, de perdre peut-être ses limites, de s'oublier soi-même par moment ?
8: Oui, c'est exactement ça. En fait, parce que quand on le fait par passion, on se dit, c'est le fameux quoi qu'il en coûte. En fait, c'est quoi qu'il en coûte, c'est souvent nos articulations, notre dos, notre fatigue mentale et physique de manière générale. C'est aussi le fait de dépasser ses limites généralement, parce qu'on se dit, il y a des gens qui en ont encore plus besoin que nous. Donc, on est là comme des petites guerrières en train de prendre soin des gens. Et ça, c'est les risques des métiers passion. En fait, c'est de ne pas pouvoir se fixer à soi-même ses propres limites, surtout quand on est entrepreneur, et donc on n'a pas des horaires de travail qui nous sont imposés par une hiérarchie, etc. Donc on est très libre finalement, et puis très libre de foncer dans le rouge. Donc c'est ça qui est un petit peu délicat quand on exerce des métiers passion et qu'on adore ce qu'on fait.
0: C'est aussi une histoire, effectivement, d'une tension entre donner et prendre, entre donner soin, rendre soin, et puis prendre soin, effectivement, de soi-même, car cette question, vous la posez hein, d'emblée, qui prendra soin de celles et ceux qui soignent ? Et on revient à ce stress vicariant, à cette fatigue compassionnelle. Beaucoup de choses se déposent hein, dans un cabinet de massage, en l'occurrence. C'est un métier à la fois physique, mais également psychologique, qu'on le veuille ou non. On a aussi l'impression que c'est le dernier endroit de dépôt, comme si la culture du cœur avait un petit peu réuni tout ce qu'on ne s'autorisait plus, comme si on venait y déposer, que ce soit au cabinet de massage ou chez le coiffeur, par exemple, tout ce qui nous tracasse, tous les soucis, parce que c'est le dernier endroit où on se fait du bien. Est-ce qu'il n'y a pas un souci à cet endroit-là, finalement ?
8: C'est pas qu'il y a un souci, je pense que naturellement les gens ont besoin de communiquer les uns avec les autres, et je pense que dans des endroits, spécifiquement des endroits de massage où on est de toute façon dans une espèce de vulnérabilité vu qu'on a plus ses vêtements, donc on est vraiment à nu, au propre comme au figuré, je pense qu'il y a une relation très particulière qui s'établit entre le praticien et le client et la cliente, et donc ça ouvre des portes à des confidences qui sont beaucoup plus rapides et beaucoup plus intenses qu'on ne le ferait avec quelqu'un qu'on vient de rencontrer 30 minutes avant finalement, et c'est beau, en fait, d'avoir encore ces espaces de liberté où on peut se parler de choses très profondes dans des endroits un peu incongrus. Mais oui, il y a le coiffeur, effectivement, mais il y a aussi des impensés comme ceux qui tiennent des bars, où les gens viennent s'épancher pendant des heures. Les ateliers d'écriture, moi j'en fais beaucoup d'ateliers d'écriture, et là aussi on se rend compte qu'on entend des récits parfois incroyablement intime de gens qu'on vient à peine de rencontrer. Donc il y a plein de métiers en fait d'écoute comme ça où les gens viennent déposer un peu leur souffrance ou leurs rêves d'ailleurs, et c'est très valorisant pour nous, mais on n'est pas formé à ça, et c'est ça qui est compliqué, c'est que on est des masseurs, on est des professionnels de l'écoute, mais pas du tout avec un bagage académique de psychologue, et donc c'est pour ça qu'on s'abîme un peu parfois, parce qu'on n'a pas de lieu pour nous-mêmes déposer ce qu'on est en train de traverser, il n'y a pas de supervision, et donc il faut rester très très très prudent sur ce qu'on ressent, et surtout ne pas aller au-delà de notre compétence métier.
0: Ouais. Ce recueil, il se déroule en fragments, hein. Il avance par touches, presque comme une accumulation de séances, de répétitions, on vous suit, il y a une mélodie aussi dans la voix, dans le texte qui nous emporte. Vous écrivez « Rendre soin comme on rend justice », est-ce que pour vous le cœur aujourd'hui c'est une question avant tout politique ? Une exigence de réparation collective, peut-être ?
8: Oui, je pense que c'est le plus grand et le dernier bastion, en fait, et ça ne devrait être que ça, la politique, c'est de se dire qu'est-ce qu'on peut faire pour améliorer la vie des citoyens. Et je pense qu'effectivement, la question du care, elle est centrale, parce que quels moyens on met dans quel programme politique, c'est des questions qui sont éminemment politiques. Qui prend soin, en fait, in fine, quand on se désengage politiquement, c'est les femmes et les minorités qui trinquent pour devoir un petit peu pallier aux absences fédérales, communautaires, régionales, locales, etc. Donc effectivement, ce sont des questions qui sont éminemment politiques, les questions du soin.
0: Merci beaucoup Julie Lombé. Je rappelle « Rendre soin » apparu aux éditions Blast, un recueil poétique puissant et nécessaire qui explore le travail du cœur à travers le corps, la fatigue, l'écoute et les nombreuses beautés aussi qui s'y déroulent. Merci beaucoup.
8: Merci beaucoup.
0: Tout de suite, il est 9h30, c'est le rappel des titres avec Florence Urner.
2: Bonjour à tous. 4 ans après le drame de Strepy-Brakni, c'est un procès XXL qui démarre aujourd'hui aux assises du Hainaut, celui de Paolo Falzone, l'automobiliste qui avait foncé sur un groupe de Gilles au carnaval de Strepy-Brakni il y a 4 ans. Il avait tué 7 personnes et en avait blessé des dizaines d'autres. 200 parties civiles se sont constituées. Des victimes, des familles, des proches de victimes. Alors qu'attendent-elles de ce procès? Lorena Cascherano a perdu ses 2 parents et son parrain dans le drame.
7: Pour nous, c'est simple. On veut juste une justice, en fait, qui reconnaisse ce qui a été commis et qui soit à la hauteur, en fait, des faits dramatiques qui ont été commis. C'est pour ça que je suis là, c'est pour ça que j'étais là au début et que je serai là jusqu'au bout. C'est toujours en pensant à eux, aux 3 personnes que j'ai perdues, à toutes les victimes aussi qui ont été impliquées. J'ai déjà, pour ma part, lu le dossier, donc je m'attends déjà un petit peu à ce qui va être dit. Mais après, c'est vrai que le fait de voir les images et d'entendre, ça va être extrêmement difficile. On essaie de s'y préparer, mais c'est pas évident puisque on ne sait pas sur le moment même comment on pourrait réagir. Et on sait que ce qui était commis était extrêmement grave déjà à entendre et donc à voir. Ça peut être que d'autant plus douloureux à vivre. Avec la famille, on est soudés et les avocats également sont là pour nous représenter et pour nous entourer. Donc oui, c'est un soutien important.
2: Interview réalisée par Martin Collier. Le procès doit durer de 6 à 8 semaines. En France, on connaît un nouveau candidat à la présidentielle. Jean-Luc Mélenchon estime être le mieux préparé, évoquant, je cite, une saison très agitée de l'histoire du monde avec la menace d'une guerre généralisée, le changement climatique et puis la crise économique et sociale. Il a officialisé sa candidature hier soir au JT de TF1. Une opération doit commencer ce matin dans le détroit d'Ormuz. La marine américaine va escorter les navires bloqués aux abords du détroit, des bateaux appartenant à des pays qui ne sont pas impliqués dans le conflit actuel. L'Iran a prévenu de son côté que toute interférence dans le détroit serait considérée comme une violation du cessez-le-feu. Un bateau de croisière dans l'Atlantique, possible foyer de hantavirus, selon l'Organisation mondiale de la santé. 6 passagers ont été infectés, 3 sont décédés. Le navire se trouve pour le moment au large du Cap-Vert. Ce virus provoque un syndrome respiratoire aigu. Il se transmet à l'être humain via des souris ou des rats infectés. Et puis le concours Reine-Elisabeth de violoncelle débute aujourd'hui à Flagey, un concours avec 64 participants venus du monde entier. Aucun Belge cette année, mais 7 candidats qui étudient à la chapelle Reine-Elisabeth à Waterloo. Ils tenteront donc de se qualifier pour la finale. On connaîtra samedi soir le nom des 24 demi-finalistes.
0: Merci Florence Urnard. Retour de l'actu à 10h. Et on va rester dans le concours Reine-Elisabeth avec les bonnes colonnes d'Aline Gonsalves. Bonjour Aline.
9: Bonjour Signia, bonjour à toutes et à tous.
0: Vous nous proposez donc ce matin une plongée dans les coulisses de ce fameux concours.
9: Et oui, on va s'intéresser à la façon dont le jury désigne le lauréat. C'est le fruit en fait d'un pur calcul mathématique, une moyenne de notes, pas de discussion ou de débat entre les membres du jury. Et à la clé, parfois une surprise, un lauréat que le public n'attendait pas. On verra que ce système est critiqué.
0: Voilà, ce sera dans une poignée de secondes dans Matin Première. À tout de suite.
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0: À 9h35, on ouvre les bonnes colonnes d'Aline Gonsalves. Bonjour Aline,
9: Bonjour.
0: Parle concours Reine-Elisabeth avec vous ce matin. Il s'ouvre aujourd'hui pour 4 semaines consacrées au violoncelle.
9: Oui, 64 jeunes violoncellistes venus du monde entier vont s'affronter, mais cette année aucun Belge dans la sélection. Pour mieux comprendre les enjeux de cette édition-ci, on va se replonger quelques instants dans la dernière session piano, c'était il y a 1 an. Salle Henri Leboeuf, Palais des Beaux-Arts de Bruxelles, on proclame le palmarès. Le nom de la favorite du public est enfin cité. La pianiste chinoise Xia Jinmin se retrouve parmi les candidats non classée. Le quotidien Le Soir décrit l'instant de flottement qui va suivre, et puis rapidement la réaction d'une partie du public qui laisse éclater son incompréhension entre sifflements et applaudissements appuyés. La pianiste qui avait ravi le public n'est pas classée parmi les 6 premiers prix officiels. Il y a eu une sorte d'erreur collective de la part du jury, c'est ce qu'estime le musicologue Michel Stockem dans Le Soir. Le public ne se trompe pas, sauf à considérer qu'il s'agit de 2200 ânes. Le premier juge, c'est bien le public, martèle le musicologue. Et d'ailleurs, les mois qui ont suivi le concours semblent lui avoir donné raison, parce que la pianiste Xia Jinmin a été plus programmée que le premier prix Nicolas Meussen.
0: Alors, comment expliquer ce décalage entre le vote du jury et les émotions du public ?
9: Eh bien, ça tiendrait au système de calcul propre au concours Reine-Elisabeth. Ici, pas de discussion collective. Chaque juré évalue les candidats de manière individuelle à chaque étape du concours, sans confrontation directe des points de vue. Le système est précis. Il y a par exemple un mécanisme correcteur. Les notes extrêmes sont neutralisées pour éviter qu'un enthousiasme excessif ou au contraire une sévérité isolée ne déséquilibre l'ensemble. Le classement final résulte d'une agrégation de ces notes confidentielles sans délibération. Parfois, un 0,5% sépare le premier du deuxième. C'est ce qu'admet Gilles Le Dur, le président du jury, qui rappelle que le concours, c'est une photographie à un moment donné et qu'une faiblesse ou une inattention peuvent faire tout basculer sans pour autant remettre en cause la valeur du musicien. Et puis il rappelle aussi que dès lors qu'un candidat a atteint la finale, eh bien peu importe son rang, sa carrière est lancée. Le reste, la trajectoire, les choix, les rencontres, eh bien ça appartient aux artistes eux-mêmes.
0: Et alors Aline, cette édition aura ceci de particulier qu'elle coïncide avec les 150 ans de la naissance d'Elisabeth, la reine qui lui a donné son nom.
9: Oui, c'est elle qui a créé le concours, qui a créé aussi la chapelle Reine Elisabeth, où l'on forme les jeunes talents. C'est à elle aussi qu'on doit la construction de Beaux-Arts, hein, autrefois Palais des Beaux-Arts, bâtiment Art Nouveau de Victor Horta. La Libre saisit cette occasion anniversaire pour brosser le portrait de cette reine anticonformiste. Amoureuse des arts, elle était mélomane, mais elle était aussi pianiste et violoniste, ou encore sculptrice. Elle parlait allemand, français, anglais. Elle était amie d'Albert Einstein. Elle recevait chez elle de nombreux scientifiques et artistes. On se souvient aussi d'elle pour son rôle de reine infirmière lors de la Première Guerre mondiale. Elle disait « Nous avons tous un grain dans la famille ». Le quotidien raconte encore cette anecdote, preuve de son esprit anticonformiste. En 1923, cette passionnée d'égyptologie avait tenu absolument à se rendre en Égypte pour l'ouverture officielle de la chambre funéraire de Toutankhamon. Un voyage pas forcément sûr pour une souveraine étrangère à l'époque. Le jour de son départ en train sur le quai de la gare, son mari, le roi Albert, aurait murmuré à l'égyptologue qui l'accompagnait « S'il se présente quelque chose de dangereux, ne le dites pas à la reine, elle voudrait y aller. » Cocteau aurait aussi cette formule à son propos. Il aurait écrit « En Belgique, il n'y a qu'une reine, petite de taille et d'âme grande, qui sut toujours mettre sa modestie de reine à dire « Je ne suis qu'une artiste » et sa modestie d'artiste à dire « Je ne suis qu'une reine ».
0: Voilà le concours Reine Elisabeth de violoncelle qui s'ouvre donc aujourd'hui. Une édition marquée par le 150e anniversaire de la naissance de celle qui lui a donné son nom. Et si ça vous intéresse, je vous conseille le merveilleux texte de Valériane de Marteler, « La reine rouge qui brosse un merveilleux portrait de la reine Elisabeth ». Merci Aline Gonsalves. On vous retrouve demain pour d'autres bonnes
9: Avec
0: colonnes.
9: Avec grand plaisir.
0: Le jeune Montois Teddy Bear, découvert en première partie de Benjamin Biolay, Clara Luceni, Alain Souchon ou encore Feu Chatterton, vient de sortir un nouveau single. Ça s'appelle « Chaussures roses ».

0: Hibert avec chaussures roses. A-t-il mis ses chaussures roses? Je ne sais pas, je ne les vois pas d'ici.
1: Ah, écoutez-moi, elles sont blanches avec des petites bandes noires.
0: Ok, on accepte quand même. Bande magnétique un peu folle avec vous, Olivier Monsens, aujourd'hui. Une enquête en Italie.
1: Oui, absolument. Est-ce que ça vous tente? On préfère qu'on aille en Espagne ou
0: non, j'ai l'impression que l'Italie, ça me convient absolument.
1: Deux chanteurs au sujet desquels on va découvrir des choses un peu particulières.
0: Eh bien voilà, ce sera dans une poignée de secondes. Et il y aura aussi le mot de travers de Nicolas Bogart. Le mot du jour sera invisible.
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0: Et à 9h44, c'est l'heure de dérouler la bande magnétique un peu folle d'Olivier Monsens. Olivier, ce matin, votre bande magnétique nous parle de brouilleurs de piste italiens.
1: Mais oui, écoutez, prenez par exemple Lucio Dalla, connu chez nous, à tout le moins chez les Belges qui ne sont pas d'origine italienne, essentiellement pour son tube dédié au milieu des années 80 à Caruso.

0: Voilà,
1: ça y est, je soupire.
0: Tout à l'heure, voilà. Belle chanson consensuelle qui ne sent pas vraiment la transgression, on est d'accord. Et pourtant, Lucio Dalla était le benjamin du mouvement des cantatori, auteur, compositeur, interprète, bien loin de la variété apparue en Italie dans les années 60, hein, plutôt rive gauche, on dirait, en France. Et jusqu'à la fin de sa vie, en 2012, il n'hésitait pas à épingler sur son long manteau de daim clair un portrait de Lénine. Alors, s'il disait ne croire ni au marxisme, ni au vieux système de collusion entre l'argent et le pouvoir, il redoutait le spectre de l'extrême droite qu'il voyait poindre en Europe, celle des fascistes vieux nouveaux mélangés. Il fut, on peut le dire, visionnaire. Et puis, son tout premier succès, il l'avait obtenu en 1971 avec une chanson qui, bien que présentée au festival de San Remo, racontait l'histoire, dixit Lucio, d'un fils de pute, au sens premier du terme, bref, bien loin de Caruso.
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0: Chanson qui sera reprise d'ailleurs par quelques anglo-saxons. Autre artiste italien qui déroule, alors on ne le connaît pas ici, mais son histoire est vraiment intéressante, Franco Battiato, passé de l'underground au début des années 70 au tube Italo New Wave dans les années 80 et du rock progressif à l'Eurovision, avec même un détour par le Vatican. Ses albums se trouvent, paraît-il, dans les bacs des disquaires les plus pointus de New York, Montréal ou Glasgow, alors que ses succès sont par ailleurs fredonnés dans les trattoria les plus populaires de Vérone. S'il a tant marqué le paysage de la chanson italienne éveillant des milliers de vocations, écrivit à sa mort un journaliste, c'est pour cette manière d'accorder l'âme au cosmos. Douce osmose menée d'une voix suave, sans vibrato, qui détonnait dans le repère de hurleurs qu'a longtemps été la variété transalpine. Je cite bien sûr un journaliste, je ne me permettrai pas ce jugement. Ses débuts, Franco Battiato les fera dans un cabaret de Milan où il s'installe au milieu des années 60. Repéré par un collègue déjà connu, il enregistre un premier 45 tours, un premier single, qui sera vendu en supplément d'une revue de mots croisés.
1: Ah oui.
0: Un hobby alors très prisé en Italie, avec le roman photo. J'ai commencé par chanter de la musique légère à la fin des années 60, racontera-t-il, mais très vite, je me suis senti à l'écart. À Londres, en 69, je fus le premier, avec Pink Floyd, à acquérir un nouveau modèle de synthétiseur, le VCS3, avant même sa commercialisation. C'était comme une machine à voyager dans le temps. Plus je jouais, plus je me sentais en relation avec les civilisations archaïques, primogènes. Ainsi a débuté ma période d'avant-garde, dit encore Battiato. Et c'est comme ça qu'en 71 naîtra son album Fœtus et ce titre, Una Cellula.

0: Alors, très loin de la variété. Hein.
1: Exactement. Et à partir de là, Battiato partira en tournée avec Brian Eno et assurera même en 1975 les premières parties de deux ex-Velvet Underground réunis, Nico et John Cale. Et d'ailleurs, Battiato raconte, à Metz, Nico vient me voir dans ma loge et me demande « Are you Mr. Powder ?» Mr. Powder, non, vous faites erreur. Lui ai-je répondu sans comprendre qu'elle cherchait de la coke. Il faut savoir que Battiato était devenu végétarien à la lecture de Plutarque, ne buvait ni alcool ni café. Alors la coke, bon, c'est pas vraiment son rayon. En 78, Franco Battiato recevra le prix Stockhausen pour, vous m'excusez mon accent, l'Egitto Primo del Sabir, un long instrumental au piano, bouclant le même arpège 15 minutes durant, ce qui donne ceci. Voilà, là, je vous en passe 9 secondes, mais ça dure comme ça pendant 15 minutes. Mais après, solide tête à queue, notre ami enchaîne les tubes en Italie entre 1979 et la seconde moitié des années 80. J'avais besoin d'argent pour payer mon loyer et mes appareils, mes instruments, et j'ai décidé d'écrire des hits, mais sans me trahir. Et ça donnera, par exemple, Sentimiento Nuevo.

0: Période faste, les disques se vendent par millions. La suite passera au hasard par l'Eurovision en 1984. Mm-hmm. Une cinquième place ex aequo avec la Belgique. Jacques Zegers, Avanti la vie.
1: M'en souvenais pas.
0: Non, mais voilà. Ah ben, à ce propos, à partir d'aujourd'hui sur OVIO, une série intitulée La folle épopée de l'Eurovision. Vous pouvez retrouver 5 épisodes longs et puis 40 séquences. Voilà,
1: c'est dûment noté.
0: Voilà. Et donc, à part ça, Battiato donnera aussi un concert pour Jean-Paul II au Vatican, une première. Les cardinaux m'ont demandé d'enchaîner les chansons de manière à ne pas susciter d'applaudissements. La star, c'est le pape, m'ont-ils fait comprendre. On aurait dit les gardes du corps de Sinatra. C'est toujours Franco qui parle. Franco Battiato reviendra plus tard vers une musique davantage expérimentale, avant de disparaître il y a 5 ans, le 18 mai 2021, en Sicile, à l'âge de 76 ans, mais je le disais, peu connu ici, et donc on n'a rien dans le disque dur, donc on va s'écouter Lucio Dalla.
1: Bah oui. On va pas se refuser.
0: Ça va faire plaisir à quelqu'un que vous connaissez.
1: Le plaisir, effectivement, d'écouter ce succès indiscuté. Merci beaucoup, Olivier Monsens, pour ce voyage en Italie. Allez découvrir Franco Battiato, ça vaut vraiment le voyage plus que le détour. Et là, tout de suite, on va rester en compagnie du merveilleux Lucio Dalla. 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

0: Caruso, c'était Lucio Dalla sur la première, et tout ça c'est grâce à Olivier Monsan, c'est cette bande magnifique.
1: Et à lui.
0: Et à lui surtout, oui, mais un petit peu à vous quand même, merci beaucoup. On rappelle, la bande magnétique un peu folle est à retrouver à tout moment sur Ovio. Dans un instant, c'est Nicolas Bogarski qui nous rejoint pour sa séquence Le mot de travers, et le mot du jour sera invisible. A tout de suite.
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0: À 9h54, il y a toujours Mylène Lay, il y a toujours Valentine Gourdanger, il y a toujours Olivier Monsens et il y a Nicolas Bogarde pour son mot de travers. Nicolas, aujourd'hui, on s'intéresse à l'invisible. Qu'est-ce qui est invisible aux yeux du monde et pourquoi? Comment rendre à nos existences l'invisible et sa poésie? Ces questions sont au centre de la dernière bande dessinée de l'auteur bruxellois Monsieur You, intitulée justement L'Invisible, édité aux éditions de L'Échiquier. Une BD qui vous a donné envie, Nicolas, de faire de l'invisible votre mot du jour.
1: Envoyer la lumière dans les ténèbres du cœur des hommes, tel est le devoir de l'artiste. Eh bien, c'est pas moi qui le dis, Cynthia, mais le compositeur romantique allemand Robert Schumann au XIXe siècle. D'après lui, la mission des artistes serait d'éclairer le monde, alléger les peines des hommes et rendre visible l'invisible. Mais au fond, c'est quoi l'invisible et quelles sont ses implications? Eh bien, l'invisible, c'est d'abord ce qui est imperceptible, inaperçu, inapparent, indécelable, indiscernable, insaisissable, introuvable, mystérieux, secret, voilé et aussi transparent. Une première réalité physique. Nous, les humains, bien une large partie du spectre de lumière nous échappe. Par exemple, les abeilles, elles, perçoivent les ultraviolets, tandis que nous, pas. Alors, ce handicap face à un réel infiniment plus riche que ce que notre vision nous permet de capturer, c'est bien peut-être ce qui nourrit l'intérêt de la philosophie pour le monde invisible, celui qui englobe tout ce qui échappe à la perception sensorielle directe, c'est-à-dire l'au-delà ou le monde intérieur, les concepts abstraits, l'esprit, les valeurs ou le surnaturel.
6: Waouh ! Mon corps a disparu ! Je sais ce que c'est ! C'est une cape d'invisibilité ! Je suis invisible ?
0: La cape d'invisibilité d'Harry Potter dans Harry Potter à l'école des sorciers, le film. Quel enfant, effectivement, Nicolas, n'a pas rêvé un jour d'avoir le pouvoir de se rendre invisible?
1: Oui, c'est un petit jeu auquel tous les jeunes enfants aiment à jouer. Se donner l'impression de pouvoir à volonté disparaître et puis réapparaître selon que leurs yeux sont fermés ou ouverts. Eh bien, un peu comme Cartapus, souvenez-vous, l'espionne de César dans Astérix Mission Cléopâtre d'Alain Chabat, incarné bien sûr par Chantal Lobby.
8: Quand je regarde comme ça, on me voit. Si je regarde comme ça, on ne me voit plus. On me voit, on ne me voit plus. On ne me voit plus, on me voit. Super. On ne me voit plus. On ne me voit plus, on me voit.
1: Extrait hyper culte. Alors, bien avant César, 4e siècle avant notre ère, Platon déjà mesurait l'importance de l'invisible. Dans le mythe de l'anneau de Gygès, un berger trouve un anneau magique qui le rend invisible et aussitôt, il s'en sert pour tuer le fripon, le roi, et prendre sa femme. Morale de l'histoire, serions-nous vertueux si personne ne nous voyait? Eh bien, ça se discute. Alors, autre grand mythe plus célèbre de Platon, celui de la caverne, où ce qu'on ne voit pas s'avère plus réel que ce qu'on voit, d'où l'importance d'explorer le monde pour sa connaissance. Au XVIIIe siècle, le philosophe Adam Smith propose le concept, lui, de la main invisible et vertueuse. Si tout le monde œuvrait à son intérêt personnel, la richesse et le bien commun seraient inévitables.

0: efficace. On a reconnu le générique du nouvel Homme Invisible, série américaine qui adapte à contre-pied le roman L'Homme Invisible de H.G. Wells de 1897, un roman déjà multi-adapté au cinéma d'ailleurs.
1: Dans ce classique du fantastique et de la SF, pardon, l'adaptation dont on vient d'entendre le générique, un savant réussit à rendre son corps transparent. Il devrait être libre, tout puissant, mais en fait, il est condamné à la solitude, il bascule dans la violence et dans la paranoïa. L'invisibilité, ici, est l'exclusion du lien social. Alors, la série dont on vient d'entendre le générique de 1976, véritable pub pour les montres digitales à l'époque, dont le héros se sert pour se rendre invisible et visible à souhait, ce petit bruit agaçant qu'on a entendu, eh bien, cette série troque la morale complexe du roman de H.G. Wells pour un super pouvoir, de nouveau héroïque et télégénique, qui permet de se tirer de bien des mauvais pas, de disparaître ici, pour réapparaître là-bas.
2: J'ai dû disparaître pour réapparaître.
0: Bouche de là, M. Solar, en 1990, l'invisibilité, Nicolas, n'est pas qu'un pouvoir ou une main vertueuse, c'est aussi une condition.
1: Et en 1952, l'écrivain afro-américain Ralph Ellison écrit dans son roman « Homme invisible pour qui chantes-tu ?»« Je suis un homme invisible parce que les gens refusent de me voir. Les invisibles sont aussi les invisibilisés, les minorités, les précarisés, les peuples colonisés, mis en esclavage. » Effacés des récits écrits par les vainqueurs et à qui l'historiographie rend peu à peu leur place. Les femmes aussi sont invisibilisées dans les arts, les sciences, entre autres, et vous leur rendez d'ailleurs leur digne place chaque semaine, Cynthia, dans votre chronique « Où sont les femmes ?». Alors dans cette histoire, qui est invisible et qui est aveugle ou ignorant ? Alors pour nous sortir de cette caverne de Platon, un petit exemple. Longtemps, on a prétendu que le rock avait été inventé par Elvis et Chuck Berry, on connaît l'histoire. Ce serait invisibiliser l'apport capital d'artistes femmes, comme par exemple Big Mama Thornton, dont vous allez reconnaître et savourer ce tube écrit en 1952, attribué très longtemps à Elvis. Pour qu'elle et tant d'autres cessent d'être invisibles, peut-être devons-nous cesser, enfin, d'être aveugles et sourds.
0: On n'écoutera pas Big Mama Thornton avec Hound Dog, et c'est bien dommageable, mais c'est parce que l'heure tourne. Allez l'écouter, chercher la femme, et puis remercions Nicolas Bogart pour ce très très beau mot de travers. Merci Olivier Monsens.
3: Mes plaisirs.
0: On vous retrouve bientôt, et tout de suite, c'est Tendance Première, après les infos de 10h.
4: Bonjour, plus aucun centre de distribution de Bipost n'est bloqué ce matin par des piquets de grève. C'est une première depuis fin mars et le début du mouvement de grogne. Un des trois centres bruxellois était toujours bloqué ces derniers jours. Ce n'est plus le cas selon le porte-parole de Bipost. Mais certains facteurs restent tout de même toujours en grève. La direction et les syndicats continuent les négociations cette semaine. Le procès de Paolo Falzone doit démarrer en ce moment avec une heure de retard sur l'horaire prévu. Un procès XXL à Mons. Pendant plus de 6 semaines, quelques 270 témoins seront auditionnés par la cour d'assises du Hainaut. Paolo Falzone accusé de 7 meurtres lors du carnaval de Strasbourg.

0: vous pourrez regarder dès 15h tous les jours sur OVIO. Le club de Bruges, nouveau leader du championnat de football ce matin. Les Brugeois ont battu Anderlecht 1-3 hier soir. Ils chipent au passage la première place du classement à l'Union Saint-Gilloise. En tennis, il y a deux Belges ce matin dans le top 40 mondial. Messieurs, c'est une première depuis 2017, en plus de Zizou Bergs. Désormais, il y a Alexander Bloks qui fait un bond de géant. Il devient 36e joueur mondial et le premier Belge au passage dans ce classement, Alexander Bloks, qui a atteint la finale du tournoi de Madrid vendredi dernier. Voilà pour l'info, belle matinée avec nous.
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5: Bonjour à toutes et tous, ravi de vous retrouver pour cette nouvelle semaine de Tendance Première avec dans quelques minutes eh bien, la rediffusion d'un dossier qu'on vous avait proposé, que Véronique Weiss et Véronique Thiberguien vous avaient proposé il y a quelques semaines de cela, consacré eh bien, aux véhicules intermédiaires, à la mobilité durable. Alors qu'est-ce qu'un véhicule intermédiaire? Ce sont ces véhicules, vous savez, peut-être entre le vélo et la voiture électrique que l'on voit de plus en plus sur nos routes et que l'on pourrait voir encore un peu plus puisque depuis cette année, la Belgique a instauré l'obligation d'un budget mobilité pour les salariés disposant d'une voiture de société. Ce dossier, il était basé sur un documentaire toujours visible sur OVIO. Son nom, tout simplement, eh bien, c'était La Nouvelle Aventure Mobile. On en parlera dans quelques instants. On recevra également Eric Willem en fin d'émission aux alentours de 11h15. Mais pour commencer ce Tendance Première, on va se poser quelques questions pour comprendre les migrations climatiques.
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5: Où habiter demain? Vaste question que l'on va aborder avec vous, hein, Jean-Michel Biou. Bonjour.
6: Bonjour.
5: Comprendre les migrations climatiques, c'est le sous-titre de ce petit bouquin qui va revenir sur toute une série d'idées reçues. Vous êtes formé en journalisme, vous avez écrit pas mal de documentaires, etc. Et c'est vrai qu'il y a quelques mois de ça, quelques années, vous aviez écrit un premier bouquin qui s'appelait, enfin pas un premier, mais un livre qui s'appelait Quand on arrive en France, où déjà vous vous préoccupiez à ce moment-là des phénomènes migratoires. Aujourd'hui, ce livre, il revient sur les clichés qui entourent les migrations climatiques. Pourquoi? Pourquoi à un moment, vous vous dites, on va devoir casser ces différents clichés ou ces idées reçues?
6: Alors souvent, ce qui me meut, c'est la colère. C'est-à-dire que j'entends tellement de choses insupportables sur les ondes, à la télévision ou même dans des dîners avec des gens très bien, voire avec ma famille, que j'ai toujours envie d'essayer d'expliquer les choses et d'expliquer, de revenir un peu à la source et de donner des arguments pour combattre les idées reçues qui scandent les dîners en permanence. Et donc voilà, donc je m'attelle à ce sujet et en l'occurrence, il y a des idées reçues sur la migration climatique, sur les migrants climatiques. Il y a déjà des choses à expliquer à la base, parce que les idées reçues, c'est la deuxième partie du livre, mais la première partie du livre, qui est très court, hein, comme vous l'avez dit, c'est vraiment un livre qui est à destination des familles et qui est donc dans une logique d'accessibilité assez forte. La première chose, c'est déjà d'expliquer par des questions-réponses très simples, de décrire un petit peu toutes les problématiques, d'expliquer ne serait-ce que le terme de migration climatique, c'est presque déjà un problème d'employer ce terme-là.
5: Pourquoi ?
6: Parce que la migration climatique, elle est généralement reliée à d'autres problématiques, c'est-à-dire une migration climatique pure et dure, ça arrive uniquement quand on est obligé de quitter son pays ou de quitter sa région, parce que les migrations climatiques, elles sont souvent territoriales, hein, elles sont très rarement internationales. On les quitte parce que quand on est obligé de fuir, c'est parce qu'il y a une inondation, parce qu'il y a quelque chose d'extrêmement violent qui nous empêche de revenir, ou qui nous empêche de revenir temporairement. Mais ça, c'est très rare. Ce qu'il faut expliquer, c'est que la migration climatique, c'est un ensemble de choses. C'est-à-dire que ça va toucher les populations pauvres, ça va toucher les populations qui ne sont pas préparées, ça va toucher socialement les plus pauvres, ça va toucher des pays particulièrement. Donc c'est un mélange d'économie, ça peut toucher aussi, ça peut être lié à des guerres, ça peut être lié à des persécutions. Donc c'est un ensemble.
5: Est-ce que, Jean-Michel Biou, le fait que vous deviez passer votre temps dans les

0: coupé, et on est quelques-uns à devoir le faire, à tenter d'amener des arguments, ce n'est pas dû aussi au fait que jusqu'à présent, on n'est pas trop touché par ces problématiques. Je dis bien jusqu'à présent.
1: Exactement, ça fait partie aussi de l'envie du musée de l'immigration qui a organisé l'exposition sur laquelle je me suis appuyé, c'est de dire ça n'arrive pas qu'aux autres et ça va vous arriver. D'ailleurs, ils ont fait une étude avant la préparation de l'exposition en interrogeant les Français et on voit qu'il y a quand même une petite prise de conscience puisque 26% des répondants ont dit que dans leur vie, ils allaient être obligés de quitter leur maison pour une raison climatique à un moment ou à un autre. Ce qui est déjà une très forte évolution parce qu'on a l'habitude de penser que effectivement ça n'arrive qu'aux autres, ça arrive dans le Pacifique, on voit des images qui sont impressionnantes, mais on se dit quand même on est très très très loin. Mais ce n'est pas du tout le cas, ça arrive de plus en plus en France, il y a énormément de gens qui doivent fuir leur maison pour des raisons climatiques, encore une fois mêlées à d'autres raisons mm-hmm. de pauvreté et de niveau social, mais c'est les incendies dans le sud-ouest de la France, c'est les tempêtes terribles qui arrivent. Donc là, pour l'instant, c'est temporaire, mais on sait tous qu'on va monter vers le nord.
0: Les migrations climatiques vont provoquer un grand remplacement. C'était assez étonnant. Hein. Il y a quelques semaines de cela, c'était les élections municipales en France. Et au niveau des élections municipales, on a entendu parler de ce grand remplacement.
1: Bien sûr.
0: Qu'est-ce que vous avez envie de dire à ceux et celles qui disent les migrations climatiques vont provoquer un grand remplacement ?
1: Eh bien, j'ai envie de leur dire, comme je l'ai dit dans l'autre livre et comme je le dis à chaque fois que j'aborde cette question, c'est que le grand remplacement, l'idée, j'allais dire le concept, mais c'est vraiment pas un concept, c'est une bêtise absolue. Cette idée, elle est déjà dans les médias, elle est déjà dans les livres, elle est déjà dans la pensée politique de certains partis depuis le milieu du 18e siècle, du 19e siècle, pardon. Donc depuis les premières vagues d'émigration, quand les Belges sont arrivés dans le nord de la France pour travailler dans les mines, il y avait déjà cette idée de grand remplacement, cette idée de on va me voler mon pain, on va me voler mon travail et on va être grand remplacé. Les Italiens ensuite ont vécu ça. Donc cette idée-là, ce grand remplacement finalement, moi je veux bien qu'il existe, mais il est quand même très très lent. Donc c'est quand même assez particulier comme idée maniée en permanence d'évoquer ce grand remplacement qui n'arrive jamais.
0: Ouais. Vous dites en permanence, j'ai l'impression, mais ce n'est qu'un avis ou qu'un biais, que pendant quelques années, on en a moins parlé. On l'a tué. Ces idées ne ressortaient pas. Alors parfois au Café du Commerce après quelques coups, mais on avait moins l'occasion de le dire, ou moins, on était moins tenté d'oser ce type de propos.
1: Tout à fait. Alors ça,
0: aujourd'hui, c'est banalisé complètement.
1: Tout à fait. Mais alors, ça suit la courbe économique, tout simplement. Ça suit la courbe économique du pays. C'est dès qu'il y a le chômage commence à monter, on commence à en reparler. C'est le bouc émissaire parfait, l'étranger. Donc, le grand remplacement, c'est quand ça va mal dans une ville, quand ça va mal dans un pays, hop, c'est l'étranger, c'est l'autre, c'est l'altérité qui fait que on va le taxer de grand remplaçant. Or, nous, Européens, on est très mal placés pour parler de grands remplacements, puisque les seuls qui ont fait des grands remplacements, jusqu'à présent, c'est nous, en Océanie, aux États-Unis, c'est nous les grands remplaçants.
0: Quand vous dites ça, Jean-Michel Biou, lors des soupers, lors des soirées, quand vous dites à ceux qui vous tiennent ce discours que c'est nous qui l'avons fait pendant des siècles, qu'est-ce qu'ils disent ?
1: Ils sont un peu démunis.
0: C'est ça la question aujourd'hui. C'est que les arguments, là vous avez des arguments clairs, des arguments scientifiques, une vraie pensée, etc. Mais qui est confronté à une émotion, à un sentiment, à une colère parfois.
1: Totalement. Mais c'est justement l'idée de ce livre-là et l'idée de tous les livres jeunesse que j'essaye de construire, c'est de donner des arguments chiffrer, donner des faits et pas simplement le nouveau voisin est arabe, c'est le grand remplacement, c'est de l'émotion, va lui parler, comprends qu'il est venu pour des bonnes raisons et peut-être pour des raisons qui vont te permettre de vivre toi-même de meilleure façon. Donc sortons de l'émotion, sortons de la frustration, de rejeter sa frustration sur les autres. Donc voilà, donc ça touche les migrants climatiques comme ça touche la migration de manière générale, bien sûr.
0: Sauf que sortons, c'est un peu comme quand on dit il faut que, ça marche pas toujours, ou ça marche rarement, en fait.
1: Sauf quand on donne des arguments en face. Sauf quand on
0: Donnez-moi un seul exemple d'un souper où, à la fin du souper, la personne qui tenait un discours simpliste est sortie de chez vous en disant, peut-être que je vais changer.
1: Alors, il y en a plein, c'est très difficile de... Parce que moi, j'aime beaucoup débattre le soir, mais...
0: Oui.
1: Mais et à midi aussi, d'ailleurs. C'est simplement en donnant l'argument sur la migration de manière générale, en donnant l'argument que notre pays ne peut pas fonctionner sans l'immigration, a fortiori aujourd'hui avec notre démographie déclinante. C'est très simple, c'est un lieu commun et normalement tout le monde devrait savoir ça, mais ça, ce petit argument, dès qu'on met en cause finalement, dès qu'on arrive à prouver que les étrangers apportent encore et que leur présence améliore sa propre vie, en fait les gens ils commencent à réfléchir de manière différente.
0: Mm-hmm.
1: Bon, c'est pas toujours gagné, hein, surtout quand il y a plusieurs bouteilles de vin à table.
0: C'est ça. Il n'y a plus rien à faire contre le dérèglement climatique et ses conséquences. Voilà bien un discours qu'on n'aurait pas tenu, là non plus, il y a 5-10 ans, et qu'on commence à entendre, en disant « Ah, de toute façon, c'est foutu ».
1: C'est vrai que c'est foutu d'une manière générale, parce que le dérèglement climatique est tel aujourd'hui, par la cause des hommes, évidemment, qui est d'une autre des idées reçues, que ce n'est pas la cause des hommes, il est embarqué. L'idée, c'est pas qu'on va arrêter ça. L'idée, c'est qu'on peut le freiner. Et l'idée, c'est aussi que moi, ce que j'essaie de démontrer, c'est qu'il n'y a pas de fatalisme et que il faut avoir des actions multi-opérationnelles, c'est-à-dire des actions au niveau international pour essayer d'apporter de l'aide aux pays qui vont être touchés par ces événements, pour essayer de leur permettre de s'adapter en fait au dérèglement climatique. Et puis il faut que la migration soit vraiment la dernière des solutions. Au niveau local, il y a aussi beaucoup de gens qui commencent à changer leur manière de cultiver, à changer leur manière de préserver la nature. Donc il y a aussi des actions locales qui vont permettre de freiner ces migrations, qui ne vont pas permettre de les arrêter, mais qui vont permettre de les freiner. Et puis il y a aussi même l'accueil que nous apportons. Ça, c'est aussi important dans ce débat, c'est qu'on doit avoir un regard qui ne soit pas celui qu'on a jusqu'à présent. Et c'est là où prendre conscience que soi-même, on va être un migrant climatique, ça peut permettre de faire la bascule.
0: Les migrants climatiques partent-ils toujours vers les pays riches ? Question posée dans ce livre, hein, je rappelle le titre, Où habiter demain ? C'est publié chez Casterman.
1: Alors bien sûr que non, parce que les migrants climatiques, en fait, nous, pays riches, on voit arriver et fantasmer sur certaines chaînes de télévision l'arrivée de dizaines de millions de migrants climatiques. En fait, la réalité, c'est que les migrants climatiques, la plupart, ce sont des migrations qui sont territoriales, ils bougent à 50 km, parce que les migrants climatiques, généralement, ce sont des personnes d'abord qui n'ont pas d'argent, qui ont besoin de revenir sur leur terre. Il y a des migrations saisonnières, il y a des gens qui sont dans la migration depuis de très très longues années, mais des migrations temporaires. Et donc ceux qui vont vers les pays riches, généralement, c'est pour retrouver des familles, c'est pour retrouver des gens qu'ils connaissent, c'est pour simplement refaire famille, refaire société avec des gens qu'ils connaissent. Mais il n'y a pas du tout cet objectif de « on va vers les pays riches pour profiter de leurs acquis sociaux et ne rien faire ». Ça, c'est le fantasme habituel de l'extrême droite, pour nommer les choses. Et ça n'existe pas. Ça existe peut-être de manière vraiment quelques individus, mais là on parle de dizaines de millions d'individus.
0: Oui. Le problème, c'est qu'aujourd'hui ils sont nombreux à penser comme ça, et de plus en plus nombreux à penser comme cela. Comment on va refaire société avec des extrêmes ? Comment à un moment on va pouvoir reprendre conscience qu'ensemble, en réfléchissant ensemble, en se tendant la main, en étant quelque part mélangés, mais joliment mélangés,
1: bien sûr,
0: on va pouvoir avancer mieux ?
1: Moi, je pense que pour aller très souvent dans les classes, parfois avec des tout petits, quand j'ai sorti le livre, donc quand on arrive en France, Histoire de l'immigration, j'ai pensé que j'allais pas être invité dans les classes parce que c'est un sujet potentiellement problématique. Et je m'aperçois en allant dans les classes que cette notion de vivre ensemble joliment, sans tomber dans le monde des bisounours, quand je rencontre les enfants, ils ont une fierté extraordinaire de leur origine diverse. Et chacun des enfants était intéressé, mais de manière qui m'a beaucoup surprise. Moi, je m'étais préparé à des injures, je m'étais préparé à des moqueries, du harcèlement, alors que c'était « Ah bon, tu viens de ce pays, raconte-nous, ah, ton grand-père, hein. » Donc j'ai l'impression que ce monde, finalement, joliment, comme vous dites, mélangé, c'est... Ben, il va s'épanouir, c'est-à-dire qu'on va que la société va se transformer au fur et à mesure et qu'on va apprendre à mieux vivre ensemble. Moi, je pense qu'on est dans des on est un peu le reliquat de société où on a utilisé les étrangers, où on les a méprisés et qu'aujourd'hui on a tous dans nos classes, enfin on a tous malheureusement j'ai 62 ans, mais mes petits enfants quand je vais les chercher à l'école, C'est magnifique, quoi. C'est classe, c'est extraordinaire.
0: Qu'est-ce qu'ils vous disent ?
1: Moi, j'avais jamais vu un étranger à l'école.
0: Oui. Qu'est-ce qu'ils vous disent ? En quoi c'est magnifique ? Dans leur discours, justement.
1: Bah, dans leur discours, c'est que c'est simplement, comment dire, ils y voient. Enfin, quand je dis c'est magnifique, c'est pas ça le bon terme. Ils ne voient aucun problème. C'est plutôt ça la thématique. C'est que.
0: C'est comme ça, c'est leur réalité.
1: C'est leur réalité, ils viennent d'un autre pays. À la limite, il y a une petite, comment dirais-je, admiration. Parce qu'il est venu de loin, il est venu en bateau. Et ça, je pense que dans la jeunesse, et c'est pour ça que j'aime tant travailler dans le domaine de la jeunesse, ça peut porter des fruits... on voit quand même des évolutions dans la société, donc je pense que ça peut quand même fonctionner.
0: Mais pourquoi cette jeunesse, quand on a 8-10 ans et qu'on a vécu cette réalité, on est plutôt positif et que parfois on dérape à l'âge de voter, à 18, 20, 24 ans, où on va revoter pour des extrêmes?
1: Bah, j'ai l'impression que c'est parce qu'on est, on subit l'influence de... On subit l'influence de ce qui se passe autour. C'est-à-dire que quand on est enfant, finalement, on est un peu dans son monde. On n'est pas. Évidemment, on est sous l'influence des parents dans une autre dimension. Mais on n'est pas sous le regard constant des réseaux sociaux, des chaînes de télé, de l'oncle toxique. Et que là. On n'est pas très à l'aise, parce que dans notre vie, le passage entre la vie de l'enfant à la vie adulte, c'est peut-être un petit peu compliqué. Donc voilà qu'on va prendre une option extrême.
0: Vous avez une baguette magique, il nous reste 2 minutes. On commence par quoi ? Pour que ça aille mieux ?
1: Sur le thème de...
0: Ben, des migrations climatiques, ou en tout cas de ses préjugés, ou de vivre ensemble.
1: Bah, si j'avais une baguette magique, j'essaierais de... Bah, c'est un peu les éléments que j'évoquais tout à l'heure, c'est que j'essaierais de permettre aux gens de ne pas quitter leur pays. Alors, c'est extrêmement compliqué, parce que il faudrait que ma baguette magique soit extrêmement performante, puisqu'il faudrait que je...
0: Vous avez tous les pouvoirs aujourd'hui.
1: Bon, bah, je régule déjà l'élèvement, le réchauffement climatique, l'océan qui reste stable. C'est-à-dire qu'en fait, c'est une sorte de machinerie infernale. Les océans sont victimes d'acidification, de chaleur, ils montent, les poissons bougent, les pêcheurs doivent bouger. Donc tout ça, j'essaierai évidemment d'arrêter immédiatement et de revenir à la température de 1850. Ça, c'est la première chose, parce que c'est ce qui va permettre finalement d'arrêter à peu près tous les problèmes. Et ensuite, j'essaierai de faire un monde où qui soit plus... Alors là, on est vraiment dans le domaine du rêve et dans le domaine de la...
0: On peut rêver.
1: On peut rêver. Bon, on rêve... Que l'on aide les populations qui sont dans ces difficultés, parce que la migration climatique, c'est au-delà de drames personnels, c'est une injustice absolue, quoi. C'est-à-dire que c'est les populations qui n'ont pas profité de la révolution industrielle qui en sont les victimes principales. C'est les populations jeunes qui sont victimes des actes de leurs parents et de leurs grands-parents. Donc, j'essaierai quand même de... Bah déjà, en limitant avec ma baguette magique tous ces aspects de réchauffement climatique, je pense qu'on aura réglé énormément de problèmes. Et après, j'organiserai l'accueil de ceux qui arrivent. Parce qu'on voit bien dans l'histoire de l'immigration que quand l'accueil est organisé, comme avec les populations qui sont venues d'Asie dans les années 70, l'assimilation, l'intégration, tout ce qu'on veut, en fait, le fait de vivre ensemble de manière sereine, ne pose absolument aucun problème à personne.
0: Ça fait du bien de rêver, non ?
1: Ça fait beaucoup de bien.
0: C'est vrai. Où habiter demain ? C'est la question que vous nous proposez dans cet ouvrage, hein, Comprendre les migrations climatiques. C'est un petit ouvrage publié chez Casterman. Je dis toujours, et ce n'était pas du tout péjoratif, c'est un petit bouquin à laisser dans les toilettes. Vous savez, parce qu'on peut l'ouvrir, le lire, l'oublier, y revenir, etc. Et
1: c'est un beau compliment.
0: Aussi. Ah, c'est vrai ? C'est la première fois qu'on me le dit. Allez, merci beaucoup Jean-Michel Biou. Merci d'être venu.
1: Et merci beaucoup.

0: Nouvel opus de ce jeune auteur, interprète et youtubeur californien Alex Warren, quelques mois après le succès mondial d'Ordinary, nous propose ce titre Fever Dream sur la première.
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0: 10h26 minutes sur RTBF, la première, toute l'équipe est là et bien là aujourd'hui, je ne les ai pas encore cités, ça c'est pas bien. Julien Demeuse à la réalisation de cette émission, Pierre-Yves Dupuis, Victoria Van Dist à l'édition et la préparation, puis évidemment la programmation musicale, elle est signée Olivier Depris. Dans quelques instants, eh bien on vous invitera à plonger dans l'univers des véhicules intermédiaires, ces petits véhicules entre vélo électrique et tout simplement voiture. Ils ont le vent en poupe visiblement, ces véhicules électriques, c'est ce qu'on peut découvrir dans ce documentaire, toujours accessible et visible sur Ovio, la nouvelle aventure mobile.
17: C'est hyper instinctif, ça pourrait évidemment remplacer ma voiture.
18: Comme je suis une frileuse, là je n'ai pas froid.
19: Ils sont une solution concrète aujourd'hui. Et quand les gens vraiment s'en emparent, les testent, c'est comme ça que ça commence. Je suis ravie, parce que sans cette solution, je serais passée à côté d'un vrai contrat de travail.
20: Une grande fierté d'économiser des tonnes de CO2, puis d'être pionnier, de permettre à ces véhicules de se développer, il faut les tester.
21: J'aime bien quand c'est le Wicycle.
22: Il n'y a jamais eu autant d'intergénérationnalité que depuis qu'il y a le Wicycle.
23: Là, on a dépassé les 22 000 km avec. On s'en sert pour notre usage courant et même aussi pour les vacances.
0: Documentaire, vous allez le voir, assez intéressant et qui fait du bien aussi. Il est signé Jérôme Zindi. Je rappelle le titre, La Nouvelle Aventure Mobile. C'est toujours accessible sur Ovio. Dans quelques instants, on va donc se plonger dans le questionnement, comment rendre finalement cette mobilité réellement durable pour tous et toutes et partout, avec quelle place pour les véhicules intermédiaires, on en parlera avec Véronique Weiz et Véronique Tiberghien qui avaient préparé ce dossier, mais aussi avec une série de spécialistes. Mais pour l'heure, on est très heureux de les retrouver, les Girls in Hawaii, sur RTBF La Première, avec ce titre « It's happening right now ». Il est 10h28 sur RTBF La Première. Merci d'être avec nous jusqu'à 11h30 pour ce Tendance Première qui se déroule, vous l'entendez, toujours en douceur.

0: Sinawa, it's happening right now sur la première dans quelques instants. Eh bien, on va ouvrir notre dossier du jour qui va poser pas mal de questions autour d'une mobilité plus sobre, respectueuse de l'environnement et créatrice d'emplois en Europe.
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2: Les véhicules intermédiaires, c'est donc notre sujet du jour, avec aussi la possibilité pour vous d'aller voir ou revoir sur OVIO ce documentaire « La nouvelle aventure mobile » de Jérôme Zindi. Pour nous en parler, la journaliste Verdi Quez est avec nous, bonjour.
3: Bonjour tout le monde.
2: On verra avec vous de quoi parle exactement ce documentaire, comment il se présente et en quoi il montre les avantages et les désavantages éventuels des véhicules intermédiaires, où on en est finalement aujourd'hui. Mais comme c'est un documentaire français, on s'est dit qu'avoir un aperçu belge, ça serait tout aussi intéressant. Et donc, autour de la table, on retrouve également Michael Horvoutz. Bonjour.
4: Bonjour.
2: Bienvenue. Vous êtes le cofondateur et président de la société Shifty. On parlera avec vous. Alors, on les appelle déjà des Shifty ?
4: Oui, on appelle nos véhicules des Shifty.
2: Les Shifty.
4: Oui, tout à fait.
2: On va parler donc des Shifty avec vous. Et vous êtes également conseiller mobilité et énergie. Et puis Emmanuel Brunetti est avec nous. Bonjour.
5: Bonjour.
2: De Traject, qui est un bureau d'expertise dans le domaine de la mobilité. Vous conseillez les entreprises, les communes, les villes pour adapter une meilleure mobilité. C'est vrai que la mobilité durable, c'est un des grands défis. Et depuis de nombreuses années déjà, avec cette impression parfois qu'on n'y arrive pas, parce qu'il manque peut-être quelques chaînons entre les tout à la voiture et les tout au vélo, avec certains obstacles que certains rencontrent pour pouvoir passer de la voiture au vélo. Ces véhicules intermédiaires pourraient peut-être offrir cette solution. Et c'est un petit peu ce que nous montre Jérôme Zindi dans son documentaire, Véronique.
3: Oui, il traverse la France à bord d'un véhicule intermédiaire. Vous l'avez dit, c'est un véhicule entre la voiture et le vélo. Et il part à la découverte des alternatives à la voiture individuelle. Premier extrait.
6: Ah, la bagnole. Il y en a pour qui c'est encore très ancré et il y a de quoi. La voiture est partout. Ça commence dans l'enfance sous forme de jouets, ça continue avec les films, les séries, les publicités. Alors forcément, tout ça, ça façonne un imaginaire très puissant. Pour que le véhicule intermédiaire soit désirable pour le plus grand nombre, faut-il bouleverser ces imaginaires ou au contraire surfer sur les codes esthétiques de l'automobile? Pour en parler, j'ai traversé les Alpes pour vous emmener à Cluses, à la rencontre d'un équipementier automobile qui prend le contre-pied de ses clients en produisant des véhicules légers, sobres, recyclables. Et ce n'est sans doute pas un hasard si ce véhicule intermédiaire s'appelle la bagnole.
3: Oui, cet extrait est assez parlant, hein, je trouve, parce qu'il souligne la domination de la voiture. Et par ricochet, il parle du paradoxe de la mobilité durable. D'un côté, on sait que la voiture, ça pollue, ça prend de la place, ça coûte cher. On sait aussi que collectivement, on va devoir réduire son usage. Et d'ailleurs, 70% des Belges se disent favorables à une mobilité plus durable, sauf que la majorité des Belges, pour eux, la mobilité durable, ça reste une option de loisir et non du quotidien. D'ailleurs, dans les faits, la voiture reste omniprésente en Belgique. C'est d'ailleurs le mode de transport numéro 1. Il faut dire que la voiture ne répond pas seulement à un besoin pratique, mais elle touche quelque chose de plus profond, de culturel et d'émotionnel. Et depuis les années 50, en fait, en Europe occidentale, la voiture est peu à peu devenue bien plus qu'un moyen de transport. En fait, aujourd'hui, c'est un symbole de liberté, d'autonomie, de réussite sociale aussi. Et on grandit avec la voiture, vous l'avez entendu ici dans l'extrait. Dès qu'on est petit, on joue avec des petites voitures, on joue moins avec des petits vélos sur des pistes. Voilà, on joue avec des circuits. La voiture est héroïne de bandes dessinées, de dessins animés aussi. Elle est partout dans les films, les séries, les publicités. Il n'y a pas d'embouteillage dans les publicités de marques de voitures. D'ailleurs, pour illustrer, j'ai posé des questions ici, juste avant de rentrer en studio, à 10 personnes. De me citer 5 marques de voitures, c'est sorti tout seul. 5 marques de vélos, ça sort pas. En fait, oui, 1, 2, mais vraiment pas. Alors, je me suis rendu compte que pour les jeunes, voilà, ils sont plus au courant des marques de vélos, mais moins les plus âgés. Donc, est-ce que les mentalités, les comportements sont en train de changer? J'en sais rien. Mais les jeunes, voilà, passent moins leur permis, ça c'est clair. Par contre, la voiture reste la norme. Ça, c'est vraiment vérifié. Et donc, ce que je voulais souligner, souligné avec cet extrait, c'est que la transition ne se résume pas à des changements d'infrastructures et de techniques, mais c'est aussi, ça demande un changement de comportement, de culture et d'imaginaire collectif, en fait.
2: Et surtout d'imaginaire, parce que lorsque l'on se regarde ces véhicules intermédiaires, qui pourraient être ce chaînon manquant, parce que on va voir que justement, on parlait des codes de l'automobile que certains ont du mal à quitter, cet habitacle, ce côté quatre roues, eh bien on peut les retrouver dans certains de ces véhicules intermédiaires, bien que c'est une gamme très large, parce que si certains ressemblent à des petites voitures qui n'en sont pas, d'autres ressemblent très strictement à des vélos couverts, tout simplement. Et donc, qu'est-ce qui, d'après vous, parce qu'il n'y a pas une définition légale de ce que sont ces véhicules intermédiaires, qu'est-ce qui, d'après vous, tous les deux, définit un véhicule intermédiaire, finalement ? Michael, peut-être ?
4: Donc le véhicule intermédiaire qu'on qualifie aussi en français de VELI pour ouais. Véhicule électrique léger intermédiaire, donc ça c'est déjà quatre mots de la définition hein. C'est ça un véhicule intermédiaire, et on a sept catégories dans la norme européenne d'homologation. Donc ça va effectivement d'un vélo à assistance électrique couvert à 25 km/h avec une assistance électrique, ouais. Donc il va encore falloir pédaler pour activer les moteurs, c'est le cas du Shifty, et on va en passant par des véhicules à trois roues, en passant par des quads, jusqu'à des Citroën Ami, des Microlino, qui sont des voitures qui vont aller jusqu'à 90 à l'heure, avec vraiment un habitacle, vraiment... En fait, c'est une voiture. Il y a 50 ans, on aurait dit, ce véhicule est une voiture. Mmh. Et donc, la question, c'est, est-ce qu'on doit encore séparer, finalement, les SUV de ce genre de véhicule, clairement, mais est-ce que la voiture ne devrait pas redevenir ce genre de véhicule, plutôt que ce qu'on nous sert aujourd'hui, un véhicule d'une tonne 6, qui n'a absolument aucun sens.
2: C'est ça. Emmanuel ?
5: Mais moi, si c'est pour donner une définition non technique, ouais. Je dirais que c'est le parfait intermédiaire, en fait, entre... une voiture et un vélo, parce qu'en fait on sait aujourd'hui qu'il y a encore toute une catégorie de population qui se sentent pas à l'aise de passer au vélo, y compris le vélo électrique, pour des raisons de sécurité, pour des raisons également de météo et de sensation de se sentir bien à vélo. Et je trouve qu'en fait c'est une parfaite alternative pour ces personnes-là qui ont envie de faire quelque chose mais qui ne se sentent pas encore prêtes à passer au vélo.
2: Alors parfois c'est aussi des difficultés structurelles et techniques hein, parce qu'on a tendance à penser au vélo dans les villes, mais dans les campagnes ou dans les milieux plus ruraux, certains voudraient aussi plus profiter d'un vélo que d'une voiture, mais en se disant, si je dois faire tous les jours 15 à 20 km aller et puis 15-20 km retour pour aller à mon travail, par exemple, le vélo, c'est pour moi un peu compliqué pour des raisons de santé ou bien de non-préparation ou tout simplement d'obstacles, et c'est parfois un petit peu compliqué. Et ces véhicules intermédiaires, je trouve, ils offrent cette bonne alternative pour des distances qui peuvent parfois être au-delà de 5 km que l'on pourrait imaginer dans les villes. Enfin, je dis 5 km, ça peut entre 5 et 10, on va dire, dans les villes. Mais ces véhicules intermédiaires, ils répondent effectivement à des normes bien particulières. Alors moi, il y a juste un truc que je n'ai pas compris, c'est ils sont en catégorie L6 ou L7, et qu'en L6 ou en L7, dans un cas, il ne faut pas de permis, dans l'autre, il en faut un.
4: Oui, donc en fait, pas de permis, c'est pas tout à fait vrai, parce qu'il faut un permis cyclomoteur, il faut un permis à M. Donc
2: c'est ça. Dans les deux cas. Non.
4: Dans le cas des 45 L7, à l'heure, en tout cas.
2: Oui, c'est ça.
4: Mais donc, effectivement, les L6 et les L7, c'est les Citroën Ami, Microlino, Mobilis Duo, enfin, tous ces véhicules-là qui sont l'équivalent de voitures. Officiellement, c'est ce qu'on appelle des quads légers ou des quads lourds. C'est ça la différence entre le 6 et le 7, c'est léger et lourd. Ces catégories ne conviennent pas trop bien, parce que le quad, en fait, ne permet qu'un passager à l'arrière. Donc, évidemment, ça tue l'intérêt du véhicule pour de nombreux ménages. Et donc, c'est pour ça que nous, en fait, on est resté finalement en vélo assistance électrique couvert, parce que, oui, on est limité à 25 à l'heure, mais j'ai deux places assises à l'arrière qui permettent de prendre jusqu'à deux adultes, en plus d'un ou d'une pilote à l'avant. Et donc, là, on répond plus, finalement, aux besoins des gens. Pareil, le quad va être interdit sur tous les chemins de remembrement, ce qu'on appelle les F99C, ou chemins agricoles. Donc, tous ces petits sentiers qui font 3,5 mètres de large, et donc qui sont tout à fait adaptés à des véhicules qui font, comme le mien, 1 mètre de large, voire 1,5 mètres pour une Microlino et ce genre de véhicule. ça a sa place sur ces petits chemins de campagne. Sauf que c'est interdit puisque c'est réservé aux tracteurs, aux cyclistes, aux piétons, aux cavaliers, mais pas aux quads. Et donc en étant dans cette catégorie L6 ou L7, on serait interdit sur ces chemins-là.
2: C'est à ça que je voulais en venir, c'est que finalement les catégories de classement de ces véhicules ne sont pas encore affinées que pour permettre et donner toutes les possibilités de leur développement, alors qu'elles offrent des alternatives extrêmement intéressantes en termes de mobilité et de mobilité durable encore plus, et qu'aujourd'hui, eh ben, il faut peut-être adapter aussi cette législation pour faciliter le développement de ce type de véhicules. On va en reparler après une page de pub et reprendre, si vous le voulez, vos témoignages.

0: Souvenir déjà de l'an 2000, c'était bien entendu M et Onde Sensuelle. Dans quelques instants, on poursuit notre dossier du jour consacré à la mobilité intermédiaire.
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13: Nous parlons des véhicules intermédiaires avec vos questions et interrogations qui peuvent nous arriver au 0471 200 500. Et puis surtout, vous êtes invités à aller découvrir sur Ovio ce documentaire de Jérôme Zindi, La nouvelle aventure mobile, et sur laquelle nous revenons également avec Véronique Weiss, puisque vous avez eu l'occasion de voir ce documentaire. Juste avant de reprendre un extrait, Emmanuel Brunetti, on parlait en dehors et c'est important peut-être de le signaler tout de suite, de Traject, que ces véhicules qui ne sont pas super bien définis, on va dire que l'Europe devrait peut-être affiner un tout petit peu ses nomenclatures en la matière. Il y a la question de ce permis aussi qui vient ou qui ne vient pas. Et finalement, on est de plus en plus nombreux à se dire que tout le monde devrait au moins avoir la connaissance de la lisibilité et la lisibilité de l'environnement dans lequel on évolue, que ce soit en tant que piéton, cycliste, voiture ou véhicule intermédiaire. Et donc qu'il devrait y avoir une forme de permis pour tout le monde.
14: Tout à fait. Donc effectivement, ça serait quelque chose qui serait peut-être beaucoup plus light, évidemment, si on est cycliste que si on est automobiliste. Mais en tout cas, une connaissance théorique, c'est nécessaire, parce qu'on voit que le code de la route évolue quand même beaucoup ces dernières années, notamment avec tous les nouveaux panneaux destinés aux cyclistes. Mais je pense qu'une appréhension aussi de comment se comporter sur la route, elle est autant importante en voiture qu'à vélo, qu'à trottinette, en fait. Donc, pour nous, ça reste quelque chose de vraiment très important pour toutes les catégories de public.
13: Véronique, extrait avec vous.
15: Extrait avec moi. Je voulais juste rajouter que c'est vrai qu'il y a des chouettes formations comme ProVélo, notamment, qui permettent d'être à l'aise en ville. Alors, autre extrait du documentaire La nouvelle aventure mobile, à retrouver sur Ovio. Il parle des freins concrets à la mobilité durable.
16: Et là, je partage quelques kilomètres avec Carole Tolida, c'est la présentatrice de Silence Sapo sur France 5. Carole, je te fais tester?
17: Ouais, carrément. J'ai l'habitude d'un vélo électrique, mais là, j'avais jamais fait ça. Écoute, ça va, on est bien. T'as pas l'habitude d'être enveloppée comme ça, mais à la fois, c'est très confortable. Comme je suis une frileuse, là, je n'ai pas froid. Alors nous, on tourne, en fait, Silence Sapo à Barneville-Carteret, donc effectivement à la campagne, et ce serait idéal pour une chose, c'est quand même, il pleut souvent.
16: C'est un véhicule qui ne fait pas transpirer du tout, j'ai l'impression. Pour les courses, ça peut être pas mal pour aller à Fourcalquier. Et il y a une bonne capacité de stockage là où tu es assis. Il ne fait pas froid du tout dans le véhicule, le vent est complètement bloqué. C'est surprenant.
18: Alors mes premières impressions, c'est que c'est hyper instinctif. Je me rends compte que si tu sais rouler en vélo, tu sais rouler en véhicule intermédiaire. En fait, les voitures, elles nous acceptent. Tu te rends compte que on fait vraiment partie du décor, quoi.
16: Ce véhicule-là pourrait remplacer ta voiture?
18: Bien sûr. Ah bah oui, regarde, on peut tout faire. Je fais quasiment tout en vélo, mais pour les trajets où j'ai pas le choix, ça pourrait évidemment remplacer ma voiture.
15: Oui, ça pourrait remplacer la voiture. En fait, j'aime bien, elle parle... Enfin, moi, je voulais mettre l'accent sur les freins. Donc, elle parle de la pluie, du froid, de l'inconfort qu'on peut ressentir à vélo. Et là, elle ne le sent pas dans son véhicule intermédiaire. Dans les freins, on a les infrastructures inadaptées aussi, hein, qui freinent à passer, enfin, au passage, à la transition vers la mobilité plus durable. Mais l'extrait parle aussi du sentiment d'insécurité, parce qu'elle dit « Ah, mais les voitures me voient !» Et en fait, ça reflète ce qu'on peut ressentir à pied, à vélo, en trottinette, c'est ce sentiment d'insécurité. C'est là-dessus que je voulais m'arrêter. Les chiffres le confirment. D'après le dernier moniteur de sécurité de la police fédérale, en fait, environ un citoyen sur cinq en Belgique se dit en insécurité, se sentir souvent, voire parfois, en insécurité dans l'espace public. En plus, ce même rapport souligne que chaque année, des milliers de piétons et de cyclistes sont blessés sur la voie publique. Alors, je veux pas inquiéter, hein, mais c'est juste pour comprendre. Sans compter les trottinettes et les incidents dans et autour des transports en commun. Donc, comme je vous disais, c'est pas l'idée d'inquiéter, mais ça, ça refroidit aussi les gens, hein, de passer à des modes de transport alternatifs. Et du coup, on arrive sur ce problème de cohabitation entre les voitures, les piétons, les cyclistes, les trottinettes, qui vient du fait qu'à l'origine, l'espace public, vous allez me confirmer probablement, Emmanuel, a été conçu pour la voiture et non pour une cohabitation équilibrée entre tous les usagers, même si c'est en voie de rééquilibrage. Donc, on peut certes être convaincu écologiquement de vouloir passer à la mobilité durable, mais malgré tout, continuer à prendre la voiture. Donc voilà, comment est-ce qu'on fait pour changer les comportements
14: Effectivement, c'est tout à fait ça. Donc la mobilité, en tout cas chez nous, chez Trayect, c'est du changement de comportement. Avant même de l'infrastructure, même si on est bien d'accord que l'infrastructure est aussi une composante importante, pour nous, il y a trois composantes, hein, c'est l'information, les incitants et l'infrastructure. Et il faut tourner autour de ces trois-là pour que ça fonctionne. Le sentiment de sécurité, il est très fort lié au vélo. C'est-à-dire qu'il y a beaucoup de gens qui disent « je passe pas au vélo parce qu'en fait j'ai peur, je me sens pas en sécurité, c'est dangereux ». Alors, il y a des gens pour qui l'objectivation va être une bonne façon de les amener au vélo, et il y en a d'autres pour qui c'est totalement émotionnel. Et là, il faut travailler sur la durée, et il faut les mettre sur des vélos, il faut les faire tester, il faut travailler avec des formations vélo-trafic, et pour beaucoup de gens, ça fonctionnera. Et puis après, bah, c'est ce que je disais, il y a quand même une petite partie des gens qui passeront jamais au vélo, et ça c'est ok aussi, ça doit pas être le vélo pour tout le monde, mais en tout cas il faut les mettre sur des vélos et travailler sur prendre sa place et se sécuriser comme ça.
1: Mais justement et on insistait beaucoup à travers les témoignages aussi de Véronique, mais d'autres qui apparaissent dans le documentaire, Mickaël, c'est cette espèce de notion de visibilité, d'être vu réellement et de pouvoir prendre sa place ainsi dans la circulation. Et justement avec les shifties, on est sur quelque chose de plus imposant qu'un vélo qui est très fin, qui est parfois très difficilement visible, notamment lorsqu'il n'y a pas assez de lumière qui entoure ce vélo. Ici, il y a quelque chose de très visible avec Shifty.
11: Oui, tout à fait. Mais c'est parce qu'on est parti, en fait, des freins que les gens donnent pour ne pas prendre le vélo.
1: C'est ça.
11: Et donc, le premier frein, c'est le sentiment d'insécurité. Il y a les questions de climat, de pluie, etc.
1: Oui.
11: Il y a les questions pratiques. Donc, on a un coffre qui ferme à clé et deux sièges à l'arrière pour transporter les enfants, les courses. Tout ça, c'est des questions qui sont des freins pour le passage au vélo. Et c'est pour ça que notre véhicule, il est relativement haut, il est vers 1m80 à peu près, parce qu'on voulait justement être visible. Et donc, on a fait effectivement, donc c'est un véhicule de 2m/1. 1 mètre parce qu'on ne peut pas être plus large que ça en étant un vélo, mais c'est largement suffisant. Et 2 mètres parce qu'on veut aussi pouvoir se garer perpendiculairement à la voirie. Donc on a aussi réfléchi pour être le plus compact possible et prendre le moins de place sur l'espace public, mais tout en ayant quelque chose de très élevé parce qu'on veut être vu et aussi parce que un des gros dangers pour le cycliste, c'est que les voitures frôlent les cyclistes. Quand on a un camion qui nous passe, on est aspiré par le camion. Et donc, avec un véhicule un petit peu plus large, et déjà on est un peu plus loin du véhicule qui va nous dépasser, mais en plus, l'automobiliste va griffer son véhicule s'il nous frôle de trop près. Donc, en fait, le risque passe de l'autre côté, finalement, sur la voiture à 50 ou 80 000 euros, de se faire griffer, et pas sur le cycliste de se faire mettre sur le bas-côté.
1: Et ça joue dans l'attitude de la personne qui va vous dépasser, c'est-à-dire qu'elle va prendre plus de débattement lorsqu'il s'agit d'un véhicule qui est plus imposant. Alors, je ne dis pas que c'est bien, c'est juste un fait qui se traduit régulièrement régulièrement et au quotidien. Mais il y a une chose aussi qu'il disait, c'est que sur ces véhicules-là, ils apposent systématiquement, en tout cas il y avait un des véhicules, la notion 45 km/h, et que du coup ça apporte un plus dans la cohabitation, parce que un véhicule motorisé étant prévenu que le véhicule devant lui ne peut pas dépasser les 45 km/h, sera peut-être plus compréhensif, ralentira plus facilement et dépassera une fois qu'il sera plus à l'aise pour le faire, plutôt que de faire ça très rapidement en étant énervé, en se disant mais il avance pas, il ralentit, ou ce genre de choses. Et que donc quand même dans la convivialité ça joue aussi, et que cet aspect convivial il est important pour tout le monde.
11: Oui, tout à fait. Donc ça, on est convaincu effectivement qu'il faut informer les gens. C'est pourquoi d'ailleurs nous, on est une coopérative, c'est-à-dire que l'objectif, c'est pas d'imposer un mode de transport, c'est de le co-construire avec l'ensemble de la population. Et donc c'est pour ça qu'on espère vraiment que des personnes, des collectifs, des habitats groupés, des communes, des CPS vont monter à bord de ce projet pour mettre en place des expérimentations de véhicules intermédiaires et de shifty en Belgique, parce que l'objectif, c'est vraiment ça, c'est d'ensemble construire d'autres manières de se déplacer en partenariat avec des transports en commun, avec la marche à pied, avec le vélo, et de faire un écosystème de mobilité aussi avec des véhicules partagés de type voiture ou camionnette, parce que de temps en temps, ça peut être pratique. Moi, j'ai déplacé un escalier avec un véhicule que j'ai loué chez Cambio. Voilà, ça peut se faire. Oui. Donc, en fait, il faut toute une panoplie mobilité qui permet de répondre à tous les besoins des gens. Et là, on attaque la propriété privée, en fait. C'est le gros problème. La voiture, fondamentalement, c'est ça, c'est ma voiture. C'est vraiment la question de je la possède, elle est à moi. Et ça, c'est un gros travail à faire.
1: On voit que les freins, ils sont très psychologiques, finalement, plus que structurels. Encore que, on a des questions qui se posent aussi là-dessus, et beaucoup de questions aussi sur les prix et les avantages pour la santé. On en reparle après les infos.
0: 3 ans après, un son EP ailleurs n'existe pas. On retrouve la chanteuse et autrice bruxelloise ML avec ce titre « Tout ira bien » sur la première. Merci d'être avec nous jusqu'à 11h30.

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Madame, monsieur, bonjour. C'est un jour que les victimes attendent depuis longtemps. Selon l'un des avocats des parties civiles, c'est ce matin que s'est ouvert à Mons le procès de Paolo Falzone, accusé de 7 meurtres et de 81 tentatives de meurtre. Des faits qui remontent au 20 mars 2022, lors du carnaval de Strepy-Bragny, ce jour-là, à 5h du matin. Paolo Falzone, qui roule à plus de 170 km/h, fauche un cortège folklorique qui procédait au traditionnel ramassage des giles du carnaval. À ses côtés dans la voiture, Antonino Falzone, qui lui est aujourd'hui poursuivi pour non-assistance à personne en danger. Devant la cour d'assises du Hainaut, Paolo Falzone encourt jusqu'à 30 ans de prison et Antonino Falzone risque 2 ans maximum. Et il n'y a plus aucun blocage chez Bpost. Pour la première fois depuis le début du mouvement de grève entamé fin mars, tous les centres de distribution fonctionnent normalement, y compris en région bruxelloise. Bpost tente à présent de rattraper le retard accumulé en raison de la grève. Selon le porte-parole de l'entreprise, cela devrait prendre au moins une dizaine de jours. Priorité aux colis, aux faire-part de décès, aux plaques d'immatriculation et aux envois recommandés. Les négociations concernant la réorganisation de l'entreprise, elles se poursuivent entre syndicats et direction.

0: sera le plus jeune coureur à prendre le départ de la Grande Boucle depuis 89 ans. Rendez-vous donc à Barcelone pour le top départ, ce sera le 4 juillet. Je vous souhaite une belle journée.
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0: 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Avec vous, Cédric.
2: Je me dis que les Français doivent être chaud.
0: Ah, ils sont enthousiastes. Tous les sites d'information publient l'information.
2: Ouais. Ouais, je suis très enthousiaste aussi en regardant votre bic que vous tenez en main. Oui, avec des petits brillants très girly. Je ne sais pas qui vous l'a offert, mais vous le féliciterez ou vous la féliciterez pour ce magnifique achat. Merci beaucoup, Anne. Merci. Retour de l'information à 12h.
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2: On poursuit évidemment notre dossier du jour avec vos messages qui peuvent nous arriver au 0471 200 500. Message de Yolande par exemple. Les véhicules intermédiaires ont certes l'avantage d'être plus visibles pour les usagers de la route, mais il me semble que la coexistence avec d'autres véhicules SUV ou grosses cylindrées peut rester problématique en termes de protection et de sécurité ou en cas de choc même léger. D'autres réactions au 0471 200 500, si vous le voulez bien. Puis aux alentours de 11h15, ce sera le retour d'Éric Willem, papa de la petite Lily, qui est proche du burn-out parental. Vous allez comprendre le tout, évidemment, avec le sourire.
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5: Et parmi les messages, il y a celui d'Alban qui nous dit « Je suis très intéressé par ce genre de véhicule et j'ai l'intention d'en acquérir un dans le futur. Mais en me documentant sur le sujet, j'ai constaté que la plupart des projets en étaient encore au stade de développement et pas encore commercialisés, nous dit-il. » Et puis Damien qui nous a également envoyé un message pour nous dire que il manque aujourd'hui d'incitants, notamment économiques, qui seraient liés à l'achat de ce type de véhicule, d'incitants pour l'acheteur, mais aussi d'incitants du côté des constructeurs qui manquent de soutien encore aujourd'hui. On va donc en reparler évidemment avec vous et Damien de souligner également les avantages pour la santé de l'utilisation de ce type de véhicule. Alors c'est vrai que Shifty, c'est une toute jeune coopérative. Hein. Vous avez quelques mois à peine, pas encore un an vraiment, mais c'est une coopérative qui démarre sur des chapeaux de roue, si je puis me permettre, avec l'ambition réelle d'en arriver, une fois que l'homologation pour ce type de véhicule sera obtenue, à une commercialisation le plus rapidement possible.
6: Oui, donc la coopérative est née en juin de l'année précédente. On vient de passer une année. De l'année précédente, mais on travaille sur le projet. L'idée est venue en 2021. On a commencé à prototyper en 2022. Donc, c'est quand même longtemps qu'on y travaille. Là, on vise une homologation aux environs de juin de cette année. Et on est en négociation avec la SNCB pour occuper une gare pendant 10 ans. Donc, on pourrait y installer nos ateliers. Donc, tout ça est déjà sur les rails. Voilà, exactement, c'est le cas de le dire. Assez bien engagé. J'ai des demandes de subsides pour 600 000 euros dans le pipe. J'attends des réponses depuis des mois. Donc tout ça est déjà bien engagé. Les prises de part sont ouvertes. Donc oui, on espère effectivement déjà avoir une dizaine de ventes en 2026. C'est l'objectif qu'on s'est donné. Mais effectivement, de nombreux projets sont encore très prototypaux ou produisent quelques dizaines ou centaines de véhicules par an, y compris les véhicules montrés dans le film français. En France, il y a quand même eu 21 millions d'euros mis sur la table par l'ADEME et le gouvernement. Voilà, nous, pour le moment, on a reçu 105 000 euros de subsides. Donc, ça mêle, il faut du temps.
5: Oui,
6: et il faut du budget.
5: L'écart est un peu important entre les deux matières. Véronique.
7: Un extrait du documentaire La Nouvelle Aventure Mobile. On y entend un papa raconter comment il organise concrètement les trajets du quotidien avec ses enfants.
8: Ça s'est bien passé, ça t'a plu le tournoi de basket?
9: Ouais.
8: T'as mis des paniers?
9: Bah oui.
8: Ouais, c'est trop cool ça, bravo hein. T'es un champion vraiment.
9: Non, papa il prend pas la voiture pour aller à l'école. Papa c'est un super papa, il prend l'urbaneur.
10: D'ailleurs, moi, j'emmène mes deux garçons. Donc, il y a Ernest et Léon, 4 ans et 6 ans. Là, on va à Cluny. Je vais poser les garçons à l'école et puis après, je vais bosser. C'est 12-13 km aller à 25-26 par jour. Toute l'année, quelle que soit la météo, même quand il neige, il n'y a vraiment aucun souci.

0: Ni le froid, ni le chaud, tous les temps.
1: En fait, c'est un extrait qui montre bien que la mobilité, ça ne se vit pas seul. Hein. Elle se vit aussi en famille, oui. Sauf que, selon la Ligue des familles, la mobilité actuelle n'est pas pensée pour les usages réels des familles qui enchaînent les déplacements école, travail, courses, activités, retour à la maison, retour aux courses, on a oublié quelque chose, que ce soit dans l'organisation des transports ou dans l'aménagement de l'espace public. En fait, la Ligue des familles nous dit que quand on parle de mobilité durable, les modèles dominants reposent encore largement sur le trajet domicile, travail d'un adulte seul. On parlait aussi dans les voitures, hein, les voitures sont souvent conduite par une personne. Or, dans les transports en commun, les familles rencontrent rapidement des difficultés telles que la poussette qui ne passe pas, les correspondances longues et interminables, les horaires peu compatibles avec les rythmes scolaires, etc., etc. Résultat, même les familles favorables à la mobilité durable continuent à utiliser la voiture. Donc, soit il faut changer les comportements et rassurer les gens, mais les véhicules intermédiaires, du coup, s'avèrent et semblent une belle alternative dans ces cas-là.
2: Ben oui, parce que le fond du problème, c'est l'aménagement du territoire. Mmh. Et une fois que c'est bâti, ben, un bâtiment, ça tient des dizaines, des siècles. Mmh. Donc, avant de revenir là-dessus, ben, ça va être très, très, très long. Donc, il faut des solutions avec l'aménagement du territoire tel qu'il est, c'est-à-dire avec des villages isolés. Moi, j'ai une maison à 15 km d'une gare. Donc, effectivement, je suis cycliste quotidien, mais c'est 45 minutes à vélo, c'est sous la pluie, sous la neige. Je peux comprendre que tout le monde le fasse pas, c'est tout à fait normal. Et donc, il faut des solutions pour ces villages, il faut des solutions pour le périurbain qui n'a parfois aucune connexion en transport en commun vers la ville. Il faut aussi des solutions pour le transport de colis que les véhicules intermédiaires peuvent réaliser de manière beaucoup plus efficace que les camions ou les camionnettes qui envahissent nos villes. Donc, oui, les véhicules intermédiaires sont les solutions pour tous ces problèmes du quotidien.
3: Emmanuel, sur l'aspect des familles, parce que même si vous conseillez des villes et des entreprises, des choses comme ça, les gens à qui vous parlez, ce sont souvent des membres d'une famille. Comment est-ce qu'on pourrait encore améliorer ou en tout cas envisager les choses dans un avenir assez proche ?
4: Y a un élément clé, je trouve, qui ressort du documentaire et de ce que tu as dit, Véronique, aussi, c'est au-delà de l'environnement et de la santé, en fait, aujourd'hui, on choisit sa mobilité en fonction, un, du coût, et deux, de ce qui fonctionne dans notre quotidien, en fait. Il faut que ça fonctionne. Donc, parfois, effectivement, sans vraiment réfléchir, sans information, on se dit « Ok, ce qui fonctionne le plus vite, j'ai plein de trajets à faire, c'est la voiture. » On voit quand même aujourd'hui, alors c'est vrai, surtout dans des environnements urbains, avec toutes les gammes de vélos aujourd'hui qui existent pour transporter des enfants, en fait, on voit de plus en plus de familles qui passent au long tail, au vélo cargo, à ce genre de véhicules. Mais c'est vrai que ces véhicules intermédiaires pour le périurbain ou les zones, l'étalement urbain a fait qu'on vit parfois totalement excentré de tout le reste, c'est une vraie solution. Je trouve qu'il y a de plus en plus de solutions quand même aujourd'hui pour les familles. On voit de plus en plus devant les écoles aujourd'hui, on voit tous ces types de vélos, mais il faut effectivement de l'infrastructure aussi pour permettre aux familles de déposer les enfants et les vélos.
3: En parlant de déposer les enfants à l'école, on voit un exemple dans le documentaire, mais on en voit chez nous aussi, aujourd'hui, des communes qui organisent des ramassages pour les écoles, que ce soit soit avec une carriole et un cheval, mais c'est aussi des véhicules intermédiaires ou des véhicules électriques qui permettent un déplacement avec les enfants aussi.
4: Oui, et ce qui est très intéressant, et c'est marrant parce que dans le documentaire, à un moment donné, il y a un chauffeur qui en parle. Ouais. En fait, c'est aussi une génération qu'il faut toucher parce que si on arrive à convaincre à cet âge-là qu'en fait, il y a d'autres modes de transport qui existent et qui sont tout à fait aussi compétitifs ou intéressants, mais en fait, c'est des adultes de demain qu'on a convaincus de faire autrement, même si parfois, en passant à l'adolescence, il y a un retour un peu vers les transports en commun ou la marche. Mais donc, c'est cette vraie génération qu'il faut toucher. Et en plus, parce que parfois, les enfants ont un impact sur les parents, en fait. Donc, si vous sensibilisez les enfants, bah, vous touchez les parents par un moyen détourné.
3: Avec une autre façon d'envisager de se déplacer, il faut peut-être voir les infrastructures. C'est en tout cas ce que pense Franck qui a envoyé un message en nous disant que les vélos cargo prennent parfois beaucoup de place sur les pistes cyclables qui ne sont pas conçues pour avoir des véhicules parfois aussi larges. Bon, là, je pense que c'est vraiment une question d'adaptation et que ça devrait être plus simple que de faire une piste cyclable.
2: Alors, il y a deux adaptations. Nous, on a décidé de rester un vélo. À assistance électrique. Si on était même en LE1A, la catégorie au-dessus, la première des véhicules intermédiaires, on serait, dans le code de la route, un cycle motorisé, donc un vélo à moteur. Et donc, en étant un cycle, on est obligé par le code de la route de prendre la piste cyclable. Donc nous, on vise dans un premier temps vraiment plutôt les zones rurales, les derniers kilomètres, peut-être la périphérie vers la ville, mais on sait que si on met nos véhicules en ville, il va y avoir des conflits d'usage avec les cyclistes, et moi je rappelle, je suis cycliste, et donc c'est pas du tout un objectif. Et donc, un, le code de la route est à revoir pour autoriser ce genre de véhicule, les vélos cargo, etc., à prendre la place de la voiture, parce que c'est quand même ça l'objectif initial, c'est pas de prendre la place du cycliste, mais celle de la voiture. Et donc, il faut que le code évolue. Et puis, bah oui, il faut effectivement aussi des catégories d'homologation qui soient adaptées.
3: Avec encore un message de Thierry qui nous trouve, je trouve ce genre de véhicule très intéressant. Et c'est d'ailleurs tous les messages qu'on a reçus, hein, c'est un côté très intéressant de ce type de véhicule. Cependant, habitant à la campagne où les routes sont à 90 ou 70 km/h, j'ai peur d'être une chicane mobile, même à 45 km/h. Encore une fois, parfois, c'est juste une question de visibilité parce que la perception peut tout changer dans la manière de réagir. Des véhicules que l'on va côtoyer, que ce soit des véhicules type SUV, voiture et autres, ou même d'autres cyclistes. Hein. C'est important de se dire que dans cette perception, il y a un vrai travail à faire pour une meilleure cohabitation de tous ces véhicules. En tout cas, on l'a compris, c'est une chouette avancée, un chaînon manquant très intéressant qu'il va falloir creuser et qu'il va falloir aider aussi, parce qu'on l'a compris, c'est aussi parfois des questions de financement. Mais les initiatives, les entreprises, les coopératives sont là, que ce soit en France ou en Belgique. Il y a des idées qui se développent et ce serait important d'y jeter un œil, d'y être attentif et de pouvoir les supporter. Merci à tous les deux d'être venus dans cette émission. Merci Véro.
1: Avec plaisir.
3: On rappelle que le documentaire La Nouvelle Aventure Mobile est toujours disponible
1: jusqu'en juillet prochain.
3: Voilà, donc n'hésitez pas à aller voir.

0: jeune, c'est un crooner originaire de Nashville aux États-Unis. Stéphane Sanchez sortira son deuxième album dans 4 petits jours, le 8 mai prochain. Album qui s'intitulera Love, Love, Love. Dans quelques instants, on entend à nouveau Eric Willem.
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0: Alors, qu'est-ce qui se passe, Eric Willem, papa de Lily, 10 ans? Son agenda visiblement explose et vous êtes à deux doigts d'eux, c'est ça?
12: Exactement, bonjour à tous.
13: Hello.
12: Permettez-moi de vous lire l'agenda de Lily pour cette semaine, par exemple, parce que ça vaut son pesant de cacahuètes. Ce matin, elle avait une dictée à apprendre par cœur. Cet après-midi, elle a foot basket à l'école. Oui, vous avez bien entendu, foot basket. Je ne savais pas ce que ça existait non plus. Et je suis encore incapable de vous expliquer les règles avec précision. Ce soir, ce sera évidemment études, devoirs. Demain, mardi, devoirs sur les longueurs. Mercredi, cours d'anglais. Jeudi, piscine. Vendredi soir, et pyjama. Samedi, répétition de danse hip-hop. J'y reviendrai. Et dimanche, scout. Voilà, elle a 10 ans. Elle a l'agenda d'une ministre des Affaires étrangères en pleine crise diplomatique. Et moi, dans tout ça, je suis le cabinet, le staff, vous voyez, l'attaché de presse, le chauffeur, le graphiste. Parce que oui, le graphiste, je vais vous expliquer. La semaine dernière, Lily, elle devait rendre un exposé sur George Stephenson. Je vous en ai parlé ici. Oui. L'inventeur de la première locomotive à vapeur capable de transporter des passagers. Passionnant, vraiment. Et je ne dis pas ça avec une once d'ironie. Non, non. Bref, un exposé avec... des panneaux, des encadrés de couleurs assortis et une mise en page qui soit à la hauteur des attentes de la maîtresse et un dessin de locomotive à vapeur sur le panneau. Et là, je vous pose la question, sincèrement, et j'aimerais vraiment qu'on me réponde un jour. Comment une enfant de 10 ans est censée préparer ça toute seule? Comment elle trouve les sources? Comment elle distingue un site fiable d'un blog écrit par un passionné de train qui partage ses théories du complot sur Stephenson? Comment elle sait ce qu'il faut mettre en avant et ce qu'il faut laisser de côté? Eh bien, la réponse honnête, c'est qu'elle ne sait pas. Alors c'est moi qui ai passé mon samedi après-midi à dessiner cette fichue locomotive et à l'aider à structurer son texte. Et pendant que je vérifiais que Stephenson s'écrit bien avec PH et pas avec F, Lily, elle essayait de répéter son exposé avec Simone, notre teckel, qui venait la narguer. Alors son exposé, c'était mardi dernier. Lundi dernier au soir, elle est rentrée en me disant que madame voulait en plus des photos avec des légendes. On est lundi soir, ma chérie. Ton exposé, c'est demain. Je n'ai pas d'imprimante. Il a donc fallu trouver une solution. Merci à mon amoureux qui a tout imprimé avant de quitter son boulot. Quand elle est revenue mardi après avoir présenté son exposé à la classe, je lui ai demandé « Alors ?» Elle m'a gratifié dans « Oui, ça a été. » avant de basculer sur un autre sujet. Et les photos avec les légendes, madame, elle était contente. Et là, elle me répond « Bon, on n'a pas eu le temps de les regarder. » Voilà, ça c'est le quotidien des parents pour ceux qui envisageraient avoir des gamins un jour. Alors je ne me plains pas,
0: hein. Enfin, un petit peu.
12: Mais surtout je me pose une question qui me taraude depuis quelques semaines. Est-ce qu'on réalise vraiment à quel point les parents sont devenus les assistants personnels de leurs enfants? Parce que si je récapitule mes fonctions depuis le début du mois de mars, ça donne ceci. Un chauffeur Uber. Je l'emmène à toutes ses activités, chez le médecin quand c'est nécessaire, aux répétitions de danse, au scout, chez les copines et bientôt au spectacle bien sûr, pour lequel elle répète depuis exactement... Un an à travailler ce spectacle, plus longtemps que certains de mes projets professionnels. Deux, je suis coach scolaire. Je vérifie son journal de classe, je gère les évaluations qui s'accumulent comme des factures en fin de mois, je la fais réviser ses leçons le soir, ce qui, avec une enfant TDAH, ressemble moins à une session de travail sereine qu'à une tentative de faire tenir un colibri immobile sur une branche pendant 20 minutes. Trois, je suis aussi graphiste, hein, ça vous le savez déjà, puisque j'ai dû dessiner des locomotives. Et je précise, parce que c'est important, tout ça en plus de mon travail à moi, parce que oui, moi aussi j'ai un agenda, il est juste entièrement organisé autour de ma fille. Et ceux qui me disent, bah fallait pas en faire des enfants, ben moi je rétorque que la mienne je l'ai pas faite, voilà. Parce qu'on vit dans une époque où l'enfant bien élevé est l'enfant bien occupé, où le vide dans l'agenda fait peur, où laisser son enfant s'ennuyer une après-midi semble presque irresponsable, alors... on remplit. Et c'est bien, hein, je ne dis pas le contraire. Et Lily, elle s'épanouit réellement dans toutes ses activités. Elle aime aller au scout, elle aime le hip-hop, elle aime son foot-basket, même si je suis toujours incapable de vous expliquer les règles. Mais il y a un mais. Des chercheurs britanniques ont montré que l'ennui peut avoir un impact positif et mesurable sur la créativité des enfants, précisément parce qu'il leur laisse le temps de divaguer, de rêvasser, de réexaminer des situations vécues et d'y trouver des solutions nouvelles. Quand on planifie à l'excès le temps d'un enfant, on lui retire quelque chose de précieux, la capacité à s'organiser lui-même, à découvrir ses propres envies, à inventer quelque chose à partir de rien. En lui rendant du temps libre, disent-ils, c'est l'enfance elle-même qu'on lui rend. Autrement dit, en fait, en voulant donner le meilleur à nos enfants, on leur vole peut-être un peu de leur droit à ne rien faire. Et ça, eh bien, personne ne nous le dit à la réunion des parents en début d'année. À côté de tout ça, la fin d'année scolaire approche à grands pas. Lily, elle est en 5e primaire, c'est le moment de l'année où l'école accélère franchement, où les évaluations se multiplient comme des champignons après la pluie, où les leçons à étudier s'empilent sur le bureau comme du linge propre que personne ne range. Et dans notre maison, ce n'est pas vraiment une métaphore. Alors j'ai fait le calcul de ma semaine type, histoire d'avoir une vue d'ensemble. Le matin, c'est lever, tartine, cartable, vêtements, parce que si je ne vérifie pas, eh ben, elle est capable de partir en tongs à l'école, même s'il fait 8 degrés dehors. Le soir, il faut la récupérer, devoir, leçon, douche, dîner, lecture, coucher, et intercaler dans tout ça les activités extrascolaires, la signature des journaux de classe, les mails aux professeurs, les sorties à préparer, les grèves à anticiper. Cette semaine, on a une grève et une journée pédagogique. Je vous jure, c'est vrai. Les bobos à soigner, les autorisations à signer, la cantine à payer... Je suis épuisé, rien qu'à le dire. Et puis, il y a une autre pensée qui rôde dans ma tête en ce moment, l'adolescence qui approche. Bah oui, elle a 10 ans et demi. Hein. Parce que si aujourd'hui je gère un agenda de ministre, dans quelques années, ce sera autre chose. Les premières sorties le soir, les premières fois elle rentrera plus tard que prévu, et où j'attendrai en faisant semblant de ne pas attendre. Les nuits blanches à guetter le son de la porte d'entrée, le téléphone posé sur la table de nuit en mode sonnerie maximale, parce que je ne veux surtout pas manquer son appel si quelque chose se passe. Je sais que ça fait partie du package. Mais franchement, quand j'y pense, pendant qu'elle répète sa chorégraphie de hip-hop dans le salon en renversant tout sur son passage, je me dis que les scouts et l'exposé sur les locomotives à vapeur, finalement, c'était peut-être le bon temps. Mais voilà, la bonne nouvelle du moment, la lumière au bout du tunnel. Dans moins d'un mois, les scouts partent en week-end. 2 jours, Lily sera prise en charge par des chefs bienveillants et pleins d'énergie qui, contrairement à moi, ne seront pas épuisés dès le vendredi soir. Je vais donc pouvoir souffler, dormir, lire autre chose qu'une leçon sur les fractions et les nombres décimaux. La date de son week-end, c'est le 12 avril. Il attendait...
3: Non, vous vérifiez.
12: Ça tombe le week-end de son spectacle de danse. Je vous jure, c'est vrai. Celui qu'elle prépare depuis un an. Hein.
3: Oui.
12: Et elle m'a déjà demandé 3 fois si j'avais bien réservé mes places. Elle veut même que son papy y vienne. Alors voilà où j'en suis, coincé entre le week-end de répit que j'espérais depuis des semaines et le spectacle de ma fille auquel il m'est bien sûr absolument impossible de ne pas assister. Il n'y a rien à choisir en réalité. Alors, au lieu de faire un resto en amoureux, je serai dans la salle le samedi soir avec mon téléphone en mode vidéo, les yeux qui brillent un peu et ce sourire fatigué mais sincère que les parents d'enfants qui font de la danse connaissent bien. Parce que c'est ça aussi être parent, hein, pas juste l'agenda chargé, les exposés sur les inventeurs du 19e siècle et les nuits un peu trop courtes. C'est aussi ce moment précis. Vous voyez, la voir entrer sur scène, chercher mon visage dans la salle, depuis les coulisses et sourire quand elle me trouve. Ce soir-là, je ne serai plus le chauffeur Uber, ni le graphiste, ni l'assistant personnel chargé de vérifier que Stephenson prend un PH. Je serai juste son papa.
3: Et c'est déjà bien.
12: Oui, déjà bien.
3: Dites-là, vous n'en êtes que à des présentations sur tableau, c'est ça, enfin, des panneaux,
12: oui.
3: Vous avez fait.
12: Pourquoi il y a pire?
3: Oui, il y a pire. Il y a les présentations PowerPoint.
12: Ah oui.
3: Où on leur a jamais donné un cours de PowerPoint et où donc vous devez faire une formation, vous, accélérée de PowerPoint. Parce qu'on leur demande non pas de faire juste des images les unes après les autres, non, des animations.
12: Évidemment.
3: Et inclure des vidéos.
0: Et après l'adolescence, il y a la période jeune adulte.
12: Le meilleur reste à venir.
0: Ça va être
3: des
0: bien.
3: Pesticides, tout comme.
12: Voilà.
3: Oui, mais ça va être bien, vous allez voir. Et finalement, on s'en sort tous. Et ces spectacles de danse, bah oui, ils arrivent pour tout le monde. Si ce n'est pas un spectacle de danse et de théâtre ou autre, et on a tous dans nos appareils photos,
0: oui.
3: Des vidéos et des images.
0: Et on a tous le même sourire, la petite larmiche comme ça qui coule discrètement et qu'on essaie de frotter.
3: Oui, prenez des mouchoirs.
12: Oui, ça fait tout oublier ces choses-là.
3: Exactement. Merci beaucoup, Eric Willem.
12: Bonne journée.

0: Extrait du cinquième album studio de Tom Misch. Il est sorti le 27 mars, cet album. C'était le titre Slow Tonight. La suite, bien entendu, sur RTBF, la première, c'est toute l'équipe de Vincent Delbuzet que l'on retrouve pour une petite halte à Libramont. Aujourd'hui, je vous souhaite une excellente journée. Demain, on se retrouve évidemment avec une autre thématique, d'autres invités. Passez une très, très belle journée et bon voyage à Libramont.
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3: Très très belle fin de matinée avec nous sur RTBF La Première. Aujourd'hui, nous clôturons notre petite escapade à Libramont, terre ardennaise aussi riche qu'accueillante. On aura appris des tas de choses hein, et c'est pas fini. On a une heure pour vous convaincre et pour convaincre les deux ou trois personnes qui ne le seraient pas encore que Libramont vaut vraiment le détour. On va le faire au moyen d'un jeu. Nous sommes en public ce matin à Libramont et le public, c'est toujours le meilleur. Hein, oui, que vous êtes les meilleurs.
5: Et ça sent le week-end.
3: Et oui, et je suis pas tout seul. Hein. À mes côtés, j'ai celui que j'aime toujours taquiner sur son ancienneté hein, ou sur sa gourmandise. Mais la vérité, c'est que je suis très fier de partager l'antenne avec lui. C'est Raoul Reyers. Bonjour Raoul.
6: Mais moi aussi, je suis très fier de partager l'antenne avec
3: lui. Mais voilà, c'est parce que je voulais que vous disiez ça.
6: Merci, bon, je Raoul. Gagne un peu plus que vous, mais...
3: C'est vrai. Vous voulez qu'on en parle, Raoul? C'est sûr. Alors, on va finir cette semaine, en tout cas en beauté, avec deux nouveaux candidats répartis en deux équipes. Et ça va être la foire ce matin, librement, parce que la première équipe, elle a sa tête, une véritable machine à gagner. D'un côté, elle moissonne les bonnes réponses et de l'autre, elle sème le doute chez ses opposants. C'est Sophie Frison. Bonjour Sophie. Vous vous étiez reconnue.
7: Oui, ça va. Cette semaine, c'est relativement équilibré. Hein.
3: Tout à fait.
7: Oui, c'est voilà.
3: C'est vrai.
7: Mais il y a de la pression. Elle est redoutable.
8: Oui, Christelle aussi.
3: Alors, en tout cas, présentez-nous un peu le candidat que vous allez soutenir.
8: Eh bien, j'ai un candidat à mes côtés qui s'appelle Robin. Robin habite à Libramont, il construit des maisons, tape dans les ballons et aime faire la fête le vendredi. Donc ce soir, c'est la fête en fait, Robin.
9: Mais oui, exactement.
8: Hein? Et où est-ce qu'on fait la fête à Libramont?
9: Aux apéros Libramont, toi.
8: Et qu'est-ce que c'est que ça?
9: Un événement qui est relativement sympa, qui est chouette, où on rencontre des gens en été principalement. Et voilà, c'est un truc sympa.
8: Et en hiver, il n'y a rien?
9: Si, tant en temps, une fois, de temps en temps, oui.
8: Oh bah écoutez...
3: La fameuse raclette de Libramont. Non, c'est pas ça.
8: Pardon. Il y a une raclette.
3: Non, je sais pas, on dit...
8: Vous allez lancer un concept, hein, Vincent.
3: Je propose.
8: Ouais, c'est pas mal.
3: En tout cas, bienvenue en tout cas, Robin. On espère que vous aurez envie de faire l'apéro ce soir en fêtant éventuellement une victoire, pourquoi pas. Et vous avez vu, face à vous, il y a une autre équipe. Et à sa tête, quelqu'un qui a décidé de prendre le taureau par les cornes pour aller en finale. La charrue, les bœufs, elle met tout devant et rien ne pourra l'arrêter. C'est Christelle Delbrouck. Bonjour Christelle.
10: Bonjour. Il faut de la force pour pousser tout ça.
3: Oui, vous n'êtes plus à ça tout près. Hein.
10: Non, je suis plus à ça près.
3: Et qui allez-vous tenter d'élever jusqu'en finale ce matin?
10: Eh bien, moi, je vais jouer avec Sébastien. Sébastien qui habite à Libramont, voilà. Et surtout, qui connaît vraiment bien, bien Libramont. Et alors qu'il nous parle d'un événement dont on n'a pas encore parlé cette semaine, qui nous parle de la Marche des Flocons.
11: Eh oui, chaque année, début janvier, j'organise la Marche des Flocons avec le club de football de Libramont.
3: D'accord, et c'est une marche très longue.
11: C'est une marche à Debs. 5, 10, 15 et 20 kilomètres.
10: Ah voilà. Et le ravito, il est sympa?
11: Le ravito est très sympa.
10: Ah voilà.
3: je vois ça d'ici.
10: Et voilà, la marche adepte.
3: La fameuse marche adepte pour aller pour perdre les kilos qu'on a pris pendant la raclette de Libramont, je
10: Par
3: vous le rappelle.
10: Contre, c'était début janvier, donc c'est trop tard. Mais préparez-vous.
11: Pour l'année prochaine,
3: la marche des flocons. Alors aujourd'hui, on apprend à connaître Libramont, mais on joue aussi pour des cadeaux et pas n'importe quel cadeau, hein, les amis. Celui qui ira en finale profitera d'un moment de détente totale. Une nuit pour deux personnes à l'hôtel restaurant des Trois Clés à Gembloux, la cité des Couteliers. Vous savez, un hôtel 4 étoiles dans un cadre chaleureux et moderne qui vous permettra de vous ressourcer et aussi d'explorer cette ville hein, pleine de trésors culturels. Vous pourriez même y croiser Christelle Delbrouck, vous imaginez? Ça fait partie des trésors culturels dont je parlais. Mais je vous donne là qu'un charme parmi tant d'autres hein, de Gembloux. Alors, pas de nuit d'hôtel si vous ne partez pas en finale, pas de nuit d'hôtel, mais une expérience qui fera grandir votre couple en complicité. La Saint-Valentin, c'est demain. Et pourquoi ne pas relever des défis insolites avec votre partenaire? Je ne parle pas de position accrochée acrobatique, hein, pas de bande de grosses dégueulasses, dont je parle d'activités insolites inscrites au dos d'une carte à gratter. Des choses auxquelles on n'aurait pas pensé, mais qui laissent après coup de jolis souvenirs à deux. La clé de Jean Blou ou la clé des champs, on en saura plus au terme de cette partie qui, comme souvent, j'ai remarqué ça, commence par la première manche. Et c'est notre dernier jour à Libramont. C'est donc aussi la dernière occasion de recueillir un souvenir, hein, une impression, une petite vérité personnelle. Et je me demandais, Robin, bon, la foire agricole mise à part, est-ce qu'il y a un événement ici sur la commune que vous ne rateriez pour rien au monde ?
9: Bah justement, je le disais, les apéros libramontois qui sont un événement en été et également en hiver ponctuellement et qui est assez sympa pour rencontrer des gens et boire un coup tout simplement.
3: Et il y a beaucoup de monde ?
9: Il y a énormément de monde.
3: Et évidemment, il n'y a pas que les Libramontois.
9: Non, il y a tous les gens des alentours, que ce soit ici à Libramont, que ce soit des gens de Neuchâteau, Liban ou que sais-je. Il y a vraiment beaucoup de monde de toute la région du centre Ardennes.
3: D'accord, bah c'est bien noté, les apéros Libramontois, ça donne envie, je trouve. Je trouve que le nom, rien que le nom donne envie. Je me retourne vers Sébastien avec la même question, évidemment. Bon, mis à part la foire agricole, il y a un autre événement ici
11: On peut citer Guiferrière, qui se déroule en mai sur le site de la foire et qui est plus particulièrement réservé aux chevaux et aux amateurs de chevaux, découverte de l'attraction chevaline, des concours de jumping et autres spectacles.
3: D'accord, donc Guiferrière, c'est ça ?
11: Oui.
3: D'accord, ça se passe...
11: Ça se passe le week-end de la Pentecôte.
3: Très bien, bah écoutez, c'est bien noté, tout ça ne se télescope pas avec les apéros Libramontois, donc c'est parfait, on peut faire les deux. Je vais vous donner l'occasion d'ailleurs de marquer des points dans cette première manche avec notre questionnaire vrai ou faux, deux affirmations, une sur votre commune et puis l'autre pas du tout. Et dans cette manche, vous allez pouvoir compter sur l'appui de votre capitaine, donc pas toujours la bonne réponse, mais en tout cas, ils ont toujours un avis sur la question, ça c'est sûr. Elles ont un avis sur tout, de toute façon. Et on va commencer bien avec vous, Sébastien, et donc Christelle, qui va vous aider. À la foire agricole de Libramont, on collecte l'urine des visiteurs pour en faire de l'engrais. Est-ce que c'est vrai ou est-ce que c'est faux ?
10: Est-ce qu'il y a des toilettes sèches à la...
11: Oui.
10: Alors on peut, je pense, dire oui, non ?
11: Oui.
10: On fait ça ?
11: On fait ça.
10: On est dingue ! On dit vrai.
3: Vous êtes complètement dingue, vous dites vrai. Parfait, en tout cas c'est bien noté, on corrigera tout à l'heure. Ma deuxième question n'a rien à voir. Dans 80% des cas, un homme en fuite va tourner vers la droite, s'il en a la possibilité.
11: Moi je dirais à droite.
10: Ouais ?
11: Oui.
3: À droite, très bien. Ah bah écoutez, c'est bien noté. Alors allez-vous, vous aussi, avoir envie de fuir la correction de ce questionnaire ? Voyons ça déjà, en revenant sur cette première question qui concernait la foire agricole de Libramont. Bien sûr, c'est en 2023 qu'une entreprise française a installé dans 3 blocs sanitaires de la foire de Libramont, bien sûr, des collecteurs d'urine. Alors le but, c'était quoi ? C'était de traiter ce liquide organique rempli de nutriments pour en faire un biostimulant susceptible d'être utilisé dans l'agriculture en remplacement des engrais chimiques. C'était donc vrai.
10: Oui, carrément rien que sur l'urine. Alors, d'accord, mais c'est carrément un truc en plus.
3: Alors, ma deuxième question concernait la fuite. Si on part du principe que la majorité des gens sont droitiers, hein, ce qui est le cas, dans 80% des cas, un homme en fuite aura tendance à tourner vers la gauche. S'il en a la possibilité. Oui, pourquoi ? Eh bien parce que...
10: Parce que c'est plus dangereux ?
3: Non. Le fait de tourner à gauche, avec la vitesse et la force centrifuge, si vous voulez, vous fait utiliser votre jambe droite, votre jambe directrice, et donner l'impulsion, ça va vous faire aller plus vite, tout simplement, si vous tournez à gauche. C'est pour ça aussi que dans les stades, vous savez, quand on court le 100 mètres, le 400 mètres, etc., on tourne toujours vers la gauche.
10: Ah, oui.
3: Vous verrez jamais les gens tourner vers la droite. En tout cas, malheureusement, c'est pas la réponse que j'attendais, mais voilà, vous avez marqué un point. C'est un beau départ. Dans cette première manche, je me retourne vers Robin et vers Sophie, bien sûr, qui va tenter de l'aider dans cette première manche. Avec cette première question, on va partir pour Recogne, sur la commune de Libramont. Recogne, vous connaissez les crottes de Recogne ? Ou alors il n'y a que moi qui mangeais ça ?
10: Oui, c'est très bon. Ou les grottes.
6: C'est
10: pas
6: les salami, c'est ça ?
3: Oui, les crottes de Recogne.
10: Oui. C'est du salami, c'est lui.
3: Mais bien sûr. Évidemment. Mais je crois que ça n'existe plus. Enfin bref, Recogne est aussi connu pour son usine, L'Oréal. Hein. Mais moi, je voulais vous parler de l'origine du nom Recogne. Il vient du germanique Recorne, avec un K, qui signifie croisement de deux routes, ou carrefour, si vous préférez.
9: Alors, je dirais que c'est faux.
3: La deuxième question n'a absolument rien à voir. Elle va concerner le premier concert d'AC/DC en Angleterre. C'était en 1976, il y avait 30 personnes. C'est vrai ou faux ?
10: Le premier concert, s'ils avaient 30 personnes, c'est déjà pas mal, moi, je crois.
3: C'est vrai.
10: Franchement, moi, j'ai fait des concerts dans ma jeunesse. Ouais. Il y en avait peut-être moins que ça. Robin.
9: Moi, je dirais que c'est vrai.
8: C'est vrai. Ah ben, alors on dit que c'est vrai. Ah
3: ben, parfait. Alors, c'est bien noté. Alors, est-ce que je parlais bien des CDC, hein, ou alors des InCDC, vous savez, ce groupe de reprise.
8: Ah oui, oui, oui, oui.
3: Vous connaissez les InCDC, le groupe de reprise local. Alors, vous le saurez en tout cas dans un instant. Avant ça, revenons sur votre première question, Robin. Alors, pour comprendre les origines du nom Recogne, il faut parler le francic. Alors, vous parlez couramment le francique, Robin, et là, évidemment, je vais vous donner... moi, je parle en tout cas le francique, et je peux vous dire que recogne vient du mot roc, qui veut dire corbeau, et du suffixe collectif umnio. Recogne désignait donc un lieu où il y avait des corbeaux en abondance, c'est pas du tout un carrefour. Vous m'avez dit c'était faux. Une très belle entrée en matière,
8: Robin. Bravo, Robin.
3: Ben oui, ben, très très bien. Alors, est-ce que vous êtes fan des CDC, Robin?
9: J'écoute des musiques de temps en temps, mais un grand fan, non.
3: D'accord. Eh ben on leur dira, en tout cas, ça leur fera plaisir. Et vous savez qu'en 1976, les frères Young et leurs amis débarquent d'Australie. Ils sont australiens, à la base, là-bas où on court à l'envers, vous savez, où on dans les stades. Et bien, pour leur premier concert, en Angleterre, ils ne réuniront que 30 personnes. C'est une excellente réponse.
8: Robin. Il est au taquet, Robin.
3: Un beau feeling. Vous étiez là, peut-être? Non, vous faisiez partie des 30 personnes.
9: Non, mon grand-père y était.
3: Ah, mais voilà. Ah. Et il vous a tout raconté. En tout cas, en cette fin de première manche, j'irai pas par quatre chemins. Raoul, score.
6: Moi non plus.
3: Dites-moi.
6: Je n'irai pas par quatre chemins. Deux points pour Robin et un pour Sébastien. Donc, je suis bien obligé de dire que c'est Robin qui gagne la première manche.
3: C'est l'équipe de Robin et de Sophie qui remporte la première manche.
8: Robin.
3: Effectivement, c'était pas compliqué. Hein. La partie est lancée et les premiers points ont été remportés. On vous réserve évidemment pour la suite un petit jeu des dictionnaires de derrière les fagots. Vous nous en direz des nouvelles. Hein. Alors, à tout de suite sur RTBF, la première. Ah, Overphonic nous arrive avec l'un de ses plus gros tubes, Mad About You, sur la première.

0: Mad About You, c'était évidemment Overphonic sur RTBF la première.
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0: Et tout de suite, on se relance dans la suite de votre best-of de Ça vaut vraiment le détour.
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0: Toujours à Libramont, en province de Luxembourg, et toujours en public, ici, dans la salle du Conseil communal. Ça vaut vraiment le détour. Vous fait découvrir la ville de Libramont et la région, hein, grâce à nos deux candidats, Robin et Sébastien, qui s'affrontent depuis 11h30. Pour le moment, c'est l'équipe de Robin et de Sophie Frison qui mène. Oui. D'une courte tête. La seconde manche, elle va nous permettre de vérifier si votre dictionnaire est à jour, ou s'il est grand temps de le remplacer. Trois définitions vont vous être proposées pour le même mot. Une seule d'entre elles est la bonne. C'est ce qu'on appelle dans le jargon un jeu des dictionnaires. Et la première définition, elle est pour vous, Sébastien, et donc également pour vous, Christelle. Hein, vous allez l'aider dans cette manche. À votre avis, les amis, qu'est-ce qu'un chasse-peau ? Un chasse-peau, en un mot. Hein. Raoul.
3: Eh bien, vous savez quoi ?
0: Quoi ?
3: C'est un fusil. Le modèle 1866 dit chasse-peau. C'est un drôle de nom, mais c'est le nom de son créateur, Antoine Alphonse Chasse-peau. Et de l'année française, son fusil était mis dans l'année française. Mais à cette époque-là, il n'écrivait pas comme nous.
0: Non.
3: On retourne en 1866, c'est pour ça que c'était son nom comme ça. Son adoption, le 30 août 1866, est accélérée par la victoire du royaume de Prusse sur l'Autriche à Sadowa. Mais bon, Sadowa, moi, personnellement, je ne sais même pas où c'est.
0: D'accord, on va se renseigner.
3: C'est une autre époque. Hein.
0: On va se renseigner. Vous dites donc que c'est un fusil.
3: Oui.
0: Sophie, ça n'est pas du tout votre avis.
4: Non, c'est surtout pas la réalité.
0: Oui.
4: C'est le nom donné au petit meuble ou à la tablette murale spécialement conçue pour ranger les fusils et les mousquets. Très prisé au XVIIIe siècle, dans les salons bourgeois, il permettait aux invités de trouver élégamment leur arme sans salir le parquet.
3: Ah. C'est pas con.
0: C'est pas con.
4: Non, c'est pas con.
0: C'est vrai que c'est vous qui l'avez inventé.
4: Mais j'aurais bien aimé avoir un chasse-peau.
0: Le meuble, je veux dire. Ben oui. J'ai une ultime proposition pour vous, les amis. Le chasse-peau, c'est ce petit outil bien pratique, conçu pour aller déloger et nettoyer tout ce qu'on ne peut pas atteindre avec les doigts. Utilisé par les artisans, les cuisiniers, les pharmaciens, partout où quelqu'un se dit « Mais comment est-ce que je vais attraper ça là-dedans ?» Un exemple, au hasard.
5: Au hasard.
0: Raoul, essaye de sauver le peu de sauce qui reste au fond de son pot de mayonnaise millésimé. Vous savez, celui qu'il garde sur sa table de nuit, au cas où. Il essaye d'abord avec sa langue, mais c'est trop ambitieux. Il essaye avec ses petits doigts, c'est trop optimiste. Et puis avec un couteau, mais ça n'est pas adapté. C'est là qu'intervient le chasse-peau. L'outil officiel pour récupérer ce qui reste collé au fond ou à la paroi. Concrètement, c'est une baguette en buis avec un mini tampon en crin au bout. C'est l'ancêtre médiocre de notre goupillon moderne, hein, mais bien pratique pour récupérer des choses collantes qui datent d'avant l'invention du frigo. Comme la mayonnaise de Raoul, par exemple.
5: C'est ça.
0: À votre avis, le chasse-peau, c'est quoi ? Est-ce que c'est un fusil ? Est-ce que c'est un meuble pour ranger les fusils et les mousquets ? Ou est-ce que c'est un petit truc pour aller dans le fond du pot ?
6: Moi, je dirais un meuble.
5: Carrément le meuble ?
6: Je pense.
5: Parce qu'elle parle bien. Elle parle vraiment bien et elle
6: c'est
5: redoutable.
6: Ça, c'est tout à fait. Moi, je dis ça aussi. Hein.
5: Ses définitions sont d'une qualité irréprochable, mais parfois, elle ment.
6: Ça se voit. Hein.
5: Parfois, elle nous gruge. Mais peut-être que pas cette fois-ci. C'est ça. On ne sait jamais si c'est un piège ou si c'est pas un piège.
0: Ça nous fait beaucoup avancer. Ça,
5: mais tellement.
0: Oui. Vous avez une intuition, vous ?
5: Le meuble ou le fusil ?
6: Moi, je partirais sur le meuble.
5: Alors, le meuble.
0: Vous partez sur le meuble, oui. Un meuble où on range des fusils. Eh bien, si vous voyez ce genre de petit meuble, dans le meuble, peut-être vous y rangerez un chasse-peau. Car un chasse-peau, c'est un fusil.
5: C'était le fusil.
0: De l'armée française mis en service en
5: 1966. Elle est redoutable. Hein.
6: Oui.
0: C'était Raoul. Oui. Et Raoul aussi est redoutable hein, dans cette manière de donner des définitions.
5: Auxquelles on ne croit pas du tout.
6: Et où je me trompe.
0: C'est terrible. Bon, je vais me tourner vers l'autre équipe, celle de Robin et de Sophie, avec un adjectif cette fois. À votre avis, que veut dire l'adjectif anadyomène ? Anadyomène, avec un Y, c'est important. Christelle.
5: Juillet, coccide, 15h. Le soleil est encore haut dans le ciel, il fait scintiller la surface de la mer qui rythme l'après-midi avec ses chhh et ses chhh. Quelques mouettes planent nonchalamment en attendant que l'épaisse couche de crème solaire laissée par les baigneurs s'éparpille afin de dénicher une proie dans les vaguelettes. Et là, sous nos yeux esbaudiches, Belinda sort de l'eau. Dans son maillot de pièces, Elle sait que Frank, le maître nageur, la regarde derrière ses jumelles. Alors elle tente de faire de son mieux. Mais le haut de son maillot a capturé un coquillage qui lui vrille le creux des seins. Des micro-grains de sable lui irritent les dessous de bras. Elle sent bien que son bas de maillot est coincé dans sa raie et elle n'ose pas l'enlever de peur de paraître vulgaire. Elle essaye d'avoir une démarche suave, mais le sable mou se dérobe sous ses pieds. Puis là où il est sec, il est brûlant, elle réprime à peine un « Ouch, mais merde, ça brûle hein !» Et plus ses cuisses se touchent et avec le sel, ça irrite un max. Bref, Belinda n'est pas suave, elle le sait, l'année prochaine, elle ira à la cascade de Caux. Anadyomène, ça veut dire qui sort de l'eau, un peu comme une Vénus qui sort de la mer avec classe, même si on sait que c'est impossible.
0: D'accord, ça sent le vécu, exactement. Ouais. Alors, Raoul, ça veut dire quoi, Anadyomène ?
3: Anadyomène est un adjectif d'origine qui signifie qui ne boit jamais d'eau. Ça doit être terrible, ça. Plusieurs animaux, comme le bilby, le rat, kangourou et le gérénuque, ça je ne connais pas, ne boivent jamais d'eau directement car ils obtiennent toute l'hydratation nécessaire à leur nourriture. Des humains peuvent aussi prétendre ne pas boire d'eau, comme un homme qui ne boirait par exemple que du Coca-Cola, mais c'est rare et s'avère potentiellement dangereux à long terme.
0: Hein, évidemment. Coca-Cola. Oui. Donc ce serait ça, Anadyomène, Anadyomène plutôt, qui ne boit jamais d'eau. Oui. Anadyomène, voilà. Tout à fait.
4: Anadyomène.
0: Anadyomène.
5: Diomène, mon capitaine.
3: Hein, vous êtes de Uccle-Di.
4: Non, de Brun.
5: De Brun.
4: Non.
0: On a un beaucoup Brun, vous savez.
4: On a un Brun. Alors, moi, attention. Je préfère Wotcher Brun.
0: Dites, les amis, est-ce que je peux vous donner ma définition ou ça ne vous intéresse pas?
4: Si, pardon.
0: D'autant qu'elle pourrait vous rapporter un point, puisque dans le théâtre dramatique de la Grèce antique, le terme anadyomène servait à décrire un personnage qui avait tendance à pleurer plus que de raison, de manière très expansive, très démonstrative. Avec le temps, on a fini par appeler anadyomène les femmes embauchées pour pleurer lors des cérémonies funéraires pour donner plus de prestige aux défunts. Plus elles pleuraient, plus on avait l'impression que la personne était importante. Bref, une anadyomène, c'est une pleureuse professionnelle, celle dont les larmes sont si abondantes qu'on pourrait croire qu'elle facture à la goutte.
4: Oh !
0: À votre avis, qu'est-ce que ça veut dire, anadyomène ? Est-ce que c'est qui sort de l'eau ? Est-ce que c'est qui ne boit jamais d'eau ? Ou est-ce que ce sont ces femmes qui pleurent de manière outrancière ?
4: Petite idée, Robin ?
7: J'aurais dit que c'était une personne qui ne boit jamais d'eau, mais...
4: Moi, je sais ce que c'est, je pense.
7: Ah bah, bien curieux de savoir.
0: Vous savez, ça peut servir, hein, ça, Sophie. Hein, si vous
4: je pense que c'est la première. C'est une personne qui sort de l'eau.
0: Une personne qui sort de l'eau. Vous êtes reconnue, vous avez déjà eu parfois des comportements anadyomènes.
4: Telle une sirène.
0: Telle une sirène. Et bien, écoutez, c'est votre choix, Robin ?
7: Eh ben, je vais partir sur le choix de Sophie, et donc je vais bien dire que c'est une sirène.
0: Une sirène.
5: C'est génial, Libramont, ils savent pas faire sirène, parce qu'ils parlent correctement.
4: Mais oui,
5: merci, Libramont.
4: Mais oui, bravo, c'est très laid, hein, sirène.
0: Écoutez, en tout cas, je ne peux que vous féliciter, parce que vous avez suivi la bonne personne, c'est une excellente réponse.
4: Ouais, voilà.
0: Qui sort de l'eau, mais oui.
4: Merci de m'avoir fait confiance, Robin.
7: Avec plaisir.
0: On parle de Vénus, anadyomène, tout à fait, hein, notamment, dans les peintures qui la représentent. Alors si nous regardons dans le rétroviseur, nous verrons que la deuxième manche est derrière nous. Et qu'est-ce que ça donne au niveau des scores, Raoul ?
3: Eh bien, dans le rétroviseur, c'est 2 points pour Robin et Sophie.
5: Non, on est coincé dans Chassepot, mais...
3: Moins de points pour Christelle et Sébastien. Ce n'est pas grave, ce n'est pas fini.
0: Ce n'est pas grave, effectivement.
5: Hein. Oui, on a le Chassepot sur la tempe.
0: Bon coup de chance.
4: C'est très, très bon, ça.
0: Bon, il serait temps, effectivement, de se réveiller, mais tout est encore possible à ce stade. On continue de découvrir Libremonde dans un instant. Ça va parler d'histoire ancienne et de présence celte ici, sur le territoire. On n'a pas fini d'apprendre des choses, hein, sur RTBF, la première. Et à cette heure-ci, c'est pas le début de la fin, c'est la fin du début. End of beginning. Voici Joe sur la première.

0: End of Beginning, c'était Joe sur RTBF, la première. Ne nous quittez pas. Juste le temps d'un journal, hein, et hop, on relance la partie de Ça vaut vraiment le détour. Un week, vous serez toujours avec nous.
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9: Ne nous fions pas aux apparences, il est possible que chez vous il y ait encore actuellement une éclaircie, mais sinon pour cet après-midi en général, eh bien ce seront des averses qui vont prendre le relais, des averses qui peuvent être parfois intenses, ponctuées d'un coup de tonnerre et qui pourraient aussi épargner le littoral. Côté thermomètre, ça reste très doux pour la saison, avec 15 degrés à Ostende et à Virton, 18 à Charleroi et Tournai, 19 par exemple à Mons, Namur ou Bruxelles et 20 degrés du côté de Liège. Les averses baisseront en intensité ce soir, puis nous aurons une accalmie pendant la nuit avec de 8 à 12 degrés. Demain, une matinée relativement calme, un ciel fort nuageux. L'après-midi, de nouvelles averses en perspective, une chute des températures déjà demain. C'est la dégringolade avec de 14 à 16 degrés. Et mercredi, on aura des pluies un petit peu plus continues, de la bise aussi qui va se lever et de 10 à 14 degrés. Donc côté température, on sentira vraiment la différence. Et puis côté ciel, on attend une amélioration jeudi.
10: Madame, Monsieur, bonjour. 3 morts sur un bateau de croisière dans l'Atlantique. L'OMS annonce que ces décès sont liés à une épidémie présumée d'antivirus. Le terme antivirus désigne en fait une souche de virus véhiculée par les rongeurs, principalement les souris et les rats, mais pas seulement. L'antivirus peut se transmettre d'une personne à l'autre et entraîner de graves maladies respiratoires. À l'heure actuelle, 2 autres passagers malades se trouvent toujours à bord de ce bateau qui est au large du Cap-Vert. Dans l'actualité judiciaire en Belgique, l'attention se concentre sur la cour d'assises du Hainaut. Ce matin, début sur le coup de 10 heures du procès de Paolo Falzone et d'Antonino Falzone. Le premier, Paolo, est poursuivi pour 7 meurtres et 81 tentatives de meurtre. C'est lui qui conduisait la voiture qui a percuté le 20 mars 2022 un cortège folklorique à Strépy-Bracny. Son passager, Antonino Falzone, lui, est poursuivi pour non-assistance à personne en danger. Le matin du 20 mars 2022, Paolo Falzone ne s'est pas arrêté après avoir percuté plusieurs participants, a expliqué le premier avocat général Gilles Dupuis. C'est ainsi qu'il a débuté la lecture de l'acte d'accusation aujourd'hui. L'accusé a continué sa route sur plus d'un kilomètre avant de s'immobiliser. C'est une nouvelle étape dans le chantier de la rénovation de la gare de Tigny dans le Brabant wallon. La démolition de la 3e plus grande gare wallonne a débuté ce matin. La nouvelle gare sera un nouveau bâtiment pour les passagers, 2 nouvelles passerelles, des ascenseurs, des escalators, des quais couverts entièrement rénovés, toutes les installations nécessaires pour offrir un accès totalement autonome aux personnes à mobilité réduite. La fin des travaux est prévue en 2029. Si vous devez faire le plein, n'attendez pas demain, car ce mardi, une nouvelle augmentation en vue du prix de l'essence, des prix qui seront à leur plus haut niveau depuis 2020.

0: Et après les infos de midi, on continue d'explorer les meilleurs moments. Ça vaut vraiment le détour.
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0: Bonjour, on est encore là, je dis ça pour ceux qui nous rejoignent évidemment sur RTBF, la première. Vous avez bien fait de nous rejoindre puisque c'est la commune de Libramont qui nous ouvre les bras depuis 11h30 et même depuis lundi. Libramont qu'on commence à bien connaître. Ce midi, ce sont Sébastien et Robin qui s'affrontent avec à leur côté Christelle Delbrouck et Sophie Frison. Raoul Reyers est là aussi. Les scores, pour le moment, je pense, donnent une légère avance à l'équipe de Robin et de Sophie. Mais ils vont tout donner, Sébastien et Christelle. Vont tout donner dans cette troisième manche. Mais avant de nous relancer dans le jeu, j'avais envie de vous faire rencontrer une peuplade. Une peuplade qui était là bien avant nous et qui a laissé plusieurs traces de son passage, ce sont les Celtes. On va en parler avec notre invitée, Lise Walrath, référente pédagogique et guide au musée des Celtes, ici à Libramont. Merci de l'applaudir. Alors Lise, bonjour, vous êtes donc référente pédagogique et guide au musée des Celtes de Libramont. Évidemment, on a envie de vous demander pourquoi un musée des Celtes ici, à Libramont. On a retrouvé des traces de leur présence ici.
2: Alors c'est pas anodin s'il y a un musée ici. Effectivement, on a une présence celte importante autour de Libramont. Plus de 1000 tombelles qui pourraient représenter quasiment 5000 personnes qui auraient vécu chez nous il y a 2500 ans.
0: Alors ils ont laissé quoi? Des objets?
2: Alors, ils ont essentiellement laissé leurs tombes, et dans ces tombes on a retrouvé des objets métalliques en fer ou en bronze, et des céramiques. Pour le reste, malheureusement, notre sol ardennais, qui est un sol très acide, a supprimé tout. Donc, pas de corps, pas de squelette, pas de tissu, tout ça, malheureusement, on ne les retrouve pas.
0: Mais donc, ça veut dire qu'ils s'y sont établis, ils ne sont pas juste passés?
2: C'est une bonne question. On ne peut pas y répondre, en tout cas avec certitude, parce que les habitats celtes, c'était des habitats en matière organique, donc c'est-à-dire des habitats en chaume et en torchis, et ils n'ont pas laissé de traces. Ils se sont décomposés très très vite et on a du mal à retrouver. On a des suppositions, donc potentiellement quelques sites qui auraient pu être de l'habitat et qui nous diraient « Ah ben oui, ils sont quand même chez nous, ils sont restés là ». Mais voilà, on est encore un peu sur l'hypothèse, on manque d'une vraie découverte qui nous dirait « Ah oui, là on a un village celte ».
0: Ah oui, oui, oui. Peut-être qu'il faut creuser encore, ou plus bas.
2: Oh non, ça ne va rien changer.
0: Ça va rien changer, d'accord.
3: Perdu.
0: Le musée des Celtes ici à Libramont, il permet de comprendre la vie quotidienne des Celtes. Quels aspects sont abordés dans le musée?
2: Alors, on commence d'abord par un aspect purement l'habitat. Qu'est-ce qu'on va y faire dans un habitat celte, hein? Parce qu'on se dit, ben oui, qu'est-ce que faisaient ces gens-là il y a 2500 ans chez nous? Donc, on représente vraiment la vie quotidienne, l'endroit où ils vont dormir, l'endroit où ils vont cuisiner, les objets qu'ils vont utiliser pour leur toilette le matin, les objets qu'ils vont porter sur eux. Puis, on va aller vers l'artisanat, parce qu'en fait, les Celtes, ce sont des grands artisans. Ils excellent dans ce qu'ils font, surtout le fer. C'est pour ça qu'on va parler d'âge du fer pour leur période. Et puis, on va aller sur leurs objets de transport. Parce qu'en Ardennes, on a retrouvé énormément de tombes dans lesquelles on trouvait un char. Ce char qui est un élément de prestige, mais qui va servir à la bataille, mais aussi à se déplacer d'un village à un autre. Et puis, on va aller sur l'archéologie ardennaise. Qu'est-ce qu'on fouille? Comment est-ce qu'on le fouille? Et pourquoi on le fouille? Qu'est-ce qu'on retrouve? Et puis, on a ajouté un petit point un peu sur la mythologie, qui était une demande de la part du public qui venait chez nous. Ces dieux. Alors, est-ce que c'est des dieux qu'on vénérait ici à Libramont? Pareil, ça reste un grand point d'interrogation. Et on termine sur ce quotidien un petit peu belliqueux des Celtes, donc avec l'armement, parce qu'il faut savoir qu'on a retrouvé dans nos tombes énormément d'armes offensives, donc celles qui seraient attaquées. Et après, on a aussi des fortifications, donc ces murs élevés sur des éperons barrés qui servaient de point pour se réfugier en cas d'attaque.
0: Alors, on les imagine comme des barbares. C'était loin d'être le cas, évidemment.
2: Effectivement, le Celte n'est pas du tout ce barbare comme vous avez pu l'apprendre à l'école, comme moi je l'ai appris à l'école. Ce grand blond moustachu, à barbe, cheveux hérissés, torse nu. C'est pas du tout le cas.
3: Oh.
2: Le Celte, vous êtes déçus.
3: Oh, s'écroule là. Oh, le voilà, fantasme du Celte.
2: Oui. Je suis désolée. Si jamais quelqu'un veut faire un film, s'il vous plaît, ne me mettez pas un Celte comme ça.
0: D'accord.
2: Alors, le Celte, c'est quelqu'un de civilisé. Il est propre sur lui. Il a des vêtements ajustés, des vêtements colorés, des vêtements bien taillé, il a des éléments dans ses vêtements qu'on appelle des parures vestimentaires comme la fibule, l'ancêtre de notre épingle de sûreté, qui est un objet extrêmement fin, qui peut être très simple, mais à la fois très compliqué, parfois avec même des éléments ajourés dessus. Ça peut représenter des têtes d'oiseaux, par exemple. Donc, c'est pas un tout petit objet, celui avec une tête d'oiseau que j'ai en tête, il fait pas plus grand que 5-6 cm, vraiment tout petit. On va aussi avoir des éléments qui nous permettent de savoir qui se coupait les cheveux. Donc, on a des petites forces comme ça, on a retrouvé des

0: statues aussi, dont une statue, si vous la retournez, cette petite statue, on voit un selfie avec une coupe au bol. Donc messieurs, avec votre coupe au bol, c'était une coupe qui date d'il y a au moins 2500 ans.
1: Rien de nouveau sous le soleil.
2: Rien de coupe de celte, coupe de celte.
0: Et même, cette idée d'un celte barbu à la moustache, on sait que c'est fou en fait, quand vous prenez des monnaies avec quelques représentations, on voit bien que les celtes sont un berbe. Donc voilà, je ne dis pas que certains ne portaient pas la barbe, hein, c'est pas du tout ce que je dis, mais c'est sans doute pas si courant que ça.
1: C'est pas trop la mode, quoi, à l'époque. Alors, j'avais une question pour l'un de nos candidats. Est-ce qu'on va d'abord jouer avec Robin ou avec Sébastien ?
0: Robin.
1: Robin, d'abord, en premier, très très bien. Donc, Robin et Sophie vont répondre à ma question. Alors, c'est une question qui va nous ramener à Jules César. Vous savez, il disait au plus brave de tous les peuples de la Gaule.
3: Les Belges sont les plus braves.
1: Absolument, absolument. Il parlait en tout cas des ancêtres celtes qui vivaient ici en Gaule-Belgique. Et parmi ces peuples celtes suivants, lequel a vraiment existé et vécu en Gaule-Belgique ? Réponse A, les Pémanes. Vous avez peut-être déjà eu vent de leur existence.
3: Oh, c'est bon, ah, ça.
1: Réponse B, les Wesseliens.
3: Mais non, allez.
1: Spécialistes de la chasse. Ou réponse C, les Morvaniens.
3: Ah.
1: Un nom qui fait mouche.
4: Je dirais Wesseliens.
1: Wesseliens. Alors, c'était un petit peuple celto-germanique installé dans les Ardennes, très probablement dans la région de la Famenne. En latin, on les appelait les Paemani, donc il vient du grec Paemen.
3: Oh,
1: c'était
3: non.
1: Les Paemans, oh, figurez-vous, ils ont réellement existé.
3: Oh.
1: Et oui, c'est la réponse que j'attendais. Je ne sais pas ce que vous faisiez pendant vos cours, Robin.
4: Je dormais, évidemment. Je rêvais aux Celtes.
1: Vous rêviez aux Celtes. Mais il faut essayer, vous savez, quand vous avez tranché, c'est très très bien.
3: Oui.
1: C'est un musée interactif, le musée des Celtes. Il y a des choses à manipuler, il y a des choses qu'on peut toucher.
0: Effectivement, alors dans ce musée, vous allez déjà pouvoir, je vous ai parlé de l'habitat au début... Oui. Vous allez pouvoir vous coucher sur le lit. Donc, il est à disposition du public. Vous pouvez vous coucher sur ce matelas en paille pour voir si c'est confortable. La plupart du temps, les gens disent non. Je trouve qu'ils sont très exigeants. Vous allez pouvoir essayer. Il y a à disposition un peigne celte, un miroir celte. Vous pouvez moudre vos grains avec une meule qui est aussi à disposition. Vous pouvez faire votre propre fibule aussi.
5: Et un miroir celte, c'était comment ?
0: Alors, c'est un miroir en bronze poli. Ah, c'est très joli hein, comme objet. Celui qu'on possède, c'est une copie d'un miroir allemand. Et en fait, au dos, c'est même gravé. Et donc, ce miroir, c'est vraiment un objet de prestige.
1: Gravé, vous voulez dire ce...
0: C'est gravé. Donc, en fait, vous avez la partie où vous voyez. Donc,
1: ah oui, c'est pas gravé Made in Germany. C'est
0: non, pas gravé Made in Germany.
1: D'accord.
0: Non, pas du tout.
1: C'est gravé celte, quoi.
0: Vous avez des motifs au dos. D'ailleurs, donc, c'est vraiment très, très fin.
1: Je demande, je sais pas. Est-ce que vous êtes sûr que c'est pas gravé Made in Germany.
0: Je suis sûre.
1: D'accord, donc ça c'est un miroir celte alors.
0: C'est ça, oui. Et alors vous pouvez faire votre propre fibule avec aussi, vous pouvez partir avec. Vous pouvez tester d'allumer un feu. Donc vous avez un briquet celte et des silex qui sont à disposition.
2: Oui. Un bon vieux briquet celte.
0: Un bon vieux briquet celte, je sens que ça vous parle.
1: Pour allumer une bande clope celte.
0: On a aussi une partie de panoplie guerrière à disposition, côte de maille, bouclier, casque que vous pouvez essayer.
1: Alors, vous organisez aussi une balade celtique ?
0: Alors, oui, je pense que vous parlez de la balade de Samenius que nous organisons tous les ans le 31 octobre. Alors, on fait ça en partenariat avec l'Office du Tourisme. Donc, c'est une balade comptée qui, chaque année, change de village. Donc, on fait une boucle de 3-4 kilomètres avec 4 arrêts. Souvent des contes, des cracheurs de feu, ainsi de suite. Ça fait quand même déjà 20 ans maintenant qu'on fait cette balade avec l'Office. Donc voilà.
1: D'accord. Et j'ai lu aussi que vous organisez d'autres événements comme SOS Chrono.
0: Ah, ça, oui, effectivement. SOS Chrono. Donc en fait, ça, c'est un jeu durant les vacances de détente. Donc chaque année, on organise un jeu à destination des enfants de 6 à 12 ans, qui est compris dans l'entrée du musée. Cette année, les enfants vont devoir parcourir le musée pour renvoyer dans leur époque différents personnages qui ont atterri dans le musée suite à une faille temporelle.
1: Oulala.
0: Au travers de petits jeux, de petites énigmes pour découvrir un peu plus. Donc là, on sort un petit peu de notre histoire de l'âge du fer, mais bon, c'est toujours chouette aussi de rencontrer d'autres périodes.
1: Ah, vous bossez, hein, au musée.
0: Ah oui. On ne dirait pas, c'est ça.
1: Non, pas du tout. Il y a beaucoup d'enfants. Les enfants aiment beaucoup venir, j'imagine.
0: Oui, musée. Voilà. Donc on a un musée principalement familial. Il va y avoir, la plupart de nos activités sont à cette destination familiale. On en a d'autres, bien entendu. Et puis, on a énormément de groupes scolaires. Hein. On est encore dans le programme scolaire. Et donc, on a quasiment beaucoup d'écoles de Libramont-Mer, mais aux alentours, qui viennent pour découvrir cette période qui est un peu méconnue quand même. Hein.
1: Et effectivement, effectivement. Et on va d'ailleurs toujours s'intéresser à nos ancêtres, les Gaulois, enfin les Celtes, parce qu'en réalité, Gaulois, c'est simplement le nom que les Romains donnaient aux Celtes. Et votre question, Sébastien et Christelle, va porter sur une habitude un petit peu surprenante de nos ancêtres. Qu'avaient l'habitude de faire les Celtes ? Réponse A, ils comptaient avec leurs pieds. Pas comme des pieds, avec leurs pieds. Réponse B, ils se parfumaient avec de l'ail. D'où le fameux slogan « Il n'y a que l'ail qui maille ». Vous voyez, vous rappelez ? Ou réponse C, il dormait assis. Un peu comme Raoul en ce moment. Pardon. Ah. Donc à votre avis ?
6: Je pense que ce serait les pieds.
2: Tu dis ça, Sébastien ?
6: Je pense.
2: Je te suis, moi.
6: Je pense que c'est compter avec les pieds.
1: Vous partez sur le comptage avec les pieds.
2: De toute façon, nous, on n'a plus rien à perdre puisque on compte comme des pieds depuis le début.
1: En tout cas. Oui, les Celtes avaient une manière assez particulière de compter. Il comptait non seulement sur les doigts de la main, mais aussi sur les orteils. Une excellente réponse, Sébastien. Bien vu. Belle intuition sur le couitonquet. Il comptait par groupe de 20. C'est ce qu'on appelle aujourd'hui une numération vicésimale. Alors, Sébastien, Robin, vous avez eu chacun eu droit à votre moment, hein, à votre question. Est-ce que ça vous aura servi ? On va le savoir dans un instant, mais avant ça, je voulais quand même encore remercier chaleureusement notre invitée du jour, Lise Walrath, référente pédagogique et guide au Musée des Celtes ici à Libramont, d'être passée nous voir. Ça nous a donné super fort envie de venir pousser la porte de votre musée. On peut encore vous applaudir. Et oui, allez donc pousser la porte de ce musée des Celtes et déjà jeter un petit coup d'œil sur le site museedesceltes.be ou sur Facebook, hein, c'est encore parfois le plus simple. Notre huissier de justice, Raoul Reyers, nous arrive avec quelques nouvelles au niveau des scores.
7: Oui, ça a changé, hein, ça a un peu bougé.
2: Comptez avec les pieds, Raoul, avec les pieds.
7: Un point pour Sébastien et Christelle et deux points pour Sophie et Robin.
1: Eh, mais attendez, ça veut dire que rien n'est terminé.
7: Non. Mais voilà.
1: Tout est encore possible.
2: Quel challenge.
1: Ah oui, écoutez, ça vaut vraiment le détour. Ne serait pas ça vaut vraiment le détour sans sa quatrième manche. La
7: palpitant,
1: boutique,
7: hein.
1: Grande enquête. Elle arrive dans un instant et quoi qu'il se passe, elle sera décisive. Restez avec nous sur RTBF La Première. Allez, on a le temps d'un petit programme court. Voici Alain Souchon et l'amour à la machine.

0: 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L'amour à la machine, c'était Alain Souchon sur RTBF la première.
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0: Chaque moment de Ça vaut vraiment le détour mériterait de figurer dans notre best-of. Mais bon, il a bien fallu choisir, alors on va reprendre avec ceci.
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0: Et vous écoutez toujours RTBF la première et vous êtes tombé au bon moment. Mais oui, le dernier acte commence ici à Libramont, dans la salle du conseil communal, où deux candidats, Robin et Sébastien, se tiennent dans un mouchoir de poche. Et oui, pour le moment. Je dis bien pour le moment. L'équipe de Robin et de Sophie mène au score, mais tout est rattrapable encore pour Sébastien et pour Christelle.
9: Oui, parce qu'on les talonne, Sylvester.
0: Exactement, j'aurais pas mieux dit ça. Tout va se jouer, en tout cas maintenant, dans ce qu'on appelle l'enquête. L'enquête avec un grand A, hein, le type qui ne sait pas écrire. Le principe est simple. Je vais vous donner une info un petit peu mystérieuse et surtout incomplète. Et puis pendant deux minutes, vous allez pouvoir me cuisiner, histoire de vous approcher de la vérité. Tout le monde joue. Même vos capitaines d'équipe, évidemment, mais si vous posez des questions, tendez bien aussi l'oreille, parce que les infos que je lâcherai au compte-gouttes pourraient vous offrir la solution sur un plateau d'argent. Le seul point mis en jeu dans cette manche va valoir cher, hein, vous le savez, et l'enquête du jour, je ne vous le cache pas, elle pourrait aller assez vite. Voici votre point de départ. Peut-être que vous êtes déjà rendu dans la basilique Saint-Pierre à Rome, et peut-être y avez-vous déjà admiré la fameuse Pietà de Michel-Ange. Oui. Mais quelle particularité est-ce qu'elle offre, cette œuvre? Alors Sophie, ça va vous revenir.
9: Les drapés en marbre qui amènent une énorme légèreté, vous allez me dire, c'est pas du tout ça?
0: C'est, alors effectivement, il y a des drapés en marbre qui amènent une énorme légèreté.
10: La forme des doigts dans la cuisse.
0: Ah, qui se plante dans la cuisse,
10: qui
0: comme
10: se
0: ça.
10: Plante.
0: Non.
9: Elle a la signature de Michel-Ange.
0: Alors, il est écrit effectivement Michael Angelus Buonarrotus Fiorentilus Facebat, c'est-à-dire Michel-Ange Buonarroti le Florentin l'a fait.
10: Ouais.
0: Mais bon.
10: Il a gravé un cœur.
0: Non.
10: Il a écrit Love
9: Maria.
10: M plus M égale cœur.
0: Ah, donc, vous y étiez presque, vous savez. Donc, il a effectivement. Graver sa signature. Alors, on raconte en fait que Michel-Ange avait un jour entendu deux types qui affirmaient que justement cette fameuse Pietà était l'œuvre de quelqu'un d'autre. Alors, exaspéré, il se serait laissé enfermer la nuit dans la basilique où elle se trouvait, et pour y sculpter sa signature, à la lumière d'une chandelle, et donc elle se trouve sur un bandeau posté sur la poitrine. Michel-Ange ne faisait jamais ça, signer ses œuvres. C'est donc la seule œuvre qu'il a jamais signée.
9: C'est pour ça que j'ai dit, il a signé son œuvre. Oui. Les statues.
0: Il a jamais rien signé. Non.
9: Moi non plus, je n'ai jamais rien signé. Moi, je n'ai pas signé pour une défaite. Non, monsieur.
0: En tout cas, c'est la réponse que j'attendais. La Pietà est la seule œuvre signée par Michel-Ange. Du coup, au niveau des scores, c'est un statu quo. Hein. Personne n'a tiré son épingle du jeu. C'est toujours 2-1 et ça veut dire que c'est toujours l'équipe de Robin et de Sophie qui mène et qui mènera éternellement.
10: À la victoire,
0: effectivement. Bravo, Robin. Vous partez en finale.
9: Oh là là, bravo. Voilà. On enseignera votre victoire au musée des Celtes.
10: Oui, parmi les Wesseliens.
0: Non, parmi les Payman.
10: Ah oui, non, mais la fausse réponse.
0: Oui, ouais. Mais si vous commencez à colporter les fausses rumeurs. Alors, quant à vous, Sébastien, vous ne partez pas les mains vides. Hein. 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Vous avez passé un bon moment avec nous, Sébastien ?
8: Très bon.
0: Ah ben, écoutez, vous aviez l'air, en tout cas, amoureux de Libramont, tout entière. Vous en parliez très, très bien. À suivre dans Ça vaut vraiment le détour, la grande finale, celle qui va solliciter une ultime fois Robin, qui se croyait tiré d'affaire, mais non, en fait, pas du tout. Le supplice final, c'est dans un instant sur RTBF, la première. Un peu de musique, Raoul, ça vous dirait ? Qu'est-ce qui vous ferait plaisir ?
11: Serge Lama, femme.
0: D'accord. Bon. Allez, moi, je vous propose plutôt ceci.
12: Oh,

0: La Perla, c'était Rosalia sur la première.
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0: Alors là, Robin, chapeau, hein, vous avez traversé toutes les étapes avec panache, hein, on peut le dire. Vous êtes à deux doigts de savourer un séjour d'exception à l'hôtel-restaurant Les Trois Clés, ça se trouve à Gembloux. Mais entre vous et ce doux rêve, il y a ce fameux questionnaire décalé. À chaque question que je vais vous poser, il suffira en fait de me répondre à la question d'avant. Concentration, mémoire et capitaine aux abois. Hein. Voilà, voilà les trois clés de votre finale, si je peux dire. Qui vous emmènera donc aux trois clés. Vous avez saisi le principe, hein, Robin. Alors, c'est parti pour votre grande finale. Toute cette semaine, nous l'avons passée ici, dans la magnifique ville de... En voiture, si votre téléphone sonne, vous utilisez un kit main...
2: Libramont.
0: Un kit main Libramont, oui. Cette icône du disco à la voix inimitable, elle a été la muse de Dali, c'est Amanda...
3: Libre.
2: Libre.
0: Amanda Libre, oui. Louis XIV était surnommé le roi. C'était Amanda comment ?
3: Lire.
2: Amanda Lire.
0: Et donc c'était le roi...
2: Soleil.
0: Le roi, oui, le roi Lire. Évidemment. Le roi Lire. Gardez votre réponse pour plus tard, j'allais dire.
4: Calmez-vous, Robin, respirez.
0: Sur les drapeaux de la Tunisie ou de la Turquie, on peut voir un croissant de...
2: Soleil.
0: De soleil, oui. En sport, si deux équipes terminent avec le même nombre de points, on appelle ça un match...
2: Lune.
0: Un match lune, oui. Complétez le titre de ce roman d'Agatha Christie, Mort sur le...
2: Nul.
0: Ouais, c'était pas terrible comme roman, ça va. Mort sur le nul. Quelle ville du nord de la France est réputée pour sa grande braderie?
2: Nil.
0: Nil, oui. Quel sigle anglophone né du est utilisé pour dire qu'on rit aux éclats. Les initiales de Laugh Out Loud, c'est...
2: Lille.
0: Lille, oui. Quel homme politique liégeois, figure du libéralisme, a été ministre de la justice dans les années 80? C'était Jean...
2: Lol.
0: Jean Lol, mais oui, c'est vrai qu'il nous aura bien fait rigoler. Bravo. Bravo Robin, c'était la dixième question, vous êtes arrivé au bout. Et oui, vous êtes notre grand gagnant du jour.
5: Un petit problème au démarrage et bim, il a foncé une flèche.
0: Il a foncé aussi comme une flèche à l'hôtel-restaurant Les Trois Clés à Gembloux pour une nuit bien méritée. On espère que vous en profiterez pleinement. Dites-nous comment c'était cette expérience radio alors.
2: Franchement, sympathique.
0: Pas trop stressant.
2: Un petit peu au début, puis finalement, on s'acclimate.
0: Voilà, vous le conseillez à nos auditeurs.
2: Effectivement.
0: Ah bah c'est super, en tout cas si vous aussi, comme Robin et comme Sébastien, vous voulez venir tenter votre chance, inscrivez-vous sur le site de la première, sur la page dédiée à l'émission. Merci à nos candidats du jour, Robin et Sébastien, merci à leur capitaine, Christelle Delbrouck et Sophie Fison.
4: Merci.
0: Raoul Reyer c'était avec nous, bien sûr. Et puis merci à Flavia Porcari, Carole Baquet, Alexandre Mazoyer, Nicolas Hanno, Vincent Van Der Venet, Pierre Mélotte et Bawandine. La programmation musicale c'était Olivier Depris, la production Xavier Guillit. On se retrouve demain dès 11h30 pour un autre numéro de Ça vaut vraiment le... À demain! Tout de suite, l'actu décryptée et rediffusée par Arnaud Reussen. Ce sont les clés sur la première.
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17: Bonjour à toutes, bonjour à tous et bienvenue dans Les Clés pour un épisode où on va se pencher sur le cordon sanitaire. Ce cordon qui engage les partis politiques démocratiques à ne jamais gouverner avec l'extrême droite et qui, dans la partie francophone du pays, impose aussi aux acteurs médiatiques de ne jamais donner la parole en direct aux formations d'extrême droite. Plus de 30 ans après son élaboration, ce cordon sanitaire est aujourd'hui remis en cause. Certains responsables politiques l'estiment dépassé par les faits. Alors on va essayer de comprendre si ce cordon a vécu en revenant d'abord à son origine au tout début des années 90 en compagnie de Sarah Pousset.
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3: Madame, monsieur, bonsoir. Ainsi donc, tous les partis politiques traditionnels, sauf les libéraux flamands, sortent sanctionnés du scrutin d'hier. Et en Flandre et à Bruxelles, l'inquiétude est grande devant la percée de l'extrême droite. Un exemple, à Anvers, le Vlaams Blok est devenu le premier parti.
14: 25 novembre 1991. La Belgique se remet difficilement des résultats électoraux de la veille. En Wallonie, le parti écolo fait une percée remarquable, mais au nord du pays, c'est le Vlaams Blok, ancêtre du Vlaams Belang, qui triomphe.
16: Le parti qui est en siège fait le bond le plus considérable est le Vlaams Blok qui pèse de 2 à 13 sièges.
14: À la rectification, le Vlaams Blok obtiendra 12 sièges au total. Du côté des représentants des autres partis politiques flamands, c'est la stupeur.
18: Je pense vraiment que c'est surtout donc les électeurs qui se sont exprimés, qui étaient mécontents.
19: Peut-être que les Flamands en marge de la Belgique, c'est aussi possible. La réaction pour le Vlaams Blok est aussi une réaction vers le séparatisme.
20: Apparemment, les électeurs, surtout du côté flamand, c'est quand même détourné d'un peu de tout ce qu'ils considèrent comme la politique traditionnelle.
14: Les élections du 24 novembre 1991 resteront dans l'histoire belge comme le dimanche noir. Et en réaction, elles mèneront notamment à la création d'un cordon sanitaire. Et le père de cette idée, c'est Joost Heesel, ancien député à Galève, l'équivalent flamand d'écolo. Nous l'avons donc contacté pour qu'il nous explique l'origine de son idée de cordon sanitaire. Et ce qui l'a fait réagir, c'est déjà quelques années avant le dimanche noir, la percée du Vlaams Blok à Anvers en 88. À cette époque, il entend un refrain qui ne lui plaît pas.
21: Quand il y a des élections communales ou régionales ou fédérales, il y a toujours des gens qui disent « oui, mais peut-être on peut collaborer avec ces gens ». On va le mettre dans la vie politique, ils vont être plus modérés, tout ça. Hein. C'est une discussion partout en Europe.
14: Le député lance donc une proposition aux autres partis flamands, réagir fermement face à la montée de l'extrême droite.
21: Les idées, les points de vue de ce parti, on a remarqué, ils sont en désaccord avec les droits fondamentaux. Alors, on a négocié, on a parlé avec les autres partis démocratiques pour dire, avec un parti comme ça, qui est en désaccord fondamental avec nos droits fondamentaux, il n'y a pas de collaboration au niveau communal, provincial, régional ou fédéral dans un gouvernement. On n'entre pas avec ce parti dans un gouvernement. C'est une question de principe. Un parti démocratique ne forme pas de coalition avec un parti qui se place en dehors de la démocratie.
14: Les partis démocratiques flamands s'engagent donc officiellement en 1992 à ne pas collaborer politiquement avec le Vlaams Blok. Il s'agit ici d'un accord politique, pas d'une loi ni d'un décret. Cet accord est donc non contraignant et repose entièrement sur la bonne foi et l'engagement des différents partis. Joost Heesel ne souhaite pas faire interdire les partis d'extrême droite. Il ne parle pas non plus de cordon sanitaire médiatique comme c'est le cas en Wallonie. Il accepte aussi que des membres du Vlaams Blok siègent au Parlement et aient la parole puisqu'ils sont élus. Tout le but de sa démarche est en réalité de ne pas normaliser l'extrême droite, de ne pas considérer le Vlaams Blok et puis le Vlaams Belang comme un parti comme un autre.
21: Il y a une tendance de normaliser. Pour moi, la normalisation de ces idées, c'est l'affirmation de ces idées. Sur la base de la démocratie, on doit rester ferme. Pas de souplesse. C'est l'ancien président de l'Allemagne, Glauck, a dit ça il y a 10 années. La lutte la plus importante pour défendre la démocratie, c'est la lutte des démocrates contre les antidémocrates. C'est la plus importante. Ce n'est pas seulement la lutte entre la gauche et la droite.
14: En 1993, les principaux partis francophones vont eux aussi s'engager sur la même voie en signant une charte de la démocratie qui exclut toute alliance avec l'extrême droite.
17: Voilà pour ce petit rappel historique signé donc Sarah Pousset. Bonjour Benjamin Billard.
2: Bonjour.
17: Vous êtes chercheur au CRISP, le Centre de Recherche et d'Information Sociopolitique. Vous êtes un spécialiste de l'extrême droite et vous avez d'ailleurs étudié de près le cordon sanitaire en Belgique. Alors un petit mot d'abord, on vient d'entendre Jos Keijzels, père du cordon sanitaire politique en Flandre en 1991-92, qui a ensuite débouché d'ailleurs sur un équivalent francophone en 1993. Il dit, le but c'est de marquer une ligne claire, éviter la normalisation, éviter qu'on considère ces partis comme des partis comme les autres. Est-ce que jusqu'ici ça a plutôt bien fonctionné ce cordon sanitaire? Est-ce que ça a eu un vrai effet politique, cet engagement de tous les autres partis dits démocratiques de dire non, ça c'est autre chose, on ne peut pas gouverner avec ces partis-là?
2: Alors on peut analyser la question sous différents angles. Si on l'analyse par l'esprit qui préside à l'adoption de ce cordon sanitaire historiquement, l'exclusion du pouvoir de ce type de formation politique, on voit que effectivement, jusque récemment en tout cas et formellement, l'extrême droite n'a pas été au pouvoir du niveau local au niveau national. Cela étant, on peut nuancer tout cela. Il y a effectivement des personnalités historiques de l'extrême droite flamande notamment, qui, après avoir claqué la porte de leur formation, ont pu briguer des postes d'échevin, de bourgmestre, par exemple à Grimbergen encore aujourd'hui, sous les couleurs d'une autre formation politique. Donc on voit de manière distincte en tout cas, mais un rapprochement néanmoins de l'extrême droite du pouvoir. Depuis évidemment les élections locales, il y a un an, d'octobre 2024, on voit aussi directement le Vlaams Belang localement participer à certaines dynamiques exécutives. Le meilleur cas sans doute est Ninov avec Guy Dazeler qui est devenu bourgmestre depuis lors. Mais je dirais plus loin, ça n'a pas empêché l'accroissement électoral. On pourrait prendre un graphique depuis 1991, on voit clairement pendant les 10 années au minimum qui suivent une progression continue, sans jamais faiblir, du Vlaams Blok, devenu en 2004 Vlaams Belang, et après un creux, depuis 2018, on voit un retour en force à nouveau de cette formation qui, d'après les derniers sondages, est en tête. Cette force électorale, elle se traduit évidemment aussi dans l'opinion publique, mais en termes de politique publique aussi, ce qui veut dire que cette formation, ou l'extrême droite plus globalement, a réussi à exercer une influence sur l'état de l'opinion, sur d'autres partis aussi, et on peut concrètement l'observer, l'analyser en termes de décisions. Beaucoup de décisions historiquement défendues par l'extrême droite ont été appliquées par d'autres formations politiques, de droite, parfois aussi de gauche d'ailleurs depuis lors.
17: Oui, donc c'est intéressant là, ce que vous nous dites là, c'est que oui, il y a quelque chose qui a fonctionné, c'est cet engagement à ne pas les embarquer au pouvoir, et même ici ce qui s'est passé récemment au niveau des communales, ça reste discuté puisque ça n'a pas été validé par les états-majors des partis qui restent donc fidèles à cet engagement du cordon sanitaire, donc ça c'est un point évidemment positif, mais vous nous dites ça n'a pas fait refluer l'extrême droite, au contraire, et je regardais les chiffres ce matin, c'est assez impressionnant, à l'époque de ce qu'on a appelé le dimanche noir, le Vlaams Blok faisait moins de la moitié des voix qu'il a fait lors des dernières élections législatives, donc là il y a évidemment quelque chose de très net qui se dégage, c'est que ces formations ont continué à augmenter en poids, et puis il y a le fait que leurs idées percolent quand même dans le débat public. Pour autant, est-ce que ça ne marche pas, c'était une mauvaise idée ce cordon sanitaire, ou bien quand même cet engagement des démocrates avait du sens. D'ailleurs, on peut préciser qu'il a été posé dans d'autres pays que la Belgique.
2: Je pense quand même, ça a effectivement eu du sens, mais on voit justement, en regardant l'étranger, que d'autres pays ont appliqué souvent de manière moins formelle, mais en tout cas, une stratégie d'exclusion par rapport à l'extrême droite dans son rapport au pouvoir, et généralement on évolue vers davantage d'inclusion de l'extrême droite, que ce soit directement en travaillant avec elle, ou comme en Suède aujourd'hui, et depuis désormais quelques années, où on a un gouvernement minoritaire dont l'activité repose, ou la stabilité repose sur le soutien depuis l'opposition de l'extrême droite. En Belgique, on peut voir cette influence s'être accrue aussi à travers le temps, une forme de banalisation aussi de l'extrême droite et des idées classiquement qu'elle porte. Donc, effectivement, il y a eu un impact de ce cordon sanitaire politique. Ça ne veut pas dire pour autant qu'il a résolu toute la question à travers la Belgique, y compris du côté francophone où l'extrême droite partisane semble absente, en tout cas est complètement marginal. En réalité, les idées d'extrême droite, elles y circulent particulièrement bien. On voit bien que le cordon sanitaire n'a pas empêché nécessairement cela. Ça veut dire que c'est un outil, mais ce n'est certainement pas le seul outil face à l'extrême droite.
17: Alors, on a parlé là surtout du cordon sanitaire politique. On sait que côté francophone, on a en plus un cordon sanitaire médiatique, qui est même ancré dans des textes de loi, dans des décrets, dans la déontologie journalistique aussi. Là, on est face à quelque chose de plus exceptionnel. Autant des cordons sanitaires ou pactes républicains, comme on peut les appeler ailleurs, ça existe dans d'autres pays. Autant là, la Belgique francophone fait un peu exception dans le fait qu'elle a été jusqu'à dire non, ces partis-là, on ne peut pas leur donner la parole, en tout cas dans des débats en direct dans les médias belges francophones.
2: Complètement, c'est une exception à l'international, y compris en Belgique, puisque en Flandre, il n'y a jamais eu formellement un cordon médiatique à l'égard de l'extrême droite, de manière à priver d'un temps de parole libre en direct les représentants d'idéologie liberticide, et singulièrement, historiquement, c'est l'extrême droite qui est bien entendu visée, avec là sans doute un effet peut-être plus palpable, plus mesurable, ce qui ne veut pas dire qu'il n'évolue pas. Je pense que c'est un des facteurs qui explique aujourd'hui, mais déjà hier, la faiblesse de l'extrême droite du côté francophone. Ce n'est certainement pas le seul. Je pense que la société civile, notamment organisée avec les antifascistes, a aussi un rôle très important dans l'équation, et bien d'autres facteurs aussi, mais c'en est un. Je le précise parce que peut-être que son influence peut tendre à décroître quand on sait que pour les plus jeunes, la première source d'information politique, ce sont les réseaux sociaux. Les réseaux sociaux, par définition, n'appliquent pas ce type de mécanisme de cordon sanitaire médiatique. Et donc, on voit effectivement qu'il y a tout un débat sur la pertinence aujourd'hui de ce type de mécanisme et éventuellement son évolution, voire son extension demandée par certains à d'autres formations politiques.
17: Et ça, on va y venir évidemment au fait que les réseaux sociaux sont venus fortement changer la donne, puisque c'est un des points relevés par Paul Magnette. Mais avant ça, je voudrais qu'on accueille aussi dans cette émission François Debras. Bonjour.
4: Bonjour.
17: Vous êtes professeur de sciences politiques à l'Université de Liège. Alors d'abord, un petit mot sur ce cordon sanitaire médiatique francophone. Benjamin Biard dit bah, ça a sans doute eu un effet, notamment dans le fait qu'on n'a pas eu de grande extrême droite constituée en tant que parti côté francophone ces dernières décennies. C'est toujours une question, ça, de la poule et de l'œuf. Est-ce que c'est parce qu'on avait un cordon sanitaire qu'on n'a pas eu une extrême droite forte, ou bien est-ce que c'est parce qu'on n'avait pas une extrême droite forte, comme en Flandre, qu'on a pu se permettre d'appliquer ce cordon sanitaire qui est plus difficile à tenir si elle était plus forte? Est-ce qu'on a une réponse en sciences politiques à ce sujet?
4: Alors, il n'y a pas une seule réponse, il y a une multiplicité de réponses. Il y a effectivement des facteurs internes et des facteurs externes à l'extrême droite. En facteur interne, on peut souligner, comme Benjamin Biard l'écrit dans son courrier du CRISP, cette idée de difficulté de se structurer autour d'une personnalité forte au sein de l'extrême droite dans le monde belge francophone. Cette difficulté aussi à incarner cette idée de nation ou d'identité wallonne ou francophone, même si aujourd'hui on voit que les discours évoluent plutôt vers une identité européenne ou occidentale ou chrétienne contre, entre guillemets, un autre extérieur. À côté de cela, effectivement, il y a des explications externes aux partis politiques d'extrême droite, le cordon sanitaire politique, le cordon sanitaire médiatique, mais aussi l'importance de la société civile, des mouvements initiés par certaines organisations, je pense notamment aux syndicats, la FGTB, la CSC, des partis politiques qui ont essayé de revendiquer des villes antifascistes par exemple, tout un ensemble d'éléments qui agissent au niveau de la société civile sur l'éducation permanente, l'éducation populaire, tout ça est un ensemble d'éléments qui peuvent justifier en fait l'absence d'une extrême droite structurée au niveau de la Belgique francophone, en tant que parti politique en tout cas.
17: Donc ça s'inscrit dans un tout, et c'est sans doute aussi parce qu'il y a ce tout que vous venez de nous décrire, qu'à un moment donné, en tant que société, on s'est dit qu'on allait aller jusqu'à ce cordon sanitaire médiatique, qui reste quand même quelque chose qui interroge. Hein. Les Français, par exemple, quand on leur parle de ça, ils ouvrent des grands yeux en se disant, mais au fond, c'est de la censure, alors ce que vous faites en tant que média, d'interdire à certains de participer à vos débats alors qu'ils peuvent être élus, même s'il n'y a plus d'élus d'extrême droite dans les parlements francophone pour le moment. Est-ce que ça peut se justifier, ça, d'un point de vue, ne serait-ce que journalistique, médiatique, dans la logique de la liberté d'expression?
4: Alors, il faut retourner aux origines donc, du cordon sanitaire médiatique. Le cordon sanitaire médiatique n'interdit pas certaines personnes. Il empêche un temps de parole libre en direct à des partis ou des mouvements considérés comme liberticides ou antidémocratiques. Qu'est-ce qu'on entend par liberticides ou antidémocratiques? Ce sont des partis ou des mouvements qui contreviennent à la loi contre le racisme, racisme, contre les discriminations et contre le négationnisme. Bien plus loin que ça, certaines rédactions ont ajouté, notamment le respect de la Convention européenne des droits de l'homme. Sur la question de la censure, à ce niveau-là, le Conseil de déontologie journalistique est très clair. Il n'y a pas de question de censure par rapport au cordon sanitaire médiatique. On n'interdit pas à certaines personnes de s'exprimer ou d'exister. On a toujours la liberté derrière des rédactions de choisir qui on invite et quel type de message on va diffuser. Et bien plus que ça, le Conseil de déontologie journalistique souligne que par rapport à certains discours qui justement contreviennent à la loi contre le racisme, contre le négationnisme, il faut un traitement journalistique particulier qui est en adéquation avec la déontologie journalistique et plus spécifiquement avec deux articles de cette déontologie. Le premier qui est l'article 1, la recherche de la vérité, qui est dans la déontologie journalistique. Et le deuxième élément qui est dans la déontologie journalistique, c'est l'article 26, le respect du droit des personnes, et donc la lutte contre les discours qui présentent des stéréotypes, des discriminations, ou qui sont des discours de haine.
17: Donc, quelque part, on peut justifier, au nom même de la déontologie journalistique, de ne pas donner la parole en direct à l'extrême droite. C'est ce que vous tirez, vous, comme conclusion, de ces éléments de texte-là. Bon, ben voilà déjà pour une première évaluation de ces dispositifs qui existent chez nous, cordon sanitaire politique et cordon sanitaire médiatique, en tout cas du côté francophone du pays, puisqu'on peut rappeler que côté flamand, il n'applique pas ce genre de cordon sanitaire que là, on peut entendre l'extrême droite dans les débats télévisés. Les visuels classiques. Seulement voilà, maintenant, certains se demandent si, au fil du temps, ce cordon sanitaire n'a pas été un peu vidé de sa substance, et notamment Paul Magnette, le président du Parti Socialiste, qui a lancé ce pavé dans la mare ces derniers jours. Pour lui, le cordon sanitaire tel qu'on l'a conçu est un peu dépassé par les faits. Voilà ce qu'il disait il y a quelques jours au micro de Thomas Gadisseux dans Matin Première.
0: Quand on a mis en place la charte de la démocratie, le cordon sanitaire dans les années 90 et puis la charte de la démocratie dans les années 2000, on pouvait encore assez simplement cerner le phénomène. On pouvait dire, c'est ce que vous faites, vous, sur un média de service public, puisqu'il y a un décret qui vous l'impose, vous ne donnez pas la parole à des gens qui tiennent des propos d'extrême droite. Donc les choses étaient assez claires. Sauf qu'aujourd'hui, il y a les réseaux sociaux, qui a même plus de modération. Avant, il y avait un peu de modération, c'était encore plus ou moins contrôlé. Mais aujourd'hui, ouvrez les réseaux sociaux allez sur TikTok et vous verrez des vidéos qui relaient comme ça des propos d'extrême droite de la manière la plus banale et des tas de jeunes sont exposés à ça.
17: Il y a donc, chez Paul Magnette, un argument lié à l'organisation aujourd'hui du débat public. Là où dans les années 90 ce débat était structuré par des grands médias qui contrôlaient une bonne partie de l'information diffusée, depuis l'émergence du web et puis des réseaux sociaux ces 15 dernières années, le pouvoir des grands médias s'est considérablement réduit, y compris sur la fixation de l'agenda de l'actualité et du choix des thèmes qui s'imposent dans le débat public. Et à cela, Paul Magnette, en tant que président du Parti Socialiste, ajoute un deuxième élément. Il estime que la configuration politique a aussi changé par rapport à celle qui prévalait dans les années 90.
0: Il y avait des partis d'extrême droite caractérisés, simples, et il y avait des partis de droite qui marquaient une frontière très nette par rapport à ce discours. Aujourd'hui, il y a une forme de porosité, et c'est là qu'est tout le problème. Et c'est pour ça que je dis qu'on ne peut pas se contenter d'un cordon sanitaire qui dit « on met une barrière contre certains partis ». Il faut aujourd'hui, et c'est ça le sens de mon appel, un vrai mouvement collectif pour lutter contre les idées d'extrême droite. D'où qu'elles viennent de partis d'extrême droite, ou qu'elles viennent de la société civile, qu'elles viennent d'individualités, ou qu'elles viennent parfois de responsables politiques de partis traditionnels, ces idées sont nauséabondes et doivent être combattues.
17: Voilà, Paul Magnette, donc président du Parti Socialiste. Benjamin Billard, d'abord un mot sur ce qu'il vient de dire là. Aujourd'hui, la frontière n'est plus très nette entre certains partis de droite et certains partis d'extrême droite. En tant que politologue que vous êtes, est-ce qu'il a raison, Paul Magnette, quand il fait cette lecture-là?
2: Je pense que la frontière reste quand même assez claire globalement. Ce qui ne veut pas dire, et j'en parlais tout à l'heure, qu'il n'y a pas une influence grandissante de l'extrême droite et donc une porosité des idées d'extrême droite. Je suis tout à fait d'accord avec cela. candidat. Ce n'est pas en soi nouveau. On se souvient, c'est souvent l'exemple que l'on reprend, mais de Roger Knowles notamment, qui était un membre du Parti libéral, du FDF aussi à une période, qui a fini au Front National, qui était clairement une personnalité d'extrême droite en l'occurrence. Ça existait déjà par le passé, la période sépique au sein du PSC aussi. On voyait quand même des personnalités, des discours, des idées clairement d'extrême droite qui se retrouvaient au sein de cette formation. Je ne sais pas si c'est nouveau, mais il est vrai que depuis grosso modo une vingtaine d'années aujourd'hui, les réseaux sociaux ont changé la donne. Les réseaux sociaux permettent une circulation beaucoup plus évidente d'idées très, très variées et notamment d'idées type extrême droite, que ce soit des idées ouvertement racistes, xénophobes, islamophobes, homophobes, sexistes, j'en passe. Mais c'est clair qu'on les retrouve bien davantage aujourd'hui. Mais le cordon sanitaire politique, déjà historiquement, s'engage aussi au-delà du fait de refuser une alliance avec l'extrême droite. Progressivement, surtout côté francophone, il s'est étoffé. On a un code de bonne conduite aujourd'hui avec 17 points qui se retrouvent en annexe de cette charte de la démocratie. Parmi ce code de bonne conduite, on voit un ensemble d'éléments qui participent à s'engager, à ne pas banaliser, y compris les idées de l'extrême droite. Donc c'est déjà inclus dans ce cordon sanitaire politique en l'occurrence. Après, il est clair que tout le monde n'a pas la maîtrise non plus de l'aboutissement en termes d'effet total de cette charte et qu'elle peut effectivement être contournée d'une certaine manière et produire d'autres effets.
17: Ceci dit, quand on écoute Paul Magnette, on entend sans doute, d'ailleurs un peu le politologue qu'il est de formation au départ dans l'analyse, et puis il y a le politique aussi, le président du Parti Socialiste, qui vient avec un message, forcément, qui s'inscrit dans un contexte belge francophone, où il y a des critiques nombreuses sur le mouvement réformateur, et sur le fait qu'il accueille en ses rangs des personnalités issues de partis d'extrême droite, sur certaines de ses expressions aussi. Et d'ailleurs, c'est intéressant, François Debras, puisqu'il vous cite dans l'interview qu'il a donnée au soir le week-end dernier, Paul Magnette, il dit que vous faites l'analyse, vous, en tant que politologue, qu'il n'y a pas de parti d'extrême droite côté francophone, mais que l'extrême droite est en train de s'organiser au sein du MR. Ça, c'est ce que dit Paul Magnette. En l'occurrence, c'est pas tout à fait ce que vous avez dit, et vous tenez à le préciser.
4: Oui, alors pour préciser, ce que j'ai dit et ce que je continue à affirmer, c'est que le MR n'est pas un parti politique d'extrême droite. Par contre, effectivement, des personnalités d'extrême droite, des discours d'extrême droite ou des propositions d'extrême droite sont aujourd'hui entrés au sein du MR. Je tiens aussi à préciser que les sympathisants, les militants, les représentants du MR ne sont pas tous d'extrême droite, bien au contraire. Par contre, le président du parti recours ou mobilise à certains égards des discours qui peuvent être, et je suis tout à fait d'accord, qualifiables de disruptifs ou de provocants, mais nous devons aller plus loin. Certains de ces discours sont également juridiquement qualifiables d'extrémistes. Alors, deux éléments pour préciser. Première définition des Nations Unies et du Conseil de l'Europe, celle sur les discours de haine. Des discours de haine, ce sont des discours qui vont dénigrer, stigmatiser des individus en fonction de leur origine, que ce soit par exemple sexuelle, ethnique ou religieuse, et plus spécifiquement, pourquoi extrémiste ? Pourquoi est-ce qu'on peut qualifier de discours d'extrémiste ? Parce qu'en Belgique, la loi organique des services de renseignement, dans son article 8, la loi de 1998, donc définit l'extrémisme comme des considérations qui peuvent être en théorie ou en pratique opposées aux droits humains et à l'état de droit. Et donc, oui, par le passé, le président du MR a tenu certains discours qui peuvent être qualifiés de discours de haine ou de discours extrémistes. Et ce qui est intéressant par rapport à cela, c'est de dire que finalement, la lutte contre les discours de haine, la lutte contre l'extrémisme et dans un autre sens, la promotion des droits humains et de l'état de droit se retrouve aussi dans les textes du cordon sanitaire politique et du cordon sanitaire médiatique.
17: Donc pour vous, Georges-Louis Boucher, à certains moments, dans certaines de ses expressions, s'est mis un peu en contravention avec ce qui a été signé, notamment par son parti, au niveau de la Charte pour la démocratie. On a envie de dire, ceci dit, quand on entend ce que vous nous expliquez comme règle, qu'il n'est sans doute pas le seul dans l'espace politique belge, que du côté de la NVA, parfois certaines expressions de certains membres de la NVA ont pu aussi s'apparenter à ça, ou peut-être même un Conor Rousseau aussi, dans certaines de ses expressions, le président de Voreut. Est-ce que c'est quelque chose qui se joue au niveau du MR, ou bien est-ce que c'est un climat politique qui change, nourri aussi par tout ce qui est en train de passer à côté côté du spectre politique plus classique, notamment sur les réseaux sociaux, dans ce qui se passe aussi à l'étranger, qui nous influence?
4: Non, bien sûr, évidemment, on peut grossir l'analyse et se concentrer sur d'autres personnalités politiques ou d'autres partis politiques. Effectivement, Conor Rousseau et ses discours d'incitation à la haine raciale par rapport à certaines minorités. Et là, ce qui est intéressant, c'est justement de retourner dans le code. Donc, quand on parle du cordon sanitaire politique, comme Benjamin Biard l'a dit, il y a bien une charte de la démocratie qui met en avant les valeurs contre lesquelles on lutte. Il n'y a pas que l'extrémisme et les valeurs qu'on va essayer de promouvoir. Droits humains, état de droit, etc., Convention européenne des droits de l'homme. Et à côté de ça, il y a un code de bonne conduite. Et c'est intéressant de retourner dedans. C'est pas juridiquement contraignant, le code de bonne conduite. C'est un ensemble d'éléments, d'attitudes, de comportements, à un moment donné où les partis politiques, donc les principaux partis politiques francophones, ont décidé de se serrer la main et d'essayer de respecter. Et dedans, on retrouve effectivement ne pas s'associer avec des partis qui prônent la discrimination, le racisme ou le négationnisme, ne pas faire d'exécutif avec ces partis, ne pas leur confier de fonctions spécifiques, ne pas les inviter, ne pas, et ça c'est l'article 8, ne pas adopter de comportement de sympathie même à l'égard de ses représentants, ne pas banaliser ou visibiliser leurs propos, que ce soit dans le débat public traditionnel, j'ai envie de dire, ou sur les réseaux sociaux, ne pas faire d'interviews croisées, ne pas donner de fonctions ou de ressources ou d'infrastructures à ces personnes, ne pas se rassembler avec cette personne et ne pas leur faire de publicité. Donc effectivement, les principes, ils sont là, les comportements, le code est là. Toute la question maintenant, c'est de savoir comment le faire appliquer, notamment sur les réseaux sociaux.
17: Benjamin Biard, sur ces éléments que vient de rappeler ici François Debras de ce code de bonne conduite auquel se sont engagés les partis francophones dans une version réaffirmée de la charte de la démocratie, à l'exception d'ailleurs du PTB qui n'a pas voulu rejoindre cette charte, notamment parce qu'il voulait pouvoir continuer à participer à des débats en Flandre. Est-ce que vous avez l'impression aujourd'hui qu'on doit considérer en particulier pour le MR dans l'espace francophone que de temps en temps on marche sur les contours, sur les limites, voire qu'on met un pas au-delà de ce code de bonne conduite?
2: C'est un fait qu'il y a effectivement des moments où on a des ruptures de certaines dispositions, de certains de ces points qui ont été rappelés par François du code de bonne conduite. Par exemple, lorsque Georges-Louis Boucher débat avec Tom Van Hieriken sur la VRT. C'est pas une rupture du cordon médiatique comme on l'a souvent dit, on est en Flandre sur une chaîne flamande. Mais il s'agit d'un débat avec une personnalité d'extrême droite qui contribue à une forme de banalisation de cette personnalité et de son parti. Autre exemple, et ça c'est un élément qui a été ajouté en 2022 lors de la réactualisation de cette charte de la démocratie qui annexe toujours ce code de bonne conduite, on a le partage, le retweet d'éléments qui ont été partagés sur les réseaux sociaux, Twitter ou autres, par des personnalités d'extrême droite. Pas toujours sur le fond du contenu d'extrême droite, mais dont on sait que ces personnes participent classiquement à ce qu'on qualifie de fachosphère. Ce sont quelques exemples, ça ne suffit pas à mon sens pour qualifier la personne ou le parti d'extrême droite, mais ce sont des exemples effectivement de rupture de certaines dispositions du cordon politique.
17: Une analyse donc de Benjamin Biard, chercheur au CRISP, et de François Debras, professeur à l'Université de Liège. Et si vous voulez vous faire votre propre point de vue sur tout cela, je vous invite à aller lire ou relire la charte pour la démocratie actualisée signée par le MR, le PS, les engagés, Écolo et Défi en 2022 et notamment aussi le code de bonne conduite qui y est associé afin de pouvoir mesurer par vous-même jusqu'à quel point il est toujours respecté aujourd'hui par les partis qui l'ont signé à l'époque. Vous tapez simplement « charte de la démocratie » dans un moteur de recherche et vous la trouverez sans problème. Voilà, c'était Les Clés. Merci à Jonathan Remy pour la réalisation sonore de cet épisode, à Sarah Pousset pour la préparation et la séquence rétrospective. Merci d'être fidèle à ce podcast. Si vous souhaitez nous écrire pour réagir ou pour nous suggérer d'autres sujets, d'autres questions à creuser, n'hésitez pas à le faire, il y a une adresse pour ça, lesclés en un mot, lesclés@rtbf.be.
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23: L'acte d'accusation a été lu et les faits retracés ce matin au procès de Paolo et Antonino Falzone devant la cour d'assises de Mons. C'était un moment difficile à entendre pour les familles des victimes du carnaval de Stripy-Brakni. Un point de passage obligé pour les étudiants de Louvain-la-Neuve et pour beaucoup de navetteurs du Brabant wallon. La démolition de la gare de Tinuy a commencé. Paul Sexas prendra le départ du prochain Tour de France. Il n'a que 19 ans, mais pour lui, l'âge n'est ni un frein ni une excuse. Bonjour. L'habituelle cour d'assises aurait été bien trop petite. Le procès de Paolo Falzone a commencé ce matin à Mons, au Loto Mons Expo. Le matin du 20 mars 2022, à l'aube, il roulait à 174 km/h et a foncé dans la foule lors du ramassage des gilles au carnaval de Stripy-Brakni près de la Louvière. Aujourd'hui, Paolo Falzone est jugé pour 7 meurtres et 81 tentatives de meurtre et son passager lui est poursuivi pour non-assistance à personne en danger. Florence Dussard, vous êtes au Loto Mons Expo. Les premières heures de ce procès ont été éprouvantes pour les familles lorsque l'acte d'accusation a été lu.
24: Oui, et pas que pour les familles, hein, je peux vous le dire. Bah, d'abord parce que les faits sont terribles. Hein, les victimes encastrées dans le pare-brise de la voiture, du sang, des corps par terre, par dizaines. Un conducteur qui a peur et qui continue son chemin. Mais imaginez que tout cela est lu devant les parties civiles. Les familles du Gilles, Frédéric d'Andrea par exemple, son frère, entend comment est mort Frédéric, qui, une fois tombé du capot de la voiture, s'est fait rouler dessus. Des témoins décrivent le bruit des grelots de son costume quand la BMW lui roule sur le corps. Le service d'aide aux victimes suit de près l'attitude des familles qui sont là, qui ont perdu un enfant, un frère, une sœur. Certains ont perdu 3 proches dans cet accident. On voit des couples qui s'en serrent, des personnes qui se tiennent le visage, d'autres qui ferment les yeux. C'est aussi d'ailleurs l'attitude qu'a adoptée Paolo Falzone lui-même, l'accusé. Il est arrivé assez ému, au bord des larmes. Et puis à présent, il a les yeux fermés depuis plusieurs heures, un peu comme pour se protéger des regards qui l'entourent. Il est droit comme un i, enfoncé dans une veste en cuir noir. Cet après-midi, il va bien devoir sortir de sa coquille puisqu'il devra répondre à l'interrogatoire de la cour, expliquer pourquoi rouler à des vitesses jusqu'à

0: plusieurs semaines. Hugo De Waha était ce matin à Otigny.
1: Les pelleteuses et autres grues carburent à plein régime depuis ce matin à la gare d'Otigny. Et après une matinée de démolition, une partie de l'ancien bâtiment a déjà disparu. De quoi perturber certains usagers.
2: J'entends pas mal de personnes qui sont perdues vraiment parce que, enfin, qui ne savent pas sortir de cette gare parce qu'il n'y a pas beaucoup d'indications. En fait, on est vite perdu ici.
1: Une destruction qui peut surprendre puisque le bâtiment de la gare d'Otigny avait été inauguré il y a moins de 30 ans.
3: Je vous en dis que c'est inutile.
1: Décision incompréhensible pour Olivier.
3: Elle était encore en parfait état, cette gare. Il fallait absolument refaire tous les quais, ça c'est sûr et certain. Mais c'est quand même dommage de dépenser de l'argent pour ça et d'embêter tous les usagers pendant tant d'années. Alors qu'au final, elle allait très bien cette gare.
1: Mais pour la SNCB, de tels travaux étaient pourtant nécessaires.
4: L'ancienne gare d'Otigny, l'ancien bâtiment voyageur, n'était plus adapté à la conception des gares aujourd'hui de la SNCB, n'était plus adapté non plus aux habitudes, aux besoins des voyageurs.
1: Tom Guillaume, porte-parole de la SNCB.
4: La gare d'Otigny va complètement changer de visage à l'horizon 2032 avec de nouvelles passerelles, avec un nouveau bâtiment voyageur, avec une gare des bus qui sera intégrée, une gare des bus plus grande. Donc une gare qui correspondra mieux aux besoins et aux attentes des voyageurs.
1: Les travaux de destruction dureront entre 4 et 6 semaines.
0: La nouvelle gare sera terminée en 2029, coût total 148 millions d'euros. Mais il faudra attendre 2032 pour que l'ensemble des travaux soit terminé. L'OMS, l'Organisation mondiale de la santé, tient des propos rassurants sur un possible foyer d'antivirus qui a fait 3 morts sur un navire de croisière. Il est amarré au Cap-Vert, au large de l'Afrique de l'Ouest. Du personnel médical est monté à bord. Les Pays-Bas vont rapatrier 2 membres de l'équipage tombés malades. Mais pour l'OMS, le risque de propagation est faible. Aucune raison de céder à la panique, assure-t-il, ni d'imposer des restrictions de voyage. Ces infections sont généralement liées à l'exposition à des rongeurs infectés et ne se transmettent pas facilement entre personnes. Un drone ukrainien a touché un immeuble d'habitation dans une banlieue de Moscou, c'était la nuit dernière. Dans quelques jours, la Russie organise son défilé militaire du 9 mai et les drones représentent une menace pour cet événement patriotique. Mathieu Van Winkel, l'attaque de la nuit dernière est tombée à moins de 8 km du Kremlin.
5: Oui, le drone n'a pas fait de blessés. Un appartement de la tour d'habitation touchée a été détruit et les autorités de Moscou craignent d'autres attaques cette semaine et surtout ce samedi. 9 mai, jour de commémoration de la victoire contre le nazisme. D'habitude, l'armée russe fait défiler du matériel militaire dans une grande démonstration de force. Cette fois, il n'y aura que des soldats à cause justement du risque d'attaque de drones. Les maîtres du Kremlin sont sous tension. Un service de renseignement européen révèle que la Russie renforce ces derniers mois la sécurité du président Vladimir Poutine. Interdiction pour le personnel officiel de prendre les transports en commun. Interdiction des smartphones. Au Kremlin, à Moscou, le réseau 4G sera aussi coupé ce week-end.
0: Merci Mathieu Van Winkel. De quoi pimenter le prochain Tour de France. Le jeune coureur français Paul Sexas prendra le départ du Tour en juillet. Lui qui a marqué les courses cyclistes ardennaises le mois dernier. Et ce ne sera pas pour faire de la figuration, prévient-il. Un coureur de 19 ans et 9 mois, la grande boucle n'a plus connu ça depuis 89 ans. Gaëtan Van Kerkhove nous raconte comment le jeune homme a annoncé cette participation.
6: C'est dans une vidéo touchante où il explique à ses grands-parents son programme de l'été que Paul Sexas, récent plus jeune vainqueur de la Flèche Wallonne, a annoncé la nouvelle.
7: En juillet prochain, j'aurai quand même une course.
8: Tour de France !
7: Ouais.
6: Ses grands-parents sont ravis et ils ne sont pas les seuls. Le cyclisme français attend un vainqueur dans son tour depuis Bernard Hinault en 85. À 19 ans, certains le disaient pourtant trop jeune pour se lancer dans cette épreuve de 3 semaines. Mais les résultats incroyables de ce printemps et la capacité de récupération hors norme de Sexas ont plaidé en sa faveur. Et le jeune sourdoué ne s'alignera pas pour découvrir. Il se sent prêt et nourri de vraies ambitions. Cette grande première pour Sexas constituera incontestablement une attraction de plus pour ce Tour de France 2026.
0: Qui débute le 4 juillet à Barcelone en Espagne. Une nouvelle augmentation du prix de l'essence à la pompe demain, plus 7 centimes d'euros le litre. Il va flirter avec les 2 euros et c'est un record depuis juillet 2022. Vous offrir une sortie dans un resto étoilé, peut-être est-ce dans vos projets. Le guide Michelin annonce ce midi, à l'heure de passer à table, la liste de ses étoilés pour la Belgique et pour le Luxembourg. Thomas de Straye, vous assistez avec Rémi Fassin à la proclamation des résultats à Anvers. Il y a 10 nouveaux venus parmi les étoilés cette année, mais le stress n'est pas encore retombé pour tout le monde.
8: Eh bien, je vous le donne en mille, Delphine. Le stress est enfin retombé.

0: journée, puisque ça y est, on sait qui vient d'obtenir les 3 étoiles au guide Michelin. Je ne vous fais pas durer le suspense plus longtemps. Il s'agit de Bourri, situé à Roulers, et du Zilt à Anvers. Pas vraiment de surprise finalement de ce côté-là, puisque c'était déjà les deux restaurants qui disposaient de 3 étoiles au guide Michelin l'an dernier. Ici, le guide a donc donné aussi les deux restaurants qui ont obtenu 2 étoiles, De Jane à Anvers et Queen 33 à Knock. Ensuite, il y a 10 restaurants qui ont eu l'honneur de remporter leur première étoile pour certains. Évidemment, avoir une étoile Michelin, c'est bien plus finalement que de la renommée. C'est vraiment une reconnaissance du métier. Mais ça peut aussi avoir un vrai impact tant pour les restaurateurs que pour des jeunes cuisiniers, par exemple. Parmi les 10 restaurants qui ont obtenu une étoile, la part belle a été faite notamment du côté de la Flandre, puisque 8 restaurants sur 10 sont situés au nord du pays. On notera quand même donc l'étoile pour le restaurant Le Lys, situé au Luxembourg, et pour la table L'Âne by Alain Bianchin, situé lui à Ohain, qui ont donc tous les deux remporté une étoile. À côté de ça, il y a eu des prix individuels aussi, comme le sommelier de l'année Nicolas Campus du restaurant Les Gribeaumont à Mons, et du jeune chef de l'année Abel de Meestereux au restaurant Est à Everlay, le restaurant Est qui fait aussi partie des restaurants qui ont remporté une étoile. Donc bravo à eux. À noter aussi, pour la petite histoire, le titre de l'ouverture de l'année qui est remporté par la Villa Lorraine, située donc en région bruxelloise.
1: Merci Thomas Destrait. Dans le bruit de cette proclamation, il était en direct d'Anvers. Et voilà qui referme ce journal. Merci d'avoir été à l'écoute.
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3: Retour de l'information sur la première à 14h. Un premier ministre qui reçoit le chef des armées américaines en pantoufles. Des espions recrutés par l'URSS parmi la jeunesse décadente de Cambridge. Au XXe siècle, l'influence des excentriques anglais dépasse largement les mondanités. Dernier feu de l'aristocratie britannique en même temps que de l'Empire. Cette excentricité constitue le champ du cygne d'un pays original qui, à l'aube de son déclin, affiche ce qu'il a de plus singulier. C'est ce que nous dira en tous les cas tout à l'heure l'historien Thierry Coudert. Ensuite, après 14h, nous allons suivre les pas de Maurice Ravel, compositeur du Boléro, un jour dans l'histoire, et quelques autres, c'est dans 3 minutes.
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3: Nous sommes en 1933. Paul Morand, écrivain et diplomate qui sera épinglé plus tard pour sa proximité avec le régime de Vichy pendant la Seconde Guerre mondiale. Paul Morand publie une sorte de récit de voyage consacré à Londres. On peut y lire. À leur amour de l'excentricité seule, on peut déjà juger que les Anglais sont un grand peuple. Tout l'univers, écrasé par le comme il faut, le déjà vu, les impératifs publicitaires de la radio, aplati sous les modes absurdes qu'invente le haut commerce, tout l'univers accepte mollement des idées, des vêtements ou les opinions politiques toutes faites. Mais à Londres, l'air semble plus léger lorsqu'on a la chance de rencontrer dans les rues de St. James un de ces personnages, hélas de plus en plus rares, que Thackeray nomme un caractère. Tel Lord Petersham qui coupait lui-même ses vêtements et fabriquait son cirage, goût simple qui ne l'empêchait pas toutefois d'avoir 365 tabatières, une par jour de l'année. Ou Lord Egerton, chez qui la table était toujours mise à 12 couverts pour ses 12 chiens, lesquels d'ailleurs portaient des bottes. La même année, Edith Sitwell, poétesse, essayiste, née dans le Yorkshire, y va elle aussi de ses considérations sur ses English eccentrics. Elle écrit « L'excentricité est un fait particulier aux Anglais, tout spécialement selon moi parce qu'ils sont convaincus de leur propre infaillibilité, emblème et patrimoine de la nation britannique. » Au XXe siècle, l'excentricité des élites britanniques, en effet, dépasse largement les mondanités. Elle est un nouveau souffle. Alors, comment s'exprime-t-elle ? Pénétrons dans un monde qui nous paraît so bizarre.
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15: J'ai beaucoup plus chance d'être décapité par un frisbee ou de réincarner comme une olive.
16: Oui, que
15: devenir premier ministre. Voilà.
3: Boris Johnson, un excentrique peut-être d'aujourd'hui dans le JT, ici de France 2 en mars 2013, Premier ministre du Royaume-Uni, de juillet 2019 à septembre 2022. Et pour évoquer ces étranges Anglais, Thierry Couder est avec nous, bonjour.
17: Bonjour.
3: Thierry Couder, vous êtes l'auteur d'un ouvrage qui s'intitule « Anglais excentriques » qui est paru chez Talendi. Alors, on connaît l'attachement d'une grande partie des Britanniques au symbole que représente la couronne en tant que principe unificateur, mais ce principe a toujours laissé place à la possibilité de se singulariser. Il y a une sorte de tournant, hein, dites-vous dans votre ouvrage, après la période victorienne, donc le règne de Victoria qui va de 1837 à 1901, une période marquée par la prospérité économique et un conformisme extrême. L'excentricité jusqu'alors est un phénomène individuel. Après Victoria, les choses changent dans quel sens ?
17: Alors, la société victorienne est une société qui a duré très longtemps et qui était très corsetée, qui était totalement claquemurée derrière des grands principes moraux et des vies édifiantes. Et toute une génération qui va arriver à l'âge adulte autour de 1900 va vouloir se libérer de ce carcan, à la fois sur le plan des mœurs, car les excentriques que je décris sont extrêmement libres de mœurs, et aussi sur le plan intellectuel, parce que ils se sont rendus compte que, fort de sa suprématie sur le vaste monde, c'est l'apogée de l'Empire britannique, les Anglais ont considéré qu'il n'y avait de culture que britannique et ont refusé toute influence extérieure, et notamment européenne, alors qu'il y a à ce moment-là, sur l'Europe continentale, un certain nombre de révolutions, aussi bien sur le plan artistique que sur le plan intellectuel. Et ces excentriques ne vont plus simplement dîner avec leurs 12 chiens, ils vont s'investir dans le mouvement d'idées de l'époque et dans ce vaste mouvement de libération qui va être formidable grâce à eux au sein de l'Angleterre, disons, des 20 ou 30 premières années du XXe siècle.
3: On va passer d'un système, disons, qui était plutôt un phénomène individuel à un phénomène collectif avec quand même toujours et le respect des règles et donc ce respect de l'individu.
17: C'est-à-dire que l'excentricité, c'est le fait de gens qui connaissent très bien les règles de la société, c'est leurs ancêtres qui les ont édictées, puisque tous appartiennent à l'aristocratie ou à la très haute bourgeoisie, mais c'est des gens qui veulent se sentir libres au sein de ces règles. Ils ne sont pas des révolutionnaires, même si certains deviendront même espions, les fameux Five de Cambridge, au service de l'URSS, c'est très marginal. Ils sont des contestataires, mais au sein d'un ordre établi, et avec le principe, finalement, qu'en contestant un certain nombre de détails de cet ordre établi, ils lui rendent aussi hommage. Ce ne sont pas des révolutionnaires, ce sont des gens très innovants, mais ils sont au fond, avant tout, snobs, ouais, conservateurs, et je dirais anglais.
3: Et on y reviendra bien sûr à tous ces aspects tout à l'heure. Il faut souligner aussi, Thierry Coudert, qu'après donc le règne de Victoria, ils ont l'intelligence, ces hommes et ces femmes, même s'il y a plus d'hommes, on le verra, ils ont l'intelligence de se servir, ils savent comment se servir des médias.
17: Alors, ça va être effectivement, à partir des années 20, vous avez cité Edith Sitwell, c'est une poétesse qui est un peu l'équivalent de Cocteau en France, et qui va très vite comprendre comment c'est très bien d'être reconnu dans son cercle d'amis, dans des cercles intellectuels extrêmement raffinés, mais aussi se faire connaître. Et il y aura tout un tas d'actes de bravoure, si je puis dire, réalisés par Edith Sitwell et ses frères, et par quelques autres amis excentriques, pour faire en sorte que leur originalité, ce qu'ils apportent en matière de culture, ne reste pas simplement dans des petits cercles, mais gagne en tout cas les milieux éclairés de l'époque. Car il ne faut pas oublier que l'Angleterre est à l'époque un pays extraordinairement divisé sur le plan social.
3: Alors, tous ces excentriques ont bénéficié du concours d'un homme que vous nommez un magicien, c'est Cecil Beaton. Rappelez-nous, Thierry Coudert, qui il est et quel est son rôle.
17: Alors, Cecil Beaton, disons que fondamentalement, c'est un photographe. C'est sans doute le grand photographe anglais du XXe siècle qui commence à photographier précisément les jeunes excentriques, les Brighton Things, à la fin des années 20. Il en fait partie. D'ailleurs, il est plutôt, disons, de classe moyenne et il essaie de s'introduire à la fois par la photographie et par ses amitiés avec les Brighton Things dans la haute société. Il va être, à partir de la Seconde Guerre mondiale, le photographe officiel de la couronne britannique, jusque dans les années 70, c'est-à-dire la fin de sa carrière et la fin de sa vie. Et il sera non seulement celui qui va prendre 50 ans de mondanité, d'excentricité, de créatif aussi. Il ira même jusqu'à photographier Mick Jagger et les mouvements rock qui apparaissent dans les années 60-70. Mais c'est quelqu'un qui est aussi une espèce de caricature, en tout cas dans le bon sens du terme, de ce que peut être un excentrique et un snob anglais. Il va être une personnalité de la haute société internationale, y compris aux États-Unis, où il aura, alors que ce n'était pas ses tendances fondamentales, une liaison avec Greta Garbo.
3: Ouais. Alors, vous l'avez évoqué, snob, dandy, esthète, l'excentrique, c'est tout cela, mais c'est bien plus que cela.
17: Ben, c'est plus que cela, parce que beaucoup sont des artistes. Edith Sitwell est une poétesse, Beaton est un photographe, les gens du Bloomsbury, Virginia Woolf est un des plus formidables romanciers du XXe siècle. Ils sont aussi des passeurs, c'est eux qui vont, je le disais tout à l'heure, introduire Roger Fry, qui est un critique, va introduire le post-impressionnisme en Angleterre dans les années 1910, alors que l'Angleterre était restée sur les pré-raphaélites. Il va y avoir un frère Strachey qui va traduire l'œuvre de Freud et qui va introduire la psychanalyse à Londres. Il y aura à la fois des créatifs et des passeurs. Et c'est là où, par-delà des attitudes individuelles un peu provocantes, ils auront une influence très profonde sur la société de leur temps.
3: Alors là où un continental voit du ridicule, l'anglais crie à la touche de génie. Écrivez-vous, avec quelques ingrédients qui sont indispensables, il y a l'amour immodéré des animaux, on en a un petit peu parlé, et puis il y en a d'autres, oui. Ce sont des grands collectionneurs.
17: Il collectionne, alors selon les cas, il collectionne à peu près tout ce qu'on peut imaginer. Depuis les tabatières, comme vous l'évoquiez tout à l'heure dans les propos de Paul Morand, jusqu'à de très grandes collections. Vous avez un personnage fascinant qui est Philippe Sassoon, qui est un héritier d'une grande dynastie commerçante de l'Orient établie à Londres et par sa mère et Rothschild, qui va être à la fois le créateur de la Royal Air Force, il va être pendant près de 10 ans ministre de l'air dans l'entre-deux-guerres, mais il va être aussi un formidable collectionneur. Il aura des collections de peintres de toutes les époques, et il contribuera aussi à faire rentrer des peintres contemporains dans les musées nationaux britanniques dont il est administrateur.
16: Ils épousent aussi les différents mouvements donc, qui naissent notamment en Europe à travers leur univers proche, je dirais, le bâtiment ou les palais qu'ils construisent autour d'eux, au fond.
17: C'est-à-dire que c'est des gens qui sont typiquement britanniques et vivent en Angleterre, mais qui sont très influencés par leurs séjours très fréquents, aussi bien en France, notamment à Paris, et en Italie. Et la Toscane aura vraiment leur prédilection. Alors, ils achèteront, lorsqu'ils sont à l'étranger, des maisons. Les citoyens l'achètent, une forteresse du XIIIe siècle, au fin fond de la Toscane. Et certains, comme Philippe Sassoon, feront construire des espèces de palais où on retrouve tout un tas d'influences, depuis le Palladio de la Renaissance jusqu'à l'influence toute récente des ballets russes.
16: Ouais. Alors, la société dans laquelle évoluent ces excentriques est essentiellement constituée de rentiers. Et ça, c'est une particularité de l'Angleterre, Thierry Goudert, que d'avoir pu maintenir, plus que tout autre pays, une économie de la rente. C'est essentiel.
17: C'est-à-dire qu'il y a eu quelque chose qui a été très important, ça a été le fait que la primogéniture permettait à ce que la famille ne voit pas, au moment des décès de l'aîné, les propriétés se disperser, les propriétés et les collections. C'était nécessairement le fils aîné, qui héritait de l'ensemble. Et donc, il y a eu une fortune terrienne extrêmement solide qui est restée en Angleterre, très présente sur la vie économique, mais aussi sur la vie politique, et qui dominera jusque dans les années 50. Et d'ailleurs, l'excentricité commence à s'effilocher à partir du moment où cette caste de rentiers, issus pour la plupart de la haute aristocratie, va être soumise, je dirais, aux évolutions économiques du monde, et la société britannique rattraper un petit peu le reste des sociétés européennes.
16: Alors, de quelle manière encore la société anglaise permet-elle ou favorise-t-elle l'excentricité ? Nous sommes avec Thierry Goudert.
18: Auriez-vous une vieille brosse à vaisselle pour moi? J'envisage de peindre la camionnette. Vous savez, un de ces petits ustensiles qu'on utilise pour écurer les casseroles ferait l'affaire.
19: Et un pinceau?
18: J'en ai un. C'est juste pour la première couche.
19: Alors, elle a été bonne sœur. Seulement maintenant, il s'avère qu'en plus, elle a été musicienne. Et qu'elle a fait des études à Paris. Elle n'est assurément pas peintre. Parce qu'aujourd'hui, au mépris de la pluie, elle tourne lentement autour de son logis ambulant, retouchant pensivement les taches de rouille au mimosa écrasé, une de ses teintes préférées depuis toujours.
18: Bon, il veut me donner des leçons de peinture. Je suis allée à l'école élémentaire, j'ai eu un prix en peinture.
19: Mais il y a des tas de grumeaux, il faut mélanger.
18: Je sais, j'ai mélangé seulement. J'ai mis du 4 quarts dedans.
20: Jackson Pollock en personne n'aurait pas fait mieux. Même avec une brosse à vaisselle en main.
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16: Maggie Smith qui incarne ici une excentrique d'aujourd'hui dans cette adaptation de Lady in the Van par Nicholas Hytner. Alors la bonne société anglaise, Thierry Goudert, va rester longtemps fondamentalement rurale. On a parlé de l'importance de la rente. Donc les aînés, vous le disiez, des grandes familles aristocratiques attendent d'hériter du titre et de la fortune de leur père, rente comprise. Donc, mais en attendant, ils exercent des métiers, comme leur cadet d'ailleurs, et ce sont des métiers bien... Enfin, c'est un univers bien spécifique, c'est pas n'importe quel métier.
17: C'est des métiers, mais qui ne sont pas vraiment considérés comme des métiers. Mmh. La plupart du temps, ils font de la politique, par exemple. L'aîné, souvent, devient lord à la mort de son père, mais les cadets ou d'autres, dont la famille n'était pas si richement titrée, se présentent comme députés à la Chambre des communes et font des carrières politiques. Il y a aussi la diplomatie. La diplomatie a toujours été reconnue comme, certes, une profession, mais aussi quelque chose de très noble et qui pouvait être exercé sans pratiquer ce qu'on appelait à l'époque la dérogeance. C'est le type d'activité principale qu'ils vont avoir.
16: On les retrouve dans le journalisme.
17: Ils seront journalistes. Mmh. Alors, mais là aussi, excusez-moi de vous le dire, mais c'était pas considéré comme un métier, notamment la presse écrite. Ce sont des journalistes qui sont sont plutôt qui font des billets d'humeur politique ou des critiques littéraires ou artistiques. Et donc, tout ça peut s'accommoder fort bien d'un dilettantisme professionnalisé.
16: Alors, ces hommes, on les retrouve dans les clubs, évidemment, les clubs qu'on imagine encore et qui existent toujours aujourd'hui en Angleterre. Ce sont de véritables clans. Hein.
17: Alors, ce sont de véritables clans. D'ailleurs, souvent, il y a des nuances politiques qui sont attachées à tel ou tel club, qui est plus libéral ou qui est plus conservateur, qui est dominé par telle ou telle famille. Alors, après, il faut être l'entomologiste de l'excentricité, parce que pour le commun des Britanniques mortels, la différence en voyant tel ou tel gentleman sortir de tel ou tel club ne saute pas aux yeux. Mais pour eux, c'est une société où même au sein de l'aristocratie, il y a toute une cascade de mépris social. Et donc, c'est sur des petits détails que se font de très grandes différences.
16: Et parmi ces détails, enfin, c'est pas qu'un détail d'ailleurs, c'est un acteur, je dirais, qui joue un rôle fondamental, c'est l'expression, la langue, le langage.
17: Alors, il y a deux éléments. Le premier, c'est l'accent, qui est extraordinairement important. Là aussi, y compris au sein de la haute société, il y a différentes nuances d'accent britannique. Et je vous prie de m'excuser, mais je suis totalement incompétent pour vous reproduire cela au micro. Et puis, il y a le type de vocabulaire, et qui d'ailleurs va évoluer au cours de la période, jusqu'au début du XXe siècle. L'anglais de bonne société parle un anglais, en termes de vocabulaire, extraordinaire. Ordinairement châtié, choisi, mais j'en donne quelques exemples dans le livre. Il va y avoir un certain nombre de phrases qui pourraient être argotiques pour la bonne société, je dirais, qui vont apparaître, des expressions italianisantes ou francisantes qui vont s'insérer dans des phrases anglaises. L'utilisation abusive du « mon chéri », qui était quelque chose qui, dans une société aussi corsetée sur le plan des sentiments, n'était jamais utilisé précédemment. Et puis, tous les comportements, souvent, d'affectation, je dirais, qui accompagnent à la fois ce phrasé, souvent extraordinairement sophistiqué, et des expressions inusitées pour le commun des mortels.
16: Alors, cette organisation du haut de la société anglaise donc, est complexe. Hein. Rappelez-vous, Thierry Couder, vous parlez de nuances véritablement, alors que partout ailleurs, ou à peu près partout ailleurs, dans une famille noble, tous les membres de cette famille sont nobles. En Angleterre, aucun ne l'est, en dehors du chef de famille. Et ça a des conséquences sur ce fameux nuancier social. On a des mini-classes qui apparaissent.
17: Alors, c'est pas des classes, parce qu'il n'y a pas d'aspect économique. Évidemment, ceux qui ne sont pas aînés se retrouvent avec un peu moins d'argent au bout du compte que si on faisait un partage, comme on le faisait dans la société française ou belge. Mais c'est plutôt, progressivement, des différenciations du mode de vie. Un certain nombre de cadets vont être obligés de travailler, et pas toujours dans des métiers qui étaient considérés comme ceux que j'évoquais tout à l'heure, des passions professionnelles. Et donc, il va y avoir progressivement, effectivement, de plus en plus de gens qui vont se mettre à avoir une activité professionnelle classique au fur et à mesure que les partages ne se faisant qu'au profit essentiellement de l'aîné, et le reste de ce qui était donné étant de moins en moins important, il va y avoir de plus en plus, non pas une prolétarisation de la haute société, mais une communisation de leur vie.
16: Une sorte de, vous parlez de haute bourgeoisie, au fond.
17: Alors, il y avait de toute façon, indépendamment de l'aristocratie, une haute bourgeoisie, mais c'est vrai qu'entre une aristocratie qui décline et puis la haute bourgeoisie, progressivement, il va y avoir le chassé-croisé que nous avons connu, nous, dans la deuxième moitié du XIXe siècle. Si ce n'est que chez eux, ce sera avec quasiment un siècle de retard que ça va se produire.
16: Alors, le Parti conservateur, bien sûr, joue un rôle important au sein de cette haute classe, de ces derniers étages de la classe anglaise. Elle défend, bien sûr, ses privilèges, mais dès avant 1914, les idées socialistes vont infuser au sein d'une partie de l'élite. C'est le cas au sein de ce groupe que vous avez déjà mentionné, le Bloomsbury Group. Comment décrire ? Alors, on y retrouve Virginia Woolf et Ian Forster, hein, l'auteur de Chambre avec vous de Maurice, la peintre et architecte Vanessa Bell. Alors, comment les idées socialistes infusent-elles dans...
17: Keynes, l'économiste Keynes, ici, qui lui est libéral. Bien, c'est-à-dire que ce sont des gens de la bonne société, qui sont très cultivés, mais qui sont... on dirait aujourd'hui aujourd'hui extrêmement intello, et qui, ce qui n'était pas nécessairement le cas de la haute société britannique, et qui vont se complaire dans une rivalité intellectuelle entre eux, amicale, parfois amoureuse, mais une vraie rivalité intellectuelle, mêlant les différentes disciplines, et essayant toujours d'être plus à l'avant-garde. Et cette recherche de l'avant-garde va les pousser à être aussi sur le plan politique à l'avant-garde. Ils vont l'être de deux manières. Un certain nombre vont s'engager dans les débuts du Parti travailliste, et notamment dans ce qui s'appelait la Fabian Society. Et puis, ils vont, au moment de la Première Guerre mondiale, s'engager massivement, si je puis dire, dans le pacifisme. Ce qui, alors là, ne correspondait pas du tout à l'esprit britannique de l'époque, et encore moins de la haute société de l'époque. Ils vont être très très singuliers. Ils vont militer pour une paix à tout prix, et ça sera une singularité qui va marquer profondément la société britannique. Ça se prolongera ensuite dans l'entre-deux-guerres, et certains d'ailleurs iront jusqu'à être pacifistes lors de la Deuxième Guerre mondiale.
3: Alors, à l'autre extrémité de l'échiquier politique, le nazisme va exercer aussi une fascination pour cette partie de la société.
17: Il s'agit de gens qui, étant excentriques, sont un peu en dehors des normes. Et donc, c'est normal qu'ils aillent, dans un cas, vers ce qui était considéré, le Parti travailliste de l'époque apparaissait comme très, très à gauche, c'est plus évidemment le cas aujourd'hui, et que de l'autre côté, ils aillent très, très à droite. Et un certain nombre de familles vont être séduites, notamment un certain nombre de membres de la famille Mitford, mais même la famille Sitwell, vont être séduits par ce qui se passe en Allemagne. Ça va être renforcé par la présence à Londres d'un homme extrêmement séduisant. Il aura d'ailleurs des aventures avec un certain nombre de dames que j'évoque dans le livre, qui est Ribbentrop. Ribbentrop est ambassadeur du Reich à Londres à partir des années 30. En plus, sa profession précédente était d'être représentant en Champagne, donc il connaît bien la haute société. Et il va faire un malheur mondain dans les salons britanniques et pousser beaucoup de gens très élégants à, non pas peut-être adhérer à toutes les thèses du nazisme, mais en tout cas à être séduits par une espèce de mode. Alors la plupart, ça durera 3-4 ans, et puis en 39-40, ils reviendront, si je puis dire, à des idées plus modérées, plus raisonnables. Mais il y a eu une vraie tentation sur toute une partie de cette société d'excentriques de trouver que Hitler était peut-être lui-même une espèce d'excentricité, certes totalement dévoyée, mais ils ont pu s'y retrouver.
3: Ces excentriques anglais de la première moitié du XXe sont donc plus engagés, on l'a compris, que leurs prédécesseurs, mais l'une de leurs caractéristiques essentielles, c'est l'importance de la sexualité dans leur sociabilité. On y vient avec vous, Thierry Coudert.
0: Il ne faut pas séparer les arts de la vie, n'est-ce pas? C'est qu'ils vivaient les arts. Donc, ils ne pensaient pas à l'art comme quelque chose à faire ou à aller pour se préoccuper pour l'art. Et simplement, c'était eux, c'était leur existence, était dans l'art. Donc, ils ne s'efforçaient pas de penser à l'art comme à quelque chose qu'il fallait faire. Ils le faisaient tout simplement parce qu'ils voulaient le faire et parce que c'était leur nature. Et c'était ça qui donnait à cette vie un caractère spécial, je crois.
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3: Angelica Garnett, elle est la nièce de Virginia Woolf. Elle s'exprimait ici sur le Bloomsbury Group, donc en 1998. Alors, les excentriques anglais, Thierry Coudert, vont vivre, vous l'avez déjà un petit peu signalé tout à l'heure, une sexualité assez libre. La tendance générale semble être à la bisexualité ou à l'homosexualité. Ça peut paraître étrange, en tout cas risqué certainement, dans un pays où la sodomie est un crime passible de la peine de mort jusqu'en 1861. Il reste un délit jusqu'en 1967, quand même.
17: Oui, mais on est justement à la fin de la société victorienne, qui est tout à fait moralisante. Il y a ces lois qui pèsent effectivement sur la sexualité, en tout cas sur l'homosexualité, et ces esprits très libres vont vouloir s'affranchir de tout cela. Alors, ils vont le faire entre eux, si je puis dire. C'est-à-dire que, pour beaucoup, on découvrira 40 ans ou 50 ans après, comme un personnage comme Lytton Strachey, 50 ans après sa mort, qu'il était homosexuel. Tout le monde le savait, évidemment, évidemment dans son milieu, mais ce n'était répandu nulle part pour les raisons que vous évoquez. Et c'est des gens qui ont voulu vraiment tenter un petit peu toutes les expériences sexuelles. Il y a une phrase de Dante Parker sur le Bloomsbury qui est « Ils vivent en carré, ils peinent en cercle et ils s'aiment en triangle ». Et c'est une géométrie qui correspond bien à ce qu'était leur mode de vie, puisque quand vous prenez les personnages, ils ont à peu près homme ou femme, et dans toutes les configurations, à peu près tous couchés à un moment ou à un autre ensemble. Ouais. Ils ont un souci de se libérer du carcan sexuel victorien qui est totalement clé dans leur fonctionnement, et les expériences sont des expériences artistiques, mais elles sont aussi des expériences physiques.
16: Il y a ce mot irrésistible aussi de Virginia Woolf en Angleterre, rien n'est fait pour les femmes, même pas les hommes.
17: Alors, le système de formation aussi y a contribué. Ouais. Enfin, c'est ce que Forster montre dans Maurice. C'est vrai que tout le monde est passé par Cambridge et il y avait dans ces universités avec le dortoir, etc., toute une ambiance où le modèle en question était assez dominant.
16: Alors, on le disait tout à l'heure, à partir de l'extrême fin du 19e, donc l'excentricité britannique sera un phénomène de sociabilité. Deux groupes vont jouer un effet d'entraînement. Le Bloomsbury, on vient de l'évoquer, et puis il y a le Bright Young Things, on va en parler. Mais il y a un prologue, dites-vous, une sorte de sas de transition entre deux mondes. Ce sont les souls, donc les âmes. Alors, qui sont-ils et comment se distinguent-ils ?
17: Alors, ils se distinguent très facilement. Les souls, au moins en termes de génération, c'est quasiment les parents, au sens d'ailleurs familial et réel du terme, des Bright Young Things. Les souls réunissent un certain nombre de femmes de la haute aristocratie, très éduquées, très cultivées, et quelques hommes qui vont se retrouver pour, d'où leur surnom, enfin le surnom qu'ils s'étaient donné eux-mêmes, les âmes, pour cultiver un intellectualisme, un échange d'idées, un échange de spiritualité. Tout ça commence autour des années 1890-1895, alors que les Bright Young Things seront les enfants de ceux-là, ceux qui auront survécu d'ailleurs la Première Guerre mondiale, car beaucoup des enfants des soldats tomberont au champ d'honneur. Et ceux qui ont survécu, ou qui justement sont arrivés à l'âge adulte immédiatement en 1918 ou 1919, vont avoir une frénésie, une force vitale à dépenser après ces années d'horreur où ils ont perdu des frères, des sœurs, et ils vont se lancer dans une fête absolument déchaînée pendant 6 ou 7 ans, où là encore les abus sexuels seront nombreux, mais l'usage de drogue, d'alcool, tout va. Certains en réchapperont et feront de belles carrières artistiques. Beaton lui-même les fréquentera de très près et les photographiera. D'autres sombreront dans une déchéance absolument terrible et mourront à 27 ou 30 ans.
16: Alors ces Bright Young Things, on pourrait les qualifier de jeunes éclatants, ou c'est la jeunesse dorée. Alors ils suscitent autant d'admiration que de désapprobation, mais il va y avoir la crise économique mondiale qui suit le krach à la bourse de New York en octobre 1929, et cette crise va leur porter un coup fatal. C'est beaucoup plus difficile évidemment d'être éclatant, extravagant et de dépenser à tout va, etc.
17: Ben, surtout, les Bright Young Things vont utiliser ce que vous évoquiez tout à l'heure, la communication. Ils feront le bonheur des tabloïds. La bonne société ne s'étalait pas dans son mode de vie, surtout quand elle faisait la fête dans les journaux en Angleterre, comme partout ailleurs. Et là, ces jeunes vont au contraire être provocants et faire en sorte que la presse s'empare de leur vie, fasse des photos extraordinaires. Et lorsque la crise commence à faire ses ravages, ils ne se rendent pas compte qu'il faut arrêter ce type d'exercice, en tout cas en public. Et évidemment, ça suscitera, au fur et à mesure que l'Angleterre s'enfonce dans une misère qui déjà existait pour une partie de la société, mais qui va frapper même une partie des couches supérieures, toutes ces fêtes deviendront complètement scandaleuses et ils seront obligés de s'arrêter.
16: Alors, en même temps,
17: du fait qu'un certain nombre sont tellement épuisés par la vie et les substances qu'il y en a déjà quelques-uns qui sont morts au passage.
16: Alors, en même temps, de ce qu'on pourrait qualifier de polyamour, d'amour, de liberté sexuelle, on l'a dit. La famille est importante chez les Anglais excentriques. Le rapport aux parents est capital. On est bien souvent fille ou fille d'excentrique et excentrique soi-même. C'est le cas, par exemple, de Maud et Nancy Kennard. Il y a un effet d'imitation.
17: C'est-à-dire que c'est des familles qui sont marquées par le poids de la tradition. La société anglaise est une société de tradition, même pour les excentriques. Alors, les Cunard, c'est un peu spécial, parce que Maud Cunard est une femme née aux États-Unis, mais qui est arrivée très jeune en Angleterre, et qui est devenue une des plus grandes hôtesses de l'un des plus beaux salons de Londres, où tout le monde se presse, y compris Ribbentrop, que j'évoquais tout à l'heure. Et elle va avoir une fille qui, après avoir baigné toute son enfance dans ces milieux très intellectuels, très cultivés, au milieu des amants de sa mère, va décider de s'engager dans une vie beaucoup plus excentrique encore que celle de sa mère. Elle sera dans les Brighton Things, elle sera de celles d'ailleurs qui font le plus la fête et qui utilisent le plus souvent la drogue. Et pour provoquer encore plus cette société, elle fera des excentricités qui iront au-delà des excentricités admises. Elle se passionnera pour notamment la culture afro-américaine et elle aura, ce qui suscitera la réprobation totale de sa mère qui lui coupera les vivres, elle aura des aventures amoureuses avec un certain nombre de, notamment de musiciens afro-américains. Il y a des limites à l'excentricité, en tout cas pour Maud Cunard, la mère, il y en avait, c'était celle-là.
16: Alors, qui se ressemblent ? Ça semble, les excentriques du XXe ont souvent aussi fonctionné en couple. On va en donner quelques exemples avec Thierry Coudert.
1: V pour Victoire.
21: Excusez-moi, monsieur le Premier ministre, au sujet de la France.
22: Vous avez vu ça ?
23: Qu'y a-t-il de si amusant ?
22: Monsieur le Premier ministre, bonjour.
23: Voulez-vous m'expliquer ?
22: Bien sûr. J'ignore si vous êtes au courant, mais la façon dont vous faites le signe V de la victoire, elle a une toute autre signification dans les quartiers populaires, monsieur.
23: Et qu'est-ce que ça signifie ?
22: Je préfère ne pas vous le dire, monsieur.
23: J'ai été capturé par les bourgs. J'ai été enfermé dans une prison en Afrique du Sud.
22: Allez vous faire foutre, monsieur.
23: Allez vous faire foutre. Allez vous.
22: Mais si vous le faites de l'autre côté, ça y est.
23: Allez vous faire foutre.
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16: Voilà, c'est un extrait du film Les Heures sombres qui raconte les années de guerre de Winston Churchill, qui fait partie de la galerie de portraits que vous consacrez aux excentriques anglais, à Thierry Coudert. Alors avant le 20e, on lisait les excentriques sont plutôt solitaires, souvent des hommes. Et puis après l'ère victorienne, les couples entrent en scène. Ainsi, les Duff Cooper qui forment, écrivez-vous, l'un des couples magiques qui ont marqué la vie mondaine anglaise et française au 20e. Alfred Duff Cooper est un personnage protéiforme, donc diplomate, ministre, écrivain, grand mondain. Il rencontre Diana, qui est officiellement la fille du 8e duc de Rutland, mais en fait, elle est la fille d'un journaliste. Elle est très belle, elle sera d'ailleurs une actrice. En quoi sont-ils excentriques ?
17: Ils sont excentriques par leur mode de vie. Duff Cooper est de ces personnages de très très très bonne famille et qui précisément va avoir des activités comme celles que j'évoquais tout à l'heure qui correspondaient bien à un monde où la mondanité était importante, mais qui n'était pas contradictoire. Il faisait de la politique, il a été d'abord diplomate, il a ensuite fait de la politique. Il a été un homme d'ailleurs très courageux, il a été un de ceux qui ont aidé Churchill à lutter contre la politique d'appeasement après les accords de Munich. Il va cultiver tout un tas de facettes, puis il aura, alors lui est un des rares totalement hétérosexuels de cette équipe d'excentriques, il aura des tas d'aventures avec les femmes les plus élégantes du monde, alors qu'il a épousé celle qui est considérée comme une des femmes les plus belles d'Angleterre, qui aura une carrière, un début de carrière au théâtre et au cinéma, mais qui sera ensuite une inspiratrice de peintres, d'écrivains, écrivain. Elle tiendra un salon merveilleux à Paris. Il se trouve que Duff Cooper sera le représentant de l'Angleterre à partir de 1944 à Paris. Il sera nommé ambassadeur à Paris. Et dans le merveilleux hôtel particulier du Faubourg Saint-Honoré, sa femme tiendra un salon où on retrouve non seulement tous les Anglais chics de passage, mais surtout toute la bonne société intellectuelle et artistique française. Elle saura attirer tout ce qui compte à ce moment-là. Et dans son salon, il y aura une espèce d'interpénétration entre les milieux anglais intellectuels, les milieux français, et puis d'autres d'ailleurs qui passaient. Ce sera une femme éblouissante par sa beauté, sachant mener des conversations et puis mêler des gens qui... parce qu'ils se sont rencontrés chez elles, seront ensuite menés des projets très constructifs.
16: Alors, il y a encore quelques grands personnages hors du commun dans votre ouvrage, qui fréquentent tous, dites-vous, des cercles, les cercles que nous avons évoqués, tout en n'appartenant vraiment à aucun. Ce sont des univers, dites-vous, à eux tout seuls. Et il y a celui qu'on évoquait, là, Winston Churchill. On se rappelle peut-être moins aujourd'hui l'excentricité de Winston Churchill.
17: Winston Churchill, on le voit sur les dernières... je ne parle pas des toutes dernières photos, parce qu'il est mort très âgé, pas nécessairement dans une forme olympique, mais pour tout le monde, il est aujourd'hui celui qui a conduit l'Angleterre à la victoire, qui siège à Yalta, etc. On oublie complètement que lorsque la guerre éclate, il n'est déjà pas tout jeune, et qu'il est très connu dans la société britannique, très grande famille, mais qu'il apparaît en politique plutôt comme un loser, comme quelqu'un qui a changé 36 fois de parti, qui n'est pas très fiable. Il passe pour ce qu'il est, et que lui-même reconnaissait, un alcoolique assez prononcé. Il a des tas d'activités qui paraissent superficielles, même en Angleterre. On le voit dans les propriétés de ses amis, passer le week-end à peindre alors qu'il est ministre. Tout ça ne donne pas une impression de sérieux. Et c'est à partir de 1940 qu'on va avoir cette image de Winston Churchill, le grand homme d'État britannique, celui qui a sauvé le pays. Avant, c'était plutôt un politicien frivole, dissolu, et en tout cas pas fiable politiquement.
16: Alors, on évoquait les femmes à travers Virginia Woolf, vous évoquez également Vita Sackville-West, qui est très proche de Virginia Woolf, Viola Trefusis, qui va passer la fin de sa vie à un petit peu arranger sa biographie. Est-ce que vous direz que ce sont des femmes émancipées, et est-ce que leur émancipation a eu des conséquences, si l'on ruisselantes, je dirais, sur le reste de la société?
17: Elles sont toutes les trois émancipées sur le plan de leur vie personnelle. D'ailleurs, les trois vies se sont assez considérablement entrecroisées. Ouais. Mais Virginia Woolf, qui est quand même le personnage le plus profond des trois femmes que vous évoquez, est sans doute celle qui a écrit le premier texte féministe en Angleterre. C'est, je crois, en 1928. Elle écrit une nouvelle qui s'appelle « Une chambre à soi » et où elle dit que finalement... même si dans la société britannique les femmes étaient très mises en avant, elles étaient toujours extrêmement dépendantes de leur mari, et même lorsqu'elles étaient de familles très riches, elles étaient dépendantes financièrement de lui et dans tous les éléments de la vie quotidienne. D'où ce titre, une chambre à soi. Même si les maisons sont immenses à Londres ou les propriétés à la campagne, le fait de pouvoir avoir un endroit où la femme est indépendante est quelque chose que revendiquait Virginia Woolf dans ce livre. Et dans tout le reste de son œuvre, elle essaiera toujours de pousser des idées qu'aujourd'hui on appelle féministes. À l'époque, tout ça pouvait paraître étrange, mais en fait, elle était très, très, très, très avant-gardiste. Et puis beaucoup ont été aussi dans ce qu'on appelait les suffragettes après la Première Guerre mondiale, c'est-à-dire s'engager dans le mouvement des femmes qui voulaient que les femmes puissent participer aux élections.
16: Alors vous le disiez tout à l'heure, Thierry Coudert, les années 50 vont sonner le glas de cet âge d'or d'une certaine excentricité britannique, c'est-à-dire qu'aujourd'hui il n'est plus possible d'être excentrique. On évoquait tout à l'heure Boris Johnson, ancien Premier ministre par exemple, on pourrait évoquer avant lui des gens comme Elton John, il y a le Swinging London, etc. Ce ne sont pas des excentriques?
17: Les conditions, même si l'excentricité remonte aussi loin que possible dans l'identité britannique, des éléments fondamentaux se sont écroulés. L'Empire britannique, qui donnait une fierté depuis des siècles à toute cette société, s'est écroulé à partir de 1947 avec l'indépendance de l'Inde. Et c'est d'ailleurs un couple d'excentriques qui va la mener, Louis Mountbatten et sa femme qui étaient... compte de l'excentricité, la maîtresse du leader indépendantiste indien Nehru. L'effondrement du poids de l'aristocratie, comme je l'évoquais tout à l'heure, sur la politique et sur le reste de la société. Il n'y a plus, à partir des années 60, les ingrédients qui font que le biotope génère systématiquement dans les classes supérieures de l'excentricité. Il y a encore, évidemment, mais ils sont désormais un peu ramenés nés à l'époque des excentriques individuels du 19e ou 18e siècle. Il y a encore un certain nombre, pas mal d'excentriques même, dans la haute société britannique. Mais il ne joue plus un rôle social en avant parce que ce n'est plus cette couche sociale qui domine la société britannique. Et puis, vous avez depuis quinzaine, vingtaine d'années, le développement, aussi bien sur le continent qu'en Grande-Bretagne, du politiquement correct, je n'irai pas jusqu'à dire d'un certain wokisme parfois, qui fait que ces comportements, ces propos, aujourd'hui seraient souvent jugés extrêmement choquants.
16: On se replonge dans votre ouvrage, Thierry Coudert, « Anglais excentrique », qui est paru chez Talendier pour cette histoire passionnante d'une grande part de l'histoire européenne et singulièrement de l'histoire britannique. Merci beaucoup d'avoir été des nôtres aujourd'hui.
17: Merci.
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16: Et avant de retrouver l'enfance de Maurice Ravel en compagnie d'Axel Thierry après les infos, je vous propose une petite madeleine musicale de l'année 1994, CM6, voilà.

MC Solar qui ressemble singulièrement à Jean-Louis Murat aujourd'hui, dites donc, pardon pour cette petite confusion. Si je devais manquer de toi, c'était en 1989. Et le compositeur du Boléro, lui, il a eu une enfance. On revient aux origines de Maurice Ravel après les infos, tout de suite.

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18: Madame, Monsieur, bonjour. Paolo Falzone filmait avec son téléphone portable lorsqu'il a percuté des participants au carnaval de Strepy-Brakni le 20 mars 2022. L'enregistrement témoigne de l'impact avec la première victime projetée sur le pare-brise. Aujourd'hui, devant la cour d'assises du Hainaut, le premier avocat général a lu l'acte d'accusation qui l'accable. Lui qui est poursuivi pour 7 meurtres et 81 tentatives de meurtre. Son passager, Antonino Falzone, est poursuivi pour non-assistance à personne en danger. Le procès ne fait que commencer. Les débats devront notamment déterminer si la conduite de Paolo Falzone relève d'une intention de donner la mort ou d'un comportement accidentel. Le pape Léon XIV recevra le secrétaire d'État américain Marco Rubio jeudi au Vatican. On sait qu'entre le pape et le président américain, ce n'est pas le grand amour. Ces derniers mois, Léon XIV s'en est pris notamment à la politique d'immigration du gouvernement américain et a qualifié d'inacceptable la menace de Trump de détruire l'Iran, ce que le locataire de la Maison-Blanche n'a pas du tout apprécié. Marco Rubio, catholique, va peut-être tenter de remettre l'Église au milieu du village. Guerre au Moyen-Orient. Les Émirats arabes unis affirment que l'Iran a tiré des drones sur un de leurs pétroliers dans le détroit d'Ormuz. Un peu plus tôt, l'armée iranienne a assuré avoir empêché l'entrée de navires militaires américains dans le détroit. L'agence de presse iranienne a déclaré que deux missiles avait été lancé contre une frégate de l'armée américaine qui approchait du détroit d'Ormuz. L'armée américaine, elle, a démenti qu'un de ses navires ait été frappé. Véritable icône du savoir-faire français, Sophie la girafe serait en fait fabriquée en Chine. Vully, qui commercialise le célèbre jouet, a en effet reconnu qu'une partie de la production était réalisée en Chine, mais que toutes les girafes étaient terminées et surtout contrôlées une par une en France. Il s'agirait d'une mesure temporaire en attendant la finalisation d'une nouvelle usine dans les Vosges. Des explications pas très convaincantes selon Mediapart, photo à l'appui. Le média d'investigation affirme que les jouets arriveraient par conteneurs entiers avant d'être conditionnés dans l'Hexagone, dans des boîtes valorisant l'origine française. Autant le savoir. Très bel après-midi.
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18: Et sur RTBF, la première, c'est un jour dans l'histoire avec vous, Laurent Dehaussé. Vous nous emmenez sur les pas, les petits pas du compositeur Maurice Ravel.
6: Oui, les petits pas de l'enfance de Ravel. Voilà, on va revenir au terreau de ce génial compositeur, faut-il le rappeler, du Boléro. Anne, bel après-midi.
18: Bel après-midi.
6: On vous retrouve à 15h.
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6: Partons donc sur les traces de Maurice Ravel, enfant, le compositeur génial du Boléro. Avec

0: Maurice naît le 7 mars 1875, à Cibourg, près de la frontière espagnole. Ses parents s'appellent Marie et Joseph. Cela ne s'invente pas. 3 ans plus tard, il a un petit frère, Édouard. Marie a été modiste, elle est devenue femme au foyer. Ce sont des choses qui arrivent. Joseph travaille à la construction de chemins de fer. C'est un inventeur dans l'âme. Il met au point un moteur à 2 temps qui fonctionne à l'acétylène. Mais ce n'est pas de la grenadine, c'est même un carburant dangereux et il doit abandonner ses expérimentations au grand soulagement de ses voisins qui en ont assez de voir leurs vitres voler en éclats. Plus tard, Joseph invente avec son fils Édouard un système qui fait exécuter des sauts périlleux à une voiture. C'est le tourbillon de la mort. L'invention triomphe dans les music halls à Paris. C'est un succès si retentissant qu'elle est achetée par un cirque. Malheureusement, cela tourne mal. Un jour, la voiture s'écrase au sol et le conducteur est tué sur le coup. La mère de Maurice est d'origine basque. Certains disent que cela l'a rendue sensible à la culture espagnole. Son amour de l'Espagne remonterait même à sa petite enfance.
1: Maman m'endormait avec des chansons espagnoles. Elle avait une très jolie voix.
0: Le petit Maurice est fasciné en écoutant sa mère lui raconter sa jeunesse à Madrid. Les yeux grands ouverts dans sa chambre avant de glisser dans le sommeil, il rêve qu'un jour, peut-être, lui aussi, il verra cette grande ville.

0: Comme l'a écrit André Suarez à propos de Ravel, « Tout son midi est d'Espagne, toute sa mer classique est ibère. » Et là-dessus règne l'esprit français et la pensée de Paris. Tant d'art pour en vivre et parfois en mourir. S'il fallait définir le style de Ravel, Suarez dit que Ravel a été un grec d'Espagne.
1: J'ai adoré composer la Rhapsodie espagnole. C'était en 1907, l'année de mes 32 ans. Missia Sert m'avait invité sur son yacht de rivière. Il y avait un grand piano au milieu du salon. J'avais emporté une ancienne partition, une habanera, et je l'ai retravaillée. Le yacht glissait sur l'eau avec calme. Le paysage défilait lentement. La nuit, la lune ondoyait sur le miroir opaque. Pour le prélude à la nuit, j'ai voulu donner au son de l'orchestre une texture soyeuse et voilée, presque transparente. J'ai confié des pizzicati aux basses pour créer un certain mystère. J'ai cherché des sonorités impalpables, j'ai ajouté une harpe, un célestat. J'avais envie de quelque chose de cristallin.
0: Je vous parlais de l'enfance de Maurice. Il semble bien qu'elle a été heureuse. Il grandit sous le regard de parents attentionnés. Leur petit bonhomme est doué. Marie et Joseph s'intéressent à l'art. Ils achètent un piano. Maurice commence par s'en servir comme appui pour guider ses premiers pas. Puis, ses yeux ronds comme des billes ébènes au ras du clavier, il y fait courir ses petits doigts. Mais l'enfant n'a pas un goût prononcé pour l'effort. Il dira plus tard...
1: Enfant, j'étais doué pour beaucoup de choses. Ça tracassait un peu mes parents. Mais ils ne savaient pas très bien dans quelle voie m'encourager. En plus, j'étais paresseux, très paresseux, mais vraiment. Et je ne travaillais qu'au taxi. C'est-à-dire que dès que je fournissais le moindre effort,

0: Je voulais être payé.
1: Il paraît qu'on lui donne 10 sous par demi-heure de travail au piano. Maurice gagne déjà un peu sa vie avec la musique, mais il est plutôt indolent.

seule matière qui m'amusait un peu, c'était les mathématiques. À la grande joie de mon père ingénieur. Avec ma mère, je partageais surtout l'amour de la musique. Elle aurait aimé que je sois un petit peu plus motivé pour le piano, mais ça m'ennuyait. Il faut dire que j'étais petit et maigre. Jouer un morceau, ça demande une dépense physique importante. Peut-être que c'est pour cela que j'avais si peu d'ardeur au travail. J'étais petit, c'est tout.

Plus tard, Maurice composera « L'enfant et les sortilèges », une fantaisie lyrique sur un texte de Colette. C'est l'histoire d'un enfant puni pour sa paresse par sa maman. Il se rebelle, il lacère les murs, il déchire ses livres, il éventre les meubles, il s'en prend aux animaux. Dans son imagination, les objets et les animaux prennent vie et il se venge. Heureusement, tout se termine bien. Le mot de la fin est pour

0: Maurice commence à suivre les cours de piano vers 6 ans et de composition à 12 ans. Cela le passionne.
1: C'était ça ma voix. En plus, ça m'amusait. C'est normal, j'aimais les mathématiques. Et alors là, tout a changé. J'ai cessé d'être un paresseux invétéré, je me suis même mis à travailler la nuit. Une habitude que j'ai malheureusement gardée.
0: Quand Maurice a 13 ans, il fait une rencontre déterminante. Il s'appelle Ricardo Vignes et il est très, très, très doué pour le piano. Voir les mains de Ricardo virevolter sur le clavier ou le caresser et l'émouvoir jusqu'à l'âme, voilà qui transporte Maurice. Il se jette à corps perdu dans l'étude du piano. Il joue pour la première fois en public, salle Erard, 3 pièces de concert d'Ignace Moscheles. Maurice se débrouille bien.

0: Nous sommes le 4 novembre 1889. Une cinquantaine de jeunes attendent devant l'entrée du Conservatoire de Paris. C'est le jour du concours. Ils se dévisagent discrètement en se demandant qui sera pris et qui ne le sera pas. Parmi eux, on distingue le visage pâle de Maurice. Il a le trac. Il serre sa partition. Il essaye de se rassurer en se passant dans la tête le début du concerto qu'il va jouer. Il essaye de calmer ses mains qui tremblent déjà. Il pense à Chopin de toutes ses forces. Comment était-il ? Ah oui, les mélodies de Chopin. Il les adore. Ce jour-là, c'est le début d'un long malentendu entre Maurice et le conservatoire. Il n'est accepté que dans la classe préparatoire. Il doit attendre avant de passer dans celle de Charles de Berriot. Mais lui, il comprend très bien à qui il a affaire. Ce jeune Maurice est doué, mais il n'en fait pas assez. Berriot lui dit « Vous êtes un criminel. Vous devriez être le premier de classe et vous êtes le dernier. »
1: Charles disait que j'avais une nature d'artiste, mais que je manquais de zèle. Pourtant, ça m'intéressait d'étudier la fugue, le contrepoint, l'harmonie. Je n'avais pas encore beaucoup composé, mais j'en ressentais déjà la démangeaison. Je sentais aussi confusément en moi que j'avais des choses à dire. C'est difficile à expliquer, mais c'est un sentiment qui pourtant ne me quittait pas.
0: Un soir, Maurice Ravel et Ricardo Ovinier sont au concert. Le prélude de Tristan de Richard Wagner commence. Maurice est transporté. Ricardo confie « J'étais terriblement ému. Je me disais qu'il n'y avait rien d'aussi sublime et divin dans la création. Et à ce moment-là, Ravel m'a touché la main en me disant
1: « C'est toujours comme ça, chaque fois que je l'entends. »
0: Ricardo dit que quand il était adolescent, Maurice avait l'air parfois un peu froid. Il se donnait des airs d'excentrique décadent. Mais ce jour-là, dans la salle de concert, il était si ému qu'il tremblait et qu'il sanglotait comme un enfant. Selon Ricardo, Maurice n'était pas vraiment heureux. Il passait pour un raté, alors qu'il était si intelligent. Ricardo le voyait comme un artiste supérieur, un pauvre être déplacé, disait-il, et qui était digne d'un sort merveilleux. Il voyait en Maurice un mélange de catholique du Moyen-Âge et d'impie satanique, mais avec aussi l'amour de l'art et du beau qui le guide et qui lui fait ressentir les choses avec candeur, comme ce jour où il pleurait en écoutant le prélude de Tristan.
1: Ricardo et moi aimions faire des expériences sonores. Nous adorions dénicher des pianos abandonnés. Chacun avait sa voix, ses résonances, chacun avait ses sortilèges. Nous cherchions des accords inhabituels et nous les répétions. Nous écoutions ces cathédrales du son qui naissaient sous nos doigts.
0: Et Maurice adore fuiner dans les magasins de partitions.
1: Je vénère l'œuvre d'Emmanuel Chabrier. C'est de lui que toute la musique moderne française est partie. Il a certainement eu un rôle aussi important que Manet dans la peinture. D'ailleurs, c'est Chabrier qui possédait les plus beaux tableaux de Manet, comme le Bar aux Folies Bergères, par exemple. Il y a une profonde correspondance entre ces deux artistes, j'en suis persuadé. Quand je pense à l'impression que me donnent les œuvres de Chabrier, j'en trouve l'équivalent devant l'Olympia de Manet, tableau extraordinaire. J'avoue que cette femme nue, couchée dans d'énormes coussins de satin blanc, le pied gauche encore chaussé d'une mule, un fin ruban noir noué autour du cou, cette femme menue et audacieuse a donné à mon adolescence une de ses plus belles émotions. J'avais l'impression qu'elle me fixait avec indifférence. Et je retrouvais en elle l'âme de la mélancolie d'Emmanuel Chabrier.

Maurice et Ricardo travaillent la partition des valses romantiques de Chabrier. Ils ont l'audace de demander à Chabrier s'il accepte de les écouter. Rendez-vous est pris chez Pleyel. Maurice et Ricardo sont un peu impressionnés. Ils tournent leur visage inquiet vers Chabrier, qui leur sourit gentiment, et ils commencent à jouer.

0: Il nous a félicités. Il trouvait ça très bien. Et il disait qu'on avait joué avec beaucoup de goût. Il est resté une heure et demie, comme ça, avec nous, pour nous parler des nuances qu'il avait mises dans ses valses. J'étais de plus en plus fasciné par la composition. Mes premiers essais, mes premiers vrais essais, je les ai faits vers 20 ans. Je ne les montrais à personne. Et j'adorais les cours d'André Gédalge, formidable professeur. Après, je suis entré dans la classe de composition de Gabriel Fauré. On en parlait comme d'un grand séminaire de l'élégance et du goût.
1: Fauré trouve que Maurice est doué et excessivement raffiné. Il apprécie son tempérament artistique, sa sincérité désarmante, sa nature musicale éprise de nouveautés. Un jour, Maurice présente ses premières œuvres en public. Il joue les sites auriculaires et Scheherazade. Dans la salle, l'accueil est froid. Il est même sifflé. Mais son ami Ricardo Vignès est présent et il raconte « Je me suis affronté tout seul, toute la salle, en criant « Bravo, bravo, bravo !» Je me suis mis debout et j'ai applaudi à tout rompre. Évidemment, on m'a remarqué. Mais Ravel le mérite. Il est jeune et méconnu de tous. Mais quel talent ! Un après-midi de 1893, Maurice Ravel pousse la porte d'un bruyant café à Paris. Il va y faire une rencontre déterminante. Éric Satie est là. Il est en pleine conversation avec le peintre Marcelin Desboutins. En voyant arriver Ravel, Desboutins se dit « Tiens, quel visage inspirant, on dirait qu'il est déjà dessiné. Je lui ferai bien son portrait à celui-là. » Maurice est émerveillé par l'art de Satie. Un jour, à la classe d'harmonie du conservatoire, il joue les Gnossiennes. Autour de lui, on est ébahi. Quelle nouveauté! Quel silence entre les notes! Si peu de notes et si irisées sur le silence.
0: Éric Satie est très intelligent. Son cerveau est celui d'un inventeur, d'un grand expérimentateur. Simplement, mais d'une façon ingénieuse, Satie montrait le chemin. Mais dès qu'un autre musicien empruntait ce chemin, il changeait de cap et il ouvrait de nouveaux champs d'expérimentation. Il est devenu, en quelque sorte, l'inspirateur d'un grand nombre de nouvelles tendances. Il est comme un sol fertile, propice à l'éclosion de fleurs rares.
1: Maurice Ravel est devenu un jeune homme. Comme l'écrit son ami Tristan Klinsor, il est à la fois fluet, résistant, secret et décidé. Il a l'air mystérieux, mais c'est parce qu'il est pudique. Il a un tempérament ardent qu'il masque avec une pointe d'humour. Ravel porte des rêves en lui. Il a la voix claire, les yeux brillants, le sourire malicieux. Oui, il est fier. Maurice a horreur de ceux qui étalent en public leur cœur de nougat fondant. Déjà, on le sent prédestiné. Ravel est sociable de nature, mais il n'apprécie pas toujours la proximité. Il ne tutoie personne. Maurice est un peu dandy. Il joue à la grande personne. Mais il a gardé l'insouciance d'un enfant qui n'a jamais quitté le royaume de féerie. Plus tard, Ravel composera pour des enfants.

0: Au cours d'un séjour chez ses amis, les Godebski, Maurice regarde leurs enfants plongés dans la lecture de contes de fées. Il lit l'enchantement sur leurs visages. Et s'il écrivait, pour eux, une musique qui puisse accompagner ces moments? Ravel compose la pavane de la Belle au bois dormant. C'est comme cela que le recueil Ma mère Loi a vu le jour.
1: Je voulais évoquer la poésie de l'enfance. Cela m'a conduit à dépouiller mon écriture.
0: On croise en ces pages La Belle et la Bête, Le Petit Poucet, L'Aidronette et bien d'autres encore. Maurice aime les enfants. Il n'hésite pas à se mettre à quatre pattes pour les faire rire en faisant le grand méchant loup.

0: En 1901, l'année de ses 26 ans, Maurice se sent assez mûr pour concourir au prix de Rome. Il écrit la cantate Mira.
1: J'ai obtenu un second grand prix.
0: Le premier prix est donné à André Caplet. Selon Claude Debussy, Ravel aurait dû l'avoir. Et cela l'aurait débarrassé de ce prix un peu fâcheux. On ne doit s'en réjouir que dans l'espace d'une journée. Après tout, ce n'est qu'un collier insuffisamment doré que l'Institut vous passe autour du cou. Quant à Ravel, il écrit...
1: Vous n'imaginez pas ce que ce genre de concours peut entraîner comme fatigue. Jason un peu. Le prix de Caplet a surpris tout le monde. Hein? Il faut dire que sa cantate était vraiment médiocre. Il paraît que presque toute l'assistance me donnait le prix et que Jules Massenet m'a donné sa voix. J'ai aussi appris une autre chose bien curieuse, c'est que je possède un robinet mélodique à un endroit que vous me permettrez de ne pas désigner plus clairement et qu'il en coule de la musique sans aucun effort.
0: La même année paraissent les Jeux d'eau.
1: Ils sont à l'origine de toutes les nouveautés pianistiques dans mon œuvre, inspirées du bruit de l'eau, des sons musicaux que font entendre les jets d'eau, les cascades et les ruisseaux.

Léon-Paul Fargue écrit « Il y a là un feu nouveau. Tout un éventail d'ondes et de finesses. Ravel, du premier coup, d'une phrase de Fleuret, se plaçait comme indépendant de première volée, un grand seigneur de la conception personnelle, isolée et secrète. » Léon-Paul Fargue et Maurice Ravel font partie d'un cercle artistique privé, les Apaches. Nous suivrons bientôt leurs pistes.

0: Maurice et les Sortilèges, c'est une série écrite par Axel Thierry et réalisée par Thierry Lequeux, avec la participation de Thierry Hellin dans le rôle du narrateur, Alexandre Tarot dans celui de Maurice Ravel, et puis aussi Stéphanie Van Vive dans celui de Marguerite Long. On retrouvera bien sûr la suite de cette série demain. Voilà, donc Un jour dans l'histoire, c'est fini pour aujourd'hui. La suivre sur la première, c'est la playlist, donc vous savez ce qu'il vous reste à faire, chanter à tue-tête.
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5: Bonjour à vous, merci d'être à l'écoute d'RTBF, La Première et de la playlist en musique aujourd'hui. Rory, Georgia Smith, Vanessa Paradis et puis Dominique Fick avec cette chanson pourtant parue il y a quelques années déjà, en 2018, qui connaît une réelle résurrection grâce aux réseaux sociaux. Il est en haut des charts avec Baby Doll et on l'écoute immédiatement.
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Magnifique single inédit Ride Lonesome de Beck. Hommage à ses albums Morning Phase et Sea Change. C'est son retour donc seulement quelques mois après la sortie surprise d'un EP Everybody's Got a Land Sometimes. C'était fin janvier, composé de reprises et de raretés. Le retour des beaux jours, Vanessa Paradis, Les Épines du Cœur. Voici ce single, Vanessa Paradis, à l'affiche du festival La Cémo. Ce sera le 11 juillet à Enghien, avec entre autres Dina Lewis and the Soul Caravan, Youssoufa, Mantissa, Nubian Twist, Too Many DJs, Sam Sauvage, ainsi que Nile Rodgers. Bon après-midi avec nous à l'écoute d'RTBF.

La jeune liégeoise Rory, extrait de Miroir, on n'écoutait plus jamais. Ne la manquez pas aux Francopholies de Spa en concert, ce sera le 25 juillet. Autrice, compositrice, interprète, elle est britannique, Georgia Smith. Et la revoici avec ce nouveau titre, Price of It All, extrait de la bande originale de la série Bait, créée par Riz Ahmed.

Le jeune britannico-soudanais Elmin qui sera en concert avec la première le 3 décembre à l'ancienne Belgique à Bruxelles. On écoutait extrait de Sounds for Someone. C'était Savior. Camille Yembe annonce un premier album avec ce nouveau single Rien à fêter. Ce premier album sortira le 22 mai. Elle sera en concert dans le cadre des Nuits Botaniques le 24 mai. Elle sera également au Dour Festival le 17 juillet ainsi qu'au Francophonie de Spa le 26 juillet.

Un troisième album pour Arlo Parks, il s'appelle Ambiguous Desire. Et de cet album, on écoutait Gets Go. Arlo Parks à voir en concert avec la première le 3 novembre au Cirque Royal à Bruxelles. Merci d'être à l'écoute de la playlist d'RTBF La Première. À suivre Jean-Louis Lay pour l'heure H, juste après le journal de 15h.

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12: Madame, Monsieur, bonjour. Pour commencer ce flash, la SNCB annonce que le trafic ferroviaire à destination et en provenance de Bruxelles Midi est totalement interrompu et que tous les quais de la gare ont été évacués. De plus amples informations dans nos prochaines éditions. Les autorités sanitaires du Cap-Vert ne veulent pas que le navire de croisière, possible foyer d'antivirus, accoste au port de la capitale Praia. Et cela afin de protéger la population capverdienne. 149 personnes de 23 nationalités se trouvent à bord, dont deux Belges, selon la VRT. Hier, l'Organisation mondiale de la santé a annoncé le décès de 3 personnes des suites d'une infection à un antivirus survenu à bord de ce bateau. Les antivirus se transmettent à l'être humain par l'intermédiaire notamment de rongeurs sauvages infectés. On pense bien sûr aux souris et aux rats. Le virus peut se retrouver dans leur salive, mais aussi dans leurs excréments. Lecture de l'acte d'accusation aujourd'hui devant la cour d'assises du Hainaut. Il concerne Paolo Falzone, l'auteur de l'accident mortel survenu lors du carnaval de Strepy-Bracny le 20 mars 2022. L'accusé est décrit comme n'ayant pas de passion ni de hobby particulier à part les belles voitures. Les réseaux sociaux et l'historique de son téléphone en témoignent. La voiture semble revêtir une importance existentielle pour lui. Le deuxième accusé, Antonino Falzone, est l'un de ses amis d'enfance. Son casier judiciaire est vierge. Il est poursuivi pour non-assistance à personne en danger. L'Autriche expulse 3 employés de l'ambassade de Russie. Ils sont soupçonnés d'espionnage. Selon des informations publiées hier soir, les installations russes à Vienne pourraient servir à espionner les organisations internationales comme l'ONU, l'OPEP, l'OSCE ou encore l'AIEA. Moscou parle d'une décision scandaleuse et promet une réaction. Plus de 250 000 contribuables belges sont propriétaires ou copropriétaires de biens immobiliers à l'étranger. Depuis 2021, les acheteurs sont tenus de déclarer l'acquisition de tels biens auprès du fisc belge. La France, l'Espagne et l'Italie sont les 3 pays qui ont le plus la cote. En 2025, le prix d'achat moyen d'un bien immobilier s'élevait à près de 4 millions d'euros, des chiffres qui sont publiés par le SPF Finance. Et puis vous dire encore que le service public fédéral intérieur annonce avoir activé le numéro 1722 pour risque de tempête ou d'inondation. L'IRM a en effet émis une alerte jaune à la pluie sur une grande partie du territoire. Ça commence maintenant et c'est jusqu'à demain à 2h du matin. Je vous souhaite une belle après-midi.
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0: Merci, bon après-midi. Prochain point info, c'est tout à l'heure à 16h. Merci d'être à l'écoute d'RTBF, la première. En avril 2002, dans le village de Plashimada, au Kerala, une poignée de femmes issues des communautés autochtones se dressent contre l'une des plus puissantes multinationales du monde. Aujourd'hui, dans leur hache, le combat des femmes du Kerala contre Coca-Cola. 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
6: Le clapotis des eaux résonne à travers les racines entremêlées des arbres majestueux de la forêt tropicale. Leur agitation s'intensifie progressivement. Et pour cause. Une petite embarcation touristique fend les courants de ce que l'on nomme communément ici les backwaters. D'immenses lagunes reliées par un vaste réseau de canaux qui s'étendent à perte de vue à travers la péninsule. Ce joyau de la nature attire chaque année des millions de visiteurs dans cet état du sud de l'Inde, le Kerala. C'est doucement la fin de la saison, en ce mois d'avril 2002. Et les touristes, fascinés par la nature luxuriante qu'ils sont en train de traverser, ne se doutent pas qu'ici même, dans un petit village du nom de Plashimada, s'amorce une lutte sociale absolument improbable. Pour l'heure, depuis l'ombre offerte par les toits de feuilles de cocotiers du traditionnel houseboat dans lequel ils ont pris place, ils s'enivrent du chant des oiseaux, des cris des singes et du foisonnement de la flore. Mais c'est ici, au Kerala, en ce tout début du XXIe siècle, qu'une bataille hautement emblématique est née. Celle d'un groupe de femmes, issue de communautés autochtones qui s'est opposée à l'une des plus grandes multinationales au monde, la Coca-Cola Company. Ouais, rien que ça. L'aube se lève avec indolence et fait miroiter ses premières lueurs à la surface des eaux des backwaters. Les femmes du village de Plashimada organisent leur premier sit-in permanent devant l'usine de Coca-Cola. Nous sommes le 16 avril 2002. Il est 6h30 du matin. Et c'est leur H de mon histoire.

Ah, le soleil frappe fort. Écrasant de lumière les champs craquelés par une sécheresse inhabituelle dans ce district de l'est du Kerala. Un état placé communément sous le signe de l'eau. Il est en effet traversé par plus de 1500 km de canaux, pour un territoire pas tellement plus étendu que la Belgique. Sous un manguier famélique, Shanti Sentil Kumar porte le traditionnel sari et évolue pieds nus à travers les cultures de manioc et de légumes. La jeune femme se dirige vers le puits attenant à la maison où elle vit avec sa famille. Elle y remplit un seau. L'eau est jaune. Un léger dépôt blanchâtre flotte à la surface. Shanti la porte à ses lèvres dans le creux de ses mains, fait la grimace, puis repose le seau. Avant l'arrivée de l'usine Coca-Cola, l'eau avait le goût de la pluie. Maintenant, elle brûle la gorge, murmure-t-elle, les yeux fixés sur le vent qui s'engouffre à travers les feuilles de palmier. Mes enfants, reprend la jeune femme, ont commencé à avoir des rougeurs et des plaies purulentes en buvant cette eau. Des réactions allergiques qui les démangent à les faire pleurer. D'autres ont des problèmes gastriques. Un toucan s'envole brusquement, surpris par un petit groupe de villageois qui rentrent des champs. Ils sont désespérés. Une grande partie des récoltes meurt littéralement avant même de pouvoir être cueillie. Tout a commencé à la fin des années 1990. La filiale indienne de Coca-Cola promet emploi, développement et prospérité. Oh, les villageois y croient. Un temps seulement. Ils vont vite devoir déchanter. L'usine flambant neuve pompe bientôt jusqu'à 2 millions de litres d'eau par jour. Le niveau

L'eau des nappes phréatiques descend à un niveau jamais constaté auparavant. Les puits se tarissent, l'eau devient saumâtre. Dans les rizières, les plantes jaunissent. Et une année plus tard, les rendements s'effondrent. Mais laissez-moi vous planter le décor et vous expliquer le contexte de cette arrivée de Coca-Cola en cette fin du XXe siècle. Le Kerala, vous l'aurez compris, c'est énormément d'eau. Depuis des siècles, les habitants de cet état du sud-ouest de l'Inde ont exploité ces sols abondamment arrosés. Cela explique en partie pourquoi le Kerala est l'état indien le plus densément peuplé au niveau rural. On y dénombre une énorme quantité de villages dispersés dans la nature. Bordé par la mer d'Arabie et la mer des lacs d'Ives, le Kerala est couvert de forêts denses et traversé d'un réseau de lagunes et de canaux, les fameux « backwaters ». Plashimada est un petit village situé dans le district de Palakkad, un territoire qui abrite de nombreuses tribus autochtones, comme il en existe encore beaucoup à travers le sous-continent indien. Pour ces villageois, leur agriculture de subsistance est étroitement liée aux ressources naturelles, notamment l'eau. Ils se transmettent de génération en génération un savoir millénaire, basé sur une connaissance approfondie de leur environnement. Oui, mais... et Coca-Cola dans tout cela? Eh bien, il faut savoir qu'en 1977, le gouvernement indien a expulsé l'entreprise américaine du pays, comme bon nombre d'autres multinationales étrangères d'ailleurs. Depuis les années 50, Coca-Cola s'était établi en Inde, ciblant principalement la classe supérieure. Grosso modo, le marché se partageait entre Coca-Cola et le géant indien, la société Parle, connue notamment pour son Limca, une boisson à base de citron vert. Mais en 1977, l'Inde adopte la loi sur la réglementation des changes, limitant la propriété étrangère à 40% et exigeant des transferts de technologie vers des partenaires indiens. Coca-Cola refuse catégoriquement de partager sa fameuse formule secrète. Elle est alors contrainte de quitter définitivement le marché indien. La société Parle saisit rapidement l'opportunité, enterrant encore plus les velléités de Coca-Cola. Parle lance en grande pompe sa propre boisson, mais en la personnalisant. Elle augmente notamment la teneur en caféine et ajoute des épices indiennes, comme la noix de muscade et la cardamone aux traditionnelles épices de Coca, que sont la cannelle et la vanille. Ainsi naquit Thumbs Up et son slogan, un cola pour l'âme indienne, plus fort, plus épicé, plus local. Dans ce contexte-là, on ne voit pas trop comment Coca-Cola pouvait espérer se réimplanter en Inde. Pourtant, comment se résoudre à laisser tomber plus d'un milliard de consommateurs potentiels ? En 1991, l'économie indienne s'effondre. Face à cette crise, l'Inde se lance alors dans la libéralisation. Les entreprises étrangères sont à nouveau les bienvenues. En 1993, Coca-Cola reprend donc pied sur le marché indien. Et en force qui plus est, l'entreprise américaine rachète effectivement les licences des sodas indiens Thumbs Up et Limca. Durant les années 90, Coca-Cola installe rapidement des dizaines d'usines. Théoriquement, des usines d'embouteillage. Et pour la majorité d'entre elles, il s'agit en réalité d'usines de pompage. À l'orée du XXIe siècle, Coca-Cola fait ainsi tourner à plein régime ses 52 usines disséminées à travers tout le pays. Chacune d'elles extrait plus d'un million de litres d'eau par jour. Et les objectifs à court terme de l'entreprise prévoient le pompage quotidien de 100 millions de litres d'eau. Un chiffre absolument vertigineux. C'est en 2001 que Coca-Cola décide d'installer au Kerala, non loin du village de Plashimada, une nouvelle usine. Leur objectif est clair. La production quotidienne de plusieurs millions de bouteilles de boissons gazeuses. Il est donc évident qu'il ne s'agit pas d'une petite succursale de seconde catégorie. L'arrivée de l'usine est d'abord perçue comme une opportunité de développement par les autorités locales.
De nombreuses promesses sont faites aux populations. Création d'emplois, développement des infrastructures, stimulation de l'économie, mais très vite, les effets pervers vont apparaître au grand jour. En important un modèle industriel intensif, Coca-Cola introduit soudain une rupture dans l'équilibre fragile de la gestion des ressources naturelles de la région. La célèbre activiste Vandana Shiva explique cela très bien. Celle qui est connue dans le monde entier pour son livre « La vie n'est pas une marchandise », mais aussi pour sa participation remarquée au film « Demain » de Cyril Dion et Mélanie Laurent, ne mâche pas ses mots. Elle explique en ces termes ce qui se joue alors à Plashimada. En raison de leur procédé de fabrication, les boissons gazeuses développées par Coca-Cola présentent des risques. D'abord parce que le pompage des nappes phréatiques pratiqué par leurs usines dépouille les villageois du droit à se fournir en eau potable. Ensuite parce que ces usines rejettent des déchets toxiques qui menacent l'environnement et la santé. Enfin parce que ces sodas sont des boissons contenant de nombreux résidus de pesticides. Des propos fondés sur de solides études scientifiques. En effet, une commission mixte est rapidement mise en place. Elle est chargée d'enquêter sur les conséquences sanitaires de l'implantation de l'usine à Plashimada. Et ses conclusions ne font que traduire en chiffres les propos de Vandana Shiva. En fait, le calcul est relativement simple. Il faut en moyenne 6 litres d'eau potable pour faire 1 litre de coca. À ce rythme-là, le pompage des nappes posera irrémédiablement un problème, à un moment donné ou à un autre. Dès le début de l'exploitation, les habitants de Plashimada et des environs constatent une baisse drastique du niveau des nappes phréatiques, une pollution de l'eau et la détérioration des terres agricoles. Les femmes, principales responsables de la gestion de l'eau au sein des foyers, sont les premières touchées. Plutôt que de puiser l'eau au puits de leur maison ou du village, elles doivent maintenant marcher plusieurs kilomètres pour trouver de l'eau potable. Virender Kumar, journaliste au quotidien Matrubhumi, écrit ceci pour résumer la situation. Les habitantes portent sur la tête de lourdes charges d'eau potable, qu'elles doivent aller chercher de plus en plus loin, pendant que des camions de boissons gazeuses sortent de l'usine Coca-Cola. Quelques mois seulement après l'ouverture de l'usine, les femmes de Plashimada entament leur mouvement de protestation. Le Panchaya, qui est le nom donné aux municipalités rurales en Inde, avait accordé à Coca-Cola, il faut le souligner, l'autorisation de puiser de l'eau à l'aide de pompes motorisées. Mais sous certaines conditions. Or, la multinationale s'est mise à puiser en toute illégalité des millions de litres d'eau pure à travers 6 nouveaux puits équipés de pompes électriques ultra-puissantes. Ce qui explique que le niveau des nappes soit rapidement en chute libre. Elle passe de 45 mètres de profondeur à 150 mètres. L'assèchement de 260 puits, creusés auparavant pour subvenir aux besoins en eau potable, ne tarde pas à devenir très concret. Et les rendements agricoles diminuent à vue d'œil. Maï Lama, une habitante à l'âge avancé, témoigne. Nous avons vu nos puits s'assécher pour la première fois de notre vie. Cela n'était jamais arrivé. De nombreuses familles constatent des maladies de la peau, des troubles digestifs et d'autres complications chez les enfants et les personnes âgées. Et en effet, les rapports scientifiques s'accumulent et concluent à la contamination des eaux souterraines sur plusieurs kilomètres. Les autorités sanitaires déconseillent dorénavant aux villageois de boire de l'eau. Les experts constatent aussi que le lait des vaches nourries à partir de plantes arrosées avec l'eau contaminée présente des traces de métaux lourds. Les journalistes de la BBC, qui enquêtent alors sur les faits, commandent de nouvelles analyses approfondies de l'eau. Le couperet tombe. Celle-ci contient des taux dangereusement élevés de plomb et de cadmium. Des substances extrêmement dangereuses et cancérigènes. Et c'est pas tout. Les déchets industriels de l'entreprise sont jetés à proximité des habitations, sous forme de boues toxiques.
Ces dernières contiennent aussi du cadmium et du plomb à des niveaux hautement nuisibles pour la santé humaine, mais aussi pour la faune et la flore. Durant la saison des pluies, la dissémination de ces boues dans les rizières et les canaux constitue une sérieuse menace. Bref, en seulement une année, la contamination des sources aquifères semble quasi irréversible. Et comble du cynisme, Coca-Cola décide alors de redistribuer ces déchets toxiques aux villageois sous forme d'engrais. Puisqu'on leur interdit de rejeter ces déchets dans la nature, ils décident de les offrir aux agriculteurs. Le scandale éclate rapidement. Nous avons répandu du poison sur nos champs. Se désespère Lakshmi, qui a vu ses bananiers dépérir en quelques mois. Et beaucoup d'habitants se plaignent maintenant de graves maux de ventre et de fièvre inexpliqués. La direction de l'usine se trouve, disons, dans une position quelque peu délicate. Ils reconnaissent du bout des lèvres que, oui, en effet, nous avons distribué des déchets sous forme d'engrais pour éviter de les stocker et afin de calmer les ardeurs des habitants et particulièrement de ces paysannes en révolte. Et la direction de Coca-Cola pense alors qu'on en restera là. Ils ont eu tort. On n'achète pas ces femmes avec quelques sacs d'engrais. Elles, ce qu'elles veulent, semble pourtant simple à comprendre. Protéger leurs terres. Assurer à leur famille un environnement sain et un accès à l'eau potable. Des revendications qui semblent légitimes. Mais Coca-Cola ne l'entend pas du tout de cette oreille. Alors les femmes de Plashimada se réunissent et décident de s'organiser autrement. C'est au matin du 16 avril 2002 que tout bascule. Sous un soleil déjà haut dans le ciel, une dizaine de femmes se postent devant les grilles de l'usine. Pas de slogan sophistiqué, juste des pancartes écrites à la peinture rouge. Laissez notre eau tranquille. Elles installent des bâches, s'assoient sur des nattes de jute, jour après jour. Elles tiennent leur sit-in, parfois sous une pluie battante, parfois sous 40 degrés. La police est appelée en renfort. Les menaces arrachent leurs pancartes. Elles reviennent le lendemain. Au premier jour de ce sit-in permanent devant l'usine, elle ne se doute pas encore que celui-ci durera plus de 600 jours. Un exemple de patience et de détermination, diront certains. De la folie pure, rétorqueront d'autres. Car comment des femmes, essentiellement issues de communautés autochtones, pourraient-elles lutter contre une entreprise aussi puissante que Coca-Cola ? Parmi les insurgés, Mailama et Shanti deviennent les véritables figures de proue du mouvement. Mailama déclare « Je n'ai pas étudié, mais je connais ma terre. Et je sais ce qu'il nous vaut.

Sa voix simple mais puissante transcende les barrières sociales et devient l'âme du combat. Myla Mann a en effet jamais fréquenté l'école, mais elle possède une connaissance empirique de son environnement. Sa capacité à traduire la souffrance collective en message politique fait d'elle une oratrice respectée. C'est la terre qui m'a élevée. Elle m'a nourrie. Je ne peux pas rester silencieuse quand on l'empoisonne, ajoute-t-elle d'un regard aiguisé au journaliste venu l'interviewer. Les femmes se relaient pour participer aux sit-ins de protestation. Elles sont de plus en plus nombreuses, presque chaque jour. La foule assise dans le calme devant l'usine Coca-Cola augmente. Leur action est non violente, enracinée dans la désobéissance civile. Ce qui évoque l'héritage de Gandhi, dont l'aura ne s'est jamais tarie en Inde. Progressivement, elles organisent d'autres actions, tout en maintenant leur sit-in permanent. De grandes marches, des assemblées publiques, et des campagnes de sensibilisation voient le jour dans tout le Kerala. Au centre des protestations, on retrouve Myla Mann, petite, les épaules droites. Ses mots portent toujours autant. « Je ne sais pas écrire mon nom, mais je sais dire non », lance-t-elle à un reporter. Quant à Shanti, elle fait visiter à la presse, aux représentants d'ONG, mais aussi aux autorités publiques, les champs dévastés, les puits à sec. La forêt tout entière qui souffre de la pollution générée. Et comme elle est aide-soignante à domicile, elle peut aussi témoigner des problèmes de santé de plus en plus inquiétants subis par la population. Shanti a 30 ans. Elle a deux enfants. Et cette lutte contre Coca-Cola est devenue son quotidien.

0: Parmi les actions engagées, elle propose d'organiser une rencontre avec les responsables de l'usine. D'abord laissée lettre morte, sa demande finit par aboutir après de longs mois. Mais la rencontre tourne vite au monologue. Shanti comprend que l'homme qui lui fait face, dans son imposant fauteuil de cuir, a peu de temps et, qui plus est, qu'il déteste qu'on lui en fasse perdre. Il s'agit du responsable de la communication de l'entreprise. Il lui explique qu'il ne comprend pas les requêtes des manifestantes. Il argumente que ces terres ont toujours été polluées. Coca-Cola n'aurait que très légèrement amplifié une situation existante. Il la sermonne, la remercie avec condescendance. Et alors que Shanti, furieuse, a déjà tourné les talons, il ajoute en haussant la voix qu'il lui conseille tout de même une chose. Aller voir le maire, finalement. C'est pas lui qui a donné son autorisation à l'usine de pomper l'eau. L'été approche et avec lui, la saison des moussons. Les dirigeants de Coca-Cola espèrent que les pluies torrentielles qui s'annoncent vont décourager les activistes. Mais ils se trompent. Ils finiront par le comprendre à leurs dépens.
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0: The South Hill Experiment, c'était Water Water, pour illustrer le combat des femmes du Kerala contre Coca-Cola. C'est le sujet de leur H cet après-midi sur RTBF La Première.
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2: Aujourd'hui dans leur H, je vous parle d'une lutte sociale et environnementale qui semblait perdue d'avance. Celle des femmes du village de Plashimada, situé au Kerala, dans le sud de l'Inde. En 2002, elles entament un mouvement de protestation peu après l'ouverture d'une usine Coca-Cola à proximité de leur village. La multinationale s'est en effet mise à puiser en toute illégalité des millions de litres d'eau pure. Le niveau des nappes phréatiques s'effondre et la contamination des réserves aquifères a de graves conséquences sur la santé des habitants et sur leurs récoltes. Le combat de ces femmes ne fera que s'amplifier.

Shanti et d'autres femmes se rendent chez le maire de la municipalité, comme leur a suggéré le responsable de la communication de l'usine. Sommé de s'expliquer, Coca-Cola refuse catégoriquement de fournir au maire les rapports demandés à propos des pompages, mais également du rejet des déchets toxiques dans la nature. « Ah, il refuse ?» s'étonne le maire. Il n'hésite pas une seule seconde et décide de supprimer purement et simplement la licence d'exploitation de Coca-Cola sur l'ensemble du territoire municipal. Une décision forte qui contrarie évidemment la multinationale. Des centaines de femmes qui passent leur journée assises devant l'usine, troublant les entrées et les sorties, c'est une chose. Les journalistes, les ONG, les rapports scientifiques, c'est déjà plus embêtant. Mais la suppression de la licence d'exploitation, là, chez Coca-Cola, on commence à la trouver mauvaise. Alors la direction de l'usine décide d'abord de faire au plus simple. Il tente de corrompre le maire en lui offrant 300 millions de roupies, ce qui équivaut à près de 8 000 euros. Une très grosse somme au regard des revenus moyens en Inde à l'époque. Mais en vain. Non seulement le maire refuse l'enveloppe glissée sous la table, mais il rend l'affaire publique. Coca-Cola va alors s'en plaindre un échelon plus haut, à savoir auprès des autorités de l'État du Kerala. Car il faut bien avouer que les autorités étatiques continuent à protéger la multinationale. Il lui verse même symboliquement quelques 2 millions de roupies, pas loin de 50 000 euros, à titre de subvention à la politique industrielle régionale. C'est pas si étonnant. Dans les différents États indiens où Coca-Cola est implantée, elle touche des aides similaires, tout comme d'ailleurs d'autres grandes entreprises étrangères. À Plashimada, la situation devient de plus en plus délicate pour Coca-Cola. Malgré tout, il continue à pomper des millions de litres d'eau et à sortir des millions de bouteilles, grâce notamment au fébrile soutien de l'État du Kerala. Et ce, en dépit de la suppression de leur licence municipale d'exploitation de l'eau et des sols.

0: Les employés travaillent dès à présent sous haute protection policière. Cela fait rire les femmes de Plashimada qui continuent à se relayer chaque jour, qu'il vente ou qu'il pleuve, pour s'asseoir devant l'usine. Une protection policière? Mais qui a peur de quelques centaines de femmes en sit-in? Cela ne fait que les galvaniser davantage. Et tout prend encore plus d'envergure lorsque les stars indiennes du cinéma et de la musique commencent à rejoindre le mouvement et à témoigner dans les médias nationaux. Dès lors, la parole de ces femmes franchit les frontières du Kerala. Du côté du mouvement altermondialiste, à l'avant-scène en ce début des années 2000, il est une femme très écoutée, Meeta Patkar. Elle soutient ouvertement le mouvement des femmes de Plashimada. Elle fustige littéralement Coca-Cola à la télévision nationale. L'affaire commence à faire beaucoup de bruit. On dit que certaines oreilles se tendent jusqu'au Parlement national. Meeta Patkar explique « Ces femmes ne cherchent pas l'argent et elles refusent toutes les tentations de la société moderne. C'est pour cela qu'elles peuvent continuer leur lutte beaucoup plus longtemps que d'autres franges de la société. Elles réclament juste la base ultime, avoir accès à l'eau potable et empêcher la destruction de la nature. » Ni plus ni moins. Qui pourrait y être indifférent? Chez Coca-Cola, on essaie de calmer le jeu. Des responsables de la multinationale affirment qu'ils respectent les revendications des paysannes, mais ajoutent que rien dans cette affaire ne repose sur des faits scientifiques. Ils l'expriment en ces mots. Ce sont les émotions plutôt que la raison qui guide ces femmes. C'est presque s'ils ne les traitent pas d'hystériques. Leur ligne de défense est simple. Ce n'est pas Coca-Cola qui pollue, car toute la région est intrinsèquement polluée. Cela n'a rien à voir avec Coca. Et leurs contre-expertises l'ont d'ailleurs démontré. Autant vous dire que dans le monde scientifique, et particulièrement dans les facultés d'agronomie des prestigieuses universités indiennes, cette distorsion du réel ne passe pas du tout. Au mieux, on ricane. Au pire, on est extrêmement outré. Aussi prestigieuse soit-elle, de quel droit la Coca-Cola Company se permet-elle de falsifier des données et de prétendre que ces terres millénaires du Kerala sont par essence polluées? Avec quelle mauvaise foi affirme-t-elle n'avoir aucun impact sur la dégradation des sols, de l'agriculture et plus encore sur la baisse inquiétante du niveau des nappes phréatiques? Comme le souligne un éminent professeur de l'université de Chennai, on comprend que la situation soit embarrassante pour Coca-Cola, mais ce ne sont pas des mensonges qui aideront à se mettre sereinement en cercle et à parler de manière pragmatique des actions à mener pour remédier à ce crime environnemental. Ah, les mots sont forts, et précisément choisis de la part du professeur. La notion de crime environnemental sera perçue à travers le pays comme la ligne rouge qui n'aurait pas dû être franchie. Et pour Coca-Cola, les problèmes ne vont pas s'arrêter là, car il y a un article précis dont les femmes de Plashimada vont pouvoir s'emparer. Un article de la Constitution indienne qui souligne, écoutez bien, la possibilité pour tout citoyen d'avoir accès à l'eau potable. En Inde, l'eau est donc théoriquement considérée comme un bien commun qu'il faut protéger et rendre accessible à chacune et à chacun. Et s'opposer à la constitution d'un pays est par définition extrêmement compliqué, même pour une entreprise aussi puissante que Coca-Cola. Car les paysannes sont formelles. C'est dans les semaines et les mois qui ont suivi l'implantation de l'usine que tout a changé. Épuisement des cultures, pollution des sols et des nappes phréatiques, effets visibles sur la santé. Elles ont pris soin de récolter des milliers de témoignages. Elles se sont organisées afin de les répercuter auprès des autorités sanitaires. Alors plutôt que de se taire, Shanti, Mailama et les milliers de personnes qui ont rejoint le combat décident d'amplifier encore leurs revendications. Elles veulent empêcher quiconque d'entrer dans l'usine. Elles installent jour et nuit des barrières humaines. Coca-Cola fait appel à la police. On conseille aux agents déployés de ne pas hésiter à utiliser la force contre les manifestantes. Mais beaucoup, au sein même de la police, demeurent sceptiques. Sont-ils vraiment du bon côté du droit en frappant de leurs bâtons les mains entrelacées qui encerclent l'usine? Et puis, les femmes de Plashimada reçoivent maintenant la visite de délégations internationales venues attester de leur soutien. Des représentants d'organisations environnementales reconnaissent leur lutte comme exemplaire. En 2003, lors du Forum social mondial de Porto Alegre, leur combat est mentionné dans plusieurs panels sur la justice environnementale. Sans interruption, les femmes de Plashimada continuent de faire barrage devant les grilles de l'usine de Coca-Cola.
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0: L'eau, Jeanne Choral, de l'album du même nom, Le combat des femmes du Kerala contre Coca-Cola. La suite de ce récit dans un instant, mais d'abord on s'informe sur les conditions de circulation cet après-midi.
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3: Sur la route, pas grand-chose à dire. Côté train, il y a quand même une info, puisque entre Bruxelles Midi et Bruxelles Nord, aucun train ne roule. La circulation est donc interrompue. Tous les trains P au départ de la région de Bruxelles sont supprimés. Dans la région de Bruxelles, vous pouvez prendre des bus, des trams métro STIB munis de votre ticket de train. On attend des informations du côté de la SNCB, et eux attendent aussi des informations du côté des forces de l'ordre. Donc plus de trains pour le moment.
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13: Aujourd'hui dans l'heure H, je vous parle d'une lutte sociale et environnementale qui semblait perdue d'avance. Celle des femmes du village de Plashimada, situé au Kerala, dans le sud de l'Inde. En 2002, elles entament un mouvement de protestation peu après l'ouverture d'une usine Coca-Cola à proximité de leur village. L'entreprise ne se doute pas que le mouvement des femmes de Plashimada finira par contrecarrer ses plans.

Shanti et Mahalama décident également d'alerter un homme puissant, Kay Ajayan, élu du district du Kerala. Quelqu'un de très influent, tant en politique que dans le monde des affaires. Elle cherche à créer de nouvelles caisses de résonance, car finalement, licence ou pas, Coca-Cola continue à pomper. Après lecture des rapports scientifiques, mais aussi de ceux des autorités locales, Kay Ajayan décide de soutenir publiquement la cause des femmes de Plashimada. Et mieux encore, il propose d'en devenir le porte-parole. Elle n'en espérait pas tant. Alors Coca-Cola passe également à la vitesse supérieure. La compagnie se sent acculée, car ce sont maintenant les autorités étatiques du Kerala qui commencent à accentuer drastiquement la pression sur la multinationale. L'affaire remonte au siège social américain, qui n'en revient pas. Mais quelle est donc cette histoire de paysanne du fin fond de la forêt tropicale qui bloque une usine? Aux États-Unis, on croit d'abord à une blague. Puis les sarcasmes font place à l'agacement. Mais pour les dirigeants de l'usine en question, c'est du concret. Il devient de plus en plus difficile d'aller travailler, tant le mouvement a pris de l'ampleur. Il tente alors de manipuler les femmes, en leur distribuant de l'eau minérale en bouteille. Ils leur promettent aussi d'acheter du matériel scolaire pour leurs enfants, de leur trouver un emploi pour de basses besognes au sein de l'usine. Kay Ajayan les exhorte. « Tenez bon, c'est de la propagande !» Aucune famille n'accepte les propositions. Shanti explique. « Ce n'est pas qu'une bataille pour l'eau. C'est une bataille pour notre droit à vivre ici, sur notre terre, comme nous le faisons depuis des générations. » Et puisque Coca-Cola continue à pomper en toute impunité et à rejeter des déchets toxiques, puisqu'il semble fermé à tout dialogue et n'obtempère à aucune injonction, ce qui devait arriver arriva. Les femmes de Plashimada, soutenues par de nombreuses personnalités, intentent un procès envers la Coca-Cola Company, qui en réalité n'entendait que cela. Ils engagent les meilleurs avocats du pays et imaginent déjà la faire classer sans suite. Mais la décision du tribunal suprême du Kerala va quelque peu les surprendre. Le 16 décembre 2003, le juge Benner ordonne à Coca-Cola de cesser ses pompages pirates dans les nappes de Plashimada. Le magistrat argumente notamment ces termes. L'État et ses diverses administrations ont le devoir de protéger les nappes phréatiques contre une exploitation excessive et en la matière. Leur inaction est une violation du droit à la vie garanti par l'article 21 de la Constitution indienne. Le juge estime clairement que l'eau est un bien public et se réfère au fameux article de la Constitution nationale invoqué par les femmes de Plashimada. Le droit de propriété de Coca-Cola ne s'étend pas aux nappes phréatiques situées sous les terres leur appartenant. D'où l'ordre irrévocable émis par le tribunal. L'usine devra cesser de pomper l'eau pour son usage dans un délai d'un mois jour pour jour. C'est la douche froide pour Coca-Cola. Car de fait, le chef du gouvernement du Kerala ordonne le 17 février 2004 la fermeture de l'usine. Imaginez la joie de ces femmes qui auront tenu le coup durant près de 2 ans. Elles célèbrent leur victoire en chantant autour d'un grand feu, leurs saris gonflés par le vent du soir. Même si leur bonheur de ce procès gagné demeure tempéré. En effet, les nappes phréatiques sont loin d'être reconstituées. Les terres sont polluées et les dispensaires débordent encore d'enfants malades suite à leur consommation d'eau. Et aucune compensation financière n'est versée aux familles. De cela, Coca-Cola a pu se défendre. Vous vous en doutez, la multinationale n'a pas dit son dernier mot. Ils contre-attaquent immédiatement. Leurs avocats utilisent tous les recours judiciaires possibles et imaginables. À commencer par faire appel auprès de la haute cour du Kerala,
Dans un premier temps, celle-ci va ordonner la réouverture de l'usine, arguant notamment que l'implantation de l'usine avait été soutenue par l'État du Kerala et même subsidiée, ce qui est exact. Mais au fur et à mesure des débats, la haute cour va se raviser au grand soulagement des femmes de Plashimada et de leurs défenseurs. La question juridique centrale alors soulevée est la suivante. Les collectivités locales ont-elles le droit de défendre leurs ressources naturelles contre une entreprise privée initialement, supportée par l'État? La réponse de la haute cour est sans équivoque. Oui, elles ont ce droit. Et oui, l'usine Coca-Cola va devoir mettre définitivement la clé sous le paillasson. Mai Lama, la doyenne du mouvement, ne verra pas la suite de l'histoire. Elle s'éteint en 2007, à l'âge de 70 ans, laissant derrière elle un héritage gravé dans les mémoires. Sa photo épinglée sur un mur de briques de l'usine laissée à l'abandon est chaque jour entourée de guirlandes de jasmin séché. Le combat des femmes de Plashimada n'est pas resté isolé. Rapidement, leur lutte est devenue un symbole national de résistance contre les multinationales qui exploitent les ressources naturelles sans tenir compte des impacts sociaux et environnementaux de leur activité. Des mouvements locaux ont ainsi émergé aux quatre coins de l'Inde. Ces mobilisations se calquent toutes sur les méthodes initiées à Plashimada, sit-in, blocage pacifiste, campagne médiatique, soutien de personnes renommées, recours juridique. La révolte des femmes de Plashimada, cœur et âme du mouvement, s'est vue relayée par des juristes, des parlementaires, des scientifiques, des écrivains. Le tribunal suprême du Rajasthan, un état densément peuplé du nord-ouest de l'Inde, ira même jusqu'à interdire la vente des boissons produites par Coca et Pepsi. Pour quel motif? Ces derniers ont refusé de détailler la liste de leurs ingrédients, alors que des études ont montré qu'elles contenaient des pesticides dangereux pour la santé. Les deux géants de l'industrie du soda ont porté l'affaire devant la Cour suprême de l'Inde, mais celle-ci a rejeté l'appel et suivi le tribunal du Rajasthan en ordonnant la publication de la composition précise des produits sous peine d'en interdire la vente. Pour l'heure, ces boissons demeurent interdites dans la région ainsi que dans 5 autres

0: Et beaucoup de médias étrangers relayeront ces images fortes du 20 janvier 2005 où, suite au combat des femmes de Plashimada, des chaînes humaines se sont formées dans toute l'Inde, autour des usines Coca-Cola et Pepsi. Suite à la publication de ces images, des ONG environnementales et des groupes de défense des droits humains d'Europe, d'Amérique du Nord et d'Asie ont relayé cette lutte, organisant des campagnes de boycott et des pétitions. Le combat des femmes de Plashimada est devenu une référence symbolique, démontrant que même les communautés marginalisées peuvent imposer un rapport de force face aux multinationales. Des combats similaires vont naître au Mexique, en Colombie, en Afrique du Sud, au Canada et dans bien d'autres pays encore, s'inspirant en droite ligne de la lutte menée à Plashimada. Dès 2010, le gouvernement indien publiera des directives plus strictes concernant l'usage de l'eau par les entreprises, notamment dans les zones rurales. La mobilisation des femmes de Plashimada, par sa force symbolique et son impact concret, aura ouvert une brèche dans l'impunité des grandes entreprises. Quant aux femmes de Plashimada, elles mènent encore à ce jour une âpre bataille juridique pour tenter d'obtenir une indemnisation financière en raison de la pollution et de la pénurie d'eau causée par l'activité de l'usine Coca-Cola. Et 20 ans plus tard, à l'heure où je vous parle, la route menant à l'usine à l'abandon est envahie par les herbes et les racines. Les grilles rouillées sont fermées à double tour. À quelques mètres, des jeunes enfants jouent avec un cerf-volant. Ce sont les petits-enfants de Shanti. Leur rire couvre un instant le silence du lieu. Une nuée d'oiseaux s'échappe d'un arbre centenaire. Au loin, on entend les babillements des touristes sur un bateau qui navigue à travers les backwaters. Sur un mur de l'ancienne usine, une phrase peinte à la chaux résume notre histoire. L'eau n'est pas une marchandise. Voilà pour ce récit que j'ai eu le plaisir de vous raconter grâce à la plume de Gaëtan Saint-Rémy et à la collaboration des équipes de LDV Productions.
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0: Obel de l'album Philharmonix sorti en 2010. Agnès Obel à l'affiche du festival Rockwerther. Ce sera le 3 juillet prochain. Merci d'être à l'écoute d'RTBF La Première. Entrée sans frapper, c'est juste après le journal de 16h et un point météo. Bon après-midi avec nous.
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11: Madame, monsieur, bonjour. Bonne nouvelle. Le trafic ferroviaire a repris à la gare du Midi à Bruxelles. Le colis suspect qui avait entraîné l'évacuation des quais et l'arrêt des trains pendant un peu plus d'une heure s'est avéré inoffensif. La cour d'assises du Hainaut a entamé ce lundi le procès de Paolo Falzone, poursuivi pour 7 meurtres et 81 tentatives de meurtre le 20 mars 2022 à Strepy-Brakni. Selon les experts psychiatres et psychologues, l'accusé a le profil d'un autophile. Sa vie tournait autour de son véhicule. Sa voiture était personnalisée davantage, je cite, que dans une relation sentimentale et conjugale. Le deuxième accusé, Antonino Falzone, est l'un de ses amis d'enfance. Son casier judiciaire est vierge. Il est poursuivi pour non-assistance à personne en danger. Deux voyageurs belges se trouvent à bord du bateau de croisière actuellement bloqué au large du Cap Vert, un bateau dont 3 passagers sont décédés après avoir été pris de malaise, victime possible d'une infection à hantavirus. Le hantavirus est transmis par les rongeurs, notamment les rats et les souris. C'est un virus qui est peu connu du grand public car les infections sont rares. L'année dernière, pourtant, il a fait la une des journaux après l'annonce du décès de l'épouse de Gene Hackman des suites de cette infection. Les îles de la Palmas et de Tenerife aux Canaries sont envisagées comme porte d'entrée pour le débarquement de ce bateau. Des navires militaires américains sont entrés dans le Golfe dans le cadre de leur mission d'escorte des navires commerciaux à travers le détroit d'Ormuz. L'Iran affirme avoir tiré des missiles en guise d'avertissement. Panini lance sa collection officielle de figurines pour la Coupe du Monde 2026. Il s'agit de la 15e édition de cet album consacré à cette grande compétition. Avec le passage de 32 à 48 équipes qualifiées, l'album comprendra un record de 980 figurines. Chaque paquet comprendra 7 stickers. Et cette année, grande nouveauté, il y aura aussi une version numérique, le tout grâce à une application. Les fans pourront même composer une équipe de rêve. Tout un programme. Merci pour votre écoute.
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12: Il est 16h03, il y a Evian, c'est Marie-Agnès Baupin, c'est entré sans frapper toute la semaine, petit mot de vacances encore. On va faire un focus sur la pop italienne avec Rosario Lingamari qui publie Buongiorno Pop, 100 albums italiens de 1960 à nos jours. Il y aura un peu de Bernard de Belair, il y aura de la Laurence Bibo. Et puis on va recevoir Mats en direct dans cette émission, il est notre invité pour la bande dessinée Histoire de la mer. 4000 ans de tentatives, de conquêtes humaines sur la mer, exploration et connaissance. C'est un épais roman graphique qui m'a beaucoup plu. C'est le programme d'Entrée sans frapper aujourd'hui.
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12: Chris Dane sera en concert le dimanche 21 juin 2026 pour les fêtes de la musique. Ce sera à Isel notamment. Il vient de sortir un nouvel album. Voici Beyond the Wall.

Beyond the Wall, c'était Chris Den, je rappelle, hein, si vous voulez voir Chris en concert, ce sera notamment le dimanche 21 juin pour les fêtes de la musique à Isel. On passe les Alpes et on va en Italie pour Buongiorno Pop rediffusion.

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1: Vous me mettrez quoi ? Un peu de tout. C'est Buongiorno Pop de Rosario Ligamari qui est notre invité. Bonjour Rosario.
2: Bonjour.
1: Buongiorno Pop, 100 albums italiens de 1960 à nos jours. On va constater avec vous la musique italienne... Bah, quand on pense à la musique italienne, on peut effectivement penser à ça. Bah oui. Quand on pense musique italienne, on pense aussi à ça. Ouais. On peut aussi penser à ça. Mais évidemment, la musique italienne ne peut pas se résumer aux tubes de variété qu'elle exporte dans le monde. Non, l'Italie, en fait, est depuis plus de 60 ans le terreau fertile d'une scène pop. Et c'est justement le sujet du livre de notre invité Rosario Ligamari, Buongiorno Pop, 100 albums italiens de 1960 à nos jours. Alors, quand on pense Italie, Rosario, vous nous le dites au début de votre préface, on pense mélodie à l'italienne, on pense... musique légère, Sébastien Ministru. Or, dès l'entame de votre livre, et c'est assez rigolo, vous nous expliquez que la musique italienne est le contraire, en réalité, de légère, et même totalement saturée de larmes, et vous nous donnez des exemples. Ça parle de larmes, de yeux, Dieu qui coule absolument partout. Ça, c'est Betty Curtis en 1958 avec Cantando con le lacrime agli occhi, qui veut dire chantant avec les larmes aux yeux. Et évidemment, il y a cet immense standard. Da una lacrima sul viso, ho capito molte cose. Ça, c'est Bobby Solo, on a Lacrima sul viso, 1964. Et le truc de la chanson italienne, vous nous l'expliquez bien, Rosario, c'est la mélancolie, avant tout. Et bien plus tard que ces années-là, en 83, Toto Cutugno nous l'expliquera bien avec l'Italiano, dans lequel il dit « Bonjour Italie, bonjour Maria, bonjour ma mélancolie », dit-il, Toto Cutugno. Et alors, on va commencer un petit peu l'histoire avec vous maintenant, Rosario Ligamari, parce que c'est vrai que cette pop sucrée, cette variété qu'on va... internationaliser a un petit peu levé le voile sur beaucoup de choses. Et on va commencer au tournant des années 50-60. C'est vous qui commencez votre histoire de la musique italienne là, parce qu'en fait, qu'est-ce qui va se passer ? C'est qu'il y a un plan Marshall en 1948,

après la guerre, en échange de l'aide financière, les Américains disent « Oui, d'accord, mais vous allez quand même consommer nos biens et services ». Il y a la télévision qui arrive en 1954. 4 en Italie. La télévision, qu'est-ce qu'elle va diffuser ? Des programmes, évidemment, des films américains et aussi des publicités pour Coca-Cola et les chewing-gums. Et dedans, il y a une musique qui va accrocher tout le monde et un certain Renato Carosone, et ça va bien le faire marrer, et il va chanter « Tu vuoi fare l'americano ?»

0: C'est finalement là que commence votre livre, Rosario. On rappelle au passage que Frank Sinatra, Dean Martin, etc. étaient de parents italiens. Pourquoi vous avez commencé à cette période, 1955-1960? En quoi est-ce que c'est un virage important dans l'histoire de la chanson italienne?
1: C'est un basculement, on va dire, entre l'avant, avec des chanteuses et des chanteurs de la première moitié du siècle, qui sont effectivement dans de la romance, de la chanson assez larmoyante, enfin de la chanson sentimentale très très très marquée par effectivement un champ lexical lié aux larmes, à la mélancolie, et ça se ressent aussi dans les mélodies. Et puis, en 57, il y a le premier festival de rock qui a lieu, ce qui fait que à partir de là, il y a un basculement musical et un basculement effectivement au niveau, je dirais, de la jeunesse et de la musique. En fait, c'est intrinsèquement lié, bien évidemment, à l'échelle, pas seulement en Italie, bien évidemment, mais en tout cas en Italie, ça arrive quand même avec un petit décalage, mais quand même pas si tard que ça. Mmh. Et à partir de là, on va dire qu'il y a les anciens chanteurs et les anciennes chanteuses, et puis une modernité qui s'installe petit à petit. Alors, à partir de cette période-là.
0: Le rock'n'roll, il va vraiment arriver 58, 59 en Italie. Oui. Le premier grand tube de rock en italien, c'est signé Gigo, et ça s'appelle Coccinella. Amore.

0: Alors le rock ne va pas prendre toute la place, hein. Vous dites il y a trois grands pôles différents dans la chanson, fin des années 50, début des années 60. C'est l'icône pop à voix, celle qui représente le mieux ça, c'est évidemment Mina. Il y a le chanteur ironique, les Italiens ont toujours aimé ça, Giorgio Gaber. Ou encore, il y a le rocker à l'américaine, et ça c'est bien évidemment Adriano Celentano. Ils vont tourner à eux seuls, hein, finalement, la page d'un monde. Et puis vous nous expliquez qu'au début des années 60, c'est l'arrivée des cantautores. Ça veut dire quoi? Ça veut dire des cantore autore, donc les chanteurs auteurs.
1: Oui. C'est ça. Oui, c'est un mot valise, en fait. Cantante, autore. Donc là, pareil, c'est une grande nouveauté puisqu'il s'agit de chanter des chansons qu'on écrit. Il y a eu déjà le cas avant, par exemple, la très, très célèbre Nel Blu Dipinto di Blu, que tout le monde connaît sous le nom de Volare, qui est co-écrite par Domenico Modugno. Mais là, on va dire petit à petit, il y a l'école de Gênes, par exemple, qui est très imposante, qui arrive avec l'idée de changer radicalement la chanson italienne en lui proposant des thématiques déjà plus sociales parfois, ou des textes plus littéraires, et puis aussi le fait de prendre en main aussi, de pas être seulement interprète, quoi. Donc à partir de là, c'est sûr que c'est très important, en fait, aussi.
0: Et ce qui est très marrant, c'est que le début des années 60, ça va être la même chose partout, exactement la même chose qu'en France, parce que en 1963, tiens, il y a un magazine qui naît en Italie, vous savez comment il s'appelle? Ciao amici, salut les copains.
2: Mais non,
0: c'est quand même. Ouais. Et ça devient un truc absolument énorme. Et il y a quoi? Une émission de radio aussi. Tiens, alors en France c'était Salut les copains sur Europe. Ici c'est Radio Bandiera Gialla. Voilà, ça c'est la radio qui va créer finalement la jeunesse italienne. Et il y aura le triomphe quelques années plus tard, par exemple, de Gianni Morandi avec C'è un ragazzo che come me amava i Beatles et i Rolling Stones. C'est il y a un garçon qui, comme moi, aimait les Beatles et les Rolling Stones. Petit extrait.

0: C'est génial. Les Rolling Stones et les Beatles, je trouve ce morceau absolument fou. Les années 60 vont passer finalement.
1: C'est incroyable qu'il y ait du name dropping en plus à cette époque-là, quoi. Qu'il y ait une chanson qui mette le nom de deux gros groupes.
0: C'est assez impressionnant, évidemment. Et puis, il y a quand même un événement important. C'est que, en Italie, il faut pas l'oublier, les années 60 vont s'arrêter de manière extrêmement brutale. 12 décembre 1969, il y a un attentat sur la Piazza Fontana à Milan, c'est les années de plomb qui commencent, énorme tension politique, et surtout, évidemment, ça va accoucher d'énormément d'actions terroristes. Et là, le pays va évidemment basculer dans quelque chose, et c'est le moment de la folk, finalement, aussi. Et là, on va découvrir des chanteurs engagés, exactement, comme il y a aux États-Unis, qui sont des mélanges, vous le dites, entre les cantatori et un Bob Dylan, par exemple. Le plus connu en Italie, il s'appelle Fabrizio De André. Vous pouvez nous dire qui c'est ?
1: C'est difficile de le résumer comme ça en deux, trois phrases, mais évidemment, c'est quelqu'un de très important, qui fait partie justement des cantautori, c'est-à-dire que dans l'école de Gênes, c'est l'un des plus imposants. Pour expliquer un peu sa musique, il a ce côté, voilà, peut-être comme ça, protest song, comme vous disiez, voilà, peut-être à la Bob Dylan, côté un peu folk. Mais d'un autre côté, ce que j'apprécie chez lui et chez d'autres, c'est que les mélodies ne sont pas négligées, l'orchestration, enfin toute la partie, voilà, très orchestrée non plus, surtout en live. Donc c'est pour ça que j'ai pris le disque qui, en fait, est un double album qu'il a fait avec PFM, qui est un groupe de prog, puisque finalement, le prog et la musique d'auteur, enfin cantautorato, et la musique sont les deux musiques des années 70, enfin en tout cas de la première partie des années 70. Après, il y a évidemment le disco, etc., et le punk et tout ça, mais en tout cas d'un point de vue populaire, j'entends. Donc oui, Fabrizio De André, c'est quand même l'icône, voilà, du chanteur littéraire, si on peut dire ça comme ça, italien par excellence, et qui, en plus de ça, pareil, on peut faire plein de ponts avec la France, puisque il était proche mais loin, en fait, de Brassens, par exemple. Il a repris des morceaux de Brassens. Il était connecté quand même beaucoup à la France, en fait, artistiquement parlant, et voilà, enfin.
0: Et on peut dire que la France est très connectée à l'Italie, hein. De Nino Ferrer, qui vient quand même de Gênes, à Christophe, un Bevilacqua, à Sergio Reggiani, ou chez nous, évidemment, Salvatore Adamo, Frédéric François, Claude Barzotti, etc. C'est absolument énorme. Et Franck Michael. Ici, on en a un autre, hein, que nous, on adore, Sébastien Ministru, dans cette émission de chanteur folk engagé italien. C'est Francesco De Gregori, qui, lui, va publier un morceau qui est colossal, qui s'appelle Viva l'Italia, où il va raconter, hein, finalement, ce tournant d'époque dans l'Italie. Et ça, on va carrément se l'écouter en entier, parce que c'est merveilleux. Francesco De Gregori, Viva l'Italia.

0: résister.
1: Oh que c'est beau, Viva l'Italia de Francesco De Gregori. On continue notre promenade dans l'histoire de la musique pop italienne avec Rosario Ligamari, notre invité. Et aussi une petite question de notre ami Sébastien Ministru.
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3: C'est pas une question, mais je voudrais quand même arrêter le propos un instant, Rosario, sur les femmes. De Mina à Patti Pravo, de Ornella Vanoni à Alice, elles ont été vraiment capitales dans cette histoire, non ?
4: Oui, complètement. Oui, absolument. Jusqu'à même, le punk aussi. Alors là, pour le coup, c'est vraiment très, très marginal. Hein.
1: Oui.
4: Sauf l'exemple que je donne de Candegina Gang, Joe Squillo. Après, voilà, elle est connue aujourd'hui en Italie. Mais il y a quand même une scène punk, même encore aujourd'hui, enfin dans les années 2000, avec beaucoup de femmes. Jusqu'à aujourd'hui, même dans la nouvelle scène indé, dans le rap aussi. En fait, ça, c'est quand même une particularité.
1: Beaucoup de filles,
4: c'est que il y a beaucoup de filles. Enfin, voilà, contrairement à la France. Après, en Belgique, je ne sais pas, je ne peux pas trop me prononcer, mais en tout cas, il y a pas mal de rappeuses, en fait, et des rappeuses qui cartonnent, quoi, en fait. Là, actuellement, il y a Madame, pour prendre un exemple d'une rappeuse pop, pour le coup, qui, elle, a une ascension fulgurante. Enfin, voilà, elle était à San Remo, elle a sorti son album. Enfin, elle marche beaucoup, beaucoup, et c'est très bien, parce que c'est bien ce qu'elle fait. Donc, puis il y en a d'autres encore.
3: Vous connaissez la règle du jeu avec ce genre de livre, Rosario.
5: C'est qu'il y a des oublis.
3: On se dit, tiens, il n'a pas mis ça. Tiens,
4: bien sûr.
3: Il a mis ça et je ne comprends pas. Alors, je vous en sors un quand même.
4: C'est fait exprès.
3: Il y a
4: de la mauvaise foi.
3: C'est vrai que, moi, je vois Laura Pausini, pourquoi pas. Je vois Eros Ramazzotti, évidemment. Et je ne vois pas Claudio Baglioni.
5: Claudio Baglioni, et il faut expliquer qui c'est, Sébastien.
3: Ben pour moi, expliquez d'abord qui. Allez-y, Rosario, qui est Claudio Baglioni.
4: En fait, je peux faire un lien, évidemment, entre Ramazzotti et Pausini, c'est que c'est quelque part leur modèle, quoi. Mm-hmm. C'est, comme je le dis un moment, un peu le maître de la chanson d'amour à l'italienne.
3: Et pourquoi il n'y est pas C'est un parti pris
4: C'est pas. Non, en plus, j'ai absolument rien contre lui, mais
6: vous aviez oublié, c'est ça.
4: Non, même pas. Mais en fait, je vais vous dire, même ce qui est dramatique, c'est que par exemple, il n'y a pas Guccini, qui est quand même un chanteur très important. Vous parlez justement des années de plomb. C'est quand même le chanteur social, pas politique, parce que lui ne se considère pas comme tel, mais il n'y est pas. Et Baglioni, il n'y est pas. Alors, c'est pareil, c'est le choix. C'est un peu comme quand on fait un livre, par exemple, je ne sais pas, sur la pop anglaise, il y a un moment donné, est-ce qu'on met Blur ou est-ce qu'on met Oasis Est-ce qu'on met The Verve
3: On met les deux.
4: On peut mettre les deux, effectivement, mais sur 100 ans, en fait, ce qui se passe, c'est qu'à un moment donné, il fallait quand même que j'ouvre et que j'essaye de représenter un peu tous les genres. Et en fait, j'ai mis, par exemple, Ivano Fossati, qui est moins connu peut-être que Claudio Baglioni. Enfin, il est très connu en Italie quand même, mais il y a un moment donné, j'ai dû faire ce choix-là. Et Claudio Baglioni, finalement, il n'y est pas, mais il est quand même cité à plusieurs reprises. Je pense que dans l'introduction où j'en parle, je dis que c'est un chanteur important.
3: Mais vous m'avez rendu triste.
4: Je suis désolé.
3: Je
4: plaisante.
5: Et on ne vous le pardonnera jamais, Rosario, parce que après, c'est nous qui devons assumer derrière. Et si vous croyez-moi,
4: c'est pareil. Ça a été terrible pour moi, même par exemple, je pensais encore aux rappeuses et tout. Il y avait Pristis aussi que je voulais mettre, et puis au final, elle n'y est pas. Dans le rock alternatif, j'ai pas mis Marlene Kuntz, qui est très important. Il y a After Hours à la place. Enfin, ça a été un casse-tête, un crève-cœur.
5: Bien sûr.
4: Pour la sélection,
5: on était dans les
4: dur.
5: Années 70 qui vont commencer. C'est dur, l'Italie des années 70, évidemment. Beaucoup d'actions terroristes.
4: C'est super en termes de musique.
5: Quand le pays va mal, c'est toujours évidemment extrêmement créatif. C'est une règle terrible. Je me rappellerai toujours quand on demande à Bruce Springsteen s'il est satisfait de l'élection de George Bush, il dit pour mes albums oui, pour moi non. Voilà, évidemment, on a quelque chose à dire, c'est une excellente bonne réponse. Et donc, on va essayer de regarder la société. On a parlé de ces chanteurs qui vont s'intéresser de près à la société avec presque des protest songs, mais on va aussi essayer de s'en éloigner. Pour ça, il y a le prog et il y a un truc dont on doit parler ensemble, c'est évidemment la disco. La disco, c'est quelque chose d'énorme en Italie. Il ne faut surtout pas sous-estimer. On rappelle quand même que Giorgio Moroder, même s'il ne va pas beaucoup travailler en Italie, qui est quand même le mec de la disco mondiale, il est italien. Ouais. Et derrière, il y en a plein. Il y a même un terme qui va être l'italo-disco, qui est encore même un peu à la mode revival aujourd'hui, on rappelle. En gros, c'est de la disco avec un mec qui parle anglais avec un accent un peu italien ou qui essaye d'autres langues comme ici, parce que ça, vous le croirez jamais, mais ça, c'est italien. Rigueira.
3: C'est l'école de Rimini.
5: C'est l'école de Rimini, donc. Et effectivement, Rigueira qui chante Vamos a la playa, qui est un tout petit peu espagnol. Ils sont italiens. L'italo-disco, c'est un mouvement énorme.
4: Ouais. Je sais pas, du coup, on écoute le morceau. Non.
5: Non, c'est vrai. On le connaît par cœur.
4: Righiera, ouais, bah là, pour le coup, il y a à la fois, c'est vrai, l'exemple de l'Italo Disco, en plus, qui a cartonné pas qu'en Italie. Qui est très connu, et c'est effectivement pas forcément su que ce sont des Italiens.
5: Des Italiens, non.
4: Et puis il y a aussi, voilà, forcément, ce truc de chanter en espagnol qui caractérise aussi, pas une grande partie, mais beaucoup, beaucoup d'artistes et de groupes qui se sont mis à l'espagnol et du coup qui ont eu aussi une carrière en Espagne. Enfin, qui ont eu. Ouais. Là, vous parlez de Laura Pausini, par exemple, bah voilà, en Espagne, elle est adulée. Je pense à quelqu'un que j'adore comme Luca Carboni qui a aussi, fait des chansons en espagnol. Voilà, il y en a plein. Et Miguel Bosé aussi qui est entre les deux, qui est entre l'Espagne et l'Italie. Voilà.
5: Ouais, on voit que le Sud, évidemment, se parle très bien.
4: Ouais.
5: Le punk, il y aura des groupes. La New Wave, évidemment, j'aimerais juste qu'on écoute un tout petit peu Litfiba, parce que c'est un groupe important italien, Litfiba, dans la New Wave des années 80.
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5: Qui a peu de choses près existe encore, hein, si ma mémoire est bonne, aujourd'hui, qui est une espèce de grand groupe qui a traversé les époques, qui s'est internationalisé. Ouais. Et voilà, ce qui est important, c'est de réaliser que la musique italienne, bah, en fait, elle a suivi exactement le même modèle que tout s'est calqué sur les États-Unis, évidemment. Mais toutes les modes ont été faites. Sébastien Ministru.
3: Oui, il y a aussi, par exemple, il y a des mouvements, genre, au hasard, le mouvement LGBT.
5: Ouais.
3: Je veux dire, avec un artiste comme Renato Zero, qui a été vraiment capital aussi, je veux dire, dans ce message-là, non ?
4: Tout à fait, tout à fait.
3: Renato Zero, qui est un personnage, déjà, en soi, spectaculaire, parce qu'il revendiquait sa folitude, il revendiquait, je veux dire, son homosexualité depuis très très longtemps, et c'est une attitude absolument spectaculaire de l'homosexualité, hein, c'est ça ?
4: Alors oui, à une chose près, c'est-à-dire que sur le coming out là-dessus, ça reste quand même très incertain. Voilà.
3: Oui, mais enfin, quand on le voit et quand on lit ses chansons, c'est un peu plus certain, hein, Rosario.
4: C'est vrai, mais alors après, il y a quand même effectivement tout le côté personnage qui fait partie
5: de lui.
4: Qui fait, enfin vraiment, c'est en plus des chansons. On est vraiment dans le glam, dans le disco, dans la flamboyance, dans le côté, je dirais post Fellini en fait, en quelque sorte comme Media dell'arte. Et il a effectivement chanter des morceaux qui sont devenus des hymnes pour la cause homosexuelle.
3: Et puis il y a quand même ce mythe dont il faut au moins citer le nom de Lucio Battisti.
4: Et populaire, de façon populaire.
5: Et bien sûr, Lucio Battisti, qu'on n'a pas encore parlé, Vasco Rossi, qu'on n'a pas encore évalué, et puis l'arrivée du rap aussi en Italie, par un personnage comme Jovanotti, et puis évidemment aujourd'hui, ça déferle sur les ondes. Voilà, on aurait pu parler évidemment longtemps, hein, mais de cette histoire un peu bis de la musique italienne, et c'est très très intéressant. Ça s'appelle Buongiorno Pop, c'est vraiment une préface, et puis 100 disques chroniqués, le disque. Si vous voulez découvrir la musique italienne un petit peu par la bande, franchement, c'est le bel objet, et Le Mot et le Reste, c'est un très bel éditeur de ce genre de livre. Merci Rosario d'avoir été notre invité.
4: Merci à vous, merci beaucoup.
5: Il y a toujours Eve, il y a toujours Marie-Agnès Baupin, la suite d'Entrée sans frapper, c'est tout de suite en direct. On va recevoir Mats, qui a signé un épais roman graphique sur l'histoire de la mer. Bah oui, ça fait 4000 ans qu'on essaye de l'explorer.
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5: On accueille Mats dans cette émission, bonjour.
14: Bonjour.
5: Bienvenue, merci beaucoup d'être notre invité pour la BD Histoire de la mer. C'est 4000 ans d'histoire d'exploration et de connaissance. Vous allez repartir carrément de l'Égypte, et puis on va passer par l'Antiquité, puis on va partir en Asie, aux États-Unis, en Europe bien sûr, avec les grandes conquêtes, Magellan, voir comment l'être humain n'a eu de cesse, pour plein de raisons différentes d'ailleurs, de prendre la mer jusqu'à l'inventeur du porte-conteneur, hein, puisqu'aujourd'hui 90% du commerce mondial se fait par voie maritime, et on voit bien que ça pose problème aujourd'hui dans un certain petit détroit du côté d'Ormuz. Alors, l'histoire de la mer, peut-être la question la plus bête, finalement, Mats, pour commencer, ça date de quand, la mer ? Est-ce qu'on sait, parce qu'on sait que le Big Bang c'était à 13 milliards d'années, que l'apparition de la Terre c'était probablement 4 milliards et demi d'années, est-ce qu'on sait quand est-ce que la mer a une forme pratiquement, sensiblement la même que telle que nous la connaissons ?
14: Alors, d'ailleurs, on peut dire que le livre remonte à avant 4000 ans, avant même l'apparition de l'homme, parce que effectivement, il y a des millions et des dizaines de millions d'années, la mer n'avait pas du tout la forme qu'elle a actuellement, enfin les océans, dans le sens où il y avait une seule masse terrestre qui s'appelait la Pangée, Et tout le reste du globe, était sous l'eau. Et en fait, la Pangée s'est disloquée et les continents ont dérivé et continuent de dériver encore aujourd'hui. Donc, ce qui a donné ensuite les océans tels qu'on les connaît, et notamment avec la fermeture de l'isthme entre l'Amérique du Sud et l'Amérique du Nord. Ça a donné le Gulf Stream qui a réchauffé l'Europe et qui a favorisé le climat qu'on connaît aujourd'hui. Donc, la mer est vraiment au centre de l'évolution de la planète, absolument. Et d'ailleurs, c'est une plaisanterie, un petit mot qu'il y a dans l'introduction, qui retrace très rapidement cette évolution en disant qu'on appelle la planète la Terre, alors qu'en fait, majeure partie de la surface de la planète est constituée de mer.
5: Oui, exactement. Alors, la planète bleue, hein, cela dit. C'est vrai que le livre va nous emmener dans plein de scénettes hein, différentes, de moments de l'histoire où les hommes se sont jetés hein, à la mer pour plein de raisons différentes. Mais quand même, est-ce qu'on sait avant cela, avant l'Égypte, parce qu'on va parler dans quelques instants de Hatshepsut, est-ce qu'on sait avant l'Égypte, quand est-ce que les premiers êtres humains, sapiens probablement, s'est lancé dans une forme de conquête ou de curiosité ?
14: Alors, on pense qu'il y a environ 50 000 ans, les hommes du côté de l'Asie du Sud-Est sont partis à la conquête des rivages, des îles voisines, jusqu'à l'Australie, en fait. On pense que c'est par là les premiers navigateurs, vraiment, qui se sont lancés... avec les étoiles et sur des bateaux plus ou moins sommaires, à la conquête des mers et dans des conditions qu'on imagine difficiles, mais qui ont réussi de la même façon qu'ils ont atteint des îles très éloignées vers le Pacifique.
1: Mmh. Alors, on apprend déjà une première chose dans votre roman graphique, hein, qui s'appelle tout simplement « Histoire de la mer », ça paraît aux arènes BD, avec la Sorbonne Université, qu'il y a eu des femmes pharaones. Il y en a une, elle s'appelait Hatshepsut, c'était en 1472 avant Jésus-Christ, et comme c'était une femme, bah, il y a eu des doutes sur le fait qu'elle puisse mener un peuple, hein, et notamment des hommes, à vivre ensemble, et on lui a dit « il faut que tu fasses un gros coup ». Et son gros coup, c'est qu'elle a fait le premier grand voyage maritime commercial de l'histoire en 1472 avant Jésus-Christ.
14: Et oui, elle a envoyé ses bateaux à la recherche du pays de Punt pour commercer et ramener les choses dont l'Égypte avait besoin. Mmh. Pour bypasser les voies maritimes. C'est un schéma qu'on retrouve souvent, hein, dans l'histoire de la mer.
1: Oui.
14: La volonté de bypasser les voies terrestres, pardon, pas maritimes. C'est ce qui a conduit Venise à prendre le pouvoir en Europe à un moment, pour contourner les droits de douane et tout ça. Donc elle a effectivement mis sur pied une opération très ambitieuse, à laquelle elle n'a pas participé elle-même, hein, mais ça c'est les chefs d'État n'ont pas vocation à prendre des risques inconsidérés. Et donc ça a été une expédition, effectivement, la première expédition commerciale maritime de l'histoire, à l'initiative de cette pharaone. Mmh. C'est intéressant de savoir qu'il y avait des pharaones.
1: Exactement, j'ai été surpris, c'est pour ça que je l'ai souligné. Alors Punt, c'était probablement, hein, dans la région du Soudan ou de l'Érythrée, dans ces coins-là.
14: On ne sait pas tout à fait, et juste là-dessus, alors effectivement, il y en a qui disent que c'est l'Érythrée, le Soudan, peut-être le Yémen. On a perdu la trace, et c'est très important pour moi, pour le récit de cet album, c'est-à-dire que l'album est raconté par la mer.
1: Oui.
14: La narration est la voix de la mer. Et j'ai trouvé que c'était à la fois pratique, parce que, comme je le disais tout à l'heure, ça commence avant l'apparition des hommes, donc on ne peut pas vraiment avoir un narrateur ou une narratrice humaine ou humain. Et par ailleurs, ça permet de répondre ou de ne pas répondre, en tout cas de soulever certaines questions ou d'émettre des possibilités, puisque c'est raconté par la mer. Et donc ça donne une voix, une tonalité particulière au récit de l'ensemble du livre. Et aussi parce que je voulais pas qu'on change de narrateur à chaque chapitre. Il y a des chapitres qui sont très très différents et assez nombreux.
1: Oui.
14: Et changer de narrateur à chaque chapitre aurait été, je pense, un peu fastidieux pour le lecteur.
1: Exactement. Le deuxième chapitre, c'est la démocratie des rames. On est en 480 avant Jésus-Christ. Évidemment, la démocratie a été inventée en Grèce, hein, pendant l'Antiquité. Et vous dites, on sait moins qu'elle vient de la mer. En fait, la petite histoire, c'est qu'on construit à cette époque le port du Pirée à Athènes, on met trois bassins, hein. Les trois bassins permettent de protéger, hein, les bateaux, puis de cité terrestre, Athènes devient évidemment une cité maritime, elle va être attaquée par les Perses, il y a 600 bateaux, il faut s'imaginer, hein, ces grandes batailles maritimes, et dans les Perses, Eschyle va même raconter la bataille et dire « jamais en un seul jour n'avait péri pareil nombre d'hommes », on parle carrément de 40 000 hommes. Mais en quoi cet événement peut-être lié à l'origine de la démocratie?
14: Eh bien oui, c'est ce qu'on appelle la thalassodémocratie. Thalassa, c'est la mer en grec. Mm-hmm. C'est-à-dire que les rameurs et les soldats qui ont pris la mer pour se battre, pour la cité, finalement, on dit, écoutez, nous, si on rame et qu'on se bat, on devrait avoir voix au chapitre. Mm. Et les Athéniens ont dit qu'effectivement, ils devaient avoir voix au chapitre. Et c'est comme ça qu'est née... et la démocratie, et que donc la démocratie est sortie de la mer, ce qui est quand même un fait remarquable. Et c'est tout l'intérêt aussi d'avoir travaillé avec les deux professeurs de la Sorbonne, dont François Lefebvre, qui est un spécialiste de l'Antiquité, et qui a suggéré ce chapitre. Moi, j'ignorais cette... Pourtant, j'ai fait du grec et du latin au lycée, mais j'ignorais cet épisode, et que je trouve vraiment fascinant, en fait.
1: Alors, il n'y a pas moyen de parler de la mer sans parler des Vikings. Et les Vikings, ils ont plusieurs stars, mais une des stars des Vikings, c'est bien sûr Éric le Rouge. Qui était Éric le Rouge et pourquoi est-il entré dans l'histoire ?
14: Ah, il faut lire la BD, parce que c'est un personnage complexe, assez effrayant, malgré tout. Un homme très violent, qui est banni plusieurs fois et dont le bannissement, en fait, le conduit à prendre la route de l'Ouest en bateau et donc à s'installer...
5: Il était en Islande quand il est banni.
14: Voilà, et il va au Groenland... Et au Groenland, du Groenland, alors pas lui, mais ses enfants vont jusqu'en Amérique du Nord. Et son fils, ou son petit-fils, je ne sais plus, mais je crois que c'est son fils, est le premier Européen enterré, mort et enterré en Amérique du Nord.
5: Exactement.
14: Longtemps avant Christophe Colomb.
5: Voilà. Donc, tu vois que Colomb a découvert l'Amérique, c'est quand même compliqué hein, de continuer d'enseigner ça dans toutes les écoles d'Europe. On apprend plein de trucs.
14: Et puis, les mauvaises langues vous diront que ce sont les Indiens qui ont découvert l'Amérique.
5: Je suis entièrement d'accord avec vous, figurez-vous. On apprend plein de trucs dans votre BD Histoire de la mer, et notamment des choses qui ont très peu à voir avec ça. Par exemple, vous ne connaissez pas l'origine du mot kamikaze. Or, vous avez un chapitre qui s'appelle Le vent divin, c'est Kubilai Khan. Kubilai Khan, c'était le petit-fils de Gengis Khan, hein, qui, avec les Mongols, va aller à la conquête du Japon au XIIIe siècle. Et là, va apparaître pour la première fois ce mot dans l'histoire du Japon, le mot kamikaze. Est-ce que vous pouvez nous l'expliquer ?
14: Alors, kamikaze en japonais, ça veut dire le vent divin. Et alors, moi, j'avais lu il y a très très longtemps des vies de Gengis Khan et de Kubilai Khan, les magnifiques livres de Grousset sur l'histoire de l'Asie, des Mongols. Et la conquête de la Chine par les Mongols. Et dans ses livres, il évoque la conquête ratée du Japon par Kubilai Khan, parce que la Chine commerçait avec le Japon, c'était un commerce très florissant, et les Mongols se sont dit, en conquérant la Chine, qu'il fallait qu'ils mettent un terme à ce commerce, ou tout du moins que ce soit eux qui en bénéficient. Et donc, ils ont lancé par deux fois des flottes absolument gigantesques à la conquête du Japon, et par deux fois, ces tentatives de conquête qui ont été très très violentes. Hein. En tout cas, quand les Mongols ont abordé les premières îles de l'archipel japonais, il y a eu des massacres épouvantables. Ils clouaient les femmes nues à la proue de leur navire pour faire peur aux îles suivantes. Ils n'y allaient pas avec le dos de la cuillère. Mais par deux fois, leurs flottes ont été détruites par des tempêtes soudaines qui ont dispersé leurs bateaux ou qui les ont coulés et qui ont permis aux Japonais de faire un nombre considérable de prisonniers qu'ils ont d'ailleurs systématiquement exécutés à la main et en coupant la tête. Et donc est née cette idée du vent divin qui protège le Japon.
5: Ouais.
14: Et depuis cette époque-là, en fait, et jusqu'à la Deuxième Guerre mondiale, les Japonais se sont crus et sentis protégés par les dieux, par leurs dieux.
5: Ouais.
14: Et c'est la raison aussi pour laquelle les soldats japonais, les aviateurs qui se jetaient sur les bateaux américains pendant la guerre du Pacifique s'appelaient les kamikazes, parce qu'ils étaient une sorte d'incarnation du vent qui protégeait le Japon.
5: Le livre très bien dessiné, hein, cinéma, c'est Georges Maillet, avec aussi Olivier Chaline, François Lefebvre, il paraît aux Arènes BD, il s'appelle L'histoire de la mer, mais la suite de l'histoire de la mer, et alors il y en a encore beaucoup à faire, hein, parce que dites donc, qu'est-ce qu'on a essayer, et pour tellement de raisons différentes, on va rentrer dans la route de la soie maintenant, parce que la route de la soie est à l'origine évidemment des grandes découvertes. C'est la suite d'Entrée sans frapper aujourd'hui.
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5: Jean-Marc Strel.
17: Situation assez calme sur la route. On a un véhicule en panne sur le 40 Liège-Bruxelles à hauteur de Woluwe-Saint-Étienne en direction de Bruxelles et quelques ralentissements à hauteur de Krenem sur le ring de la capitale en direction de Zaventem. Moins de 15 minutes en tout cas. Donc un tout petit peu de patience là-bas.
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1: Il est 16h44, il y a toujours Rêve, il y a toujours Marie-Agnès Baupin. On vous souhaite les plus excellentes vacances possibles, évidemment, si vous avez l'occasion d'en prendre. Si vous êtes au travail, sachez que nous sommes solidaires. Alors, bon, dites donc, que de gai savoir dans cette émission et surtout dans Histoire de la mer, hein, de notre invité Mats, qui paraît aux arènes BD, par exemple, Allée de Charib en Scylla. Allée de Charib en Scylla, c'est Homère qui parle de cela. Charib, c'était un tourbillon. En fait, hein, en mer, qui menaçait les bateaux dans le détroit de Messine. Et pour l'éviter, bah, les marins devaient le contourner, hein, ce fameux tourbillon de Charib. Et ils pouvaient tomber droit sur un rocher qui s'appelait Scylla, bien sûr, contre lequel ils allaient se briser. C'est pour ça que l'expression « aller de Charib en Scylla » existe. Hein, « Aller de Charib en Scylla », c'est éviter quelque chose de grave pour tomber sur quelque chose de plus grave encore. C'est dingue, hein, comme la mer nous a donné tant d'expressions aussi, Mats.
14: Tant d'expressions, tant de légendes, tant de croyances. On essaye de faire le tour du monde, justement, de toutes ces... superstitions, croyances, expressions. Il y a une sorte de petit panorama étymologique, si on veut. Par exemple, dans le chapitre qui retrace l'histoire de l'argent qui vient de la mine de Potosi, on apprend l'étymologie du dollar, qui est le thaler, la monnaie allemande. C'est une chose qui m'amuse toujours beaucoup, que je trouve très intéressante, les étymologies un peu cachées comme ça.
1: Alors, on va parler de la route de la soie maintenant. La route de la soie, ça va être une des grandes raisons, hein, pour lesquelles l'être humain, vers le 15e, hein, va se lancer à travers les mers du monde. Parce qu'en fait, Venise est le comptoir le plus important. Venise va contracter des taxes sur tous les produits qui viennent des Indes, hein, en l'occurrence la route des épices, hein, toutes les épices qui donnent tant de goût à la nourriture qu'aime la bourgeoisie européenne à ce moment-là. Et on veut la contourner. Chaque pays veut trouver sa propre route des Indes. Ça va créer beaucoup de choses. Ça va évidemment envoyer Christophe Colomb très loin des Indes. Hein. Vous rappelez bien sûr que Colomb pense arriver aux Indes, c'est pour ça que les autochtones, ils veulent les appeler les Indiens, à tort bien sûr, c'est pour ça aussi que l'Amérique est mal nommée, parce que l'Amérique, elle est nommée d'après Amerigo Vespucci, hein, italien, comme Colomb, parce que c'est lui qui avait envoyé les documents dont les cartographes se sont servis, hein, et qui le premier a compris, en fait, hein, qu'il s'agissait d'un nouveau continent, en l'occurrence. Mais est-ce que le plus important de tous, c'est évidemment Magellan, qui lui, entre 1519 et 1522, va réaliser, sans le faire totalement exprès, mais quand même, il va s'acharner le premier tour du monde et réaliser qu'en fait, on sait faire le tour du monde à travers l'océan, qu'il n'y a qu'un seul océan, d'une certaine manière.
14: Oui, mais avant lui, il y a surtout Vasco de Gama.
1: Ouais.
14: Il y a Bartolomé Dias, le Portugais, qui a pour le premier contourné le Cap de Bonne-Espérance et compris qu'il y avait une route maritime vers l'Inde. Et ensuite, Vasco de Gama, qui a fait l'aller-retour vers l'Inde, qui a pu rapporter des épices. Et donc mettre fin au monopole vénitien. Magellan, il a eu l'intuition qu'on pouvait passer par l'Ouest. Il a cherché, alors il avait des cartes erronées et des théories un peu erronées en partant sur le passage de l'Ouest, mais il a fini par le trouver, le fameux détroit de Magellan, évidemment, tout à fait au sud de l'Amérique du Sud. Et c'était une expédition absolument homérique, hein, on peut le dire, un projet d'une ampleur inégalée, avec 5 bateaux, une expédition qui a connu des revers, des catastrophes, des mutineries. Ils ont abandonné 2 hommes qui avaient voulu se mutiner sur un rivage perdu. Du côté de la Terre de Feu, qu'on n'a jamais retrouvé, dont on a perdu la trace. Et ensuite, ils ont traversé le Pacifique. Mais là encore, Magellan s'était un peu trompé dans ses calculs, et le Pacifique était beaucoup, beaucoup plus vaste que ce qu'il croyait. Donc, une bonne partie de l'équipage a connu le scorbut, des maladies, la faim.
1: C'est des voyages effroyables, hein, quand on suit la bande dessinée. Il y a du cannibalisme, parce qu'évidemment, quand on est en pleine mer, à un moment, il va falloir manger. Ce sont des histoires humaines absolument folles, voire le radeau de la Méduse.
14: Ces gens étaient des aventuriers absolument extraordinaires, ouais. Quand même, parce qu'ils s'embarquaient sans savoir combien de temps ils allaient partir, où ils allaient aller, s'ils allaient revenir. À cette époque-là, un bateau sur trois ne revenait pas. Donc il y avait quand même une mortalité d'un tiers, donc il fallait quand même... C'était des coques de noix épouvantables. Hein. Quand on voit les dimensions ou les reconstitutions des bateaux de l'époque... moi, j'hésiterais à traverser la Manche, hein, avec...
5: Exactement.
14: Et là, tout le monde est sur l'océan.
5: Et là, tout le monde est en train de se dire, mais où sont les femmes, bien sûr. Or, il y en a. Il y en a peu, on va pas se mentir. Mais vous rendez hommage à Jeanne Barret. Alors, Jeanne Barret, c'est la première femme, hein, qui est aussi partie autour du monde. C'était au XVIIIe siècle, entre 1766 et 1768. Et elle a dû avoir beaucoup d'imagination pour pouvoir monter à bord, parce qu'en fait, la vérité, c'est que les femmes étaient interdite à bord de ces bateaux à cause d'une ordonnance royale.
14: Absolument. Sur la marine royale française, les femmes étaient interdites à bord. Mais Jeanne Barret, donc, c'est la première femme à faire le tour du monde en bateau. Elle l'a fait, alors, mais c'est une vraie aventurière aussi. Ouais. Hein, elle a pas froid aux yeux, elle est extrêmement courageuse, extrêmement débrouillarde. Et en fait, elle accompagne son amant, qui était naturaliste, déguisé en homme. Elle est aussi naturaliste, et avec lui, elle va faire un premier voyage qui va l'emmener jusque du côté de l'île Maurice. Et là, elle va débarquer parce qu'elle a été démasquée en Papouasie, en tant que femme. Jusque-là, personne n'avait pensé que c'était une femme. Au contraire, on prêtait plutôt à son amant, monsieur de Commerçon, des penchants estimé contre nature à l'époque. Mmh. Et parce qu'en fait, comme elle était censée être son domestique, garçon, et que donc elle dormait dans sa cabine, les gens jasaient. Mais et un jour, en fait, ce ne sont pas les membres d'équipage qui ont compris que c'était une femme, mais les naturels de l'île sur laquelle ils s'étaient arrêtés, où elle faisait des prélèvements de fleurs, d'arbres, de feuilles. Qui ont compris que c'était une femme, et là, elle a été démasquée, et pour ne pas avoir de problème autre que ce qu'ils avaient déjà, le commandant du bateau a décidé de les débarquer à l'île Maurice, où elle est restée quelque temps en compagnie de Monsieur de Commerçon, où Monsieur de Commerçon est mort, et quelques années plus tard, elle a rejoint la France, toujours en bateau, où elle a fini sa vie un peu oubliée, hein, faut bien le dire. Elle n'est pas très présente dans l'histoire, mais c'est une vraie aventurière, ouais, qui n'a pas grand-chose à envier aux hommes de l'époque.
5: Alors, si vous lisez, hein, Histoire de la mer, et on vous y invite, vous verrez les histoires de chasse à la baleine, hein, pour leur huile.
14: Qui ont inspiré Moby Dick.
5: Bien sûr, qui vont inspirer Herman Melville et Moby Dick, puisque Melville rencontrera, hein, carrément des survivants, hein, de cette fameuse de l'Essex, avec le capitaine, ouais, Georges Pollard Junior. Vous apprendrez plein de choses sur le canal de Panama aussi, et puis sur cette petite boîte qui a conquis le monde, à savoir le conteneur, hein, puisque aujourd'hui 90% hein, des échanges mondiaux se font à travers le transport maritime, et on le ressent tous quand on va mettre de l'essence aujourd'hui, par exemple avec la situation dans le détroit d'Ormuz. Merci beaucoup, Mats, d'avoir été notre invité. Bon, il y en a plein d'autres, hein. Georges Maillet aussi, Olivier Chaline, François Lefebvre. Histoire de la mer, c'est aux Arènes BD avec la Sorbonne Université. Vous savez que les Strokes reviennent avec un nouvel album, il va s'appeler Reality Awaits, il va sortir le 26 juin prochain, dans cette semaine, il a été enregistré au Costa Rica, d'ailleurs ça s'entend un peu qu'ils sont en vacances dans ce premier single, avec Rick Rubin, hein, producteur notamment des Beastie Boys ou de Run DMC. Voici le premier single extrait de ce nouvel album des Strokes, il s'appelle Going Shopping. Vous écoutez Entrée sans frapper, il y a Eve, il y a Marie-Agnès Baupin, on vous souhaite de bonnes vacances si vous en avez, on est solidaires si vous travaillez, mais en tout cas, tous, on prend du plaisir à écouter les Strokes.

0: Going Shopping, premier morceau étonnant, je trouve, pour ce nouvel album des Strokes. Il va s'appeler Reality Awaits. Il va sortir le 26 juin prochain et sera produit, bien sûr, par la superstar Rick Rubin. Dans quelques instants, les infos, et puis on revient.
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8: Très bonne fin de journée à tous. Les dernières pluies vont se décaler vers le nord du pays en cette fin de journée, mais elles pourraient encore être assez actives sur le centre. L'IRM a d'ailleurs émis un avertissement jaune sur quasi tout le pays, à l'exception des provinces de Flandre occidentale et de Luxembourg, et ce jusqu'en milieu de nuit. On devrait tout de même retrouver progressivement une accalmie en soirée et durant la nuit. Un peu de brouillard est possible par endroits, surtout sur le centre et l'ouest du territoire. Les minima, quant à eux, iront de 8 à 12 degrés. Pour demain matin, on va retrouver un temps gris, localement encore un peu de brume ou du brouillard, quelques gouttes possibles sous les nuages, et puis l'après-midi, les pluies vont à nouveau s'intensifier. Elles pourraient être plus soutenues de la Botte du Hainaut à Liège. Le temps devrait par contre rester sec sur le nord du territoire, avec peut-être l'une ou l'autre éclaircie possible. Au littoral, les maxima demain, 13 à 15 degrés sur les hauteurs, 15 à 16 dans le centre du pays, et 14 degrés à la côte.
9: Paolo Falzone, les yeux baissés face à la cour d'assises, il est jugé à Mons pour avoir foncé en voiture dans la foule au carnaval de Strepy. Et il a déjà été question aujourd'hui de son goût pour la vitesse au volant. Des navires militaires américains s'avancent dans le détroit d'Ormuz. L'Iran menace et lance des tirs en guise d'avertissement. Un coureur de 19 ans, il y a très longtemps que le Tour de France n'a plus connu cela. Le jeune Français Paul Sexas va prendre le départ en juillet. Bonjour, des yeux rougis, des gorges nouées ce matin au procès de Paolo Falzone, ce conducteur qui a foncé à toute allure dans la foule lors du ramassage des Gilles il y a 4 ans à Strepy-Brakni. Il est poursuivi aujourd'hui pour 7 meurtres et 81 tentatives de meurtre. Le procès se déroule à Mons, au Loto Mons Expo. Ce matin, le fil des événements a été retracé. Dans les détails, le conducteur roulait à 174 km/h. Et cet après-midi, Florence Dussart, Paolo Falzone a été interrogé. Il a été question de son enfance et de sa passion pour la vitesse.
10: Ah oui, mais c'est plus une passion, hein. Là c'est une obsession qui arrive très vite d'ailleurs dans son interrogatoire. Un enfant aimé, bien élevé, une maman couturière, un papa malade, l'évoquer lui donne à Paolo des trémolos dans la voix. Et puis ses petites amies arrivent dans le récit, toutes décrivent un garçon qui considère sa voiture comme un bébé, qui la lave jusqu'à 15 fois par semaine. Elles décrivent un garçon qui roule à 200 km/h en se balançant vers l'avant, qui entre dans une sorte de transe. La maman même de Paolo Falzone décrit, en sortant de chez le concessionnaire, il pleurait tellement la voiture était confortable, c'est ce qu'elle dit au cours de l'enquête. La cour dénombre aussi tous les PV qu'il a reçus, 2800 euros d'amende en 10 ans, et apparemment, ça ne percute pas, lui lance la présidente. Son avocat, maître Franck Discepoli, lui a conseillé de s'exprimer avec franchise.
11: Ce que je lui ai demandé, c'est d'être lui-même, de répondre avec ses mots, avec son émotion. Il demande par ma voix à être jugé et condamné. Je l'ai encore dit aujourd'hui, il veut être condamné, mais uniquement pour ce qu'il a fait et pas pour ce qu'il n'a pas souhaité, à savoir la mort de certaines personnes.
10: S'exprimer avec franchise, c'est ce qu'il a fait. À cette période-là, je me sentais invincible, Madame la Présidente, je le reconnais. Pendant ce temps, des familles de victimes sortent en pleurs de la salle. C'est cette inconscience qui a causé la mort de leurs proches.
9: Merci Florence Dussart, en direct du Loto Mons Expo. Et vous retrouvez plus de détails sur ce procès sur le site RTBF Actu. Le trafic des trains a été temporairement interrompu cet après-midi à la gare du Midi à Bruxelles. Un colis suspect a été repéré, c'était une fausse alerte. Le trafic reprend progressivement, mais avec toujours des retards ou des suppressions possibles. Autre information de la journée, l'armée américaine annonce que des navires militaires américains sont entrés dans le détroit d'Ormuz, verrouillé par l'Iran depuis 2 mois. Mais c'est un lieu clé pour le commerce maritime mondial, pour l'acheminement du pétrole et du gaz surtout. Mathieu Van Hunkel, quelle est la mission de ces navires américains ?
5: Eh bien, il s'agit de 2 destroyers lance-missiles. Ils ont la capacité de frapper d'autres bateaux ou la côte iranienne. Leur mission est de protéger les pétroliers coincés depuis 2 mois de l'autre côté du détroit et les aider à repartir vers les eaux internationales. C'est le projet Liberté, comme l'a appelé Donald Trump. Selon l'armée américaine, 2 navires américains ont déjà été libérés. L'Iran déclare de son côté qu'il y a eu plusieurs tirs de sommation pour arrêter les navires militaires américains quand ils ont tenté de forcer le blocage iranien avec des missiles, roquettes et drones sans faire de dégâts. Par contre, la Corée du Sud annonce qu'un de ses navires a été attaqué dans le détroit d'Ormuz. Il y a eu une explosion suivie d'un incendie et les Émirats arabes unis se sont remis en alerte contre d'éventuelles arrivées de missiles.
9: Merci Mathieu Van Hunkel. Cette guerre a poussé à la hausse le prix des carburants et ce sera à nouveau le cas demain pour l'essence, plus 7,4 centimes pour la 95 et plus 6,8 centimes pour la 98. À la hausse aussi, les vols de carburant. En Flandre, rien qu'en avril, 10 000 litres de diesel ont été dérobés dans des camions.

0: Si on s'arrête une heure, pas de problème. C'est plus compliqué la nuit. On ne peut pas s'arrêter n'importe où.
1: Ce patron d'une entreprise de logistique a encore vu récemment un de ses camions vidé de son carburant.
2: 1000 litres siphonnés, 2000 euros envolés. Quand ça arrive, le camion ne peut pas partir. Des clients ne sont pas livrés. Il y a déjà le prix du carburant, mais c'est aussi tout le reste qui s'y ajoute, qui rend la situation très difficile.
1: Ces vols existent depuis longtemps, mais le risque est accru quand les prix s'envolent à la pompe. Johan Stas à la tête d'une fédération de transporteurs.
3: Le diesel, c'est un peu le nouvel or. C'est pour ça que le nombre de vols de diesel augmente actuellement.
1: Les entreprises et leur personnel tentent de diminuer les risques dans la mesure du possible. José Carvalho, routier en pause sur une aire d'autoroute.
4: Il faut faire attention, vous vous garez où c'est qu'il y a du monde, où c'est qu'il y a de la lumière, où c'est qu'il y a d'autres camions le plus près possible.
1: La police recommande aussi aux transporteurs d'éviter de faire le plein le soir ou la veille d'un week-end.
5: Un reportage réalisé avec Daniel Velter et nos confrères de la VRT et de France Télévisions. Deux Belges se trouvent parmi les 149 passagers du bateau de croisière amarré au large du Cap-Vert. C'est sur ce bateau qu'un potentiel foyer d'antivirus a été détecté. L'antivirus peut provoquer un syndrome respiratoire aigu. Trois passagers sont morts, plusieurs occupants du navire semblent infectés. Le bateau pourrait devoir reprendre la mer en mettant cette fois le cap sur les Canaries pour effectuer un débarquement. Des contrôles médicaux stricts pourraient être alors réalisés sur les passagers. C'est une annonce qui, à elle seule, pimente déjà le Tour de France. Le jeune Français Paul Sexas va participer à la Grande Boucle cet été. Il n'a que 19 ans. Il a annoncé avec une petite vidéo où le coureur est à table chez ses grands-parents. Et il leur dit ceci.
6: En juillet prochain, j'aurai quand même une course.
7: C'est-à-dire, laisse-nous deviner.
6: Devine.
7: Tour de France.
6: Ouais.
8: Oh ah, ben là,
7: ça y est, c'est décidé.
8: Tu sais, ben, là, je suis l'homme le plus heureux.
5: Le Tour de France à 19 ans et 9 mois, un si jeune coureur, ce n'était plus arrivé. Depuis 1937, Paul Sexas a remporté la Flèche Wallonne il y a une quinzaine de jours et il a enchaîné avec une deuxième place à Liège-Bastogne-Liège. Une autre émotion, le nouveau guide Michelin a été dévoilé aujourd'hui, édition 2026. Quasi tous les étoiliers du pays sont en Flandre, il n'y a que deux exceptions. Et ils sont 10 à décrocher une première étoile. Parmi eux, le restaurant La Table Lane du chef Alain Bianchin à Ohain dans le Brabant Wallon. En fait, le chef récupère plutôt son étoile après avoir dû déménager à cause des travaux au Carrefour Léonard. Le chantier a érodé sa clientèle. C'est une fierté pour le principal intéressé, mais ce n'est pas une fin en soi.
9: Personne ne connaît exactement le cahier des charges de Michelin, mais on sait plus ou moins qu'il y a telle et telle chose à respecter. Le produit, les achats, comme disait encore le mentoring, donc apprendre et partager. L'âme d'un artisan, c'est de partager son métier avec d'autres. Moi, l'étoile, c'est un beau présent, mais qu'est-ce qui est pour moi le plus important, c'est que j'ai 52 ans, mais mes premiers jeunes qui m'ont quitté il y a 10 ans commencent à ouvrir leur restaurant, me remercient à chaque fois qu'ils me voient, même si toujours ça ne s'est pas toujours bien passé, et ils me disent, mais non, je comprends pourquoi vous étiez autant intransigeant. Parce que je dis, voilà, le métier demande beaucoup, mais ce n'est pas Michelin qui est le plus compliqué, c'est les clients chaque jour qui demandent de plus en plus que tout soit parfait.
5: Une interview au micro de Thomas Destraille et Rémi Fassin. Le Zilt et Bourri conservent leurs 3 étoiles. Et voilà qui referme ce journal. Merci d'être à notre écoute.
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11: 17h09, c'est la suite d'Entrée sans frapper avec notamment Anne-Sophie Breuendonks. Bonjour Anne-Sophie.
12: Bonjour Jérôme, bonjour tout le monde.
11: À 17h30, il y a Le Monde en direct tous les jours sur l'antenne de la première du lundi au jeudi. Et cette semaine présentée par vous-même,
12: c'est vrai,
11: avec Hélène Maquet.
12: Et on va notamment parler ce soir du nucléaire, Jérôme. Vous savez que la semaine dernière, l'État belge a annoncé être en négociation avec Engie, l'État qui a peut-être l'intention de racheter le parc nucléaire belge, de relancer des centrales qui sont arrêtées, de prolonger la vie de celles qui sont toujours en activité. Donc on vous pose une question simple ce soir, mais qui à mon avis demande une réponse plutôt complexe. La question, c'est simplement, est-ce que vous êtes pour ou contre la relance des centrales nucléaires en Belgique? Vous nous envoyez vos commentaires, vos réflexions, vos questions aussi, qu'on posera à nos invités au 0471 200 500. C'est le numéro WhatsApp de la première.
11: Merci Anne-Sophie avec Hélène dès 17h donc pour Le Monde en direct.
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6: Eh bien, c'est Marie-Agnès Baupin, c'est l'équipe d'entrée sans frapper au point de vue rediffusion de mon mode de vacances. Il y aura la culture du cheveu avec Laurence Bibot. Et puis là, tout de suite, Bernard Dobeler nous parle notamment de records musicaux insolites dans pas grand-chose sur à peu près tout.
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6: Bernard, un lundi sur deux, vous nous proposez votre séquence Pas grand chose sur à peu près tout, qui porte très très bien son nom. Et aujourd'hui, vous allez nous parler de la chanson la plus courte de tous les temps, mais aussi de la chanson la plus longue de tous les temps. C'est bien ça, on parle record.
7: C'est à peu près ça, oui. Je vais évoquer très brièvement, vous vous en doutez, la chanson la plus courte, et puis m'attarder sur l'œuvre musicale la plus longue. Tout d'abord, donc, je vais vous présenter celle qui figure au Guinness Book of Records. Au titre de la chanson la plus courte du monde, on l'écoute et vous en doutez, ça va aller très très très vite. Voilà. Une... C'était la chanson 1 seconde 316 millième. C'est la durée de You Suffer de Napalm Death, une chanson sortie en 89 sur leur album Scum. Le groupe britannique prétend qu'on peut entendre You Suffer dans ce cri. Perso, j'ai pas trouvé quoi que ce soit, même en le ralentissant.
6: Est-ce qu'on peut réécouter tout le morceau ?
8: Je suis sûr que Gorian pense qu'il y a une durée spéciale.
9: J'ai entendu Youth, mais...
6: On y va.
7: Voilà.
6: Non. Dis donc.
7: Donc c'est au Guinness Book of Records.
6: Voilà. Et la chanson la plus longue ?
7: Alors, il ne s'agit pas vraiment, voire vraiment pas, même d'une chanson, mais d'une œuvre musicale du compositeur britannique John Cage, décédé en 1992. On va en parler, mais tout d'abord, quelques mots sur son auteur et sur son œuvre la plus célèbre, qui s'intitule 433, une œuvre dont je vous propose de découvrir quelques bribes.
6: Bah oui, c'est le principe, évidemment.
7: C'est le principe, évidemment. Vous l'aurez compris, il s'agit en réalité de 4 minutes 33 secondes de silence. De silence, enfin, pas tout à fait, car pendant cet intervalle, on a pu percevoir nos respirations, nos toussotements, voire nos rires, nos signes d'étonnement, ou effectivement nos rires gênés.
6: Ouais, c'est ce
7: l'ambition
6: qu'il a fait.
7: De John Cage était d'ouvrir l'esprit du public sur le fait que tous les sons, y compris les bruits, sont de la musique.
6: Alors, quelle est cette fameuse œuvre qui est la plus longue de tous les temps ?
7: On y vient. Un des fondements du travail de Cage était de laisser de nombreuses décisions musicales aux interprètes eux-mêmes. Et c'est particulièrement le cas de l'œuvre qui nous occupe, qui s'intitule Organ Square et SLSP. Voici à quoi ça peut ressembler dans une version pour piano. Donc c'est évidemment une pièce pour orgue, normalement. Ce doit être joué de préférence très lentement. Un peu comme la composition d'Eric Satie intitulée Vexation, dont l'exécution peut parfois s'étendre sur 24 heures.
6: Une note de temps en temps. Hein.
7: Voilà. D'ailleurs, ASLSP signifie As Slow As Possible, aussi lentement que possible. Okay. Ces interprétations durent en moyenne entre 20 et 70 minutes, mais pas celle dont il est question ici, car cette œuvre est interprétée en ce moment même.
6: Ah oui !
7: Dans l'église de la ville allemande de Halberstadt. Et quand je dis en ce moment même, c'est depuis 2001, en fait.
6: Ils ont commencé le morceau il y a 24 ans.
7: En 2001, oui. Il s'agit de l'interprétation la plus extrême de cette pièce qui alterne les notes et les silences est tirée sur plusieurs mois. La note la plus récente a été jouée il y a un an, février 2024. La prochaine est prévue pour le 5 août 2026. Et cette interprétation devrait s'étendre, là vous n'êtes pas prêt, sur 639 ans et pour se terminer en 2640.
6: Et donc ils se sont... mais ils ont un contrat programme, ils sont sûrs de quoi aller au bout.
7: Alors pourquoi 639 ans? Tout simplement parce que c'est à Halberstadt en 1361 qu'a été inauguré le premier orgue moderne. 639 ans avant 2000, date de la planification de ce projet un peu dingue.
6: Bon, qui a eu cette idée folle?
7: L'idée de cette interprétation a germé en 97 lors d'une conférence débat entre des musiciens et des philosophes. Ils ont décidé que la date de début serait le 5 septembre 2001, qui correspondait au 89e anniversaire de la naissance de John Cage. Et les changements de notes sont systématiquement effectués le 5e jour du mois correspondant. Les organisateurs ont déclaré que seule la guerre, une rébellion contre la créativité et l'art pourrait mettre fin à ce concert. Une déclaration qui m'a longtemps fait sourire, mais qui prend une dimension un petit peu inquiétante aujourd'hui, vous en conviendrez. Et puis si vous voulez en savoir vraiment tout sur ceci, donc sur John Cage et sur cette œuvre, je vous renvoie à un excellent article de Victoria de Scriver sur Musique 3 à retrouver sur la page RTBF Actu.
6: Certains penseront rien à voir. Vous avez choisi un morceau du Velvet Underground pour illustrer ceci.
7: A priori, c'est effectivement, ça n'a absolument rien à voir. Eh bien...
6: Sauf que
7: John Cage a influencé énormément de gens, des artistes comme Sonic Youth, Stereolab, mais surtout le Velvet Underground, qui était un des premiers groupes de rock à s'intéresser vraiment à son œuvre. Lou Reed et surtout John Cale, j'ai bien dit John Cale avec un L, était très fan, et White Light, White Heat, leur deuxième album, était un petit peu plus compliqué et explorait certaines limites sonores à la manière de John Cage avec un G.
6: C'est voilà. Bien.
7: Donc,
6: comme le, comme le point du même nom. C'est formidable, les êtres humains qui font un concert de 639 ans, non? C'est
8: quand même une on devrait faire une émission.
6: Les plus démentes qu'on s'est
8: de
6: fait
8: de 15 ans, comme ça. Ils
6: font une note tous les deux ans.
8: Tu
6: t'es pas fatigué, Roger? Oui, la prochaine entrée sans frapper dans 18 ans, Hélène.
8: Le c'est génial.
6: Le prochain 17h, en 2042.
7: Il y a eu des plaintes, hein, parce que pendant des mois, il y avait une note et ça faisait des vibrations, donc les voisins se plaignaient. Authentique.
6: C'est absolument génial.

0: White Light, White Heat. Oh là là là là, ça fait du bien par où ça passe cette histoire. C'est le Velvet Underground, bien sûr. Mais on passe du tout au tout. Maintenant, la culture du cheveu avec Laurence Bibeau.
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2: Si dans presque tous les domaines, l'homme dépasse la femme, j'avoue qu'au salon de coiffure, celle-ci montre plus de sagesse. Et c'est tant mieux. Si à 50 ans, la femme devenait chauve comme l'homme, comment pourrait-on réussir à les différencier?
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0: La culture du cheveu, on file carrément dans le temple avec vous, Laurent.
3: Salon de coiffure, et si tout avait commencé là-bas, au salon de coiffure Loris. J'ai 5 ans, j'accompagne ma maman chez le coiffeur. Elle y va régulièrement parce que dans ces années-là, c'est une des nombreuses obligations pour une mère de famille, une épouse respectable. Et on y passe du temps, crépage, lap, casque. Je n'ai jamais fréquenté un endroit aussi distingué. Il y a des poissons rouges dans un petit bassin, il y a des oiseaux en cage, du velours, du marbre. Nous sommes au parvis Saint-Alix de Woluwe et Saint-Pierre, mais pour moi, c'est loin, c'est bien plus loin et c'est bien plus chic.
4: Où les créateurs de la haute coiffure parisienne trouvent-ils l'inspiration? En contemplant les visages féminins, sûrement, en allant dans les expositions, aux courses, à la montagne, en Asie, au cinéma quelquefois.
3: Ah oui, oui.
0: En Asie.
3: En Asie. Oh oui, on était loin à l'époque, vous savez.
0: Ouais.
3: Oh, Monsieur Loris donne toujours le dernier coup de peigne à ses clientes. Un coup de peigne, Jérôme, c'est une signature. Picasso, c'est sur une toile. Monsieur Loris, c'est sur les cheveux de ma maman.
0: Ouais.
3: Et puis, à deux teckels. Bon, ça, ce sont mes souvenirs. Le salon existe toujours. Son fils va peut-être dire, mais cette fille est folle. Il n'y a pas du tout des teckels, c'était des bergers allemands. C'est possible. C'est possible pour Jean Joly, bien que je crois quand même sur le coup des teckels. Mais figurez-vous que je préfère me fier à ma mémoire, parce que dans ma mémoire, c'était magique. Cette magie n'a pas duré très longtemps. Nous sommes dans les années 70 et ma mère commence à muer et embrasse le mouvement de libération de la femme qui n'était plus compatible avec la fréquentation d'un salon de coiffure et avec beaucoup, beaucoup, beaucoup d'autres trucs.
0: Mmh.
3: Voilà, l'histoire s'est arrêtée là et je n'ai jamais recommencé à fréquenter avec autant de plaisir les salons de coiffure, mais il doit m'en rester quelque chose. C'est pourquoi ça va être le sujet d'aujourd'hui. Si je vous dis Franck Provost, Louis Garnier, Jacques Dessange, vous pensez succès.
0: Bien sûr.
3: Hein, enfin, vous, je ne sais pas si vous pensez.
0: Il y a un frère coiffeur, figurez-vous.
3: Eh bien, tant mieux. Vous entendez bien parce que... Enfin, ça va. Franck Provost, si je dis Louis Garnier, Jacques Dessange, vous pensez peut-être à votre frère, au succès entrepreneur, businessman, un cocktail qui n'a pas de femme dans cette liste de franchises. Bref, vous pensez modernité, liberté. Vous pensez peut-être Jean-Louis David, qui dans les années 60 réinventait le dégradé et simplifiait le boulot.
5: Mais il faut garder aussi beaucoup de féminité. Pour cela, il faut naturellement garder une nuque qui soit plus longue. C'est, enfin, je pense que c'est tout l'actualisme. Les cheveux doivent être excessivement léger, qu'on n'a plus besoin de lac, qu'on n'a plus besoin de faire de mise en pli, et cela est une chose très importante.
3: Oui, l'actualisme. Gros, gros business hein, pour tous ces messieurs. Jean-Louis David, il a ouvert des salons jusqu'en Mongolie. Et pourtant, et c'est ici que l'histoire est intéressante, le salon de coiffure, tel qu'on le connaît encore aujourd'hui, a été créé par une femme, Martha Harper, en 1888, en Amérique. Son histoire est dingue. Ce qu'elle a accompli est fou, je vous la fais courte.
0: Ah
3: alors,
0: ouais.
3: Orpheline, elle est placée comme servante à 7 ans. Un de ses derniers employeurs, un médecin, lui confie sur son lit de mort le secret d'une fabrication d'un tonique pour cheveux. Il faut dire que Martha, je vous conseille vraiment d'aller voir Harper, sa tête et ses cheveux, qui touchent littéralement le sol. Très longs cheveux. Elle quitte le Canada, s'exile aux États-Unis. Elle teste la formule sur sa nouvelle patronne, qui en parlait à ses amis. Le produit est tellement efficace et Martha tellement douée qu'elle ouvre un lieu où des femmes aisées sortent de chez elle pour se faire couper les cheveux. C'est une révolution. Elle développe sa gamme de produits, rien que des produits naturels qui n'abîment pas les cheveux. Elle invente pour le bien de ses clientes la chaise à shampoing inclinable vers l'arrière, alors qu'avant, on allait dans un seau vers l'avant. Et surtout, bien avant Jean-Louis David, elle est à l'origine du concept de franchise avec la Harper Method. Elle ouvre jusqu'à 500 salons dans le monde.
0: Non.
3: Elle engage que des filles pauvres comme elle, servantes comme elle, parce qu'elles ont l'habitude de prendre soin des autres et qu'elles lui seront extrêmement loyales. Après avoir été formées, ces jeunes filles deviendront autonomes, ouvriront à travers le monde le même service qui sera identique partout, d'où le principe génial de la franchise. À quand une série sur cette entrepreneuse
6: incroyable,
3: géniale,
0: faites-le.
3: Morte en 1950. Ouais, mais moi, je travaille à la radio, monsieur.
0: Mais la RTB produit des séries.
3: Voilà, la RTB.
0: Qualité.
3: Alors, pour terminer, j'ai le temps de terminer son
0: histoire.
3: C'est
0: dingue, cette histoire, oui.
3: Oui, donc pas d'enfant. Elle va un jour visiter le parc Yosemite. Elle tombe amoureuse d'un guide, beaucoup plus jeune qu'elle. Elle se dit, c'est bien, le gars reprendra l'affaire. Hélas, il se dit que à sa mort, il aurait repris le business, il aurait introduit trop de monsieur dans l'affaire et il n'aurait pas respecté la qualité des produits.
6: Ouais, ouais, ouais.
3: Bref, ce que cette femme a accompli, Martha Harper, est tout juste et dinguement incroyable. Comment est-ce qu'on ne la connaissait pas?
0: Dites donc, merci de nous l'avoir présentée.
3: Je vous en prie, merci.
0: Martha Harper, hein.
3: Martha Harper.
0: Jordan Raquet, Tom McFarland, Easy to Love.

0: Jordan Raquet et Tom McFarlane, c'était Easy to Love. Il est 17h et presque 28 minutes. Merci à Eve, merci à Marie-Agnès, merci à vous. D'écouter la première, bien sûr. Hélène Macquaron dans son studio, les mots me manquent. Bonjour Anne-Sophie, bonjour Hélène.
1: Oh, bonjour.
0: C'est Le Monde en direct avec vous.
1: Mais oui, et dans Allô Le Monde, on parle du nucléaire.
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1: Il est 17h30, nous sommes le 4 mai 2026. On a 1h30 devant nous pour dérouler le fil de l'actu. Et justement, il y a 2-3 trucs qu'on doit démêler ensemble.
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1: Bonsoir à toutes et à tous, bienvenue dans Le Monde en direct. C'est peu de dire qu'on est ravis de vous retrouver. Bonsoir Anne-Sophie Brundance.
14: Bonsoir Hélène, bonsoir tout le monde.
1: Au programme, le procès du drame de Streppy Brackney il y a 4 ans. Au volant de sa BMW, Paolo Falzone est renversé des dizaines de personnes qui se préparaient pour le carnaval. 7 personnes ont perdu la vie, des dizaines de victimes ont été blessées.
15: Depuis 4 ans, ma famille et toutes les autres familles sont plongées dans une souffrance. Et le seul responsable, c'est lui. Et donc, je pense qu'aujourd'hui, il ne doit pas minimiser les faits et il doit prendre conscience de ce qu'il a fait. Ouais.
1: Paolo Falzone s'est exprimé devant la cour d'assises cet après-midi. On retrouve Martin Collier à Mons dans un instant.
14: Alors que la Belgique annonce vouloir racheter toutes les installations et toutes les activités nucléaires du pays, on vous pose cette question dans Allô le Monde. Relancer les centrales nucléaires, pour ou contre ? La Belgique fait le choix de revenir au nucléaire. Est-ce le bon pour la souveraineté énergétique, pour le climat et la réduction des émissions de gaz à effet de serre en termes de sécurité nucléaire ? On attend vos questions, vos réflexions sur WhatsApp au 0471 200 500 ou par téléphone au 070 66 55 44.
1: Et puis l'invité du Monde en direct vers 18h45 nous emmènera au Liban. Mathieu Diaz a écrit une bande dessinée, Tout mais pas Beyrouth. Il y raconte ce pays de guerre des autres, cette ville qui en quelques années peut passer de la paix à la guerre, de la prospérité au drame. Le Monde en direct, c'est parti. Ils et elles étaient des centaines aujourd'hui sous le dôme argenté de Mons Expo, assis sur les dizaines de rangées de chaises pliantes alignées face à l'estrade des juges, venus pour refaire chaque minute d'un drame d'une terrible violence. Ce qu'attendent aujourd'hui les victimes, ce sont des réponses pour aller de l'avant.
14: Des réponses, Paolo Falzone en a-t-il apporté aujourd'hui, premier jour du procès donc du drame de Strepy Brakni. Au petit matin du 20 mars 2022, la voiture conduite par Paolo Falzone fonce à toute allure dans un groupe de Gilles qui se prépare pour le carnaval. Cette personne a perdu la vie, on le disait, des dizaines d'autres ont été blessés. Au procès, il y a 200 parties civiles.
1: On retrouve Martin Collier à Mons Expo où se déroule exceptionnellement ce procès. Bonsoir Martin.
10: Bonsoir.
1: Alors cet après-midi, on a pu entendre Paolo Falzone et s'exprimer pour la première fois. Il reconnaît avoir régulièrement roulé à des vitesses excessives.
10: Oui, je reconnais que j'aimais la vitesse et que je conduisais comme un fou. C'est la phrase de cet après-midi. Hein, Paolo Falzone est bien un adepte de vitesse. Il l'a reconnu, se filmait régulièrement roulant à des vitesses excessives. Un exemple, une story publiée sur les réseaux sociaux à 260 km/h sur un ring limité à 90. Et il était d'ailleurs en train de se filmer au moment même de l'accident. Les enquêteurs ont pu le découvrir dans les analyses de son GSM. Ils ont également enregistré un compteur à 174 km/h dans une rue, la rue des Canadiens limitée à 50. Alors pendant près de deux heures, la présidente l'a interrogé sur son rapport à la vitesse. C'est d'ailleurs encore le cas là maintenant ici au loton Mons Expo. Paolo Falzone avait écopé de nombreux PV pour excès de vitesse et infraction au code de la route. Il roulait également dans une voiture reprogrammée pour augmenter sa puissance. Ce qu'il a également reconnu en audience, des voitures. Falzone explique aussi qu'il faisait fréquemment des excès de vitesse dans sa rue. À cela, l'accusé répond « Je regrette ne pas avoir compris plus tôt que la vitesse était un danger. » Un attrait pour la vitesse qui est aussi confirmé par plusieurs de ses ex-compagnes. L'une d'entre elles a d'ailleurs expliqué avoir rompu avec lui parce qu'il roulait trop vite.
1: Martin, on l'entend, la présidente a insisté sur son rapport à la vitesse, car c'est bien ça qui est au cœur du dossier.
10: Oui, tout à fait, son rapport à la vitesse, mais aussi l'intention de donner la mort. C'est en fait cela qui peut justifier ou non le meurtre. Je vous rappelle que c'est pour ça qu'il est poursuivi, pour 7 meurtres et 81 tentatives de meurtre. Alors forcément, sur ce point, il y a deux versions qui s'opposent. D'une part, celle de Paolo Falzone, qui explique qu'il n'a pas eu l'intention de donner la mort, même s'il reconnaît un goût pour la vitesse, vous l'avez entendu, et une attitude inconsciente. Je n'ai jamais voulu tuer des gens. Il l'a redit d'ailleurs en pleurs durant l'audience cet après-midi, c'était il y a quelques minutes, des déclarations qui n'ont pas manqué forcément de faire réagir des victimes, qui, on en a d'ailleurs plusieurs vues, qui sont sorties de la salle d'audience à ce moment-là. Il y a donc la version de Paolo Falzone, et puis celle des parties civiles pour lesquelles cela ne fait aucun doute. À cette vitesse-là, il y avait bien une intention de donner la mort, une version qui est également soutenue par l'attitude de Paolo Falzone à l'égard d'une des victimes décédées, Frédéric D'Andrea, un des Gilles, dont le corps se trouvait sur le capot de la voiture après le choc. Paolo Falzone aurait ensuite freiné, le corps serait tombé par terre, et il aurait ensuite à nouveau roulé dessus, le traînant sur plusieurs mètres. De son côté, Antonino Falzone, le accusé, qui est donc lui le passager de la voiture, est poursuivi pour non-assistance à personne en danger. On lui reproche de ne pas avoir porté secours après l'accident. Il va donc devoir normalement être entendu encore cet après-midi, peut-être demain, parce que là maintenant, l'interrogatoire de Paolo Falzone prend beaucoup de temps. Et donc c'est donc aujourd'hui aux 12 jurés de déterminer les responsabilités de chacun dans ce procès qui va durer 6 à 8 semaines.
1: Merci beaucoup Martin Collier en direct depuis la cour d'assises de Mons. On l'entend dans le procès, une question revient, c'est celle de la vitesse.
14: Ouais, le matin du drame, on le rappelle, Paolo Falzone se filmait aussi. Le compteur de sa voiture indique une vitesse de 170 km/h juste avant l'accident. Martin nous l'a dit, l'homme est décrit comme un adepte de la vitesse. Il avait l'habitude de poster ses vidéos sur les réseaux sociaux.
1: Alors on en parle avec Benoît Godard, porte-parole de l'Institut Vias. Bonsoir Benoît Godard.
16: Bonsoir.
1: On en parle parce que l'Institut Vias a récemment publié une étude qui établit un lien entre les réseaux sociaux et les comportements dangereux dans la circulation, notamment la vitesse. D'abord, ces vidéos, c'est quoi ? Est-ce que c'est quelque chose qu'on retrouve beaucoup en ligne ? Et donc, est-ce que beaucoup de gens y sont exposés ?
16: Oui, en ce qui concerne les jeunes, on estime qu'un jeune sur 8 regarde tous les jours des vidéos de comportements dangereux dans la circulation. Quand on parle de comportements dangereux, ça peut être des jeunes qui s'accrochent à l'arrière d'un tram, ça peut être des jeunes qui, comme on vient de le dire, roulent très vite, se filment et publient les vidéos. Et donc, c'est surtout sur TikTok et Instagram que ces petites vidéos circulent le plus. Et ce qui est inquiétant, parce que en soi, c'est ces phénomènes peuvent être répréhensibles si vous commettez une infraction, mais la posté ne l'est pas toujours. Mais ce qui est vraiment inquiétant, c'est qu'il y a un lien évident qui a pu être démontré entre l'exposition à des comportements à risque sur les réseaux sociaux et le fait d'adopter soi-même de tels comportements, puisque les jeunes qui voient plus souvent ce type de vidéos déclaraient avoir reçu davantage d'amendes routières et étaient aussi davantage adeptes eux-mêmes de courses contre un autre usager de la voie publique ou par exemple de non-respect des feux rouges, des limitations de vitesse.
1: Alors vous évoquez le fait qu'il s'agisse de jeunes, est-ce qu'on sait quels sont les profils qui, de manière spécifique, sont exposés à ces vidéos en ligne qui montrent des comportements routiers dangereux ?
16: Mais ce sont plutôt des jeunes jusqu'à 26 voire 30 ans. Généralement, ce sont plutôt des garçons que les filles. On voit que les garçons sont plus adeptes de ce genre de comportement. Et on voit que, généralement également, les conducteurs ont tendance à lever le pied, en quelque sorte, une fois qu'ils ont des responsabilités de type professionnel, de type familial. Et donc, à partir de ce moment-là, on voit que les conducteurs commencent à comprendre la dangerosité de leur comportement et ont tendance à rouler moins vite, par exemple.
1: Vous disiez que dans l'étude qui a été réalisée par Vias, on voyait une corrélation entre le fait de regarder ces vidéos et après d'adopter des comportements dangereux sur la route. Comment est-ce qu'on parvient à expliquer ce lien entre le fait de regarder des vidéos et ensuite d'adopter des comportements dangereux sur la route ?
16: En fait, l'étude suggère que le fait de regarder ces vidéos modifie l'attitude des jeunes à l'égard des comportements à risque dans le trafic. Donc ça veut dire que ces vidéos rendent en quelque sorte les comportements à risque plus acceptables socialement.
1: C'est une forme d'estompement de la norme. Vidéos,
16: c'est ça, exactement. Et donc, grâce à ces vidéos, ça les incite à penser qu'il est logique d'adopter eux-mêmes ces comportements. Peut-être que ces comportements ont toujours existé, mais les réseaux sociaux aujourd'hui leur servent de caisse de résonance et permettent de se comparer en quelque sorte les pseudo-performances les uns vis-à-vis des autres.
14: Benoît Godard, est-ce qu'on peut être poursuivi pénalement, j'entends, si l'on poste sur les réseaux sociaux une vidéo de nous-mêmes en train de commettre une infraction de la route ?
16: Oui, bien sûr, ça s'est déjà vu. Il faut évidemment que vous puissiez être identifié. Mais dans le passé, on a déjà eu des gens qui ont été condamnés, notamment un influenceur assez récemment, pour avoir publié des vidéos. On le voyait se filmer en train de rouler très vite. Donc oui, c'est punissable. Maintenant, il faut que la police puisse vous identifier.
1: Merci beaucoup Benoît Godard d'avoir été avec nous ce soir. Je rappelle que vous êtes porte-parole de l'Institut Vias pour éclairer donc ce lien, cette corrélation qu'on observe entre la consommation, le fait d'être exposé à des vidéos qui montrent des comportements dangereux et puis le fait par après de les adopter. Il est 17h40 sur la première. Dans un instant, on s'arrête au carrefour du monde en direct avec Henri de Laguérie qui est à Barcelone. Bonsoir Henri.
17: Bonsoir.
1: Avec Damien Roulette et Daniel Fontaine en studio avec nous. Bonsoir à tous les deux.
0: Bonsoir à tous.
18: Bonsoir.
1: Damien, un sujet délicat avec vous en Belgique, celui de l'euthanasie.
19: L'euthanasie, exactement. Le débat politique va revenir sur la table dans les semaines et les mois à venir, mais il est déjà sociétal et éthique. Ce débat est notamment l'allègement des règles en matière d'euthanasie pour les personnes démentes.
14: Daniel, on prend avec vous la direction de l'Arménie aujourd'hui où un sommet se tient à Erevan.
18: Oui, un sommet européen, mais pas de l'Union européenne, de la communauté politique européenne qui rassemble tous les pays européens, sauf la Russie et le Bélarus, et même aujourd'hui le Canada.
1: Et puis Henri, avec vous, la détention de l'un des responsables de la flottille pour Gaza aggrave les tensions entre Israël et l'Espagne.
20: Oui, l'arrestation de Saïf Aboukessek, palestinien qui vit à Barcelone depuis plus de 20 ans, indigne le gouvernement espagnol.
1: Merci d'écouter la première, le carrefour du monde en direct arrive dans un instant. Mais avant ça, on part sur les routes avec Jean-Marc Strel. Comment ça se passe, Jean-Marc ?
21: Dans l'ensemble, ça se passe bien, pas d'énormes soucis. Le ring est un peu chargé, on ne peut pas y échapper également. Enfin, surtout, je veux dire, entre Grenem, voilà, en direction de Zaventem, vous perdez 20 minutes. Je viens de cliquer à l'instant pour vérifier tout ça. À Grimbergen vers Grand-Bégard, 20 minutes également. De l'autre côté, à Drogonbos vers Grand-Bégard, une vingtaine de minutes perdues. Pour le reste, c'est assez habituel. Si vous êtes ralenti dans un chantier, par exemple, vous ne perdez pas plus de 10 minutes.
1: Côté météo, on peut s'attendre à des pluies torrentiel dans les prochaines heures. Terry Lemens.
2: Oui, absolument, et ces pluies vont concerner le centre du pays, puis se décaler vers le nord. L'IRM a d'ailleurs émis un avertissement jaune sur quasi tout le pays pour ces pluies, à l'exception des provinces de Flandre occidentale et de Luxembourg, et ce jusqu'en milieu de nuit. On devrait tout de même retrouver progressivement une accalmie en soirée durant la nuit. Un peu de brouillard possible par endroit, ce sera le cas notamment sur le centre et l'ouest du pays. Les minima, 8 à 12 degrés. Pour demain matin, temps gris, encore du brouillard par endroit, quelques gouttes possibles sous les nuages. Et puis l'après-midi, les pluies vont s'intensifier. Elles pourraient être plus soutenues de la Botte du Hainaut à Liège. Le temps devrait par contre rester sec sur le nord du territoire, avec peut-être l'une ou l'autre éclaircie au littoral. Les maxima pour demain, 13 à 15 degrés sur les hauteurs, 15 à 16 dans le centre et 14 degrés à la côte. Mercredi s'annonce très frais, très maussade, avec des températures qui ne vont plus dépasser les 12 ou 13 degrés.
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1: 17h45 sur La Première, le carrefour du Monde en Direct. Chaque jour, l'actualité dans le monde et chez nous. On est à Barcelone avec Henri de la Guérie, à Erevan en Arménie avec Daniel Fontaine et en Belgique avec Damien Roulette. Nous partons donc à présent dans le Caucase, en Arménie, où s'est tenue aujourd'hui une importante réunion européenne.
14: Erevan était aujourd'hui la capitale diplomatique de l'Europe, alors pas de l'Union européenne, mais de la Communauté politique européenne. C'est un forum de discussion entre pays européens, mais cette fois, Daniel Fontaine, il a été élargi aux Canadiens. Pourquoi cela?
29: Alors, la réponse tient en un mot, ou plutôt en un nom, Donald Trump. Le monde occidental était organisé depuis 80 ans autour de la superpuissance américaine. Aujourd'hui, les États-Unis ne sont plus perçus comme un leader, ni même comme un partenaire fiable. Alors, devant les dirigeants du continent européen, le Premier ministre canadien, Mark Carney, a dénoncé un monde plus transactionnel, insulaire et brutal, sans prononcer le nom de Donald Trump, mais clairement le Canada éprouve un besoin urgent de se rapprocher des pays européens. On écoute Mark Carney.
30: Il s'est passé beaucoup de choses au cours des 12 derniers mois. Nous avions anticipé certains événements, mais d'autres se sont produits. L'importance de nouer des alliances avec des partenaires fiables et de les renforcer n'a jamais été aussi grande. Une des raisons pour lesquelles je suis ici, c'est que l'un des moyens les plus efficaces de remplir nos obligations au sein de l'OTAN consiste à coopérer avec nos partenaires européens ainsi qu'avec d'autres, comme les Américains bien sûr. Ça s'est mis en place progressivement.
1: Mark Carney à la recherche de partenaires fiables en Europe plutôt que sur le continent américain. Daniel, cette communauté politique européenne, c'est le bon interlocuteur pour avancer ensemble ?
29: En tout cas, c'est un cadre très souple. Ce n'est pas l'Union européenne et ses procédures codifiées. Ce n'est pas l'OTAN non plus, dédiée à ses missions de défense militaire. La CPE, c'est une instance plutôt informelle de coopération entre États. Elle avait été initiée il y a 4 ans par le président français. Au départ, il s'agissait, disons, d'un club anti-Poutine, après le choc de l'invasion de l'Ukraine. Mais aujourd'hui, c'est aussi devenu un club anti-Trump, ou en tout cas une alliance de pays qui cherchent à se passer des États-Unis, sur qui ils ne peuvent plus compter. Les dernières annonces du président américain ont renforcé cette conviction. Ces derniers jours, il a annoncé à la fois de nouveaux droits de douane et le retrait de 5000 soldats américains d'Allemagne.
14: Les Européens se retrouvent aujourd'hui à devoir compter sur leurs propres forces pour défendre le continent ?
29: Alors, le retrait de ces 5000 hommes, ce n'est qu'une petite partie des forces américaines déployées sur le continent, mais le signal est clair, le message a été reçu 5 sur 5, a dit le secrétaire général de l'OTAN, Mark Rutte. Alors, il parlait du message de mécontentement de Trump, qui voulait que les Européens se chargent de débloquer le détroit d'Ormuz. Et là, les Européens refusent tant qu'il n'y a pas un accord entre Américains et Iraniens. Mais pour la chef de la diplomatie européenne, Kaya Kallas, eh bien, le message, c'est bien le besoin d'une défense européenne autonome.
4: On parle depuis longtemps du retrait des troupes américaines d'Europe, mais bien sûr, le moment choisi pour cette annonce est une surprise. Cela montre que nous devons vraiment renforcer le pilier européen au sein de l'OTAN et que nous devons réellement en faire davantage. Les troupes américaines ne sont pas en Europe seulement pour protéger les intérêts européens, mais aussi les intérêts américains.
29: Et les intérêts européens et américains ne sont pas ou plus toujours les mêmes. Le président ukrainien Volodymyr Zelensky est aussi présent en Arménie. Il sait lui aussi qu'il peut de moins en moins compter sur l'appui militaire de Washington.
1: Merci Daniel Fontaine sur ce sommet de la communauté politique européenne à Erevan. Henri Delaguerie, avec vous à Barcelone, on évoque le sort de 2 militants de la flottille pour Gaza. Ils ont été interceptés par Israël au large de la Grèce la semaine dernière et ils sont toujours détenus dans une prison d'Ashkelon.
14: Ils sont accusés par Israël d'être des soutiens du Hamas. Henri, vous êtes notre correspondant à Barcelone. L'un de ces deux activistes est espagnol. Cet épisode ravive les tensions entre les deux pays. Est-ce qu'on sait pourquoi cet espagnol est dans le collimateur de la justice israélienne? Quel est son profil?
20: Eh bien, Saïf Aboukhessek est une figure bien connue ici à Barcelone des mouvements pro-palestiniens. Il est lui-même né dans un camp de réfugiés en Cisjordanie. Il s'est installé à Barcelone il y a une 20aine d'années. C'est pour cela qu'il a la nationalité espagnole. Il a d'ailleurs également la nationalité suédoise de par son épouse. C'est l'un des responsables de la Global Sumud Flotilla. C'est cette flottille de près de 80 bateaux qui a quitté Barcelone pour Gaza il y a près de 3 semaines. Et au moment de partir, Elena de Greenpeace revenait sur les enjeux de cette nouvelle mission.
5: On sait que c'est très difficile. Malgré tout ça, ce n'est pas que une campagne médiatique. La flotilla, elle a l'intention d'arriver à Gaza. Cette fois, elle ne porte pas uniquement de l'aide humanitaire, mais aussi des professionnels qui ont l'intention de rester à long terme et aider à ces tâches de reconstruction.
20: Voilà, l'activiste espagnol d'origine palestinienne, lui, n'avait pas prévu d'aller jusqu'à Gaza, conscient qu'avec son profil, il risquait d'être arrêté. Il était donc dans un bateau d'observation. Il ne pensait vraiment pas être interpellé aussi loin d'Israël, puisqu'il a donc été intercepté au large de la Grèce, dans des eaux internationales, avec 170 autres militants. Tous ont été relâchés, sauf lui et un autre activiste brésilien. Israël, en réalité, les soupçonne d'avoir des liens avec le Hamas et d'avoir apporté un soutien logistique à l'organisation terroriste. Des accusations que l'Espagnol réfute catégoriquement. Depuis le début de sa détention, d'ailleurs, il a entamé avec son co-détenu une grève de la faim pour dénoncer une arrestation qu'il juge arbitraire.
1: Les autorités espagnoles, Henri, suivent de près ce dossier ?
20: Oui, l'affaire mobilise le plus haut sommet de l'État. Pedro Sanchez dénonce, je cite, un enlèvement de la part d'Israël. Il a évoqué l'affaire ce week-end lors d'un meeting électoral. C'était en Andalousie, où il y a des élections bientôt. Il s'est adressé directement à son homologue israélien. On l'écoute.
6: Je dis plusieurs choses au Premier ministre Netanyahou. La première, c'est que l'Espagne va toujours protéger ses citoyens. La deuxième, c'est que nous défendrons toujours le droit international. Et là, il s'agit d'une nouvelle violation du droit international. La troisième, c'est que nous voulons la libération du citoyen espagnol qui a été enlevé illégalement par le gouvernement de Netanyahou.
20: Voilà, cette arrestation alimente donc encore un peu plus les tensions entre l'Espagne et Israël. Les relations diplomatiques entre les deux pays sont presque rompues depuis que le Premier ministre socialiste espagnol dénonce avec virulence la politique de Benjamin Netanyahou à Gaza. L'Espagne, qui a reconnu il y a plus de deux ans l'État de Palestine, est en première ligne face à Israël en Europe. Madrid a d'ailleurs rappelé définitivement son ambassadeur à Tel Aviv. La justice israélienne, de son côté, pourrait se prononcer sur le sort des deux prisonniers d'ici deux jours. Le sujet devrait en tout cas être inscrit à l'ordre du jour du Parlement espagnol cette semaine. Et des manifestations de soutien ont eu lieu ce week-end dans les rues de Barcelone. D'autres rassemblements devraient être convoqués dans les prochains jours.
1: Merci Henri de la Guérie à Barcelone. Retour en Belgique à présent avec vous Damien Roulette. Une pétition a été lancée il y a un mois. Elle a déjà récolté plus de 40 000 signatures. Pétition pour une fin de vie digne.
14: L'euthanasie revient dans l'actualité. D'un côté, le politique semble prêt à bouger. De l'autre, la société civile n'a jamais cessé de se mobiliser. Damien, la loi qui encadre l'euthanasie pourrait donc évoluer.
19: Exactement, et cela concerne en fait les personnes atteintes de démence. Il y a un cas dont on parle beaucoup en Flandre ces dernières semaines, c'est celui de Lode de Koning. Il a participé à une émission de la VRT de Restaurant Misverstand, un programme qui est consacré à un restaurant où travaillent des personnes atteintes de démence précoce. Lode de Koning, 54 ans, a été euthanasié en février avant la diffusion de l'émission. Voici un court extrait dans lequel il discute avec des amis. Tu peux encore aller bien pendant quelques mois et puis finalement régresser, explique-t-il. Tu peux aller dans une maison de repos ensuite et ça, je n'en ai pas envie. Tu peux devoir mettre une couche et ça vraiment, je ne le veux pas. Que veut dire Lode de Koning ici? Eh bien qu'il a été contraint à une euthanasie assez rapide. La loi ne lui permettait pas en fait de faire une déclaration anticipée pour être euthanasié à un instant T, un instant dans le futur, qui correspondrait à une dégénérescence rapide de son état. En Belgique, il y aurait quelque 210 000 personnes atteintes d'Alzheimer. Et cela va augmenter dans les années à venir, on le sait, puisque la population belge vieillit et que les risques de maladies comme Alzheimer augmentent avec l'âge.
1: Damien, on entend le dilemme, se faire euthanasier ou prendre le risque de mourir à petit feu en perdant sa lucidité.
19: Oui, ce dilemme, il existe, on vous le disait, à cause de la loi actuelle. Vous devez poser votre choix, soumettre votre demande tant que vous êtes lucide. La demande anticipée ne s'applique pas à la perte de discernement, donc pas à la démence. C'est précisément ce que veut changer cette pétition qui circule, une pétition lancée par les proches de Lode de Koning. Plus de 40 000 signatures, vous le disiez, en un mois à peine. Et côté francophone, cette pétition est relayée par l'Association pour le droit de mourir dans la dignité. Jacqueline Hermans en est la présidente.
7: Ne pas jeter à la poubelle la déclaration anticipée actuelle, mais bien pouvoir nous permettre à tout un chacun de décrire la situation qui est celle dans laquelle on ne veut plus survivre. Pour certains, ce serait par exemple ne plus reconnaître les leurs. Pour d'autres, ce serait de ne plus pouvoir peindre, de ne plus pouvoir jouer de la musique, de ne plus pouvoir s'exprimer d'une façon ou d'une autre.
19: On aurait donc un document officiel, aussi détaillé que possible, et contresigné ou accompagné par des professionnels de la santé, par exemple votre médecin traitant. Les points mentionnés ici correspondent à ce que proposait le comité consultatif de bioéthique en novembre dernier.
14: Damien, vous nous disiez que le monde politique semble prêt à bouger sur cette question. Qu'est-ce qu'il en est exactement?
19: Bien, la réflexion pour élargir l'euthanasie aux personnes démentes fait partie de l'accord de gouvernement, du gouvernement fédéral. Donc, la question est donc de savoir quand le débat arrivera sur la table et quelles seront les conditions appliquées. Le projet devra être porté par la ministre de la Justice, Annelies Verlinden, CD&V. Or, on sait que ces questions sociétales et éthiques, comme l'euthanasie ou l'IVG, sont toujours très délicates pour les démocrates chrétiens flamands. On sait par ailleurs que la population sera attentive à ce débat. En 2025, il y a eu près de 4500 euthanasies en Belgique, près d'un demandeur sur 10 était atteint de maladies neurologiques.
1: Et on comprend à quel point c'est une question importante, donc celle de l'euthanasie pour les personnes démentes. Merci beaucoup Damien Roulette, merci à vous pour ce carrefour du monde en direct. On se dirige tout doucement vers 18h et le journal d'Anne Goderno. On y va en musique avec Angèle et Justice, ce tout nouveau morceau qui s'appelle What You Want.

0: What You Want, c'était Angèle et Justice. Dans une seconde, c'est le journal de 18h. Après ça, Allô le Monde. Et cette question, relancer les centrales nucléaires en Belgique pour ou contre? On attend vos questions, vos interpellations, vos solutions. Éventuellement, vous connaissez le chemin. Tout de suite, c'est le journal de 18h avec Anne Goderneau.
1: Madame, monsieur, bonsoir. Un accusé qui pleure et qui tente de s'expliquer, des parties civiles qui n'en peuvent plus et sortent de la salle d'audience. C'est une fin d'après-midi émotionnellement très chargée devant la cour d'assises du Hainaut. Se déroule le procès de Paolo Falzone. Il y a deux voyageurs belges à bord du bateau de croisière touché par une possible épidémie de hantavirus, un virus plutôt rare et qui pourrait avoir été transmis par des rongeurs. Alors à quel moment? Il y a plusieurs possibilités. Et puis on dit souvent que c'est l'instrument le plus proche de la voix humaine, c'est le violon. Celle qui est à l'honneur du concours Reine Elisabeth cette année, ouverture de la compétition aujourd'hui. Pas de Belges, mais des musiciens sans frontières. Son avocat lui a conseillé de s'exprimer avec franchise. Paolo Falzone, poursuivi pour le meurtre de 7 personnes et 81 tentatives de meurtre, a pris la parole devant la cour d'assises du Hainaut cet après-midi. Il a déclaré être obsédé par la vitesse à cette époque. « Je n'étais pas conscient du danger », a-t-il dit. Florence Dussart, vous suivez ce procès. Certaines parties civiles ont préféré sortir de la salle d'audience choquées par ce témoignage.
2: Oui, je vous avoue que si vous n'entendez pas le bruit habituel d'une cour d'assises, c'est parce qu'il pleut si fort ici que je me suis isolée dans un petit coin à l'écart. Et en fait, oui, on a assisté à un interrogatoire vraiment surréaliste qui se poursuit devant la cour malgré l'heure qui avance. La présidente veut, c'est très très clair, mettre Paolo Falzone devant ses contradictions au moment où il fonce dans la foule. Pourquoi ne pas vous être arrêté, lui demande-t-elle. Je ne les ai pas vus. Mais alors pourquoi avoir freiné? Je ne me souviens pas avoir freiné. Ce Gilles qui était sur le capot, demande-t-elle, et qui est tombé quand vous avez freiné, vous ne l'avez pas vu? Non, on était dans un chaos total, dit Paolo Falzone. On criait avec Antonino, on pleurait. Pourtant, dit la présidente, le policier qui ouvre le combi dans lequel vous êtes quelque temps plus tard se dit surpris de vous trouver endormi, monsieur Falzone, et nous l'entendrons demain. La présidente, vous l'entendez, n'épargne pas un accusé qui se contredit et dont l'interrogatoire n'a fait que démontrer le goût, l'obsession même de la vitesse, de se filmer, de se sentir important. À cette période-là, je me sentais invincible, madame, je le reconnais. Je ne dois plus jamais me retrouver sur une route et encore moins avec un téléphone. Derrière moi, une proche de victime ne peut s'empêcher de lancer un « ouais, c'est ça ». Personne ne croit au regret de Paolo Falzone.
1: Merci beaucoup Florence. 4 ans d'enquête et cette question, y a-t-il eu l'intention de tuer? C'est là vraiment tout l'enjeu de ce procès qui ne fait, on le rappelle, qui ne fait que commencer. Deux voyageurs belges se trouvent à bord du bateau de croisière actuellement bloqué au large du Cap Vert. Bateau dont 3 passagers sont décédés après avoir été pris de malaise. Victime possible d'une infection à hantavirus. Le hantavirus est transmis par les rongeurs, notamment les souris et les rats. Il est peu connu du grand public. Car les infections sont rares. Alors comment a-t-il pu se propager parmi les passagers? Il y a plusieurs hypothèses, selon Emmanuel Botiot, infectiologue à l'Institut de médecine tropicale d'Anvers.
3: Soit les gens en croisière ont été infectés par des rats qui étaient présents dans le navire, peut-être dans les cales, ou peut-être des personnes de l'équipage qui a peut-être remonté des produits de la cale et qui est peut-être elle-même tombée malade. On n'a pas beaucoup de précisions. Et secondairement, peut-être une personne malade a pu contaminer d'autres. L'autre scénario, c'est peut-être que des gens ont fait un séjour un peu rural tout près de l'endroit d'embarcation, se soient contaminés pendant peut-être une activité dans une zone rurale tout près d'Ushuaïa et soient montés à bord avant de tomber malade. Donc contaminés soit sur le continent, soit peut-être alors sur le navire même et par des rats qui étaient présents.
1: Une interview de Joanne Montel, les îles de l'Alpalmas et de Tenerife sur l'archipel des Canaries sont envisagées comme porte d'entrée pour le débarquement de ce bateau. Des tirs de missiles, des drones et un site pétrolier en feu. Est-ce la reprise de la guerre entre l'Iran et les États-Unis? Donald Trump a lancé le projet Liberté qui vise à faire passer les navires coincés derrière le détroit d'Ormuz. Mathieu Van Winkel, ce soir la situation est à nouveau très tendue.
4: Oui, les Émirats Arabes Unis ont remis en marche ce soir leur défense anti-aérienne. Des missiles missiles et des drones iraniens étaient en approche. Au moins deux fortes explosions ont retenti près du port Jebel Ali, juste à côté de la fameuse île artificielle en forme de palmier. Des drones ont aussi touché, provoqué un incendie sur un site pétrolier des Émirats. Pourquoi la reprise soudaine des attaques iraniennes? Eh bien, Donald Trump l'avait annoncé ce matin, le projet Liberté a été lancé. Deux destroyers lance-missiles américains ont forcé le barrage iranien dans le détroit d'Ormuz. Ils ont pour mission d'aider les navires coincés à repartir vers les eaux internationales. L'Iran a lancé des attaques contre ses bateaux en guise d'avertissement. Et ce soir donc de nouvelles attaques contre les intérêts pétroliers dans la région.
1: Oui, on notera que le prix du baril de pétrole

0: On est passé d'un peu moins de 5 centimes le kilowattheure en mars à 8 cents en avril et désormais 6 centimes et demi en mai. Chez Engie, on assiste à une diminution similaire, environ 20% des tarifs en un mois. Même tendance à la baisse pour les contrats fixes d'électricité, même si la diminution est moins importante. Total et Engie, pour reprendre leur exemple, ont baissé leurs tarifs d'environ 12% ce mois-ci. La diminution des tarifs de l'électricité n'est pas généralisée. Luminus, qui avait exceptionnellement baissé ses tarifs en avril, les a légèrement augmentés pour le mois de mai.
1: Ça s'explique comment, ces diminutions ?
0: Eh bien, pour le gaz, par exemple, les pays européens ont décidé de remplir leur stock à 80% au lieu de 90%. Et comme on ne se rue pas sur le gaz, les prix n'augmentent pas davantage. Avec le retour des beaux jours, on utilise aussi moins de gaz pour se chauffer. Et les panneaux solaires, comme les éoliennes, produisent plus d'électricité, ce qui fait un peu baisser les prix.
1: Cela dit, malgré ces diminutions, les prix restent élevés, plus élevés en tout cas qu'avant les attaques israélo-américaines sur l'Iran et la fermeture du détroit d'Hormuz, et rien ne dit va que les tarifs n'augmenteront pas à nouveau. Cette information encore qui vient de tomber, qui concerne l'Allemagne, 2 personnes ont été tuées, 2 autres blessées à Leipzig, c'est dans l'est du pays. Une voiture style SUV a foncé sur une zone piétonne, une personne était juchée sur le toit. À l'heure actuelle, on a prend que l'un des attaquants, si l'on peut le qualifier de cette façon, a été intercepté par les forces de l'ordre. Donc, une voiture qui aurait foncé sur une zone piétonne en Allemagne. Je vous cite donc le bilan actuel de 2 morts et de 2 blessés. Nous aurons sans aucun doute l'occasion d'y revenir dans nos prochaines éditions, en tout cas plus en détail. Parlons musique à présent. La 3e édition du concours Anne-Elisabeth consacrée au violoncelle s'est ouverte aujourd'hui au studio 4 de Flaget à Bruxelles. C'est la toute première épreuve de ce concours international où se présenteront sur scène 64 candidats cette semaine. Alors, il n'y a pas de Belges cette année, mais de jeunes talents qui viennent de partout. Le reportage de Marie Mikkels et Jonas Verriken, c'est à Flaget.
2: Le premier candidat de cette session est russe, il a 30 ans. Depuis le début de la guerre en Ukraine, aucune nationalité ne figure dans le programme et le concours y tient. Gilles Le Dur, président du jury.
3: Ces individus, ces êtres humains se battent pour la beauté, pour leur instrument, pour leur discipline, en toute liberté.
2: Le concours Reine Elisabeth, c'est une visibilité lorsque l'on est armé pour entamer une carrière. Les candidats jouent devant un jury et un public dans une vraie salle de concert, contrairement à ce que proposent souvent les réseaux sociaux. Marie Alinck, membre du jury.
4: Les réseaux ne remplaceront jamais le direct. Je pense que ce qui se passe dans une salle, c'est absolument indétrônable.
2: Dans le public du concours, ce sont des amoureux du violoncelle ou de la musique en général.
5: J'assiste au concours depuis 1976 dans le but de découvrir des nouveaux artistes et de passer de bons moments.
6: Moi, personnellement, j'apprécie à la fois la réputation et l'aura internationale que ça a et en même temps le côté ouvert à toute personne qui a envie aussi de découvrir la musique.
2: Le Reine Elisabeth sert de tremplin de jeunes musiciens et ceux qui, par la suite, mènent une belle carrière ne sont pas forcément les tout premiers lauréats du concours.
1: Première épreuve à partir d'aujourd'hui donc et ce sera jusqu'au 9 mai à Flaget. Je vous souhaite une belle soirée.
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8: Merci Anne Goderneau, retour du journal, ce sera à 19h. Il est 18h09, Le Monde en direct est avec vous pour une heure encore. C'est Héloïse Godot, Emma-Louise Krief et Marcelino Costenaro qui pilotent les opérations et on ne les remerciera jamais assez. Anne-Sophie Breundungs dans une dizaine de minutes. Allô Le Monde se penche sur la question du nucléaire.
9: Ouais, le gouvernement a annoncé vouloir racheter toutes les installations, prolonger des réacteurs, voire relancer les anciens ou en rallumer de nouveaux. Alors nous vous posons cette question ce soir. Relancer les centrales nucléaires en Belgique, pour ou contre? On attend vos questions, vos réactions, vos réponses, par exemple sur WhatsApp au 0471 200 500. Je me permets de donner le numéro.
8: Mais vous faites bien. Et c'est une excellente idée. Avant ça, la géopolitique, c'est tous les soirs dans Un jour, une carte. Bonsoir Jean-François Herbecq.
10: Bonsoir.
8: On déplie la carte ultra stratégique des installations pétrolières russes en mer Noire.
10: Oui, en mer Noire et en Russie, de façon générale, l'Ukraine a décidé de les prendre pour cible, pour mettre l'économie russe à mal.
8: Vous écoutez Le Monde en direct. Merci d'être là. On se retrouve tout de suite.
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1: Un jour, une carte direction la Russie. Donc aujourd'hui, ou ces derniers jours, les attaques ukrainiennes se multiplient contre les installations pétrolières.
2: Des attaques ciblées qui fragilisent petit à petit l'effort de guerre de la Russie, qui montre ses limites en matière de défense antiaérienne et surtout qui font mal à l'économie russe, Jean-François.
3: Oui, vendredi, c'est le port russe de Touapsé sur la mer Noire, pas loin de Sotchi et pas loin de la frontière géorgienne, qui est en flammes, frappé pour la quatrième fois en 15 jours par des drones ukrainiens. C'est une catastrophe environnementale avec des nuages de fumée toxique, des pluies toutes noires, des fuites de pétrole en ébullition dans les rues, dans les rivières, dans la mer. Hier, ce sont plus de 60 drones qui s'abattent aussi sur Primorsk, le plus grand port russe de la Baltique, surtout tourné vers l'exportation de pétrole. On n'est qu'à une centaine de kilomètres de Saint-Pétersbourg, à peine plus d'Helsinki. Ailleurs, des pétroliers sont visés, affirment les Ukrainiens. D'autres sites stratégiques pour le pétrole russe ont aussi été touchés tout au long du mois d'avril, et pas uniquement sur la mer Noire et la Baltique. Les Ukrainiens réussissent à présent à frapper loin en profondeur à l'intérieur du territoire russe, à 1500 km à l'est de l'Ukraine, dans les régions d'Orenbourg et de Perm. Des sites industriels ont pris feu. Plus loin encore du front, des drones ukrainiens ont provoqué un incendie dans une raffinerie et dans une station de pompage de la compagnie pétrolière russe Transneft. Les infrastructures pétrolières de Crimée n'échappent pas non plus aux bombardements destructeurs des Ukrainiens. Et ce qui frappe dans ces tirs, ce n'est plus tant la quantité mais aussi que la qualité. Les objectifs sont ultra ciblés, choisis pour faire mal à l'économie russe.
1: C'est vraiment ça le but des Ukrainiens, Jean-François, priver la Russie d'une partie de ses revenus?
3: Tout à fait. Chaque raffinerie hors service, chaque dépôt en flammes, chaque terminal détruit, eh bien, ce sont des millions, voire des milliards de dollars de la rente pétrolière qui partent en fumée. Sur les 2500 réservoirs de pétrole que compte la Russie, 300 ont déjà été endommagés ou détruits. Le port de Touapsé dont on parlait, c'est 10% des exportations russes de pétrole. Le président ukrainien Volodymyr Zelensky nous livre son estimation des pertes russes sur les 4 premiers mois de cette année, au moins 7 milliards de dollars. C'est sa propre évaluation bien sûr, mais ça indique surtout sa volonté de frapper le secteur énergétique russe. Cela dit, vu que les cours montent à cause de la guerre entre les États-Unis, Israël et l'Iran, une partie de ces pertes est épongée. Le Kremlin met d'ailleurs en garde, chaque attaque ukrainienne fait encore plus grimper les cours mondiaux du pétrole.
2: Et face à ces attaques ukrainiennes, Jean-François, comment se défend la Russie?
3: À vrai dire, assez mal. Pour désorienter les drones ukrainiens, les Russes ont tenté de couper Internet, mais rien n'y fait. Les drones disposent à présent de systèmes de guidage autonomes en phase finale. La vaste Russie manque de systèmes de défense antiaérienne efficaces et en plus, elle les a mal répartis. Selon les experts, pas moins de 27 systèmes protègent la résidence de Vladimir Poutine à Valdaï, quelque part à mi-chemin entre Moscou et Saint-Pétersbourg, laissant par contre d'autres zones critiques très exposées.
1: Merci beaucoup Jean-François Herbeck, c'était Un jour une carte. À 18h14, on part sur les routes avec Jean-Marc Strel. Jean-Marc, êtes-vous là? Jean-Marc n'est pas là, on essaiera de le récupérer.
2: Une fois, deux fois, trois fois.
1: En tout cas, la dernière fois qu'on l'a eu avec nous, la situation sur les routes était plutôt bonne. Allez, on continue. Et dans un instant, c'est Allô le Monde. La Belgique doit-elle se relancer vers le nucléaire? On attend vos questions, votre interpellation. Vous connaissez le numéro.
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1: Voilà, on est là, on est de retour. Et on a retrouvé Jean-Marc Strel.
14: Je suis là.
1: Tout le monde est là, tout est reparti. Jean-Marc, comment ça se passe sur les routes?
14: Il y a quelques soucis sur le ring de Bruxelles, avec notamment un accident en hauteur de Wemel en direction de Halle. C'est le seul accident à vous signaler. Des ralentissements tout de même à Grimbergen vers Grand-Bigard. 25 minutes nécessaires d'ailleurs. À Krenem en direction de Zaventem juste avant, un bon quart d'heure. De l'autre côté, à Drogenbos vers Grand-Bigard, un quart d'heure de patience. C'est un temps de parcours qui diminue. Donc c'est une bonne chose. Et puis quelques ralentissements sur le 40 dans le chantier. Aix-la-Chapelle-Liège, à hauteur de Cherat, vous perdez 10 minutes vraiment maximum pour l'instant en direction de Liège.
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1: Il est 18h16, c'est l'heure d'Allô le Monde. Le gouvernement belge a donc décidé de relancer la machine nucléaire, prolonger les deux réacteurs qui tournent encore et à terme éventuellement relancer de nouvelles centrales.
15: Ce qu'on a décidé, c'est d'arrêter le démantèlement, ce qui est très important. Donc maintenant, c'est une entreprise de l'État français qui s'en occupe. Demain, ça pourrait être une entreprise de l'État belgique. Ça devient de plus en plus une question de sécurité nationale.
16: Ça ouvre la porte à plusieurs choses. D'une part, c'est l'arrêt du démantèlement des unités en Belgique, mais aussi ça nous permet d'envisager les nouvelles prolongations et puis aussi les nouvelles constructions. Donc c'est un acte fondateur pour continuer à mettre en œuvre notre politique énergétique.
2: Le nucléaire en Belgique, c'est l'histoire d'un grand aller-retour. Il y a près d'un quart de siècle, le gouvernement a approuvé la loi sur la sortie progressive du nucléaire. Tous les réacteurs devaient être éteints en 2025. Changement de cap l'an dernier, en mai 2025, le gouvernement abroge la loi de 2003 et permet de prolonger les réacteurs les plus récents. Aujourd'hui, la Belgique veut racheter toute l'installation nucléaire et pourrait aussi dès lors relancer d'anciens réacteurs. C'est donc un tournant potentiellement majeur pour la politique énergétique du pays qui s'annonce.
1: On prend donc le temps de se poser la question. Relancer les centrales nucléaires, pour ou contre? On attend vos questions, vos réactions, vos réponses sur WhatsApp ou par téléphone.
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1: Et pour nous aider à y voir plus clair, deux invités avec nous ce soir. Serge Dauby, bonsoir.
17: Bonsoir.
1: Vous êtes directeur du Forum nucléaire belge. Et Nadia Cornejo, bonsoir.
18: Bonsoir.
1: Porte-parole de Greenpeace Belgique et vice-présidente de la coalition climat.
2: Bonsoir à tous les deux. Alors, on savait que le gouvernement, le ministre de l'énergie Mathieu Billet, MR, et le Premier ministre aussi, Bart De Wever, NVA, le gouvernement menait depuis plusieurs mois déjà des discussions avec Engie concernant l'avenir du parc nucléaire belge. Pourquoi ? Eh bien parce que le gouvernement veut relancer le nucléaire, mais que dans le même temps, Engie répétait depuis longtemps son intention d'arrêter sa stratégie de désengagement de son activité nucléaire. Engie mise sur d'autres activités aujourd'hui. Donc ça, c'est donc le contexte des discussions qui étaient en cours depuis quelques semaines. Est-ce que pour autant, Nadia Cornejo, on s'attendait à un possible rachat, un possible transfert? En gros, quelle a été votre réaction, en quelques mots, pour commencer?
18: Nous, on a d'abord été outrés parce que, en fait, c'est un choix qui va potentiellement nous coûter très très cher. Et donc, effectivement, si le gouvernement voulait prolonger d'autres réacteurs nucléaires que ceux qui sont prolongés aujourd'hui, il n'avait pas le choix que d'aller dans cette direction-là. Mais la raison pour laquelle Engie, aujourd'hui, décide de ne pas investir dans le nucléaire au-delà de ce qui a déjà été négocié, c'est que ça coûte très cher et que le seul réacteur nucléaire qui pourrait potentiellement être prolongé, Tihange 1, coûtera potentiellement très cher, et le directeur d'Engie avait été assez clair sur le fait qu'il n'y avait pas tellement d'options pour le prolonger.
2: Voilà, on va se demander si c'est encore rentable d'investir dans le nucléaire. On va un petit peu aborder ces coûts, même si les chiffres sont encore nébuleux. Mais je vous pose d'abord la même question à vous, Serge Dauby, sur votre réaction. Est-ce qu'on s'attendait à cela? Est-ce que vous, qui êtes peut-être un petit peu plus, j'en sais rien, dans les coulisses de ce genre de discussion, qui savez un petit peu ce qui se passe, vous y attendiez? Vous avez réagi comment?
13: Alors, on s'y attendait, oui et non, en ce sens que on n'avait pas d'informations sur le moment et sur ce qui allait effectivement se décider. Aujourd'hui, on est effectivement très heureux de voir ce qui se passe et on félicite le gouvernement d'avoir enfin pris cette décision. Quant à savoir la raison pour laquelle Engie voulait rassurer tout de suite les amis de Greenpeace, quant à savoir pourquoi Engie ne voulait pas revenir dans le nucléaire ou du moins le quitter même, ben c'est parce que ça fait 20 ans qu'on leur dit que le nucléaire c'est fini et que des partis politiques ont décidé qu'il fallait arrêter. On ne peut pas en vouloir à l'opérateur. Maintenant, est-ce que la Belgique peut s'en passer? Non.
1: Alors on a justement Chris qui nous a envoyé un message et à propos du coût de ces centrales et du rôle d'Engie qui donc pour l'instant exploite ces centrales, il nous écrit « ce serait pas plutôt à Engie à nous payer pour qu'on prenne en charge ces centrales, leur entretien, leur démantèlement, l'enfouissement des déchets et l'achat d'uranium, à moins que le gouvernement ait trouvé un gisement sous le palais royal et qu'on enfouisse les déchets. »
2: On n'est pas au
1: courant. Mais sur cette question, effectivement, est-ce que c'est à Engie de payer ou est-ce que c'est aux Belges de payer, à la population, au gouvernement, etc.
2: Votre avis peut-être là-dessus, Nadia Cornaro?
18: Nous, on a vraiment eu l'impression que le gouvernement se décidait d'acheter des vieilles casseroles. En fait, là, aujourd'hui, le parc nucléaire, donc à part les deux centrales qui ont été décidées d'être prolongées, tout le reste, c'est des centrales qui sont à l'arrêt et qui ont été, dont le démantèlement a commencé. Le coût de ce démantèlement, en fait, il n'est pas encore tout à fait clair. Donc il y a une partie du coût qui, effectivement, a été décidée, prise en charge par Engie, devait être prise en charge par Engie. Là, aujourd'hui,
2: il y a de l'argent qui a été provisionné en fait par Engie à hauteur de 8 milliards d'euros, mais il serait question de 3 milliards d'euros supplémentaires que du coup peut-être la Belgique devra investir si elle reprend tout ça en charge.
18: Donc l'UNDRAF a dit que ça coûterait un peu plus cher, donc a demandé effectivement à avoir 3 milliards provisionnés de manière supplémentaire, ce qu'Engie refuse jusqu'ici, mais ça ne veut pas dire qu'on ne sait exactement combien va coûter le démantèlement des centrales. Effectivement, c'est sur 15 ans, donc ça coûtera un certain montant, en sachant que des centrales vont devoir être démantelées, on ne va pas pouvoir toutes les relancer.
2: Ce qui est intéressant peut-être ici de savoir, c'est dans quel état se trouvent en fait nos réacteurs aujourd'hui. On va un peu récapituler les choses, reclarifier les choses. Donc la Belgique compte deux réacteurs encore en opération, Doel 4 et Tihange 3. Ce sont les deux unités belges donc, qui sont encore en service. Elles ont fait l'objet d'un accord de prolongation de leur durée de vie jusqu'en 2035. Ça, c'est leur situation actuelle. Il est maintenant question de les prolonger de 10 années supplémentaires. Première question. De remettre aussi en service, vous le disiez Nadia, d'autres unités arrêtées, Tihange 1 étant le meilleur candidat, ce qu'Engie se refusait de faire jusqu'ici. Donc on va peut-être poser la question à Serge Dobie. Ils sont dans quel état nos réacteurs aujourd'hui?
13: Alors, je suis habitué d'entendre Greenpeace parler de vieilles casseroles. Je trouve que c'est dommage, mais c'est pas grave, parce que c'est totalement irrespectueux de l'outil qui est en place aujourd'hui. Donc en fait, si personne n'a vraiment compris, aujourd'hui, il est tout simplement question de ne plus démanteler les centrales. Donc, il ne doit pas avoir peur de ce que ça va coûter. Le but est de ne plus les démanteler. Il n'a jamais été question de dire que 40 ans était une date de péremption pour des centrales. C'est une décision politique. Et aujourd'hui, c'est une décision politique qui est revenue sur cette logique qui a duré pendant 20 ans. Et aujourd'hui, il est tout simplement question de prolonger toutes les centrales qui seront possibles. Bien évidemment, après une étude approfondie de ce qui va se passer en termes de coûts et en termes de travaux à faire. Est-ce qu'on n'aurait pas dû commencer à les démanteler? C'est une évidence. C'est une évidence dont tout le monde est d'accord sur ceux qui connaissent un petit peu le dossier. Par contre, nous, on n'a pas de logique anxiogène expliquant qu'il faut absolument démanteler parce que c'est des vieilles casseroles, etc., etc. Non, c'est un outil qui a tourné 40 ans, qui peut 50 ans dans l'un des cas, et qui peut tourner jusqu'à 60, 80, voire 100 ans. Et ça, c'est la directrice de la FCN qui l'a expliqué dans la logique de vérification qui est faite de manière systématique.
1: On a aussi ici Luc qui nous écrit « Les Hollandais ont prolongé leurs centrales les plus anciennes jusqu'au-delà de 2050. Les Français, idem. On achète énormément d'électricité produite par le nucléaire français. Par ailleurs, ça veut dire, Nadia Cornejo, que c'est pas forcément... Enfin, qu'on peut prolonger. Est-ce que c'est une décision politique, comme vient de le dire Serge Dobie, ou est-ce que c'est lié notamment à l'état des centrales nucléaires?
18: Ce qu'il faut bien comprendre, c'est qu'il faut les mettre aux normes, il faut les mettre en conformité. Donc, une décision politique en effet, mais c'est aussi une décision de sécurité. Donc la politique, soit la sécurité fait aussi partie de notre politique. Et alors là, de nous dire que la suspension des travaux de démantèlement ne coûtera rien, attention qu'on va devoir payer une compensation à Engie. Et donc cette compensation à Engie, c'est combien? Donc là, en fait, on est en train de racheter un parc nucléaire à l'arrêt, sauf les deux centrales qui sont en service, dont on va devoir gérer une partie de démantèlement, c'est sûr, dont on va devoir payer des milliards pour éventuellement avoir un gigawatt pour Tihange, qui est vraiment relativement faible sur l'ensemble de notre consommation énergétique. Donc en réalité, nous, on se dit, c'est pas du tout un bon choix en termes justement politiques de quel argent public on met dans quoi.
1: Pierre-Yves est avec nous. Attendez, monsieur Dobie, Pierre-Yves est avec nous au téléphone. Bonsoir, Pierre-Yves.
17: Oui, bonsoir. Moi, j'ai une question plutôt par rapport à la sécurité et la technologie actuelle. Quand je vois les centrales nucléaires tournant dans le monde à peu près pour une soixantaine d'années, et là, on a déjà eu trois accidents majeurs, à savoir Three Mile Island aux États-Unis, Tchernobyl et Fukushima. Et Fukushima, c'est un exemple, on a des centrales qui sont aux normes occidentales. Ça a pollué à peu près l'équivalent de la moitié de la Belgique. Je me dis que ce serait peut-être bien d'envisager plutôt les centrales qui fonctionneraient avec du thorium et des sels fondus, qui vont pas exploser et qui sont, allez, safe, je vais dire.
2: Merci pour votre question, Pierre-Yves. On va laisser Serge Dobie vous répondre. Donc l'aspect sécurité en fait des choses, et on en revient finalement à l'état de ces réacteurs aussi.
13: Non, mais avant de répondre à ta question, je vais le faire, mais j'ai d'abord un point pour Greenpeace qui à nouveau donne une information qui l'intéresse bien. On ne parle pas de subventionner, alors c'est plutôt compliqué à comprendre pour certaines organisations et ONG, mais on ne parle pas de subsidier quoi que ce soit. L'État parle à juste titre d'investir et dans un investissement qui va lui rapporter énormément. Je rappelle que certains organismes ONG ont taxer nos amis d'Engie de faire des super profits, donc c'est que c'est rentable. Si c'est rentable, il faut pouvoir
2: oser investir. Mais pourquoi Engie ne veut plus investir alors si c'est encore si rentable?
13: Mais ça regarde l'opérateur. Moi, ça ne me regarde pas. Je n'ai pas à me poser cette question-là. Engie ne fait plus partie du Forum nucléaire belge. Je n'ai pas à me tracasser et je n'ai pas l'information. Il se fait qu'un opérateur a décidé qu'il quitterait, mais que d'autres opérateurs ont décidé qu'ils pouvaient être intéressés de rentrer dans le patrimoine et dans le capital. Mmh. Et que l'État, en tant que tel, a décidé de le faire parce qu'il sait que ça lui rapportera énormément.
2: Pourquoi? Parce qu'on va aller vendre, du coup, notre énergie à l'étranger, par exemple, Serge Dobie. C'est en ce sens-là que ça va rapporter à l'État belge.
13: Ça se passait déjà par le passé, mais évidemment, maintenant qu'il n'y a plus que 2000 mégawatts, c'est très, très problématique. Alors, je voudrais revenir aussi sur la problématique des accidents, puisque fatalement, elle revient
2: tout le temps. Il faut répondre à notre auditeur.
13: Donc je vais répondre, non, il n'y a aucun souci. Tchernobyl et Fukushima, on est sur des... Allez, je veux dire, Tchernobyl, en dehors du fait que ce soit un drame, et c'est évidemment un drame que tout le monde aurait voulu éviter, il y a eu 50 morts directs, 4000 décès. Effectivement, sur le long terme, sur des décisions qui ont été prises dans un État communiste qui n'a absolument aucun lien avec la Belgique, c'est une évidence. Quant à Fukushima, tout le monde sait que c'est le tsunami. Alors, est-ce que c'était lié à une centrale nucléaire ou pas? Oui, évidemment, il y a eu des éléments et il y a aussi eu un nombre d'enseignements qui ont été pris sur ces logiques. On a créé l'effet Linès après Tchernobyl, on n'aurait pas su le faire avant puisque l'accident n'était pas arrivé, et on a remonté par exemple sur Tihange des murs de plusieurs mètres de haut de manière à pouvoir isoler complètement Tihange de la Meuse au cas où il y aura un tsunami. Alors ça, c'est déjà un premier élément. Par contre, je constate qu'on ne parle pas d'autres catastrophes telles que Bhopal ou que Bunker, qui sont des éléments où il y a eu des centaines de milliers de morts immédiatement liés à l'accident. Mais ça, comme par hasard, on en parle beaucoup moins que du nucléaire, parce que ça nous arrange bien, ou que ça arrange bien certains.
1: C'est vrai que le débat aujourd'hui, cela dit, c'est la question du nucléaire. Nadia Cornejo, oui. Sur la question de la sécurité des centrales nucléaires belges.
18: Il faut savoir qu'effectivement, les normes de sécurité en Belgique, on le dit souvent, sont plus importantes que par exemple en France ou aux Pays-Bas. Mais la raison pour laquelle elles sont plus importantes, c'est qu'en fait, on a un pays plus dense. Donc on va protéger notre population parce que les centrales sont à côté d'aéroports ou sont à côté de de gros centres de population, puisque la Belgique est un pays plus dense. Donc, l'État fédéral a déjà essayé, pour la prolongation, de réduire ses normes de sécurité, pardon, pour essayer, en fait, de s'aligner sur nos voisins. Mais ça a été refusé par notre organisme de sécurité, en disant, ben non, ces normes de sécurité sont là pour protéger la population, et donc on se doit de respecter ces normes-là. Et c'est vrai que c'est ça aussi qui va coûter cher, et ça peut être une raison pour laquelle Engie ne voulait pas remettre aux normes les réacteurs.
2: Voilà, on va revenir sur cette question de coût qui est quand même centrale ici aussi, ainsi que des évaluations sont en cours, évidemment. Les travaux de démantèlement, ils ont quand même déjà commencé, ces travaux ont un coût, hein. Et là, pour l'instant, on est dans l'attente, hein. Donc, on suspend quelque part ces travaux en cours pour éviter que des choses irréversibles ne soient faites, dans le cas où on voudrait tout relancer. Engie a accepté ça en échange d'un dédommagement dont on ignore le montant pour l'instant. On sait qu'une remise en service aussi, hein, coûterait de l'argent pour les centrales qui sont arrêtées, d'autant qu'on ne sait pas combien de temps ça prendrait aussi cette remise en service. La question de la gestion des déchets, on ne l'a pas encore abordé ce soir, et les centrales également. Également, ça représente un coût, on ne peut pas le nier, Serge Dobie, aujourd'hui, que tout ça va coûter de l'argent à l'État. On l'a dit, on est en train d'évaluer ces montants, mais l'État belge peut-il vraiment se permettre une opération si coûteuse aujourd'hui? Il y a beaucoup de questions qui nous parviennent en ce sens également. Serge Dobie, vous êtes toujours avec nous? Ah, visiblement, on a peut-être perdu Serge Dobie un petit instant, Hélène.
1: Alors, on va venir à des questions d'auditeurs, parce qu'il y en a plusieurs qui concernent un même sujet qui est assez intéressant et sur lequel je voudrais que vous réagissiez, Nadia Cordejo de Greenpeace. Il y a René qui nous dit « Il y a maintenant de nouvelles centrales plus petites qui récupèrent comme combustible une part de leurs déchets. Remettre en route nos vieilles centrales revient à jeter l'argent nécessaire au renouvellement et aux énergies propres à la poubelle. » Et on a aussi Benjamin qui nous dit « Les réacteurs de nouvelle génération ne seront pas prêts avant 10-15 ans, plus le temps de les construire, ce qui veut dire que c'est pas prêt tout de suite. Sur ces réacteurs de nouvelle génération, qu'est-ce que c'est? Est-ce que c'est utile? Est-ce que ça peut fonctionner? Est-ce que c'est quelque chose qui serait plus adapté finalement à l'énergie dont on aura besoin dans le futur?
18: Donc, il y a deux choses ici. Il y a remettre des centrales, effectivement, aux normes de sécurité, adapter le réacteur, etc. Donc, ça, c'est une chose. Mais il y a effectivement aussi, dans la stratégie du gouvernement, l'envie d'avoir des small et medium reactors. Donc, ces tout petits réacteurs. Aujourd'hui, c'est une technologie qui a pas encore, enfin le seul qui est en construction, c'est au Canada et en Chine, les deux seuls. Il y a pas encore c'est pas une technologie qui a été éprouvée. Ce serait des beaucoup plus petites capacités. Donc il y a beaucoup d'illusions un peu sur ce que ça pourrait amener ce réacteur. Et ce qu'il faut bien savoir, c'est que ces réacteurs, aujourd'hui, on nous dit ça va être plus petit, ça va être pouvoir faire facilement, on va pouvoir les répéter, ça va être des tout petits réacteurs qu'on va pouvoir faire pousser un peu comme des champignons partout. Mais il faut bien se rendre compte que en termes de sécurité, on va se retrouver avec le même problème. Ce sera quand même des déchets radioactifs, ce sera quand même du nucléaire qui sera utilisés au sein de ces réacteurs. Et pour des réacteurs, là, pour des réacteurs nouveaux, donc nouvelle génération, si on mettait un nouveau réacteur, on devrait, donc par exemple Flamanville ou Olkiluoto en Finlande, on est passé de 3,3 milliards environ initialement, 3 milliards pour le réacteur finlandais, à 13 milliards et 11 milliards respectivement. Donc ça a vraiment, c'est les prix ont explosé au final.
2: Ça a coûté
18: beaucoup plus cher.
2: Est-ce que vous craignez, Nadia Cordejo, que si le gouvernement décide d'investir dans le nucléaire aujourd'hui, c'est de l'argent qu'il n'investira pas dans le renouvelable demain?
18: Mais c'est exactement ça qu'on craint, parce qu'en plus, l'île énergétique Princesse Elisabeth, on attend toujours la proposition du lot 1 et le marché qui doit être lancé.
1: Les éoliennes en mer.
18: Les éoliennes en mer, donc l'offshore. Ça, c'est toujours... On est toujours en attente, en fait, du gouvernement qui doit proposer ce lot 1. Il y a encore le lot 2 et le lot 3. Pour le moment, en fait, on sent qu'il y a on nous dit qu'il y a une volonté, il y a beaucoup de déclarations dans ce sens-là, mais on ne voit pas les choses avancer concrètement l'éolien offshore.
2: Serge Dobie du Forum Nucléaire, on vous a récupéré, on a évoqué deux, trois petites choses en votre absence, et on va vous faire réagir maintenant, peut-être sur ce point alors sur lequel on était en train de parler, on reviendra peut-être au coup juste après, cette question de se dire si on investit dans le nucléaire, on désinvestit peut-être le renouvelable. Vous réagissez comment à cela?
13: Mais d'abord, je dis que la dernière des choses que l'on doit faire, la dernière bêtise que l'on puisse faire, c'est d'opposer le nucléaire renouvelable. Ces deux énergies sont décarbonées, nous en avons besoin, nous travaillons tous dans la même logique que celle du climat, et on doit arrêter de les opposer. Deuxième chose, je tiens quand même à expliquer qu'au niveau de l'île Elisabeth, on a peut-être eu un souci un peu identique en termes de dépassement des coûts et de dépassement des délais, et c'est peut-être aussi pour ça que le gouvernement a décidé de réanalyser la situation qui n'avait peut-être pas été analysée de la bonne manière au départ. Ça, c'est pour le premier élément. Mmh. Deuxième élément dont j'ai entendu parler, c'est des SMR. Les SMR de génération 4.
1: Les petites centrales. Hein.
13: Les petites centrales, donc les small et modular réacteurs, de nouveau, est un parfait exemple du combo que l'on peut faire entre le renouvelable et le nucléaire. Le nucléaire peut très très bien, d'abord et avant tout, fournir de l'hydrogène si le renouvelable fonctionne. Et si le renouvelable devait ne pas fonctionner à cause d'un manque de vent et de soleil bien normal, à ce moment-là, on arrivera en complément et on réinjectera sur le réseau. Si ça, c'est pas un combo parfait, j'aimerais bien qu'on me dise ce qu'il y en est un. Et enfin, ces mêmes petits SMR, les réacteurs modulaires de quatrième génération vont pouvoir réutiliser le combustible usé, ce qui va nous mettre en totale indépendance au niveau d'autres pays pour la fourniture de l'uranium. Ce qui est important puisqu'on peut recycler l'uranium à 95%, ce qui en fera un produit recyclable, ce qui est quand même pas mal, j'ai envie de dire, qui devrait être bien perçu au niveau de nos amis de Greenpeace.
2: Ben, on va leur demander justement.
13: Quant aux SMR de génération 3, qui sont ceux effectivement du Canada et de la Chine, ceux-là sont... On connaît la technologie. Ce sont des SMR qui sont refroidis par eau, comme les réacteurs actuels. La seule chose, c'est le volume, c'est la puissance de ces appareils qui vont changer et qui vont passer de 1000 à 1200 mégawatts, qui vont descendre à 300 mégawatts, mais on pourra en mettre 4, ce qui fera 1200 mégawatts. Donc, on est vraiment dans la logique effective du climat et de la défense du climat.
2: Pas mal de considérations techniques ici, on va essayer de ne pas perdre nos auditeurs là-dedans, mais Nadia Cornero, c'est intéressant d'avoir l'avis de Greenpeace aussi sur ce combo dont Serge Dobie nous parle, ce combo énergétique. Est-ce qu'effectivement, le nucléaire ne peut pas venir en appui à tout cela? On parle d'énergie décarbonée, et ça, on est plutôt pour?
18: Mais en soi, effectivement, on n'est pas en train de dire que la technologie du nucléaire, en soi, n'est pas une technologie décarbonée, etc. Au niveau de la science, on est bien d'accord que ça permet d'envoyer beaucoup moins de CO2 dans l'atmosphère que d'autres, que le gaz ou le pétrole, ça c'est sûr. Par contre, le problème, c'est que le nucléaire, il tourne de manière continue. Or, on sait que l'éolien et le solaire, c'est un peu plus modulable, il faut un peu plus... changer, donc en fonction des capacités qui en fonction des moments, si on est en été par exemple comme maintenant, on met à l'arrêt les centrales puisqu'on a assez d'électricité à travers d'autres l'éolien et le solaire entre autres. Mais donc avoir les deux en même temps, c'est pas si simple que ça, parce que ça veut dire que sur le réseau il y aura des moments où on a trop d'électricité qui est produite
2: et en alternance,
18: et donc on doit arrêter, mais donc ça veut dire qu'on doit arrêter les centrales nucléaires pendant ce temps-là. Donc en réalité, là on va relancer une centrale potentiellement, hein, déjà avec le coût et avec tous les si, et en plus on arrêterait en partie d'utiliser cette centrale quand on n'en aurait pas besoin, vu qu'on bénéficierait déjà du surplus et du solaire et de l'éolien. Donc en fait, on en utiliserait peut-être un tiers du temps. Est-ce que ça vaut vraiment les milliards qu'on est prêt à investir?
1: Eh ben, c'est une question qu'on va devoir reposer, à mon avis, dans les mois et dans les années qui viennent, à de nombreuses reprises, parce qu'il y a aussi cette question qu'on a peu évoquée de la souveraineté énergétique. On a besoin aujourd'hui, dans un pays comme la Belgique, en Europe, d'avoir une capacité de production, ou en tout cas un accès souverain à l'énergie.
2: Notamment dans le contexte géopolitique que l'on connaît aujourd'hui, évidemment.
1: Exactement, c'est un des grands enjeux. Merci beaucoup, Serge Dobie, directeur du Forum nucléaire belge, d'avoir été avec nous ce soir. Merci beaucoup.
18: Merci
1: Nadia Cornero, porte-parole de Greenpeace Belgique. On sent bien que c'est des sujets sur lesquels on va devoir travailler, aussi bien les journalistes que les citoyens et citoyennes aussi, parce que ce sont des sujets, dans le contexte actuel, on le voit plus que jamais, qui sont très importants. L'invité du Monde en direct arrive. On y va avec Olivia Dean, « So easy to fall in love ».

0: Olivia Dean, So Easy to Fall in Love. 18h40 dans Le Monde en Direct, dans quelques secondes, l'invité du Monde en Direct raconte Beyrouth en bande dessinée dans Tout mais pas Beyrouth. Son auteur Mathieu Diaz y raconte le Liban de ce début des années 2020, une bande dessinée qui résonne tout particulièrement dans l'actualité.
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0: Dès 8h43 sur RTBF, La Première, notre invité aujourd'hui nous propose un carnet de bord sous forme de bande dessinée, une BD dans laquelle il décortique le Liban et sa complexité, le titre de cette BD, Tout mais pas Beyrouth. Mathieu Diaz y raconte ses 4 années passées à l'ambassade de France à Beyrouth. Il y était alors attaché pour le livre et le débat d'idées.
9: Oui, on est dans les années 2021-2024. Hein. Le récit de Mathieu Diaz a donc été écrit avant les événements que l'on connaît aujourd'hui, mais il éclaire évidemment les jours sombres que traverse à nouveau le Liban. Car le Liban, c'est le pays des guerres des autres, un pays au cœur des conflits régionaux.
10: Une nouvelle journée de terreur dans ce pays martyr. L'armée israélienne annonce avoir tué un autre haut responsable du Hezbollah, un commandant militaire. Mais avec des centaines de cibles visées, ce sont des dizaines de milliers de civils libanais qui ont fui ou tenté de fuir des zones ou des quartiers bombardés.
11: Et si le cessez-le-feu est respecté en Iran, la trêve est violée chaque jour au Liban. Benjamin Netanyahou justifie ses attaques par la persistance de la menace du Hezbollah.
12: Désormais, Israël menace même d'occuper une partie du Liban et les conséquences pour les habitants sont immenses.
0: En 4 ans à Beyrouth, Mathieu Diaz a tout vécu. La guerre et la paix, le chaos et la solidarité, les blocages politiques et les élans d'espoir. Voilà ce qu'écrit la directrice du groupe de presse, Lorian Lejour, et ancienne ministre française de la Culture, Rima Abdul-Malak, au début de la préface de l'album.
9: Tout mais pas Beyrouth, ce titre, c'est la phrase prononcée par la mère de l'auteur lorsqu'il lui annonce avoir postulé dans différentes villes du monde, parmi lesquelles donc Beyrouth. Après avoir travaillé 15 ans sur le festival de la BD de Lyon qu'il a fondé, Mathieu Diaz s'envole donc pour le Liban avec sa famille. Son récit traduit une expérience à la fois familiale et professionnelle.
0: Avec ses collègues, il met sur pied le Beyrouth BD Festival et Beyrouth Livre, le salon du livre francophone auquel les Libanais sont très attachés mais qui est interrompu depuis 2018.
9: Tout mais pas Beyrouth, c'est la première BD de Mathieu Diaz qui s'est associée à l'illustrateur JB. Elle est parue aux éditions Delcourt dans la collection Ancrage.
0: Bonjour Mathieu Diaz.
13: Bonjour.
0: Merci d'être avec nous ce soir. Votre livre, il a été écrit et dessiné bien avant les événements de ces dernières semaines, mais il résonne évidemment très fort avec cette actualité qui est très dure à Beyrouth, au Liban. Comment vous vivez, vous, ces semaines, vous qui êtes rentrée et qui vivez à nouveau maintenant en France ?
13: De façon un peu schizophrénique, comme on vit beaucoup de choses au Liban de façon schizophrénique, mais c'est vrai que ce livre, en fait, c'est un récit qui s'interrompt au printemps 2025, donc un peu avant mon retour, puisque j'ai terminé, moi, mon séjour de 4 ans au Liban fin août 2025. Au moment où je quitte le Liban, c'est toujours pas la joie, j'ai envie de dire que ça l'est rarement quand même au fil des années qui viennent de s'écouler, mais on est en tout cas dans une période de relative accalmie par rapport à la guerre d'octobre 2024 que j'ai pu connaître là-bas. Donc on part sur une note un peu positive et le temps de finir le bouquin qui est sorti le 5 mars, à nouveau cette schizophrénie très libanaise qui s'installe puisqu'il sort le jour où la guerre redémarre. Donc c'est assez fou, déprimant, un peu étrange aussi parce qu'il y a quelque chose forcément pour nous auteurs, jeunes auteurs et primo-auteurs d'un bouquin, une certaine joie de le voir sortir et en même temps ce truc qui se passe en même temps et qui, pour moi qui suis évidemment très attaché au Liban, est extrêmement déprimant.
9: On imagine effectivement ce contexte qui pour vous doit être très paradoxal, d'autant que la vie que vous décrivez là-bas à Beyrouth, c'est une vie, j'ai envie de dire, quasi normale. Je dis quasi parce qu'on sait qu'il y a des traces de violence, des traces quand même de climat anxiogène. Par exemple, lorsque vous arrivez pour la première fois à l'ambassade, vous voyez un char posté devant cette ambassade, puis on vous donne des consignes de sécurité à respecter, on vous apprend à reconnaître les tirs festifs, les tirs d'affrontement. À un moment, on vous envoie aussi en stage avec d'anciens militaires pour apprendre à réagir, notamment en cas d'attaque. Comment on fait pour vivre normalement au Liban, malgré tout cela, malgré tout ce contexte ?
13: C'est justement la première leçon qu'on apprend au contact du Liban. C'est qu'en fait, c'est un pays qui a toujours été, en tout cas depuis un certain nombre d'années, depuis 75 et cette guerre civile que tout le monde connaît, confronté à des chaos, des drames, des guerres, suivis par d'autres drames et d'autres guerres. Donc il n'y a jamais de normalité au Liban, ce qui fait que les gens n'ont pas vraiment eu le choix que d'apprendre à vivre en anormalité. Mmh. Et ça, c'est quelque chose à quoi on est confronté assez vite. C'est qu'en fait, même au milieu de séquences assez terribles, les gens vivent, les gens sortent. Et c'est ma première et la plus importante des leçons de vie que moi j'ai appris là-bas. C'est qu'en fait, quelqu'un qui m'a dit en arrivant, et je le raconte dans la bande dessinée, qu'en fait, un pays qui va mal ne va pas mieux si on lui enlève la culture. Mmh, c'est ce qu'on m'a répondu au moment où je m'interrogeais sur la pertinence de faire des festivals dans un pays qui traverse tant de crises.
9: Oui, parce que vous arrivez à Beyrouth après une crise économique, après le confinement lié au Covid, après l'explosion aussi, on s'en souvient bien, on s'est revenu au port de Beyrouth, c'était à l'été 2020. À ce moment-là, on est dans un contexte d'inflation qui atteint vraiment des sommets. Et vous vous demandez, c'est ce que vous nous expliquez à l'instant, Mathieu Diez, est-ce que c'est vraiment le bon timing pour bosser sur le débat d'idées, pour créer un festival de la BD ? Et là, les Libanais vous répondent encore que oui.
13: Oui, complètement. Parce qu'en fait, il y a une phrase qui m'a frappé quand je suis arrivé là-bas, c'est que des fois, des Libanais me disaient, et c'est un peu choquant quand on est extérieur au pays, que certaines des plus belles fêtes qu'ils avaient faites, c'était pendant la guerre civile. Mmh. Vous imaginez à quel point ça peut être surprenant. Et en fait, c'est que plus le drame est grave, et plus il y a aussi un besoin de respirer, un besoin d'évasion, un besoin de se sentir vivant, une pulsion de vie, même on pourrait aller jusqu'à dire ça. Et en fait, dans une moindre mesure, ce besoin de culture, de littérature, pour une ville comme Beyrouth, qui était un phare culturel de la région, c'était quelque chose de tout à fait prégnant chez les gens. Et en fait, cette absence de culture entre 2019, la Saoura, le soulèvement, et
9: l'époque des révolutions arabes,
13: voilà, qui ont été suivies, comme vous l'avez dit, par les crises sanitaires, les crises économiques, par l'explosion du port de Beyrouth, c'était comme rajouter du pire au pire. Hein. Et c'est effectivement ce que m'ont expliqué les Libanais en me disant, non, mais surtout faites des choses, on a besoin de ça.
9: Ouais, ce que vous dites aussi, c'est que le débat d'idées est important dans un pays morcelé, ça c'est un mot important également. C'est vrai que le Liban est habité par des communautés de 18 confessions différentes. Vous nous rappelez tout cela et l'histoire du pays en début d'album. Le partage du pouvoir aussi, il est quelque part institutionnalisé avec le président qui est chrétien, le premier ministre qui est sunnite, le président du parlement qui est chiite. Est-ce un pays que vous qualifieriez de complexe, Mathieu Diez ? Et est-il complexe de vivre au Liban ?
13: Alors oui, c'est un pays complexe et c'est un euphémisme que de le dire. Est-ce qu'il est compliqué de vivre au Liban ? Moi, j'ai pas trouvé. Je sais pas comment le dire autrement, mais en tout cas, je me suis senti. On est très vite accueilli dans ce pays. Il est fascinant. Il est complexe, mais il est aussi passionnant de par sa complexité. Il y a énormément de caractères qui sont complètement bouleversants. Moi, c'est pour ça qu'en arrivant très vite, j'avais l'impression d'avoir des planches de BD qui se dessinaient devant mes yeux, juste par le nombre de trucs complètement fous que je croisais chaque jour à tous les niveaux. Donc, c'est un pays complexe par son histoire, par son morcellement, par ce côté tant de communautés qui vivent ensemble, parfois on pourrait dire à côté plus qu'ensemble, mais parfois ensemble. Donc tout ça, vous voyez, c'est une complexité qui s'appréhende. Par contre, complexe à vivre, moi j'ai pas trouvé. Je pense qu'il y a des gens qui sont peut-être qui ont été dans le cas inverse, mais personnellement, on s'y est très bien fait, y compris dans la dimension familiale, puisque je suis arrivé là-bas en famille avec de jeunes enfants.
9: Oui, qui n'étaient pas très partants pour ce voyage, et finalement, ils étaient tristes de quitter le Liban à la fin.
13: Oui, complètement. Je crois qu'il n'y a pas d'enfants, les miens avaient 3 et 8 ans quand ils sont partis, il n'y a pas d'enfants de cet âge qui souhaitent être déracinés, mais assez rapidement, ils se sont très bien fait au Liban, ils ont aimé ce pays, et quand ils ont dû partir, ça a été un déchirement, et aujourd'hui encore, ils me demandent régulièrement quand est-ce qu'on y retourne.
9: Vous dites que ce pays est fou par moments, ou en tout cas que vous avez assisté à des choses un petit peu folles, et il y a un exemple qui me vient en tête et que vous expliquez dans votre bande dessinée, Mathieu Diaz, c'est ce fameux exemple des fuseaux horaires. Hein. À un moment donné, dans l'histoire du Liban, assez récente d'ailleurs, l'heure d'été et l'heure d'hiver ont cohabité dans le plus grand désordre. Vous nous racontez un petit peu comment ça s'est produit ?
13: Ouais, c'était un passage assez fou effectivement, puisque bon, comme vous l'avez rappelé, le partage du pouvoir est constitutionnellement confessionnel, et à un moment donné, je crois que c'est le premier ministre qui est donc sunnite et le président du parlement chiite qui décide de retarder le passage à l'heure d'été. Les ministres chrétiens s'insurgent d'une décision qui est jugée confessionnelle et anticonstitutionnelle, donc refusent d'appliquer, et donc pour faire court, vous avez mes enfants qui vont au lycée français, qui répond lui au ministère de l'Éducation, qui passe à l'heure d'été, non, ou passe pas, je sais plus, et l'ambassade qui répond évidemment aux directives du gouvernement libanais, qui fait l'inverse. Donc en fait, il n'était pas la même heure là où je travaillais, à 200 mètres de là où mes enfants allaient à l'école.
9: Et il y avait tous ces témoignages de personnes qui arrivaient aussi à l'aéroport de Beyrouth et qui comprenaient rien, à quelle heure est mon vol suivant, quelle heure est-il dans le pays ?
13: C'est ça. Et puis devant l'étendue du bazar, bon, à un moment donné, le bon sens a repris ses droits et évidemment, tout ça s'est aligné au bout de quelques jours.
0: Mathieu Diaz, vous disiez, mes enfants demandent quand on y retourne. Est-ce que aujourd'hui, c'est possible d'y retourner ? Est-ce que la situation est trop compliquée ? Comment est-ce que vous envisagez ça ?
13: Est-ce que c'est possible ? Techniquement, oui, puisque la Middle East Airlines, la compagnie aérienne libanaise, continue à voler, comme elle le faisait pendant la guerre d'octobre 2024, maintenant un fil ténu, mais ô combien précieux pour les Libanais et pour le lien entre le Liban et l'extérieur. Maintenant, est-ce que... Moi, je devais y aller avec mon camarade auteur JB pour signer le bouquin au mois de mai. Il est bien évident qu'on va pas y aller, déjà pour une simple question de décence, c'est qu'en fait, si il est important de maintenir la culture face aux crises, il y a aussi un délai de décence, et quand les bombes sont en train de tomber, c'est pas le moment. Donc non, évidemment, je pense qu'il faut pas y aller maintenant. Par contre, on peut que souhaiter que les choses s'améliorent. Et malheureusement, ça en prend pas le chemin, et que des choses un peu plus intéressantes que des bombes s'abattent sur Beyrouth, et notamment de la culture et de la joie de vivre, et que ce pays mérite beaucoup.
0: Que disent les gens avec qui vous avez des contacts là-bas pour l'instant ? De quoi est-ce qu'ils témoignent aujourd'hui ?
13: Il y a une très grande lassitude. Moi, je veux pas parler évidemment au nom des Libanais, mais en tout cas mes copains avec qui je parle assez régulièrement et dont je prends des nouvelles, moi tout le temps où j'y ai été, on parlait beaucoup de la guerre de 2006, qui était la dernière grosse guerre en date avec entre Israël et le Hezbollah. Celle de 2024, on avait l'impression qu'elle pendait au nez de tout le monde, qu'elle se répète avec une nouvelle guerre en 2026. C'est une régularité qui est presque, tout ça est beaucoup trop proche. Et je crois que les gens sont vraiment fatigués, en colère aussi, beaucoup, et que les Libanais ne supportent plus ce mot qu'on leur colle de résilience, qui laisserait sous-entendre qu'ils peuvent supporter tout ça et continuer. C'est très dur pour eux.
9: Il nous reste une seule petite minute, malheureusement, Mathieu Diaz. En filigrane de votre ouvrage, il y a aussi l'importance de défendre le français, la langue française, et donc de remettre sur pied ce fameux salon du livre francophone dont les Libanais sont privés depuis 2018, mais auquel ils sont tellement attachés. Bon, je vais pas raconter tout le contexte, notamment avec l'Académie Goncourt, qui s'est un petit peu divisée sur la question également. Toujours est-il que ce salon, ce festival BD Livres a été, Beyrouth Livre, pardon, a été un succès, et puis c'est reproduit les années qui ont suivi. Est-ce que vous savez si dans le contexte actuel, on projette de refaire ce Beyrouth Livre dans les mois qui viennent, et votre festival de la BD également ?
13: Oui, bien sûr. Alors, le festival de BD, c'était un one-shot, comme on dit en bon français, puisqu'on parle de francophonie. Ouais. En revanche, le festival Beyrouth Livre, c'était effectivement une nouvelle forme donnée à ce salon du livre francophone de Beyrouth, très important pour les Libanais. Il s'est produit en 2022, en 2023. On a dû l'annuler en 2024 à cause de la guerre. Il s'est produit à nouveau en 2025 après mon départ. Et je sais que mes collègues qui m'ont succédé travaillent évidemment à la prochaine édition. Et vous savez, ils font ce que j'ai fait moi là-bas pendant longtemps et ce que font beaucoup de Libanais, c'est on essaye, on prévoit, on programme, et quand il faut, on déprogramme, on refait, on modifie, et surtout toujours essayer. Et c'est ça que fait très bien le Liban, c'est continuer à essayer, et là aussi, on souhaite que ça se passe au mois d'octobre prochain.
0: Tout mais pas Beyrouth, c'est la première bande dessinée de Mathieu Diaz, associé à l'illustrateur JB aux éditions Delcourt. Merci d'avoir été avec nous ce soir.
13: Merci de votre invitation.
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0: C'est Hugues Daillé, le cinéma tous les soirs. Bonsoir Hugues.
3: Bonsoir Hélène, bonsoir Anne-Sophie.
0: Pas moins de 4 films français sortent ce mercredi sur nos écrans et parmi ceux-ci, un film qui offre un beau rôle à Mélanie Thierry.
9: Ce film, il s'intitule La Femme 2 et il s'inspire d'un roman d'Hélène Lenoir paru en 1998 dont le titre est Son nom d'avant.
3: La Femme 2, c'est le portrait d'une femme qui étouffe. Mélanie Thierry incarne Marianne, bientôt 40 ans, épouse modèle d'un riche industriel et mère de famille dévouée. Mais alors que son mari s'apprête à régler la succession de son père vieillissant et à reprendre la grande demeure familiale, nichée au milieu d'un vaste domaine dans la campagne d'Angers, Marianne se rend compte que les barreaux de sa cage dorée se resserrent de plus en plus. Comment s'émanciper? Comment sortir de cet étau? Pour le réalisateur David Roux, tout le défi était de faire ressentir le poids oppressant des conventions de cette grande bourgeoisie sans tomber dans la caricature.
14: C'était beaucoup, beaucoup de travail au scénario, finalement, pour essayer de trouver un équilibre entre l'implicite et l'explicite, puisque l'idée, quand même, en entreprenant ce film, c'était d'essayer d'aller voir à quoi pouvaient ressembler les manifestations vraiment les plus quotidiennes, les plus insidieuses du patriarcat. Pas seulement... les manifestations les plus spectaculaires, voilà, au contraire, essayer de rester dans quelque chose de très quotidien, qui est une matière que j'aime beaucoup. Mais de voir quand même comment tout ça se révélait et comment on finissait par être touché, comment le personnage principal finissait par être touché par ça. Donc du coup, c'est trouver un équilibre entre l'implicite, l'explicite, essayer de pas faire de ces hommes qui exercent tous, à leur façon, une pression sur ce personnage de Marianne, de pas en faire des salauds complets, même si, évidemment, ils ont une sorte de malfaisance assez, assez puissante, mais presque sans s'en apercevoir, quoi. Donc cette ambiguïté, ça a été des choses qui m'intéressaient vraiment de travailler.
3: Ça m'a fait fort penser, de par ce côté bourgeoisie catholique vieille France, à certains romans de Mauriac. Et on a l'impression, si je prends cette référence-là, que le film est relativement intemporel, parce que cette bourgeoisie ne bouge pas.
14: Oui, cette bourgeoisie bouge assez peu. Alors, c'est en partie ce qui a rendu si long le processus hein, pour nous, c'est que dans les commissions, on a beaucoup entendu que ce monde-là n'existe plus. Or, je peux garantir que ce monde-là existe bel et bien et qu'il est bien décidé à ne pas lâcher la rampe. Et voilà, et c'est vrai que c'est un monde qui est aujourd'hui, dans le cinéma d'auteur, est assez peu investi. Globalement, pour faire vite, depuis que Claude Chabrol est mort, on n'a plus vu ce monde-là. Et donc, ne le voyant plus, on a l'impression qu'il n'existe plus. Moi, je voulais au contraire aller voir à quoi est-ce que ce monde-là pouvait ressembler aujourd'hui.
3: David Roux qualifie son film de thriller domestique. Avec le personnage de Marianne, Mélanie Thierry trouve un de ses meilleurs rôles et dans celui de son mari, Eric Caravaca, acteur généralement utilisé pour la sympathie qu'il suscite, trouve ici un contre-emploi très intéressant. En résumé, La Femme 2 ravira tous les amateurs de drames psychologiques où les atmosphères feutrées sont aussi importantes que les éventuels rebondissements du scénario.
0: Merci Hugues, merci à vous de nous écouter tout de suite, soir de première avec Vanessa Clac.
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20: Il est 19h. David Riffon avec vous, bonsoir à tous. Une voiture a foncé sur la foule à Leipzig, dans l'est de l'Allemagne. 2 personnes ont été tuées, il y a également plusieurs blessés. Il n'y a pas encore beaucoup d'autres informations sur les circonstances précises de cet accident ou incident. On sait que le véhicule roulait vite. Écoutez, le maire de Leipzig, Burkhard Jung, il a donné une rapide conférence de presse sur le trottoir.
1: Nous ne connaissons pas encore exactement le mobile. Nous ne savons rien de l'auteur des faits. Nous savons seulement que quelqu'un a conduit ici jusqu'à la place du marché. La police donnera les détails concernant les blessés et les deux personnes qui ont malheureusement perdu la vie. Et le message important est que tout le monde peut partir du principe que la situation est désormais maîtrisée. Il n'y a plus aucun danger. Tout le monde peut rentrer chez soi, rentrer tranquillement chez soi. Il n'y a plus de situation dangereuse. Tout est sous contrôle. La police a arrêté l'auteur, présumé, et les pompiers, avec leurs équipes d'intervention, ont veillé au mieux de leurs connaissances et de leurs moyens à prendre soin des personnes.
20: Sans doute un peu plus d'informations dans nos prochaines éditions. Les autorités ne donnent aucune information sur le profil du conducteur pour l'instant. L'Allemagne a connu plusieurs attaques à la voiture Bélier ces dernières années. La dernière en date, c'était contre un cortège syndical à Munich, début 2025. Chez nous, le très médiatisé procès de Paolo Falzone s'est ouvert à Mons Expo ce lundi. Mons Expo, où s'est déplacée la cour d'assises. Le principal accusé a été interrogé par la présidente de la cour cet après-midi. L'auteur de l'accident mortel survenu lors du carnaval de Strépy-Brakni le 20 mars 2022 a reconnu qu'il était un habitué des excès de vitesse, qu'il aimait les voitures. Il a ajouté qu'il n'avait toutefois pas conscience de ce qu'il faisait tôt au matin ce jour-là. Ce matin-là, Paolo Falzone a aussi et notamment percuté un Gilles qui s'est retrouvé sur son capot. La victime est ensuite tombée et la voiture lui a roulé sur le corps. Cette victime, c'est Frédéric D'Andrea. Son frère, Nicolas D'Andrea, ne croit pas aux explications de l'accusé.
21: C'est compliqué de l'entendre prononcer le nom de mon frère en sachant ce qu'il a fait. Et encore aujourd'hui, où il essaye de minimiser les faits, où il dit qu'il n'a pas vu, qu'il n'a pas fait exprès, qu'il regrette. Et moi, je vois vraiment que ça sonne faux. J'ai lu les auditions précédentes et je sais que tout ce qu'il se dit aujourd'hui n'est absolument pas vrai de sa part. On sent que M. Falzone est perdu dans ce qu'il répond parce que, à mon avis, il a tellement menti qu'il ne sait plus sur quel mensonge se raccrocher. Ouais.
22: Ces pleurs, ces larmes, vous n'y croyez pas ?
21: Non, pas du tout. J'ai l'impression de voir ma petite fille de 4 ans à qui j'ai refusé un jouet. Donc non, je n'y crois pas du tout. Et ça se ressent très fort. Quoi. Donc, voilà.
20: Témoignage recueilli par Florence Dussard et Alexis Gonzalez. Paolo Falzone est poursuivi au total, je vous le rappelle, pour 7 meurtres et 81 tentatives de meurtre devant cette cour d'assises du Hainaut où il risque jusqu'à 30 ans de prison. Tout est rentré dans l'ordre vers 16h à la gare de Bruxelles-Midi. La SNCB et la police fédérale ont annoncé que le trafic des trains pouvait reprendre. La circulation avait dû être interrompue vers 14h20 en raison d'un sac suspect dans un train. Il s'agissait d'une fausse alerte. Des retards restent encore possibles. Un record de faillite pour le mois d'avril en Belgique. 1045 entreprises exactement ont mis la clé sous la porte le mois dernier. C'est une augmentation de près de 7% par rapport à la même période en 2025 selon des données de Grédon Crédit Safe, un fournisseur d'informations commerciales aux entreprises. Cette hausse est entièrement imputable à la Flandre où 600 faillites ont été prononcées en avril. Les chiffres sont par contre en baisse tant à Bruxelles qu'en Wallonie. La situation au Moyen-Orient, selon Washington, des navires militaires américains sont entrés aujourd'hui dans le Golfe pour escorter des navires commerciaux à travers le détroit d'Ormuz, paralysé par l'Iran depuis le début de la guerre. Des destroyers lance-missiles de la marine américaine qui opèrent dans le cadre, disent les États-Unis, du projet Liberté. Toutefois, cette information a été immédiatement démentie par l'Iran. On apprend aussi que les Émirats arabes unis ont signalé une attaque de drones sur un de leurs sites pétroliers. Cette attaque a d'ailleurs fait grimper les cours du pétrole en fin de journée et fait plonger les bourses européennes. Celle de Paris, par exemple, a perdu 1,71%. Par contre, chez nous, le bel 20 s'est plutôt stabilisé, à l'encontre donc de ce qu'il s'est passé ailleurs sur le continent. Un mot de football également pour vous signaler que le Sporting d'Anderlecht tient enfin le successeur à Olivier Renard comme directeur sportif. Il s'agit du Français Antoine Sibierski, 51 ans. En cyclisme, Charlie Bosseut a remporté la deuxième étape du Tour d'Espagne féminin. Attention, de grosses averses sont attendues sur le centre et l'est du territoire ces prochaines heures avec des cumuls possibles jusqu'à 25 litres par mètre carré. L'Institut Royal Météorologique a émis un avertissement jaune et le Service Public Fédéral Intérieur a activé le numéro 1722 pour risque de tempête ou d'inondation. Merci pour votre attention. Passez une très belle soirée.
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0: Bonjour tout le monde, bonsoir. Comment allez-vous? Quel plaisir de vous retrouver ce soir. Enfin, si toutefois c'est déjà le soir. Je sais jamais très bien, moi, ce qu'on doit dire à 19h. Le début de soirée. Voilà, on va dire le début de soirée. On est le 4 mai en tout cas, et c'est l'anniversaire de Dave aujourd'hui. 82 ans déjà pour le chanteur français. And when the rain begins to fall. C'est, figurez-vous, Jermaine Jackson qui chante, mais avec Piazzadora. Parce que la chanteuse fête ses 72 ans ce lundi, c'est 10 ans de moins que Dave, et encore 10 ans de moins ce 4 mai pour Rocco Siffredi. Enfin, côté anniversaire, 60 ans déjà pour celle qui joue Pénélope dans La Boom. Et bien, figurez-vous que dans la vraie vie, elle s'appelle Sheila O'Connor. Je ne le savais absolument pas, mais bon anniversaire donc à elle, eux et à vous. Bon début de soirée aussi et surtout avec nous. Bienvenue dans les meilleurs moments de la première, avec les clés pour commencer. Ensuite, on fera un petit tour dans la bibliothèque de l'oncle Mich et il sera question successivement dans cette première heure de cordon sanitaire, de Célassou et de récits fantastiques. Pour ouvrir RTBF la première, c'est Benson Boone. Alors bienvenue à lui. Et bienvenue à vous dans Soir de Première.
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Mr. Electric Blue, l'auteur-compositeur-interprète américain Benson Boone sur RTBF, la première. Les clés ce soir, nouvelle diffusion avec Arnaud et Sarah. On va réécouter ensemble ce soir l'émission du 9 octobre 2025, intitulée comme suit: Le cordon sanitaire est-il dépassé ? Paul

0: Magnette avait proposé à ses collègues des autres partis un débat pour discuter du cordon sanitaire justement et pour éventuellement l'adapter à la société actuelle. L'occasion pour nous, eh bien, de prendre le temps ce soir de revenir aux origines du fameux concept de cordon sanitaire. Il y a Arnaud Reussen bien sûr et ses invités. Bienvenue dans la première partie des clés.
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8: Bonjour à toutes, bonjour à tous et bienvenue dans Les Clés pour un épisode où on va se pencher sur le cordon sanitaire. Ce cordon qui engage les partis politiques démocratiques à ne jamais gouverner avec l'extrême droite et qui, dans la partie francophone du pays, impose aussi aux acteurs médiatiques de ne jamais donner la parole en direct aux formations d'extrême droite. Plus de 30 ans après son élaboration, ce cordon sanitaire est aujourd'hui remis en cause. Certains responsables politiques l'estiment dépassé par les faits. Alors on va essayer de comprendre si ce cordon a vécu, en revenant d'abord à son origine, au tout début des années 90, en compagnie de Sarah Pousset.
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9: Madame, monsieur, bonsoir. Ainsi donc, tous les partis politiques traditionnels, sauf les libéraux flamands, sortent sanctionnés du scrutin d'hier. Et en Flandre et à Bruxelles, l'inquiétude est grande devant la percée de l'extrême droite. Un exemple à Anvers, le Vlaams Blok est devenu le premier parti.
10: 25 novembre 1991. La Belgique se remet difficilement des résultats électoraux de la veille. En Wallonie, le parti écolo fait une percée remarquable, mais au nord du pays, c'est le Vlaams Blok, ancêtre du Vlaams Belang, qui triomphe.
11: Le parti qui en siège fait le bond le plus considérable est le Vlaams Blok qui passe de 2 à 13 sièges.
10: À la rectification, le Vlaams Blok obtiendra 12 sièges au total. Du côté des représentants des autres partis politiques flamands, c'est la stupeur.
12: Je pense vraiment que c'est surtout donc les électeurs qui se sont exprimés, qui étaient mécontents.
13: Peut-être que les Flamands en marre de la Belgique, c'est aussi possible. La réaction pour le Vlaams Blok est aussi une réaction vers le séparatisme.
14: Apparemment, les électeurs, surtout du côté flamand, c'est quand même détourné d'un peu de tout ce qu'ils considèrent comme la politique traditionnelle.
10: Les élections du 24 novembre 1991 resteront dans l'histoire belge comme le dimanche noir. Et en réaction, elles mèneront notamment à la création d'un cordon sanitaire. Et le père de cette idée, c'est Joost Heesel, ancien député à Galève, l'équivalent flamand d'écolo. Nous l'avons donc contacté pour qu'il nous explique l'origine de son idée de cordon sanitaire. Et ce qui l'a fait réagir, c'est déjà quelques années avant le dimanche noir, la percée du Vlaams Blok à Anvers en 88. À cette époque, il entend un refrain qui ne lui plaît pas.
15: Quand il y a des élections communales ou régionales ou fédérales, il y a toujours des gens qui disent « oui, mais peut-être on peut collaborer avec ces gens, on va le mettre dans la vie politique, ils vont être plus modérés, tout ça. Hein. » C'est une discussion partout en Europe.
10: Le député lance donc une proposition aux autres partis flamands, réagir fermement face à la montée de l'extrême droite.
15: Les idées, les points de vue de ce parti, on a remarqué qu'ils sont en désaccord avec les droits fondamentaux. Alors, on a négocié, on a parlé avec les autres partis démocratiques pour dire, avec un parti comme ça, qui est en désaccord fondamental avec nos droits fondamentaux, il n'y a pas de collaboration au niveau communal, provincial, régional ou fédéral dans un gouvernement. On n'entre pas avec ce parti dans un gouvernement. C'est une question de principe. Un parti démocratique ne forme pas de coalition avec un parti qui se place en dehors de la démocratie.
10: Les partis démocratiques flamands s'engagent donc officiellement en 1992 à ne pas collaborer politiquement avec le Vlaams Blok. Il s'agit ici d'un accord politique, pas d'une loi ni d'un décret. Cet accord est donc non contraignant et repose entièrement sur la bonne foi et l'engagement des différents partis. Jos Hesel ne souhaite pas faire interdire les partis d'extrême droite. Il ne parle pas non plus de cordon sanitaire médiatique, comme c'est le cas en Wallonie. Il accepte aussi que des membres du Vlaams Blok siègent au Parlement et aient la parole puisqu'ils sont élus. Tout le but de sa démarche est en réalité de ne pas normaliser l'extrême droite, de ne pas considérer le Vlaams Blok et puis le Vlaams Belang comme un parti comme un autre.
15: Il y a une tendance de normaliser. Pour moi, la normalisation de ces idées, c'est l'affirmation de ces idées. Sur la base de la démocratie, on doit rester ferme, pas de souplesse. C'est l'ancien président de l'Allemagne, Glauck, a dit ça il y a 10 années. La lutte la plus importante pour défendre la démocratie, c'est la lutte des démocrates contre les antidémocrates. C'est la plus importante. Ce n'est pas seulement la lutte entre la gauche et la droite.
10: En 1993, les principaux partis francophones vont eux aussi s'engager sur la même voie en signant une charte de la démocratie qui exclut toute alliance avec l'extrême droite.
8: Voilà pour ce petit rappel historique signé donc Sarah Pousset. Bonjour Benjamin Biard.
5: Bonjour.
8: Vous êtes chercheur au CRISP, le Centre de Recherche et d'Information Sociopolitique. Vous êtes un spécialiste de l'extrême droite et vous avez d'ailleurs étudié de près le cordon sanitaire en Belgique. Alors un petit mot d'abord, on vient d'entendre Jos Geysels, père du cordon sanitaire politique en Flandre en 1991-92, qui a ensuite débouché d'ailleurs sur un équivalent francophone en 1993. Il dit, le but c'est de marquer une ligne claire, éviter la normalisation, éviter qu'on considère ces partis comme des partis comme les autres. Est-ce que jusqu'ici ça a plutôt bien fonctionné ce cordon sanitaire? Est-ce que ça a eu un vrai effet politique, cet engagement de tous les autres partis dits démocratiques de dire non, ça c'est autre chose, on ne peut pas gouverner avec ces partis-là?
5: Alors on peut analyser la question sous différents angles. Si on l'analyse par l'esprit qui préside à l'adoption de ce cordon sanitaire historiquement, l'exclusion du pouvoir de ce type de formation politique, on voit que effectivement, jusque récemment en tout cas et formellement, l'extrême droite n'a pas été au pouvoir du niveau local au niveau national. Cela étant, on peut nuancer tout cela. Il y a effectivement des personnalités historiques de l'extrême droite flamande notamment, qui, après avoir claqué la porte de leur formation, ont pu briguer des postes d'échevin, de bourgmestre, par exemple à Grimbergen, encore aujourd'hui, sous les couleurs d'une autre formation politique. Donc on voit, de manière distincte en tout cas, mais un rapprochement néanmoins de l'extrême droite du pouvoir. Depuis, évidemment, les élections locales, il y a un an, d'octobre 2024, on voit aussi directement le Vlaams Belang localement participer à certaines dynamiques exécutives. Le meilleur cas sans doute est Ninove avec Guy Dazeler qui est devenu bourgmestre depuis lors. Mais je dirais plus loin, ça n'a pas empêché l'accroissement électoral. On pourrait prendre un graphique depuis 1991, on voit clairement pendant les 10 années au minimum qui suivent une progression continue sans jamais faiblir du Vlaams Blok devenu en 2004 Vlaams Belang et après un creux depuis 2018 on voit un retour en force à nouveau de cette formation qui d'après les derniers sondages, est en tête. Cette force électorale, elle se traduit évidemment aussi dans l'opinion publique, mais en termes de politique publique aussi, ce qui veut dire que cette formation, ou l'extrême droite plus globalement, a réussi à exercer une influence. Une influence sur l'état de l'opinion, sur d'autres partis aussi, et on peut concrètement l'observer, l'analyser en termes de décisions. Beaucoup de décisions historiquement défendues par l'extrême droite ont été appliquées par d'autres formations politiques, de droite, parfois aussi de gauche d'ailleurs depuis lors.
8: Oui, donc c'est intéressant là, ce que vous nous dites là, c'est que oui, il y a quelque chose qui a fonctionné, c'est cet engagement à ne pas les embarquer au pouvoir, et même ici ce qui s'est passé récemment au niveau des communales, ça reste discuté puisque ça n'a pas été validé par les états-majors des partis qui restent donc fidèles à cet engagement du cordon sanitaire, donc ça c'est un point évidemment positif, mais vous nous dites ça n'a pas fait refluer l'extrême droite, au contraire, et je regardais les chiffres ce matin, c'est assez impressionnant, à l'époque de ce qu'on a appelé le dimanche noir, le Vlaams Blok faisait moins de la moitié des voix qu'il a fait lors des dernières élections législatives. Donc là, il y a évidemment quelque chose de très net qui se dégage, c'est que ces formations ont continué à augmenter en poids. Et puis, il y a le fait que leurs idées percolent quand même dans le débat public. Pour autant, est-ce que ça ne marche pas? C'était une mauvaise idée, ce cordon sanitaire? Ou bien, quand même, cet engagement des démocrates avait du sens. D'ailleurs, on peut préciser qu'il a été posé dans d'autres pays que la Belgique.
5: Je pense quand même, ça a effectivement eu du sens. Mais on voit justement, en regardant l'étranger, que d'autres pays ont appliqué souvent de manière moins formelle, mais en tout cas, une stratégie d'exclusion par rapport à l'extrême droite dans son rapport au pouvoir. Et généralement, on évolue vers davantage d'inclusion de l'extrême droite, que ce soit directement en travaillant avec elle, ou comme en Suède aujourd'hui et depuis désormais quelques années, où on a un gouvernement minoritaire dont l'activité repose, où la stabilité repose sur le soutien depuis l'opposition de l'extrême droite. En Belgique, on peut voir cette influence s'être accrue aussi à travers le temps, une forme de banalisation aussi de l'extrême droite et des idées classiquement qu'elle porte. Donc, effectivement, il y a eu un impact de ce cordon sanitaire politique. Ça ne veut pas dire pour autant qu'il a résolu toute la question à travers la Belgique, y compris du côté francophone où l'extrême droite partisane semble absente, en tout cas est complètement marginale. En réalité, les idées d'extrême droite, elles y circulent particulièrement bien. On voit bien que le cordon sanitaire n'a pas empêché nécessairement cela. Ça veut dire que c'est un outil, mais ce n'est certainement pas le seul outil face à l'extrême droite.
8: Alors, on a parlé là surtout du cordon sanitaire politique. On sait que côté francophone, on a en plus un cordon sanitaire médiatique, qui est même ancré dans des textes de loi, dans des décrets, dans la déontologie journalistique aussi. Là, on est face à quelque chose de plus exceptionnel. Autant des cordons sanitaires ou pactes républicains, comme on peut les appeler ailleurs, ça existe dans d'autres pays. Autant là, la Belgique francophone fait un peu exception dans le fait qu'elle a été jusqu'à dire non, ces partis-là, on ne peut pas leur donner la parole, en tout cas dans des débats en direct dans les médias belges francophones.
5: Complètement, c'est une exception à l'international, y compris en Belgique, puisque en Flandre, il n'y a jamais eu formellement un cordon médiatique à l'égard de l'extrême droite, de manière à priver d'un temps de parole libre en direct les représentants d'idéologie liberticide, et singulièrement, historiquement, c'est l'extrême droite qui est bien entendu visée, avec là sans doute un effet peut-être plus palpable, plus mesurable, ce qui ne veut pas dire qu'il n'évolue pas. Je pense que c'est un des facteurs qui explique aujourd'hui, mais déjà hier, la faiblesse de l'extrême droite du côté francophone. Ce n'est certainement pas le seul. Je pense que la société civile, notamment organisée avec les antifascistes, a aussi un rôle très important dans l'équation, et bien d'autres facteurs aussi, mais c'en est un. Je le précise parce que peut-être que son influence peut tendre à décroître quand on sait que pour les plus jeunes, la première source d'information politique, ce sont les réseaux sociaux. Les réseaux sociaux, par définition, n'appliquent pas ce type de mécanisme de cordon sanitaire médiatique. Et donc, on voit effectivement qu'il y a tout un débat sur la pertinence aujourd'hui de ce type de mécanisme et éventuellement son évolution, voire son extension demandée par certains à d'autres formations politiques.
8: Et ça, on va y venir évidemment au fait que les réseaux sociaux sont venus fortement changer la donne, puisque c'est un des points relevés par Paul Magnette. Mais avant ça, je voudrais qu'on accueille aussi dans cette émission François Debras. Bonjour.
7: Bonjour.
8: Vous êtes professeur de sciences politiques à l'Université de Liège. Alors d'abord un petit mot sur ce cordon sanitaire médiatique francophone. Benjamin Biard dit ça a sans doute eu un effet, notamment dans le fait qu'on n'a pas eu de grande d'extrême droite constituée en tant que parti côté francophone ces dernières décennies. C'est toujours une question, ça, de la poule et de l'œuf. Est-ce que c'est parce qu'on avait un cordon sanitaire qu'on n'a pas eu une extrême droite forte, ou bien est-ce que c'est parce qu'on n'avait pas une extrême droite forte comme en Flandre, qu'on a pu se permettre d'appliquer ce cordon sanitaire qui est plus difficile à tenir si elle était plus forte? Est-ce qu'on a une réponse en sciences politiques à ce sujet?
7: Alors, il n'y a pas une seule réponse, il y a une multiplicité de réponses. Il y a effectivement des facteurs internes et des facteurs externes à l'extrême droite. En facteur interne, on peut souligner, comme Benjamin Biard l'écrit dans son courrier du CRISP, cette idée de difficulté de se structurer autour d'une personnalité forte au sein de l'extrême droite dans le monde belge francophone. Cette difficulté aussi à incarner cette idée de nation ou d'identité wallonne ou francophone, même si aujourd'hui on voit que les discours évoluent plutôt vers une identité européenne ou occidentale ou chrétienne contre, entre guillemets, un autre extérieur. À côté de cela, effectivement, il y a des explications externes aux partis politiques d'extrême droite. Le cordon sanitaire politique, le cordon sanitaire médiatique, mais aussi l'importance de la société civile, des mouvements initiés par certaines organisations, je pense notamment aux syndicats, la FGTB, la CSC, des partis politiques qui ont essayé de revendiquer des villes antifascistes, par exemple, tout un ensemble d'éléments qui agissent au niveau de la société civile sur l'éducation permanente, l'éducation populaire. Tout ça est un ensemble d'éléments qui peuvent justifier, en fait, l'absence d'une extrême droite structurée au niveau de la Belgique francophone, en tant que parti politique en tout cas.
8: Donc que ça s'inscrit dans un tout, et c'est sans doute aussi parce qu'il y a ce tout que vous venez de nous décrire qu'à un moment donné, en tant que société, on s'est dit qu'on allait aller jusqu'à ce cordon sanitaire médiatique, qui reste quand même quelque chose qui interroge. Hein. Les Français, par exemple, quand on leur parle de ça, ils ouvrent des grands yeux en se disant, mais au fond, c'est de la censure, alors ce que vous faites en tant que média, d'interdire à certains de participer à vos débats alors qu'ils peuvent être élus, même s'il n'y a plus d'élus d'extrême droite dans les parlements francophones pour le moment. Est-ce que ça peut se justifier, ça, d'un point de vue, ne serait-ce que journalistique, médiatique, dans la logique de la liberté d'expression?
7: Alors, il faut retourner aux origines donc, du cordon sanitaire médiatique. Le cordon sanitaire médiatique n'interdit pas certaines personnes. Il empêche un temps de parole libre en direct à des partis ou des mouvements considérés comme liberticides ou antidémocratiques. Qu'est-ce qu'on entend par liberticides ou antidémocratiques? Ce sont des partis ou des mouvements qui contreviennent à la loi contre le racisme, contre les discriminations et contre le négationnisme. Bien plus loin que ça, certaines rédactions ont ajouté, notamment le respect de la Convention européenne des droits de l'homme. Sur la question de la censure, à ce niveau-là, le Conseil de déontologie journalistique est très clair. Il n'y a pas de question de censure par rapport au cordon sanitaire médiatique. On n'interdit pas à certaines personnes de s'exprimer ou d'exister. On a toujours la liberté derrière des rédactions de choisir qui on invite et quel type de message on va diffuser. Et bien plus que ça, le Conseil de déontologie journalistique souligne que par rapport à certains discours qui justement contreviennent à la loi contre le racisme, contre le négationnisme, il faut un traitement journalistique particulier qui est en adéquation avec la déontologie journalistique et plus spécifiquement avec deux articles de cette déontologie. Le premier qui est l'article 1, la recherche de la vérité, qui est dans la déontologie journalistique. Et le deuxième élément qui est dans la déontologie journalistique, c'est l'article 26, le respect du droit des personnes, et donc la lutte contre les discours qui présentent des stéréotypes, des discriminations, ou qui sont des discours de haine.
0: Les clés, RTBF la première, le cordon sanitaire ce soir, on réécoute ce podcast d'Arnaud Reusson. Deuxième partie dans quelques minutes, juste après le plus stylé d'entre tous les stylés, c'est Harry Styles.

0: Françoise, à l'instant son tube, on peut le dire, ou l'un de ses tubes, en tout cas il en a sûrement plein. Harry Styles sur RTBF, la première, c'était en 2022. Le cordon sanitaire, pourquoi a-t-il été créé? Dans quel contexte? De quoi s'agit-il exactement? Et est-ce que c'est toujours pertinent aujourd'hui? C'est de cela dont nous discutons dans les clés aujourd'hui avec Benjamin Biard, qui est docteur en sciences politiques et chercheur au CRISP. Il y a également François Debras, qui est professeur de sciences politiques à l'Université de Liège. Et ils sont tous deux au micro d'Arnaud Reusson. Bienvenue dans la deuxième partie des clés sur la première.
1: Et pour cette deuxième partie, on va d'abord revenir sur ce pavé dans la mare lancé il y a quelques jours par Paul Magnette, le président du Parti Socialiste, pour qui le cordon sanitaire tel qu'on l'a conçu est aujourd'hui de plus en plus dépassé par les faits et en partie vidé de sa substance. Voilà ce qu'il disait d'ailleurs à ce sujet au micro de Thomas Gadisseux.
2: Quand on a mis en place la charte de la démocratie, le cordon sanitaire dans les années 90 et puis la charte de la démocratie dans les années 2000, on pouvait encore assez simplement cerner le phénomène. On pouvait dire, c'est ce que vous faites, vous, sur un média de service public, puisqu'il y a un décret qui vous l'impose, vous ne donnez pas la parole à des gens qui tiennent des propos d'extrême droite. Donc les choses étaient assez claires. Sauf qu'aujourd'hui, il y a les réseaux sociaux, qui a même plus de modération. Avant, il y avait un peu de modération, c'était encore plus ou moins contrôlé. Mais aujourd'hui, ouvrez les réseaux sociaux allez sur TikTok et vous verrez des vidéos qui relaient comme ça des propos d'extrême droite de la manière la plus banale et des tas de jeunes sont exposés à ça.
1: Il y a donc, chez Paul Magnette, un argument lié à l'organisation aujourd'hui du débat public. Là où dans les années 90 ce débat était structuré par des grands médias qui contrôlaient une bonne partie de l'information diffusée, depuis l'émergence du web et puis des réseaux sociaux ces 15 dernières années, le pouvoir des grands médias s'est considérablement réduit, y compris sur la fixation de l'agenda de l'actualité et du choix des thèmes qui s'imposent dans le débat public. Et à cela, Paul Magnette, en tant que président du Parti Socialiste, ajoute un deuxième élément. Il estime que la configuration politique a aussi changé par rapport à celle qui prévalait dans les années 90.
2: Il y avait des partis d'extrême droite caractérisés, simples, et il y avait des partis de droite qui marquaient une frontière très nette par rapport à ce discours. Aujourd'hui, il y a une forme de porosité, et c'est là qu'est tout le problème. Et c'est pour ça que je dis qu'on ne peut pas se contenter d'un cordon sanitaire qui dit « on met une barrière contre certains partis ». Il faut aujourd'hui, et c'est ça le sens de mon appel, un vrai mouvement collectif pour lutter contre les idées d'extrême droite. D'où qu'elles viennent de partis d'extrême droite, ou qu'elles viennent de la société civile, qu'elles viennent d'individualités, ou qu'elles viennent parfois de responsables politiques de partis traditionnels, ces idées sont nauséabondes et doivent être combattues.
1: Voilà, Paul Magnette, donc président du Parti Socialiste. Benjamin Biard, d'abord un mot sur ce qu'il vient de dire là. Aujourd'hui, la frontière n'est plus très nette entre certains partis de droite et certains partis d'extrême droite. En tant que politologue que vous êtes, est-ce qu'il a raison, Paul Magnette, quand il fait cette lecture-là?
3: Je pense que la frontière reste quand même assez claire globalement. Ce qui ne veut pas dire, et j'en parlais tout à l'heure, il n'y a pas une influence grandissante de l'extrême droite et donc une porosité des idées d'extrême droite. Je suis tout à fait d'accord avec cela. Ce n'est pas en soi nouveau. On se souvient, c'est souvent l'exemple que l'on reprend, mais de Roger Knowles notamment, qui était un membre du Parti libéral, du FDF aussi à une période, qui a fini au Front National, qui était clairement une personnalité d'extrême droite en l'occurrence. Ça existait déjà par le passé, la période CEPIC au sein du PSC aussi, on voyait quand même des personnalités, des discours, des idées clairement d'extrême droite qui se retrouvaient au sein de cette formation. Donc je ne sais pas si c'est nouveau, mais il est vrai que depuis grosso modo une vingtaine d'années aujourd'hui, les réseaux sociaux ont changé la donne. Les réseaux sociaux permettent une circulation beaucoup plus évidente d'idées très, très variées et notamment d'idées type extrême droite, que ce soit des idées ouvertement racistes, xénophobes, islamophobes, homophobes, sexistes, j'en passe. Mais c'est clair qu'on les retrouve bien davantage aujourd'hui. Mais le cordon sanitaire politique, déjà historiquement, s'engage aussi au-delà du fait de refuser une alliance avec l'extrême droite. Progressivement, surtout côté francophone, il s'est étoffé. On a un code de bonne conduite aujourd'hui avec 17 points qui se retrouvent en annexe de cette charte de la démocratie. Parmi ce code de bonne conduite, on voit un ensemble d'éléments qui participent à s'engager, à ne pas banaliser, y compris les idées de l'extrême droite. Donc c'est déjà inclus dans ce cordon sanitaire politique en l'occurrence. Après, il est clair que tout le monde n'a pas la maîtrise non plus de l'aboutissement en termes d'effet total de cette charte et qu'elle peut effectivement être contournée d'une certaine manière sanitaire et produire d'autres effets.
1: Ceci dit, quand on écoute Paul Magnette, on entend sans doute, d'ailleurs un peu le politologue qu'il est de formation au départ dans l'analyse, et puis il y a le politique aussi, le président du Parti Socialiste, qui vient avec un message, forcément, qui s'inscrit dans un contexte belge francophone, où il y a des critiques nombreuses sur le mouvement réformateur, et sur le fait qu'il accueille en ses rangs des personnalités issues de partis d'extrême droite, sur certaines de ses expressions aussi. Et d'ailleurs, c'est intéressant, François De Brat, puisqu'il vous cite dans l'interview qu'il a donnée au soir le week-end dernier, Paul Magnette, il dit que vous faites l'analyse, vous, en tant que politologue, qu'il n'y a pas de parti d'extrême droite côté francophone, mais que l'extrême droite est en train de s'organiser au sein du MR. Ça, c'est ce que dit Paul Magnette. En l'occurrence, ce n'est pas tout à fait ce que vous avez dit, et vous tenez à le préciser.
4: Oui, alors pour préciser, ce que j'ai dit, et ce que je continue à affirmer, c'est que le MR n'est pas un parti politique d'extrême droite. Par contre, effectivement, des personnalités d'extrême droite, des discours d'extrême droite ou des propositions d'extrême droite sont aujourd'hui entrées au sein du MR. Je tiens aussi à préciser que les sympathisants, les militants, les représentants du MR ne sont pas tous d'extrême droite, bien au contraire. Par contre, le président du parti recourt ou mobilise à certains égards des discours qui peuvent être, et je suis tout à fait d'accord, qualifiables de disruptifs ou de provocants, mais nous devons aller plus loin. Certains de ces discours sont également juridiquement qualifiables d'extrémistes. Alors, deux éléments pour préciser. Première définition des Nations Unies et du Conseil de l'Europe, celle sur les discours de haine. Des discours de haine, ce sont des discours qui vont dénigrer, stigmatiser des individus en fonction de leur origine, que ce soit par exemple sexuelle, ethnique ou religieuse, et plus spécifiquement, pourquoi extrémiste ? Pourquoi est-ce qu'on peut qualifier de discours d'extrémiste ? Parce qu'en Belgique, la loi organique des services de renseignement, dans son article 8, la loi de 1998, donc définit l'extrémisme comme des considérations qui peuvent être en théorie ou en pratique opposées aux droits humains et à l'état de droit. Et donc, oui, par le passé, le président du MR a tenu certains discours qui peuvent être qualifiés de discours de haine ou de discours extrémistes. Et ce qui est intéressant par rapport à cela, c'est de dire que finalement, la lutte contre les discours de haine, la lutte contre l'extrémisme et dans un autre sens, la promotion des droits humains et de l'état de droit, se retrouve aussi dans les textes du cordon sanitaire politique et du cordon sanitaire médiatique.
1: Donc pour vous, Georges-Louis Boucher, à certains moments, dans certaines de ses expressions, s'est mis un peu en contravention avec ce qui a été signé notamment par son parti au niveau de la Charte pour la démocratie. On a envie de dire, ceci dit, quand on entend ce que vous nous expliquez comme règle, qu'il n'est sans doute pas le seul dans l'espace politique belge, que du côté de la NVA, parfois certaines expressions de certains membres de la NVA ont pu aussi s'apparenter à ça, ou peut-être même un Conor Rousseau aussi, dans certaines de ses expressions, le président de Voreut. Est-ce que c'est quelque chose qui se joue au niveau du MR, ou bien est-ce que c'est un climat politique qui change, nourri aussi par tout ce qui est en train de passer à côté du spectre politique plus classique, notamment sur les réseaux sociaux, dans ce qui se passe aussi à l'étranger, qui nous influence ?
4: Non, bien sûr, évidemment, on peut grossir l'analyse et se concentrer sur d'autres personnalités politiques ou d'autres partis politiques. Effectivement, Conor Rousseau et ses discours d'incitation à la haine raciale par rapport à certaines minorités. Et là, ce qui est intéressant, c'est justement de retourner dans le code. Donc, quand on parle du cordon sanitaire politique, comme Benjamin Biard l'a dit, il y a bien une charte de la démocratie qui met en avant les valeurs contre lesquelles on lutte. Il n'y a pas que l'extrémisme et les valeurs qu'on va essayer de promouvoir. Droits humains, état de droit, etc., Convention européenne des droits de l'homme. Et à côté de ça, il y a un code de bonne conduite. Et c'est intéressant de retourner dedans. C'est pas juridiquement contraignant, le code de bonne conduite. C'est un ensemble d'éléments, d'attitudes, de comportements, à un moment donné où les partis politiques, donc les principaux partis politiques francophones, ont décidé de se serrer la main et d'essayer de respecter. Et dedans, on retrouve effectivement ne pas s'associer avec des partis qui prônent la discrimination, le racisme ou le négationnisme, ne pas faire d'exécution avec ces partis, ne pas leur confier de fonctions spécifiques, ne pas les inviter, ne pas, et ça c'est l'article 8, ne pas adopter de comportement de sympathie, même, à l'égard de ses représentants, ne pas banaliser ou visibiliser leurs propos, que ce soit dans le débat public traditionnel, j'ai envie de dire, ou sur les réseaux sociaux, ne pas faire d'interviews croisées, ne pas donner de fonctions ou de ressources ou d'infrastructures à ces personnes, ne pas se rassembler avec cette personne et ne pas leur faire de publicité. Donc effectivement, les principes, ils sont là, les comportements, le code est là. Toute la question maintenant, c'est de savoir comment le faire appliquer, notamment sur les réseaux sociaux.
1: Benjamin Biard, sur ces éléments que vient de rappeler ici François De Brat, de ce code de bonne conduite auquel se sont engagés les partis francophones dans une version réaffirmée de la charte de la démocratie, à l'exception d'ailleurs du PTB qui n'a pas voulu rejoindre cette charte, notamment parce qu'il voulait pouvoir continuer à participer à des débats en Flandre. Est-ce que vous avez l'impression aujourd'hui qu'on doit considérer, en particulier pour le MR, dans l'espace francophone, que de temps en temps, on marche sur les contours, sur les limites, voire qu'on met un pas au-delà de ce code de bonne conduite?
3: C'est un fait qu'il y a effectivement des moments où on a des ruptures de certaines dispositions, de certains de ces points qui ont été rappelés par François du code de bonne conduite. Par exemple, lorsque Georges-Louis Boucher débat avec Tom Van Rieken sur la VRT. C'est pas une rupture du cordon médiatique comme on l'a souvent dit, on est en Flandre sur une chaîne flamande. Mais il s'agit d'un débat avec une personnalité d'extrême droite qui contribue à une forme de banalisation de cette personnalité et de son parti. Autre exemple, et ça c'est un élément qui a été ajouté en 2022 lors de la réactualisation de cette charte de la démocratie qui annexe toujours ce code de bonne conduite, on a le partage, le retweet d'éléments qui ont été partagés sur les réseaux sociaux, Twitter ou autres, par des personnalités d'extrême droite. Pas toujours sur le fond du contenu d'extrême droite, mais dont on sait que ces personnes participent classiquement à ce qu'on qualifie de fachosphère. Ce sont quelques exemples, ça ne suffit pas, à mon sens, pour qualifier la personne ou le parti d'extrême droite, mais ce sont des exemples, effectivement, de rupture de certaines dispositions du cordon politique.
1: Une analyse, donc, de Benjamin Biard, chercheur au CRISP, et de François Debras, professeur à l'Université de Liège. Et si vous voulez vous faire votre propre point de vue sur tout cela, je vous invite à aller lire ou relire la charte pour la démocratie actualisée, signée par le MR, le PS, les engagés écolos et défis en 2022, et notamment aussi le code de bonne conduite qui y est associé, afin de pouvoir mesurer par vous-même jusqu'à quel point il est toujours respecté aujourd'hui par les partis qui l'ont signé à l'époque. Vous tapez simplement « charte de la démocratie » dans un moteur de recherche et vous la trouverez sans problème. Voilà, c'était « Les clés ». Merci à Jonathan Remy pour la réalisation sonore de cet épisode, à Sarah Pousset pour la préparation et la séquence rétrospective. Merci d'être fidèle à ce podcast. Si vous souhaitez nous écrire pour réagir ou pour nous suggérer d'autres sujets, d'autres questions à creuser, n'hésitez pas à le faire, il y a une adresse pour ça, lesclés en un mot, lesclés@rtbf.be.
0: Arnaud Royson, Sarah Pousset, c'était Les Clés, meilleur podcast de décryptage de l'actualité, on ne va pas se mentir. Hein. 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Est-ce que vous sentez cette petite odeur particulière? Ça sent les vacances, oui, je sais. Ça sent la pluie, oui, mais ça sent surtout les places de concert ce soir sur la première, vous sentez? Alors ce qu'on va faire, c'est qu'on va écouter Célassou and the Gallants, et puis on va jouer ensemble justement pour vous emmener les voir en concert au Réflecteur ce samedi, le 9 mai, dans le cadre du festival Jazz à Liège. On les écoute, restez bien avec nous, et soyez au taquet, Célassou sur la première.

0: Another Way, ce titre de Célassou and the Gallens. 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Dans Soir de Première, on va enchaîner dans quelques secondes avec Coldplay, côté musique. Et puis ce sera le meilleur de l'émission. Entrez sans frapper. Restez bien avec nous. Bonne soirée.
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0: un titre qui s'écrit en un mot, mais qui ne devrait pas, mais qui peut. En tout cas, c'est le cas, donc on ne va pas discuter. Feels Like I'm Falling In Love, c'est signé Coldplay, évidemment. On était en 2024 sur leur album Moon Music. Musique de la lune ou musique pour la lune. D'ailleurs, c'était la pleine lune vendredi, 1er mai. Et il y en aura, figurez-vous, une deuxième en mai, prévue tout juste, hein, le 31. C'est assez rare, en fait, voire hyper rare, deux pleines lunes sur le mois. D'ailleurs, c'est le seul mois cette année qui compte deux pleines lunes, hein, le mois de mai. Ouh, vive le mois de mai. Et ça n'arrivera même pas en 2027. Voilà, donc c'est rare. Le feuilleton d'entrée sans frapper pendant les vacances, c'est dans la bibliothèque de l'oncle Mich, avec Michel Dufresne et Jean Ray ce soir dans le meilleur de la première. Jean comme le prénom Jean et Ray comme Ray of Light de Madonna. Jean Ray en tout cas autour de cette question. Et si le plus grand auteur de récits fantastiques en langue française était en fait flamand ?
1: Jean Ray, un nom qui claque comme la quintessence de la culture belge. Oui. Un auteur qui devrait côtoyer Brel, Hergé, Simenon au firmament de notre belgitude. Et pourtant, force est de constater qu'on est plutôt devant un beau gâchis patrimonial et qu'on tend vers l'oubli. Raymond Jean-Marie de Crémer est né le 8 juillet 1887 à Gand et est décédé le 17 septembre 1964, toujours dans la même ville. Celui que certains ont qualifié d'Edgar Allan Poe belge ou de Lovecraft flamand est... pour moi et pour beaucoup, le plus grand auteur fantastique de langue française du XXe siècle.
2: Ah, carrément.
1: Carrément. Alors Raymond Jean-Marie de Crémer, ce sont près de 6500 textes, dont 1300 fictions, écrits sous plus de 200 pseudonymes.
2: Ah ouais.
1: Alors, le nom de plume le plus connu est du côté francophone Jean Ray et du côté flamand John Flanders, parce qu'il écrivait dans les deux langues et pas les mêmes choses. Donc. Alors côté pile, il y a Jean Ray, un écrivain baroudeur qui entretient sa légende et la complète au gré de l'intérêt du public. Alors découvert en 1925 avec Les Contes du Whisky, oublié en 1926, adulé durant la guerre, puis à nouveau oublié, redécouvert en 1961 par les éditions Marabout par un certain Henri Verne, hein, le père de Pomperane. Et puis aujourd'hui, retombé dans une sorte d'oubli. Et côté face, par contre, il y a Raymond Jean-Marie de Crémer, qui n'a jamais trafiqué sur la route du Rhum, qui n'a coupé aucune tête à Canton. Raymond est un écrivain gantois sédentaire, pas un aventurier. Ouais. Pas un ange non plus. Hein. Il a fait de la prison suite à une arnaque à l'assurance et sa carrière littéraire alterne coups de génie et petites arnaques textuelles. Quand
2: ah
1: même.
2: Ouais.
1: Ah ouais. Je vous explique après. Alors en 1910, Raymond devient fonctionnaire communal à Gand, mais commence en parallèle à écrire des revues théâtrales flamandes, se spécialisant dans la composition et la rédaction des chansons en français.
2: Okay.
1: Alors, il épouse d'ailleurs en 1912 Nini Balta, une actrice de musical, et à la même époque, il publie ses premières nouvelles. Il faut attendre 1919 pour qu'il quitte l'administration et décide de ne plus se consacrer qu'à l'écriture. Dans l'entre-deux-guerres, Jean Ray est contacté par les éditeurs de l'abbaye d'Averbaut afin de collaborer à des magazines destinés à la jeunesse catholique. Il abreuve ainsi l'hebdomadaire Bravo de nouvelles, romans, scénarios de bande dessinée, articles, tantôt de façon anonyme, tantôt en jonglant entre les pseudonymes. Côté roman adulte, Jean Ray s'attaque dès 1928 à la série Harry Dixon, le Sherlock Holmes américain. Une série de récits policiers allemands, écrits par Kurt Matul, qu'on lui confie pour traduction. Alors la légende dit que, trouvant les intrigues trop faibles, Jean Ray s'inspire du titre et de l'illustration de couverture pour inventer un tout autre récit. Eh oui, je vous l'ai dit, petites arnaques. Au final, on lui doit quand même 105 enquêtes d'Harry Dixon.
2: Ah ouais.
1: Alors les années 30 sont les années les plus prolifiques de Jean Ray, ce qui nous conduit aux publications de la fin de la Seconde Guerre mondiale, 43-44, avec deux romans marquants, La Cité de l'Indicible Peur et évidemment son chef-d'œuvre, chef-d'œuvre de la littérature, Malpertuis. Alors dans La Cité de l'Indicible Peur, nous suivons les pérégrinations de Sidney Terence Striggs, un ex-mauvais flic de Scotland Yard dans une petite ville, Ingersham. Alors détective malgré lui, il découvre un vrai trafic de faux billets et par son attitude toujours décalée, conduit les habitants à révéler leur sale petit secret. Et la force du roman réside dans une narration qui alterne en permanence entre les codes du roman policier et les codes du roman horrifique. Et Jean Ray s'amuse à jouer avec les attentes de ses lecteurs et profite de récits pour égratigner évidemment la petite bourgeoisie gantoise. Alors Jean-Pierre Mocky ne s'y est pas trompé puisqu'il a adapté le livre en 64 sous le titre La Grande Frousse avec Bourville dans le rôle de l'enquêteur et Raymond Queneau pour les dialogues. Alors, le grand œuvre de Ray, c'est Malpertuis, hein. Oui. Un roman à ce point marquant qu'il est cité comme inspiration, par exemple, par Marc Danielewski pour la rédaction de son incroyable La Maison des Feuilles. Mmh. Alors, Malpertuis, c'est une maison, ou plutôt devrais-je dire un dédale, tant la géographie des pièces est troublante, une maison hantée qui tire son nom du terrier du Goupil dans le roman de Renard, et là vit une famille bourgeoise, relations complexes, gorgées de rancœur et de cupidité. Mortéus Cazave, un homme richissime, a promis son héritage au dernier vivant, sauf si un homme et une femme survivent, auquel cas ils doivent se marier. Et le génie du roman réside dans deux éléments qui n'ont pas pu être restitués au cinéma par Harry Kummel. Le premier, c'est un récit qui fait appel à cinq narrateurs dont les propos s'enchevêtrent, se complètent, s'éclairent et permettent lentement mais sûrement un glissement oppressant vers la complexité de l'intrigue. Mmh. L'autre élément, c'est le fantastique, parce que le fantastique de Jean Rey est là. Omniprésent. Même quand il est absent, il est présent. Il peut se réjouir d'un détail, d'une description, d'un petit dialogue décalé. Et ce fantastique n'appelle pas d'explication, car notre monde est fantastique, mais nous ne le savons pas. Dès lors, la moindre rupture de rythme ou le changement de style, ben ça crée le trouble. Alors Malpertuis, oui, est un chef-d'œuvre, mais un chef-d'œuvre qui se mérite aujourd'hui. Beaucoup de lecteurs effrayés par la noyade préfèrent abandonner le récit au premier chapitre, jugeant le texte tantôt incompréhensible, tantôt trop cérébral. Bon, il aura fallu 10 ans à Jean Rey pour construire son puzzle, livre qu'il définissait comme un costume d'Arlequin. Mmh. Ça mérite bien quand même quelques petits efforts de lâcher prise et de plonger dans le livre. Et pour conclure cette chronique, je vais laisser la parole à Lovecraft. Il a écrit quelques mots après la lecture d'une nouvelle de Jean Rey parue dans la mythique revue Weird Tales. Mm. Not bad.
0: Et même very good, hein, plus que not bad. Jean Rey, un nom qui claque, comme disait Michel Dufresne en début de séquence. C'était le meilleur ce soir de l'émission Entrée sans frapper. Et Jérôme Collin revient demain, bien sûr, pour vous accompagner ou vous raccompagner dès 16h. Avec au menu notamment le seul en scène portrait de Rita par Lorraine Marx et Boanga Pili Pili. Et qui 19h59, vous écoutez RTBF La Première et vous faites bien. On va continuer à parcourir ensemble les meilleurs moments de la radio. Et on va se poser plusieurs questions, notamment celle-ci. Est-ce que supprimer des jours fériés aurait un impact positif sur l'économie? C'est vrai qu'elle est un peu embêtante, cette question. Mais en tout cas, on va essayer d'y répondre dans quelques minutes avec l'écho sans détour sur La Première. Cela dit, je peux déjà vous rassurer, ça n'est pas du tout à l'ordre du jour chez nous de faire sauter des jours fériés. Ce qui est à l'ordre du jour par contre, ces soirs de Première, et la musique qu'on vous propose ce soir se prépare notamment à performer et à vous enchanter les oreilles. Holly Humberstone, Elliott Smith, Maya Hawke et Ray également ce soir, ou plutôt Ray. Bonne route tout le monde, merci de nous suivre, vous êtes au bon endroit, RTBF La Première, on s'informe.
2: Il est 20h. David Riffon, bonsoir à tous. Est-ce un accident ou un acte délibéré? Pas encore de réponse à cette question. À Leipzig, en Allemagne, une voiture a foncé sur la foule cet après-midi, percutant des piétons. Le bilan est de 2 morts au moins et plusieurs blessés. On ignore pour l'instant le profil du chauffard présumé qui a été arrêté. Ce qui est sûr, c'est que l'Allemagne a été plusieurs fois, ces dernières années, la cible d'attaque à la voiture Bélier, notamment celle contre des marchés de Noël à Berlin en 2016, à Magdebourg en 2024, ou encore l'attaque contre un cortège syndical, c'était à Munich début 2025. L'Iran a démenti la destruction par les États-Unis de plusieurs de ses embarcations. Donald Trump a pourtant affirmé que son armée avait abattu au total 7 petits bateaux iraniens aujourd'hui dans le détroit d'Ormuz. Faux, a rétorqué un haut responsable militaire iranien cité par la télévision d'État. Téhéran a également démenti l'intervention de navires militaires américains pour escorter des navires commerciaux dans le détroit d'Ormuz. Le secrétaire d'État américain est attendu à Rome et au Vatican mercredi et jeudi. Une visite de 3 jours au total pour Marco Rubio, mercredi, jeudi, vendredi, au cours de laquelle il rencontrera notamment le pape Léon XIV, cible de critiques virulentes de la part de Donald Trump. Le chef de la diplomatie américaine abordera avec le Saint-Siège la situation au Moyen-Orient. La rencontre avec le souverain pontife devrait théoriquement avoir lieu le 2e jour, c'est-à-dire jeudi. Les responsables touristiques de la côte belge tirent un bon bilan de ce week-end du 1er mai. Les hôtels de la côte ont enregistré 525 000 nuitées selon Westtour, l'agence provinciale en charge du tourisme, dont 200 000 la nuit de vendredi à samedi. Il s'agit du chiffre le plus élevé depuis le début de l'année. Le taux d'occupation moyen des hôtels sur le littoral avoisinait les 90%. Westtour a également recensé environ 160 000 touristes d'un jour le 1er mai. Là, c'est 20 000 de moins que l'an dernier. On l'apprend ce soir, une Belge fera partie du prestigieux jury du Festival de Cannes. La réalisatrice et scénariste Laura Wandel siégera aux côtés de 8 autres membres, dont l'actrice hollywoodienne Demi Moore, autour du président, le réalisateur sud-coréen Park Chan-wook. Ils auront la lourde tâche de décerner le film qui remportera la Palme d'Or. Merci de nous suivre, passez une excellente soirée.
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0: Bonsoir, rebonsoir tout le monde, c'est reparti ici et maintenant pour soir de première, deuxième heure de plaisir avec le meilleur de nos émissions, les meilleurs moments qu'on partage avec vous, sélectionnés par Valérie et le Put. La musique est programmée par Olivier Depris, c'est une belle équipe qui vous accompagne ce soir et c'est donc reparti pour un tour après, c'était bien, ce long week-end du 1er mai. Alors on le sait, tous les gouvernements, y compris le nôtre, cherchent à faire des économies. Alors on va parfois loin dans les réflexions pour essayer d'y parvenir. Est-ce que ça aiderait par exemple si on supprimait les jours fériés? Je rappelle qu'on sort du 1er mai, du long week-end et que c'était bien. Réponse en quelques minutes sur la première avec la minute économique du jour. Au menu également, d'ici 21h, Britney Spears, la queen des queens. Autre queen, Reine Elisabeth, parce que le concours recommence. Il est consacré cette année, youpi, au violoncelle. Et on aura également pour vous d'ici 21h des mots pour combattre la guerre. C'est donc une nouvelle heure de soir de première qui commence. Vous êtes là, je suis là, il y a le meilleur de la première. Et il y a aussi, pour commencer, Holly Humberstone. Bienvenue.
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0: Au programme de ce soir, il y avait entre autres Solaire, le titre de l'album du même nom de Yael Naïm, qui sera à l'affiche du Tournée Jazz Festival le 25 juin, c'est le même soir que Bezo. On écoutait aussi Luisa, qui sera elle au Festival Esperanza le 1er août à l'abbaye de Floreffe. On écoutait Camille Yembe, qui sera aux Nuits Botaniques ce 24 mai, au Dour Festival le 17 juillet et au Francophonie de Spa le 26 juillet. Il y avait à l'instant Paris Amour, Kerenan. Il y avait aussi avant elle Vincent Scarito, Paris, Paris, Paris. Merci d'être à notre écoute. Voici Jaco, comme ci, comme ça.
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4: Très bonne fin de soirée à tous. On se dirige tout doucement vers une accalmie pour cette fin de soirée, pour cette nuit. On pourrait retrouver un petit peu de brouillard par endroit. Ce sera le cas principalement sur le centre et l'ouest du pays. Les minima seront compris entre 8 et 12 degrés. Pour demain matin, un temps gris pour tout le monde. Un peu de brouillard encore localement. Quelques gouttes possibles sous les nuages. Et puis l'après-midi, les pluies vont s'intensifier. Elles pourraient d'ailleurs être assez soutenues de la Botte du Hainaut à Liège. Le temps devrait par contre rester sec sur le nord du territoire avec peut-être l'une ou l'autre éclaircie au littoral. Les maxima pour demain, 13 à 15 sur les hauteurs, 15 à 16 degrés pour le centre et 14 degrés pour le littoral. Mercredi s'annonce comme une journée plutôt maussade et assez fraîche. On ne va plus dépasser les 12 ou 13 degrés. À nouveau pas mal de pluie et puis un vent qui se renforce avec des rafales jusqu'à 50 km/h possibles au littoral.
5: Il est 22h. David Rifon, bonsoir. L'ex-président brésilien Jair Bolsonaro a quitté l'hôpital aujourd'hui après avoir été opéré à l'épaule. Il a regagné son domicile à Brasilia, où il purge une peine de prison pour tentative de coup d'État. Jair Bolsonaro, 71 ans, a subi vendredi une arthroscopie de réparation des tendons de l'épaule. Cette hospitalisation a été autorisée par le juge de la Cour suprême brésilienne après demande de ses avocats. Depuis de précédents problèmes de santé survenus alors qu'il purgeait sa peine dans le complexe pénitentiaire de Papuda à Brasilia. L'ex-président d'extrême droite a donc été autorisé en mars à purger sa peine en résidence surveillée pour raisons humanitaires. En 2025, il a été condamné à 27 ans de prison pour avoir conspiré pour se maintenir au pouvoir après sa défaite électorale contre le président de gauche actuel, Luiz Lula da Silva, en 2022. Volodymyr Zelensky annonce à son tour un cessez-le-feu, mais pour les 5 et 6 mai. Un peu plus tôt, Moscou avait annoncé une trêve unilatérale avec l'Ukraine à l'occasion des commémorations du 9 mai 1945. Une décision sans nous consulter, a rétorqué Kiev. Les deux présidents annoncent donc un cessez-le-feu à des dates différentes. 6 passagers d'un hélicoptère ont été blessés, dont un grièvement. L'engin s'est écrasé d'une vingtaine de mètres cet après-midi sur un chantier de Mezzovico, c'est en Suisse, alors que l'appareil était en phase d'atterrissage. Romelu Lukaku est de retour en Italie, cette fois pour de bon, pour la fin de saison. L'attaquant des Diables Rouges a terminé sa revalidation chez nous et est de retour en Italie pour reprendre donc l'entraînement avec Naples. Lukaku était retourné une première fois à Naples il y a 2 semaines. Une discussion constructive avait eu lieu entre l'attaquant, son avocat et le directeur sportif de Naples, Giovanni Manna, à l'issue de laquelle il avait été décidé que Lukaku pouvait à nouveau poursuivre sa revalidation en Belgique. C'est donc le cas depuis le rassemblement avec les Diables à la fin mars. Romelu Lukaku souffre depuis plusieurs mois d'une blessure à la jambe et il a très peu joué cette saison. Il a entamé un contre-la-montre pour être prêt à temps pour disputer la Coupe du Monde avec les Diables. Merci pour votre attention. Passez une belle soirée.
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2: Mais bonsoir, rebonsoir, bienvenue dans Soir de Première, la suite du meilleur de nos émissions, comme tous les soirs à partir de 19h sur RTBF la Première. Et c'est l'heure de retrouver maintenant, parmi les meilleurs, il y a Laurent Dehaussé, et le meilleur d'un jour dans l'histoire, cap ce soir sur un trait très britannique, très british, à la base en tout cas. On va remonter au XXe siècle, quand l'excentricité devient chez certaines élites anglaises une véritable manière d'être, presque une signature. Mais avant, on va quand même écouter un peu de musique avec Bleachers et The Van, direction les vacances, ce soir, sur la première.
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0: Ça y est, leur album est sorti. Le groupe londonien de Dream Pop, Dairy, à l'instant sur la première. C'est un duo à la base, mais qui est devenu un trio. Et on se délectait de leur titre Smile. Et on se délectait aussi de leur excentricité. Une qualité toute anglaise, n'est-ce pas? Et c'est là que vous allez voir que tout se tient, puisque c'est l'heure de plonger dans le meilleur d'un jour dans l'histoire. Et on parle justement ce soir d'excentricité. Pourquoi est-elle si souvent associée aux Britanniques? Simple fantaisie ou réelle posture sociale? Et jusqu'où peut-on aller pour cultiver sa différence? Bienvenue en tout cas dans un monde délicieusement so bizarre ce soir, qu'on explore bien sûr en compagnie de Laurent Dehaussé sur la première.
1: J'ai beaucoup plus chance d'être décapité par un frisbee ou de réincarner comme une olive.
2: Oui, que de devenir premier ministre.
1: Voilà.
3: Boris Johnson, un excentrique peut-être d'aujourd'hui dans le JT, ici de France 2 en mars 2013, Premier ministre du Royaume-Uni, de juillet 2019 à septembre 2022. Et pour évoquer ces étranges Anglais, Thierry Coudert est avec nous, bonjour.
4: Bonjour.
3: Thierry Coudert, vous êtes l'auteur d'un ouvrage qui s'intitule « Anglais excentrique » qui est paru chez Talendi. Alors, on connaît l'attachement d'une grande partie des Britanniques au symbole que représente la couronne en tant que principe unificateur, mais ce principe a toujours laissé place à la possibilité de se singulariser. Il y a une sorte de tournant, hein, dites-vous dans votre ouvrage, après la période victorienne, donc le règne de Victoria qui va de 1837 à 1901, une période marquée par la prospérité économique et un conformisme extrême. L'excentricité jusqu'alors est un phénomène individuel. Après Victoria, les choses changent dans quel sens ?
4: Alors, la société victorienne est une société qui a duré très longtemps et qui était très corsetée, qui était totalement claquemurée derrière des grands principes moraux et des vies édifiantes. Et toute une génération qui va arriver à l'âge adulte autour de 1900 va vouloir se libérer de ce carcan, à la fois sur le plan des mœurs, car les excentriques que je décris sont extrêmement libres de mœurs, et aussi sur le plan intellectuel. Parce que ils se sont rendus compte que, fort de sa suprématie sur le vaste monde, c'est l'apogée de l'Empire britannique, les Anglais ont considéré qu'il n'y avait de culture que britannique et ont refusé toute influence extérieure, et notamment européenne, alors qu'il y a, à ce moment-là, sur l'Europe continentale, un certain nombre de révolutions, aussi bien sur le plan artistique que sur le plan intellectuel. Et ces excentriques ne vont plus simplement dîner avec leurs douze chiens, ils vont s'investir dans le mouvement d'idées de l'époque et dans ce vaste mouvement de libération qui va être formidable grâce à eux au sein de l'Angleterre, disons, des 20 ou 30 premières années du XXe siècle.
3: On va passer d'un système, disons, qui était plutôt un phénomène individuel à un phénomène collectif avec quand même toujours et le respect des règles et donc ce respect de l'individu.
4: C'est-à-dire que l'excentricité, c'est le fait de gens qui connaissent très bien les règles de la société, c'est leurs ancêtres qui les ont édictées, puisque tous appartiennent à l'aristocratie ou à la très haute bourgeoisie, mais c'est des gens qui veulent se sentir libres au sein de ces règles. Ils ne sont pas des révolutionnaires, même si certains deviendront même espions, les fameux Five de Cambridge au service de l'URSS, c'est très marginal. Ils sont des contestataires, mais au sein d'un ordre établi et avec le principe, finalement, qu'en contestant un certain nombre de détails de cet ordre établi, ils lui rendent aussi hommage. Ce ne sont pas des révolutionnaires, ce sont des gens très innovants, mais ils sont au fond, avant tout, snobs, conservateurs, et je dirais anglais.
3: Et on y reviendra bien sûr à tous ces aspects tout à l'heure. Il faut souligner aussi, Thierry Coudert, qu'après le règne de Victoria, ils ont l'intelligence, ces hommes et ces femmes, même s'il y a plus d'hommes, on le verra, ils ont l'intelligence de se servir, ils savent comment se servir des médias.
4: Alors, ça va être effectivement, à partir des années 20, vous avez cité Edith Sitwell, c'est une poétesse qui est un peu l'équivalent de Cocteau en France et qui va très vite comprendre comment c'est très bien d'être reconnu dans son cercle d'amis, dans des cercles intellectuels extrêmement raffinés, mais aussi se faire connaître. Et il y aura tout un tas d'actes de bravoure, si je puis dire, réalisés par Edith Sitwell et ses frères et par quelques autres amis excentriques pour faire en sorte que leur originalité, ce qu'ils apportent, forte en matière de culture ne reste pas simplement dans des petits cercles, mais gagne en tout cas les milieux éclairés de l'époque. Car il ne faut pas oublier que l'Angleterre est à l'époque un pays extraordinairement divisé sur le plan social.
3: Alors, tous ces excentriques ont bénéficié du concours d'un homme que vous nommez un magicien, c'est Cecil Beaton. Rappelez-nous, Thierry Coudert, qui il est, quel est son rôle ?
4: Alors, Cecil Beaton, disons que fondamentalement, c'est un photographe. C'est sans doute le grand photographe anglais du XXe siècle qui commence à photographier précisément les jeunes excentriques, les Brighton Things, à la fin des années 20. Il en fait partie. D'ailleurs, il est plutôt, disons, de classe moyenne et il essaie de s'introduire à la fois par la photographie et par ses amitiés avec les Brighton Things dans la haute société. Il va être, à partir de la Seconde Guerre mondiale, le photographe officiel de la couronne britannique, jusque dans les années 70, c'est-à-dire la fin de sa carrière et la fin de sa vie. Et il sera non seulement celui qui va prendre 50 ans de mondanité, d'excentricité, de créatif aussi. Il ira même jusqu'à photographier Mick Jagger et les mouvements rock qui apparaissent dans les années 60-70. Mais c'est quelqu'un qui est aussi une espèce de caricature, en tout cas dans le bon sens du terme, de ce que peut être un excentrique et un snob anglais. Il va être une personnalité de la haute société internationale, y compris aux États-Unis, où il aura, alors que ce n'était pas ses tendances fondamentales, une liaison avec Greta Garbo.
3: Ouais. Alors, vous l'avez évoqué, snob, dandy, esthète, l'excentrique, c'est tout cela, mais c'est bien plus que cela.
4: Ben, c'est plus que cela parce que beaucoup sont des artistes. Edith Sitwell est une poétesse, Beaton est un photographe, les gens du Bloomsbury, Virginia Woolf est un des plus formidables romanciers du XXe siècle. Ils sont aussi des passeurs. C'est eux qui vont, je le disais tout à l'heure, introduire Roger Fry, qui est un critique, va introduire le post-impressionnisme en Angleterre dans les années 1910, alors que l'Angleterre était restée sur les pré-raphaélites. Il va y avoir un frère Strachey qui va traduire l'œuvre de Freud et qui va introduire la psychanalyse à Londres. Il y aura à la fois des créatifs et des passeurs. Et c'est là où, par-delà des attitudes individuelles un peu provocantes, ils auront une influence très profonde sur la société de leur temps.
3: Alors là où un continental voit du ridicule, l'anglais crie à la touche de génie. Écrivez-vous, avec quelques ingrédients qui sont indispensables, il y a l'amour immodéré des animaux, on en a un petit peu parlé, et puis il y en a d'autres, ce sont des grands collectionneurs.
4: Il collectionne, alors selon les cas, il collectionne à peu près tout ce qu'on peut imaginer. Depuis les tabatières, comme vous l'évoquiez tout à l'heure dans les propos de Paul Morand, jusqu'à de très grandes collections. Vous avez un personnage fascinant qui est Philippe Sassoon, qui est un héritier d'une grande dynastie commerçante de l'Orient établie à Londres et par sa mère et Rothschild, qui va être à la fois le créateur de la Royal Air Force, il va être pendant près de 10 ans ministre de l'air dans l'entre-deux-guerres, mais il va être aussi un formidable collectionneur. Il aura des collections de peintres de toutes les époques, et il contribuera aussi à faire rentrer des peintres contemporains dans les musées nationaux britanniques dont il est administrateur.
3: Ils épousent aussi les différents mouvements qui naissent notamment en Europe à travers leur univers proche, le bâtiment ou les palais qu'ils construisent autour d'eux, au fond.
4: C'est-à-dire que c'est des gens qui sont typiquement britanniques et vivent en Angleterre, mais qui sont très influencés par leurs séjours très fréquents, aussi bien en France, notamment à Paris, et en Italie. Et la Toscane aura vraiment leur prédilection. Alors, ils achèteront, lorsqu'ils sont à l'étranger, des maisons. Les Sitwell achètent une forteresse du XIIIe siècle au fin fond de la Toscane. Et certains, comme Philippe Sassoon, feront construire des espèces de palais où on retrouve tout un tas d'influences, depuis le Palladio de la Renaissance jusqu'à l'influence toute récente des ballets russes.
3: Ouais. Alors, la société dans laquelle évoluent ces excentriques est essentiellement constituée de rentiers. Et ça, c'est une particularité de l'Angleterre, Thierry Coudert, que d'avoir pu maintenir, plus que tout autre pays, une économie de la rente. C'est essentiel.
4: C'est-à-dire qu'il y a eu quelque chose qui a été très important, ça a été le fait que la primogéniture permettait à ce que la famille ne voit pas, au moment des décès de l'aîné, les propriétés se disperser, les propriétés et les collections. C'était nécessairement le fils aîné, qui héritait de l'ensemble. Et donc, il y a eu une fortune terrienne, extrêmement solide, qui est restée en Angleterre, très présente sur la vie économique, mais aussi sur la vie politique, et qui dominera jusque dans les années 50. Et d'ailleurs, l'excentricité commence à s'effilocher à partir du moment où cette caste de rentiers, pour la plupart de la haute aristocratie, va être soumise, je dirais, aux évolutions économiques du monde et la société britannique rattraper un petit peu le reste des sociétés européennes.
3: Alors, de quelle manière encore la société anglaise permet-elle ou favorise-t-elle l'excentricité ? Nous sommes avec Thierry Coudert.
5: Auriez-vous une vieille brosse à vaisselle pour moi ? J'envisage de peindre la camionnette. Vous savez, un de ces petits ustensiles qu'on utilise pour écurer les casseroles ferait l'affaire.
6: Et un pinceau ?
5: J'en ai un. C'est juste pour la première couche.
7: Alors, elle a été bonne sœur. Seulement maintenant, il s'avère qu'en plus, elle a été musicienne. Et qu'elle a fait des études à Paris. Elle n'est assurément pas peintre. Parce qu'aujourd'hui, au mépris de la pluie, elle tourne lentement autour de son logis ambulant, retouchant pensivement les taches de rouille au mimosa écrasé, une de ses teintes préférées depuis toujours.
5: Bon, il veut me donner des leçons de peinture. Je suis allée à l'école élémentaire, j'ai eu un prix en peinture.
7: Mais il y a des tas de grumeaux, il faut mélanger.
5: Je sais, j'ai mélangé seulement. J'ai mis du 4 quarts dedans.
8: Jackson Pollock en personne n'aurait pas fait mieux. Même avec une brosse à vaisselle en main.
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3: Maggie Smith qui incarne ici une excentrique d'aujourd'hui dans cette adaptation de Lady in the Van par Nicholas Hytner. Alors la bonne société anglaise, Thierry Coudert, va rester longtemps fondamentalement rurale. On a parlé de l'importance de la rente. Donc les aînés, vous le disiez, des grandes familles aristocratiques attendent d'hériter du titre et de la fortune de leur père, rente comprise donc, mais... ils exercent des métiers, comme leur cadet d'ailleurs, et ce sont des métiers bien... Enfin, c'est un univers bien spécifique, c'est pas n'importe quel métier.
4: C'est des métiers, mais qui ne sont pas vraiment considérés comme des métiers. Mmh. La plupart du temps, ils font de la politique, par exemple. L'aîné, souvent, devient lord à la mort de son père, mais les cadets ou d'autres, dont la famille n'était pas si richement titrée, se présentent comme députés à la Chambre des communes et font des carrières politique. Il y a aussi la diplomatie. La diplomatie a toujours été reconnue comme, certes, une profession, mais aussi quelque chose de très noble et qui pouvait être exercé sans pratiquer ce qu'on appelait à l'époque la dérogeance. C'est le type d'activité principale qu'ils vont avoir.
3: On les retrouve dans le journalisme aussi.
4: Ils seront journalistes. Mmh. Alors, mais là aussi, excusez-moi de vous le dire, mais ce n'était pas considéré comme un métier, notamment la presse écrite. Ce sont des journalistes qui sont plutôt qui font des billets d'humeur politiques ou des critiques littéraires ou artistiques. Et donc tout ça peut s'accommoder fort bien d'un dilettantisme professionnalisé.
3: Alors ces hommes, on les retrouve dans les clubs, évidemment, les clubs qu'on imagine encore et qui existent toujours aujourd'hui en Angleterre. Ce sont de véritables clans.
4: Alors ce sont de véritables clans, d'ailleurs souvent il y a des nuances politiques qui sont attachées à tel ou tel club qui est plus libéral ou qui est plus conservateur, qui est dominé par telle ou telle famille. Alors après il faut être l'entomologiste de l'excentricité parce que pour le commun des Britanniques mortels, la différence en voyant tel ou tel gentleman sortir de tel ou tel club ne saute pas aux yeux, mais pour eux c'est une société où même au sein de l'aristocratie il y a toute une cascade de mépris social. Et donc c'est sur des petits détails que se font de très grandes différences.
3: Et parmi ces détails, enfin c'est pas qu'un détail d'ailleurs, c'est un acteur, je dirais, qui joue un rôle fondamental, c'est l'expression, la langue, le langage.
4: Alors, il y a deux éléments. Le premier, c'est l'accent, qui est extraordinairement important. Là aussi, y compris au sein de la haute société, il y a différentes nuances d'accent britannique. Et je vous prie de m'excuser, mais je suis totalement incompétent pour vous reproduire cela au micro. Et puis, il y a le type de vocabulaire, et qui d'ailleurs va évoluer au cours de la période, jusqu'au début du XXe siècle. L'anglais de bonne société parle un anglais, en termes de vocabulaire, extraordinairement Châtier choisi, mais j'en donne quelques exemples dans le livre. Il va y avoir un certain nombre de phrases qui pourraient être argotiques pour la bonne société, je dirais, qui vont apparaître, des expressions italianisantes ou francisantes qui vont s'insérer dans des phrases anglaises. L'utilisation abusive du « mon chéri », qui était quelque chose qui, dans une société aussi corsetée sur le plan des sentiments, n'était jamais utilisé précédemment. Et puis, tous les comportements, souvent, d'affectation, je dirais, qui accompagnent à la fois ce phrasé, souvent extraordinairement sophistiqué, et des expressions inusitées pour le commun des mortels.
3: Alors, cette organisation du haut de la société anglaise donc, est complexe. Hein. Rappelez-vous, Thierry Coudert, vous parlez de nuanciers, véritablement. Alors que partout ailleurs, ou à peu près partout ailleurs, dans une famille noble, tous les membres de cette famille sont nobles. En Angleterre, aucun ne l'est, en dehors du chef de famille. Et ça a des conséquences sur ce fameux nuancier social. On a des mini-classes qui apparaissent.
4: Alors, c'est pas des classes, parce qu'il n'y a pas d'aspect économique. Évidemment, ceux qui ne sont pas aînés se retrouvent avec un peu moins d'argent au bout du compte que si on faisait un partage comme on le faisait dans la société française ou belge. Mais c'est plutôt progressivement des différenciations du mode de vie. Un certain nombre de cadets vont être obligés de travailler, pas toujours dans des métiers qui étaient considérés comme ceux que j'évoquais tout à l'heure, comme des passions professionnelle. Mmh. Et donc, il va y avoir progressivement, effectivement, de plus en plus de gens qui vont se mettre à avoir une activité professionnelle classique au fur et à mesure que les partages ne se faisant qu'au profit essentiellement de l'aîné et le reste de ce qui était donné étant de moins en moins important, il va y avoir de plus en plus, non pas une prolétarisation de la haute société, mais une communisation de leur vie.
3: Ouais, une sorte de, vous parlez de haute bourgeoisie, au fond.
4: Alors, il y avait de toute façon, indépendamment de l'aristocratie, une haute bourgeoisie, mais c'est vrai qu'entre une aristocratie qui décline et puis la haute bourgeoisie, progressivement, il va y avoir le chassé-croisé que nous avons connu, nous, dans la deuxième moitié du XIXe siècle. Si ce n'est que chez eux, ce sera avec quasiment un siècle de retard que ça va se produire.
3: Alors, le Parti conservateur, bien sûr, joue un rôle important au sein de cette haute classe, de ces derniers étages de la classe anglaise. Elle défend, bien sûr, ses privilèges, mais dès avant 1914, les idées socialistes vont infuser au sein d'une partie de l'élite. C'est le cas au sein de ce groupe que vous avez déjà mentionné, le Bloomsbury Group. Comment décrire ? Alors, on y retrouve Virginia Woolf, Ian Forster, hein, l'auteur de Chambre avec vous de Maurice, la peintre et architecte Vanessa Bell. Alors, comment les idées socialistes infusent-elles ?
4: Keynes, l'économiste Keynes, ici, qui lui est libéral. Bien, c'est-à-dire que ce sont des gens de la bonne société, qui sont très cultivés, mais qui sont, on dirait aujourd'hui, extrêmement intello, ce qui n'était pas nécessairement le cas de la haute société britannique, et qui vont se complaire dans une rivalité intellectuelle entre eux, amicale, parfois amoureuse, mais une vraie rivalité intellectuelle mêlant les différentes disciplines et essayant toujours d'être plus à l'avant-garde. Et cette recherche de l'avant-garde va les pousser à être aussi sur le plan politique à l'avant-garde. Ils vont l'être de deux manières. Un certain nombre vont s'engager dans les débuts du Parti travailliste, et notamment dans ce qui s'appelait la Fabian Society. Et puis, ils vont, au moment de la Première Guerre mondiale, s'engager massivement, si je puis dire, dans le pacifisme. Ce qui, alors là, ne correspondait pas du tout à l'esprit britannique de l'époque, et encore moins de la haute société de l'époque. Ils vont être très, très singuliers. Ils vont militer pour une paix à tout prix, et ça sera une singularité qui va marquer profondément la société britannique. Ça se prolongera ensuite dans l'entre-deux-guerres, et certains d'ailleurs iront jusqu'à être pacifistes lors de la Deuxième Guerre mondiale.
3: Alors, à l'autre extrémité de l'échiquier politique, le nazisme va exercer aussi une fascination pour cette partie de la société.
4: Il s'agit de gens qui, étant excentriques, sont un peu en dehors des normes. Et donc, c'est normal qu'ils aillent, dans un cas, vers ce qui était considéré, le Parti travailliste de l'époque apparaissait comme très, très à gauche, c'est plus évidemment le cas aujourd'hui, et que de l'autre côté, ils aillent très, très à droite. Et un certain nombre de familles vont être séduites, notamment un certain nombre de membres de la famille Mitford, mais même la famille Sitwell, vont être séduits par ce qui se passe en Allemagne. Ça va être renforcé par la présence à Londres d'un homme extrêmement séduisant. Il aura d'ailleurs des aventures avec un certain nombre de dames que j'évoque dans le livre, qui est Ribbentrop. Ribbentrop est ambassadeur du Reich à Londres à partir des années 30. En plus, sa profession précédente était d'être représentant en Champagne, donc il connaît bien la haute société. Et il va faire un malheur mondain dans les salons britanniques et pousser beaucoup de gens très élégants à, non pas peut-être adhérer à toutes les thèses du nazisme, mais en tout cas à être séduit par une espèce de mode. Alors la plupart, ça durera 3-4 ans, et puis en 39-40, ils reviendront, si je puis dire, à des idées plus modérées, plus raisonnables. Mais il y a eu une vraie tentation sur toute une partie de cette société d'excentriques de trouver que Hitler était peut-être lui-même une espèce d'excentricité, certes totalement dévoyée, mais ils ont pu s'y retrouver.
3: Ces excentriques anglais de la première moitié du XXe sont donc plus engagés, on l'a compris, que leurs prédécesseurs, mais l'une de leurs caractéristiques essentielles, c'est l'importance de la sexualité dans leur sociabilité. On y vient avec vous, Thierry Coudert.
0: Être soi ce soir sur RTBF La Première, quitte à surprendre tout le monde. On va poursuivre cette immersion dans un univers où la singularité devient presque une règle. C'est l'excentricité qui est à l'honneur dans Le Meilleur d'un jour dans l'histoire. Et ça continue juste après Ben Howard.

0: Bonne soirée, bonne route, bon retour chez vous si vous êtes en chemin. Et bon, tout ce que vous voulez si vous êtes en train de faire autre chose en nous écoutant. Moi, je ne sais pas, je vous imagine toujours soit dans la voiture, soit dans votre salon, lumière tamisée, peut-être éventuellement un petit verre de vin, mais sans vouloir pousser à la consommation, c'est pas du tout nécessaire. Vous êtes avec un plaid dans votre canapé, ou alors peut-être que vous êtes en train de chiller sur l'ordi, qui sait, ou peut-être même en train de travailler. Bref, en tout cas, la première est avec vous, où vous voulez, quand vous voulez. On écoutait Ben Howard, à l'instant, Keep Your Head Up. C'était en 2011, et c'est un peu plus loin que ça que nous allons retourner ce soir, avec le meilleur d'un jour dans l'histoire, première partie, il y a quelques minutes déjà. Et retour au XXe siècle, l'excentricité des élites britanniques qui dépasse le simple caprice, et qui s'affirme comme une attitude, une manière d'exister même, et parfois de défier les normes sociales aussi. C'est un phénomène que nous allons continuer à essayer de comprendre ce soir avec Laurent Dehaussé, qui reçoit Thierry Coudert, auteur du livre « Anglais excentrique » aux éditions Taillandier. On les écoute.
1: Il ne faut pas séparer les arts de la vie, n'est-ce pas ? C'est qu'il vivait les arts. Donc, il ne pensait pas à l'art comme quelque chose à faire ou à aller pour se préoccuper pour l'art. Et simplement, c'était eux, c'était leur existence, était dans l'art. Donc, il ne s'efforçait pas de penser à l'art comme à quelque chose qu'il fallait faire. Il le faisait tout simplement parce qu'il voulait le faire et parce que c'était leur nature. Et c'était ça qui donnait à cette vie un caractère spécial, je crois.
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4: Angelica Garnett, elle est la nièce de Virginia Woolf. Elle s'exprimait ici sur le Bloomsbury Group, donc en 1998. Alors, les excentriques anglais, Thierry Coudert, vont vivre, vous l'avez déjà un petit peu signalé tout à l'heure, une sexualité assez libre. La tendance générale semble être à la bisexualité ou à l'homosexualité. Ça peut paraître étrange, en tout cas risqué certainement, dans un pays où la sodomie est un crime passible de la peine de mort jusqu'en 1861. Il reste un délit jusqu'en 1967 quand même.
5: Oui, mais on est justement à la fin de la société victorienne qui est tout à fait moralisante. Il y a ces lois qui pèsent effectivement sur la sexualité, en tout cas sur l'homosexualité, et ces esprits très libres vont vouloir s'affranchir de tout cela. Alors ils vont le faire entre eux, si je puis dire. C'est-à-dire que pour beaucoup, on découvrira 40 ans ou 50 ans après, comme un personnage comme Lytton Strachey, 50 ans après sa mort, qu'il était homosexuel. Tout le monde le savait, évidemment, dans son milieu, mais ce n'était répandu nulle part pour les raisons que vous évoquez. Et c'est des gens qui ont voulu vraiment tenter un petit peu toutes les expériences sexuelles. Il y a une phrase de Dorothy Parker sur le Bloomsbury qui est « Ils vivent en carré, ils peinent en cercle et ils s'aiment en triangle ». Et c'est une géométrie qui correspond bien à ce qu'était leur mode de vie, puisque quand vous prenez les personnages, ils ont à peu près homme ou femme, et dans toutes les configurations, à peu près tous couchés à un moment ou à un autre ensemble. Ouais. Ils ont un souci de se libérer du carcan sexuel victorien qui est totalement clé dans leur fonctionnement, et les expériences sont des expériences artistiques, mais elles sont aussi des expériences physiques.
4: Il y a ce mot irrésistible aussi de Virginia Woolf en Angleterre, rien n'est fait pour les femmes, même pas les hommes.
5: Alors, le système de formation aussi y a contribué. Ouais. Enfin, c'est ce que Forster montre dans Maurice. C'est vrai que tout le monde est passé par Cambridge et il y avait dans ces universités avec le dortoir, etc., toute une ambiance où le modèle en question était assez dominant.
4: Alors, on le disait tout à l'heure, à partir de l'extrême fin du 19e, donc l'excentricité britannique sera un phénomène de sociabilité. Deux groupes vont jouer un effet d'entraînement. Le Bloomsbury, on vient de l'évoquer, et puis il y a le Bright Young Things, on va en parler. Mais il y a un prologue, dites-vous, une sorte de sas de transition entre deux mondes. Ce sont les souls, donc les âmes. Alors, qui sont-ils et comment se distinguent-ils ?
5: Alors, ils se distinguent très facilement. Les souls, au moins en termes de génération, c'est quasiment les parents, au sens d'ailleurs familial et réel du terme, des Bright Young Things. Les souls réunissent un certain nombre de femmes de la haute aristocratie, très éduquées, très cultivées, et quelques hommes qui vont se retrouver pour, d'où leur surnom, enfin le surnom qu'ils s'étaient donné eux-mêmes, les âmes, pour cultiver un intellectualisme, un échange d'idées, un échange de spiritualité. Tout ça commence autour des années 1890-1895, alors que les Brighton Finks seront les enfants de ceux-là, ceux qui ont survécu d'ailleurs à la Première Guerre mondiale, car beaucoup des enfants des soldats tomberont au champ d'honneur. Et ceux qui ont survécu ou qui justement sont arrivés à l'âge adulte immédiatement en 1918 ou 1919 vont avoir une frénésie, une force vitale à dépenser après ces années d'horreur où ils ont perdu des frères, des sœurs, et ils vont se lancer dans une fête absolument déchaînée pendant 6 ou 7 ans où là encore les abus sexuels seront nombreux, mais l'usage de drogue, d'alcool, tout va. Certains en réchapperont et feront de belles carrières artistiques. Beaton lui-même les fréquentera de très près et les photographiera. D'autres sombreront dans une déchéance absolument terrible et mourront à 27 ou 30 ans.
4: Alors ces Brighton Finks, on pourrait les qualifier de jeunes éclatants, ou c'est la jeunesse dorée. Alors ils suscitent autant d'admiration que de désapprobation, mais il va y avoir la crise économique mondiale qui suit le krach à la bourse de New York en octobre 1929, et cette crise va leur porter un coup fatal. C'est beaucoup plus difficile évidemment d'être éclatant, extravagant et de dépenser à tout va, etc.
5: Ben, surtout, les Brighton Finks vont utiliser ce que vous évoquiez tout à l'heure, la communication. Ils feront le bonheur des tabloïds. La bonne société ne s'étalait pas dans son mode de vie, surtout quand elle faisait la fête dans les journaux en Angleterre, comme partout ailleurs. Et là, ces jeunes vont au contraire être provocants et faire en sorte que la presse s'empare de leur vie, fasse des photos extraordinaires. Et lorsque la crise commence à faire ses ravages, ils ne se rendent pas compte qu'il faut arrêter ce type d'exercice, en tout cas en public. Et évidemment, ça suscitera, au fur et à mesure que l'Angleterre s'enfonce dans une misère qui déjà existait pour une partie de la société, mais qui va frapper même une partie des couches supérieures, toutes ces fêtes deviendront complètement scandaleuses et ils seront obligés de s'arrêter.
4: Alors, en même temps,
5: dehors du fait qu'un certain nombre sont tellement épuisés par la vie et les substances qu'il y en a déjà quelques-uns qui sont morts au passage.
4: Alors, en même temps, de ce qu'on pourrait qualifier de polyamour, de liberté sexuelle, on l'a dit, la famille est importante chez les Anglais excentriques, le rapport aux parents est capital, on est bien souvent fille ou fille d'excentriques et excentriques soi-même. C'est le cas par exemple de Maud et Nancy Kennard. Il y a un effet d'imitation.
5: C'est-à-dire que c'est des familles qui sont marquées par le poids de la tradition. La société anglaise est une société de tradition, même pour les excentriques. Alors, les Cunard, c'est un peu spécial, parce que Maud Cunard est une femme née aux États-Unis, mais qui est arrivée très jeune en Angleterre, et qui est devenue une des plus grandes hôtesses de l'un des plus beaux salons de Londres, où tout le monde se presse, y compris Ribbentrop, que j'évoquais tout à l'heure. Et elle va avoir une fille qui, après avoir baigné toute son enfance dans ces milieux très intellectuels, très cultivés, au milieu des amants de sa mère, va décider de s'engager dans une vie beaucoup plus excentrique encore que celle de sa mère. Elle sera dans les Brighton Finks. Elle sera de celles, d'ailleurs, qui font le plus la fête et qui utilisent le plus souvent la drogue. Et pour provoquer encore plus cette société, elle fera des excentricités qui iront au-delà des excentricités admises. Elle se passionnera pour notamment la culture afro-américaine, et elle aura, ce qui suscitera la réprobation totale de sa mère qui lui coupera les vivres, elle aura des aventures amoureuses avec un certain nombre de, notamment de musiciens afro-américains. Il y a des limites à l'excentricité, en tout cas pour Maud Cunard, la mère, il y en avait, c'était celle-là.
4: Alors, qui se ressemblent ? S'assemblent. Les excentriques du XXe ont souvent aussi fonctionné en couple. On va en donner quelques exemples avec Thierry Coudert.
3: V pour victoire.
6: Excusez-moi, monsieur le Premier ministre, au sujet de la France.
7: Vous avez vu ça ?
8: Qu'y a-t-il de si amusant ?
7: Monsieur le Premier ministre, bonjour.
8: Voulez-vous m'expliquer ?
7: Bien sûr. Alors, j'ignore si vous êtes au courant, mais la façon dont vous faites le signe V de la victoire, elle a une toute autre signification dans les quartiers populaires, monsieur.
8: Et qu'est-ce que ça signifie ?
7: Je préfère ne pas vous le dire, monsieur.
8: J'ai été capturé par les bourgs. J'ai été enfermé dans une prison en Afrique du Sud.
7: Allez-vous faire photo. Monsieur.
8: Allez-vous faire foutre. Allez-vous.
7: Mais si vous le faites de l'autre côté, ça ira.
8: Allez-vous faire foutre.
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4: Voilà, c'est un extrait du film Les Heures Sombres qui raconte les années de guerre de Winston Churchill, qui fait partie de la galerie de portraits que vous consacrez aux excentriques anglais à Thierry Coudert. Alors avant le 20e, on lisait les excentriques sont plutôt solitaires, souvent des hommes. Et puis après l'ère victorienne, les couples entrent en scène. Ainsi, les Duff Cooper qui forment, écrivez-vous, l'un des couples magiques qui ont marqué la vie mondaine anglaise et française au 20e. Alfred Duff Cooper est un personnage protéiforme, donc diplomate, ministre, écrivain, grand mondain. Il rencontre Diana, qui est officiellement la fille du 8e duc de Rutland, mais en fait elle est la fille d'un journaliste. Elle est très belle, elle sera d'ailleurs une actrice. En quoi sont-ils excentriques ?
5: Ils sont excentriques par leur mode de vie. Duff Cooper est de ces personnages de très très très bonne famille et qui précisément va avoir des activités comme celles que j'évoquais tout à l'heure qui correspondaient bien à un monde où la mondanité était importante, qui n'était pas contradictoire. Il faisait de la politique, il a été d'abord diplomate, il a ensuite fait de la politique. Il a été un homme d'ailleurs très courageux, il a été un de ceux qui ont aidé Churchill à lutter contre la politique d'appeasement après les accords de Munich. Il va cultiver tout un tas de facettes, puis il aura, alors lui est un des rares totalement hétérosexuels de cette équipe d'excentriques, il aura des tas d'aventures avec les femmes les plus élégantes du monde, alors qu'il a épousé celle qui est considérée comme une des femmes les plus belles d'Angleterre, qui aura une carrière, un début de carrière au théâtre et au cinéma, mais qui sera ensuite une aspiratrice de peintre, d'écrivain. Elle tiendra un salon merveilleux à Paris. Il se trouve que Duff Cooper sera le représentant de l'Angleterre à partir de 1944 à Paris. Il sera nommé ambassadeur à Paris et dans le merveilleux hôtel particulier du Faubourg Saint-Honoré, sa femme tiendra un salon où on retrouve non seulement tous les Anglais chics de passage, mais surtout toute la bonne société intellectuelle et artistique française. Elle saura attirer tout ce qui compte à ce moment-là. Et dans son salon, il y aura une espèce d'interpénétration entre les milieux anglais intellectuels, les milieux français, et puis d'autres d'ailleurs qui passaient. Ce sera une femme éblouissante par sa beauté, sachant mener des conversations et puis mêler des gens qui... parce qu'ils se sont rencontrés chez elle, seront ensuite menés des projets très constructifs.
4: Alors, il y a encore quelques grands personnages hors du commun dans votre ouvrage qui fréquentent tous, dites-vous, des cercles, les cercles que nous avons évoqués, tout en appartenant vraiment à aucun. Ce sont des univers, dites-vous, à eux tout seuls. Et il y a celui qu'on évoquait, là, Winston Churchill. On se rappelle peut-être moins aujourd'hui l'excentricité de Winston Churchill.
5: Winston Churchill, on le voit sur les dernières... je ne parle pas des toutes dernières photos, parce qu'il est mort très âgé, pas nécessairement dans une forme olympique. Mais pour tout le monde, il est aujourd'hui celui qui a conduit l'Angleterre à la victoire, qui siège à Yalta, etc. On oublie complètement que lorsque la guerre éclate, il n'est déjà pas tout jeune, et qu'il est très connu dans la société britannique, très grande famille... mais qu'il apparaît en politique plutôt comme un loser, comme quelqu'un qui a changé 36 fois de parti, qui n'est pas très fiable. Il passe pour ce qu'il est, et que lui-même reconnaissait un alcoolique assez prononcé. Il a des tas d'activités qui paraissent superficielles, même en Angleterre, on le voit dans les propriétés de ses amis, passer le week-end à peindre alors qu'il est ministre. Tout ça ne donne pas une impression de sérieux. C'est à partir de 1940 qu'on va avoir cette image de Winston Churchill, le grand homme d'État britannique, celui qui a sauvé le pays. Avant, c'était plutôt un politicien frivole, dissolu, et en tout cas pas fiable politiquement.
4: Alors, on évoquait les femmes à travers Virginia Woolf, vous évoquez également Vita Sackville-West, qui est très proche de oui. Virginia Woolf, Viola Trefusis, qui va passer la fin de sa vie à un petit peu arranger sa biographie. Est-ce que vous direz que ce sont des femmes émancipées, et est-ce que leur émancipation a eu des conséquences, ruisselantes, je dirais, sur le reste de la société ?
5: Elles sont toutes les trois émancipées sur le plan de leur vie personnelle. D'ailleurs, les trois vies se sont assez considérablement entrecroisées. Ouais. Mais Virginia Woolf, qui est quand même le personnage le plus profond des trois femmes que vous évoquez, est sans doute celle qui a écrit le premier texte féministe en Angleterre. C'est, je crois, en 1928. Elle écrit une nouvelle qui s'appelle « Une chambre à soi » et où elle dit que finalement, même si dans la société britannique, les femmes étaient très mises en avant, elles étaient toujours extrêmement dépendantes de leur mari, et même lorsqu'elles étaient de familles très riches, elles étaient dépendantes financièrement de lui et dans tous les éléments de la vie quotidienne. D'où ce titre, une chambre à soi, même si les maisons sont immenses à Londres ou les propriétés à la campagne, le fait de pouvoir avoir un endroit où la femme est indépendante est quelque chose que revendiquait Virginia Woolf dans ce livre. Et dans tout le reste de son œuvre, elle essaiera toujours de pousser des idées qu'aujourd'hui on appelle féministes. À l'époque, tout ça pouvait paraître étrange, mais en fait, elle était très, très, très, très avant-gardiste. Et puis, beaucoup ont été aussi dans ce qu'on appelait les suffragettes après la Première Guerre mondiale, c'est-à-dire s'engager dans le mouvement des femmes qui voulaient que les femmes puissent participer aux élections.
4: Alors, vous le disiez tout à l'heure, Thierry Coudert, les années 50 vont sonner le glas de cet âge d'or d'une certaine excentricité britannique, c'est-à-dire qu'aujourd'hui, il n'est plus possible d'être excentrique. On évoquait tout à l'heure Boris Johnson, ancien Premier ministre, par exemple. On pourrait évoquer avant lui des gens comme Elton John, il y a le Swinging London, etc. Ce ne sont pas des excentriques.
5: Les conditions, même si l'excentricité remonte aussi loin que possible dans l'identité britannique, des éléments fondamentaux se sont écroulés. L'Empire britannique, qui donnait une fierté depuis des siècles à toute cette société, s'est écroulé à partir de 1947 avec l'indépendance de l'Inde. Et c'est d'ailleurs un couple d'excentriques qui va la mener, Louis Mountbatten et sa femme qui étaient... comble de l'excentricité, la maîtresse du leader indépendantiste indien Nehru. L'effondrement du poids de l'aristocratie, comme je l'évoquais tout à l'heure, sur la politique et sur le reste de la société. Il n'y a plus, à partir des années 60, les ingrédients qui font que le biotope génère systématiquement dans les classes supérieures de l'excentricité. Il y a encore, évidemment, mais ils sont désormais un peu ramenés à l'époque des excentriques individuels du 19e ou 18e siècle. Il y a encore un certain nombre, pas mal d'excentriques même, dans la haute société britannique. Mais ils ne jouent plus un rôle social en avant parce que ce n'est plus cette couche sociale qui domine la société britannique. Et puis, vous avez depuis quinzaine, vingtaine d'années, le développement, aussi bien sur le continent qu'en Grande-Bretagne, du politiquement correct, je n'irais pas jusqu'à dire d'un certain wokisme parfois, qui fait que ces comportements, ces propos, aujourd'hui seraient souvent jugés extrêmement choquants.
4: On se replonge dans votre ouvrage, Thierry Coudert, « Anglais excentrique » qui est paru chez Talendier pour cette histoire passionnante d'une grande part de l'histoire européenne et singulièrement de l'histoire britannique. Merci beaucoup d'avoir été des nôtres.
0: Et voilà donc, c'était un jour dans l'histoire, cette escapade hein, ce soir au cœur d'une élégance un peu folle, mais surtout très assumée. Merci Laurent Dehaussé. Merci à votre invité, merci à vous pour votre écoute. Je rappelle une dernière fois le titre du livre, hein, « Anglais excentrique » de Thierry Coudert aux éditions Taillandier. 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Et on va se donner rendez-vous demain, évidemment, avec l'équipe, juste après le journal de 13h, pour un nouvel épisode en direct sur la première. 2 or 3, on peut se poser la question. Voilà, c'est une question que je ne me pose pas, mais on va se la poser avec les Lemon Twigs en musique ce soir. Bonne route sur la première.

0: Dans un instant, 23h, on vous propose une nouvelle diffusion d'un trait sans frapper sur la première. Et puis, moi, je vous dévoile déjà un petit peu du sommaire de demain. Comment gérer l'intelligence artificielle dans les écoles à l'approche des examens? C'est une question à laquelle on répondra dans l'émission Tendance Première, demain donc, à partir de 10h. Notre société est-elle vraiment accessible aux personnes à mobilité réduite, notamment dans les transports en commun? C'est une autre question à laquelle on répondra demain. Et ça, ce sera dans les clés avec Arnaud Reussen à 12h30. C'est pas parce que c'est les vacances qu'on arrête d'écouter ses émissions préférées, évidemment. Bonne nuit tout le monde, et à demain, bien sûr, sur RTBF La Première. Faites de beaux rêves! Demain, on se retrouve pour une nouvelle et belle journée pleine de promesses. La météo.
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2: Très bonne fin de soirée à tous. On se dirige tout doucement vers une accalmie pour cette fin de soirée, pour cette nuit. On pourrait retrouver un petit peu de brouillard par endroit. Ce sera le cas principalement sur le centre et l'ouest du pays. Les minima seront compris entre 8 et 12 degrés. Pour demain matin, un temps gris pour tout le monde. Un peu de brouillard encore localement. Quelques gouttes possibles sous les nuages. Et puis l'après-midi, les pluies vont s'intensifier. Elles pourraient d'ailleurs être assez soutenues de la Botte du Hainaut à Liège. Le temps devrait par contre rester sec sur le nord du territoire avec peut-être l'une ou l'autre éclaircie au littoral. Les maxima pour demain, 13 à 15 sur les hauteurs, 15 à 16 degrés pour le centre et 14 degrés pour le littoral. Mercredi s'annonce comme une journée plutôt maussade et assez fraîche. On ne va plus dépasser les 12 ou 13 degrés. À nouveau pas mal de pluie et puis un vent qui se renforce avec des rafales jusqu'à 50 km/h possibles au littoral.
3: Il est 23h. Le début du procès de Paolo Falzone est aujourd'hui devant les assises de Mons. Le chauffard de Strepy Bracny en 2022 doit répondre de 7 meurtres et 81 tentatives de meurtre. Un homme a foncé sur la foule en fin d'après-midi à Leipzig en Allemagne. L'homme de 33 ans a tué deux personnes. On ignore encore son mobile. C'est une conséquence de la hausse des prix du carburant. Certains camions se font siphonner du diesel. Le phénomène est de plus en plus fréquent. 10 000 litres volés rien que le mois dernier en Flandre. David Riffon, bonsoir à tous. Il a reconnu qu'il était un habitué des excès de vitesse et qu'il aimait les voitures. Mais il a aussi ajouté qu'il n'avait pas conscience de ce qu'il faisait ce matin-là. Le procès de Paolo Falzone s'est ouvert ce lundi devant les assises du Hainaut. Un procès très médiatisé pour le chauffard de Strepy Bracny. L'accident mortel était survenu lors du carnaval de Strepy. C'était le 20 mars 2022. 7 personnes allaient succomber et de nombreux autres allaient être blessés. La journée d'aujourd'hui a débuté avec la lecture de l'acte d'accident. L'accusation et l'interrogatoire de Paolo Falzone. Ils ont mis en évidence un conducteur accro aux voitures de façon démesurée, accro à la vitesse aussi. Paolo Falzone est au lourd passé en matière de roulage, excès de vitesse, retrait de permis, alcool. La présidente de la Cour a évoqué les contradictions aussi qui subsistent dans ses propos et qui laissent planer le doute sur ses intentions au moment du drame. Maître Jean-Philippe Mayence est avocat de dizaines de parties civiles. Pour lui, cet interrogatoire était très révélateur. L'avocat évoque les interrogatoires donc de Paolo Falzone et de son passager.
4: Ils ont su écouter des choses, on a vu la tristesse chez beaucoup, les difficultés, les tremblements, mais malgré tout ils sont restés très, très très dignes. Et à côté de ça, en ce qui concerne les interrogatoires, moi je suis assez rassuré, parce que finalement j'entends tant à la fois du premier que du deuxième qu'ils se sont rendus compte qu'ils avaient heurté des gens, mais qu'ils ont fait un choix, qui est un choix volontaire, délibéré et donc intentionnel, de continuer à rouler à l'intérieur du cortège, sachant qu'ils allaient en heurter d'autres et en tuer peut-être d'autres. Donc comment peut-on encore soutenir aujourd'hui qu'il n'y aurait pas meurtre, alors que même si le premier contact eût été fortuit, ce que je ne crois pas, mais en tout cas après, le choix est clair d'écraser des gens parce qu'il a décidé de s'enfuir. Donc il y a vraiment des incohérences sur lesquelles ils vont quand même devoir à un moment donné s'expliquer.
3: Interview Florence Dussard, Paolo Falzone risque jusqu'à 30 ans de prison. L'actualité nous emmène également ce soir à Leipzig en Allemagne pour des faits finalement un peu similaires, même si le mobile de l'auteur n'est pas encore connu. Un Allemand de 33 ans a foncé sur des passants. Deux personnes ont été tuées. Il y a également plusieurs blessés. Ce soir encore, des informations ne filtrent pas beaucoup. Peu d'informations filtrent quant aux circonstances de cet événement. Le maire de Leipzig, Burkhard Jung, a donné une rapide conférence de presse. Peu après les faits, il a confirmé les deux décès en début de soirée.
5: Nous ne connaissons pas encore exactement le mobile. La police donnera les détails concernant les blessés et les deux personnes qui ont malheureusement perdu la vie. Et le message important est que tout le monde peut partir du principe que la situation est désormais maîtrisée. Il n'y a plus aucun danger, tout le monde peut rentrer chez soi, rentrer tranquillement chez soi. Il n'y a plus de situation dangereuse, tout est sous contrôle. La police a arrêté l'auteur présumé, et les pompiers, avec leurs équipes d'intervention, ont veillé au mieux de leurs connaissances et de leurs moyens à prendre soin des personnes.
3: La police a annoncé l'ouverture d'une enquête pour meurtre et tentative de meurtre. Elle n'a pas, à ce stade, de soupçon de motivation politique. L'Allemagne a connu plusieurs attaques à la voiture Bélier ces dernières années. La dernière en date, c'était contre un cortège syndical à Munich, début 2025. 149 passagers, dont deux Belges et des membres d'équipage, se trouvent toujours à bord d'un bateau de croisière suspecté d'être un foyer d'antivirus. Trois décès ont déjà été confirmés, dont deux néerlandaises. Ces passagers restent coincés à bord dans l'incertitude au large du Cap-Vert, dans l'attente d'un lieu où pouvoir débarquer. Le antivirus est transmis par les rongeurs, notamment les souris. L'Organisation mondiale de la santé précise que la maladie peut provoquer un syndrome respiratoire aigu. Ce navire relié Ushuaia en Argentine à l'archipel du Cap-Vert, les îles de Las Palmas et de Tenerife dans l'archipel espagnol des Canaries, non loin de là, sont envisagées pour éventuellement débarquer les passagers. Le cessez-le-feu plus fragile que jamais au Moyen-Orient. Des tirs de missiles de la part de l'Iran aujourd'hui et notamment aussi d'un drone ont visé un site pétrolier aux Émirats Arabes Unis. Ceci au premier jour d'une opération américaine visant à rétablir une circulation des navires dans ce passage maritime stratégique du détroit d'Ormuz, verrouillé par Téhéran depuis le début du conflit. Mathieu Van Winkel, ce soir la situation était à nouveau très tendue.
6: Au moins deux fortes explosions ont retenti près du port Jebel Ali, juste à côté de la fameuse île artificielle en forme de palmier. Des drones ont aussi touché, provoqué un incendie sur un site pétrolier des Émirats. Pourquoi la reprise soudaine des attaques iraniennes? Eh bien, Donald Trump l'avait annoncé ce matin, le projet Liberté a été lancé. Deux destroyers lance-missiles américains ont forcé le barrage iranien dans le détroit d'Ormuz. Ils ont pour mission d'aider les navires coincés à repartir vers les eaux internationales. L'Iran a lancé des attaques contre ses bateaux en guise d'avertissement. Et ce soir donc de nouvelles attaques contre les intérêts pétroliers dans la région.
3: Et c'est ce qui a fait bondir à nouveau le prix du baril de pétrole. Il pointe désormais à 115 $. C'est une conséquence justement directe de la guerre au Moyen-Orient et de la hausse du prix du pétrole. Les vols de carburant sont en hausse. En Flandre par exemple, 10 000 litres de diesel ont été dérobés dans des camions le mois dernier. Rudy Hermans, les chauffeurs de poids lourds finalement, bien fini par ne plus vraiment fermer l'œil sur les aires de repos.
7: Je dormais et puis le lendemain matin, je tournais la clé et la jauge d'essence et j'en ai plus. Ils m'ont tout siphonné.
8: La mésaventure de ce chauffeur de poids lourd, beaucoup d'autres l'ont vécu.
9: Soit ils vous arrachent le bouchon, soit ils vous perdent directement le réservoir pour siphonner.
10: If we stop it for one hour,
11: si on s'arrête une heure, pas de problème. C'est plus compliqué la nuit. On ne peut pas s'arrêter n'importe où.
9: We can't stop it any place.
8: Ce patron d'une entreprise de logistique a encore vu récemment un de ses camions vidé de son carburant.
12: 1000 litres siphonnés, 2000 euros en volé. Quand ça arrive, le camion ne peut pas partir. Des clients ne sont pas livrés. Il y a déjà le prix du carburant, mais c'est aussi tout le reste qui s'y ajoute, qui rend la situation très difficile.
8: Ces vols existent depuis longtemps, mais le risque est accru quand les prix s'envolent à la pompe. Johan Stas, à la tête d'une fédération de transporteurs.
13: Le diesel, c'est un peu le nouvel or. C'est pour ça que le nombre de vols de diesel augmente actuellement.
8: Les entreprises et leur personnel tentent de diminuer les risques dans la mesure du possible. José Carvalho, routier en pause sur une aire d'autoroute.
9: Il faut faire attention, vous vous garez où c'est qu'il y a du monde, où c'est qu'il y a de la lumière, où c'est qu'il y a d'autres camions le plus près possible.
8: La police recommande aussi aux transporteurs d'éviter de faire le plein le soir ou la veille d'un week-end.
3: Rudy Hermans avec Daniel Velter et nos confrères de la VRT et de France Télévisions. Les supporters français scrutaient avec impatience sa décision. C'est confirmé depuis ce

0: Ses grands-parents sont ravis et ils ne sont pas les seuls. Le cyclisme français attend un vainqueur dans son tour depuis Bernard Hinault en 85. À 19 ans, certains le disaient pourtant trop jeune pour se lancer dans cette épreuve de 3 semaines. Mais les résultats incroyables de ce printemps et la capacité de récupération hors normes de Sexas ont plaidé en sa faveur. Et le jeune sourdoué ne s'alignera pas pour découvrir. Il se sent prêt et nourri de vraies ambitions. Cette grande première pour Sexas constituera incontestablement une attraction de plus pour ce Tour de France 2026.
1: Et cette édition, elle démarre le 4 juillet à Barcelone, à suivre sur les médias de la RTBF en guise de préparation. Paul Sexas va s'aligner au Tour Auvergne-Rhône-Alpes, le nouveau nom du Dauphiné. Ce sera du 7 au 14 juin. Par contre, cette course, eh bien, on n'y verra pas. Remco Evenepoel, le Belge, allège un peu son programme en vue du Tour de France. Le Tour d'Espagne, femme, la deuxième étape a été remportée par la Belge Shari Bosseut. Aujourd'hui, deux mots de football également avant de se quitter. Anderlecht a désigné le successeur d'Olivier Renard comme directeur sportif. Il s'agit du Français Antoine Sibierski qui vient de Troyes. Quant à Zakaria Elouadi, le défenseur de Genk, il est le lauréat du 35e soulier d'ébène remis au meilleur joueur africain ou d'origine africaine évoluant en Belgique. Merci pour votre attention. Excellente fin de soirée.
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4: Dans cette émission, nous prenons la direction de Barcelone, en Espagne. C'est là que s'est déroulé l'événement Global Progressive Mobilization, où s'est réunie toute la gauche mondiale. Le Parti Socialiste Belge était évidemment présent afin de documenter les insides de ce week-end plus qu'exceptionnel.
5: Bienvenido à la Global Progressive Mobilization, un événement unique, c'est le premier du nom et comme vous pouvez le voir, c'est l'ambiance.
4: La mobilisation progressiste globale. Un événement qui rassemble toutes les forces progressistes mondiales, et ce, au même endroit, à Barcelone. À l'initiative de ce week-end, Pedro Sanchez, Premier ministre espagnol. Plus de 40 pays différents, plus de 116 intervenants et plus de 4000 personnes présentes sur place. Tout cela dans un but, défendre la démocratie, faire avancer la justice sociale et rendre visibles les solutions progressistes. Et l'une des solutions fortes de cet événement, c'était la taxation sur les grandes fortunes. Sur ce sujet, il y a bien une personne qui en est l'expert. Économiste français, Gabriel Zucman était présent et a même accepté de nous accorder quelques instants.
6: Je suis ici avec Gabriel Zucman. On a vu que Zoran Mamdani a instauré une taxe sur les ultra-riches à New York. Alors toi, Gabriel, est-ce que tu peux nous dire en quoi c'est important d'instaurer une taxe en Europe sur les ultra-riches?
7: Ce qui est surtout important, oui, c'est que Zoran Mamdani est en train de rejoindre notre combat pour créer un impôt minimum incompressible sur les ultra-riches. C'est un mouvement international dont on a grand besoin pour venir combattre l'oligarchie qui est à la hausse partout dans le monde. Et lui, il rejoint ce mouvement avec beaucoup d'autres, avec le président Lula, avec Pedro Sanchez. Il y a le début d'un mouvement international pour s'allier, pour protéger la démocratie, combattre l'oligarchie internationale. C'est le principe de l'impôt plancher sur la fortune que je défends, que Zoran Mamdani défend, qui a été adopté à l'Assemblée nationale en France en février 2025, avant d'être bloqué par le Sénat, et qui, j'espère, sera très vite adopté en Belgique.
6: Merci beaucoup, Gabriel.
7: Merci.
4: Paul Magnette était évidemment présent à l'événement. Il aura l'occasion de partager un message fort aux oreilles du monde entier. Les vrais héros de la société sont les travailleurs, ceux qui se lèvent chaque matin très tôt pour éduquer nos enfants, pour prendre soin de nos parents, pour produire les biens dont nous avons besoin. L'extrême droite, les conservateurs, ils essaieront de nous diviser. Ils essaieront de diviser la population. Mais nous resterons unis. Je me souviendrai toujours d'une phrase que mes parents m'ont dite quand j'étais petit garçon. Le peuple, uni, ne sera jamais vaincu. Le président du Brésil, Lula da Silva, et le premier ministre espagnol, Pedro Sanchez, ont ensuite pris la parole. Le progrès n'est pas une chimère. Le progrès est une promesse. La promesse que chaque père et chaque mère doit à son enfant. La promesse que chaque personne de gauche

0: doit à la société. Pas la promesse de résister, mais d'avancer. Pas la promesse de rêver, mais de travailler sans relâche pour réaliser nos rêves. C'est pourquoi je vous demande de réaliser nos rêves. Dans chaque rue, dans chaque ville, dans chaque pays, sur la planète entière. Puissions-nous nous unir et travailler ensemble. Et de le faire, de plus, avec le moral de la victoire, afin que dans quelques années, on puisse regarder en arrière et dire « À Barcelone, tout a commencé, ici. » Nous sommes 5000 personnes rêvant d'un monde meilleur. Mais il y a des millions et des millions de personnes prêtes à nous rejoindre pour transformer ce rêve en réalité. C'est notre responsabilité et c'est notre engagement. Merci beaucoup. C'est sur cette note d'espoir et d'optimisme que se termine ce week-end. Puisse le monde avancer de l'avant vers un monde plus juste, plus en paix. Nous espérons que cette immersion au cœur de l'événement de gauche le plus important de cette année vous aura plu. On se retrouve très vite pour la prochaine émission où Paul Magnette nous parlera du livre « La prospérité pour tous ».
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3: Michel Dufresne, on file dans votre bibliothèque.
4: Et oui, je vais vous parler de Nnedi Okorafor. Alors pour comprendre la singularité de l'œuvre ainsi que la personne, il faut faire un petit retour dans le passé. En 1993, le critique culturel américain Marc Dory crée le mot afrofuturisme dans son article Black to the Future. Son intention est de caractériser les étudiants afro-américains des années 80 qui débattent d'art et de changements sociaux par le prisme des sciences et des technologies. Alors le critique tire les fondements de sa réflexion d'une interview menée avec l'auteur Samuel Delany, qui est le premier auteur afro-américain à avoir été primé dans le domaine de la science-fiction.
3: Ok.
4: Dès lors, la définition de ce courant esthétique se construit à rebours pour caractériser une contre-culture noire qui se dessine depuis les années 60. Et l'afrofuturisme devient ainsi l'appropriation de la technologie et des tropes de la science-fiction par les afro-américains. On y intègre évidemment des auteurs de littérature, hein, comme Samuel Delany ou Octavia Butler, dont j'ai déjà parlé, des musiciens, hein, les plus emblématiques étant le Jazzman Sonra, le petit jingle, ou le collectif Funkadelic, des acteurs, hein, Nichelle Nichols, qui joue le lieutenant Uhura dans Star Trek, voire des personnages de comics comme Black Panther, qui s'y crée à ce moment-là. Mais la reconnaissance mondiale de l'afrofuturisme vient en 2018 avec le blockbuster cinéma Black Panther, et c'est là que ça commence à coincer. Parce que le côté fourre-tout commercial est souvent aseptisé, fait oublier l'influence politique de ce courant qui a participé dans les années 90 à une réflexion décoloniale sur l'avenir des afro-descendants. L'afrofuturisme devait avoir pour vocation de proposer une réflexion alternative qui imagine ce que seraient les afro-descendants si le continent n'avait pas été colonisé. Alors une façon de se réapproprier des technologies perçues comme des outils de domination. Et cette conception est contestée. Alors en France, elle est contestée par l'autrice franco-camerounaise Léonora Miano, hein, prix Femina 2013, qui refuse d'imaginer une Afrique non colonisée, sans traite négrière, car l'Afrique existe sous le nom Afrique, parce que ces événements ont existé. Du côté des États-Unis et du monde anglo-saxon, ben, d'autres artistes prennent position, dont la fameuse Nnedi Okorafor, qui se détache de l'afrofuturisme car le courant concerne les afro-américains et devient une étiquette de facto imposée à des auteurs africains ou des œuvres trouvant leur source sur le continent africain. Et elle est suivie dans cette contestation par l'autrice sud-africaine Moale Mashingo qui, selon elle, l'afrofuturisme n'est pas fait pour les Africains vivant en Afrique. Et elle précise « Quand il s'agit d'imaginer les futurs ou un présent fantastique, nos besoins sont différents de ceux du reste du monde. » Nous vivons réellement sur le continent, nous ne l'utilisons pas comme un costume ou une scène sur laquelle débattre d'idées.
3: Et oui, et ça change tout.
4: Dès lors, Nnedi Okorafor crée le terme « African Futurisme » pour qualifier les récits directement inspirés de cultures africaines qui se démarquent des récits de science-fiction qui conservent des prémices occidentalo-centrées. Et donc, qui est Nnedi Okorafor, puisqu'on est dans ma bibliothèque? Bien, c'est une autrice américano-nigériane d'origine Igbo, qui est née en 1974. Elle était promise à une carrière sportive de haut niveau, mais son ambition est brisée suite à une opération qui tourne mal. Elle se passionne dès lors pour l'écriture, elle devient docteur en philosophie et romancière, et chez nous, paradoxalement, elle est plutôt connue comme autrice jeunesse avec des romans comme Sankofa, fille adoptive de la mort, ou la série Akata, qui sont tous parus à l'école des loisirs. Et je pense que malheureusement pour sa renommée chez nous, la version française de ses textes adultes emblématiques sont parus beaucoup trop tôt.
3: Ah oui.
4: Ah, par exemple, la novella Binti, qui est parue en 2015, est récompensée par les prix Hugo et Nebula. Hein, je vous rappelle, un concours Renaudot, globalement. Binti, c'est l'histoire d'une adolescente de l'ethnie Himba qui est acceptée, tout frais payé, dans la prestigieuse université intergalactique Dumza. Elle embarque, sans informer sa famille, dans un vaisseau spatial, vaisseau qui est attaqué par une ethnie extraterrestre. L'équipage et les passagers sont massacrés, sauf Binti, qui survit grâce à son Edan, trouvé quelques années plus tôt dans le désert. Alors, qu'est-ce qu'un Edan? Eh bien, c'est le nom Himba donné à des objets trop vieux pour qu'on en connaisse le fonctionnement et qui deviennent en fait des objets d'art.
3: Ah, dingue!
4: Et alors, l'autre grand texte, et celui-là, je vous conseille de le trouver en bibliothèque ou en format poche, qui est « Qui a peur de la mort ?». C'est en fait le premier roman adulte de l'autrice, qui est publié en 2010, honoré par un World Fantasy Award. Et pour l'instant, le roman est en cours d'adaptation pour HBO par un certain George Martin.
3: Ah ouais, carrément.
4: On en parlait hier, voilà. Alors, dans un futur post-apocalyptique, Onye Sonwu, ce qui signifie « Qui a peur de la mort ?», est promise à devenir sorcière, parce qu'elle est échoue en contact avec les esprits, et Ewu, métisse. Elle est née du viol de sa mère, qui appartient à l'ethnie Okeke, par le chef de guerre Nuru. Et la prophétie affirme qu'Onye Sonwu mettra fin à la guerre entre les deux peuples. Mais pour devenir sorcière, Onye Sonwu doit convaincre le vieux Haro de la former. Or, lui refuse d'avoir des apprentis de sexe féminin, car les femmes n'apportent que des malheurs. Et la première quête de l'héroïne sera, pour devenir une femme puissante, de retrouver son clitoris disparu lors de son excision.
3: Oh.
4: Voilà, parce que oui, ce roman, c'est un véritable électrochoc. Il ose aborder frontalement le viol comme arme de guerre, l'excision, la lapidation, le statut des femmes, le sexe, le plaisir féminin, tout, ainsi que la culture des esprits. C'est à la fois dur, triste, déchirant, mais toujours solaire et brillant. Bref, lisez Nnedi Okorafor et commencez par « Qui a peur de la mort ?» et vous serez retourné.
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3: Notre invitée Mireille Huchon. Bonjour Mireille.
5: Bonjour.
3: Bienvenue dans cette émission. Vous êtes professeure à la Sorbonne, spécialiste de Rabelais, dont vous avez d'ailleurs édité les œuvres complètes dans la bibliothèque de la Pléiade. Et vous aimez Nostradamus. En tout cas, c'est un personnage qui vous fascine. Et dans les fameuses biographies de la NRF chez Gallimard, vous publiez tout simplement, Mireille, Nostradamus. Alors, Nostradamus, c'est quand même un fameux dossier, si je puis me le dire ainsi. C'est quelqu'un qui n'a pas cessé d'affoler les imaginations avec ses prophéties sur l'avenir et surtout, avouons-le, sur les malheurs qui s'abattent sur l'humanité. Et ces présages se sont prêtés dans leur ambiguïté la plus totale, parce qu'on va voir que le vocabulaire, la langue, les langues utilisées par Nostradamus peuvent être sujettes à beaucoup d'interprétations. Et le nom de Nostradamus, on va découvrir d'où il vient. Mais qui était Michel de Nostredame, le Provençal, l'homme de Provence, puisqu'il est né en Provence et il est décédé en Provence à Salon, pour être tout à fait précis. Était-ce un prophète ou un imposteur? On va parler de la géographie, évidemment, qui a été faite par César, son fils. Est-ce que c'est ça qui a emmené toutes les légendes et les fictions qu'on connaît aujourd'hui? Il était médecin ou ne l'était-il pas? Il était apothicaire ou ne l'était-il pas? En tout cas, il a quand même sorti, comme Jamie Oliver, des livres de recettes de cuisine sur la confiture. Enfin, c'est incroyable, cette histoire. qui était ce Michel de Notre-Dame. Et on va le découvrir avec vous, parce que voilà quand même ce qu'on peut appeler un sacré coco. Michel de Notre-Dame, il est né le 14 décembre 1503. Il va décéder en 1566, 63 ans. On est donc au XVIe siècle. C'est le siècle de la Renaissance. Je pense que ce n'est pas absolument inintéressant de dire qu'à quelques centaines de kilomètres de là, quand même, il y a la Toscane. Quel était, tout d'abord, Mireille, pour qu'on puisse replacer le personnage, c'est quoi les conditions politiques de la naissance de Nostradamus, dans quel monde il va vivre, et surtout d'où il vient? Qu'est-ce qu'on sait de son enfance? Très peu de choses, hein, Mireille?
5: Oui, alors c'est un personnage d'une extrême complexité, qui a eu finalement plusieurs vies, peut-être, pourrait-on dire. De son enfance, on ne sait pas grand-chose. Il fait partie d'une famille de juifs convertis, ce qui est une chose importante. C'était les juifs de Provence, et ses ancêtres donc se sont convertis. D'où le nom de Michel de Notre-Dame, qu'a eu ses ancêtres, qu'il a latinisé en Nostradamus, qui est d'ailleurs un coup de génie, et Notre-Dame, qui aurait dû être latinisée simplement en Nostra Domina. Alors pourquoi l'a-t-il ainsi finalement latinisé? Ce que l'on sait de lui, c'est qu'il est fait donc partie de cette famille de juifs convertis, qu'il est né à Saint-Rémy de Provence, qu'il a été, je pense, fasciné par les antiques de Saint-Rémy. De nombreuses reprises, on a dans ses prophéties des souvenirs justement de Saint-Rémy de Provence. Il est parti en 1521, donc lorsqu'il avait une vingtaine d'années, parcourir, comme il le dit, le monde. Donc on ne sait pas très bien tout ce qu'il a pu faire. Il est allé dans différents lieux où, semble-t-il, il est exercé plus ou moins les fonctions d'apothicaire, à la recherche, comme il le dit, de plantes et de métaux. Peut-être, ce qui correspond peut-être à une sorte d'itinéraire presque d'alchimiste, tel qu'on pouvait les avoir à cette époque-là. Et en 1529, il s'inscrit, disant finalement n'avoir plus, avoir expérimenté beaucoup de choses, mais vouloir revenir à l'étude. Donc il s'inscrit à la faculté de Montpellier.
3: La faculté de médecine, en l'occurrence, il a 26 ans à l'époque. On sait a priori qu'il ne va pas finir ses études de médecine, notamment probablement parce que la peste rôde à cette époque-là aussi dans cette région. La peste qui aura un rôle important dans la vie de Michel de Notre-Dame. Alors, médecin ou pas médecin, Michel de Notre-Dame?
5: Alors, il s'inscrit en 1529 à l'université, à la faculté de médecine. Il en est rayé. Il est rayé de la faculté de médecine, semble-t-il, parce qu'il aurait été apothicaire, et d'autre part parce qu'il aurait médit des médecins. Donc, il semble qu'il n'ait jamais passé son doctorat. Mais enfin, il faut savoir que le doctorat, c'est un peu différent actuellement. Oui. Le doctorat, c'est ce qui permettait d'enseigner. De toute façon, il a quand même exercé la médecine, mais on pouvait exercer la médecine sans le doctorat, bien sûr. Et il est sûr qu'il a été médecin en Agenais, par exemple, dans les années 1534-1538, auprès de Scaliger, le médecin Scaliger. Il a été aussi donc médecin à Aix en 1546 lors de cette épidémie de peste, et il a laissé des pages absolument extraordinaires d'ailleurs sur cette peste de 1546 qui sont, moi je trouve, des pages peut-être les plus belles de la littérature française.
3: Ah oui.
5: Donc là, il a vraiment servi, pourrait-on dire, les malades à cette époque-là. Et il y avait, il faut bien voir que il y avait ces grandes épidémies de peste. Aussi, la Provence était, avait été ravagée par certaines guerres. Il vit vraiment dans une époque qui est une époque terrible, terrifiante.
3: Oui, époque absolument terrifiante que celle dans laquelle vit Michel de Notre-Dame. Gorian Delpature.
6: Oui, Mireille, vous nous racontez dans la biographie que vous consacrez à Nostradamus qu'il a aussi perdu sa première famille à ce moment-là, parce qu'il a été marié, il avait des enfants, et toute cette famille va mourir.
5: Oui, alors justement, ça c'est en rapport, et je pense qu'il s'est peut-être donné ainsi, finalement, tellement enfin, aux malades dans ces années 1546. Peut-être parce que sa famille a été décimée. Enfin, on sait très peu de choses à ce propos. On le sait simplement par une référence qui est donnée par son secrétaire, enfin, ultérieurement. Mais nous n'avons pas d'autres éléments. Enfin, il aurait été marié, il aurait eu donc deux enfants donc qui seraient décédés certainement d'une épidémie.
6: Mmh. Et on sait qu'il lutte activement contre la peste. Il a notamment inventé une poudre de senteur qu'on tenait dans la bouche et qui chassait l'air pestiféré, c'est ça?
5: Voilà, exactement. Il nous donne cette recette dans son livre d'exquises recettes, qui est un livre très curieux. Et on a un certain nombre de recettes. Enfin, il y avait beaucoup de recettes, d'ailleurs, à cette époque-là, où on essayait de lutter contre ce fléau.
3: Alors, si Nostradamus est arrivé jusque nous, c'est parce que c'est ses divinations, c'est ses prophéties. Dès qu'il y a un grand événement dans le monde, il y a toujours quelqu'un, et d'ailleurs souvent c'est inventé, pour dire « Ah, Nostradamus l'avait prédit !» Donc c'est la divination. Là, ici, on a parlé de lui, famille de juifs convertis, et il vit dans une époque très compliquée, très violente, entre la peste et les guerres, un premier mariage qui se solde par le fait que sa famille est absolument décimée, il perd femme et enfant, la faculté de médecine qu'il ne va pas terminer parce qu'il en est rayé, mais il va tout de même pratiquer la médecine et être très près des malades. Où est la divination? Où est l'étude des astres? Quand est-ce que ça entre dans la vie de Nostradamus? Pourquoi et comment, Mireille?
5: Alors là, c'est peut-être, j'allais dire, sa seconde vie. Il se marie en 1547 avec Anne Ponsarde, qui lui donnera 6 enfants. On imagine toujours Nostradamus seul, en quelque sorte, en dessous des étoiles, pourrais-je dire. Mais il a eu 6 enfants, et lorsqu'il décédera en 66, ses enfants auront de 15 à 5 ans. Donc, il a eu cette famille, et je crois que là, il faut le mettre en avant. Et donc, il se marie en 1547, et à partir de 1549, donc, il est à Salon de Provence. Et à partir de cette date-là, il va faire chaque année des pronostications, des almanachs. Et ce qui est très important, c'est qu'il est finalement plus connu au XVIe siècle, en quelque sorte par ses pronostications annuelles, que finalement par ses livres de prophéties, les prophéties qui sont des quatrains, qui paraissent première livraison, j'allais dire, en 1555. On a quatre centuries, les centuries c'est 100 quatrains, quatre centuries d'ailleurs qui ne sont pas complètes, il y en aura trois autres qui apparaîtront en 1557, et les autres sont posthume. Donc c'est vraiment très peu ces prophéties. Mais à côté de cela, il y a chaque année ces éléments,
3: ces almanachs,
5: ces almanachs, ces pronostications qui fournissaient donc.
3: Oui, mais vous ne répondez pas à ma question, Mireille. D'où ça vient? Parce qu'on comprend qu'il est apothicaire, qu'il est médecin. Qu'est-ce qui fait qu'à un moment il s'intéresse aux astres? Et il y a quand même sur son épitaphe une phrase quand même bizarre, parce qu'on dit qu'il y a quand même une espèce de parole divine de la part de Nostradamus. Qu'est-ce qui fait qu'à un moment ce type qui s'intéresse aux malades va devenir le plus grand, entre guillemets, devin de son époque, voire du millénaire?
5: Plus grand devin de son époque. écoutez, oui, c'est assez complexe, cela. Je pense qu'il a. Il pense être habité, en quelque sorte, par l'inspiration. Il précise bien, d'ailleurs, dans sa préface de 1555, de ses prophéties de 1555, qu'il y a d'une part l'astrologie, où d'ailleurs on a pu mettre en avant que tout ce qu'il avait écrit, enfin, tous ces calculs sont quand même très fallacieux. Et à côté de cela, je pense qu'il pense être véritablement inspiré, être un prophète, au sens où on pouvait avoir cette sorte aussi de mal sacré qu'était l'épilepsie également.
3: Gorian.
6: Oui, Mireille, vous l'expliquez aussi, vous venez de l'aborder, hein, c'est qu'il n'était pas non plus très exact hein, dans ses pronostications, non. Parce que déjà à l'époque, quand il travaillait sur ses almanachs ou sur ses prophéties, eh bien, les astrologues qui existaient à l'époque le critiquaient parce que ses calculs n'étaient pas justes, ils se basaient sur les mauvaises éphémérides ou sur les mauvaises positions de planètes, donc il n'était pas super efficace hein, quand même comme astrologue.
5: Non, alors justement, là, pour les calculs, et on s'en était bien mis en valeur par un critique qui a regardé dans le détail, enfin, sous ce Nostradamus astrophile, qui montre que c'était jamais sur le bon méridien qu'il faisait ses calculs, etc. Mais ce, finalement, sur quoi on l'attendait, et c'était finalement sur l'interprétation. Ouais. Alors, il essayait d'ailleurs, le plus souvent, de se faire donner les calculs et ensuite les interpréter. Mmh. Donc, l'interprétation, c'est là où il semble qu'il ait... était le plus attendu.
3: Oui, le plus attendu. Alors évidemment, des grandes interprétations, il va y en avoir. Par contre, des grandes divinations, il y en a peu, hein, finalement, parce qu'il y a quelque chose d'absolument fou chez Nostradamus, c'est qu'on sent que c'est un bon écrivain. Vous disiez tout à l'heure, ces lettres sur la peste sont parmi les plus belles, selon vous, Mireille, de la littérature française. Donc on sent qu'il y avait un côté auteur, quelqu'un qui aimait les mots, mais on sent quand même qu'il y a une espèce de génie du marketing avant l'heure. Parce que ça s'appelait Michel de Nostradamus, se transformer en Nostradamus, tout de suite je trouve qu'on est quand même un peu pris au sérieux quand on s'appelle Nostradamus. Non mais j'imagine qu'il l'a fait notamment pour ça. Il a quand même écrit en plusieurs langues, son langage était très codé, il était très large, ce qui permettait évidemment a posteriori de dire « Oh mais il l'avait prédit », alors que c'est évidemment des lectures très larges, rien n'est écrit noir sur blanc. Est-ce que Nostradamus était une espèce de génie du marketing avant l'heure? Parce que, et c'est ce qui ferait, d'ailleurs, ce qui serait un des ingrédients, avec aussi le fait que ce soit son fils qui écrit ses premières biographies, et donc que ce soit complètement hagiographique et à sa gloire, qui fait que 500 ans plus tard, on se souvient de lui.
5: Oui, c'est certainement. Enfin, c'est un. Je pense qu'il y a là beaucoup de. Enfin, oui, c'est un génie du marketing, peut-être bien. Le fait. Oui, pourquoi pas, oui.
3: Mais non, mais développez alors, Mireille, c'est quoi votre avis, vous ?
5: Mon avis, c'est que finalement, il a ses quatrains. Il faut lire les quatrains parce que assez souvent on parle de Nostradamus, mais sans lire les quatrains.
3: Oui.
5: Les quatrains sont faits d'une façon assez particulière, c'est-à-dire que il a généralement enlever tout ce qui relève d'éléments tels que les articles, par exemple. C'est très général. Il nous donne le mot en tant que tel, avec très peu d'adjectifs. Il met tout au futur. Et on a pu se rendre compte, assez souvent, que c'était, par exemple, des éléments qui étaient du passé, mais qui étaient mis au futur.
3: Ouais.
5: Et qui pouvaient, lorsqu'il écrit feu, flamme, etc., ça peut être n'importe quel feu, n'importe
3: Bien
5: quelle
3: sûr.
5: Flamme. Donc, il y a là une sorte de... Enfin, ces éléments qui peuvent être mis à n'importe, j'allais dire, n'importe quelle sauce. Hein. Et d'autre part, il avait certainement, dans sa manière de faire ses pronostics et ses prophéties, il ouvrait un livre... Il faisait pratiquait ce que l'on appelle la bibliomancie, c'est-à-dire qu'il piquait un mot et il l'utilisait pour un hémistiche par exemple ou un petit fragment de texte.
3: Et ce qui est fou quand même, c'est que 500 ans après, on se souvient de Nostradamus, on continue d'en parler. Quand il y a une catastrophe dans le monde, il y a toujours quelqu'un pour dire il l'avait prédit. C'est quand même l'air de rien dans toute notre ignorance, une espèce de figure d'autorité, Nostradamus. Alors que on se rend compte quand on parle un quart d'heure avec vous, Mireille, qu'on est quand même sur un terrain un petit peu vaseux avec Nostradamus. Pourquoi donc est-il toujours pris au sérieux par certains? Ou en tout cas, pourquoi son nom ressort-il 500 ans après à chaque événement en septembre? Eh bien, on va en parler avec vous, Mireille, dans quelques instants. A tout de suite.
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3: Mireille Huchon est notre invitée aujourd'hui dans Entrée sans frapper. Vous êtes professeure à la Sorbonne, Mireille, et vous publiez Nostradamus dans les biographies de la NRF chez Gallimard. On a évidemment lu cela autour de la table. Gorian Delpature, question, parce qu'il faut quand même qu'on tire ça au clair.
6: Oui, Mireille, ben évidemment, ce qui est étonnant avec Nostradamus, c'est qu'encore aujourd'hui, on parle de ces prophéties. Je pense que quand Notre-Dame a brûlé à Paris, il y a des gens qui sont allés rechercher.
3: Oui.
6: Un 4 ans, on a mis 6 ans, voilà,
3: septembre,
6: il l'avait dit.
3: On à la guerre en Irak, il y a toujours un mec pour dire il l'avait
6: donc,
3: dit.
6: Donc c'est le prophète absolu, mais ce qui est curieux, c'est qu'à l'époque déjà, quand Nostradamus vivait, eh bien on le critiquait. Il y avait notamment un certain Laurent Videl qui avait écrit, si je ne m'abuse, que ce qu'il racontait, c'était des folies et contes de bonnes femmes. Alors à l'époque, on le critiquait déjà, et aujourd'hui, 500 ans après, on considère encore que c'est un prophète. Comment expliquer cette différence ?
5: Écoutez, je pense qu'actuellement aussi, il y a un peu cette double... on a cette double manière de considérer. Je crois qu'on a toujours besoin aussi d'interpréter. Je pense que finalement, le fait qu'il ait pu passer aussi toujours tous les siècles, c'est aussi ce besoin d'interpréter. C'est le fait aussi que tous ces quatrains sont singulièrement mystérieux. Je vais vous en lire un.
3: Oui.
5: Peut-être. C'est en 1555. Naples, Palerme, Sicile, Syracuse, nouveau tyran, fulgure, feu céleste, force de Londres, Gand, Bruxelles et Suse, grand hécatombe, triomphe, faire fête.
6: Oui, ça peut vouloir dire tout et n'importe quoi.
5: Vous voyez que ça peut être le grand hécatombe à Bruxelles, ou autrement faire fête, triomphe. Qu'en est-il finalement entre Londres et Bruxelles? Vous voyez que à tout moment, on pourrait en faire tout type d'interprétation.
6: Oui. Comme dans le bottin, si on lit le bottin, c'est pareil. Ouais.
3: C'était absolument... Est-ce que c'est là pas le génie absolu de Nostradamus? C'est d'être parvenu à être assez large pour toujours être interprété aujourd'hui, 500 ans plus tard. Mais ce qu'il faut savoir, c'est que par exemple, quand il y a le 11 septembre, il y a eu dans la presse, etc., un fameux quatrain qui a été reproduit, sauf que Nostradamus n'a jamais écrit ce quatrain. Il y a des mecs encore plus malades qui aujourd'hui font des espèces de quatrains à la Nostradamus, et toute la presse, évidemment, s'y engouffre, et c'est ce qui s'est passé au 11 septembre, Mireille.
5: Oui, absolument. Il y a eu deux vers qui étaient pris dans un quatrain, deux vers dans un autre.
3: Oui.
5: Et finalement, on a l'an 1999, 7 mois, du ciel viendra un grand roi des frayeurs.
3: Oui.
5: Et puis ensuite, quand on a eu 5 et 40 degrés, ciel brûlera, feu approché de la grande cité neuve. Le feu qui approche de la grande cité neuve, ça a été lu comme New York. Mais ça pourrait être beaucoup d'autres éléments. Et ça renvoie finalement à des éléments du Moyen-Âge, en fait.
3: On a compris. Il avait du succès quand il était vivant, Michel Nostradamus, parce qu'évidemment, il y avait ces almanachs qui, à partir de 1550 à peu près, vont être publiés chaque année. Donc, il fait, si vous voulez, prévision de l'année
6: la météo,
3: à venir.
6: Quoi.
3: Il fait, la météo à venir.
5: Oui,
3: et ce sont des gros succès de librairie. Ça veut dire quoi, gros succès de librairie? Est-ce que c'est une star de son
5: grand
3: époque?
5: Grand succès de librairie, grand sujet de librairie, en fait, ce sont des feuilles. Il faut bien penser que c'est une littérature de colportage.
3: Oui.
5: Les colporteurs criaient en quelque sorte prophéties à vendre, et il y avait sur généralement 16 petites pages, il y avait toutes les prophéties de l'année à venir. Et là,
3: est-ce qu'on connaît les tirages? On sait combien.
5: Comment?
3: Est-ce qu'on sait combien ils en imprimaient?
5: Écoutez, on ne sait pas, c'était énorme. Il y a finalement, on a conservé un tabellion, des comptes d'imprimeurs en 1558, et on se rend compte que ces imprimeurs de Rouen, par exemple, avaient acheté 1 000 000 de petites pronostications, c'était énorme. Donc, ils pensaient à Rouen pouvoir écouler 1 000 000 de ces petites, de ces petites littératures de colportage, de ces feuillets. Donc, c'était énorme comme tirage. Alors, bien évidemment, il y avait beaucoup de faux, parce qu'on essayait il fallait aussi pouvoir, à la demande, il fallait également pouvoir pourvoir à la demande, ce qui n'était pas évident aussi pour tous les imprimeurs. Et on a retrouvé récemment, d'ailleurs, sur le recueil des présages prosaïques, où au XVIe siècle ont été repris tous ces présages, enfin tous ces présages, une partie de ces présages, et ce recueil qui porte sur 15 ans finalement de production, de ces petits almanachs, eh bien, on arrive à 6000 présages. Mmh. Alors là, ce sont des présages qui sont essentiellement en prose.
3: Mmh. Gorion de Lpature.
5: Donc c'est énorme.
6: Oui, Mireille, Nostradamus avait du succès, vous venez de l'expliquer, un succès populaire, mais il avait aussi du succès près des grands de ce monde. On sait que des riches Allemands lui demandaient de réaliser leurs thèmes astro, et puis surtout, il avait des contacts avec les têtes couronnées, Catherine de Médicis et Charles IX. Alors, qu'est-ce que ces têtes couronnées voulaient lui demander?
5: Alors,
6: à Nostradamus?
5: Là, c'est un peu particulier. Hein. C'est un peu particulier, ses rapports avec les rois. Mmh. D'abord, il avait été appelé à la cour d'Henri II parce qu'il avait fait un présage dans un de ses almanachs, dans une de ses pronostications plutôt qu'almanach, disant que finalement, au mois de juillet de l'année 1555, il allait se passer quelque chose de grave pour le roi.
3: Mais qu'il ne pouvait pas écrire.
5: Mais qu'il ne voulait pas l'écrire, donc, et en fonction, là, finalement, d'une part de l'astrologie et d'autre part de la philosophie occulte. Donc, on l'a fait venir. On l'a fait venir à la cour. Il a eu très peur, d'ailleurs. Il y a un bourgeois de Lyon qui tenait son journal et qui écrit que Nostradamus pensait qu'il aurait la tête coupée avant le mois d'août. Bon, tel ne fut pas le cas. Il est allé à la cour, mais ça s'est finalement assez mal passé à la cour, quoi qu'en ait pu dire ensuite son fils, qui en a fait un monument, un moment absolument glorieux. Donc là, assez particulier comme moment. Il a été, je crois, très vilipendé à la cour. On s'est vraiment moqué de lui. Alors ensuite, en 1564, il y a le fameux grand voyage de Charles IX et de sa mère, Catherine de Médicis. Mm-hmm. Donc, un grand tour de France. Donc, il s'arrête à Salon de Provence. Et là, c'est vrai qu'il rencontre la reine et le petit roi. Et où là, il semblerait qu'il ait d'ailleurs dit à la reine que son fils vivrait très longtemps, ce qui ne fut pas le cas pour le petit Charles IX,
6: raté.
5: Entre autres. Mais là, oui, il les a rencontrés, et là encore, son fils en fait une description.
3: Oui,
6: il a un peu exagéré. Quoi.
3: Le fils va tout exagérer, évidemment, et imposer des légendes. Bah, Xavier
5: Van Bugenhoff. Le fils, il a 13 ans quand le père meurt.
3: Oui, c'est ça. Il fantasme
5: donc,
3: son père.
5: 50 ans après, il y a la vision du père, dont il essaye d'ailleurs de cacher certains travers, qui pour lui semblent certains travers.
3: Oui, Xavier.
7: Non, dans tout ce qu'il a publié, Nostradamus, moi ce qui m'intrigue quand même, ce sont ses livres de recettes. Parce que tout à l'heure, Gorion évoquait ces poudres qu'on pouvait mettre en bouche pour prévenir la peste et éviter que l'air soit pestiféré. Et vous avez dit, ah oui, ça c'est dans ses livres de recettes. Jérôme parlait de ses livres de recettes de confiture.
3: Oui, il a fait ça.
6: Et de filtre d'amour.
5: Alors, est-ce que vous l'avez essayé, le filtre d'amour?
6: Pas encore, mais je vais m'y mettre.
3: Et d'ailleurs, on aimerait bien.
6: Mais vous ne donnez pas la recette exacte.
3: On n'a pas la recette, Mireille, on est emmerdé avec ça.
5: Je donne pas la recette exacte. J'en donne un certain nombre d'éléments.
6: Ça a l'air compliqué quand même.
3: Envoyez-la nous parce qu'on en a besoin.
5: Des ailes de passereau, il va falloir un certain nombre d'éléments, de la mandragore. Bon, je pense que peut-être à tous, vous allez pouvoir arriver à retrouver tous ces ingrédients.
3: Est-ce qu'on les trouve dans Grande Surface, Mireille?
7: Et ça, c'était le Nostradamus apothicaire. Bon, après, sur les
5: recettes... Non, c'est pas apothicaire, là. Là, c'est le Nostradamus qui a finalement trouvé des livres anciens, des manuscrits, vraisemblablement, et qui a lu dans un grimoire médiéval cette recette, qui est une recette aussi, qui relève un peu des recettes alchimiques qu'on pouvait se transmettre à cette époque-là.
6: Enfin, il a beaucoup copié, hein, Nostradamus, hein, quand même.
5: Il a copié, oui.
3: Oui, parce que vous dites même qu'il a été rechercher des trucs chez Titli, etc.
5: Oui, mais enfin, copier... il devrait un certain nombre...
6: Inspiré.
5: Moi, il me dit certains auteurs du XVIe siècle.
6: C'est vrai.
5: Il s'est inspiré. Il avait un... Visiblement un savoir d'autodidacte où en fait il cherchait un peu partout certains éléments. Chez lui on trouve des auteurs de la basse latinité, qu'on ne lit pas par ailleurs. Il avait un petit peu ce savoir-là et bon, il lui arrivait, c'est sûr, de copier certaines pages. Il a copié une page par exemple de Pierre Appian, qui avait fait un superbe ouvrage. Il a copié, mais pas plus que d'autres auteurs au XVIe siècle. Disons qu'il s'est inspiré, voilà.
3: Il s'est inspiré, Michel. Évidemment, son culte va rester, et aujourd'hui on en parle encore et on en reparlera. On ne sait pas pourquoi, mais c'est comme ça, parce qu'il était peut-être le meilleur communicant de son époque. Nostradamus, Mireille Huchon, c'est passionnant, évidemment, cette histoire de cet homme qui va traverser les siècles, qui continue d'être présent comme une forme d'autorité, alors qu'on voit quand même que les fondations ne sont pas si solides que ça c'est dans les biographies NRF chez Gallimard. Merci Mireille de nous avoir appris tant de choses sur Nostradamus.
5: Merci
3: Mireille.
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3: Pourquoi est-ce que c'est drôle ? Prolongement du podcast, l'un de Pierre Charette, on parle de pourquoi c'est drôle, l'humour, dans cette émission, tous les vendredis. Et cette semaine, Pierre Charette, vous allez tenter d'apporter, restons modestes, une réponse à cette question. L'humour de droite existe-t-il ?
9: Oui, en effet, c'est une question qui me semble être dans l'air du temps, puisque, le saviez-vous, mais en France, on réclame des auditions d'humoristes du service public dans le cadre d'une commission d'enquête parlementaire pilotée par des députés de droite, sur le thème, je cite, « Où s'arrête l'humour et où commence le militantisme politique ?» Je dirais que c'est typiquement une bonne question posée pas du tout au bon endroit, dans une assemblée parlementaire. C'est clairement une question rhétorique, ou plutôt une critique qui est régulièrement adressée à l'audiovisuel public, que ce soit en France ou chez nous, celle de faire de l'humour de gauche. Thomas Gunzik l'évoquait d'ailleurs récemment dans un de ses billets.
10: Un vent défavorable nous a fait savoir, à moi ainsi qu'aux différents chroniqueurs humour de Matin Première, qu'il y aurait eu, venu des cimes du pouvoir, des avis, des commentaires, des remarques, disons des récriminations sur le fait que nous, humoristes, ferions des billets qui seraient trop orientés. Et ça, qu'est-ce que ça veut dire ? Qu'est-ce que ça veut dire ? Oui, François, ça veut dire que nos billets seraient des putains de billets de gauchistes.
9: Eh oui, des putains de billets de gauchistes. Résultat, dans cette chronique, Thomas Gunzik tente de rattraper le coup et de faire ce qu'il appelle des blagues de droite.
10: Et à présent, quelques blagues de droite. J'ai proposé à un pote écolo de venir à un barbecue. Il m'a répondu « Non merci, j'essaie d'arrêter la joie et la viande en même temps. » Elle est bonne, hein ? Attendez, j'ai voulu faire une surprise à mon ami fonctionnaire. Je suis passé à son bureau à 15h. Alors, surprise réussie, il n'y était plus. Attendez, j'en ai une autre.
9: Non, arrêtons peut-être le massacre. Bien sûr, ce serait un petit peu malhonnête de disqualifier tout l'humour de droite sur base de la qualité de ses vraies fausses tentatives. Alors que des vrais humoristes de droite, il en existe. Pas beaucoup, mais il en existe. On pense à Laurent Gérard, à Thomas Séraphine sur CNews actuellement, au dessinateur Marceau, presque d'extrême droite, ou encore évidemment...
3: Gaspard Proust.
9: À Gaspard Proust.
11: Nous sommes tous de droite. Connaissez beaucoup de gens de gauche qui, à la chute du mur de Berlin, se soient enfuis à l'Est ? Vas-y, argumente, j'attends. J'imagine bien la famille Gaucho à Paris, le mur qui tombe. Fais tes valises, on va à Pyongyang, c'est nouvelle vie qui s'ouvre.
9: Ça va. Bonne vanne.
3: Elle est très bonne.
9: Bonne vanne. On rappellera que Gaspard Proust avait notamment accepté une invitation à un gala organisé par le magazine d'extrême droite Valeurs Actuelles, ce qui laisse peu de doutes sur sa tolérance politique. Mais alors, on aurait vite fait de se demander, est-ce que l'humour de droite, c'est juste de l'humour exercé par des gens de droite. Bon, si c'est le cas, la question ne nous amène pas très très loin. Non. Moi, je pense qu'il y a une distinction plus intéressante à faire. Et cette nuance, elle m'a été soufflée par quelqu'un qui s'appelle Bertrand Huskla. Bertrand Huskla, c'est l'auteur de Brut. Brut, c'est une parodie du format Brut. Et Brut, c'est entre 150 et 200 capsules sur les 5-6 dernières années. Et ces capsules, Bertrand Huskla m'a confié qu'avec ses auteurs, lorsqu'ils les écrivaient, ils avaient l'habitude de les classer eux-mêmes en épisodes de gauche ou en épisodes de droite. Alors, je lui ai demandé, c'est quoi un épisode déjà de gauche ? Sa réponse.
12: L'humour de gauche, c'est l'humour avec un grand H bienveillant. On va défendre les faibles et les victimes contre le pouvoir en place.
9: Voilà, on est sur une définition assez consensuelle de l'humour de gauche, celui qui s'attaque aux puissants. Alors, exemple parmi d'autres d'un épisode de gauche de Brout, celui où il incarne par exemple un CRS pendant les Gilets jaunes.
13: Après, nous, faut savoir qu'on a été formé à l'utilisation du LBD-40. On ne vise jamais la tête, on vise les arbres. Après, faut juste pas qu'il y ait quelqu'un qui passe devant l'arbre.
9: Voilà, il dénonce les violences policières, donc l'appareil d'État, donc le pouvoir, donc c'est de gauche, ok. Mais alors, qu'est-ce que l'humour de droite? Et là, eh bien, Bertrand Esclave va me donner un exemple auquel, j'avoue, j'avais pas du tout pensé.
12: L'humour de droite, c'est un peu Alexandre Astier, tu vois, dans Kaamelott. Ce principe de « je suis le roi et tout le monde autour est complètement débile ». Du coup, en fait, t'as que des plans de réaction sur le roi Arthur qui lève les yeux au ciel en mode genre « mais c'est pas possible, en fait, d'être aussi con ».
9: Alors, ouais, pour ceux qui citent mal l'humour à la Kaamelott, ça donne par exemple ceci.
14: Sire !
13: C'est vous, Perceval ?
14: Permettez-moi de vous souhaiter un joyeux anniversaire !
13: Merci !
14: Bonne journée, sire !
13: C'est pas du tout mon anniversaire !
14: Comment ?
13: Rien, ça fait rien, cassez-vous!
9: Voilà, en pointant évidemment ce mécanisme récurrent dans Kaamelott du soupir et du mépris du roi Arthur, la nuance que Bertrand Esclin introduit, c'est au fond celle d'un humour de droite qui serait descendant, par opposition à un humour de gauche qui serait lui ascendant, c'est-à-dire, on l'a vu, dénonciateur du pouvoir. Et c'est vrai, empiriquement, j'ai envie de dire, là où l'humoriste de gauche va titiller le pouvoir ou dénoncer des injustices, l'humoriste de droite, lui, il va plutôt se vanter de défier les normes progressistes, la morale collective, les limites morales que la société se donne. D'ailleurs, dans une interview, l'humoriste français Régis Maillot, qu'on peut cataloguer de droite, l'admet, dans sa pratique, il s'attache à être pour ce qui est contre et contre ce qui est pour. Ce qui, au fond, peut être la définition même d'être réactionnaire. Mmh. Alors du coup, dans Brout, un épisode qui pourrait être considéré de droite ou réactionnaire, ce serait par exemple celui avec Alice Belaïdi, où il se moque en gros des écoles à pédagogie alternative type Montessori ou Freinet, sous l'angle « ça ne produit que des cons qui à terme seront une menace pour notre civilisation ». Extrait.
15: 3 fois 4, ça fait...
16: Oui.
17: 31.
15: Ok.
18: On dit qu'on apprend de ses erreurs. Et là, ils apprennent énormément.
9: Hey. Alors, en conclusion, cette notion d'humour de droite pose en fait beaucoup d'autres questions, à commencer par celle de l'utilité sociale du rire. Est-ce que c'est un outil critique ou un instrument de conservation de l'ordre? Est-ce que l'effet produit est libérateur ou conservateur, critique ou stigmatisant? Ça pose en sous-texte aussi la question de l'humour oppressif. Bref, plein de questions pour d'autres chroniques, mais c'est sûr que si on ne définit l'humour que par sa vocation à déstabiliser le pouvoir, alors là, c'est sûr, l'humoriste de droite, c'est un petit peu comme le boucher vegan, c'est-à-dire quelqu'un qui connaît peut-être les techniques, mais qui n'en a pas vraiment l'appétit.
3: Et donc, merci beaucoup, Pierre Charette.
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1: 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Il est minuit.
2: David Riffon avec vous pour ces informations. Une fusillade a éclaté à quelques centaines de mètres de la Maison Blanche à Washington. Le Secret Service, l'agence gouvernementale chargée de la protection du président américain, s'est immédiatement rendue sur les lieux. Une personne a été blessée par les forces de l'ordre. La Maison Blanche a dû être brièvement confinée dans l'après-midi. Les Émirats arabes unis ont annoncé avoir été ciblés par plusieurs attaques iraniennes ce lundi, au premier jour d'une opération américaine destinée à rétablir la circulation des navires dans le détroit d'Ormuz. Ces attaques, les premières visant des installations civiles dans un pays du Golfe depuis plus d'un mois, mettent à mal le fragile cessez-le-feu en vigueur depuis le 8 avril officiellement. Elles ont surtout ravivé les craintes des marchés où les cours du pétrole ont bondi. La Russie a annoncé un cessez-le-feu unilatéral avec l'Ukraine les 8 et 9 mai pour les commémorations de la victoire de l'ex-Union soviétique sur l'Allemagne nazie lors de la Seconde Guerre mondiale. L'Ukraine a répondu en déclarant sa propre trêve les 5 et 6 mai, c'est-à-dire dans quelques heures, estimant qu'il n'était pas sérieux de s'attendre à ce qu'elle observe un cessez-le-feu à l'occasion d'un jour férié militaire russe. Pendant ce temps, on apprend que le président ukrainien Volodymyr Zelensky est arrivé à Bahreïn. Il doit mener des discussions sur la coopération en matière de sécurité. Le procès de Paolo Falzone va se poursuivre ce mardi devant les assises du Hainaut. Paolo Falzone est accusé de 7 meurtres et de 81 tentatives de meurtre lors du carnaval de Strepy-Brakni en mars 2022. Il a pris la parole au premier jour d'audience ce lundi. Il reconnaît être un fan de belles voitures et avoir commis des excès de vitesse, mais il dit qu'il n'était pas conscient du drame qui se déroulait ce matin-là. Nouvelle hausse des prix des carburants dès ce mardi. L'essence 95 va augmenter de 7,4 centimes et la 98 octane augmente de 6,8 centimes. Les causes, elles sont connues. C'est évidemment encore et toujours la guerre au Moyen-Orient. Le prix de l'essence sera à son plus haut depuis 2022. Le premier billet pour la finale de la Ligue des champions de football sera décerné ce mardi soir. La première demi-finale retour se dispute entre les Anglais d'Arsenal et les Espagnols de l'Atlético Madrid. Coup d'envoi à 21h. Merci pour votre écoute, où que vous soyez, passez une belle et douce nuit.
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1: Bonsoir à vous, merci d'être à l'écoute de Sacré Français sur RTBF. La première, j'espère vous passer une bonne soirée. Elle se passe en chanson pour la suite avec ce soir entre autres Gabriel Verleyen, Yael Naïm, Sunday Charmers, Rory à voir en concert au Francofolie de Spa le 25 juillet. Et puis on écoutera de Doug à ne pas manquer. Ce sera ce 8 mai à la ferme du Biérot à Louvain-la-Neuve. Mais voici, rappelle-toi, c'est François Indy Atlas Mountains de retour avec un nouvel album qui s'appelle À l'âge, avec plusieurs collaborations, dont pour ce titre, rappelle-toi, avec Clara Luciani, qui marque le retour de la chanteuse quelques semaines seulement après la fin de sa tournée. François Indy Atlas Mountains avec Clara Luciani, rappelle-toi.

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0: Au programme de ce soir, il y avait entre autres Solaire, le titre de l'album du même nom de Yael Naïm, qui sera à l'affiche du Tournée Jazz Festival le 25 juin, c'est le même soir que Bézo. On écoutait aussi Luisa, qui sera elle au Festival Esperanza le 1er août à l'abbaye de Floreff. On écoutait Camille Yembe, qui sera aux Nuits Botaniques ce 24 mai, au Dour Festival le 17 juillet et au Francophonie de Spa le 26 juillet. Il y avait à l'instant Paris Amour, Kerenan. Il y avait aussi avant elle Vincent Scarito, Paris, Paris, Paris. Merci d'être à notre écoute. Voici Jaco, comme ci, comme ça.
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0: Il est 1h.
1: David Rifon avec vous pour ces informations. Une fusillade a éclaté à quelques centaines de mètres de la Maison-Blanche à Washington. Le Secret Service, l'agence gouvernementale chargée de la protection du président américain, s'est immédiatement rendue sur les lieux. Une personne a été blessée par les forces de l'ordre. La Maison-Blanche a dû être brièvement confinée dans l'après-midi. Les Émirats arabes unis ont annoncé avoir été ciblés par plusieurs attaques iraniennes ce lundi, au premier jour d'une opération américaine destinée à rétablir la circulation des navires dans le détroit d'Ormuz. Ces attaques, les premières visant des installations civiles dans un pays du Golfe depuis plus d'un mois, mettent à mal le fragile cessez-le-feu en vigueur depuis le 8 avril officiellement. Elles ont surtout ravivé les craintes des marchés où les cours du pétrole ont bondi. La Russie a annoncé un cessez-le-feu unilatéral avec l'Ukraine les 8 et 9 mai pour les commémorations de la victoire de l'ex-Union soviétique sur l'Allemagne nazie lors de la Seconde Guerre mondiale. L'Ukraine a répondu en déclarant sa propre trêve les 5 et 6 mai, c'est-à-dire dans quelques heures, estimant qu'il n'était pas sérieux de s'attendre à ce qu'elle observe un cessez-le-feu à l'occasion d'un jour férié militaire russe. Pendant ce temps, on apprend que le président ukrainien Volodymyr Zelensky est arrivé à Bahreïn. Il doit mener des discussions sur la coopération en matière de sécurité. Le procès de Paolo Falzone va se poursuivre ce mardi devant les assises du Hainaut. Paolo Falzone est accusé de 7 meurtres et de 81 tentatives de meurtre lors du carnaval de Strepy-Brakni en mars 2022. Il a pris la parole au premier jour d'audience ce lundi. Il reconnaît être un fan de belles voitures et avoir commis des excès de vitesse, mais il dit qu'il n'était pas conscient du drame qui se déroulait ce matin-là. Nouvelle hausse des prix des carburants dès ce mardi. L'essence 95 va augmenter de 7,4 centimes et la 98 octane augmente de 6,8 centimes. Les causes, elles sont connues. C'est évidemment encore et toujours la guerre au Moyen-Orient. Le prix de l'essence sera à son plus haut depuis 2022. Le premier billet pour la finale de la Ligue des champions de football sera décerné ce mardi soir. La première demi-finale retour se dispute entre les Anglais d'Arsenal et les Espagnols de l'Atlético Madrid. Coup d'envoi à 21h. Merci pour votre écoute, où que vous soyez, passez une belle et douce nuit.
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3: Il est 9h09, bonjour et bienvenue si vous nous rejoignez. Matin Première continue jusqu'à 10h. Dans la suite, nous allons prendre soin, ou plutôt rendre soin, car c'est le titre du recueil de Julie Lombé. La poétesse et massothérapeute livre dans ce recueil une cartographie sensible de nos corps et pose cette question: qui prendra soin de celles et ceux qui soignent? Julie Lombé sera notre invitée à 9h15. Avant cela, il y aura également les bonnes colonnes d'Aline Gonsalves. On parlera du concours Reine-Elisabeth et de la méthode de calcul qui permet au jury de désigner le vainqueur du concours. Des chroniques également, comme chaque jour dans Matin Première. Ce matin, sur sa bande magnétique un peu folle, Olivier Monsens nous emmène en Italie à la découverte de deux chanteurs qui ont brouillé les pistes en passant de l'underground au tube sans renier leurs convictions. Quant à Nicolas Bogart, c'est bien son mot de travers du jour nous guidera sur la piste de l'invisible. Tout ça, c'est dans la suite de Matin Première. Bienvenue donc. Mais là, tout de suite, il est l'heure de la question clé. La question clé, c'est avec vous, Sarah Pousset. Bonjour. Aujourd'hui, on va s'intéresser au cordon sanitaire avec cette question: est-il désormais dépassé?
4: Oui, et pour bien comprendre de quoi il s'agit, on va d'abord revenir aux origines du cordon sanitaire. Cette notion est créée par Jos Hesel, ancien député à Galève, au lendemain du Dimanche Noir, lorsque le Vlaams Blok parvient à remporter 12 sièges au Parlement lors des élections de 1991. Un accord est signé entre les partis politiques flamands pour appuyer le fait qu'aucune coalition, que ce soit au niveau communal, régional ou fédéral, ne sera formée avec le Vlaams Blok. L'objectif de cette démarche est de ne pas normaliser l'extrême droite, de ne pas considérer ce parti comme un autre parti classique. En somme, on ne gouverne pas avec l'extrême droite. Les partis flamands s'accordent en 1992 et puis la charte de la démocratie qui porte sur les mêmes éléments mais côté francophone arrive en 1993. Mais depuis, est-ce que ces accords ont fonctionné? Eh bien, c'est un bilan nuancé selon Benjamin Biard, chercheur au CRISP et spécialiste de l'extrême droite.
5: On voit que effectivement, jusque récemment en tout cas et formellement, l'extrême droite n'a pas été au pouvoir du niveau local au niveau national. Cela étant, on peut nuancer tout cela. Il y a effectivement des personnalités historiques de l'extrême droite flamande notamment qui, après avoir claqué la porte de leur formation, élections ont pu briguer des postes d'échevin, de bourgmestre, par exemple à Grimbergen, encore aujourd'hui, sous les couleurs d'une autre formation politique. Depuis, évidemment, les élections locales d'octobre 2024, on voit aussi directement le Vlaamsbelang localement participer à certaines dynamiques exécutives. Le meilleur cas, sans doute, est Ninov, avec Guy Dazeler, qui est devenu bourgmestre depuis lors.
4: Et puis, globalement, le cordon sanitaire n'a pas empêché l'extrême droite de progresser dans les intentions de vote et d'exercer son influence. Aux dernières élections législatives, le Vlaamsbelang a plus que doublé les voix obtenues lors du Dimanche Noir.
3: Oui, ça c'était pour le cordon sanitaire politique. Cela dit, Sarah, en Belgique francophone, on possède aussi un cordon sanitaire médiatique.
4: Oui, et ça c'est vraiment une singularité des médias francophones, vu qu'il n'est pas appliqué en Flandre, ni ailleurs en Europe d'ailleurs. Ce cordon sanitaire établit qu'on ne donne pas de temps de parole en direct à des partis liberticides et antidémocratiques, ce qui comprend donc l'extrême droite. L'idée est de pouvoir ainsi nuancer et contextualiser les informations données pour ne pas avoir d'appel à la haine ou au racisme en direct dans les médias francophones. Et ce mécanisme, pour Benjamin Bière, a eu une certaine efficacité.
5: Je pense que c'est un des facteurs qui explique aujourd'hui, mais déjà hier, la faiblesse de l'extrême droite du côté francophone. Ce n'est certainement pas le seul. Je pense que la société civile, notamment organisée avec les antifascistes, a aussi un rôle très important dans l'équation, et bien d'autres facteurs aussi, mais c'en est un. Je le précise parce que peut-être que son influence peut tendre à décroître quand on sait que pour les plus jeunes, la première source d'information politique, ce sont les réseaux sociaux. Les réseaux sociaux, par définition, n'appliquent pas ce type de mécanisme de cordon sanitaire médiatique. Et donc, on voit effectivement qu'il y a tout un débat sur la pertinence aujourd'hui de ce type de mécanisme et éventuellement son évolution, voire son extension, demandée par certains à d'autres formations politiques.
3: Alors, vu que c'est plus compliqué de réguler la modération sur les réseaux sociaux, que des propos liberticides viennent aussi d'autres partis, revenons donc à notre question de départ. Sarah, est-ce que ce cordon est dépassé ?
4: Eh bien, c'est certain qu'il a vécu et qu'il semble de plus en plus compliqué à appliquer en pratique. D'abord parce qu'il ne comprend pas les contenus diffusés sur les réseaux sociaux, mais aussi parce que les propos discriminants ne sont plus uniquement le fait de l'extrême droite. Plusieurs personnalités appellent donc à revoir le cordon sanitaire pour l'adapter à notre réalité actuelle. Et c'est de tous ces enjeux dont on discutera à 12h30 dans Les Clés.
3: Merci Sarah Poussé, on vous retrouve donc tout à l'heure sur RTBF, la première. 6 ans après l'album Vivant et 2 singles en 2022 et 2024, le groupe belge Suarez, mené par Marc Pinella, s'apprête à sortir un 6e opus en septembre prochain. Ça s'appelle D'amour et d'aléas.

0: Suarez, départ, extrait d'un nouvel album à venir. C'était Suarez sur la première. Dans la suite, c'est Julie Lombé qui est notre invitée. L'autrice, poétesse et massothérapeute s'exprime dans un premier recueil, Rendre soin, paru aux éditions Blast. Un recueil qui nous rappelle la dure réalité et les beautés lumineuses aussi de l'acte du soin. A tout de suite.
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0: On connaît le décor, on connaît presque la chorégraphie, des lumières feutrées, des odeurs de bougies, un corps qui arrive, un autre qui écoute, et puis des mains qui travaillent, qui soulagent, et qui retiennent aussi tous les récits déposés, les douleurs, les silences, les violences qu'on ne peut pas toujours réparer, mais qu'il faut quand même accueillir. Prendre soin, ça n'a rien de naturel, c'est un travail, c'est un apprentissage et ça a un coût. C'est ce que nous rappelle ce recueil poétique né dans un cabinet de soins où l'autrice, massothérapeute, recueille chaque jour les corps et les histoires. Et derrière ces textes, c'est toute une réflexion politique qui se déploie. Qui prend soin de qui, à quel prix et dans quelles conditions? Bonjour Julie Lombé.
2: Bonjour.
0: Bienvenue, vous êtes poétesse, slameuse, massothérapeute. Votre écriture se situe donc à la croisée du corps et du langage. Avec Rendre soin, le recueil dont on parle aujourd'hui, qui est paru aux éditions Blast, vous nous proposez donc un texte fragmentaire entre l'expérience intime et puis l'analyse sociale. C'est un livre qui est né dans votre cabinet, au contact direct des corps. J'avais envie de vous poser cette question. À quel moment vous avez ressenti le besoin de transformer la matière de votre travail quotidien en récit?
2: J'écris quotidiennement et donc c'est un essai poétique qui reprend des fragments de ce que j'écris en fin de journée, généralement. C'est en faisant moi-même une formation sur le stress vicariant, un moment où je sentais que dans ma pratique professionnelle et personnelle, ça n'allait pas super fort, où j'ai pu mettre des mots justement sur ce qu'était le stress vicariant, qu'à rebours, en relisant mes textes, je me suis dit en fait, tout était écrit déjà dans la façon dont je décrivais mes sensations ou ce que je pouvais ressentir par rapport à mes clients. C'était vraiment quelque chose qui était déjà écrit là. Et le fait de rassembler tous ces textes, ben, on a fait un essai poétique qui effectivement traite des questions du corps, mais aussi en position méta de tout ce qu'il y a autour dans les métiers des soignants.
0: Oui, alors on va rappeler le stress vicariant, pardon. C'est une forme de stress qui survient quand on est exposé de façon répétée à la souffrance d'autrui, sans vivre directement l'événement traumatisant, mais dont on garde quand même des traces. C'est évidemment un stress auquel sont exposées toutes les personnes qui prennent soin d'autrui ou de personnes en situation de détresse. On va y revenir, mais je voudrais qu'on rentre peut-être dans un des premiers fragments justement de ce recueil, où vous nous faites arriver de plein pied dans une scène où la narratrice, vous en l'occurrence, s'envoie une rasade de vin blanc à même le goulot, parce qu'elle nous explique que ça va lui être nécessaire pour encaisser sa journée. C'est un passage vraiment sans phare, qui se conclut par une phrase choc, un paquet de chewing-gum dans l'élastique du pantalon de yoga pour masquer les effluves. C'est une image en fait qui nous choque à dessein, qui contraste avec tout cet univers très tamisé des studios de massage et la rhétorique du bien-être qu'on connaît peut-être. C'était nécessaire pour vous de commencer par là, de montrer directement les coulisses derrière le décor qui est destiné à accueillir les clients?
2: Oui, c'était une porte d'entrée un peu brute, un peu cash, mais qui était nécessaire pour moi pour montrer la difficulté que c'est parfois d'être soignant. Il y a beaucoup de professions et beaucoup de professions exercées par des femmes où l'alcool ou d'autres excipients sont présents pour pouvoir débuter la journée ou pour pouvoir arriver jusqu'au bout de sa journée. Et effectivement, c'était important que ça ne commence pas par des petits oiseaux et de la musique de flûte de Pan, mais que ça commence directement dans le cœur du sujet, c'est-à-dire le mal-être sur le lieu de travail.
0: Ouais. Vous avez deux métiers, hein. Vous êtes artiste, vous êtes autrice, poétesse, vous êtes aussi massothérapeute, deux métiers que vous défendez de plein pied. Est-ce que ça demande une forme de courage? Est-ce que ça fait peur de se dire je vais lever le rideau justement du décor qui me fait gagner ma vie au quotidien et montrer ce qu'il y a derrière, même si c'est pas toujours très reluisant?
2: Oui, c'était un peu sur la tranche quand on se dit, qu'est-ce que mes clients vont penser de ça? Est-ce que j'aurai encore des nouveaux clients?

0: après ça. Oui, c'est une question que je me suis posée, en effet, de savoir quelle était la liberté qu'on pouvait avoir en tant que praticien de pouvoir parler de l'intérieur de son métier. Mais je pense que c'est nécessaire parce que tout ce qui est écrit là, on ne l'apprend pas dans les classes, on ne l'apprend pas dans les cours. Et donc, c'était important d'avoir cette approche qui est très technique, mais qui est quand même aussi poétique. Donc, ça permet de prendre un peu de hauteur et ça permet d'être une porte d'entrée vers les réalités de métier qu'on apprend qu'une fois qu'on est sur le terrain.
1: Ouais. C'est un récit, pardon, tout à fait particulier parce qu'on est à la croisée de l'essai sur le métier du soin et de la poésie. Vous êtes poétesse, il y a beaucoup de poésie évidemment et de beauté dans la forme que vous choisissez, notamment sur le choix des mots. Le recueil s'appelle Rendre soin, c'est pas innocent. Rendre soin et donner soin plutôt que prendre soin, vous insistez à plusieurs reprises sur le choix de ces mots-là. Qu'est-ce que ça change concrètement de prononcer ces mots-là, ne serait-ce que dans la manière de penser le travail et peut-être de penser le service que l'on reçoit en tant que consommateur ou consommatrice justement de ces services de soins qui, on le sait, sont devenus très populaires, en tout cas pour une certaine frange sociale qui a les moyens de se les offrir en tout cas.
0: En tant qu'acteur, actrice, quand on prend soin, on a l'impression qu'en plus de travailler, on prend quelque chose à quelqu'un. Et donc, on est encore en plus redevable de quelque chose. À partir du moment où on donne soin et qu'on a cette conscience qu'on est en train de poser un acte qui est important et qui va faire du bien aux gens et qui a une réelle valeur, je pense qu'on sent pouvoir soi-même dans sa puissance de praticien et dans la capacité qu'on a à faire du bien aux autres. C'est une façon aussi de rendre un peu des lettres de noblesse au métier du soin, qui sont des métiers qui sont souvent maltraités, méprisés, rapetissés. Et donc, c'était pour moi important de donner un peu de lumière à toutes ces petites mains du soin et de l'écoute à travers ce recueil.
1: Mmh. Les corps, ils traversent ce livre, évidemment, à tous les chapitres, à tous les passages. On comprend très vite que finalement, vous lisez les corps que vous massez presque comme des textes. Il y a beaucoup de passages qui nous parlent des paroles échangées, il y a beaucoup de passages qui se passent en silence. On se sent vu, on se sent regardé, on se sent pas toujours très fier non plus, parce qu'effectivement, vous n'épargnez rien, les beautés comme les petitesses de tous ces corps qui passent dans votre cabinet. Et ce qu'on comprend aussi, c'est que finalement, un corps nu n'est jamais neutre.
0: Non. En effet, il y a un texte qui s'appelle « Corps de riche et corps de pauvre », oui, justement, où on se rend compte à quel point la classe sociale a un impact sur nos corps, à quel point quand on a de l'argent, quand on a du blé, quand on a la culture du soin, on peut prendre soin de nos corps, alors que quand on est le nez dans le guidon, qu'on n'a pas d'argent et pas la culture justement du spa ou de la même pas du spa, mais même des soins médicaux, à quel point ça abîme vraiment les corps. On est plus vite abîmé et statistiquement, les gens qui exercent des métiers difficiles, les gens qui sont dans des classes sociales inférieures, mais une personne sur trois n'arrive même pas à l'âge de la pension. Donc c'est quelque chose qui est une vraie réalité. En fait, nos classes sociales déterminent terriblement notre capacité à être vieux en bonne santé, donc le plus longtemps possible. Et effectivement, ça se voit. Une fois qu'on n'a plus nos fringues, qu'on n'a plus nos signes extérieurs de richesse, nos corps sont porteurs de tout ça.
1: Comment on s'arrange avec tout ça quand c'est à la fois un gagne-pain, mais qu'on a une conscience politique, qu'on n'est peut-être pas soi-même issu d'un milieu de corps de riche, si je puis dire. Comment on traverse finalement tous ces états très contradictoires qui doivent passer au fil des heures dans la journée de travail ?
0: Moi, c'est un métier passion. J'ai quitté le salariat pour me mettre à temps plein et dans le soin et puis dans l'artistique. Moi, je me lève tous les jours avec la grande conscience que je fais du bien aux gens et que chaque jour, il y a des personnes qui vont s'endormir en se disant « Ben voilà, je suis mieux, en fait, grâce à plein de choses, mais entre autres, grâce aux soins que j'ai reçus aujourd'hui. » Donc moi, c'est ça qui me fait tenir. C'est une reconnaissance immédiate de chacun de mes clients, clientes. Et la conscience que je fais quelque chose de bien dans un monde qui est un peu en train de partir en déliquescence pour le moment. Moi, c'est ça qui me fait tenir, vraiment la sensation de faire du bien.
1: Ouais. La notion de métier passion, d'ailleurs, vous l'abordez aussi, c'est une notion qui est très belle, mais qui est questionnante aussi. Vous expliquez, et c'est d'ailleurs dans l'introduction, que le soin, finalement, part d'une vocation, mais que c'est aussi un métier qui s'apprend. Est-ce qu'il y a un danger dans cette notion de métier passion, de perdre peut-être ses limites, de s'oublier soi-même par moment?
0: Oui, c'est exactement ça, en fait, parce que quand on le fait par passion, on se dit, c'est le fameux quoi qu'il en coûte, en fait, c'est quoi qu'il en coûte, c'est souvent nos articulations, notre dos, notre fatigue mentale et physique, de manière générale. C'est aussi le fait de dépasser ses limites, généralement, parce qu'on se dit, il y a des gens qui en ont encore plus besoin que nous, donc on est là comme des petites guerrières en train de prendre soin des gens. Et ça, c'est les risques des métiers passion, en fait, c'est de ne pas pouvoir se fixer à soi-même ses propres limites, surtout quand on est entrepreneur, et donc on n'a pas des horaires de travail qui nous sont imposés par une hiérarchie, etc. Donc on est très libre finalement, et puis très libre de foncer dans le rouge. Donc c'est ça qui est un petit peu délicat quand on exerce des métiers passion et qu'on adore ce qu'on fait.
1: C'est aussi une histoire, effectivement, d'une tension entre donner et prendre, entre donner soin, rendre soin, et puis prendre soin, effectivement, de soi-même, car cette question, vous la posez hein, d'emblée, qui prendra soin de celles et ceux qui soignent? Et on revient à ce stress vicariant, à cette fatigue compassionnelle. Beaucoup de choses se déposent hein, dans un cabinet de massage, en l'occurrence. C'est un métier à la fois physique, mais également psychologique, qu'on le veuille ou non. On a aussi l'impression que c'est le dernier endroit de dépôt, comme si la culture du care avait un petit peu réuni tout ce qu'on ne s'autorisait plus, comme si on venait y déposer, que ce soit au cabinet de massage ou chez le coiffeur, par exemple, tout ce qui nous tracasse, tous les soucis, parce que c'est le dernier endroit où on se fait du bien. Est-ce qu'il n'y a pas un souci à cet endroit-là, finalement ?
0: C'est pas qu'il y a un souci, je pense que naturellement les gens ont besoin de communiquer les uns avec les autres, et je pense que dans des endroits, spécifiquement des endroits de massage où on est de toute façon dans une espèce de vulnérabilité vu qu'on n'a plus ses vêtements, donc on est vraiment à nu, au propre comme au figuré, je pense qu'il y a une relation très particulière qui s'établit entre le praticien et le client et la cliente, et donc ça ouvre des portes à des confidences qui sont beaucoup plus rapides et beaucoup plus intenses qu'on ne le ferait avec quelqu'un qu'on vient de rencontrer 30 minutes avant finalement, et c'est beau, en fait, d'avoir encore ces espaces de liberté où on peut se parler de choses très profondes dans des endroits un peu incongrus. Mais oui, il y a le coiffeur, effectivement, mais il y a aussi des impensés comme ceux qui tiennent des bars, où les gens viennent s'épancher pendant des heures. Les ateliers d'écriture, moi j'en fais beaucoup d'ateliers d'écriture, et là aussi on se rend compte qu'on entend des récits parfois incroyablement intime de gens qu'on vient à peine de rencontrer. Donc il y a plein de métiers en fait d'écoute comme ça où les gens viennent déposer un peu leur souffrance ou leurs rêves d'ailleurs, et c'est très valorisant pour nous, mais on n'est pas formé à ça, et c'est ça qui est compliqué, c'est que on est des masseurs, on est des professionnels de l'écoute, mais pas du tout avec un bagage académique de psychologue, et donc c'est pour ça qu'on s'abîme un peu parfois, parce qu'on n'a pas de lieu pour nous-mêmes déposer ce qu'on est en train de traverser, il n'y a pas de supervision, et donc il faut rester très très très prudent sur ce qu'on ressent, et surtout ne pas aller au-delà de notre compétence métier.
1: Ouais. Ce recueil, il se déroule en fragments, hein. Il avance par touches, presque comme une accumulation de séances, de répétitions, on vous suit, il y a une mélodie aussi dans la voix, dans le texte qui nous emporte. Vous écrivez « Rendre soin comme on rend justice », est-ce que pour vous le care aujourd'hui c'est une question avant tout politique? Une exigence de réparation collective, peut-être ?
0: Oui, je pense que c'est le plus grand et le dernier bastion, en fait, et ça ne devrait être que ça, la politique, c'est de se dire qu'est-ce qu'on peut faire pour améliorer la vie des citoyens. Et je pense qu'effectivement, la question du care, elle est centrale, parce que quels moyens on met dans quel programme politique, c'est des questions qui sont éminemment politiques. Qui prend soin, en fait, in fine, quand on se désengage politiquement, c'est les femmes et les minorités qui trinquent pour devoir un petit peu pallier aux absences fédérales, communautaires, régionales, locales, etc. Donc effectivement, ce sont des questions qui sont éminemment politiques, les questions du soin.
1: Merci beaucoup Julie Lombé. Je rappelle « Rendre soin » apparu aux éditions Blast, un recueil poétique puissant et nécessaire qui explore le travail du cœur à travers le corps, la fatigue, l'écoute et les nombreuses beautés aussi qui s'y déroulent. Merci beaucoup.
0: Merci beaucoup.
1: À 9h35, on ouvre les bonnes colonnes d'Aline Gonzalves. Bonjour Aline,
2: Bonjour.
1: Parle concours Reine-Elisabeth avec vous ce matin. Il s'ouvre aujourd'hui pour 4 semaines consacrées au violoncelle.
2: Oui, 64 jeunes violoncellistes venus du monde entier vont s'affronter, mais cette année aucun Belge dans la sélection. Pour mieux comprendre les enjeux de cette édition-ci, on va se replonger quelques instants dans la dernière session piano, c'était il y a un an. Salle Henri-Leboeuf, Palais des Beaux-Arts de Bruxelles, on proclame le palmarès. Le nom de la favorite du public est enfin cité. La pianiste chinoise Xia Jinmin se retrouve parmi les candidats non classée. Le quotidien Le Soir décrit l'instant de flottement qui va suivre, et puis rapidement la réaction d'une partie du public qui laisse éclater son incompréhension entre sifflements et applaudissements appuyés. La pianiste qui avait ravi le public n'est pas classée parmi les 6 premiers prix officiels. Il y a eu une sorte d'erreur collective de la part du jury, c'est ce qu'estime le musicologue Michel Stockem dans Le Soir. Le public ne se trompe pas, sauf à considérer qu'il s'agit de 2200 ânes. Le premier juge, c'est bien le public, martèle le musicologue. Et d'ailleurs, les mois qui ont suivi le concours semblent lui avoir donné raison, parce que la pianiste Xia Jinmin a été plus programmée que le premier prix Nicolas Meussen.
1: Alors, comment expliquer ce décalage entre le vote du jury et les émotions du public?
2: Eh bien, ça tiendrait au système de calcul propre au concours Reine-Elisabeth. Ici, pas de discussion collective. Chaque juré évalue les candidats de manière individuelle à chaque étape du concours, sans confrontation directe des points de vue. Le système est précis. Il y a par exemple un mécanisme correcteur. Les notes extrêmes sont neutralisées pour éviter qu'un enthousiasme excessif ou au contraire une sévérité isolée ne déséquilibre l'ensemble. Le classement final résulte d'une agrégation de ces notes confidentielles, sans délibération. Parfois, un 0,5% sépare le premier du deuxième. C'est ce qu'admet Gilles Ledur, le président du jury, qui rappelle que le concours, c'est une photographie à un moment donné et qu'une faiblesse ou une inattention peuvent faire tout basculer sans pour autant remettre en cause la valeur du musicien. Et puis, il rappelle aussi que dès lors qu'un candidat a atteint la finale, eh bien, peu importe son rang, sa carrière est lancée. Le reste, la trajectoire, les choix, les rencontres, eh bien, ça appartient aux artistes eux-mêmes.
1: Et alors Aline, cette édition aura ceci de particulier qu'elle coïncide avec les 150 ans de la naissance d'Elisabeth, la reine qui lui a donné son nom.
2: Oui, c'est elle qui a créé le concours, qui a créé aussi la chapelle Reine Elisabeth, où l'on forme les jeunes talents. C'est à elle aussi qu'on doit la construction de Beaux-Arts, hein, autrefois Palais des Beaux-Arts, bâtiment art nouveau de Victor Horta. La Libre saisit cette occasion anniversaire pour brosser le portrait de cette reine anticonformiste. Amoureuse des arts, elle était mélomane, mais elle était aussi pianiste et violoniste, ou encore sculptrice. Elle parlait allemand, français, anglais. Elle était amie d'Albert Einstein. Elle recevait chez elle de nombreux scientifiques et artistes. On se souvient aussi d'elle pour son rôle de reine infirmière lors de la Première Guerre mondiale. Elle disait « Nous avons tous un grain dans la famille ». Le quotidien raconte encore cette anecdote, preuve de son esprit anticonformiste. En 1923, cette passionnée d'égyptologie avait tenu absolument à se rendre en Égypte pour l'ouverture officielle de la chambre funéraire de Toutankhamon. Un voyage pas forcément sûr pour une souveraine étrangère à l'époque. Le jour de son départ en train, sur le quai de la gare, son mari, le roi Albert, aurait murmuré à l'égyptologue qui l'accompagnait « S'il se présente quelque chose de dangereux, ne le dites pas à la reine, elle voudrait y aller. » Cocteau aurait aussi cette formule à son propos. Il aurait écrit « En Belgique, il n'y a qu'une reine, petite de taille et d'âme grande, qui sut toujours mettre sa modestie de reine à dire « Je ne suis qu'une artiste » et sa modestie d'artiste à dire « Je ne suis qu'une reine ».
1: Voilà le concours Reine Elisabeth de violoncelle qui s'ouvre donc aujourd'hui. Une édition marquée par le 150e anniversaire de la naissance de celle qui lui a donné son nom. Et si ça vous intéresse, je vous conseille le merveilleux texte de Valériane de Marteller, « La reine rouge qui brosse un merveilleux portrait de la reine Elisabeth ». Merci Aline Gonsalves. On vous retrouve demain pour d'autres bonnes
2: Avec
1: colonnes.
2: Avec grand plaisir.
1: Le jeune Montois Teddy Bear, découvert en première partie de Benjamin Biolay, Clara Luciani, Alain Souchon ou encore Feu Chatterton, vient de sortir un nouveau single. Ça s'appelle « Chaussures roses ».

0: l'affiche des Francofolies de Spa le 25 juillet prochain. C'était le Montois Teddy Bear avec chaussures roses. A-t-il mis ses chaussures roses? Je ne sais pas, je ne les vois pas d'ici.
1: Bonjour, ah, écoutez, non, elles sont blanches avec des petites bandes noires.
0: Ok, on accepte quand même. Bande magnétique un peu folle avec vous, Olivier Monsens, aujourd'hui. Une enquête en Italie.
1: Oui, absolument. Ça vous, ça, est-ce que ça vous tente? On préfère qu'on aille en Espagne ou
0: non, j'ai l'impression que l'Italie, ça me convient absolument.
1: Deux chanteurs au sujet desquels on va découvrir des choses un peu particulières.
0: Eh bien voilà, ce sera dans une poignée de secondes. Et il y aura aussi le mot de travers de Nicolas Bogart. Le mot du jour sera invisible.
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0: Et à 9h44, c'est l'heure de dérouler la bande magnétique un peu folle d'Olivier Monsens. Olivier, ce matin, votre bande magnétique nous parle de brouilleurs de pistes italiens.
1: Mais oui, écoutez, prenez par exemple Lucio Dalla, bon, connu chez nous, à tout le moins chez les Belges qui ne sont pas d'origine italienne, essentiellement pour son tube dédié au milieu des années 80 à Caruso.
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0: Voilà,
1: ça y est, je soupire.
0: Tout à l'heure, voilà. Belle chanson consensuelle qui ne sent pas vraiment la transgression, on est d'accord. Et pourtant, Lucio Dalla était le benjamin du mouvement des cantatori, auteur, compositeur, interprète, bien loin de la variété apparue en Italie dans les années 60, hein, plutôt rive gauche, on dirait, en France. Et jusqu'à la fin de sa vie, en 2012, il n'hésitait pas à épingler sur son long manteau de daim clair un portrait de Lénine. Alors, s'il disait ne croire ni au marxisme, ni au vieux système de collusion entre l'argent et le pouvoir, il redoutait le spectre de l'extrême droite qu'il voyait poindre en Europe, celle des fascistes vieux nouveaux mélangés. Il fut, on peut le dire, visionnaire. Et puis, son tout premier succès, il l'avait obtenu en 1971 avec une chanson qui, bien que présentée au festival de San Remo, racontait l'histoire d'Ixit Lucio, d'un fils de pute, au sens premier du terme, bref, bien loin de Caruso.
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0: Chanson qui sera reprise d'ailleurs par quelques anglo-saxons. Autre artiste italien qui déroule, alors on ne le connaît pas ici, mais son histoire est vraiment intéressante, Franco Battiato, passé de l'underground au début des années 70 au tube Italo New Wave dans les années 80 et du rock progressif à l'Eurovision, avec même un détour par le Vatican. Ses albums se trouvent, paraît-il, dans les bacs des disquaires les plus pointus de New York, Montréal ou Glasgow, alors que ses succès sont par ailleurs fredonnés dans les trattoria les plus populaires de Vérone. S'il a tant marqué le paysage de la chanson italienne éveillant des milliers de vocations, écrivit à sa mort un journaliste, c'est pour cette manière d'accorder l'âme au cosmos. Douce osmose menée d'une voix suave, sans vibrato, qui détonnait dans le repère de hurleurs qu'a longtemps été la variété transalpine. Je cite bien sûr un journaliste, je ne me permettrai pas ce jugement. Ses débuts, Franco Battiato les fera dans un cabaret de Milan où il s'installe au milieu des années 60. Repéré par un collègue déjà connu, il enregistre un premier 45 tours, un premier single, qui sera vendu en supplément d'une revue de mots croisés.
1: Ah oui.
0: Un hobby alors très prisé en Italie, avec le roman photo. J'ai commencé par chanter de la musique légère à la fin des années 60, racontera-t-il, mais très vite, je me suis senti à l'écart. À Londres, en 69, je fus le premier, avec Pink Floyd, à acquérir un nouveau modèle de synthétiseur, le VCS3, avant même sa commercialisation. C'était comme une machine à voyager dans le temps. Plus je jouais, plus je me sentais en relation avec les civilisations archaïques, primogènes. Ainsi a débuté ma période d'avant-garde, dit encore Battiato. Et c'est comme ça qu'en 71 naîtra son album Fœtus et ce titre, Una Cellula.

0: Alors, très loin de la variété.
1: Exactement. Et à partir de là, Battiato partira en tournée avec Brian Eno et assurera même en 1975 les premières parties de deux ex-Velvet Underground réunis, Nico et John Cale. Et d'ailleurs, Battiato raconte, à Metz, Nico vient me voir dans ma loge et me demande « Are you Mr. Powder ?» Mr. Powder, non, vous faites erreur. Lui ai-je répondu sans comprendre qu'elle cherchait de la coke. Il faut savoir que Battiato était devenu végétarien à la lecture de Plutarque, ne buvait ni alcool ni café, alors la coke, bon, c'était pas vraiment son rayon. En 78, Franco Battiato recevra le prix Stockhausen pour, vous m'excusez mon accent, l'Egitto Primo del Sabille, un long instrumental au piano, bouclant le même arpège 15 minutes durant, ce qui donne ceci. Voilà, là, je vous en passe 9 secondes, mais ça dure comme ça pendant 15 minutes. Mais après, solide tête à queue, notre ami enchaîne les tubes en Italie entre 1979 et la seconde moitié des années 80. J'avais besoin d'argent pour payer mon loyer et mes appareils, mes instruments, et j'ai décidé d'écrire des hits, mais sans me trahir. Et ça donnera, par exemple, Sentimiento Nuevo.

0: période faste, les disques se vendent par millions. La suite passera au hasard par l'Eurovision en 1984. Mm-hmm. Une cinquième place ex aequo avec la Belgique. Jacques Zegers, Avanti la vie.
1: Je m'en souvenais pas.
0: Non, ben voilà. Ah ben, à ce propos, à partir d'aujourd'hui sur OVIO, une série intitulée La folle épopée de l'Eurovision. Vous pouvez retrouver 5 épisodes longs et puis 40 séquences. Voilà,
1: c'est dûment noté.
0: Voilà. Et donc, à part ça, Battiato donnera aussi un concert pour Jean-Paul II au Vatican, une première. Les cardinaux m'ont demandé d'enchaîner les chansons de manière à ne pas susciter d'applaudissements. La star, c'est le pape, m'ont-ils fait comprendre. On aurait dit les gardes du corps de Sinatra. C'est toujours Franco qui parle. Franco Battiato reviendra plus tard vers une musique davantage expérimentale avant de disparaître il y a 5 ans, le 18 mai 2021 en Sicile à l'âge de 76 ans, mais je le disais peu connu ici, et donc on n'a rien dans le disque dur, donc on va s'écouter Lucio Dalla.
1: Bah oui.
0: Bah oui.
1: On va pas se refuser
0: à quelqu'un que vous connaissez.
1: Le plaisir effectivement d'écouter ce succès indiscuté. Merci beaucoup Olivier Monsens.
0: Avec grand plaisir.
1: Pour ce voyage en Italie. Allez découvrir Franco Battiato, ça vaut vraiment le voyage plus que le détour. Et là tout de suite, on va rester en compagnie du merveilleux Lucio Dalla.

0: Caruso, c'était Lucio Dalla sur la première. Et tout ça, c'est grâce à Olivier Monsan. C'est cette bande magnifique.
1: Et à lui.
0: Et à lui surtout, oui, mais un petit peu à vous quand même. Merci beaucoup.
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0: À 9h54, il y a toujours Mylène Lé, il y a toujours Valentine Gourdon, il y a toujours Olivier Monsens et il y a Nicolas Bogaerts pour son mot de travers. Nicolas, aujourd'hui, on s'intéresse à l'invisible. Qu'est-ce qui est invisible aux yeux du monde et pourquoi ? Comment rendre à nos existences l'invisible et sa poésie ? Ces questions sont au centre de la dernière bande dessinée de l'auteur bruxellois Monsieur You, intitulée justement L'Invisible, éditée aux éditions de L'Échiquier. Une BD qui vous a donné envie, Nicolas, de faire de l'invisible votre mot du jour.
1: Envoyer la lumière dans les ténèbres du cœur des hommes. Tel est le devoir de l'artiste. Eh bien, c'est pas moi qui le dis, Cynthia, mais le compositeur romantique allemand Robert Schumann au XIXe siècle. D'après lui, la mission des artistes serait d'éclairer le monde, alléger les peines des hommes et rendre visible l'invisible. Mais au fond, c'est quoi l'invisible et quelles sont ses implications ? Eh bien, l'invisible, c'est d'abord ce qui est imperceptible, inaperçu, inapparent, indécelable, indiscernable, insaisissable, introuvable, mystérieux, secret, voilé, et aussi transparent. Une première réalité physique. Nous, les humains, eh bien une large partie du spectre de lumière nous échappe. Par exemple, les abeilles, elles, perçoivent les ultraviolets, tandis que nous, pas. Alors, ce handicap face à un réel infiniment plus riche que ce que notre vision nous permet de capturer, c'est bien peut-être ce qui nourrit l'intérêt de la philosophie pour le monde invisible, celui qui englobe tout ce qui échappe à la perception sensorielle directe, c'est-à-dire l'au-delà ou le monde intérieur, les concepts abstraits, l'esprit, les valeurs ou le surnaturel.
3: Waouh ! Mon corps a disparu ! Je sais ce que c'est ! C'est une cape d'invisibilité ! Je suis invisible ?
0: La cape d'invisibilité d'Harry Potter dans Harry Potter à l'école des sorciers, le film. Quel enfant, effectivement, Nicolas, n'a pas rêvé un jour d'avoir le pouvoir de se rendre invisible.
1: Oui, c'est un petit jeu auquel tous les jeunes enfants aiment à jouer. Se donner l'impression de pouvoir à volonté disparaître et puis réapparaître selon que leurs yeux sont fermés ou ouvert. Eh bien, un peu comme Cartapus, souvenez-vous, l'espionne de César dans Astérix Mission Cléopâtre d'Alain Chabat, incarné bien sûr par Chantal Lobby.
4: Quand je regarde comme ça, on me voit. 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Super. On ne voit plus. 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
1: Extrait hyper culte. Alors, bien avant César, 4e siècle avant notre ère, Platon déjà mesurait l'importance de l'invisible. Dans le mythe de l'anneau de Gygès, un berger trouve un anneau magique qui le rend invisible et aussitôt, il s'en sert pour tuer le fripon, le roi, et prendre sa femme. Morale de l'histoire, serions-nous vertueux si personne ne nous voyait? Eh bien, ça se discute. Alors, autre grand mythe plus célèbre de Platon, celui de la caverne, où ce qu'on ne voit pas s'avère plus réel que ce qu'on voit, d'où l'importance d'explorer le monde pour sa connaissance. Au XVIIIe siècle, le philosophe Adam Smith propose le concept, lui, de la main invisible et vertueuse. Si tout le monde œuvrait à son intérêt personnel, la richesse et le bien commun seraient inévitables.

0: Podcast ont reconnu le générique du nouvel Homme Invisible, série américaine qui adapte à contre-pied le roman L'Homme Invisible de H.G. Wells de 1897, un roman déjà multi-adapté au cinéma d'ailleurs.
1: Dans ce classique du fantastique et de la SF, pardon, l'adaptation dont on vient d'entendre le générique, un savant réussit à rendre son corps transparent. Il devrait être libre, tout puissant, mais en fait, il est condamné à la solitude, il bascule dans la violence et dans la paranoïa. L'invisibilité, ici, est l'exclusion du lien social. Alors, la série dont on vient d'entendre le générique de 1976, véritable pub pour les montres digitales à l'époque, dont le héros se sert pour se rendre invisible et visible à souhait, ce petit bruit agaçant qu'on a entendu, eh bien, cette série troque la morale complexe du roman de H.G. Wells pour un super pouvoir, de nouveau héroïque et télégénique, qui permet de se tirer de bien des mauvais pas, de disparaître ici, pour réapparaître là-bas.
2: J'ai dû disparaître pour réapparaître. Bouche de là,
0: d'M. C. Solar en 1990. L'invisibilité, Nicolas, ce n'est pas qu'un pouvoir ou une main vertueuse, c'est aussi une condition.
1: Et en 1952, l'écrivain afro-américain Ralph Ellison écrit dans son roman « Homme invisible pour qui chantes-tu ?»« Je suis un homme invisible parce que les gens refusent de me voir. Les invisibles sont aussi les invisibilisés, les minorités, les précarisés, les peuples colonisés, mis en esclavage, effacés des récits écrits par les vainqueurs et à qui l'historiographie rend peu à peu leur place. Les femmes aussi sont invisibilisées dans les arts, les sciences, entre autres, et vous leur rendez d'ailleurs leur digne place chaque semaine, Cynthia, dans votre chronique « Où sont les femmes ?». Alors dans cette histoire, qui est invisible et qui est aveugle ou ignorant ? Alors pour nous sortir de cette caverne de Platon, un petit exemple. Longtemps, on a prétendu que le rock avait été inventé par Elvis et Chuck Berry, on connaît l'histoire. Ce serait invisibiliser l'apport capital d'artistes femmes, comme par exemple Big Mama Thornton, dont vous allez reconnaître et savourer ce tube écrit en 1952, attribué très longtemps à Elvis. Pour qu'elle et tant d'autres cessent d'être invisibles, peut-être devons-nous cesser, enfin, d'être aveugles et sourds.
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0: deux heures.
1: David Riffon avec vous pour ces informations. Une fusillade a éclaté à quelques centaines de mètres de la Maison-Blanche à Washington. Le Secret Service, l'agence gouvernementale chargée de la protection du président américain, s'est immédiatement rendue sur les lieux. Une personne a été blessée par les forces de l'ordre. La Maison-Blanche a dû être brièvement confinée dans l'après-midi. Les Émirats arabes unis ont annoncé avoir été ciblés par plusieurs attaques iraniennes ce lundi, au premier jour d'une opération américaine destinée à rétablir la circulation des navires dans le détroit d'Ormuz. Ces attaques, les premières visant des installations civiles dans un pays du Golfe depuis plus d'un mois, mettent à mal le fragile cessez-le-feu en vigueur depuis le 8 avril officiellement. Elles ont surtout ravivé les craintes des marchés où les cours du pétrole ont bondi. La Russie a annoncé un cessez-le-feu unilatéral avec l'Ukraine les 8 et 9 mai pour les commémorations de la victoire de l'ex-Union soviétique sur l'Allemagne nazie lors de la Seconde Guerre mondiale. L'Ukraine a répondu en déclarant sa propre trêve les 5 et 6 mai, c'est-à-dire dans quelques heures, estimant qu'il n'était pas sérieux de s'attendre à ce qu'elle observe un cessez-le-feu à l'occasion d'un jour férié militaire russe. Pendant ce temps, on apprend que le président ukrainien Volodymyr Zelensky est arrivé à Bahreïn. Il doit mener des discussions sur la coopération en matière de sécurité. Le procès de Paolo Falzone va se poursuivre ce mardi devant les assises du Hainaut. Paolo Falzone est accusé de 7 meurtres et de 81 tentatives de meurtre lors du carnaval de Strépy-Bracny en mars 2022. Il a pris la parole au premier jour d'audience ce lundi. Il reconnaît être un fan de belles voitures et avoir commis des excès de vitesse, mais il dit qu'il n'était pas conscient du drame qui se déroulait ce matin-là. Nouvelle hausse des prix des carburants dès ce mardi. L'essence 95 va augmenter de 7,4 centimes et la 98 octane augmente de 6,8 centimes. Les causes, elles sont connues. C'est évidemment encore et toujours la guerre au Moyen-Orient. Le prix de l'essence sera à son plus haut depuis 2022. Le premier billet pour la finale de la Ligue des champions de football sera décerné ce mardi soir. La première demi-finale retour se dispute entre les Anglais d'Arsenal et les Espagnols de l'Atlético Madrid. Coup d'envoi à 21h. Merci pour votre écoute, où que vous soyez, passez une belle et douce nuit.
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5: Où habiter demain? Vaste question que l'on va aborder avec vous, hein, Jean-Michel Biou. Bonjour.
6: Bonjour.
5: Comprendre les migrations climatiques, c'est le sous-titre de ce petit bouquin qui va revenir sur toute une série d'idées reçues. Vous êtes formé en journalisme, vous avez écrit pas mal de documentaires, etc. Et c'est vrai qu'il y a quelques mois de ça, quelques années, vous aviez écrit un premier bouquin qui s'appelait, un livre qui s'appelait Quand on arrive en France, où déjà vous vous préoccupiez à ce moment-là des phénomènes migratoires. Aujourd'hui, ce livre, il revient sur les clichés qui entourent les migrations climatiques. Pourquoi? Pourquoi à un moment, vous vous dites, on va devoir casser ces différents clichés ou ces idées reçues?
6: Alors souvent, ce qui me meut, c'est la colère. C'est-à-dire que j'entends...